0: Chers auditeurs de Radio Courtoisie, bonsoir, bienvenue dans ce nouveau Libre Journal de la Vie Française, Libre Journal de la Vie Française, dans lequel ce soir, chers auditeurs, nous allons parler à la fois d'événements exclusifs, nous allons parler également de musique avec Justyna Lovic-Chmielowiec. J'ai prononcé correctement cette
1: Très
0: fois-ci
1: bien.
0: À la polonaise. Bon, merci. Et puis également, nous parlerons avec Arnaud de Joanny. En deuxième partie donc d'émission, nous parlerons du bal et du retour des bals, puisque ceux-ci sont de plus en plus plébiscités. Y a-t-il un vrai retour à une forme de bal, une forme de vie mondaine, un peu comme autrefois? Alors, tout d'abord, pour commencer cette émission, eh bien, je suis en contact avec Natalia Krasikova, que nous avons déjà reçue. Et Natalia, bien écoutez, ce soir nous allons parler d'un événement qui promet d'être unique, qui est de transformer une nuit ordinaire en un véritable film d'espionnage, c'est bien ça ?
2: Bonsoir Laurent, bonsoir à tous. Je suis très heureuse d'être avec vous pour dévoiler un peu de la magie de cette soirée.
0: Bon, alors... Natalia, quand on entend, vous réalisez un événement qui s'appelle la nuit des agents secrets. Quand on entend agents secrets, on imagine immédiatement le côté glamour, évidemment, mystère, mais surtout on imagine James Bond derrière.
2: Et c'est exactement cela. Nous avons voulu créer une expérience immersive, élégante et spectaculaire, où les invités auront l'impression d'entrer dans un véritable film d'espionnage.
0: Alors d'ailleurs, j'ai vu votre slogan, c'est amusant, c'est plonger dans un film.
2: Oui, parce que tout a été pensé dans le moindre détail, le décor, les animations, les costumes, les musiques, les lumières. Dès l'arrivée au château, les invités deviennent les héros de leur propre mission secrète.
0: Alors, donc ce sont les 00 ou ce sont les héros de leur propre mission ?
2: Les deux.
0: Bon, d'accord. Okay.
2: C'est votre choix.
0: D'accord, entendu, merci. Alors, vous faites ça, vous l'avez dit, dans un château. Et quel château ?
2: C'est un lieu absolument magnifique et magique. Un château classé monument historique et à seulement 25 minutes de Paris. C'est un endroit chargé d'histoire, avec une architecture spectaculaire et des salons somptueux.
0: Somptueux. Et comment s'appelle ce château ?
2: Château de Maréchal de Saxe.
0: Et c'est dans quelle ville ?
2: Hier.
0: Hier dans l'Essonne, voilà. Hier dans l'Essonne, en effet, d'accord.
2: C'est ça.
0: Alors, donc, un très beau, ok, parfait, un très beau décor, nous l'avons compris, pour un univers, pour James Bond, évidemment, pour parler de l'univers de 007.
2: Exactement. Nous voulons un lieu qui fasse rêver immédiatement. Il est super joli.
0: Bon. Alors, concrètement, comment ça va se dérouler? Comment va se passer cette soirée?
2: À partir de 18h30, les invités arrivent dans le cour d'honneur du château. Ils seront accueillis sur tapis rouge par les photographes.
0: Ouais, comme au cinéma.
2: Ouais, très glamour. Et il y aura également une exposition d'Aston Martin.
0: Ah, évidemment. Aston Martin, évidemment, ça va bien avec James Bond, évidemment.
2: Oui.
0: Bon. Et donc, impossible de faire cette soirée quand même sans Aston Martin, évidemment.
2: Exactement. Et pendant ce temps, un apéritif musical sera animé par le groupe de jazz.
0: Ah, très bien. Parfait. Y aura-t-il des animations immersives ?
2: Oui, plusieurs. Les invités pourront participer à des ateliers portrait cinéma avec un studio photographique. À découvrir un protocole inspiré des viseurs de films d'espionnage et vivre différentes surprises tout au long de la soirée.
0: Oui, donc finalement, ils vont rentrer complètement dans l'ambiance d'un film.
2: Absolument. Nous voulons que les invités vivent une expérience et pas simplement un dîner.
0: Alors justement, parlons de dîner. Il paraît que... Alors, je sais qu'au château du Maréchal de Saxe, j'ai entendu dire qu'il y avait un chef assez connu, assez célèbre. Je pense que le dîner sera du coup assez exceptionnel, pardon.
2: Oui, c'est comme on peut dire 100%.
0: Bon.
2: Et en plus, le dîner aura lieu dans la galerie Louis XV.
0: Oui.
2: un entièrement éclairé aux chandelles.
0: Ah, ça sera joli.
2: Oui, une atmosphère très élégante, presque hors du temps.
0: Bon, et le menu a été imaginé par un chef célèbre, je crois même deux. Il y a Valentin Néraudeau, d'ailleurs, que nous avions reçu ici. Valentin Néraudeau, ancien de Top Chef. Et mm-hmm. Thomas de Kock, qui est membre de la première association gastronomique mondiale.
2: C'est ça, c'est bien ça, oui. Et un menu en quatre actes comme un scénario de cinéma.
0: Ah ben voilà, alors racontez-nous.
2: Nous commençons avec une langoustine grillée à la mangue fraîche et vinaigrette soja agrumée. Mmh. Ou agrumes.
0: Oui.
2: Ensuite, un ceviche de bar de ligne au citron de menton.
0: Ah oui, ils ont des beaux produits de qualité, oui, bar de ligne, oui. Oui.
2: Très raffiné. Puis, un suprême de pintade fermière rôtie avec mousseline de carottes nouvelles en gingembre.
0: Mmh.
2: Et enfin, un dessert autour de chocolat.
0: Ah oui, le chocolat de Valrhona, oui, voilà, c'est voilà. Ça, oui, c'est le dessert signature.
2: De
0: oui, pardon, mm-hmm. Je me permets de vous couper la parole, c'est le dessert signature du chef Thomas de Kock, il est connu pour ce dessert, qui est très gourmand, oui.
2: Chaque fois, je commande ce dessert.
0: Bon, bah, écoutez, voilà, je crois que vous faites déjà rêver, ou au moins saliver nos auditeurs. Évidemment, il y aura de grands champagnes qui accompagneront ce repas.
2: Oui, bien sûr.
0: Voilà.
2: Comment on peut faire sans le champagne, bien sûr.
0: Bon, alors, pendant ce dîner, les invités auront-ils le privilège de rencontrer au moins des acteurs de cinéma?
2: Oui, nous aurons l'immense honneur d'accueillir Ilka Bonchenka. C'est une James Bond girl, elle a été tournée dans un film.
0: Ah oui, avec Roger Moore.
2: Oui, c'est vrai.
0: Voilà. Ah oui, c'est en effet une figure mythique du cinéma.
2: Absolument. Elle partagera un moment spécial avec les invités pendant le dîner. Et ce que rendra cette soirée encore plus unique.
0: Oui, je crois qu'il y aura d'ailleurs d'autres acteurs qui seront présents. Mon petit doigt m'a dit.
2: Bon, oui.
0: Et après le dîner, les choses deviennent encore plus festives ou...
2: Oui, à partir de 22h, le château s'anime entièrement avec des univers différents.
0: Oui, c'est-à-dire d'un côté
2: Par exemple, dans la galerie Louis XV, avec des valses qui va sélectionner notre team valse.
0: D'accord. Et l'autre
2: Une ambiance rock et musique contemporaine dans le grand commune avec le DJ Inde Lélie Jouliet.
0: Ah bah écoutez, bah ça, c'est sympa. Donc deux salles, deux ambiances. Alors, qui dit James Bond dit normalement casino.
2: Mais bien sûr, comment tout faire ça?
0: Bon, alors
2: dans le salon doré, jusqu'à 1h30 du matin, une expérience chic et immersive avec des prix à gagner, mais sans jeu d'argent.
0: Bon, toujours dans l'esprit de James Bond, quoi.
2: C'est ça.
0: Oui. Alors, j'ai entendu parler aussi d'expositions autour de l'univers, toujours 007.
2: Oui, on a beaucoup de talents cette fois-ci, comme d'habitude. Une exposition artistique de Natacha Toutain.
0: Ah ben, qui est connue, oui.
2: Ainsi qu'une exposition et vente d'affiches originales des films James Bond, présentée par l'acteur Julien Vialon.
0: Ah ben oui, bien sûr, oui, tout à fait. Écoutez, c'est parfait. Et à minuit, donc tout se termine. Non.
2: Et à minuit, pas à minuit.
0: Bon.
2: À minuit 07.
0: Oui.
2: Ça veut dire c'est 0007.
0: Oui.
2: Évidemment. Un feu d'artifice spectaculaire sera lancé depuis le parc du château sur le thème de
0: James Bond.
2: Soirée.
0: Voilà. Mais alors, et après, la soirée se continue jusqu'à quelle heure?
2: Jusqu'à matin, si vous pouvez tenir jusqu'à 7h du matin.
0: Moi, peut-être pas, mais les autres, sans doute. Voilà. Et pour le côté dress code?
2: Dress code, c'est... nous demandons...
0: Tenue, pardon, côté élégant, tenue. Ouh là là, je me reprends. Tenue. Côté tenue, oui. Donc, oui, vous dites élégant, oui.
2: Oui, smoking, costume sombre avec nœud papillon ou avec cravate.
0: Bien sûr.
2: Pour les femmes, c'est le robe longue, au tenue inspirée de l'univers de agent secret.
0: Bah écoutez, ça sera évidemment Donc, glamour absolu.
2: Toujours.
0: Bon. Alors, un mot pratique pour les auditeurs qui souhaiteraient venir?
2: Oui. Le château est accessible facilement depuis Paris.
0: Oui.
2: Le RER.
0: Oui.
2: Avec navette.
0: Mmh.
2: Et pour ceux qui souhaitent prolonger l'expérience, nous recommandons le très bel hôtel 4 étoiles, par exemple. Ou aussi, on va voir les navettes et un car qui peut vous faciliter votre chemin vers le château.
0: Très bien. Bon, alors, conclusion. Natalia, pourquoi faut-il venir à votre soirée la nuit des agents secrets?
2: Parce que c'est ce n'est pas seulement une soirée, c'est une expérience rare. Une parenthèse hors du temps où élégance, musique, gastronomie et mystère se rencontrent. Une nuit où chaque peut rêver, danser et devenir le zéro de son propre film.
0: Le zéro-zéro de son propre film. Bah écoutez, merci oui. beaucoup Natalia. Peut-être un site internet pour ceux qui voudraient venir oui. donc à votre soirée. C'est le 6 juin, c'est ça, j'ai noté, 6 juin. Oh. Au château oui. du Maréchal de Saxe, la nuit des agents secrets. Donc, c'est un ça. Site internet
2: CircleDeFrance.com.
0: CircleDeFrance.com.
2: Oui, là-bas, vous pouvez trouver toute information. Et le tenu, et le menu, et les horaires, toute information.
0: Parfait. Bah, écoutez, merci beaucoup, Natalia. Donc, la nuit des agents secrets, le 6 juin. Prochain, CercleDeFrance.com, CercleDeFrance.com. Merci voilà. beaucoup, chère Natalia, et puis
2: merci
0: vive succès à votre soirée de la nuit
2: merci
0: des agents
2: secrets.
0: Voilà.
2: Oui. À bientôt.
0: Merci, à très bientôt.
2: Au revoir.
0: À très bientôt, merci. Donc, CercleDeFrance.com, chers auditeurs. Alors, sans transition, donc, je vais réessayer de prononcer de façon correcte à la polonaise, s'il vous plaît. Notre invitée Justyna Lovic, rien que de vouloir le prononcer correctement, je le prononce pas bien. Szmielowiec.
1: Très bien.
0: Ah, ouf, chouette alors, merci. Alors, Justyna, j'ai voulu vous recevoir pour parler de musique, de parler de Chopin. Et il se trouve évidemment que l'on devine avec un nom comme celui-ci que vous êtes d'origine
1: polonaise.
0: Tiens, ça alors, voilà. Et donc. Chopin, la Pologne, évidemment, ça ne fait qu'un. Donc, vous recevoir, car vous avez un très beau parcours, et on vous a déjà entendu à la radio, vu à la télévision.
1: Oui, exact.
0: Alors, vu à la télévision, pouvez-vous nous rappeler le contexte hein,
1: ma première télévision française,
0: oui.
1: C'était le programme Vivant Dimanche avec Michel Drucker.
0: Rien que ça, en plus. Voilà, donc, déjà, ça commençait bien.
1: Ça commençait bien, oui.
0: Alors, racontez-nous cet événement. Pourquoi avez-vous été invité dans l'émission Vivement Dimanche de Michel Drucker?
1: C'était en lien avec le chanteur Christophe Bevilacqua, que
0: oui.
1: j'ai connu. J'ai collaboré avec lui. Je l'ai enseigné le piano pour préparer sa tournée.
0: Vous avez enseigné le piano à Christophe?
1: Oui.
0: Eh ben écoutez, c'est quand
1: oui.
0: même assez remarquable ça.
1: C'était en 2013.
0: Oui.
1: Il voulait donner une tournée qui s'appelait Intime.
0: Oui.
1: Il voulait s'accompagner lui-même au piano, mais il se sentait pas vraiment prêt de le faire, d'être sur scène tout seul, juste avec le piano.
0: D'accord.
1: Et chanter en plus s'accompagner. Donc il m'a demandé de lui donner quelques cours de piano. Pour améliorer sa technique et c'était bien réussi. Et pour me remercier, il m'a proposé de jouer en première partie de ce concert, de cette
0: wow.
1: tournée. Et en première partie, c'était très étonnant parce que j'ai joué Chopin, j'ai joué Liszt, donc complètement les morceaux
0: ben oui,
1: classiques.
0: Oui, oui.
1: Le public, il était
0: un peu
1: désorienté au début.
0: Ben oui, parce qu'il ne s'attendait pas du tout.
1: Il ne s'attendait pas du tout. Donc au début, ils étaient un peu désorientés. Mais après, c'était une vraie écoute. Je trouvais que c'était très original de sa part. Et après l'entracte, bien sûr, Christophe... il est entré avec ses chansons.
0: Mais écoute, donc, c'est intéressant parce qu'il y a même un côté quelque part pédagogique
1: oui.
0: d'inviter comme ça les spectateurs à découvrir de la musique classique.
1: Oui.
0: C'est
1: aussi,
0: vraiment joli.
1: Aussi, ouais, c'était, ouais. c'était il. De toute façon, Christophe, il aimait beaucoup les idées originales.
0: Oui.
1: Comme ça, il aimait bien un peu surprendre les gens. Et parfois, il préparait un petit mot avant que j'entre sur scène. Il y avait un petit mot qui passait comme ça. Christophe, il disait quelques mots dans les haut-parleurs pour préparer un peu le public. Parfois, directement. J'étais dans les loges, je ne sais pas exactement ce qu'il disait, mais il disait que vous allez entendre maintenant quelqu'un, une pianiste, quelque chose d'assez mystérieux. Uh-huh. Et après, j'entrais sur scène. Et parfois, c'était vraiment direct, sans
0: c'est amusant comme introduction, c'est quand même génial.
1: Mais ils aimaient bien. De toute façon, il était très original comme personnage, il avait des idées originales. Donc,
0: vous en parlez au passé?
1: Oui, parce qu'il est décédé.
0: Mais oui, je sais bien. Mais bon, il est toujours là quand même pour vous.
1: Il est toujours là, oui.
0: Bah oui.
1: Ouais, il est toujours là, dans l'esprit.
0: Bah. Alors, donc je voudrais que l'on parle également de votre intervention à la radio.
1: Oui.
0: Vous avez été invité par
1: À la plusieurs. Radio. Oui, j'étais invité aussi. C'est à la radio FIP et à la radio Inter.
0: Oui.
1: France Inter. Et aussi, quand j'ai joué des concerts à Tahiti, j'ai été invitée aussi à la radio à Tahiti.
0: Je vais faire une confidence à nos auditeurs et à vous également. Vous savez que ça m'a touchée. Parce que je suis née là-bas, mais je n'y suis jamais retournée. Voilà, voilà ma grande frustration. Et la technique, heureusement, me regarde les larmes aux yeux en me disant « Mais oui, le pauvre Laurent !» Oui, voilà, elle m'a fait rêver. Elle a joué à Bora Bora, à Moréa, dans les endroits qui nous font tous rêver. Et vous avez joué là-bas. Quel bonheur.
1: Oui.
0: Est-ce que vous y êtes allée vraiment pour travailler? Moi, je me pose la question.
1: Je suis restée assez longtemps pour pouvoir travailler.
0: Bah oui, bah bien sûr.
1: Et profiter aussi.
0: Bien sûr,
1: du paysage.
0: Évidemment. Voilà.
1: Oui. Mm-hmm. Quelle coïncidence.
0: Absolument,
1: incroyable.
0: C'est une coïncidence assez amusante. Alors, je voudrais que vous nous parliez un peu de votre parcours. Comment est-ce que vous êtes venue à la musique classique?
1: J'étais inspirée, je pense que quand j'avais 5 ans, j'ai déjà su. J'étais sûre et certaine que je veux devenir une artiste classique.
0: C'est assez amusant parce que tous les artistes que j'ai reçus ici, que ça soit Daria Davidoff, que ça soit Caroline Murat, Caroline Effner, que vous connaissez, que ça soit vous, toutes ces personnes, j'allais dire les plus grands virtuoses, ont tous ce point commun d'avoir eu une révélation déjà tout petit. C'était ça.
1: Oui, je peux pas expliquer.
0: Oui.
1: C'était une certitude vraiment. Après, je sais que mon père, il jouait un peu en amateur. De l'accordéon et c'était l'accordéon qui avait sur un côté il y avait un petit clavier, c'était un accordéon pas
0: d'accord.
1: avec des boutons avec un petit clavier.
0: Oui.
1: Donc je dans mes premiers souvenirs quand il posait cet accordéon et j'étais petite et j'essayais de toucher les petits claviers des notes.
0: Oui.
1: Mais il y avait pas de son parce que l'accordéon il faut le faire bouger.
0: Bien sûr.
1: Mais c'était le premier souvenir mais je peux pas expliquer, c'était vraiment une idée certaine que j'allais devenir une artiste classique.
0: Oui. Donc, moralité, dès le départ, vous vous êtes dit « je veux être pianiste, ça sera ça mon futur ».
1: Alors
0: c'était la musique.
1: C'était d'abord je rêvais d'être une cantatrice, après une violoniste, après une flûtiste.
0: Ah quand même, oui d'accord.
1: Toujours
0: la musique bien sûr.
1: Et la musique classique toujours.
0: Oui. Oui.
1: Et au final, c'était le piano. Ah oui, je sais pourquoi. Parce que j'ai vu un deuxième souvenir de mon enfance. J'ai vu à la télé. Je me souviens d'avoir vu à la télé. C'était un concert, une diffusion d'un concert de Martha Argerich avec un orchestre. Et ça m'a frappée. On voyait ses mains, on voyait sa virtuosité. Elle était incroyable et ça m'a resté dans la tête. Et je me suis dit, je veux faire la même chose.
0: Et ça, vous aviez quel âge?
1: J'avais entre 6 et 7 ans.
0: Ah oui, quand même. Donc oui, c'était encore très tôt.
1: Ouais.
0: Et là, vous n'avez plus hésité entre le violon, le chant, etc.
1: Ah, je n'ai plus hésité du tout.
0: Ah oui, donc quand vous avez hésité, ça a duré un an ou deux, pas plus.
1: Non, pas plus.
0: À l'âge de 6 ans. Donc, écoutez, c'est quand même merveilleux de savoir déjà ce que l'on veut faire. Donc, après, les plus grandes écoles de Pologne?
1: Après, l'école.
0: Puis de France.
1: Oui, oui. Après l'école, comme pour tous les enfants, l'école de musique, le conservatoire. Après le conservatoire, les études, en Pologne, à Łódź.
0: Oui.
1: Et ensuite, je continuais les études à Paris, à l'école normale et à la Schola Cantorum.
0: Alors, nos auditeurs doivent se dire, c'est très bien, elle nous parle de musique, mais comment joue-t-elle? Donc, chers auditeurs, nous allons vous prouver que c'est une virtuose, et pour cela, une femme très talentueuse, et pour cela, eh bien, nous allons écouter tout d'abord Franz Liszt, les Jeux d'eau à la Villa d'Este. Peut-être une présentation de cette œuvre avant qu'on ne l'écoute?
1: Oui, je peux dire quelques mots. Cette œuvre, elle est vraiment merveilleuse. C'est un chef-d'œuvre de Franz Liszt. Franz Liszt, il aimait beaucoup voyager en Italie.
0: Oui.
1: Et il séjournait à la Villa d'Este, qui se trouve à côté de Rome.
0: Oui.
1: Et il était inspiré parce que cette villa, elle a un immense jardin dans lequel il y a plein de bassins, surtout des fontaines. Et c'est impressionnant, les cours d'eau, les jets d'eau. Il était impressionné par ça et il a composé cette œuvre.
0: Très bien. Écoutez, nous allons l'écouter tout de suite, chers auditeurs. À tout de suite. Merci.

0: Merci beaucoup. Alors, Justina Levic, pour les personnes qui voudraient vous écouter sur Internet, vous suivre, vous avez un site Internet?
1: Oui, j'ai un site internet, justinalovic.com.
0: justinalovic.com. Alors, on va peut-être.
1: L-O-V-I-C.
0: Alors, peut-être Justina, J-U-S-T-Y.
1: S-T-Y,
0: Voilà.
1: attention,
0: Oui,
1: Y-N-A-L-O-V-I-C.
0: V-I-C, tout attaché. On peut peut-être le rappeler une deuxième fois, s'il vous plaît?
1: Justinalovic.com.
0: .com, Justina Levic avec un Y, Justina Levic. Alors, donc vous arrivez en France, vous vous dites, tiens, pourquoi avoir choisi la France? Et vous êtes dit, je vais faire mes études en France, pourquoi?
1: Alors, j'ai ça aussi, c'est une
0: D'abord, est-ce que
1: histoire.
0: vous parliez français déjà à l'époque?
1: Non, je ne parle pas le français.
0: En plus.
1: Je suis arrivée et je ne comprenais rien.
0: Oui.
1: Alors, pourquoi la France? Je pense que déjà, il y a une grande amitié entre les Polonais et les
0: Oui,
1: Français.
0: oui.
1: Vraiment, historiquement parlant, c'est, oui,
0: Vous
1: avec
0: savez que dans,
1: Napoléon.
0: voilà, vous savez que dans l'histoire, c'est le seul pays avec lequel on n'a pas été en conflit.
1: Oui,
0: Voilà, d'Europe, hein, d'Europe, voilà.
1: vraiment, c'est une grande histoire
0: Ce qui est amusant, oui,
1: d'amitié. Mais
0: exactement.
1: après, bien sûr, la France, je pense qu'elle fait rêver beaucoup de monde. Et pour le polonais, la langue française, elle est tellement belle.
0: Oh, mais c'est gentil, c'est pas l'italien pour vous?
1: Non, c'est vraiment la langue française qui fait rêver.
0: Bon, tant mieux.
1: Donc j'ai toujours voulu voir la France et connaître la France. J'ai été invitée une fois à jouer un récital à Paris. Et c'était la toute première fois où j'ai fait un voyage à Paris et j'ai été vraiment éblouie. J'étais à côté des Champs-Élysées et là j'ai vu la Tour Eiffel. Donc bien sûr c'est cliché, mais c'est pour les étrangers, ça fait toujours rêver vraiment.
0: Bah écoutez.
1: Après j'avais une opportunité. Je connaissais un couple d'amis qui sont polonais, qui habitent à Nancy.
0: Oui.
1: Et je donnais les cours de piano aussi à leur fils. Et il a réussi des examens au conservatoire. Et ensuite, ils m'ont dit que je pouvais venir chez eux la première année. Ils m'ont hébergé. Ils m'ont beaucoup aidé. En fait, c'est grâce à eux que j'ai pu rester en France et venir en France. Parce que je connaissais pas la langue.
0: Oui, mais c'est à Nancy.
1: C'était à Nancy, la première année, oui.
0: Oui, mais vos études étaient à Paris.
1: Oui, je prenais un TGV.
0: Tous les jours?
1: Non, pas tous les jours. Non, non. Une
0: Ah.
1: fois ou deux. Non, une fois par semaine.
0: Oui,
1: Oui.
0: d'accord.
1: Oui.
0: Oui, parce que quand même. Bon. Et donc, vous vous êtes dit, après, je vais rester en France?
1: Et oui, tout de suite, mais je le savais. Je le
0: Ah, vous le
1: savais.
0: saviez.
1: Ah, je
0: Oui.
1: le
0: Vous
1: savais. Je le
0: fonctionnez
1: savais.
0: avec des certitudes. C'est
1: Je
0: magnifique,
1: le
0: ça.
1: savais. Je
0: Oui.
1: vais juste remercier justement mes amis, Madame et Monsieur Rogalski. Voilà.
0: Qui sont toujours d'ailleurs dans la même
1: Qui sont
0: région.
1: toujours à Nancy.
0: Oui.
1: Oui.
0: Alors, pour continuer à illustrer un peu nos propos, je vous propose maintenant d'écouter Frédéric Chopin et une valse en do dièse mineur. Vous allez nous en parler un petit peu. Opus 64, numéro 2.
1: Oui, cette valse, je l'ai jouée justement à l'émission Vivement Dimanche. On peut voir ça sur ma chaîne YouTube. Il y a la vidéo de cette
0: Avec
1: émission.
0: Christophe.
1: Oui,
0: Voilà.
1: oui. Et l'histoire de cette valse, elle était composée en 1847. Et il faut savoir, le Chopin, il est mort en 1849, donc
0: Oui.
1: 2 ans avant sa mort, il
0: Oui.
1: a composé cette valse. Et c'était lors de la rupture avec George Sand.
0: Oh là, oui.
1: Donc après près de 10 ans ensemble, ils ont rompu. Et je pense que émotionnellement, c'était très très dur pour Chopin. Et en plus de ça, il était déjà très très malade, très affaibli, isolé. Et cette valse, elle est très mélancolique, nostalgique, avec une partie très sentimentale au milieu.
0: Et pourquoi avoir choisi cette œuvre à jouer pour Christophe,
1: J'aime bien,
0: pour le chanteur?
1: j'aime beaucoup cette valse, c'est très romantique. Et Christophe aussi, il était très
0: Et
1: romantique quand
0: Christophe
1: même.
0: est trop romantique,
1: Oui.
0: oui. Donc c'était voilà. Vous l'aviez prévenu avant de ce choix ou vous lui avez fait la surprise?
1: Il m'a laissé la carte blanche. Il
0: Oui.
1: était toujours un peu comme ça.
0: Oui.
1: Il faisait beaucoup confiance. Il donnait vraiment la confiance. Oui, il m'a dit, oui, tu joues ce que tu veux.
0: Bon, c'est parfait. Et donc c'était vraiment une amitié très forte entre lui et vous.
1: Oui, C'était ça, et c'était le piano qui nous a liés, parce que il adorait en fait le piano, il était très sensible au son du piano et à la qualité aussi du piano. Il aimait bien Steinway & Sons, il avait chez lui d'ailleurs aussi un piano, il changeait aussi des pianos pour rechercher la qualité du son qui lui plaisait, et il aimait aussi d'écouter la musique classique et le piano classique. Donc quand il était chez lui, il écoutait parfois des morceaux classiques comme ça. Donc cette passion pour la musique et pour le piano nous a liés.
0: Oui, et elle reste là toujours vivante, puisque voilà, on peut l'écouter évidemment grâce à sa discographie, le retrouver. Nous allons écouter donc la valse en do dièse mineur de Frédéric Chopin. Merci.

0: chers auditeurs, difficile de couper. J'ai l'impression que d'abîmer l'œuvre. C'est magnifique votre interprétation. Merci. De Chopin. Je la trouve. Vous avez la nuance, vous avez la souplesse, vous avez l'élégance. C'est magnifique. Franchement, bravo. Je suis encore plus fanat que votre interprétation de Chopin, encore plus que de Liszt. Alors, on a un auditeur qui nous écrit: je vous remercie pour cette pianiste si talentueuse. Cela me rappelle mon ami polonais Miloš Magin.
1: Ah oui.
0: Voilà, interprète exceptionnel de Chopin, Grand Prix de Varsovie, de Vienne au Portugal, entre autres. Vous évoquiez Bora Bora, il y est décédé.
1: Oui.
0: Voilà, je ne connaissais pas cette anecdote qui est très jolie. Merci, cher auditeur.
1: Oui, merci. Merci.
0: Alors, je voudrais parler, on a parlé de prix. Vous en avez eu également des prix?
1: Des prix, oui, à Vienne, c'est le prix
0: voilà,
1: culturel.
0: Voilà, absolument, oui. C'est ça dont je voulais que nous parlions. Alors, vous êtes produite, nous avons parlé de Bora Bora, vous avez quand même beaucoup voyagé à travers le monde. Vous êtes produit dans un grand nombre d'orchestres philharmoniques. On peut peut-être en citer quelques-uns.
1: Non, j'ai pas encore justement.
0: Alors, moi, j'ai vu que vous aviez joué dans un orchestre. Aurais-je dit une erreur? Il faut que je reprenne les informations que j'avais. Vous avez joué. Bah, pouvez nous rappeler un peu votre parcours?
1: Alors, j'ai joué plutôt en solo. Vraiment, la plupart du temps en solo. Et j'aime beaucoup aussi jouer avec d'autres instrumentistes, avec les violons, avec les chanteurs.
0: Donc, vous avez toujours joué. D'accord. Alors.
1: Oui.
0: Oui. D'où ma confusion.
1: Toujours plutôt des petits ensembles.
0: Des petits ensembles. Oui. Oui. Et quels sont vos projets? Alors, je sais que vous attendez un heureux événement.
1: Oui.
0: Voilà. Donc, évidemment, ça va ralentir un petit peu les choses.
1: Oui.
0: Mais quels sont vos projets? Comment est-ce qu'on va pouvoir vous retrouver dans le futur?
1: Alors, cet événement, c'est pour bientôt, c'est pour le mois de juin.
0: Oui.
1: Donc, je prendrai quelques mois de congé, évidemment. Et après, je vais revenir. Et je vais jouer, je reste toujours à Paris, donc suivez-moi sur Facebook ou Instagram ou sur mon site internet. Là, je mets toutes les actualités. Mais j'aimerais bien aussi faire encore d'autres enregistrements, faire peut-être un album, enregistrer un album. Donc, ça sera après cette
0: heureuse nouvelle arrivée.
1: Cette heureuse nouvelle, oui.
0: Oui, alors moi j'ai confondu parce que vous avez interprété le rôle de Chopin dans un spectacle théâtral franco-polonais à l'occasion du 200e anniversaire du poète. Voilà.
1: Oui, je participe aussi, j'aime bien aussi participer à des projets qui sont un peu, qui sont un peu des spectacles où on peut mélanger un peu la musique avec la parole. Aussi.
0: Et pour terminer, je voudrais rappeler que c'est que vous êtes compositrice.
1: Je suis pas compositrice, mais j'ai eu quand même l'opportunité.
0: Co-écrit,
1: voilà, avec Christophe, c'était pour un film. On a co-écrit un thème.
0: Arrête ou je continue.
1: Oui.
0: De Sophie Filière.
1: Oui.
0: Voilà, et vous avez participé même à l'enregistrement de la bande originale du film.
1: Galveston de Mélanie Laurent.
0: Bah, écoutez, oui. Parfait.
1: J'ai interprété au piano justement une partie du thème dans ce film.
0: Très joli. Alors, écoutez, je vous propose, chers auditeurs, de retrouver Justina Lovic à travers donc son site internet, Justina Justyna Lovic LOVIC.com. Et je vous propose, ma chère Justina, c'est passé très vite avec vous, de terminer avec un court extrait de Frédéric Chopin, Fantaisie impromptue?
1: On peut, oui.
0: Parfait, merci beaucoup. À très bientôt, chers auditeurs.

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1: Chers auditeurs de Radio Courtoisie, bonjour, bienvenue dans ce nouveau Libre Journal de la Vie Française, Libre Journal de la Vie Française, dans lequel j'ai le plaisir aujourd'hui de recevoir Arnaud de Joigny. Bonjour Arnaud.
2: Bonjour cher Laurent.
1: Alors, Arnaud de Joigny, faut-il le rappeler à nos auditeurs, puisque maintenant vous commencez à être presque un habitué de nos émissions. Arnaud de Joigny, vous êtes le président de l'association, d'une grosse association très importante qui s'appelle Carnet de Bal.
2: Tout à fait, merci chers auditeurs de nous écouter. Carnet de Bal, c'est une association, c'est l'association de danse historique. C'est celle qui, depuis 1989, existe, reconstitue les danses à l'origine uniquement 19e, et qui, depuis 2012, s'est fortement généralisée sur toutes les époques. Et donc maintenant, nous allons depuis la fin du Moyen-Âge jusqu'à la libération de Paris.
1: Alors, vous l'avez dit, Carnet de Bal, c'est une grosse association. Vous réalisez beaucoup d'événements. Je voudrais que vous puissiez, pour donner un peu une idée à nos auditeurs, que vous nous donniez, allez, une palette des lieux où vous avez l'habitude de danser. Faites-nous rêver un peu.
2: Ah, nous avons vraiment beaucoup de chance et nous avons beaucoup de chance parce que nous sommes en France et qu'en France, nous avons un patrimoine exceptionnel, ce qui fait que nous dansons dans des lieux incroyables, ne serait-ce que ce week-end. Nous avons dansé à l'Hôtel de la Marine, place de la Concorde, où l'on a donné un superbe bal. Nous avons été...
1: Oui.
2: À Maison Lafitte, au château du comte d'Artois Charles X, mais nous dansons également au château de Versailles, nous dansons au château de Pierrefonds, nous avons dansé au château de Fontainebleau, et puis nous dansons grâce à vous, cher ami, à l'Intercontinental, qui a peut-être la plus belle salle, enfin en tout cas, pour l'impératrice Eugénie, il disait, nous nous y sentons comme à la maison, en parlant de cette salle, une des plus belles salles de la capitale, nous dansons vraiment absolument partout, nous avons dansé à l'ambassade de Grande-Bretagne, nous avons dansé sur la Tour Eiffel, nous avons dansé absolument partout.
1: À Versailles, notamment pour ce fameux bal qui s'appelle...
2: Le bal du siècle que nous animons maintenant depuis sa création, mais également pour les fêtes galantes. Et puis nous avons également dansé pour le dimanche Marie-Antoinette à Trianon, et puis pour les fêtes américaines qui se prévoient pour juillet. Donc,
1: extraordinaire.
2: Oui.
1: Plus un grand nombre de films.
2: Également.
1: Ah voilà, donc vraiment, j'allais dire, l'association de référence pour les bals historiques. Mais comment est né Carnet de Bal ?
2: Et comment elle a évolué ? En tout cas, à l'origine, elle a été créée par un petit groupe d'amis, et en particulier un sujet du roi des Belges, ça me plaît toujours.
1: Ah, c'est joli comme
2: oui,
1: tout.
2: Oui. C'était un non-français qui était passionné de culture française et qui voulait refaire vivre un patrimoine. Parce que nous sommes là sur du patrimoine immatériel, ce n'est pas simplement de la danse. C'est également du costume, c'est un savoir-vivre, c'est un savoir-faire, c'est un savoir-être. C'est toute une culture à la française qui s'est développée pendant des siècles, qui a monstrueusement disparu au cours du XXe siècle, et qu'ils se sont dit qu'il fallait refaire vivre. Et c'est vrai que depuis 15 ans, la société est en train de changer, nous le remarquons, eh bien, si vous me permettez l'expression, c'est une activité qui a le vent en poupe, parce que nous recherchons toutes ces valeurs que transportait le bal et qui ont disparu au XXe siècle.
1: Oui, c'est vrai que c'est assez impressionnant. Il y a beaucoup, beaucoup, beaucoup de jeunes qui rentrent dans des associations telles que la vôtre et qui participent, qui aiment participer à ces... Voilà. J'allais dire recréation, renaissance de bal historique.
2: Oui, c'est assez incroyable. Un tiers de nos adhérents sont des étudiants ou des universitaires.
1: Ouais, ce qui est beaucoup.
2: C'est énorme.
1: Oui, ils recherchent quoi à travers finalement ?
2: Eh bien, je pense vraiment, ils viennent chercher ce que la société du XXe siècle a transformé. On est passé d'une société qui était très collective. Nous vivions en groupe, nous vivions en corporation, nous vivions en groupe de reconnaissance, on va dire. Et tout le XXe siècle a fabriqué du jeu. On est passé du nous au jeu très facilement. On s'est mis à des jeux de consommation, aux jeux électroniques. On s'est mis à la télévision. On s'est mis qu'à des activités où vous retrouvez tout seul. Et très, très doucement, on est allé chercher le sentiment et la réception immédiate du plaisir. Vous regardez une émission, ça vous plaît, vous êtes content. Vous avez une activité de jeu vidéo, paf paf, ça vous plaît, vous êtes content. Et quelque part, on a quelque chose d'un peu sec. Hein, une fois que ce plaisir immédiat, cette sensation immédiate, vous l'avez passé, c'est passé. Alors que là, on est sur l'appropriation de code, sur le travail, sur l'appropriation d'une pratique ou d'une collectivité que l'on assimile. Et le plaisir va venir quand vous-même vous transformez ce plaisir. Quand vous arrivez dans un bal et que vous commencez à valser, vous avez le sentiment immédiat, c'est merveilleux, mais c'est encore mieux. Une fois que vous commencez à connaître les codes, à savoir comment on pratique sa valse, comment est-ce que votre quadrille, votre jeu de société prend et que vous pouvez vous-même le transformer et vous divertir avec les autres en société, vous repassez à ce moment-là du jeu au nous. C'est-à-dire que ce n'est pas simplement une activité que vous avez par rapport à vous-même et à la musique, c'est une activité que vous avez par rapport à vous-même et à la musique et avec un partenaire, et avec un autre partenaire, et avec toute une société qui est autour de vous. Et donc notre petite société qui est devenue extrêmement individualiste, malheureusement au cours du XXe siècle, on en connaît les limites à l'heure actuelle, et notre société, en particulier plus jeune, cherche les repères et cherche leur société. Quelle est leur société? D'où viennent-ils? Qu'est-ce qu'ils font? Et là, ils retrouvent des réponses, ils retrouvent une activité de groupe, ils retrouvent quelque chose qu'ils aiment faire ensemble, et le plaisir est complet. Vous avez à la fois le plaisir immédiat, et en même temps la transformation et l'assimilation d'une culture.
1: Oui. Alors, vous avez parlé tout à l'heure de l'importance des balles. Avant de vous poser ma question suivante, je voudrais simplement que vous rappeliez un peu l'importance que pouvaient avoir les balles, et notamment la France, à travers ces balles, sous Napoléon III, et même après, puisqu'il en est resté quelque chose.
2: Et même avant, je vais commencer même plus tôt. Ah. C'est assez incroyable. Alors, Napoléon III, c'est l'apothéose, c'est la fête impériale, c'est celle que l'on aime, c'est celle que l'on imagine, c'est celle que les étrangers qui viennent à Paris rêvent encore de voir. Mais depuis le début, l'histoire de la France est indissociable de l'histoire de la danse et du bal. Nous sommes avec Louis XIV, le créateur de l'Académie royale de musique et de danse, donc de musique principalement et de danse ensuite, mais c'est bien l'activité politique, l'activité sociétale que Louis XIV va mettre en valeur tout de suite, que le monde entier va nous copier. On enseigne on enseigne la danse en français dans le monde entier. C'est bien parce que c'est une pratique qui est française. Et elle va doucement évoluer pour arriver, comme vous le faisiez remarquer, sous Napoléon III, avec une époque où elle se démocratise complètement. Et elle se démocratise avec, quelles que soient les couches sociales de la société, qui dansent en même temps la même chose, et qui font société, qui prennent vraiment le terme de faire société ensemble, sur des musiques qui sont merveilleuses. On parle là, sous le Second Empire, d'Offenbach, mais vous allez avoir Gounod, Meyerbeer, des musiques que l'on a oubliées, mais dès que vous les entendez, vous les reconnaissez, intuitivement, vous savez, c'est dans notre inconscient collectif que ces musiques existent. La descente aux enfers de Jacques Offenbach, tout le monde la connaît, on connaît pas le titre, on sait pas ce que c'est, mais quand vous l'entendez, vous savez ce que c'est. Et donc, danser là-dessus, danser tous ensemble là-dessus, c'est le grand, grand, grand moment de la fête impériale, et c'est ce que les gens aiment. C'est cette culture à la française, débordante, élégante, festive, c'est ça tout pour soi.
1: Et alors, vous m'aviez raconté, sauf erreur de ma part, qu'il y avait dans tout le monde entier, une ouverture.
2: Ah, j'adore cette histoire, celle de la Saint-Simonienne, voilà. Ou du galop, ou de la finale. Il faut se dire que dans les années 1860, alors, sous le Premier Empire, va apparaître une nouvelle danse, que l'on va appeler le quadrille. Alors, c'est juste un petit peu le Premier Empire, en fait, je ne vais pas vous embêter avec les détails complets, mais cette danse-là va être transformée en quadrille, donc c'est une nouvelle contredanse à la française, hein, c'est plus républicain, plus moderne de dire quadrille que contredanse, sous forme de cinq figures. Et la cinquième va prendre un peu de temps à s'établir. Et sous le Second Empire, en 1860, le quadrille est positionné. Et elle va faire le tour du monde. C'est-à-dire que depuis l'Empire de Chine jusqu'à l'Empire de Mexique, hein, j'adore cette expression, on danse le quadrille français. On prétend même qu'une danse sur deux dans le monde est un quadrille français. On danse un quadrille français, une valse, un quadrille français, un autre quadrille français, un quadrille français, une polka, on n'arrête pas. Et sur cette cinquième figure, l'empereur Napoléon III, qui est un petit peu jaloux, n'apprécie pas que l'impératrice danse dessus. Parce que dans cette danse, il y a un changement de dame, et la dame passe dans les mains du cavalier d'en face. Donc, l'impératrice va faire une danse rien qu'à elle, une chorégraphie qui est faite pour elle, dans laquelle elle ne passe pas dans les bras du monsieur d'en face. Et c'est vraiment propre à Napoléon III, hein, il était particulièrement jaloux. Et cette musique nécessite 8 mesures de plus. 8 mesures de plus que celles que tout le monde danse. Ce qui fait que, traditionnellement, l'on joue systématiquement la cinquième figure avec 8 mesures de plus, dans lesquelles tout le monde attend, au cas où l'impératrice des Français serait dans la salle et aurait à commencer sa propre figure. C'est-à-dire que même en Chine, quand vous dansiez le quadrille français, vous aviez 16 mesures à attendre, en disant, on sait jamais, si l'impératrice est là, elle fait son introduction, elle peut danser, et après, tout le monde démarre. Et ça dénote toute l'importance culturelle que la France a eue. Et ce quadrille français, c'est assez incroyable, va encore durer un siècle. C'est-à-dire qu'une fois que l'Empire va tomber, c'était la danse officielle de l'Empire, elle va devenir la danse officielle de la présidence de la République, elle va durer sous la Troisième République, sous la Quatrième République, et quand la Cinquième République arrive, malheureusement, Tante Yvonne n'aime pas danser et ne voudra pas le pratiquer. Ce qui fait que le général de Gaulle va retirer du protocole de la présidence l'ouverture du bal par le président de la République avec un quadrille français. Mais sinon, jusqu'à l'arrivée du général de Gaulle, ce quadrille-là était celui de la présidence de la République.
1: Mais alors, ça veut dire que, du coup, c'était la femme du président qui dansait, qui remplaçait l'impératrice, ou il n'y avait personne qui dansait pendant ce...
2: La première dame dansait.
1: La première dame dansait. D'accord. Ah, c'est amusant, ça.
2: Et donc, la première dame...
1: Mais uniquement en France. C'est-à-dire que, si, par exemple, si dans les autres pays, la première dame ne dansait pas.
2: La
1: première dame dansait en représentant l'impératrice Eugénie, alors. Dans les autres pays.
2: Mais dans les autres pays, il ne faisait pas le quadrille français en ouverture de la présidence, il le faisait en tant que quadrille de plaisir.
1: Oui.
2: Alors que nous, officiellement, c'était le quadrille pour ouvrir le bal de la présidence.
1: En tant que plaisir, qu'est-ce qu'il faisait pendant ses premières mesures ?
2: Ah, rien, il patientait.
1: Il n'y a personne qui remplaçait l'impératrice Eugénie,
2: On patiente, tout à fait.
1: On patiente, d'accord.
2: On reste debout, on ne salue même pas, on attend droit.
1: Donc il n'y a qu'en France où on ne patientait pas, en quelque sorte, jusqu'à la Ve République.
2: Si, également. Enfin, sauf que l'impératrice dansait seule. Il n'y avait que l'impératrice qui...
1: Que en France, où on ne patientait pas, en quelque sorte, jusqu'à la Ve République.
2: Si, également. Enfin, sauf que l'impératrice dansait seule. Il n'y avait que l'impératrice qui
1: dansait. Oui, j'ai compris.

0: France. Ouais. Bon, de nos jours, on le pratiquerait plus du tout. Hein. Je pense que si ça n'avait pas été Tantivonne, ouais, il n'aurait pas survécu après.
1: Alors justement, est-ce que de nos jours, les balles n'ont-ils pas disparu?
0: Ah, alors, il y a eu cette grande catastrophe. Hein. Les balles ont disparu, hein, surtout après 68. Hein. On sait, ouais, très bien qu'on ne les voit plus du tout. Mais là, nous avons une chance incroyable. C'est qu'ils sont en train de revenir et ça redevient fortement à la mode. Tous les week-ends, vous avez des bals qui se dansent et où les gens se bousculent pour venir danser. Tous les bals sont pleins. C'est une chance incroyable. Les gens ont envie de danser, de retrouver ces codes, cette société qui s'amuse, qui fait société ensemble, qui se divertit ensemble. Et c'est le moment que nous sommes en train de vivre. Il faut en profiter et le faire perdurer.
1: Donc pour vous, il y a une vraie renaissance à ce niveau-là?
0: Absolument. Je ne vous l'aurais pas dit il y a 5 ans, mais alors, ouais, là, j'en suis absolument persuadé.
1: Ouais. Et par exemple, je sais que vous intervenez à l'Hôtel de la Marine, tous, ouais, les combien?
0: Tous les derniers vendredis du mois, de 17h30 à 20h30, nous donnons un bal sur un thème différent. Donc le prochain sera en mars et il aura pour thème les années folles. Et là, je vais vous dire une bêtise, mais je crois que le Centre des Monuments Nationaux comptabilise 3000 personnes qui passent dans la soirée.
1: Ah, génial.
0: C'est énorme.
1: Et ça, c'est ouvert au grand public?
0: Alors, les trois quarts sont ouverts au grand public. Et il y a une part démonstration d'excellence, oui, qui sont dans les salons et qui sont inscrits dans le parcours de visite. Donc, il vous prendra un billet pour, oui, voir la totalité. Mais sinon, les trois quarts du divertissement, vous pouvez le faire dans la cour d'honneur de manière absolument gratuite.
1: Mais alors, pourquoi s'intéresser au bal historique aujourd'hui?
0: Ah bien, c'est le moment de s'y intéresser parce que c'est le moment où, j'en suis persuadé, la société est en train de changer. Nous sommes au moment où cette jeunesse, où ces personnes recherchent leurs valeurs, recherchent à vivre ensemble, recherchent à pratiquer la danse ensemble. Et c'est également un moment où la culture française, on s'interroge, d'où vient-on, que fait-on, qu'est-ce que c'est réellement? Et le bal, c'est absolument l'apanage de la culture à la française. Vous y voyez absolument tout. Vous y voyez la tenue, la bienséance, le costume, la musique, la beauté du lieu, la danse et souvent le repas qui va avec. Vous avez un art total complet dans un bal qui est absolument inévitable et qui a le vent en poupe maintenant.
1: Alors justement, vous parliez de costumes. Vous réalisez vous-même vos propres costumes, fidèles.
0: Tout à fait.
1: Voilà, vraiment, vous avez une rigueur qui est assez incroyable.
0: Oui, nous avons cette chance, comme nous sommes très nombreux, d'avoir des ateliers de couture qui tournent toutes les semaines, qui nous permet de fabriquer les costumes pour les démonstrations, pour les bals, pour les prestations, pour tout, et sur lesquels nous essayons d'être le plus proche de la réalité, parce que le costume intime également la danse. Typiquement, la robe à crinoline que l'impératrice Eugénie va créer, sans elle, la valse n'aurait jamais eu cette ampleur. C'est quelque chose de rond, quelque chose de creux, quelque chose de très léger, qui permet de tourner, de virevolter, les volants se soulèvent, c'est absolument charmant. On n'aurait pas eu le déploiement de la valse sans la crinoline. Donc c'est vraiment intimement lié à la façon de se tenir, à la façon de se comporter et à la relation à l'autre. C'est la relation que l'on a par rapport à soi, par rapport à son corps et par rapport à l'individu qui est face à nous.
1: Oui. Alors vous poussez le bouchon un peu loin puisque vous allez jusqu'à refaire des bals qui n'ont été dansés qu'une fois, comme le bal des ifs par exemple.
0: Totalement. Le bal des ifs ou encore le quadrille des abeilles, ou ce sont des choses qui sont restées dans la culture française comme des seuls moments uniques, et nous avons eu la chance de le refaire, et en particulier le bal des ifs, nous l'avons refait comme à l'époque, c'est-à-dire
1: avec les costumes et tout.
0: Avec les costumes et dans la galerie des glaces de Versailles, ça a été incroyable.
1: Ah, génial. Alors vous pouvez nous raconter peut-être l'histoire de la genèse de ce fameux bal,
0: non,
1: sur Louis XV.
0: Il ne faut pas. Mais nous sommes là sur le mariage du futur Louis XVI, du dauphin, pardon. Et ce soir-là, Louis XV est follement amoureux de Madame de Pompadour, mais il n'ose pas lui déclarer sa flamme. Donc il organise pour les fiançailles du dauphin un bal costumé, où chacun vient costumé. Alors c'est, à l'époque, on n'aurait pas dit costumé, on aurait dit travesti. Hein. Se travestir, c'est se costumer,
1: oui,
0: en autre chose. Et donc le roi décide de se costumer en nif, et il demande à 7 autres personnes de la cour, 7 autres hommes, de se costumer eux-mêmes en nif. Et là, on voit arriver, et on a refait cela, des costumes qui font quasiment 3 mètres de haut, des ifs avec des têtes, avec des choses qui balancent, et cachées dans
1: comme
0: cette
1: des ifs de jardin.
0: Tout à fait.
1: Voilà.
0: On ne reconnaît pas le roi. On ne sait pas lequel il est.
1: Quel des ifs est le roi.
0: Et, oui, ouais, et donc, ils vont danser à 8 hommes une contredanse qui fait changer de place continuellement, ce qui bien qu'à la fin de la danse, les cavaliers ont tellement changé de place qu'on ne sait plus reconnaître exactement comme un jeu de bunto où est le roi. Et à la fin de cette contredanse, il y a un des ifs qui se présente à Madame de Pompadour et qui va lui déclarer sa flamme et se retirer. Et Madame de Pompadour ne sait pas qui est la personne.
1: Le quai des ifs, voilà, lui a déclaré extraordinaire.
0: Et on lui dira le lendemain,

0: que la gif en question était
1: c'était le roi.
0: Eh oui.
2: Extraordinaire. Ouais, c'est une histoire très amusante. Alors, pas morale, mais très amusante. Voilà. Qui participe à vos événements?
0: Absolument tout
2: public?
0: Le monde.
2: Oui.
0: Absolument tout le monde. Que vous sachiez danser ou non, c'est vraiment intergénérationnel. On l'a dit, ça va pour les jeunes comme les personnes moins jeunes. Et tout le monde trouve son compte, parce qu'il y a des danses rapides comme des danses moins rapides, des danses de société, des danses contre-danses comme des danses de couple. Mais également, quel que soit son, comme à l'époque, son statut social. Vraiment, le plaisir de danser, il n'y a aucun souci. Vous venez, vous vous conformez à la pratique. Même si vous ne savez pas danser, on vous explique quelque peu. Et puis un petit moment après, vous avez pris part à cette société qui s'est transformée, qui vous a vous-même transformé. Et donc tout le monde peut prendre part à ces balles. Et tout le monde doit prendre part à ces balles. C'est un manque incroyable dans son existence de ne pas danser, de ne pas faire partie de cette société.
2: Alors, justement, plutôt que vous poser la question à la fin de notre conversation, je vous propose de vous la poser dès à présent et de vous la reposer à la fin. Peut-être nous donner des coordonnées pour ceux qui voudront en savoir plus ou vous rejoindre.
0: C'est très gentil. Alors, le plus simple, c'est d'aller sur notre site internet, carnet de balles, CARNETDEBALS, NS à balles et pas à carnet.com. Et là, vous retrouverez toutes les informations et notre adresse de contact aussi, contact@carnetdeballes.com. Et là, bien sûr, on vous répondra et on vous accueillera et on vous invitera au prochain bal.
2: Donc, carnet de balles avec un S et en plus, vous serez invité. Donc, écoutez, quelle chance. Y a-t-il un âge?
0: Ah, aucun. Aucun.
2: De 7 à 77?
0: Exact, ou même plus. Notre doyenne en a 93.
2: Ah oui?
0: Oui, elle est merveilleuse. Notre doyenne a 93 ans. Elle était née en plus à Cuba, elle a dansé de la samba toute sa vie. Elle était conférencière au musée d'Orsay, elle a une culture incroyable. Et elle adore danser, et elle danse de manière plus limitée, mais elle danse toujours avec nous, avec un bonheur incroyable.
2: Ah, je crois que je vois qui est cette fameuse personne.
0: Oui.
2: Et plus jeune?
0: Ah, alors le plus jeune, c'est un peu difficile avant 7 ans quand même,
2: oui.
0: Il faut être franc. Donc, 7 ans, c'est...
2: D'accord, mais je veux dire, des enfants peuvent venir chez vous.
0: Les plus jeunes que nous ayons eus et qui aient suivi nos cours et qui se présentent après, vous savez qu'on organise le championnat de France chaque année,
2: oui.
0: C'est 12 ans.
2: 12 ans, donc voilà, très bien. Donc, les parents voilà, qui nous écoutent savent qu'ils peuvent mettre vos enfants...
0: Dès 12 ans, ils peuvent venir apprendre la valse et le quadrille, il n'y a pas de souci.
2: Et en toute sécurité.
0: Absolument.
2: Puisque vos répétitions se passent...
0: Alors, généralement...
2: Rue Falguière,
0: ou Gymnase Saint-Lambert, ou Gymnase Buffault sont dans des gymnases municipaux que la mairie nous met à disposition pour cette pratique-là, et qui sont parfaitement bien encadrés.
2: Oui, il n'y a aucun souci là-dessus. Voilà. Pour avoir été à celui de Rue Falguière...
0: Tout à fait.
2: Voilà, nous sommes dans un endroit fermé, religieux en plus.
0: Tout à fait.
2: Voilà, qui appartient à l'évêché.
0: Alors celui-ci, c'est l'exception. Rue Falguière, ça appartient à la paroisse Saint-Jean-Baptiste de la Salle.
2: Ah oui. Je voulais également que vous nous disiez ce que disent justement, vous me direz, ça fait un peu redite, c'est pas grave, ce que disent les balles sur la société française.
0: Ah bien, c'est une photo de la société. Un bal, c'est un microcosme qui va tourner, qui va montrer comment les gens se comportent, ne serait-ce que dans l'acceptation de l'autre, ou dans l'acceptation de soi, de l'acceptation de son propre corps, de sa façon dont on a envie de le représenter. Et lorsque les gens dansent, ben quelque part la société va bien, et quelque part on se représente un bonheur passager. Donc votre bal est une photo de cette société.
2: Alors Arnaud de Joigny, pour ceux qui viendraient de nous retrouver, vous êtes le président de Carnet de Bal, et vous êtes en train de nous dire que la société finalement évolue dans le bon sens alors.
0: À l'heure actuelle, j'ai l'impression, oui. En tout cas au niveau de la danse, j'en ai cette perception sur Paris d'avoir un succès fou sur cette reprise de ces bals. Et quelque chose, quand on le fait à Paris, après ça se généralise partout, donc ça va finir par le faire. Nous sommes vraiment sur une mutation de la perception de l'envie de danser. Vous l'avez sur les réseaux sociaux, le nombre d'influenceurs qui, à l'heure actuelle, expliquent qu'ils vont au bal, qu'ils ont envie de le faire, qu'il faut trouver sa robe, qu'ils vont se préparer. C'est un phénomène de société.
2: J'avoue que ça, c'est assez amusant. Pour moi, ça, c'est très nouveau et très amusant. Et ce sont des jeunes femmes.
0: Tout à fait.
2: Très amusant. Bon.
0: Et qui se présentent au bal sans avoir dansé et qui disent « Je veux avoir une vidéo avec vous en train de danser, s'il vous plaît. » Ça fonctionne.
2: Ouais. Bon, parfois, il faut leur apprendre un peu la courtoisie, mais bon. Voilà.
0: Oui.
2: Oui, parce qu'il y a des influenceurs qui s'imposent un peu parfois.
0: Hein, ouais, je veux danser maintenant. Ouais. J'ai eu droit à ça au dernier bal, c'est assez terrible.
2: Oui, je ne suis pas étonné. Quels sont les bals finalement à la mode?
0: Ah, alors on a de la chance, hein, les balles de carnaval sont à la mode. Hein, oui. Ça, nous faisons carton plein, c'est-à-dire que...
2: Versailles,
0: c'est plein dans les 15 minutes qui suivent, mais c'est l'effet de Versailles. Mais vous avez eu ça, typiquement, on a donné un bal à l'hôtel de la Monnaie, bal Marie-Antoinette en septembre dernier. Mm-hmm. L'hôtel était un petit peu... La Monnaie était un petit peu réticente en disant, est-ce que vous êtes sûr que c'est une bonne idée que nous le fassions? Nous dansons toujours à guichet fermé. Nous avons cette chance, dès qu'on annonce quelque part un bal, on a fait ça à la Monnaie, on fait ça au château de la Motille, qui est un château magnifique, hein, qui est un petit peu loin de tout. On a fait un bal il y a un mois, l'administrateur s'inquiétait, nous sommes venus danser, il était impossible de rentrer le jour même au bal. Les bals sont pleins, les bals de carnet de bal annoncés fonctionnent.
2: Alors justement, le prochain grand bal de carnet de bal aura lieu
0: chez vous, cher ami.
2: Ah non, oui, alors chez moi, mais certes, mais moi je parle du vôtre.
0: Ah, le mien. Alors,
2: puisque voilà, notre émission est au mois de mars, donc le prochain événement.
0: Nous avons déjà eu le plaisir de vivre le vôtre. Le mien, enfin vraiment en nom propre, parce que donc, carnet de bal fait beaucoup de balles.
2: Bien sûr,
0: que nous organisons pour nous-mêmes aura lieu le 17 juillet.
2: Où ça?
0: À Salvagram.
2: Ah, juste à magnifique, côté, très grande salle.
0: Immense salle à côté, et qui est une salle de bal typiquement Second Empire dans un décor somptueux, juste à côté de l'Arc de Triomphe. Et oui, nous allons
2: avoir
0: chance.
2: Donnez-nous plus d'informations, s'il vous plaît, sur cette soirée. Chers auditeurs, vous êtes tous conviés à assister en tant que spectateur ou acteur.
0: Ah non, il n'y a pas de spectateur chez nous.
2: Ah bon?
0: Vous venez, vous dansez, vous êtes
2: forcément...
0: Oui,
2: mais alors je ne sais pas danser.
0: Ah ben, il n'y a aucun souci, vu qu'il y a un tiers de nos danses qui sont des danses d'animation. Même si vous ne savez pas danser, à partir du moment où vous comptez jusqu'à 8, on vous fera danser. Et c'est cela. Et les gens arrivent avec une grande réticence. Souvent, j'ai un monsieur qui arrive, qui me dit, je ne sais pas danser. Je lui dis, mais allez-y, montez. Et puis, un quart d'heure après, vous le retrouvez en train de danser. Il dit, c'est merveilleux, je danse.
2: Oui, ça, je l'ai vécu.
0: Eh oui.
2: Mais forcer la main violemment.
0: Mais ça fonctionne tellement bien.
2: Mais chers auditeurs, oui, c'est un vrai bonheur. C'est vrai que c'est très amusant. Il y a une appréhension, entendu.
0: Et qu'il faut dépasser. C'est un gâchis énorme.
2: C'est très amusant.
0: On a cette chance avec la danse historique, c'est que tous les hommes font la même chose en même temps. Donc c'est déjà très décomplexant. Si vous êtes pas en train de faire un solo, ou même les solos que l'on impose chez nous sont les mêmes pour tout le monde. Donc les hommes font exactement... C'est décomplexant. Si vous êtes perdu, il vous suffit de regarder le monsieur qui a devant ou derrière, vous refaites la même chose, c'est parti.
2: Arnaud de Joigny, président de Carnet de Bal, rappelez-nous s'il vous plaît la date de votre bal.
0: Le 17 juillet, Salvagram à Paris.
2: Salvagram à Paris. Je veux pouvoir m'inscrire, je fais comment?
0: Vous allez sur le site internet, vous retrouvez Grand Bal, vous retrouverez toutes les
2: Carnet de bal, Grand Bal, il apparaîtra bien
0: directement,
2: détaché par rapport aux nombreux autres que vous animez.
0: Tout à fait.
2: Parfait. Donc, Grand Bal, le 17 juillet, chers auditeurs, dans cette fameuse salle Salvagram, voilà, typiquement Second Empire.
0: Tout à fait.
2: Voilà, et vous pouvez venir, y a-t-il un tarif?
0: Ah oui.
2: Bien sûr, c'est normal, la location de la salle.
0: Nous sommes à 150 euros pour la soirée.
2: Bon, écoutez, vous passez jusqu'à quelle heure?
0: Jusqu'à 3 heures du matin.
2: Ouais, ça vaut le coup. Hein.
0: Ouais.
2: Là, pour le coup, c'est, voilà,
0: c'est 19h, 3h du matin.
2: 19h, 3h du matin,
0: ouais.
2: Voilà, on peut boire?
0: Oui, tout à fait.
2: Bon, parfait. Écoutez, et manger un petit peu?
0: Alors, c'est champagne à volonté chez nous.
2: Ah, c'est vrai?
0: Ouais.
2: Wow.
0: C'est une tradition de l'époque. C'est typiquement Second Empire. Avant, vous savez qu'il était très très difficile sous l'Ancien Régime de boire du champagne.
2: Ouais.
0: Parce que c'est assez triste à dire, mais les barrières d'octroi sous l'Ancien Régime facturaient au contenant.
2: Ah.
0: Donc quand vous arriviez avec vos bouteilles de champagne, vous vidiez les bouteilles de champagne dans des tonneaux, vous passiez la barrière d'octroi et vous re-remplissiez vos bouteilles de champagne. Donc vous perdiez un petit peu du gaz. Et donc le champagne à l'intérieur de Paris n'était pas terrible. Sous le Second Empire, ça fait un petit moment, sous le Premier Empire déjà, que la barrière d'octroi est détruite.
2: Ouais.
0: Et résultat des courses, on commence vraiment à apprécier le champagne à Paris. Donc on avait du champagne avant, mais toujours à l'extérieur de Paris. Et on a gardé donc cette tradition de toujours avec modération, et puis il faut pas boire du champagne, et puis etc. Bien sûr, mais de boire du champagne dans les balles.
2: Bon, alors c'est merveilleux ça. Donc le 17 juillet, je peux venir, pour 150 euros, j'ai le droit à du champagne à volonté
0: et
2: de la danse à volonté.
0: Tout à fait.
2: Extraordinaire, même si je ne sais pas danser.
0: Tout à fait. Et il faut être costumé. C'est la consigne.
2: C'est la consigne, très bien. Et les costumes, je peux les trouver chez vous?
0: On en loue également, mais sur Paris, vous avez beaucoup de loueurs qui font des robes de bal Second Empire.
2: Oui. On a Voyage au 19e avec qui on travaille, c'est bien.
0: Tout à fait.
2: Bien, voilà. Et chez vous, je ne savais pas que vous vous en louiez.
0: Ah, si, si.
2: Bon, alors, chers auditeurs, vous voyez, vous avez tout clé en main. Et je fais comment? Je trouve sur votre site internet, pareil?
0: Totalement.
2: Ah, excellent. Très, très bien. Bon, bah, écoutez, voilà, on en fera la promotion également la prochaine fois. À quoi ressemble un bal que vous organisez habituellement?
0: Ah, un grand moment de fête. On y tient absolument. Et quelles que soient les époques. Encore une fois, on a de la chance, hein. Nous sommes français, nous avons un patrimoine français qui est phénoménal, quelles que soient les époques que vous allez décider de reconstituer.
2: Oui.
0: Vous avez un moment de folie, un moment de fête, un moment de divertissement qui est terrible. Donc, à quoi ça ressemble? Un moment de fête, un moment de liberté, un moment de divertissement en premier. Ensuite, donc, vous arrivez, vous allez avoir souvent un verre d'accueil et puis quelques petites milliardises. Et puis ensuite, une marche d'ouverture pour faire marcher tout le monde en même temps et tout le monde rentre dans la danse. La tradition oblige, nous faisons un quadrille français en ouverture. Et puis ensuite, vont s'alterner danse libre, danse de couple, danse d'animation, danse libre, danse de couple, danse d'animation, et ainsi de suite pendant toute la soirée.
2: Alors moi, je suis, mettons, plus intéressé par les bals du Second Empire que de l'Ancien Régime. Y a-t-il, la période, mettons, de Louis XVI, comment ça se passe, comment ça s'organise chez vous à ce niveau-là? Est-ce que on apprend tout, on apprend juste une période en particulier, on apprend des danses en particulier, comment ça se passe?
0: Alors chez nous, on apprend prioritairement du Second Empire et du 1900.
2: Oui.
0: Pour la simple raison que c'est ce que je vous disais, le moment de la démocratisation de la danse, donc
2: oui.
0: C'est le moment où c'est le plus facile, c'est le plus simple, le tempo, la musique, tout est fait pour absorber, pour embrigader du monde et faire une fête. Ensuite, nous donnons des cours spécifiques. Et oui, vous allez donc trouver des cours d'Ancien Régime, des cours Renaissance, vous allez trouver des cours à l'année 30, vous allez trouver des cours de contredanse, et vous allez pouvoir vous spécialiser en plus sur d'autres types de danse qui sont pas plus exigeantes, mais qui sont totalement différentes et dont nous avons là encore plus perdu les codes.
2: Alors, ce que j'ai observé parmi vos membres, il y a beaucoup d'étrangers, enfin, ou de personnes originaires de pays étrangers qui sont peut-être français maintenant.
0: Oui, oui.
2: Mais c'est incroyable. Comment est-ce que vous expliquez cet engouement de la part des étrangers?
0: Mais c'est ce que je vous disais.
2: C'est l'image de la France d'autrefois qui fait rêver.
0: C'est ça. Ouais. Et alors, je ne sais plus comment on appelle ça. Je vais mal le prononcer, mais je crois que c'est le syndrome chinois, mais je suis pas bon.
2: Ouais.
0: Ou japonais, je ne sais plus. C'est le syndrome que vivent malheureusement des touristes asiatiques qui ont absolument fantasmé l'image de la France, viennent découvrir Paris et qui découvrent la capitale avec ses travaux, ses sens uniques, etc. Et son absence de fête, soyons
2: ouais.
0: francs, son absence de fête que l'on trouve à Paris, hein, et qui rentrent chez eux et qui font une dépression nerveuse parce que ils font un burn-out de découvrir ce qu'était leur rêve, ils ont fantasmé, ils ont économisé toute leur vie pour venir faire ça et qui rentrent chez nous, qui rentrent chez eux avec une mauvaise image. Et finalement, à Carnet de Bal, on continue à fabriquer ce rêve permanent qui était l'image de cette société parisienne. Une société élégante, qui s'amuse, qui fait la fête, qui connaît ses codes, qui se tient, qui sait se comporter.
2: Alors, nos chers amis touristes qui nous écouteraient par hasard sur Radio Courtoisie...
0: Ah oui, n'hésitez pas à venir.
2: À Arnaud de Joigny, nous sommes le 24 mars. Eh bien, nous vous proposons de nous retrouver, allez, dans 4 mois, mois de juillet.
0: Tout à fait.
2: 17 juillet, c'est ça?
0: Exactement.
2: 17 juillet, Carnet de Bal réalise un bal, réalise et anime un bal magnifique. Donc, il a un nom, ce bal?
0: Alors cette année, nous sommes en 2026, c'est les 200 ans de la naissance de l'impératrice Eugénie, qui est un symbole à la fois de mode, de fête, de grâce, de tout ce que vous voulez, de catholicisme, d'une image à la française incroyable. Donc nous ne pouvions pas faire autrement que de lui dédier ce bal, et donc ça sera le bal de jubilé de Sa Majesté l'impératrice que nous donnons le 17 juillet.
2: Dans la salle Wagram.
0: Tout à fait.
2: Grande salle Wagram. Il y aura assez de place pour tout le monde?
0: Nous prévoyons 2000 mètres carrés quand même.
2: Ah oui, d'accord, mais enfin bon. Au mieux s'inscrire maintenant.
0: Tout à fait. Et dans 3 jours, vous aurez absolument gratuit à venir essayer un bal année 30, vendredi 27, à l'Hôtel de la Marine. Donc, ce sera dans un thème totalement différent, mais les années folles sont incroyables. On va pouvoir faire la danse des bananes, j'adore ça. On va pouvoir faire
2: ah oui,
0: des hérons.
2: C'est rigolo, ça.
0: Nous n'avons plus de bananes, c'est un des grands succès. Des choses absolument incroyables dans la cour de l'Hôtel de la Marine. Donc, si vous hésitez à venir le 17 juillet parce qu'il y a un tarif, etc., que vous ne savez pas faire, venez déjà essayer
2: un spectateur,
0: en danseur. Vous venez sur les bords et puis au bout de 2 minutes, je suis certain que vous serez sur la piste avec nous.
2: Donc ça, c'est le
0: 27 mars à l'hôtel de la Marine, place de la Concorde.
2: Parfait. Place Louis XV. Voilà.
0: Oui, place Louis XV.
2: Oui.
0: Cependant, si vous attendez avril, vous aurez un bal Louis XV à ce moment-là, la balle de la Marine.
2: Ah, ça va être joli, ça, avec les costumes qui vont avec.
0: Oui, oui.
2: Alors, donnez-nous quelques dates, là, justement, qu'on prenne. Alors, chers auditeurs, prenez votre papier, un crayon.
0: Il y a trop de dates, nous sortons tous les week-ends.
2: Allez, quelques beaux rendez-vous.
0: Vous avez tous les derniers vendredis du mois un bal d'étame différent à l'Hôtel Marine. Vous allez avoir toutes les dates qui nous arrivent entre Trianon, Versailles, qui arrive au château de Versailles. Vous allez avoir un bal Marie-Antoinette à Fontainebleau, qui est fin mai. Vous allez avoir un week-end complet au château de Pierrefonds, également. Je crois que là, c'est fin juin. Vous allez avoir le week-end complet habituel que nous donnons à Vichy. Et là, vous avez une immersion pendant 3 jours en tenue Second Empire, avec des bals, avec des festivités. Vous avez absolument tous les week-ends quelque chose à faire.
2: Alors, et sachant qu'en plus, vous l'avez bien expliqué, il y a des bals qui sont absolument gratuits pour ceux qui voudraient aller
0: découvrir.
2: C'est notre chance de découvrir.
0: Tout à fait.
2: Découvrir. Donc, le premier rendez-vous, c'est le 27.
0: Tout à fait.
2: Bal de la Marine. Voilà. Et venez, et là, vous aurez un bal 1920.
0: Ou 1930. Mais 1930. Il y aura un petit peu de 1920 aussi.
2: Oui. 1930. Après, le mois suivant, Hôtel de la Marine.
0: Louis XV. Le suivant, je crois qu'il est Belle Époque. Et le suivant encore doit être Second Empire.
2: Parfait. Et puis, le grand bal du 17 juillet. C'est important de le rappeler. Le 17 juillet, champagne en plus à volonté, s'il vous plaît. Écoutez, je viens noter ça, faut pas me le dire deux fois. Salvagram à Paris, et pour ceux qui voudront savoir plus, pouvoir s'inscrire, louer des costumes, puisque vous avez des robes, des costumes, vous avez tout ce qu'il faut. Et l'adresse, c'est carnetdeballe.fr ou .com. Carnetdeballe.com.
0: Avec un S à balle.
2: carnetdeballe.com. Vous avez bien noté ça, chers auditeurs. Alors, mon cher Arnaud, je voudrais bien que vous nous racontiez une ou deux petites anecdotes qui vous sont arrivées pendant vos bals, parce que je suppose évidemment qu'il doit arriver parfois des choses assez plutôt amusantes, plutôt cocasses. Et voilà, j'aimerais bien que vous nous racontiez au moins une ou deux anecdotes qui vous sont arrivées.
0: Ah, moi personnellement, est-ce que cela, vous croyez? Alors, il y a tellement d'anecdotes qui nous sont arrivées dans le passé, qui sont incroyables. Et comme c'est son anniversaire, est-ce que je vous relate le fait que l'impératrice Eugénie, qui aime tellement danser, qui va faire l'ascension du Puy de Dôme, une femme exceptionnelle, vous l'imaginez en crinoline de cour, quelque chose de bien établi, alors même si c'est un peu plus allégé parce qu'elle était à la campagne en déplacement, qui va faire l'ascension du Puy de Dôme. Et arrivé là-haut, il y a toutes ces dames de compagnie qui sont à la traîne, qui sont en train de souffrir derrière, et qui la rejoignent finalement. Et elle est tellement heureuse d'avoir fait l'ascension toute seule, d'être arrivée là-haut, qu'elle va se mettre à danser la tarentelle seule, tout en haut du Puy de Dôme, juste après l'ascension.
2: Incroyable.
0: C'est assez incroyable. Oui, ou alors vous avez...
2: Et son costume est exposé, figurez-vous, au musée des arts décoratifs, juste avant les Jeux Olympiques, il y avait une exposition de costumes, et il y avait le costume d'ascension de l'impératrice Eugénie, dans une grande vitrine, je me rappelle.
0: Mais incroyable, elle a traversé la mer de glace, dans les Alpes, elle a traversé
2: le
0: désert d'Égypte à dos de dromadaires ou de chameaux.
2: C'était une baroudeuse.
0: C'était une femme incroyable.
2: Alors, première belle anecdote, une deuxième.
0: Oh, laquelle voulez-vous? Je ne sais pas. Mon Dieu, vous me perdez. Mais j'aime beaucoup le fait que... il faut imaginer la pression sociale pour aller au bal. Une envie d'être là parce qu'il faut faire la fête. Et vous avez, dans la salle de bal de la mairie de Paris, une salle de bal dont je vais être très mauvais parce que je n'ai plus la contenance de sécurité actuelle, mais je crois qu'elle est à 600 personnes. Si vous allez faire une réception à l'hôtel de la mairie,
2: bien, ça,
0: vous devez avoir une jauge à 600 personnes. À l'époque, dans cette salle, qui n'a pas changé, elle a brûlé, elle a été reconstruite, mais sur les mêmes proportions, le baron Haussmann donnait des bals à 3000 personnes. Donc, il faut imaginer la pression à l'intérieur. Et tout le monde devait danser ensemble. Et la comtesse de Castiglione racontait justement qu'un bal réussi, c'était un bal, madame, dont vous rentriez la robe déchirée. Il y avait tellement de monde que vous aviez déchiré votre robe. Et c'était tellement terrible. Alors, je ne supporte pas, sachez-le, chers auditeurs, le changement de sens des rues de la ville de Paris. Mais il y a quelque chose que j'adore, c'est que la rue de Rivoli, pour les soirs de bal du baron Haussmann, changeait de sens pendant la soirée. C'est-à-dire que en début de soirée, vous pouviez circuler avec votre carrosse depuis la place de la Concorde en remontant la rue de Rivoli pour aller au bal. Et en milieu de soirée, on faisait changer le sens de circulation de la rue pour que les invités puissent repartir sereinement en allant de l'hôtel de ville jusqu'à la salle, la place de la Concorde.
2: Extraordinaire.
0: C'est extraordinaire. C'est une époque qui est incroyable.
2: Ouais. Et ça, ça avait lieu tous les...
0: Alors, les grands bals
2: du baron Haussmann.
0: Du baron Haussmann. Il n'y en a pas eu tant que cela. Enfin, tant que cela. On parle de 3 grands bals par hiver.
2: Ce qui est déjà bien.
0: Ce qui est déjà
2: par hiver,
0: énorme.
2: Uniquement.
0: Par hiver.
2: Ah, c'est extraordinaire.
0: Oui.
2: Et il se passait toujours à l'hôtel de ville.
0: Ceux du baron Haussmann, oui.
2: Ouais. De toute façon, il n'y a pas 36 000 grandes salles dans Paris.
0: Alors maintenant, il n'y en a plus parce qu'on a tout rasé. Mais on se dit bien qu'à l'époque,
2: l'époque
0: vous pouviez traverser la capitale en passant de balle en balle, en prêtant les soirs de carnaval que vous pouviez traverser 300 balles en même, le même soir dans la capitale. Vous avez, dans mes grands regrets... sous Pompidou, hein, on s'est retrouvé à raser des hôtels particuliers. L'hôtel particulier du prince Murat, qui était place Monceau, on prétend, je ne l'ai jamais vu malheureusement, qu'il avait une salle de bal de 600 mètres carrés dans son hôtel particulier personnel, et que l'hôtel a été rasé sous Pompidou. Vous aviez le fameux Palais Rose.
2: Oui, le Palais Rose, qui était joli,
0: avec sa grande salle de bal. Donc, vous aviez des salles de bal absolument dans tout Paris, et c'est vrai qu'à l'heure actuelle, ce qui nous empêche de faire la fête, hein, c'est la pression foncière. Malheureusement, il y a une limitation folle. Quand on veut louer une salle, ça devient...
2: Les prix deviennent complètement fous.
0: Complètement exubérants.
2: Ouais. Ça, c'est vraiment très dommage. Mais on peut en profiter le 17 juillet.
0: Tout à fait.
2: 17 juillet, je le rappelle, chers auditeurs, carnetdebal.fr. Vous pouvez y trouver toutes les informations nécessaires pour passer une belle soirée avec du champagne à volonté.
0: Mais toujours avec modération.
2: Oui, bien sûr, bien sûr. Mais, de toute façon, on a le temps, hein, pendant toute la soirée, jusqu'à 5 heures du matin en plus.
0: 3 heures,
2: c'est déjà bien. Hein, dans Paris, c'est génial.
0: Ça va avec la pression foncière.
2: Oui, ben oui. De toute façon, déjà jusqu'à 3 heures du matin, c'est déjà beaucoup. Et là, vous attendez combien de participants?
0: J'imagine que nous serons 400. Hein.
2: Oui.
0: Alors, nous avons déjà toute une population américaine qui est inscrite et qui a prévu son voyage.
2: Génial.
0: Oui, parce que ce bal, en fait, clôt une semaine internationale que nous donnons. Il y aura une semaine de cours complet que nous donnons à la mairie du 15e, dans cette salle de bal qui est incroyable.
2: Ouais.
0: Et nous aurons des Américains et beaucoup de personnes de l'Est qui aiment danser, qui viendront pendant une semaine prendre des cours à Paris et qui finiront leur semaine avec ce grand bal.
2: Mais alors, du coup, vous n'arrêtez pas?
0: Nous n'arrêtons pas.
2: Vous vivez, pensez qu'à carnet de bal.
0: Exactement.
2: Extraordinaire.
0: C'est une chance exceptionnelle.
2: Et votre épouse et votre fils?
0: Ah ben les pauvres, ils sont embrigadés dans l'aventure de force.
2: De force, voilà. C'est extraordinaire. Et ce que l'on apprécie beaucoup chez vous, vous avez une réputation d'être quelqu'un de très rigoureux. Voilà.
0: On essaye.
2: Et ce qui fait qu'on a une qualité de bal qui va avec.
0: Alors rigoureux tout en étant, j'espère, agréable, et ce qui fait que ça fonctionne.
2: Ouais. Mais il y a une rigueur historique qui est indiscutable. Donc ça veut dire que, chers auditeurs, si vous participez, si vous assistez à un bal, le carnet de bal, dites-vous bien qu'il n'y a pas de fantaisie historique prise, de liberté prise. C'est vraiment ainsi que ça se passait autrefois.
0: Et que nous essayons de refaire vivre comme si c'était autrefois.
2: Absolument. Mon cher Arnaud de Joigny, donc le rendez-vous est pris... pour le 17 juillet, donc tous les ans, vous avez le grand bal, carnet de bal?
0: Tout à fait, tout à fait.
2: 17 juillet, Salvagram, je suppose qu'en plus le coût de location doit être quand même assez conséquent pour une grande salle comme ça.
0: Tout à fait.
2: Donc il va falloir la remplir, donc nous comptons sur vous, chers auditeurs, pour nous aider à faire vivre le beau, à faire revivre le beau et l'intelligent. Donc carnetdebal.fr, où vous trouverez un grand nombre d'informations.
0: Et vous allez avoir là une salle, c'est à la fois très triste et incroyable, sur la grandeur de notre culture, notre savoir-faire. Il faut savoir que cette salle de bal qui est absolument somptueuse, allez sur internet, vous tapez salle de bal à Salvagram, vous avez une salle avec une coursive, des grands lustres en cristal, c'est rouge bordeaux comme on sait faire, avec plein de dorures or, c'est grandiose. Et bien à l'époque, ce n'était pas une salle de bal, c'est une salle de boxe.
2: Non.
0: Si, si. Sous le Second
2: Empire. Incroyable.
0: Oui, c'est somptueux.
2: Attends, je regarde tout de suite.
0: C'est somptueux. Et se dire qu'à l'époque, la salle de bal était deux fois plus grande et elle était devant. Malheureusement, elle a été rasée pour en faire un hôtel.
2: Oh non.
0: C'est un gâchis énorme. Mais ce qui a été sauvegardé, et heureusement, parce que c'était une salle de boxe, et pour nos plus anciens, c'est là où Marcel Cerdan jouait à l'époque. Jouait, se combattait à l'époque.
2: Oui.
0: C'est une salle de sport qui a...
2: Ah oui, quand même.
0: C'est somptueux. Imaginez la grandeur de la société de laquelle nous venons pour que les salles de sport ressemblent à cela.
2: Mais pareil, avec deux niveaux, etc.
0: Et oui, c'était pour les coursifs servent aux spectateurs pour voir le match de boxe.
2: Incroyable.
0: C'est magnifique, hein.
2: Ouais, incroyable. Donc cette salle, oui, oui, vraiment très amusante. Ah ben voilà. Du coup, hop, on connaît d'autres qui veulent voir absolument la salle. Donc, chers auditeurs, si vous voulez vous faire plaisir, allez, le 17 juillet, si vous êtes à Paris, ce sera l'événement parisien par excellence. Vous pourrez boire du champagne en plus à volonté. Salvagram, carnetdebal.fr, carnetdebal.fr, où vous pourrez même louer votre costume. Bah écoutez, bravo Arnaud de Joigny d'organiser tout ça.
0: Merci à vous de me recevoir, cher ami. Et vous également de le faire, hein, parce que je sais que nous aurons rendez-vous prochainement également. Alors, mon Dieu, j'ai plus la tête si c'est en octobre ou en novembre. Donc, vous donnez deux balles par an vous-même.
2: Quelle date je me tourne le, oui, au mois de c'est novembre je ne sais plus.
0: Le grand bal du 7e art, cher ami.
2: Alors, le bal du 7e art. Alors. Le 7e art,
0: et alors,
2: le grand bal du 7e.
0: Qui a lieu dans cette salle intercontinentale.
2: Le 6 novembre.
0: Le 6 novembre. Et le 6 novembre, nous serons dans cette salle. Alors, je vous parlais de la salle Wagram, mais quand vous prenez la salle intercontinentale, elle a été inaugurée par l'impératrice Eugénie, toujours.
2: Oui.
0: Et l'impératrice Eugénie, qui avait une chance folle, elle habitait aux Tuileries, que nous avons malheureusement laissé détruire, qui était certainement le plus beau palais du monde et sans équivalent. Même Versailles ne devait pas être aussi beau que n'a été
2: l'intérieur,
0: le palais des Tuileries.
2: Ah oui.
0: Et quand l'impératrice a inauguré la salle où nous dansons pour votre bal, l'impératrice a déclaré « c'est merveilleux, je me crois à la maison
2: ouais. ».
0: Donc la salle intercontinentale, c'est je ne sais quelle hauteur sous plafond, ce sont des cariatides au deuxième étage qui nous regardent, qui cachent des portes en miroir, enfin, c'est absolument somptueux, c'est vraiment un cadre absolument féerique.
2: Ce qui est extraordinaire, c'est de se dire que ce salon opéra a été fait en un an et demi.
0: En un an et demi.
2: Ouais, l'ensemble de l'hôtel a été réalisé en un an et demi.
0: Quelle époque.
2: Et oui, maintenant, on met un grand moment pour ne serait-ce que restaurer voilà, la cathédrale Notre-Dame, qui n'est d'ailleurs toujours pas terminée. Mon cher Arnaud de Joigny, donc, pour les personnes qui voudraient suivre vos cours, pareil, ils trouveront toutes les informations sur votre site internet,
0: et carnet de balle. Et nous donnons des cours tous les soirs. Nous
2: voilà,
0: avons
2: c'est
0: quasiment
2: ça que je voulais.
0: Deux sessions par soirée, le lundi, le mardi, le mercredi, le jeudi, le vendredi. Le samedi, généralement, on fait des répétitions. Et le dimanche, vous avez 8 à 12 heures de stage. Donc, vous trouverez votre bonheur, que vous soyez débutant, intermédiaire, confirmé, que vous ayez envie de faire du Second Empire, de la contredanse, de la Renaissance. Vous retrouvez absolument de tout chez nous. Ou
2: et
0: même pour... des cours de couture, hein, pour information.
2: Ah oui, extraordinaire. Et... pour tous les âges.
0: Totalement, totalement.
2: De 7, non, on a dit de 12 en vrai à 93.
0: 93.
2: Ah bon, laissons lui encore
0: embrasse.
2: Une année. Donc, de 7 à 94.
0: Ah non, sans fin, sans
2: voilà,
0: fin. François,
2: sans
0: c'est
2: fin.
0: Merveilleux.
2: Voilà. Écoutez, c'est absolument merveilleux. Beaucoup, merci beaucoup Arnaud de Joigny, président de l'association Carnet de Bal, carnetdebal.fr. Et je rappelle encore une dernière fois ce fameux bal. En plus de ceux que vous animez régulièrement, le 17 juillet, salle Wagram, jusqu'à 3 heures du matin, vous allez pouvoir danser en costume. Voilà, vous plongez dans l'époque du Second Empire en évoquant l'impératrice Eugénie, évidemment avec beaucoup de rigueur, comme vous en avez l'habitude, pour en avoir plein les yeux, tout simplement.
0: Mais tout à fait. Merci
2: voilà.
0: Infiniment.
2: Merci beaucoup Arnaud de Joigny et à très bientôt. Et puis n'oubliez pas, chers auditeurs, vous pouvez déjà en avoir un aperçu à l'hôtel de la Marine.
0: À vendredi.
2: Merci, à très bientôt.

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0: Tout à l'heure, à 4h, rediffusion de Chronique de la vie parisienne du 11 janvier 2017, dirigée par Jean-Paul Chériguez de Olmeta. 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Mais tout de suite, notre seconde pause musicale dédiée à Serge Rachmaninoff avec son concerto numéro 3 en ré mineur, opus 30, interprété par France Clida et accompagné de l'orchestre philharmonique royal. 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

0: Ainsi s'achève notre pause musicale dédiée à Serge Rachmaninoff avec le concerto numéro 3 en ré mineur opus 30 interprété par Franz Klida et accompagné de l'orchestre philharmonique royal. Cette œuvre est parue sur un disque compact aux éditions Forlan. Dans un instant, rediffusion de Chroniques de la vie parisienne du 11 janvier 2017.
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0: Chers auditeurs, bonjour. Très heureux de vous retrouver en ce début d'année. Donc je vais évidemment, mais je le fais de tout cœur, vous présenter mes vœux pour une année paisible. Je n'en demande pas plus. En disant une année paisible, je prends peut-être des risques parce que ça risque d'être un peu agité. Mais nous sommes tous une grande famille de pensée et j'espère que dans notre famille de pensée, les choses iront au mieux. Je remercie, comme à chaque fois, mais je le fais aussi d'une façon... du fond du cœur, notre technicien Philippe, qui est d'une aide précieuse, et puis au secrétariat, Anne-Laure, qui fera la liaison, qui fera l'estafette pour nous apporter les messages, si vous nous en adressez. Bien, je reçois aujourd'hui notre ami Delon, qui va nous parler de la Varande, mais auparavant, je voudrais vous dire deux, trois petites choses. Il y a des annonces, et puis il y a deux, trois choses que j'ai sur le cœur ou en tête, que je vais vous dire. Alors, dans les annonces, il y en a une que je vous fais avec tristesse. Je vous annonce que l'Académie française fera célébrer une messe à la mémoire de Michel Déon, le mercredi 18 janvier 2017, à 11h, en l'église Saint-Germain-des-Prés, dans le 6e. 18 janvier, 11h, Saint-Germain-des-Prés, une messe à la mémoire de Michel Déon, dont il n'est pas utile ici de rappeler tous ses mérites, le grand écrivain qu'il était, l'homme de cœur formidable et l'homme courageux, qui était parfois à contre-courant, comme nous. Une manifestation, là... plus vivante, je vous invite à être tous à Paris le 22 janvier pour défendre la vie. C'est la Marche pour la vie 2017. Alors, si vous voulez en savoir plus, il faut aller sur www.enmarchepourlavie.fr. Bien. Je veux remercier, j'ai trouvé dans ma boîte tout à l'heure en arrivant, le mot très gentil d'un auditeur qui dit qu'il est très content que je sois arrivé sur la radio et qu'il a plaisir à entendre et qu'il trouve que c'est une bonne émission. Alors je vais essayer de ne pas le décevoir et je le remercie. J'avais un autre mot dans la boîte et là on n'est pas toujours à court d'idées pour trouver des sujets d'émission, surtout pour une heure on peut toujours trouver, mais j'avais ça très loin dans la tête, mais ça va revenir un peu en tête si j'ose dire. Il y a un auditeur qui me dit vous devriez parler du chevalier d'Orgex. Mais évidemment, bon, cet auditeur fait probablement allusion à ma passion pour les chevaux et on sait que le chevalier d'Orgex est un grand cavalier, mais on sait aussi ses engagements politiques. Ce que je savais pas, c'est qu'il avait été le garde du corps de Charles Maurras. Alors, je vais un peu creuser la question sur le chevalier d'Orgex, et je vous promets que nous ferons une émission sur le chevalier d'Orgex. Je vais essayer de trouver des gens qui peuvent en parler beaucoup plus brillamment que moi. Et tout comme je rappelle à ce monsieur qui m'avait demandé de faire une émission sur les courses de chevaux, que c'est une idée qui a fait l'unanimité, et que je suis en train de m'y atteler. Je vais essayer, peut-être, d'avoir un monsieur de mon âge, qui a été une star, enfin, une grande vedette, on ne dit pas star ici, qui était monsieur Yves Saint-Martin, qui est un des plus grands jockeys de toute l'histoire des courses. Et s'il m'entend, je lui dis préparez-vous, je vais vous demander de venir plancher à Radio Courtoisy. Bon, comme vous l'aurez compris, vous êtes sur Radio Courtoisy. Je vais vous faire une dernière annonce pour vous signaler que la lettre de Porte Tounins, qui est le journal officiel du consulat général de Patagonie, vous savez, c'est toute l'histoire de la Patagonie qui a été magnifiée par Jean Raspail, eh bien, de temps à autre, une lettre est publiée, le numéro 17 vient de sortir, et je laisserai au secrétariat les coordonnées pour le cas où vous voudriez vous le procurer. En tout cas, c'est toujours très intéressant. Alors, j'y suis très attaché parce que Serge de Bekech était Patagon, et votre serviteur est devenu Patagon à la demande de Serge de Bekech. Alors, on est dans la solidarité patagone. Bien. On va rester un peu dans le souvenir. Je vais vous parler de quelques dames assez étonnantes. Le 21 novembre, à l'église Saint-Roch, avait eu une messe à la mémoire de Madame Yvette Chauviret, qui est décédée à 99 ans. Alors, Yvette Chauviret, ça a été l'une des danseuses étoiles de l'opéra les plus célèbres. Et j'étais assez agréablement surpris de voir dans l'église beaucoup, beaucoup de monde. Et j'ai trouvé le prêche du prêtre qui célébrait la messe assez extraordinaire parce qu'il a comparé la danse à une religion. C'était fait assez intelligemment. Je précise que Madame Chauviret, pardonnez-moi, je suis comme tout le monde un peu victime du froid, des virus, enfin de tous nos ennemis réunis. Eh bien, Madame Yvette Chauviret était l'une des rares Françaises à avoir ce titre complètement ébouriffant, mais très très sérieux, d'être la prima ballerina assoluta. Voilà, donc elle est morte à 99 ans, comme quoi. Le 18 décembre est décédée dans sa 105e année, 105 ans, la baronne de la Doucette, qui était née Thérèse Jean de Bien. Eh bien, ça vous dit peut-être rien, mais si je vous dis que son surnom, c'était Léo Marjane, vous allez tout de suite vous en souvenir. Alors, souvenez-vous, Léo Marjane, c'était la chapelle au clair de lune, et elle a eu le tort, enfin le tort, elle a fait comme beaucoup d'autres, elle chanta durant l'occupation. C'est évidemment épouvantable. Alors, la fin de sa carrière a commencé dans les années 60, parce que elle a réussi, après la guerre, à chanter encore un peu, mais on lui a jamais pardonné le fait d'avoir continué à travailler pendant qu'il y avait l'occupant en France. Et c'est à ce moment-là qu'elle a créé « Je suis seul ce soir »,« La chapelle au clair de lune », etc. Et, curieusement, quand elle s'est mariée avec le baron de la Doucette, le baron de la Doucette était un résistant grandement estampillé. Vous voyez comme quoi c'est assez intéressant. Enfin, en tout cas, Léo Marjane s'est éteinte à 105 ans d'une crise cardiaque. Dans le carnet du jour du Figaro, figurait seulement Marjane parce qu'elle détestait ce prénom que lui avait imposé son producteur. Le 19 décembre est décédée dans sa 100e année l'actrice Zsa Gabor. Alors, là, on n'est plus tout à fait en France, c'est tout à fait international. Alors, Zsa Gabor, c'est une immense vedette d'Hollywood. On ne sait pas trop si elle a été célèbre pour ses rôles au cinéma ou pour ses 9 mariages, mais c'était un personnage absolument exceptionnel. Et elle aussi est morte à 100 ans, malgré une vie probablement très agitée. J'aime assez parce qu'elle disait « Je jette les maris, je garde les maisons et je leur fais pas l'insulte de rendre les bijoux ». C'est une femme bien, quand même. Une autre dame nous a quittés, qui est plus proche de nous, celle-là, c'est Simone Renée Roussel, dite Michèle Morgan. Alors, elle est décédée le 20 décembre à 96 ans. Elle avait été l'épouse de Bill Marshall, alors qu'elle faisait un petit début de carrière américaine. Et puis ensuite, elle a été l'épouse d'Henri Vidal, dont elle devint veuve très vite. Et enfin, elle a été la compagne du célèbre Gérard Rouri. J'aimais bien Michèle Morgan, je trouve pas que c'était une immense actrice, mais bon, c'est un truisme de dire qu'elle a les plus beaux yeux de la Terre. Et elle n'était pas d'ailleurs idiote, elle savait que quand elle mourrait, on parlerait que de ses yeux, ce qui d'ailleurs a été à peu près le cas. Mais j'avais beaucoup de sympathie pour elle, parce que tout de suite d'une apparence assez heureuse, assez élégante, elle a une vie très triste. Elle a perdu son fils, Mike Marshall, à 60 ans, c'était un acteur, enfin elle avait essayé d'en faire un acteur, mais ça avait posé que des problèmes. Avec la petite fille, il y a eu aussi des problèmes, enfin, Michèle Morgan était assez courageuse, parce qu'elle a essayé de gérer tout ça. Elle avait, je vous le disais, une conscience de ne pas être une actrice exceptionnelle et s'amusait de la fascination provoquée par ses yeux admirables. Elle aurait aimé, Michèle Morgan, curieusement, laisser un nom en qualité de peintre, car elle peignait, de façon, on aime ou on n'aime pas. Elle a peut-être été influencée par Gérard Houry, dont la maman, Marcel Houry, H-O-U-R-Y, et non pas Houry comme son fils qui avait pris Houry comme pseudonyme. Et Marcel Houry était un peintre extrêmement important, donc ça aurait pu être la belle-mère de Michèle Morgan. Et je précise que Michèle Morgan, là je trouve que c'est un peu excessif, Michèle Morgan était grand officier de la Légion d'honneur, grand officier du mérite et commandeur des Arts et Lettres. Je pense que les Arts et Lettres auraient suffi. Je vais, petite anecdote personnelle, il y a 12 ans, s'éteignait paisiblement dans sa 101e année, Mademoiselle Renée Saint-Cyr, la mère du metteur en scène Georges Lautner. Georges Lautner est le seul metteur en scène de cinéma qui sortit de Saint-Cyr. Elles étaient rivales avec Michèle Morgan, c'est pourquoi je vous en parle. Le temps ayant passé, on peut dire la vérité, Michèle Morgan était l'épouse d'Henri Vidal, et Henri Vidal était l'amant de René Saint-Cyr. Et c'était très difficile d'être l'ami avec ces deux dames en même temps, c'est un peu compliqué. Au moment où je rédigeais ce papier, j'ai appris la mort à 99 ans de Géorie Boué, qui avait été la fameuse Malibran de Sacha Guitry. Et puis alors, morte beaucoup plus jeune, Claude Jansac. Alors, je vous ai fait toute cette nécrologie, c'est pour vous dire quand même que les dames sont extrêmement solides. Et puis, il y en a quelques-unes, bon, je pense, on ne parle pas de Michèle Morgan, on avait complètement oublié leur existence, et elles meurent pratiquement au bout d'un siècle, donc il fallait s'en rappeler un petit peu. Mais je vois plutôt ça d'une façon souriante, parce que je ne pense qu'aux bons souvenirs que toutes ces actrices vous ont donnés. Mais alors, On va donner un coup de chapeau à celles qui sont encore vivantes, mais qui frisent le siècle aussi. Zizi Jeanmaire, mon truc en plume, a fêté ses 92 ans. Olivia de Havilland, qui a 100 ans, a fêté ses 100 ans dans sa jolie petite maison d'Auteuil, pas loin d'ici. Danel Darieux est dans sa 100e année. Suzy Delair a 100 ans. Et Micheline Prel a 95 ans. Donc, il y a de l'espoir. Voilà, nous avons des actrices qui sont drôlement costauds. Alors, je parle d'un milieu que je connais, mais j'espère que dans la banque, dans le notariat, dans d'autres professions, il y a des dames qui sont aussi qui sont aussi bien portantes à des âges avancés. Et là, je vais quand même parler d'un monsieur, monsieur Roland Marchand, qui a épaté tout le monde comme une bête de cirque, puisqu'à 105 ans, il a battu son propre record à vélo. Bon, je suis fasciné par le fait que ce monsieur ait 105 ans, mais qu'on en ait fait un phénomène de foire, ça me gêne un petit peu. Et on l'a interrogé après cet exploit, il était tout content d'annoncer que ça faisait 90 ans qu'il était adhérent de la CGT. Alors je pense que si la pédale conserve, elle ne rend pas forcément intelligent. Voilà, on va passer à autre chose. Vous avez appris comme moi que la SNCF aura dorénavant l'obligation d'indemniser les usagers au-delà de 30 minutes de retard. Quel qu'en soit le motif, je suis rentré de Châteauroux il y a 3 jours, le train avait 31 minutes de retard. Je pense que si on avait un peu appuyé sur la pédale de l'accélérateur, la SNCF aurait économisé beaucoup d'argent parce que le train venait de Toulouse, il était bondé. Bon, alors il y avait 1 minute de retard. Mais maintenant, la SNCF sera condamnée à payer, quel que soit le motif, même si elle n'est pas responsable. Je trouve ça un peu excessif, mais enfin, après tout, si ça peut faciliter la vie des gens, mais je suis pas convaincu que ça en reste là. On retrouvera toutes ces indemnisations dans le prix du billet dans les mois qui suivront. Alors, il y a aussi la SNCF, donc je veux conclure en disant que la SNCF va peut-être cesser de nous rouler pour enfin nous transporter. Et je pense qu'à Paris, la RATP pourrait en prendre de la graine. À 73 euros, le pass Navigo, le fameux pass Navigo, qui donne accès aux bus et aux métros, alors là, il n'y a jamais de remboursement, il n'y a jamais d'indemnisation, et quand vous avez le prélèvement mensuel, il n'est pas question qu'il y ait la moindre petite anicroche. Or, si vous prenez comme moi beaucoup le bus parce que vous aimez bien être à l'air libre, non, mais de voir le paysage, vous savez bien que vous pouvez compter sur rien du tout. Les horaires sont pas respectés quand ils sont indiqués, les couloirs de bus sont devenus des parkings ou des lieux de livraison, enfin, etc., etc. Et je pense que de temps en temps, eh bien, la région et la RATP conjointement, je parle pas du RER, pourrait faire un geste, par exemple, en faisant un mois de moratoire, un mois pendant lequel on payerait pas son pass Navigo, et ça rattraperait pour toutes les avanies qu'on a eues en cours d'année. Voilà. Vous êtes sur Radio Courtoisie, et j'espère que vous allez y rester. Je voudrais encore faire un petit commentaire sur deux choses, et après nous allons venir au sujet principal. Le 24 décembre, le tribunal administratif de Paray-le-Monial a demandé qu'on retire la crèche qui était installée dans la mairie de Paray-le-Monial. Alors déjà, Paray-le-Monial, grand lieu de chrétienté, une crèche dans la mairie, c'est épouvantable, c'est l'horreur. Et moi, je dois dire que toutes ces décisions administratives m'agacent profondément. Et je précise que la crèche de Paray-le-Monial, qui n'était pas gigantesque, qui n'était pas d'une beauté renversante, avec des santons extrêmement simples, a été fabriquée uniquement par des handicapés. Et ben c'est une insulte, je pense, d'avoir demandé de l'enlever, ne serait-ce que pour ces handicapés qui avaient fait une petite œuvre sympathique. Je précise aussi, pour habiter un quartier, vous savez que j'habite à la porte de Clignancourt, c'est-à-dire dans un quartier où il y a beaucoup de musulmans. Merci beaucoup. J'ai un message que je lirai tout à l'heure. Merci. Et il n'y a plus de crèche depuis 2-3 ans, mais j'ai toujours vu des crèches un peu partout avant cette période d'hystérie anti-crèche, et je voyais des mamans musulmanes avec leurs gamins passer devant la crèche comme ils passent devant le Père Noël ou l'arbre de Noël, ça les dérangeait absolument pas. Et je suis convaincu de, dans tous ceux qui mènent des combats anti-crèche, il n'y a pratiquement sûrement pas de musulmans. C'est quelques laïcars imbéciles échappés du Grand Orient de France, genre Blondel d'une paix à ses cendres, qui voient le mal partout, surtout dans une crèche. Mais une idée m'est venue, j'ai et ça, peut-être que d'autres l'ont eu et ne l'ont pas exprimé ou je ne l'ai pas entendu, mais quand je vois une crèche, même si je veux oublier ce que ça représente pour moi, c'est-à-dire la naissance d'un nouveau monde et le Fils de Dieu sur la terre, enfin c'est quand même une extraordinaire révolution intellectuelle, c'est l'arrivée du Christ. Mais si on oublie ça un instant, qu'est-ce que l'on voit ? On voit un enfant qui vient de naître. Eh bien, je trouve que c'est une publicité fabuleuse pour lutter contre l'apologie de l'IVG. Voilà, regardez la crèche, et peut-être que ça gêne ceux qui sont des tenants de l'IVG à tout craint. Je fais ce rapprochement. La crèche, c'est la vie. Et enfin, le 25 décembre, j'ai entendu sur une radio des sottises, il y a un bonhomme qui a écrit un livre qui s'intitule « Les présidents et Dieu ». Et alors il explique les rapports entre le catholicisme et puis la vie des présidents. Alors il s'agit du catholicisme parce que jusqu'à maintenant, on a toujours eu que des présidents qui étaient d'origine chrétienne. Mais alors il a dit deux, trois âneries que je relève parce que je me sentais un peu concerné. Il y a une chapelle à l'Élysée. Elle était là depuis Napoléon III et ce monsieur disait qu'elle n'était pas utilisée. C'est pas vrai. Elle n'a peut-être pas été utilisée tout le temps, mais sous la présidence de René Coty, j'étais élève du petit séminaire de Paris et j'ai été invité avec deux de mes petits copains à venir être enfant de chœur, à venir assister en tant qu'enfant de chœur la messe à la chapelle de l'Élysée. Ce qui veut dire donc que sous M. Coty, la chapelle fonctionnait. De Gaulle l'a beaucoup utilisée aussi. Et parce que quand il n'allait pas à Colombey, il souhaitait aller à la messe évidemment le dimanche, mais les services de sécurité l'avaient dissuadé de se rendre à la Madeleine, qui est la paroisse de l'Élysée, et non pas le district, comme a dit cet auteur, ça s'appelle une paroisse. Et donc le général demandait à son neveu François de Gaulle de venir célébrer, comme ça restait un peu en famille, mais il précisait toujours que son neveu François de Gaulle n'était pas l'abbé de l'Élysée, n'était pas l'aumônier de la présidence, que c'était un membre de la famille qui venait célébrer. Voilà. Et enfin, cette chapelle a cessé d'être une chapelle, mais on l'a absolument pas démolie. On y entrepose seulement maintenant des valises. Depuis Sarkozy, elle sert à entreposer des valises. Je précise aussi qu'il existe une chapelle au Conseil d'État dans laquelle on range des archives, mais quand on passe dans la rue, on peut encore voir les vitraux. Et quand on visite le Conseil d'État, on voit cette chapelle qui est en état. Il suffit de retirer les archives, elle pourra fonctionner. Donc, que les laïcars qui veulent tout casser sachent qu'ils ont encore du travail. Et je pense pas que demain, on va casser les chapelles et du Conseil d'État et du Palais de l'Élysée. Ça serait la preuve d'une grande imbécilité. Bien, je lis deux messages et nous passons à Lavarande. Ah ben ça va. Ah ben j'en ai besoin de lire trois messages. Merci beaucoup. Alors je les découvre avec vous. J'espère que ce ne sont pas des messages pour me gronder. Vous avez un gros rhume, prenez des décoctions de buis. Cela se trouve en pharmacie, mais bien sûr. Ben, j'ai pas vraiment un gros rhume, mais j'avais de la voix tout à l'heure, au secrétariat, et devant le micro, c'est en train de fiche le camp. Mais le buis, c'est très bien, je connaissais, je vous remercie, et je vais m'en occuper. Je viens d'apprendre la nouvelle. SNCF et RATP seraient obligés de rembourser les retards de plus de 30 minutes. N'est-ce pas une revanche sur les prises en otage que nous avons subies avec grève et répétition? Alors, si la RATP s'y met aussi à être alignée sur la SNCF, c'est très très bien. Et à mon avis, ça doit être à cause du RER. Et c'est vrai que à un moment, je trouvais que dire qu'on était pris en otage quand il y avait des grèves, c'est un peu excessif. Mais c'est tellement à répétition, et quand c'est pas des grèves, c'est un caténaire qui s'enrhume, c'est une caténaire qui s'enrhume, c'est mille choses. Donc c'est vrai que nous sommes parfois un peu pris en otage. Eh bien, si la RATP est soumise au même régime que la SNCF, c'est très bien. Alors, Suzy Delair à 100 ans, avez-vous dit, elle les aura que... Pardon. Alors voilà un auditeur extrêmement précis qui doit être dans l'intimité de Suzy Delair. Suzy Delair, à 100 ans, avez-vous dit, non, elle ne les aura que le 31 décembre prochain. Enfin, elle est dans sa 100e année, et je pense que ça valait un coup de chapeau, malgré tout. En tout cas, monsieur, merci de cette précision. Alors, pendant que nous y sommes, je précise que Daniel Darieux n'a pas encore tout à fait 100 ans. Elle est dans sa 100e année. Ça va vous éviter de m'envoyer un second message. Bien. Nous allons donc parler de la Varande, mais je fais une petite précision me concernant avant, parce que ça touche un peu à la Varande. Je me demande si toutes les valeurs de la République qui n'a environ que 200 ans à vue de nez, si toutes ces valeurs sont compatibles avec celles de la France éternelle. Il y a probablement quelques valeurs républicaines qui peuvent s'intégrer avec les valeurs de la France. Mais je préférerais que l'on parle tout le temps des valeurs de la France et après éventuellement des valeurs de la République. Puis les valeurs de la France, elles regroupent le décalogue. Alors c'est quand même pas si mal que ça, mine de rien. J'en profite, avant de parler de la Varenne, enfin d'écouter parler de la Varenne par notre ami Delon, je répète ici que je suis monarchiste par raison. Je suis pas royaliste, je suis monarchiste. Parce que monos en grec, c'est le pouvoir d'un seul. Je supporte la République parce que je suis légaliste. Et je me sens beaucoup plus sujet que concitoyen. D'ailleurs, le mot « consujet » n'existe pas. Alors maintenant, quelques mots de la Varenne. Moi, j'ai découvert la Varenne à travers la lecture, mais la première grande découverte, c'est lorsque j'ai vu Nez de cuir. Et avec le recul, j'ai un beau-père qui m'a élevé dans l'amour de la France. Alors il y avait tout, Clovis, Napoléon, Vercingétorix, Cyrano de Bergerac, Joséphine Baker, etc. Et il m'a parlé quelques fois de la Varenne, mais avec le recul, j'ai l'impression qu'il n'était pas aussi calé sur la Varenne que sur le reste. Alors, c'est peut-être pour ça que je m'y suis intéressé un peu moins. Et puis j'ai fait la rencontre avec les amis de la Varenne que vous présidez. Et là, je me suis dit, il est temps de me mettre un peu à jour. Alors, je peux pas assister à tout, mais j'ai assisté à 2-3 conférences qui m'ont bien plu. Et je régulièrement, entre 2 autres livres, je prends un livre de la Varenne. Et puis, ayant un peu découvert le personnage, la Varenne correspond à tout ce que j'aime. Le châtelain, les chevaux, la campagne, etc. Voilà. Alors, cher président, puisque vous présidez l'association des amis de la Varenne, eh bien, je vais vous demander de me raconter la Varenne. On va dire, racontez-moi la Varenne pour les nuls. Juste avant, je lis le dernier message qui est arrivé, pardon, qui parlait à l'oreille des chevaux, alias Monsieur le Marquis. Ah, c'est très gentil. L'homme qui parlait à l'oreille des chevaux, c'est moi, alias Monsieur le Marquis, bonne année à vous. Merci beaucoup, monsieur, ça me fait toujours plaisir quand on rappelle mon amour des chevaux, et ça nous éloigne pas du tout de la Varenne.
1: Merci beaucoup. Avant de parler de la Varenne, je voudrais quand même juste préciser quelque chose, c'est que vous avez parlé tout à l'heure de Michel Déon, qui est un grand écrivain que j'apprécie beaucoup. Eh bien, Michel Déon nous a fait le grand honneur de nous donner une préface pour un livre de la Varenne qui s'appelle Promenade, qui est sorti en 2011 aux éditions Charles Hérisset, et qui regroupe les éditoriaux que la Varenne avait donnés à un journal qui s'appelait La Nation Française. Et ces éditoriaux sont quand même très intéressants parce que un éditorial, ça permet à un écrivain de donner son humeur du jour sur tel ou tel événement, sur telle ou telle situation, sur tel ou tel sujet particulier. Et dans ce livre, qui est une 150 pages à peu près, on aperçoit, on découvre toute la personnalité, parfois très intime, de Jean de la Varenne face à la nature, face aux événements. Et c'est pour ça que je voulais rappeler la préface de Michel Déon. Alors maintenant, vous me parlez de la Varenne. Effectivement, c'est un personnage assez extraordinaire qui a vécu dans son temps, contrairement à beaucoup d'autres qui vivent à Paris, lui a toujours vécu à la campagne. Et c'est peut-être ça qui lui a permis justement de découvrir plein de choses qui nous passent un peu inaperçues quand on vit en pleine ville, surtout à Paris, avec les activités répétitives,
0: le manque de recul.
1: Le manque de recul, exactement. Donc, pour vous parler de la Varenne, tout simplement, rapidement, préciser qu'il est né au Chamblac, en Normandie. C'est une petite commune qui se trouve à côté de Bernay, dans l'Eure, que malheureusement, 3 mois après la naissance de son père, après sa naissance, son père est décédé, ce qui fait que sa mère, qui était d'origine bretonne, s'habituait un petit peu mal au caractère normand, et elle est repartie en Bretagne vivre à Rennes, près de son père, qui était l'amiral Fleuriot de Langue. Donc la Varenne a passé toute sa jeunesse de petit garçon à Rennes, en Bretagne, et notamment il a fait ses études au collège Saint-Martin de Rennes, puis il a commencé l'école des Beaux-Arts à Rennes, et ensuite il a continué à Paris. Ensuite est arrivée la période de la guerre, la première guerre. Malheureusement, il était de santé fragile, puisqu'il avait un cœur qui était délicat, qui lui interdisait des efforts, etc. Ce qui fait qu'il n'a pas été pris comme militaire et qu'il a demandé quand même à servir et qu'il a servi en tant qu'auxiliaire infirmier à l'hôpital de Vernon dans l'Eure. Ça a été pour lui la rencontre assez cruelle face à des hommes qu'il voyait arriver mutilés, complètement traumatisés par la guerre. Après la guerre, il est revenu vivre avec sa mère et son frère et sa sœur, puis ils étaient trois enfants, lui étant le dernier. Il y avait un frère aîné et une sœur qui s'était mariée avec un brio de la Crochet, et ensuite le petit Jean. Donc Jean de La Varande est revenu, il a terminé ses études des Beaux-Arts, il a commencé par être portraitiste. Et c'est le portrait qui l'a fait rencontrer sa future femme, qui avait deux enfants, et c'est en faisant les portraits des enfants qu'il a découvert cette jeune femme, qui était veuve, et il l'a épousée. Ensuite...
0: excusez-moi... Elle était, c'était la veuve de Raoul
1: Latam, qui était un cousin de l'aviateur qui avait traversé la Manche.
0: Voilà. Et cette dame, alors justement, c'est la question que je voulais vous poser, j'aurais peut-être pu trouver la réponse moi-même. C'était Jeanne Kuhlmann Rodreher. Elle était apparentée au Rodreher.
1: Oui, effectivement, par sa mère, si vous voulez, elle était apparentée au Rodreher, et c'était, elle vivait au Havre.
0: Ah d'accord.
1: Sa famille vivait au Havre.
0: D'accord. Et pendant que je vous ai coupé la parole, mais je voulais en profiter pour dire tous les prénoms de La Varande, parce qu'il y en a un qui est quand même assez peu usité. Donc c'était Jean Balthazar Marie de La Varande.
1: Exactement. Ah,
0: c'est ça, c'est Balthazar, voilà ce que je voulais dire. Bien, donc... il a élevé, il a eu un fils avec cette dame.
1: Alors, il a eu un fils, effectivement. Il avait des beaux-fils, puisque cette femme avait des enfants au moment de son mariage, deux enfants. Et alors, pour la petite histoire, ça va vous amuser.
0: C'est celle-là qui nous intéresse.
1: Exactement. Il avait un garçon qui, un beau-fils donc, qui a épousé la fille d'Henri de Montfred.
0: Oh, oui.
1: Et c'est assez amusant, j'ai une photo du mariage où on voit Jean de La Varande d'un côté et Henri de Montfred, tous les deux en habit au mariage. Donc
0: Montfred en habit, c'est déjà assez curieux.
1: Exactement. Donc voilà pour la petite histoire. Après son mariage, il a vécu donc toute sa vie au Chamblac, dans sa propriété de Bonneville, qui est une très jolie maison en briques roses, au milieu d'un grand parc qui est fort bien entretenu maintenant, puisque c'est sa petite fille, Laure, qui a épousé le prince Charles-Édouard de Breuil, qui est maintenant la maîtresse des dieux de Bonneville. Ensuite, grâce à sa femme qui avait une certaine fortune, il a pu non seulement entretenir sa propriété, mais également, puisque cette propriété avait été un petit peu laissée à l'abandon et louée, etc., ce qui fait que, puisque sa mère était repartie en Bretagne, ce qui fait qu'elle avait besoin de beaucoup de travaux, c'est lui-même qui a fait ses travaux, puisqu'il avait un goût artistique assez prononcé, il était manuel, puisqu'il a fait notamment des maquettes de bateaux, mais il était très habile de ses mains, donc il a restauré les boiseries, il a refait les tapisseries, etc.
0: Mais justement, pardonnez-moi de faire une incise, moi c'est pour ça que j'ai un peu quand même été voir de quoi il retournait, mais je trouve que justement c'est le parfait gentilhomme, parce que on est dans le 18e siècle quelque part, où il fallait absolument pour un grand aristocrate savoir travailler de ses mains.
1: Exactement.
0: Et La Varande correspond à cette notion de l'aristocratie. On a beaucoup reproché à Louis XVI de faire de la serrurerie, mais c'était pas parce qu'il était Bénet ou Cucu la praline, pas du tout. C'est parce qu'il avait appris à travailler de ses mains comme tous les aristocrates. Et La Varande rentre dans ce cadre.
1: Tout à fait. Il tournait le bois. Il a fait même des petites statuettes des chevaux, des petites statuettes de militaires, etc. Parce qu'il était très habile de ses mains. Ensuite, grâce à cette femme, donc, il a pu non seulement travailler donc de ses mains, mais d'autre part surtout écrire, parce que très jeune, c'est quelqu'un qui aimait raconter des histoires. Donc toutes ces histoires, il les a écrites, puisqu'il a commencé à publier à un âge assez avancé, il avait 45 ans à peu près.
0: Ah oui, en effet.
1: Ce qui fait que pour un écrivain, c'est quand même déjà la deuxième partie de sa vie. Mais grâce à ça, il a pu sortir le premier de ses livres qui s'appelait Pays d'Ouche, qui tout de suite a été remarqué par la critique, puisqu'il a obtenu le prix des Vikings. Mmh. Et ensuite, il a sorti d'autres livres, comme Le Centaure de Dieu, qui a eu le Grand Prix de l'Académie française.
0: Et, attendez, alors, on est à quelle époque, là, à peu près ?
1: Alors, La Varande est né...
0: Le prix de l'Académie française.
1: 1936 pour le Pays d'Ouche, et 1938 pour le Centaure.
0: Je vous posais la question parce qu'entre les deux, en 37, il rate le Goncourt.
1: Exactement, parce qu'il avait écrit entre-temps Né de cuir, voilà, et c'est Né de cuir qui a raté à quelques voix le Goncourt.
0: Ça, c'est idiot, parce que c'est l'un des ouvrages les plus connus de l'avant.
1: Exactement, d'autant plus connu que ce livre a été tourné en film par Allégret et les acteurs principaux, avec Jean Marais, bien sûr, vous avez raison,
0: c'est comme
1: et François
0: Christophe. C'est comme ça que j'ai découvert l'avant, enfin, j'en avais entendu parler, mais je vous dis, mon beau-père m'avait jamais forcé à lire La Varante. Et puis un jour, j'ai vu ce film, et je ne le cache pas, en compagnie de Jean Marais d'ailleurs, mm-hmm. qui était encore très fier, après la carrière qu'il avait faite, d'avoir tourné dans Né de cuir.
1: Mais alors, vous savez ce que vous dites, c'est tout à fait vrai, puisque Jean Marais, non seulement il a été fier de tourner dans ce film, mais vous savez que Jean Marais, il peignait. Il a fait un autoportrait, son portrait, en costume de Né de cuir.
0: Ah, mais ça ne me l'a jamais montré.
1: Et j'ai eu la chance de le trouver un jour au puce et je l'ai acheté parce que c'était vraiment une curiosité.
0: C'est
1: moi qui l'ai.
0: Oui, très bien.
1: Vous voyez, c'est amusant quand même de voir qu'il a écrit, il a fait tourner dans beaucoup de films, mais celui-là l'a tellement marqué qu'il s'est lui-même.
0: Autoportraituré. Mais ce qui prouve qu'il avait eu un grand intérêt, parce qu'il ne l'a pas fait pour d'autres films. Alors par conséquent, ça prouve que ça l'avait beaucoup marqué. Oui.
1: Et aujourd'hui, je ne sais pas si vous êtes de mon avis, ce film est tout à fait agréable à regarder parce qu'il est en noir et blanc, donc il n'a pas du tout vieilli.
0: Absolument. Ah ben moi je l'ai vu il y a un moment et j'ai emmené le DVD à la campagne pour le regarder à nouveau tranquillement et je trouve que c'est rudement bien fichu. D'abord l'histoire est formidable,
1: bien sûr,
0: c'est merci La Varante. Bon après c'est admirablement tourné et c'est formidable quand même qu'un comédien comme Jean Marais à l'époque a accepté de s'en les dire quoi quelque part.
1: Exactement.
0: On voit pas son visage tel qu'il était. C'est formidable d'avoir au micro, on parle de Jean Marais avec Delon, c'est bien.
1: Voilà, donc si vous voulez, l'histoire de Né de cuir. Et puisque vous parlez du DVD, dans les DVD, il y a toujours des bonus. Et dans ce DVD, ce qui est amusant, il y a un des bonus où on voit l'arrivée de Jean de La Varante au cinéma pour la première de son film.
0: Là, il devait y avoir une grande émotion quand même.
1: Parce bien sûr.
0: Pour un auteur, surtout que c'était un auteur qui commençait, il avait plus 20 ans, comme vous l'avez dit, de voir une de ses œuvres qui.
1: C'est une de ses œuvres, mais c'est également l'histoire de sa famille, puisque Né de cuir, Roger de Tinjoré, c'est un de ses grands-oncles, donc pour lui, c'était faire revivre l'esprit familial dans la personne de Né de cuir.
0: C'est un énorme plus.
1: Et alors, vous connaissez certainement l'histoire, c'est que la mère de La Varante, qui était très pieuse, avait l'habitude, le soir, de faire réciter la prière à ses enfants, et à chaque fois elle faisait prier pour les ancêtres qui étaient décédés, donc elle parlait de différentes personnes de la famille, et un jour elle laissait échapper le nom de Né de cuir, ce qui a tout de suite alerté Jean de La Varante, et ça lui dit, qui est Né de cuir? Il a posé des questions, il est arrivé à l'histoire de cet oncle assez exceptionnel.
0: Voilà, il y a un rapprochement avec Basque de Fer, quelque part. Je profite une seconde pour rappeler que nous sommes sur Radio Courtoisie, nous sommes avec joie sur Radio Courtoisie, et que nous parlons de Jean de La Varante, avec Monsieur Delon, président de l'association des Amis de La Varante.
1: Alors, pour continuer la vie de La Varante, donc, toute sa vie au Chamblac, il a écrit, puisqu'il il a écrit non seulement des contes, des nouvelles, des romans, des histoires, des études historiques, des études, des biographies, beaucoup sur la marine, compte tenu donc qu'il était le petit-fils de l'amiral de Langle. Il a écrit, vous voyez, c'est quelqu'un qui avait un éventail de sujets assez important. Et malheureusement, donc, c'est en 1959 qu'il est décédé. Il était après une signature dans le Faubourg Saint-Honoré chez l'éditeur Lefebvre. Il est rentré chez lui, il avait un pied-à-terre Faubourg Saint-Honoré. Il est rentré chez lui, malheureusement, il est décédé d'une crise cardiaque. Et ensuite, donc, il a été ramené au Chamblac, où il est enterré dans le petit cimetière qui jouxte le parc de sa propriété. Donc voilà la vie de La Varante, sachant que ce qui est très curieux, c'est que La Varante a été un écrivain très connu de son vivant, il avait de très gros tirages, il a été élu à l'Académie Goncourt, ensuite pour des raisons personnelles il a donné sa démission, mais il est toujours resté très aimé de ses lecteurs, et dès son vivant, si vous voulez, non seulement il a eu une société des amis qui a défendu son œuvre, mais également il y a eu des thèses qui ont été soutenues de son vivant sur
0: son œuvre.
1: Et tenez-vous bien, la première thèse, c'est une thèse par une jeune fille italienne, même pas française, italienne.
0: C'est quand même un hommage. Mais il n'était pas couvert d'honneur quand même. Bon, il a quand même eu le prix de l'Académie.
1: Et il a eu le grand prix de l'Académie française, donc pour Né de cuir. Et puis il a eu quand même aussi une distinction. Il était chevalier de l'ordre maritime.
0: Ah oui, oui, oui, oui.
1: Du mérite maritime, compte tenu donc de son histoire de la marine qu'il a écrit et de ses maquettes. Et
0: justement, son attirance pour la marine, bon, ça vient peut-être de ses origines, mais il y avait son goût personnel aussi, parce qu'on peut très bien être le fils d'un musicien et pas avoir envie de faire de musique.
1: Oui, mais je pense qu'il avait un grand-père assez exceptionnel. Vous savez, c'était un des derniers qui a navigué à la voile et qui, d'autre part, a connu également les machines. Donc il était tout à fait...
0: La transition.
1: Il a été préfet maritime de Brest, donc c'est quelqu'un qui était tout à fait...
0: Il a dû lui raconter mille choses quand il était enfant. Quoi.
1: Bien sûr, il lui racontait des histoires que Lavarande a repris après dans plusieurs de ses livres, et également, il l'a aidé à faire des maquettes de bateaux. Il a fait naviguer ses maquettes sur l'étang de sa propriété, la Morinet, près de Rennes.
0: Voilà. Mais alors, est-ce qu'il a pris la mer souvent, Lavarande?
1: Alors, Lavarande a navigué un petit peu, mais pas trop, puisque le Champlac n'est quand même pas au bord de la mer, mais il raconte d'autres navigations qu'il a faites. Et ce qu'il a surtout fait aussi, ça c'est curieux, c'est qu'il a voulu passer une semaine dans un phare.
0: Ah oui.
1: Et il l'a fait et il a écrit notamment un livre dans ce phare et qui n'est malheureusement jamais paru, mais c'est assez intéressant de voir sa réflexion au milieu de la mer en furie dans le phare.
0: Oui, mais justement, mais il y avait donc un attachement. Mais peut-être que s'il avait habité plus près de la mer, il aurait pris souvent la mer. Mais parce que quand je l'ai lu, puis que j'imagine le Champlac que je connais, je me dis c'est quand même un peu difficile de naviguer au Champlac.
1: Bien sûr.
0: La seule chose qu'il
1: y a au Champlac, c'est qu'il y a les grands vents maritimes, les vents d'ouest qui arrivent jusqu'au Champlac.
0: Puisque... Il y a peut-être les bruits dans la maison.
1: Voilà, exactement. Et puis il y a tous ces bateaux qui vivent entourés de ces maquettes.
0: Oui, ça me fascine d'autant plus que j'ai un demi-frère que j'aime beaucoup, qui a eu des ennuis de santé, et ça va mieux maintenant, mais qui, quand il a été immobilisé, s'est mis à faire des maquettes de bateaux, et je suis toujours ému quand je vois des maquettes de bateaux, parce que c'est formidable, c'est un boulot monstre de faire des...
1: Exactement, et Lavarande, comme c'est en plus un écrivain, non seulement il a fait des maquettes, mais il l'a fait d'une façon un peu particulière, c'est qu'il les a mis dans des espèces de petites boîtes, avec tout un décor peint derrière, avec des lumières, de façon à pouvoir animer la maquette, et à chaque maquette, pour chaque maquette, il a écrit un petit texte pour raconter l'histoire.
0: Ah oui, il a fabriqué des dioramas.
1: Voilà, c'est ça, exactement. Tout à fait.
0: Alors, moi, je suis passé au Champlac, mais j'ai jamais rien visité. Est-ce qu'on peut en voir? Est-ce qu'on visite le Champlac?
1: Alors,
0: les maquettes?
1: Mais bien sûr. Le Champlac est un lieu très vivant et le souvenir d'Avarande est encore très présent. Puisque vous parlez de Champlac, eh bien, je vais vous répondre d'une façon tout à fait pratique, puisque vous savez que l'association va assez régulièrement tous les 3-4 ans au Champlac. Nous sommes invités donc par sa petite fille. Et cette année, c'est le 130e anniversaire de la naissance de l'Avarande. Et pour cet événement, nous irons au Champlac et nous serons accueillis. Non seulement on pourra visiter le parc, la maison, le musée Lavarande, puisque dans la maison, il y a des pièces consacrées à Lavarande, où on retrouve ses maquettes, on retrouve son bureau, son atelier, plein de choses qui ont été reconstituées. Et très généreusement, nous sommes invités également à visiter les salons de la propriété. Et cette année est un petit peu quelque chose d'un complémentaire, puisqu'il y a une très belle orangerie qui était en très mauvais état et elle avait été, je dirais, défigurée par une serre qui avait été accolé à l'orangerie. Et là, Charles-Édouard de Breuil a complètement rénové l'orangerie et on pourra voir cette orangerie rénovée.
0: Vous avez la date?
1: Oui, bien sûr. Ça sera le samedi 20 mai 2017.
0: Ah, on va essayer d'être là.
1: Donc, ça sera toute la journée. Nous commencerons dans une église assez particulière, puisque dans cette église, Lavarande a eu un choc émotif très important. Un jour, il était en promenade avec un de ses amis qui s'appelait Pierre de Graveron. Il y a eu un orage. Il s'est réfugié dans cette église qu'il ne connaissait pas. Simplement, il savait qu'elle existait. Et dans l'église, il a trouvé une plaque sur laquelle était marqué « CJ ». Géant de Lavarande, 1600, etc. Donc, un de ses ancêtres, qui s'appelait Jean comme lui, était enterré dans cette église. Voilà, donc, et nous terminerons au Champlac, et entre-temps, on aura peut-être une ou deux propriétés que nous irons visiter.
0: Je vais noter ça.
1: Alors, cette promenade est ouverte, bien entendu, à tous les membres de l'association, puisque c'est une de nos activités, mais elle est ouverte également à ceux qui souhaiteraient y participer. Il suffit simplement de nous adresser un petit mot. L'association s'appelle Présence de Lavarande. Son adresse est 25 rue Violet, 75015 Paris. Et à la rigueur, donc, si on a un petit mot demandant que la personne veut participer, à ce moment-là, on lui enverra l'invitation. Puis, mais il faut prévenir, puisqu'il y a un déjeuner au milieu de la journée, oui, bien sûr, oui. De façon à pouvoir que tout soit bien organisé.
0: Mais pour l'instant, vous n'avez pas encore rien lancé.
1: Moi, ah non, non, non.
0: J'ai rien reçu, moi.
1: Non, non, non, non. Bien sûr, non.
0: J'attends tranquillement. Alors,
1: tout à fait. Alors,
0: d'accord.
1: Ça se passera hors de temps, là. Dans la fin janvier, on verra les renouvellements des cotisations pour les membres de l'association. Et puis, à peu près, comme c'est au mois de mai, vers le début avril, la première quinzaine d'avril, on enverra les inscriptions pour la promenade.
0: Bon, bah écoutez, alors, les amis de la Varande et ceux qui connaissent mal la Varande, notez tout de suite le 20 mai 2017, moyen d'aller...
1: d'être reçu chez Jean, voilà, de la Varande.
0: D'être venir chez la Varande. Et bah, c'est une excellente nouvelle, ça. Qu'est-ce que vous recommanderiez comme livre à lire en premier si on veut découvrir la Varande ?
1: Alors, moi, je vous dirais...
0: Vous allez dire tous.
1: Oui, j'allais répondre tous, parce que chacun, dans son style, est intéressant. Mais il y en a un que j'affectionne particulièrement, qui permet quand même de bien découvrir l'esprit de la Varande, et puis son écriture, qui est assez personnelle. Ce livre s'appelle Les Manants du Roi.
0: Ah bah voilà, j'étais sûr que c'était ça.
1: C'est l'histoire d'une famille, voilà. Depuis la Révolution jusque dans les années 50, qui permet de voir génération après génération, si vous voulez, eh bien, je dirais, la vie de cette famille dans les différents moments historiques de la France.
0: Bah c'est un peu comme les aristocrates, mais en plus fourni, en plus élaboré. Mais j'aurais répondu ça parce que bon, moi je l'ai lu bien sûr, mais j'ai conseillé à mes neveux, j'ai lisé ça et effectivement c'est par ça qu'il faut commencer parce que on découvre tout l'univers de la Varande.
1: Et exactement. Bon, ceux qui aiment l'aventure aussi peuvent lire Nécuire,
0: c'est un
1: très beau livre. Ceux qui et puis le complément de Nécuire qui est le Centaure de Dieu, si vous voulez, c'est un peu complémentaire. Mais chaque livre de la Varande permet de découvrir une facette particulière de son œuvre. Il y a des nouvelles qui sont merveilleuses. Je pense par exemple à un livre qui s'appelle Amour. Je pense à un livre qui s'appelle Heureux les âmes. Ce sont des recueils extraordinaires.
0: Mais ce qui est formidable aussi chez la Varande, bon, moi je dis ça parce que j'essaye d'écrire le mot juste, de faire attention, ce qui est un exercice très difficile. Et je trouve que la Varande, c'est une très belle écriture. Et je m'en suis rendu compte, il n'y a pas tellement longtemps, j'ai décidé, de temps en temps, quand je lis un livre qui me plaît, d'en relire des passages à haute voix. Mmh. Et là, on s'aperçoit qu'il y a quelque part une musique, et ça veut dire que l'écrivain y a peut-être fait très attention, était sensible aux allitérations, aux sons, etc. Et la Varande supporte très bien d'être lu à haute voix, je trouve.
1: Et ça rejoint tout à fait ce que vous disiez tout à l'heure, vous parliez de Michel de Saint-Pierre. Et bien, Michel de Saint-Pierre, dans un article sur la Varande, parle justement de la Varande qui doit être... récit, enfin, parler à haute voix et les mots qui roulent dans la main.
0: C'est ça, voilà, oui. Ah ben écoutez, alors bon, si je me retrouve dans le même camp que Michel de Saint-Pierre que j'avais pas cité en parlant des aristocrates, ben ça me va très bien. Mais c'est vrai, ça, j'ai découvert ça il y a pas tellement longtemps avec Stendhal aussi, de lire à haute voix quelques passages. George Sand aussi, là, je suis voisin. J'ai dit, tiens, je vais lire tout seul là, à haute voix des extraits de George Sand et on s'aperçoit qu'il y a une musique quelque part.
1: Exactement, c'est une musique, vous avez tout à fait raison.
0: Je ne savais pas que Michel de Saint-Pierre avait dit ça. Je suis très fier.
1: Donc voilà, si vous voulez, un petit peu pour la Varande. Il faut quand même parler aussi peut-être du dernier livre qui vient de sortir de la Varande, qui s'appelle « Mes contes des plaines et des bois ».
0: Ah oui, oui, mais allez-y.
1: Qui vient de sortir aux éditions Via Romana, avec une préface de David Gaillardon et un avant-propos que j'ai signé.
0: Nous allons d'autant plus en parler que Via Romana était la meilleure maison d'édition du monde. Vous savez pourquoi ? Parce qu'elle édite mes bouquins. Non, mais en fait, c'est vrai que...
1: Non, et puis Benoît Mancheron est un garçon vraiment que j'apprécie beaucoup.
0: Et Véronique sont des...
1: Tout à fait.
0: Ils font des livres, mais ce sont aussi des beaux objets en même temps. C'est pas des livres... Bon, les livres sont intéressants parce qu'il y a dedans, mais c'est vraiment... Je vois, il est devant vous.
1: Exactement.
0: C'est un très bel objet. Oui.
1: Alors, avant de parler de ce livre, j'aurais quand même aussi parlé d'une dernière chose que vous avez évoquée tout à l'heure. Vous avez évoqué l'amour de... votre amour pour le cheval. Alors, vous savez que la Varande aussi était très attachée aux chevaux. Notamment, il a écrit un livre... qui est extraordinaire, qui s'appelle Le Cheval Roi.
0: Oui.
1: Et également un autre ouvrage qui s'appelle Son Altesse le Cheval.
0: Alors, j'en ai entendu parler, mais je l'ai pas lu.
1: Et alors, pour la petite histoire, savez-vous, mais certainement vous devez le savoir, qu'il y a eu un cheval qui appartenait au baron de Zuiden, qui s'appelait La Varande.
0: Oui.
1: Et qui était élevé, et qui était en station, au haras de Sey, près d'Argentan.
0: Oui. Alors, monsieur de Zuiden était le beau-père de de Guy de Rothschild. C'est le père de Marie-Hélène de Rothschild. Mm-hmm. Et je savais qu'ils avaient un cheval qu'ils avaient nommé Lavarande. Alors, est-ce que c'est les Rothschild qui avaient envie de la nommer Lavarande, enfin, les Zuilen qui l'avaient nommé Lavarande, ou c'est, est-ce que
1: l'entraîneur? Pour la petite histoire, c'est dans l'ouvrage, donc, qui suis-je chez Pardès, sur Lavarande, il y a la photo de ce cheval.
0: C'est les couleurs des Zuilen. Ça doit être jaune et bleu, je crois, je suis pas sûr.
1: Voilà. Donc c'était pour la petite histoire.
0: Ah oui, donc bien, c'est bien. Mais je le savais. Mais bon. Non, mais je suis très content que vous le rappeliez, parce que justement, en plus, quand on parle monde du cheval à travers la Varande, ou par exemple les aristocrates, on ne voit que le cheval de promenade et la chasse à cour. Mais les aristocrates ont eu aussi, à une époque où ça veut encore dire quelque chose, des chevaux de course.
1: Bien sûr.
0: Aujourd'hui, il n'y a plus beaucoup.
1: C'est plutôt les industriels ou les acteurs.
0: Les princes arabes.
1: Ou les princes arabes.
0: Mais quand on voit le programme de course à Longchamp, d'il y a encore 50 ans, on y voyait des noms ronflants, échappés du potin mondain. Aujourd'hui, non.
1: Alors, pour revenir aussi au cheval, c'est que Lavarande parle souvent du cheval dans son œuvre, bien sûr avec les chevaux de nez de cuir, mais également dans un ouvrage qui s'appelle « À ciel ouvert » qui a été édité il n'y a pas très longtemps par les éditions Terre de Brume, avec de très belles illustrations de Mathurin Meu, qui est un peintre breton. Oui. Donc « À ciel ouvert » où il y a notamment tout un chapitre sur le cheval.
0: Mais c'est parce que, bon, au Champ Blanc, comme dans d'autres propriétés de cette nature, les chevaux font partie de la famille, si j'ose dire.
1: En Normandie, effectivement, il y a des chevaux partout et des haras partout.
0: Voilà, surtout à une époque, en plus, où il n'y avait pas encore la bagnole.
1: Rappelez-vous, quand quelqu'un décédait, bien souvent, s'il avait un cheval, au moment, le jour de son enterrement, le cheval suivait le cortège.
0: Ah, bien sûr, oui, absolument, oui. J'ai une histoire comme ça qui aurait peut-être pu amuser Lavarande. Moi, c'est dans le petit village de Normandie où mon beau-père avait une maison. Il y a cette histoire-là d'un monsieur qui avait un cheval. Et à un moment, il l'avait vendu parce qu'il ne pouvait plus s'en occuper. Il l'avait vendu à un cirque, qui s'en occupait d'ailleurs très très bien. Et puis, quand il est mort, le cirque a prêté pour la journée le cheval pour que... on fasse cette tradition. Et c'était un ancien combattant, ce monsieur. Et il y a eu un arrêt après la messe et avant le cimetière, au monument aux morts. Et là, on a joué de la musique militaire. Et le cheval s'est souvenu qu'il était devenu cheval de cirque, il s'est mis à danser.
1: Ah, très belle histoire, exactement, tout à fait.
0: Voilà, bon. J'en profite pour dire que nous sommes sur Radio Courtoisie et nous revenons à Jean de Lavarande.
1: Donc, le dernier livre de Lavarande s'appelle « Contes des plaines et des bois » et c'est un recueil de 16 textes de Lavarande, relativement peu connus puisque ce sont des textes qui étaient dans les journaux et qui ont été réunis puisque le thème c'est la terre, la forêt et la chasse. Alors ça va de 1936 à 1966, puisqu'il y a donc même un posthume, ce qui permet d'avoir un petit peu, le sentiment de Lavarande sur la terre, sur la forêt et sur la chasse durant toute cette période d'une sur 30 ans. Alors il y a des nouvelles très belles nouvelles. Moi je pense par exemple à une nouvelle qui est parue en novembre 48 dans une revue qui s'appelle la Revue de Paris, qui s'appelle l'Absolution, qui est extraordinaire, l'histoire d'un jeune abbé, si vous voulez, qui se retrouve en pleine forêt, puisque son oncle est un garde forestier, c'est l'hiver, la neige tombe, à un moment il y a une détonation, enfin je ne voudrais pas vous raconter l'histoire, mais c'est assez un blessé, le prêtre est seul, puisque l'oncle est parti en ville, donc c'est une histoire assez poignante. Une autre nouvelle qui est assez extraordinaire aussi s'appelle Le mariage de Mademoiselle de Montermeil, qui est sortie en 1944, qui est l'histoire d'une jeune fille. Parce que Lavarande et les femmes, c'est toute une histoire aussi. Il y a une manière de parler de la femme, de la magnifier, qui est assez extraordinaire. Et là, cette Mademoiselle de Montermeil a un caractère très fort. Et c'est amusant, enfin, c'est curieux de voir justement, elle est célibataire et il y a plusieurs prétendants qui se mettent en lice pour la conquérir, et puis il y en a un qui va la remporter. Mais c'est toute cette histoire,
0: Je sais pas, je vais vous donner mon sentiment.
1: Oui.
0: J'espère ne pas dire une sottise, mais vous me rectifierez. Moi, il y a beaucoup d'auteurs qui me font vibrer, ça c'est comme ça. Mais, au niveau des vibrations, je mettrais Lavarande avec Rostand. Moi, quand je lis Lavarande, je me sens très français. Mais dans le sens le plus noble et le plus élégant et le plus ancien du terme.
1: Je pense que, si vous voulez, vous avez raison, parce que Lavarande, dans tous ses textes, il y a un idéal.
0: Oui, c'est ça.
1: Et c'est la défense de cet idéal, même avec des personnages, je dirais, très, très humbles, que ça soit le charbonnier, le paysan, etc. Et il trouve chez chacun la partie de noblesse qui existe en chaque homme.
0: C'est tout à fait vrai. Mais vous savez, il suffit d'aller encore aujourd'hui dans une chasse à cours, maintenant que les écolos sont un peu calmés sur le sujet. On voit les gens du village, c'est pas du tout ce qu'on nous disait, qu'ils détestent les gens du château, pas du tout. Ils participent à la chasse à leur manière à eux. Ils suivent en vélo, ils indiquent où est passé le cerf, tu sais, et ils ont pas la casquette à la main en disant bonjour monsieur le marquis, mais... Il y a une espèce d'amour à la fois de leur terre, de leur lieu, de leur tradition. Et j'ai rarement vu des contestations. Et au contraire, c'est une espèce de communion comme ça.
1: C'est une communion effectivement voilà, entre.
0: Qu'on retrouve dans la Varande.
1: Qu'on retrouve tout à fait.
0: Entre et le métayer, ses employés, le patron, le châtelain, qui est parfois maire du village.
1: Exactement. Et je pense que pour eux, la chasse à course c'est une fête.
0: Oui, c'est ça.
1: Qui les concerne aussi bien que les chasseurs, si
0: et
1: vous voulez.
0: Surtout
1: c'est
0: qu'à
1: ça.
0: La limite, on leur demande pas allez les gueux. Éloignez-vous, pas du tout, au contraire, ils font partie du jeu.
1: Et je vais vous donner trois lignes d'un écrivain qui s'appelle Gabriel Boissy, qui écrivait donc dans les Nouvelles littéraires en mai 37, « À travers les pages de la Varande souffle l'air d'un terroir heureux et fort. La constante présence d'un sol, de ses fruits, de ses mœurs, de ses champs, l'air d'une société parfois cruelle mais souvent sans haine, où le riche n'offense pas le pauvre, où l'aristocrate ne méprise jamais son compère de village, où chacun, bien à sa place, vaut sa valeur et rien que sa valeur d'homme.
0: Ben écoutez, voilà, c'est exactement ce que je pense, mais c'est beaucoup mieux dit que par moi. Mais c'est la France, c'est la France de toujours. Mmh. Et malheureusement, c'est celle qui nous échappe, parce que maintenant, si on n'est pas d'accord, on est méprisable. Si on est un peu dessous, il faut vous flinguer. Enfin, et la Varande, c'est la vraie France, quoi. Voilà.
1: Ben c'est la France du terroir. Voilà. C'est quelqu'un
0: terroir.
1: Qui vit la vraie vie.
0: La vraie vie. Oui.
1: Face à la nature, et la nature ne triche jamais. C'est ça. Ouais. Là.
0: Ben. Mais c'est un bain de, je sais pas, lire la Varande, moi je me sens bien, voilà. C'est un peu bêta ce que je suis en train de dire, mais ça me console de tout ce qui se passe aujourd'hui où on est dans le mépris, dans la suspicion permanente, etc. Enfin, il y a encore des gens très bien, la preuve, nous sommes là. Mais j'aimerais bien revenir, moi vraiment, que l'esprit la Varande soit beaucoup plus élargi et baigne un peu tout le monde.
1: Je pense qu'en relisant ces livres, justement, on retrouve cette ambiance et cette atmosphère.
0: Alors, on a connu, moi, quand j'étais môme à la campagne, il n'y avait pas de problème. Ça ressemblait à ce que j'ai lu dans la.
1: Mais vous savez, moi, j'ai des antécédents aussi dans la Manche, puisque mes grands-parents sont normands. Je peux vous dire que les personnes qui vivent dans les petits villages encore aujourd'hui gardent ce bon esprit.
0: Absolument, oui, oui.
1: Cet esprit terrien, c'est vraiment. Oui. La Varande, vous parliez de la chasse, mais la chasse à cours, bien sûr, il y a le gibier, mais il y a aussi d'autres animaux que la Varande apprécie beaucoup, ce sont les chiens.
0: Ah bah oui, évidemment.
1: Les chiens de meute.
0: Ça va avec. Hein.
1: Exactement. Le gibier, mais il y a aussi d'autres animaux que la Varande apprécie beaucoup, ce sont les chiens.
0: Ah bah oui, évidemment.
1: Les chiens de meute.
0: Ça va avec. Hein.
1: Exactement. Ça va tout à fait avec. Et là,

0: royaliste et non royaliste.
1: C'est vous-même qui l'avez dit, mais...
0: Bon, l'invité, c'est pas moi, je suis la partie invitante. Quelle différence y a-t-il entre les deux? Ben, je vais aller très vite. La royauté, c'est point de vue, image du monde. La monarchie, c'est le pouvoir d'un seul. Voilà. Revenons à la Varande.
1: Alors, puisque vous donnez une définition, est-ce que vous me permettez de donner une définition que j'ai lue il n'y a pas très longtemps dans un livre que j'avais apprécié, sur l'achat, justement?
0: Ah oui, allez-y.
1: Et cette définition, c'est « la chasse induit l'intelligence et son corollaire la ruse ». Est-ce que ça vous dit quelque chose?
0: Oui, oui. Et alors, c'est qui?
1: Eh bien, tout simplement, c'est Jean-Paul Chériguez de Olmeta, dans son livre « À table », qui a été édité en 2014. Bon, écoutez, via Romana.
0: Après, là, vous m'avez piégé, mais très, très gentiment, je vous remercie. Mais je trouvais ça très bien, en plus.
1: Eh bien, c'est très bien. C'est une bonne définition.
0: Il nous reste une minute. Alors, donnez-nous vite les coordonnées. Alors,
1: les coordonnées de l'association Présence de la Varande, c'est donc 25 rue Violet, 75 015 Paris. Le numéro de téléphone 06 23 43 01 08. 06 23 43 01 08. Et je rappelle les activités rapidement. Il y a d'une part la promenade de Normandie, on l'a vu, ça sera le 20 mai 2017 et nous irons chez la Varande. Et également une conférence en général au mois de novembre. Et ensuite, nous donnons un bulletin et un inédit. C'est un beau texte de la Varande, numéroté, uniquement réservé aux membres de l'association. Et la cotisation est de 38 euros par an.
0: Bien, eh bien, écoute, merci beaucoup. Avant que l'on coupe, je vais vous dire que la prochaine émission aura lieu le 8 février. Monsieur Delon, je vous remercie d'être venu et le temps est passé à la vitesse grand V.
1: Merci.
0: Merci beaucoup.

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Bonjour à tous et bienvenue si vous nous retrouvez. Voici le programme de votre matinée. Nous sommes le jeudi 21 mai 2026, semaine D du cycle des émissions. À 7h en direct, la matinale Ligne Droite au programme.

0: 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Voici votre bulletin météo de ce jeudi 21 mai. Aujourd'hui, l'ensoleillement est généreux avec un plein soleil sur la moitié sud du pays et quelques cumulus décoratifs au nord. Le tout dans une grande douceur. Côté température, nous attendons pour les maximales de 18 à 32 degrés du nord au sud. Nous pourrons relever 18 degrés à Cherbourg, 25 degrés à Paris, 27 à Lyon et jusqu'à 32 degrés à Biarritz. Le soleil se lèvera tout à l'heure à 6h01 pour se coucher à 21h33. Nous gagnons encore 2 minutes d'ensoleillement. Et nous célébrons ce 21 mai Saint Constantin, Sainte Gisèle et Saint Venant. Mais tout de suite, voici Restons Courtois, dirigé hier soir par Arthur de Vatrigan. Bonne journée à l'écoute de Radio Courtoisie, il est 5h.
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11: Bonjour à tous, vous êtes bien dans Restons Courtois, l'émission de débat sur Radio Courtoisie chaque jour en direct de 17h30 à 19h30. Au programme de cette émission, comme chaque mercredi, deux invités. Nous recevons tout d'abord Diane de Bourguédon qui publie Les Indésirables, Prolophobie, paru aux éditions Fayard dans la collection Pensée Libre, très belle collection, un livre sur la France oubliée, celle qui vit loin des métropoles et que les élites aiment mépriser, un mépris que Diane de Bourguédon nomme d'un mot nouveau la prolophobie. À 18h30, nous recevons Laurent Dollet pour son livre Ava Gardner, des films aux mythes, aux éditions Leitmotiv. Non pas une biographie de plus, mais une exploration sur la façon dont Hollywood a construit un mythe à partir d'une femme réelle et comment Ava Gardner, elle, a construit sa vie à partir de ses rôles. Alors, comme chaque mercredi, évidemment, je vous rappelle, chers auditeurs, que vous pouvez participer à l'émission, poser vos questions à nos invités par courriel ou par téléphone au 01 46 51 00 85. Diane de Bourguédon, bonjour.
13: Bonjour.
11: Merci d'avoir accepté notre invitation. Alors, vous publiez Les Indésirables, Prolophobie, hop, je cadre ici, aux éditions chez Fayard, et donc dans lequel vous affirmez, démontrer que dans les multiples fractures françaises, il y en a une qu'on n'ose jamais nommer, c'est ce que vous appelez la prolophobie. Donc non seulement les élites ont tourné le dos aux classes populaires, mais en plus, elles les méprisent, et ouvertement. Alors, vous dites que ce n'est pas une idéologie revendiquée, mais un réflexe de classe diffus, banalisé, et d'autant plus dévastateur qu'il se donne des airs de vertu progressiste, comme à chaque fois. Mais avant d'entrer dans le vif du sujet, on a une tradition dans cette émission, celle de passer nos invités à la question.
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11: Diane de Bourguédon, vous êtes plutôt Patrick Sébastien ou Alexandre Jardin ?
13: Alors, sur le fond, clairement Alexandre Jardin. Je trouve que le combat qu'il mène actuellement avec les gueux est très pertinent et j'apprécie énormément de le lire. Sur la forme, je ne renierai pas une certaine forme de paillardise portée par Patrick Sébastien et que je trouve amusante.
11: Quelle est votre chanson préférée de Patrick Sébastien ?
13: Je ne suis pas experte du registre de Patrick Sébastien, je le reconnais, mais en tout cas j'apprécie la façon, la paillardie, la grivoiserie qu'il inspire dans la chanson française.
11: Le film le plus prolophobe, pour reprendre votre expression, de tous les temps.
13: Bah, clairement, je pense que c'est Dupont-la-Joie. J'ai un petit peu l'impression qu'à partir de la sortie de ce film, on a basculé dans une dimension où il était parfaitement normal de se moquer de la figure du beauf du matin au soir.
11: Le truc de bobo qui vous fait le plus envie malgré vous.
13: Alors, j'avoue que par moment, je me laisserais peut-être tenter par des stages de cuisine bioéquitable pour manger bio et équilibré, mais je me restreins et mon mari m'y restreint aussi.
11: Quel saint homme. Le mot ou l'expression qu'on n'entend jamais dans un cocktail parisien, mais qu'on entend dans n'importe quel café de province.
13: Je dirais à la tienne, Étienne.
11: Et inversement, le mot ou l'expression qu'on n'entend jamais dans un café de province, mais qu'on entend dans tous les cocktails parisiens.
13: Tu n'aurais pas une adresse d'un café kids friendly?
11: C'est-à-dire quoi, kids friendly?
13: Un café qui accepte les enfants.
11: Ah, d'accord. Le politique, en activité qui excelle dans le mépris de classe.
13: Ouais, je pense qu'on peut pas vraiment dire une autre personne que Emmanuel Macron.
11: Ouais, Gilles Legendre est pas mal. Hein. Et Raphaël Glucksmann? Ah, ça fait quand même du monde. Hein. Et le journaliste en activité?
13: Yann Barthès,
11: parce qu'il est vraiment journaliste. Vous êtes plutôt camping ou laituche?
13: Plutôt camping.
11: Le roman idéal pour aimer les prolos?
13: Alors ça date un petit peu, mais je dirais Germinal.
11: Le roman, non, ça c'est déjà fait. Le petit plaisir beauf dont vous avez quand même un peu honte?
13: Disons que j'aimerais pas être vue en train de manger un sandwich industriel à la rosette sur une aire d'autoroute.
11: Vache. Si le beauf était un animal?
13: Je dirais le labrador. C'est un animal fidèle, serviable et affectueux.
11: Et enfin, le bobo. S'il était un animal, ce serait quoi?
13: Un lama qui vous crache dessus, même quand vous lui parlez gentiment.
11: Merci Diane de Bourguedon. Alors, commençons par vous. Comme disaient les Trotsko, d'où parlez-vous, Diane? Quel est votre parcours?
13: Alors moi je fais du conseil en stratégie et en communication et par ailleurs je m'intéresse beaucoup à la politique et aux sujets de société et j'écris régulièrement des tribunes dans Figaro, Vox, JDD et j'ai été amenée à vouloir développer certaines idées et en particulier la notion de prolophobie. C'est pour ça que j'ai écrit ce livre.
11: Mais est-ce que vous connaissez les ploucs? Est-ce que vous aimez les ploucs?
13: Mais écoutez, j'ai appris en fait à sortir un petit peu justement du regard qui est courant dans le milieu social dans lequel j'ai évolué, qui est un milieu assez aisé, dans lequel c'est presque naturel en fait d'être snob en fait, d'être animé de snobisme. Et je dirais que à la fois par le regard d'amis étrangers qui me demandaient mais pourquoi les gens en France sont-ils aussi snob et aussi méprisants, et puis également ce qui m'a vraiment fait prendre conscience d'une souffrance chez la plupart des Français, c'est évidemment comme plein de gens, d'ailleurs les gilets jaunes. Naturellement, au moment de la crise des gilets jaunes, j'ai été en empathie en fait avec ces personnes-là, et je me suis rendu compte avec un petit peu de tristesse que c'était pas le cas de la majorité des personnes de mon entourage.
11: Et alors, est-ce que vous vous rappelez des réactions parce que bon, je suppose qu'il y avait aussi un ressenti, non pas sur ce que les gilets jaunes pensaient, mais ce que vous étiez peut-être choqué par des remarques ou par des analyses de votre milieu, de notre milieu sur le sujet des gilets jaunes. Est-ce que vous vous rappelez un peu de l'ambiance et ce qu'on disait?
13: Alors moi, ce qui m'a frappé, c'est que il y a peut-être eu au départ chez beaucoup de personnes des élites un regard peut-être curieux, un peu étonné, et assez rapidement, avec l'aide bien sûr des médias qui ont amplifié cela, et puis l'intrusion par des mouvements activistes comme les Black Blocs, un regard de hantise en fait qui a été jeté sur les gilets jaunes, qui les a complètement décrédibilisés dans la bourgeoisie, et surtout qui a, j'ai l'impression, suscité la crainte d'un bouleversement d'un statu quo qui leur est favorable. Parce que aujourd'hui, même si une partie des élites assez faibles d'ailleurs n'apprécie pas la politique actuelle, elle est quand même, elle leur est quand même largement favorable. Et les gilets jaunes portaient un ferment de révolte qui inquiète dans les beaux quartiers parisiens.
17: Ça, ils sont inquiets de quoi ?
13: Bah, ils sont inquiets d'un renversement de l'ordre, je pense. Ils sont inquiets si vous voulez, j'ai vraiment le sentiment que dans les classes supérieures françaises, il y a cette idée que les Français sont des Gaulois réfractaires et râleurs, et que finalement, quand ils descendent dans la rue pour demander quoi que ce soit, ce sont des enfants gâtés qui sont déjà très largement protégés par le système de protection sociale français, qui est par ailleurs en effet assez généreux. Mais la question serait de savoir qui protège exactement. Ce n'est peut-être pas forcément les travailleurs pauvres qu'ils protègent le plus. En tout cas, la redistribution ne favorise pas forcément les travailleurs les plus pauvres. Et donc, il y a un regard suspicieux et en même temps accusateur de la part des élites vis-à-vis des couches populaires et moyennes qui sont vues comme des enfants gâtés, finalement, qui ne sont jamais contents, alors que pourtant, ils devraient l'être avec toute la protection sociale dont ils bénéficient.
17: Vous avez fait un peu de politique ? Vous avez milité et même été candidate au Parti chrétien démocrate. Est-ce que c'est là qu'est née une fibre sociale ou c'est au contraire parce que vous aviez une fibre sociale que vous avez rejoint ce parti ?
13: Je pense que c'est apparu, si vous voulez, ça a été concomitant avec mon engagement politique a été par hasard d'ailleurs concomitant avec l'arrivée d'Emmanuel Macron au pouvoir. Et j'ai assez vite perçu chez lui ce qui existait de manière un peu plus larvée chez ses prédécesseurs, ce mépris de classe ostentatoire. À l'époque de Hollande, il disait dans la sphère privée l'ascendant, mais il le disait pas au micro. On a l'impression qu'avec l'arrivée d'Emmanuel Macron, il n'y a plus aucun complexe à avoir des propos méprisants, avoir des propos humiliants vis-à-vis de la plupart des Français. Et d'ailleurs, ces propos sont notés par une certaine presse, je dirais plutôt de droite, mais l'immense majorité des médias ne relève pas ces propos-là, comme si c'était parfaitement normal de traiter les Français de gens qui ne sont rien, de « je traverse la rue, je vous trouve un job » et j'en passe. J'ai vraiment le sentiment d'une bascule avec l'arrivée d'Emmanuel Macron, donc il se trouve que ça s'est produit de manière concomitante avec mon engagement politique.
17: Et pourquoi vous avez arrêté votre engagement politique, j'allais dire militant au sein d'un parti ?
13: Alors ça, c'est vraiment une question qui est liée à ma personnalité. Je pense que les idées qui sont promues par ce parti politique qui aujourd'hui s'appelle VIA, je me correspondent tout à fait, je les renie pas du tout. En revanche, sur le terrain de l'action et de mon engagement, en tout cas au service de la cité, je me sens plus à l'aise dans le combat des idées et donc dans ce genre d'exercice que dans le combat partisan.
17: Mais alors justement, avant de céder la parole à Rémi Carlu, loin de moi l'idée de parler de mépris de classe, mais c'est vrai qu'on voit souvent cette idée de combat des idées ou de métapolitique dans les classes dites supérieures ou dans les classes élitistes et qu'on laisse le militantisme et la politique de terrain aux gens de classe moyenne ou de petite classe. Est-ce qu'il n'y a pas, je ne peux pas faire mon marxisme, mais est-ce qu'il n'y a pas une logique de classe aussi là-dedans ?
13: Bah écoutez, ça a peut-être été vrai à un moment donné, mais aujourd'hui, quand vous pensez que, par exemple, la majorité des députés sont issus de la bourgeoisie, autrefois, il y avait une représentativité de toutes les classes sociales, pas forcément de manière proportionnelle à la représentativité dans la société, mais en tout cas, au sein de l'Assemblée, il y avait une représentativité. Aujourd'hui, vous avez que des représentants des classes supérieures. Donc, j'ai bien peur que, en réalité, il y ait tout un tas de domaines qui soient aujourd'hui désinvestis. Alors, est-ce que c'est parce qu'il y a des barrières à l'entrée ? Je pense en partie. Est-ce que c'est parce que une grande partie du peuple ne croit plus tellement au combat politique et d'ailleurs, cela se voit dans l'abstention, qui est aujourd'hui le premier parti politique de France. Mais je ne sais pas si. En tout cas, dans les partis politiques aujourd'hui, on a aussi ce déséquilibre dans la représentativité des classes sociales et qu'on voit hélas partout, j'ai envie de dire.
17: Rémi Carlu.
19: Oui, je voudrais rebondir sur vos propos sur le système social. Moi, je suis plutôt d'accord avec vous pour dire qu'il y a une partie de ces Français qui sont effectivement oubliés de nos élites. Et en même temps, nos élites ont développé un système social extrêmement généreux qui assiste ces Français au quotidien. Comment tenir ensemble, disons, ces deux propositions qui peuvent paraître contradictoires ?
13: C'est tout à fait exact. C'est-à-dire que d'un côté, on a l'impression qu'elle les critique pour être ce qu'ils appellent l'assistanat social finalement, et de l'autre, elles l'ont mis en place. Alors je pense qu'il y a une distinction à faire au sein de la bourgeoisie entre la bourgeoisie dite de gauche et la bourgeoisie dite de droite. C'est sûr que les discours les plus véhéments sur la générosité et même parfois l'obésité de la sécurité sociale, on les entend plutôt dans les sphères du patronat et de la bourgeoisie marchande, je dirais, que dans la sphère de la gauche culturelle. Mais quoi qu'il arrive, il est évident que nos politiques et les politiques qui ont été menées depuis le lendemain de la Deuxième Guerre mondiale ont favorisé la création d'une protection sociale qui est devenue au fil du temps assez obèse. Mais sans vouloir jeter un pavé dans la mare et ouvrir sur un sujet immense, aujourd'hui, un quart de la dépense publique, elle est consacrée aux retraites. Donc c'est vraiment aujourd'hui le principal poids dans la protection sociale, c'est la retraite. Et la politique de redistribution, elle fonctionne plus envers les inactifs, au global, que ce soit d'ailleurs les retraités, qu'envers les actifs des classes populaires.
11: Marc Aubrion.
20: Oui, dans votre livre, vous faites remonter finalement le mépris de classe, on va dire, à mai 68, qui, rappelons-le, était un combat commun entre le monde ouvrier et le monde étudiant. Le monde étudiant s'est mis à regarder le monde ouvrier un peu de haut, donc c'est là que ça a commencé selon vous. Mais est-ce que les origines du mal ne sont pas plus profondes et plus lointaines? Est-ce qu'on ne pourrait pas les faire remonter carrément à la révolte jacobine au moment où le jacobinisme finalement a provoqué l'entre-soi du monde bourgeois au mépris de la paysannerie, par exemple?
13: Oui, vous avez parfaitement raison. Alors après, il y a eu des mouvements de va-et-vient dans l'histoire de France, mais en effet, la révolution jacobine, elle a été, sur le plan idéologique, elle a été pensée par beaucoup de personnes de l'aristocratie, ou en tout cas de la grande bourgeoisie, les philosophes des Lumières. Et puis après, concrètement, lorsque la révolution française s'est produite, et en particulier la terreur, elle s'est faite largement à rebours des paysans. Et d'ailleurs, peut-être que je fais une erreur en disant ça, mais je crois que la plupart des personnes qui ont été massacrées pendant la terreur ont été issues du milieu paysan. Donc effectivement, c'est pas la première fois. Et c'est peut-être l'histoire qui se répète. En tout cas, on est à nouveau dans une situation assez forte, il me semble, de sécession entre, d'une part, la bourgeoisie qui habite les grandes villes, qui est cosmopolite, etc., et le reste des Français. Et c'est peut-être un nouvel épisode de quelque chose qui s'est déjà produit auparavant.
11: Alors, d'où vient, quel est le déclencheur de l'écriture de ce livre? Parce que vous avez parlé des Gilets jaunes. Gilets jaunes, on est 2018. Là, on est en 2026. Donc, si je suis pas trop nul en maths, qui est quand même mon cas, on est à 6 ans. 8 ans, voilà, je suis nul en maths. Je vous l'avais dit, je suis nul en maths. 8 ans. C'est quoi le déclencheur? Est-ce qu'il y a une actu particulière qui vous a dit il faut vraiment, il faut pas que ce mépris de classe, cette haine de classe, on reviendra d'ailleurs dans la différence entre le mépris de classe et la haine de classe qui est importante, soit passée sous silence?
13: Bah écoutez, oui, c'était il y a très exactement un an. J'étais en train de me plonger dans un rapport de Fondapol sur le thème qui était fait sur le thème de l'euthanasie en prévision des projets de loi à venir. Et je découvrais en lisant ce rapport qui se base beaucoup sur des données de pays, enfin de données de l'étranger dans des pays où l'euthanasie est pratiquée, et en particulier des données au Canada. Et j'étais très frappée de voir, enfin en tout cas ça saute aux yeux quand on lit le rapport, c'est que en fait quand on crée une offre, souvent on crée une demande. Et en réalité, dans ce rapport, il montre que de plus en plus de personnes demandaient à avoir l'euthanasie pour des raisons socio-économiques. Et ça va en fait assez loin, parce que il y a eu un sondage qui a été fait également au Canada, qui montrait que un tiers des Canadiens trouvaient tout à fait normal de demander l'euthanasie pour des raisons socio-économiques en l'absence de toute pathologie. Et ça m'a énormément frappé, et je me suis dit, mais en fait, quel bon moyen pour se débarrasser en fait de tout le monde finalement, que d'inciter beaucoup de gens, et en particulier dans les classes pauvres, à recourir à l'euthanasie. Et c'était le déclencheur de l'écriture de cet essai.
11: Et comment s'est passée l'écriture? C'est votre premier essai? Donc, nouveau-né, c'est jamais évident, le premier accouchement est souvent difficile. Comment s'est déroulée l'écriture?
13: Je dis d'ailleurs que c'est mon deuxième enfant, après mon fils, toute proportion gardée. Écoutez, je dirais la difficulté, moi je réfléchis quand même souvent à beaucoup de sujets et j'écris des tribunes, et l'écart entre une tribune et un essai, c'est le plan en fait, parce que dans une tribune on développe une idée, et dans un essai mais à partir du moment où j'avais établi le plan, je dois dire que ça s'est déroulé de manière assez fluide.
17: Alors, le titre c'est Les Indésirables. C'est qui sont les indésirables? Est-ce que vous pouvez nous faire une sorte de portrait robot de l'indésirable?
13: Alors l'indésirable, c'est le français qui n'a l'heure d'appartenir ni à la bourgeoisie cosmopolite des grandes villes, ni aux classes immigrées. Je suis assez frappée dans les discours qu'on entend de plus en plus dans les médias par l'utilisation, l'emploi de la formule « les quartiers populaires » ou « fêtes populaires » en général. La plupart du temps, cela désigne les quartiers à forte densité issus de l'immigration. Et je tiens, dans mon ouvrage en tout cas, à faire la différence, parce que ce mot, les quartiers populaires aujourd'hui, sont employés, à mon avis, pour invisibiliser le peuple autochtone, les Français ordinaires, finalement, puisqu'on va dire il y a énormément de subventions. De quoi se plaignent les Français? Énormément de subventions sont versées aux quartiers populaires. Oui, mais précisément, les quartiers populaires ne sont pas la France périphérique. Donc il y a vraiment... aujourd'hui, je pense, trois composantes dans le peuple. La bourgeoisie déconnectée, les Français ordinaires et les Français issus de l'immigration. Et je crois que chacune de ces catégories n'a pas les mêmes réflexes, les mêmes ressorts, les mêmes inquiétudes et les mêmes désirs.
17: Rémi Carlu.
19: Oui, ce qui réunit la population issue de l'immigration et les grandes métropoles, c'est la question géographique. En fait, le clivage, je trouve, sociologique ou social que vous mettez en avant recoupe complètement un clivage géographique, et c'est ce qui est assez frappant dans la situation actuelle. C'est-à-dire que ces populations ne se rencontrent plus.
13: C'est exactement ça. En fait, c'est à partir des... Alors, pour Paris, c'est très clair, mais c'est pareil dans les autres grandes villes. À partir des années 80, il y a eu la volonté d'extraire les activités non seulement agricoles mais principalement je dirais artisanales et industrielles de Paris. Dans une idée du grand tournant libéral, il fallait que Paris se convertisse à la modernité et devienne une ville productrice exclusivement de services. Donc petit à petit, on a chassé déjà les lieux de travail, donc les usines, les endroits où était pratiqué l'artisanat. Et puis, s'est ensuivi de ça une montée des prix des logements. Et donc, mécaniquement, tout un tas de personnes ne pouvaient plus accéder de toute manière au logement dans les grandes villes. Il y a beaucoup de données qui existent aujourd'hui sur le fait qu'on se rend compte que les HLM sont octroyés de manière pas forcément parfaitement impartiale, et notamment quand on a des contacts avec certaines mairies, ça peut aider, et puis on sait aussi que l'immigration est très largement avantagée pour l'octroi des HLM. Donc mécaniquement, géographiquement en tout cas, les Français des classes populaires et moyennes se retrouvent complètement, je dirais, marginalisés. Et ce que vous disiez est tout à fait vrai, c'est que quand on ne se voit plus, quand on ne se fréquente plus, quand on ne se côtoie plus, on ne se parle plus. Et quand on se parle plus, on ne se comprend plus. Je crois qu'il y a vraiment une rupture de compréhension, presque comme si on ne parlait plus vraiment la même langue. Et c'est terrible parce que c'est la sécession dont je parlais tout à l'heure. Elle n'est pas que géographique. Elle est également symbolique, culturelle et métaphysique, je pense.
19: Et justement, dans votre livre, vous décrivez le mépris, la relation verticale descendante, donc le mépris du haut vers le bas. Est-ce qu'en sens inverse, il n'y a pas quelque chose qui s'appelle presque de la haine? Maintenant, je trouve, en tout cas, vis-à-vis d'Emmanuel Macron, ça me paraît assez clair. Mais j'ai l'impression qu'il n'y a jamais un président qui était aussi vraiment détesté. François Hollande a pu être méprisé, je pense, mais Macron est vraiment détesté. Donc, c'est-à-dire qu'en réponse au mépris, il y a un sentiment, alors moi j'ai l'impression que c'est de la haine, mais peut-être vous avez un autre diagnostic, qui rend cette réconciliation, disons, d'autant plus difficile.
13: Ah ben, je vais reciter en substance Alexandre Jardin, qui disait l'autre jour sur X, on peut supporter une augmentation des prix de l'alimentation, on peut supporter une augmentation du prix à la pompe, on peut supporter l'augmentation des normes, mais il y a quelque chose qui est vraiment insupportable, c'est le mépris. Et je crois je me suis vraiment reconnue dans les mots d'Alexandre Jardin. Je crois qu'il a vraiment raison, et que quand on sème le mépris, on récolte la haine. Et je pense que cette haine est accentuée. Bon, donc il y a le mépris que les Français ressentent, qui est qui est palpable. Enfin, je veux dire, c'est quand même difficile de pas le voir, je trouve. Et en plus, associé à ça, je pense qu'il y a l'accusation de la part du peuple français que les élites ne sont pas forcément légitimes pour l'être. C'est-à-dire, ces élites autoproclamées le sont-elles vraiment en réalité ? Comptent-elles pour se positionner en tant qu'élite ? Et tout ça, je pense, favorise, enfin, germe, enfin, oui, germe les ferments de la révolte, il me semble.
17: Et est-ce que vous pensez, pour prolonger la question, Rémi, il y a aussi, alors la haine qu'on récolte, évidemment, et c'était inéluctable, mais même avant que Macron existe, même avant que cette sécession des élites que Lâche décrivait des années 90, est-ce qu'il n'y a pas toujours eu un mépris de classe ascendant ? Vous prenez comme exemple, très juste, vous parlez des groseilles. La vie est un fleuve tranquille. Bon, on voit dans ce film-là qu'il immonde pour plein d'endroits, plein d'égards, et pour des raisons, on a raison de le détester par endroits, mais il y a quand même des vérités. Dans cette vérité, on voit que les deux familles se détestent l'une et l'autre. Les groseilles détestent les du quénois ou le quénois, je ne sais plus comment ils s'appellent, et inversement. Est-ce que, en fait, le mépris de classe n'est pas malheureusement dans les deux sens ?
13: Alors, en fait, j'imagine qu'à partir du moment où vous avez des classes sociales et qu'elles existent, forcément, il y a des rapports de tension entre ces classes sociales. Les unes, peut-être, d'envie, les autres, de mépris. Et d'ailleurs, c'est assez frappant de constater que dans les personnes qui s'auto-proclament comme étant des transfuges de classe, des personnes qui se sont hissées, assez souvent, elles portent un regard condescendant sur le milieu dont elles sont originaires. Donc je pense que c'est inhérent à l'existence des classes. Personnellement, je ne suis pas forcément pour la disparition absolue des classes et une sorte de communisme social généralisé. En revanche, il me semble que pendant un certain temps, il y avait, en tout cas dans l'éducation qui était donnée au sein de la bourgeoisie, une forme de décence. Alors je ne sais pas si on peut appeler ça la décence commune, puisque là on parle vraiment de milieu de la bourgeoisie. Il y avait une forme de décence qui consistait à dire que on devait toujours respecter les autres, en l'occurrence son prochain, quel qu'il soit. Et bien évidemment qu'on avait conscience, on avait une conscience de classe, bien évidemment que tout le monde a su à quelle classe il appartenait et qu'on n'était pas forcément du même milieu. D'ailleurs, il y a cette phrase assez connue, un petit peu vulgaire, mais on n'a pas élevé les cochons ensemble. C'est assez représentatif. Mais en dépit de cette conscience d'appartenir à une classe potentiellement supérieure, il y avait une retenue, une décence qui faisait que on ne s'adressait pas de manière complètement humiliante et méprisante à des personnes qui n'étaient pas de son milieu social. Et j'ai l'impression qu'aujourd'hui, cette décence, elle a un petit peu volé en éclats.
17: Marc Aubrion.
20: Oui, dans votre livre, vous évoquez également donc le rôle décisif joué par la culture, notamment post-mitterrandienne, de la façon dont elle a fait un travail de sape pour justement dénigrer les classes prolétaires. À quand vous remontez vraiment ce moment précis ? Vous parlez notamment d'Esprit Canal, qui avec les fameux des chiens, qui remontent à ce moment précis où vraiment on a commencé à voir cette chose se répandre à la télévision. Est-ce que pour vous c'est programmatique déjà, ou est-ce que c'est un peu l'air du temps qui a provoqué ça ?
13: Je pense que c'est vraiment, je pense que c'est l'air du temps. J'ai l'impression que c'est très largement inconscient. Les premiers éléments, j'étais d'ailleurs moi-même assez étonnée de découvrir en écrivant ce livre. Je connaissais le personnage du beauf de Cabu, mais j'ignorais qu'il remontait à aussi longtemps. Et en m'intéressant en fait aux origines de l'émergence de la figure du beauf, j'étais assez étonnée de voir que effectivement ça avait commencé, comme on l'a dit tout à l'heure, au moment de mai 68, avec cette scission entre les étudiants et les classes ouvrières. Et ensuite, Terra Nova, ce n'est venu qu'après finalement, c'était dans les années 80. Terra Nova a fait un petit peu son beurre de ça et a préconisé le prolétariat de substitution, c'est-à-dire le prolétariat qui venait de l'immigration. Mais en réalité, les racines avaient déjà 15 ans auparavant. Effectivement, il y a également le poids du soft power américain, je pense, qui joue aussi beaucoup, puisqu'il véhicule énormément de notions. Bon, j'en parle pas mal dans mon livre, mais notamment le wokisme. Et tout cela vient accentuer la représentation symbolique négative du petit blanc prolétaire. En France, on va dire les petits blancs, mais par exemple aux États-Unis, il y a un mot qui est très méprisant qui dit white trash. Donc c'est vraiment le blanc qui est le plouc, en fait. Ça, c'est vraiment l'équivalent du plouc. Il s'habille mal, il se tient mal, il mange mal. Et cette notion-là, elle est assez présente aussi aux États-Unis. Donc je pense qu'il y a la convergence de plusieurs phénomènes, mais ce n'est pas un projet politique en tout cas. Je ne crois pas qu'il y ait un projet politique d'instauration d'un mépris de classe. Je ne pense pas du tout.
17: Et à quel moment le mépris devient de la haine ? Quelle est la différence entre les deux ?
13: Je serais tentée de dire que la haine se manifesterait par une forme de violence, peut-être verbale et même physique, qui ferait basculer de quelque chose de plus abstrait et de plus symbolique à quelque chose de concret. Je pense que c'est, hélas, d'ailleurs, peut-être plus une différence de degré que de nature. Aujourd'hui, on se permet des phrases méprisantes. On n'est pas encore sur des propos franchement haineux. La plupart, enfin, je pense, j'espère en tout cas.
17: Et vous pensez que la réaction, ou en tout cas les consignes données en 2018 pour la maîtrise de l'ordre, là, le maintien de l'ordre, pardon, voilà, c'est les termes techniques, relevaient d'un mépris de classe sur les gilets jaunes ? Ils ont autorisé des choses qu'ils n'avaient jamais autorisées pour d'autres manifestations et surtout pas pour les petits anges et les Anglais.
13: Exactement. Moi, je suis très frappée. Quand j'ai commencé à écrire mon livre, je me suis d'abord intéressée à la géométrie, enfin, la géométrie variable qu'il y avait dans les décisions de justice. En tout cas, ce qui apparaît. Et en fait, je me suis aperçue que cette géométrie variable, on la retrouve aussi dans la façon dont la répression policière est exercée. Donc, il ne s'agit pas du tout là d'accabler les forces de police qui ne font que obéir aux ordres, exactement. Mais c'est frappant. Mais même dans les, je suis très sensible aux images et aux représentations. Quand vous avez récemment, en décembre dernier, en Ariège, des gendarmes qui avancent en rang serré avec des boucliers, enfin, on est dans quelque chose d'offensif. On est vraiment dans quelque chose de l'ordre de l'attaque. Et vous avez derrière les paysans non armés qui reculent et qui se mettent à genoux. Cette image-là, vous avez vraiment d'un côté la force et de l'autre côté la faiblesse. Vous avez ça. Quand vous regardez des images d'émeutes urbaines, quelles qu'elles soient, vous avez, c'est l'inverse en fait. Ce sont les forces de police qui se protègent derrière des boucliers, qui se prennent des projectiles, des injures, qui n'osent pas bouger. On dirait qu'ils osent à peine respirer. C'est assez frappant quand même de voir cette différence de réaction. Et on est tenté de se dire, il y a des populations, il y a des émeutes que l'on craint. Et d'autres que l'on ne craint pas. Ou en tout cas, il y a des émeutes dont on craint les débordements et d'autres dont on ne craint pas les débordements.
17: Il est presque 18h, vous êtes toujours dans Restons Courtois, l'émission de débat de Radio Courtoisie. Nous recevons Diane de Bourguédon pour son livre Les Indésirables, Prolofolie. Mais vous savez, chers amis, que si vous êtes un plouc qui est un prolo et que vous pouvez encore vous éduquer grâce à nous, c'est vraiment très méprisant chez mon Yann Barthès, c'est parce que c'est une radio libre et qu'une radio qui dépend uniquement de vos soutiens. Donc écoutez ce petit message, on se retrouve tout de suite après.
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17: Vous êtes toujours dans Restons Courtois, l'émission de débat de Radio Courtoisie. Nous sommes avec Diane de Bourguédon pour son livre Les Indésirables, Prolophobie, publié chez Fayard dans l'édition Pensée Libre, dans la collection Pensée Libre, pardon. Et vous savez qu'à 18h, c'est l'heure de la chronique de Rémi Carlu. Donc Rémi Carlu, avec son sens très à propos de l'actualité, je précise que c'est Rémi qui écrit cette phrase, va vous parler de l'Indochine française.
19: Quelle ironie. Détrompez-vous, cher Arthur, l'état de nos relations avec l'Algérie le prouve, la vogue de la cancel culture et la haine de l'Occident le démontre. La colonisation est sans doute l'un des sujets les plus brûlants, peut-être celui autour duquel, selon la grille de lecture qui l'emportera, se joue l'avenir de notre civilisation. Du reste, après avoir regardé pour la 20e fois le Dien Bien Phu de Schoendorfer et pleuré encore sur ces scènes miroirs entre le concerto de l'adieu à Hanoï et la débandade dans la cuvette, j'attendais patiemment un prétexte pour vous parler de l'Indochine et voilà qu'à mon grand bonheur, les éditions Perrin faisaient paraître les mémoires de Jacques Allaire. Intitulé « Lieutenant de Bijard, Indochine 1945-1954 », ces mémoires retracent l'histoire de ce personnage haut en couleur, libraire de son état, engagé dans le maquis à 20 ans, et qui, malgré son handicap à la jambe, réussit, en trichant lors de la visite médicale, à intégrer la prestigieuse 2e DB du général Leclerc, envoyé fin 45 pour reprendre l'Indochine aux mains des Japonais. Ses mémoires sont donc un témoignage de première main sur ce que fut l'Indochine française et sur cette sale guerre qui nous enleva la perle de l'Empire.
11: Revenons au point de départ. Quand et pourquoi la France a-t-elle conquis l'Indochine ?
19: Eh bien, nous sommes en 1859, lorsque le vice-amiral Rigaud de Genouilly met le pied à Saigon, cité de 2000 âmes, située au cœur du delta du Mékong en Cochinchine. Le mot d'ordre que lui a donné Napoléon III est simple : protéger les missionnaires catholiques persécutés par l'empereur vietnamien Thu Duc. Mais cette mission dissimule mal un objectif plus stratégique : établir un pied-à-terre pour concurrencer l'influence britannique dans la région et trouver une porte d'entrée commerciale vers la Chine. Très vite, les exploits militaires et diplomatiques, qui sont parfois de simples prises d'initiative sur le terrain sans concertation avec Paris, font le reste. La Cochinchine est annexée en 1862, le Cambodge accepte un protectorat l'année suivante de peur d'être envahi par ses voisins, puis viennent les difficiles conquêtes de l'Annam et du Tonkin dans les années 1880, après d'âpres campagnes militaires contre les forces chinoises et les pavillons noirs, ces terribles milices qui tenaient au nord les rives du fleuve Rouge. En 1887, l'ensemble de ces territoires est réuni sous le nom d'Union Indochinoise, auquel est bientôt intégré le Laos. Au même moment, en métropole, pour laver l'affront que constitue la paire de l'Alsace-Lorraine, la France de la Troisième République se convertit pour de bon à l'esprit colonial. Gambetta, Ferry, Renan, Hugo, pour tous, la France, race supérieure, a pour mission de civiliser les peuples arriérés. L'Indochine devenait une question de puissance et de grandeur.
11: Et qui étaient les Français partis vivre en Indochine ?
19: Eh bien, cette colonisation n'a rien à voir avec l'algérienne. Au plus fort de sa présence dans les années 30, la population française n'y a jamais dépassé les 40 000 personnes sur près de 25 millions d'habitants. Beaucoup sont des fonctionnaires venus administrer la colonie, d'autres sont des propriétaires de plantations ou directeurs des grandes maisons de commerce. Il y a bien sûr les militaires et enfin ce qu'on appelle les petits blancs, sorte d'aventuriers venus chercher en Indochine une vie nouvelle après des déboires en métropole. Et cette Indochine, les Français l'ont sincèrement aimée. C'est le fameux mal jaune dont Jacques Allaire fut victime. À trois reprises, il retourna en Indochine, laissant femmes et enfants en métropole, parce que cette métropole, justement, lui devenait comme étrangère à mesure qu'il s'immergeait dans cette fascinante Indochine. La France envoyait des hommes pour transformer ce pays, mais c'est eux qui étaient absorbés par lui. Il faut dire que la vie y était douce, entre la terrasse du Continental de Saigon où l'on sirotait des verres en costume de lin, entre les fumeries d'opium où l'on allait s'étourdir entre camarades, entre les belles Kongaï, ces vietnamiennes dont on admire la douceur, la grâce, le mystère, et dans les bras desquelles on aimait se perdre.
11: Que la France a-t-elle apporté à l'Indochine et réciproquement ?
19: Bien, sans être parfaite, l'œuvre de la France y est spectaculaire. Elle réussit peu ou prou à pacifier un territoire en proie à la violence et menacé d'invasion par ses voisins chinois et siamois. Des infrastructures publiques poussent aux quatre coins de l'Indo, ports, hôpitaux, chemins de fer, routes, écoles, télécommunications, voies d'eau. Sa capitale, Hanoï, se couvre d'une architecture remarquable et encore remarquée, avec sa cathédrale néogothique, son magnifique théâtre municipal ou son prodigieux pont d'Oumer. La médecine connaît des progrès spectaculaires, sous la houlette de figures exceptionnelles comme Alexandre Yersin, ce disciple de Pasteur tombé amoureux de l'Indochine. La mortalité infantile recule, certaines épidémies sont enrayées. Sur le plan économique, on modernise l'agriculture et on introduit l'EVA, cet arbre à caoutchouc dont la culture, qui repose souvent sur du travail forcé, fait la toile de fond du film Indochine avec Catherine Deneuve. En contrepartie, la France y récupère du riz, du charbon, de l'étain, ce qui bientôt fera de l'Indochine le joyau économique de l'Empire. Mais prenons garde, si certains particuliers s'enrichissent de manière spectaculaire, et si la France tire des profits importants de son monopole sur l'opium et sur l'alcool, la colonisation indochinoise lui aura toujours coûté sur le plan financier, car l'essentiel était ailleurs.
11: Mais qu'est-ce qui n'a pas fonctionné et qui rendait la séparation inévitable ?
19: Une raison historique d'abord. Les peuples indochinois sont issus de civilisations très anciennes avec une tradition millénaire de résistance à l'occupant. De là, une raison culturelle. La France est prise dans un paradoxe du fait de sa mission civilisatrice. D'un côté, elle veut imposer sa culture, en témoigne l'obligation d'utiliser les caractères latins, mais de l'autre, elle souhaite sincèrement valoriser la culture indochinoise. C'est à la France que l'on doit par exemple, par l'entremise du naturaliste Henri Mouhot, la redécouverte du temple d'Angkor, dont la rénovation sera pilotée par l'École française d'Extrême-Orient, qui par ailleurs catalogue les langues, étudie l'histoire indigène, promeut les arts locaux. En somme, la France démontrait la richesse d'une civilisation tout en voulant légitimer son hégémonie sur elle. Ces deux termes étaient contradictoires. De là, une raison philosophique cette fois. Les élites indochinoises, formées à Paris, ce sera le cas d'Ho Chi Minh, s'y sont imprégnées de la philosophie des Lumières et reviennent avec une obsession en tête, l'indépendance. Cette aspiration rencontre, dès la fin de la Grande Guerre, les grands prêches du président américain Wilson sur le droit des peuples à disposer d'eux-mêmes. De là, enfin, une raison politique, la France n'a jamais su inventer une autre forme de partenariat avec l'Indochine qui puisse accorder à celle-ci son indépendance pleine et entière, tout en préservant cette relation privilégiée nouée depuis un siècle. Dès lors, l'issue ne pouvait qu'être fatale, et dès 1940, la présence japonaise en Indochine fait perdre à la France son aura d'invincibilité. Ses temps sont comptés.
17: Et tout se termine avec la mythique bataille de Dien Bien Phu en 1954, mais pourquoi la France l'a-t-elle perdue ?
19: Bien à l'époque, malgré les exploits militaires du roi Jean de l'âtre de Tassigny, tout le monde a compris que c'en était fini du rêve indochinois. Mais personne ne sait comment y mettre fin proprement, la faute à l'instabilité chronique de la 4ème République, qui voit se succéder 19 gouvernements entre les 9 années qui séparent le début et la fin de la guerre. Les communistes, quant à eux, se livrent au sabotage, l'opinion publique dénonce la sale guerre, bref, gouverneurs et généraux sur place sont livrés à eux-mêmes. Arrive donc Dien Bien Phu, véritable piège qui s'est refermé sur qui croyait l'avoir tendu. Sur les ordres du général Navarre, Jacques Allaire fait partie des premières à sauter sur la cuvette pour mettre au point une base empêchant aux troupes de Jap l'accès au Laos. On ne sait pas bien s'il s'agira d'un camp retranché ou d'une base à partir de laquelle rayonner dans la région, mais sur de même, les Français se persuadent qu'elle est imprenable et espèrent même un combat frontal avec les Viet, les montagnes environnantes étant censées les empêcher d'y masser une artillerie lourde. C'était sous-estimer ces mêmes Viet qui, désormais soutenus par la Chine maoïste, organisent de grandes voies d'acheminement dans la jungle que l'aviation française ne repérera jamais. Les Français sont donc encerclés et font face à des troupes infiniment plus nombreuses. Très vite, les collines au nom féminin, Béatrice, Gabrielle, Eliane tombent. Allaire est parachuté une seconde fois sur Dien Bien Phu avec les paras du merveilleux Bijar. On tente des contre-offensives qui doivent se replier faute de soutien. Le commandement est défaillant, les Américains n'arrivent pas. Bientôt, ce seront des volontaires qui seront parachutés, de nuit, parfois sur les lignes ennemies. Oh, ils savent que tout est perdu, mais ils sautent pour les copains. Ils nous donnaient des leçons de courage et d'héroïsme pour 1000 ans, mais ils ne pouvaient arrêter les vagues Viet qui déferlaient bientôt sur le PC central. Vinrent alors l'épouvante marche dans la jungle, puis l'horreur des camps de rééducation dont 70% des prisonniers ne reviendront pas. Allaire, lui, fera partie des heureux élus. Les accords de Genève de juillet 1954 coupent le Vietnam au 17e parallèle. 1 million de Viet quittent le nord communiste pour se réfugier au sud. Seuls 130 000 font le chemin inverse. Ils voulaient l'indépendance, ils auront le communisme. Les soldats français, eux, doivent évacuer et tapent sur les mains de leurs compagnons indochinois d'hier qui tentent de s'accrocher à leur camion. C'en était fini de l'Indochine française.
17: Merci Rémi Carlu, ça donne envie en effet de revoir ce merveilleux film de Schwendorfer. Du titre de Dien Bien Phu, qui me rappelle d'ailleurs un excellent magazine qui avait fait pour les 70 ans de cette triste bataille. Cette une, Dien Bien Phu, notre honneur, leur trahison. Ce magazine s'appelait l'incorrect. Diane de Bourgadon, est-ce que je me dis naïvement, s'il y a bien un endroit où il n'y aura plus de mépris de classe, c'est dans les tranchées ou dans les cuvettes ?
13: Eh bien, non, je pense que vous avez raison. Je pense que le service militaire était un moment assez unique dans lequel toutes les couches sociales se retrouvaient mélangées et traitées quand même relativement de manière... égalitaire, je pense. À l'heure où, comme je le disais tout à l'heure, la bourgeoisie et les autres Français ne se côtoient plus et ne se parlent plus, retrouver un moment de fraternité serait extrêmement, extrêmement salutaire, en effet.
17: Et là, ils risquent de se retrouver face à face. Alors, votre titre, c'est les Indésirables, et votre sous-titre, c'est la prolophobie. Et vous dites que ce n'est pas une idéologie qui est revendiquée. Alors concrètement, ça se manifeste comment ? Ce n'est pas une idéologie revendiquée. Comment elle se développe ? Comment elle naît ? Comment elle se diffuse ?
13: Alors, je pense qu'effectivement, c'est un état d'esprit, un air ambiant qui est présent dans le milieu de la bourgeoisie, dans les familles, qui imprègne un petit peu l'éducation. Je le disais tout à l'heure, autrefois, il y avait une forme de décence qui retenait le mépris dans son expression. Aujourd'hui, cette décence, elle me semble avoir largement sauté. Donc, et puis après, elle se diffuse quand ces personnes arrivent au poste, que ce soit dans le milieu des affaires ou dans le milieu des médias ou dans le milieu de la culture, également la justice. Principalement, il y a quand même un entre-soi dans tous ces milieux-là. Donc, ce sont des personnes principalement issues de la bourgeoisie qui vont occuper ensuite ces postes-là. Et comme elles ont été habituées à parler de manière complètement décomplexée et libérée de manière méprisante, en tout cas, elles continuent de le faire une fois qu'elles occupent des postes dont certains leur donnent une visibilité. Quand on voit que des paroles de mépris de classe sont aujourd'hui fréquemment proférées dans l'espace public, des politiques, qui des journalistes, des humoristes ou des artistes, on se dit qu'il n'y a plus vraiment de digue en fait à cette discrimination-là.
11: Rémi Carlu.
19: Oui, parce que je trouve frappant sur la prolophobie, c'est le renversement politique tout au cours du XXe siècle. C'est-à-dire que bon, la gauche était censée être du côté du peuple, aujourd'hui c'est elle qui est majoritairement prolophobe. À l'inverse, la droite, avec Ortega y Gasset, craignait la révolte des masses. Puis aujourd'hui, elle analyse, elle a fait sienne la lecture de Lasche sur la révolte des élites. Aux États-Unis, aujourd'hui, le peuple a voté pour Trump. Et J.D. Vance est l'un de ces white trash qui a atteint les plus hautes sphères de l'État américain. Comment vous analysez, sur le plan politique, cette fois ce renversement d'alliance, presque d'une certaine manière ?
13: Bah, écoutez, autrefois, c'était le peuple qui était révolutionnaire. Parce qu'en fait, les révolutionnaires, c'est ceux qui veulent que les choses changent. Et les classes supérieures qui étaient dans le statu quo. Et aujourd'hui, on est toujours dans la même situation, sauf que le type de révolte a complètement changé. Aujourd'hui, le peuple, je pense, voudrait un arrêt de la mondialisation, parce qu'aujourd'hui, ils sont les perdants de la mondialisation. Donc, ils voudraient peut-être arrêter le train à la fois de la mondialisation et du progressisme social, qui fonctionne d'ailleurs main dans la main. Donc, ils seraient plutôt, je dirais, une force réactionnaire. Ils veulent le changement, mais dans la réaction, peut-être. Alors que les élites sont contentes du statu quo, du progressisme et du mondialisme, et elles souhaitent qu'il perdure. Et il se trouve que, aujourd'hui, les seules formations politiques qui accordent une crédibilité et une écoute aux doléances du peuple, en l'occurrence, ce sont des formations politiques qui se situent à droite de l'échiquier. C'est également le cas aux États-Unis.
20: Et comment, selon vous, on peut réarmer le peuple idéologiquement ? On a l'impression qu'aussi aujourd'hui le peuple souffre aussi d'une sorte de déshérence intellectuelle. Le peuple était beaucoup plus savant il y a 50 ans, même il y a 100 ans que maintenant. Comment le réarmer ?
13: Alors, moi, je pense qu'il y a vraiment quelque chose. C'est pas une mince affaire, mais ça passe par l'école. C'est-à-dire que les déconstructivistes, les affidés de Deleuze, Derrida et Bourdieu, sur la base d'un diagnostic qui n'était pas forcément erroné, d'auto-engendrement des élites, ont milité pour la fin de la transmission et l'arrêt de toute verticalité dans l'école et de toute transmission aussi du patrimoine immatériel de la France. Cet arrêt de la transmission pâtit à toute la France, mais pâtit encore plus aux personnes qui ne sont pas dotées, pour reprendre l'expression de Laurence Bloch, d'un capital social et culturel. Si vous voulez, aujourd'hui, les enfants de la bourgeoisie continuent de bénéficier d'un enseignement en général de bonne qualité, un peu à l'ancienne, en tout cas, avec la littérature classique, l'apprentissage de la lecture comme autrefois. Et même s'il y a un abaissement généralisé du niveau, y compris dans ces classes-là, il n'est proportionnellement pas comparable à celui qu'on a dans le reste de la France, qui subit tout simplement l'effondrement du niveau scolaire. Donc je pense que c'est vraiment... L'école autrefois donnait accès à la culture à des enfants qui n'avaient pas forcément accès à la maison. Il y avait des enfants qui n'avaient pas de livres chez eux. Les livres, ils les découvraient à l'école. Donc c'était une formidable opportunité de se cultiver et de s'ouvrir au monde. Et on a décrété par un égalitarisme fou qu'il fallait arrêter ça. Donc moi, je pense qu'il y a vraiment un énorme travail de repenser complètement l'instruction.
11: Rémi.
19: Est-ce qu'il n'y a pas aussi, je suis d'accord avec vous sur l'éducation, la nécessité d'avoir des élites locales? Je trouve que c'est un peu ce qu'on a vu au moment des Gilets jaunes, c'est ce qui a fait la force et l'échec du mouvement, c'est qu'il a été, incapable, disons, d'avoir des figures capables de vraiment retranscrire son discours et de le représenter. Quand on compare la France d'il y a 100 ans à celle d'aujourd'hui, à l'époque, il y avait des curés, il y avait encore les familles nobles du coin, les notables qui étaient encore implantés, il y avait le médecin de village. Il y avait des notaires, etc. Aujourd'hui, on voit que toutes les élites socioculturelles se concentrent dans les villes. Il suffit de prendre la question médicale, par exemple, où on a des trous dans la carte. Tous les jeunes diplômés de médecine veulent aller dans les villes ou sur les littoraux. Donc, est-ce que vous partagez ce constat? Surtout, comment faire pour recréer des élites locales, voilà, qui par l'exemple, par capillarité, pourront élever ce petit peuple, ou en tout cas le défendre, l'incarner face à des élites parisiennes?
13: Oui, vous avez entièrement raison. Ce phénomène de ségrégation géographique, effectivement, il a des répercussions très concrètes. Et aujourd'hui, les professions intellectuelles supérieures et les cadres habitent très majoritairement, sont regroupés dans des centres de grandes villes. En fait, l'exode rural, c'est un phénomène assez ancien, qui remonte au 19e siècle. Mais aujourd'hui, il a jamais atteint de telles proportions. C'est-à-dire qu'on n'a jamais eu une telle concentration des populations. Des classes supérieures telles qu'on l'a aujourd'hui et une telle désaffection de la France périphérique. C'est effectivement un enjeu de poids. Maintenant, la question, comment faire pour inverser la tendance et faire que les populations des classes privilégiées investissent à nouveau les territoires, comme on les appelle, c'est compliqué. Parce que il y a une question, j'en parlais à l'instant, c'est la question de l'école. Énormément de familles vont avoir beaucoup de réticence à quitter les grandes villes parce qu'elles ont à cœur que leurs enfants reçoivent la meilleure éducation possible et on ne saurait les blâmer d'ailleurs sur ce plan-là. Je vois quand même de-ci de-là quelques initiatives de réimplantation de familles de la bourgeoisie, mais d'une, elles sont extrêmement faibles, enfin minoritaires, et puis deuxièmement, vont-elles être durables? Ouais. Et après, il y a aussi une autre question, c'est celle de la réindustrialisation de la France. Si vous voulez, tant que le 75% du PIB est tiré par le tertiaire et que le tertiaire est majoritairement produit dans les bureaux des centres-villes, si vous voulez, les personnes, il y a l'école, mais il y a l'emploi aussi.
19: Bien sûr.
13: Donc il faut à nouveau favoriser la création de valeur dans les territoires, donc dans la France périphérique, et on n'en prend pas vraiment le chemin parce que ça serait par l'agriculture ou par l'industrie. Et malheureusement, on ne va pas tellement vers ça.
17: Et justement, comme on est sur l'emploi et la partie l'économie, est-ce que l'intelligence artificielle, la révolution IA qui est en cours, est une menace pour tout le monde ou une menace plus spécifique pour les classes populaires?
13: Alors moi, je dirais même l'inverse de ça. Moi, je pense que c'est une menace spécifique pour les cols blancs. C'est-à-dire qu'aujourd'hui, l'IA menace plus la production intellectuelle. Donc la production juridique, médiatique et même le monde de la formation aussi, pour citer les plus représentatifs, et de la linguistique, que les métiers manuels en tout cas, qui sont pour l'instant relativement préservés, encore que quand on voit où on est la robotique en Chine, on peut s'inquiéter aussi, mais enfin en tout cas ils ne seront pas forcément touchés en premier. Et je me dis par moment que... on se demande à l'instant même comment inverser la tendance, mais peut-être que mécaniquement, enfin peut-être que cela va se faire très naturellement avec le déferlement de l'IA, qui va conduire à ce que énormément de, enfin, la masse salariale, en tout cas dans l'industrie, dans le monde du service, va être drastiquement diminuée. Enfin, c'est ce qu'on peut imaginer, c'est ce que disent les spécialistes de l'IA, et on aurait une masse importante de personnes diplômées qui se retrouveraient potentiellement sans emploi. Et là, ça peut vraiment énormément rebattre les cartes dans un sens comme dans l'autre, d'ailleurs.
17: Marc Aubrégon.
20: Oui, on se souvient finalement que début 20e, Jacques Maritain faisait peu ou prou le même constat. Il voulait combattre un peu cette déshérence, notamment dans les campagnes, via ce qu'il appelait l'humanisme intégral. Finalement, c'est le communisme qui l'a remplacé. Est-ce que l'Église a encore un rôle à jouer là-dedans aujourd'hui?
13: Alors,
20: est-ce qu'elle peut le jouer surtout?
17: Elle était sur les ronds-points pendant les Gilets jaunes.
13: Alors, ce qui est assez frappant, c'est de voir qu'aujourd'hui, les franges les plus catholiques dans la population française sont composées de deux populations que tout oppose. La bourgeoisie, plutôt aisée, et une part de la population issue de l'immigration. Et entre les deux, il y a une espèce d'énorme désert qui sont le gros du peuple français. Il y a aujourd'hui un entre-soi dans l'Église. Est-ce que le clergé a conscience de cela? Est-ce qu'il s'en inquiète? Est-ce qu'il a envie d'aller au contact de ces personnes qui sont laissées dans une forme de déshérence, hein, puisque en réalité, ce vide métaphysique n'est pas sans conséquences, et en particulier pour des personnes qui n'ont pas forcément un bagage culturel et social très élevé. En tout cas, c'est une mission qu'elle devrait, je pense, investir. Et d'ailleurs, je tiens à rappeler, à l'époque, en 2018, je crois que j'avais fait partie des signataires d'une tribune dans La Croix qui s'appelait pour un renouveau du catholicisme social sous l'égide de Guillaume de Prémard. Et parce que nous étions sensibles, en fait, aux doléances des Gilets jaunes.
17: Je rappelle que le pape François avait demandé aux catholiques d'aller aux périphéries. Après, les périphéries étaient très larges. Alors, il y a plusieurs choses. Vous abordez des thèmes très précis pour montrer le mépris de classe se traduit par des injustices. En premier, la justice. Alors, concrètement, quelle est l'injustice dans la justice pour la classe populaire ?
13: Alors, on entend très souvent parler, je trouve, en France, d'un laxisme judiciaire. On entend dire cette expression très souvent. Mais en réalité, la justice, elle est surtout laxiste avec certains et elle est très intransigeante envers d'autres. Et géométrie variable, en fait, qui est une sorte de grille d'analyse qui est apposée, en fait, aux décisions de justice, elle présente une certaine constance. Hein, c'est-à-dire qu'il y a peu de variabilité. Et en général, elle correspond d'ailleurs plus ou moins à la doxa du wokisme. Donc le wokisme qui conduit à définir le profil des bonnes victimes et des bons coupables. Alors la bonne victime, c'est celle qui est issue d'une minorité quelle qu'elle soit. Alors ça peut être une minorité de l'immigration, une minorité religieuse, une minorité de genre, une minorité sexuelle, une minorité que sais-je. Soit alors ça peut être une minorité de l'immigration, une minorité religieuse, une minorité de genre, une minorité sexuelle, une minorité que sais-je. En général, là,

0: on a l'impression que la justice, que les magistrats cherchent par tous les moyens à alléger, adoucir, voire complètement supprimer la peine. Et il y a mille exemples qu'on peut trouver. Je pense à ça, à celui-ci récemment, puisque il y a eu des échauffourées au lendemain du match de la Ligue des Champions et a priori ça va recommencer prochainement. C'est une redite en fait de ce qui s'est passé l'an dernier et ça avait pas mal choqué l'opinion publique, les dégradations qui avaient été faites, les intrusions, etc. Et au lendemain de ça, il y avait eu des déclarations très martiales, notamment d'Emmanuel Macron qui avait dit on sera intraitable, etc. Et puis en pratique, rien, vraiment rien. C'est-à-dire que des policiers qui ont été visés par des tirs de mortier, il n'y a pas eu de peine, presque pas de peine de prison. Enfin, tout a été et c'est toujours comme ça. En fait, on a l'impression que c'est toujours les délinquants, les jeunes voyous des banlieues qui sont, ils se trouvent principalement responsables d'un grand nombre d'exactions aujourd'hui en France, qui bénéficient de l'indulgence des magistrats. Et quand on n'a pas la chance de faire partie de ces catégories-là, eh bien, on est traité par la justice de manière...
1: C'est même en amont, puisqu'on se souvient que pendant le confinement, le préfet de police avait ordonné aux forces de police de ne pas inquiéter les jeunes de banlieue pendant le confinement et de les laisser plus ou moins à l'air libre, pendant que nous, on était calfeutrés dans nos appartements à applaudir bêtement les infirmières. Donc il y a toujours...
2: Bêtement, je sais pas.
0: Exactement. Et d'ailleurs, je cite effectivement cet exemple dans mon livre. Donc on avait des normes complètement aberrantes où il fallait se signer, vous savez, ces attestations soi-même.
2: Les auto-attestations
0: pour sortir une heure ou je ne sais pas quoi. Et pendant ce temps-là, il y avait des consignes qui avaient été distribuées aux préfectures de police, mentionnant explicitement qu'il ne fallait pas faire preuve de trop de zèle dans les quartiers à forte composante d'immigration, et notamment, il me semble que c'était en lien avec les fêtes autour du Ramadan. Donc, si vous voulez, la géométrie variable, on allait harceler des familles qui se baladaient sur la plage ou en montagne, et puis par contre, en Seine-Saint-Denis, il fallait avoir la pédale douce.
2: Oui, mais comme l'avait écrit la comédienne Ariane Ascaride, qui n'était jamais à une pétition, une tribune près, dans Libé, je crois, il avait écrit tout un texte pour expliquer pourquoi il fallait laisser foutre la paix à cette population qui avait besoin de sortir et que ce n'était pas si grave. La population étant les personnes d'origine immigrée de Seine-Saint-Denis. Et je rappelle aussi qu'on avait mandaté des bus et des flics dans ces quartiers-là, en tout cas du côté de la porte de la chapelle, pour protéger les infirmières qui venaient soigner... Les malades, parce que forcément, comme les gens s'ennuyaient, parce qu'il paraît que c'est l'oisiveté, selon Emmanuel Macron, qui crée l'insécurité et le désordre, là, autant dire que pendant le confinement, ils avaient de quoi s'ennuyer.
0: Ou le goût pour la cascade aussi. Vous savez, le goût pour la cascade crée les rodéos.
2: C'est vrai, exactement. Comme en plus le trafic était HS, parce que forcément, les points de deal, ça se voyait de plus en plus, ils s'embêtaient un peu plus. Alors, il y a une autre inégalité, c'est la santé. Alors là, pour le coup, étonnamment, à contrario, j'ai quand même le sentiment que l'inégalité de la santé, sur le plan, c'est-à-dire que les classes populaires qui ne bénéficient pas évidemment des mêmes soins et des mêmes dispositifs et des mêmes spécialités de santé que les urbains, pour le coup, c'est un truc qui est très médiatisé. On parle beaucoup de déserts médicaux. Alors, généralement, on en parle entre décembre et mars quand il y a la grippe qui revient et qu'il y a des malades. Alors là, c'est étonnant, c'est que pour le coup, c'est un vrai sujet. On s'intéresse aux classes populaires.
0: Alors, on parle des déserts médicaux. Ça, c'est vrai que c'est un sujet dont on parle. En revanche, on ne parle pas de l'état de santé et des inégalités de santé au sein de la population. On parle en fait en termes d'offres de soins et d'accès aux soins, parce que c'est aussi assez facile à mesurer, puis ça répond directement aux politiques de santé. On a mis en place des ARS pour que ce soit... l'offre de soins soit bien répartie. Mais la question elle-même des inégalités, on n'en parle pas énormément. Les écarts les différences d'espérance de vie qui se creusent, et notamment de manière de plus en plus accentuée chez les femmes, on en parle assez peu, je trouve. Et j'ai voulu aussi soulever dans mon essai un sujet sur lequel j'avais été assez sensibilisée dans ma carrière de consultante dans le monde de la santé, c'est l'accès à la malbouffe. Et l'épidémie d'obésité qu'on observe dans certaines parties de France et qui concerne de manière très préférentielle les classes défavorisées. Il y avait eu une initiative menée par un député insoumis, Loïc Prud'homme, visant à durcir la réglementation de l'industrie agroalimentaire. Et alors je ne sais pas si c'était par un système de taxes plus importantes ou d'interdiction de taux de sucre, enfin bon, peu importe, mais il y avait eu cette initiative. Elle existe aujourd'hui dans certains pays comme la Grande-Bretagne. Et

0: Et en France, cette loi, elle a été complètement vidée de sa substance. On a l'impression que les lobbies du monde agroalimentaire ont eu le dessus en fait sur ces débats-là. Et j'ai un peu le sentiment que finalement, comme cette nourriture en général de mauvaise qualité, elle est également peu chère, parce que c'est souvent, on dit souvent d'ailleurs, plus le caddie est plus il est gros et plus il est rempli de choses pas chères et de mauvaise qualité. J'ai un peu l'impression qu'on associé à un manque d'éducation qui a été délivré notamment à l'école, on laisse beaucoup de populations mal se nourrir et qu'en fait, globalement, on s'en fiche un peu.
1: C'est pourquoi peut-être qu'ils sont plus désirables et qu'ils le méprisent davantage. Oui. J'ai une dernière question, parce que évidemment, s'il y a un mépris social ou s'il y a une invisibilisation, c'est parce que les médias le traitent pas ou le traitent mal. Volontairement ou involontairement, justement, c'est est-ce que il y a une prise, est-ce que c'est conscient ou est-ce que c'est inconscient de la part de la classe médiatique?
0: Je pense vraiment que c'est inconscient. En fait, c'est devenu c'est une manière de penser qui est inculquée dans la bourgeoisie depuis l'enfance au point qu'en fait on ne se rend même plus compte. On ne se dit pas. Quand on pratique le mépris de classe, je pense pas qu'on réalise qu'on est en train de le pratiquer. Et donc finalement, de fil en aiguille, on en arrive à ce que on est vraiment dans un entre-soi. Donc toutes les personnes qui habitent dans les grandes villes appartiennent peu ou prou au même milieu social et pensent pareil, apprécient les mêmes choses, méprisent les mêmes choses. Donc tout le monde va considérer certaines habitudes de vie ou pratiques comme étant absolument épouvantable et méprisable, et ça devient un air ambiant qu'on est habitué à respirer, et de là, eh bien, la production, qu'elle soit cinématographique, publicitaire, des séries, etc., elle est à l'engeance en fait, elle fait que suivre cette tendance sans que ce soit le fruit d'une réelle volonté, quelle qu'elle soit d'ailleurs, politique, sociale ou autre.
1: Diane de Bourguedon, merci beaucoup. Je rappelle votre livre Les Indésirables chez Fayard dans la collection Pensée Libre. Donc là, je pense que vous pouvez le trouver dans beaucoup de librairies, dans les relais gares, et puis sinon vous pouvez également le commander. Vous saurez tout sur ce qu'est la prolophobie, ce mal qui ronge et qui détruit. Chers amis, nous on se retrouve dans quelques instants, on va parler d'Ava Gardner, la grande Ava Gardner.

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1: Il est 18h33 et vous êtes toujours dans Restons courtois, l'émission de débat de Radio Courtoisie, et nous recevons Laurent Dollet. Laurent Dollet, bonjour. Merci d'avoir accepté notre invitation. Alors, nous, on vous reçoit parce que vous publiez Ava Gardner, des films au mythe, aux éditions Leitmotiv. Alors, c'est une super maison d'édition. Si le cinéma vous intéresse, je peux que vous conseiller, chers auditeurs, d'aller consulter leur catalogue sur leur site. 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Alors, dans votre livre, ce qui frappe d'emblée, c'est votre angle. Parce que vous ne posez pas une biographie de plus, vous posez une question assez fascinante, c'est comment Hollywood a construit un mythe à partir d'une femme réelle, et comment cette femme réelle, donc Ava Gardner, elle-même a construit de sa personnalité en se nourrissant de ses rôles. Donc l'écho, évidemment, permanente, la vie, la fiction, la femme, le mythe. Mais avant de rentrer dans le vif du sujet, de redécouvrir Ava Gardner, on a une petite tradition dans cette émission, c'est de passer nos invités à la question.
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1: Laurent Dollet, quel est le film que vous avez le plus revu?
7: C'est difficile d'en choisir un. Je vous donnerai un trio de tête. Pandora, La Comtesse aux pieds nus et Les 55 jours de Pékin.
1: Et celui que vous revoyez régulièrement mais que vous n'avouerez jamais parce que c'est quand même pas génial comme film?
7: Je vais vous donner un titre, mais qui n'est pas un film d'Ava Gardner, qui est un film fantastique belge des années 70, qui est un film qui souvent n'est pas apprécié parce que ses trucages d'époque sont un peu mal fichus. Ça s'appelle Malpertuis. C'est adapté d'un roman de Jean Rey. Ça se passe dans une maison maudite sur laquelle règne Orson Welles. Une maison qui est peuplée de personnages étranges, un peu fous, décadents, qui sont en fait des dieux de l'Olympe, presque mort, récupéré par Orson Welles sur une île perdue et qui l'a obligé à mener une vie de petit bourgeois occidental dans une ville belge au 19e siècle. C'est un film complètement hors norme et dont les effets spéciaux malheureusement sont un peu bricolés. Alors moi ça m'amuse beaucoup, mais je remarque que souvent les personnes à qui je montre ce film sont un peu déçues pour cela.
1: La star hollywoodienne dont vous n'arrivez pas à comprendre la réputation.
7: Quentin Tarantino. Alors, je ne vais pas me faire que des amis.
1: Là, ici, vous aurez que des amis ici. Surtout sur Tarantino.
7: Quentin Tarantino fait des films qui ne sont pas inintéressants. Il sait faire des films, raconter des histoires. Mais il récupère quand même beaucoup de choses de ce que d'autres ont fait avant lui. Il récupère des scènes entières, plan par plan, qu'il copie sur des films anciens. Il récupère aussi beaucoup de musiques qui ont appartenu à des films précédents. Il ne le dit pas forcément. Et donc, je trouve que l'aura dont il bénéficie de notre monde actuel est parfois un petit peu exagérée compte tenu du fait qu'il s'inspire, enfin, qu'il fait plus que s'inspirer, mais qu'il va chercher en fait beaucoup ce que d'autres ont fait avant lui.
1: Voilà. Le moment où vous êtes dit que le cinéma était plus vrai que la vie réelle.
7: Alors, je ne sais pas si je peux dire vraiment que le cinéma est plus vrai que la vie réelle, mais cette question, elle m'inspire une scène, en tout cas une réplique d'un film d'Ava Gardner qui est La Nuit de l'Iguane de John Huston, d'après une pièce de théâtre de Tennessee Williams. Et le héros de La Nuit de l'Iguane, c'est un pasteur qui est très perturbé, qui est en pleine crise existentielle, qui est interprété par Richard Burton. Et il explique à un moment donné que tous les êtres humains, lui y compris bien sûr, vivent sur deux plans différents, le plan du réel concret et le plan de l'esprit, de l'imaginaire et du fantasme, et qu'il serait faux d'imaginer que le second plan aurait moins d'importance finalement et moins de réalité que le premier. Voilà.
1: La scène de cinéma qui vous a donné envie d'écrire sur le cinéma.
7: Alors, je vais vous donner encore un autre exemple de film d'Ava Gardner, puisqu'on en parle.
1: Vous n'aurez pas écrit un livre sur Ava Gardner, non?
7: Et voilà. Il y a une scène dans Les 55 jours de Pékin, de Nicolas Ray, qui se passe dans un hôtel où se retrouvent les personnes travaillant dans les ambassades et qui sont d'origine occidentale. Et à Pékin, dans le quartier des ambassades à Pékin, et Charlton Heston, qui joue le rôle d'un major américain, se trouve accoudé à un bar. Il discute avec un de ses collègues militaires, et puis d'un seul coup, il lève la tête et il voit dans le miroir en face de lui Ava Gardner, qui est assise derrière lui au milieu du salon et qui est en train de fumer une cigarette, et qui le regarde avec un regard très, très appuyé. Et à ce moment-là, il dit à son collègue « Excusez-moi, mais je viens d'avoir une invitation. » Et il va s'installer à la table d'Ava Gardner. Et ce que je trouve intéressant, c'est qu'on a là une mise en abîme avec le spectateur qui regarde l'acteur Charlton Heston, qui regarde dans un miroir qui a la forme horizontale, la forme rectangulaire d'un écran de cinéma, et qui voit dans cet écran, finalement, Ava Gardner, actrice, qui le regarde et qui lui répond. Et je trouve que c'est extraordinaire pour donner envie de parler ou d'écrire sur le cinéma.
1: Hollywood aujourd'hui versus Hollywood des années 50. Qu'est-ce qu'on a perdu ? Qu'est-ce qu'on a gagné ?
7: On a perdu une idée selon laquelle la beauté est magnifiée parce que la beauté doit être inspirante et qu'elle doit élever l'esprit ou élever l'âme. Ce qui était un peu finalement la pensée des Grecs ou des Romains qui édifiaient, enfin qui faisaient des œuvres d'art, des peintures ou des sculptures à des personnages qui étaient des divinités ou des allégories et qui représentaient des idées. Et la beauté matérielle de ces personnages devait inspirer la beauté des concepts qu'ils représentaient. Et Hollywood fonctionne, des années 50 fonctionne beaucoup comme cela. Et aujourd'hui, on a un peu perdu cela. On a l'impression que la trop grande beauté, elle est un peu suspecte hein, ou qu'elle provoque une certaine méfiance et que finalement, elle n'est plus tant bienvenue que cela. Et avec cette idée de beauté, il y a aussi l'idée de la culture. Le cinéma hollywoodien, même s'il était à sa manière très caricatural, avec des images qu'on peut appeler un peu des images d'Épinal, malgré tout, il y avait chez certains producteurs de cinéma, notamment à la MGM, une volonté d'amener une certaine culture auprès du grand public en faisant des adaptations d'œuvres littéraires ou d'histoires mythologiques ou d'histoires bibliques ou d'événements historiques. Et on promettait donc de la beauté et on promettait aussi un certain accès à la culture, même si c'était bien sûr très romancé, très romanesque. Aujourd'hui, de même que la beauté est suspecte, j'ai l'impression que la culture l'est aussi. C'est, voilà, donc on a perdu ça. Alors, ce qu'on a gagné, par contre, c'est peut-être plus de réalisme et moins de théâtralité. Mais encore, ce n'est pas toujours aussi simple. Si vous me permettez de donner un exemple, si on compare, par exemple, sur le même sujet, par exemple, la vie de Moïse, les 10 commandements des années 50 avec Exodus, Gods and Kings de Ridley Scott des années 2010, beaucoup de scènes des 10 commandements sont tournées sur place en Égypte ou sur place dans le désert où Moïse est allé se sauver après avoir été chassé d'Égypte. Alors que si on regarde Exodus, Gods and Kings de Ridley Scott, tout est filmé devant un fond vert. Donc ça fait plus réaliste dans les images au cinéma, mais finalement, rien n'a été tourné en Égypte. Donc, où est la réalité, où est le réalisme, où est-ce qu'il est, où est l'illusion ? Ça pose beaucoup de questions.
1: S'il ne fallait garder qu'un seul plan final, ce serait lequel ?
7: Je vais encore vous donner un exemple de film d'Ava Gardner. Je choisirais le plan final de La Comtesse aux pieds nus, où le film est un ensemble de flashbacks où les différents personnages racontent ce qu'ils ont connu du personnage féminin joué par Ava Gardner, qui est une petite danseuse espagnole devenue star de cinéma, mais que sa starification n'a pas rendue heureuse et finalement ça l'a perdue puisqu'elle a été statufiée dans le mythe, transformée en mythe, elle y a perdu sa sensibilité, elle y a perdu sa vie. Et régulièrement dans le film, on se retrouve dans le cimetière qui, au moment de son enterrement, devant une statue qui la représente. Et le film se termine. Humphrey Bogart range son parapluie parce qu'il pleuvait jusque-là. Et il repart du cimetière. Et la dernière image est filmée de derrière la statue. Et on le voit sortir du cimetière de dos. Et comme si la statue de dos, elle aussi, le regardait. Et ça montre tout le danger, à la fois toute la beauté et tout le danger du cinéma. Cette starification qui peut être recherchée par certains, mais qui est aussi extrêmement, extrêmement dangereuse. Donc c'est un très beau plan, mais qui en même temps parle du cinéma.
1: S'il ne fallait garder qu'un seul film d'Ava Gardner.
7: Je suis bien obligé d'en choisir un. Je choisirais Pandora, parce que c'est un film mythologique, et que non seulement c'est très beau visuellement, elle y est très émouvante, mais dans Pandora, elle a à la fois ce côté qui lui est souvent donné d'une déesse ou d'une héroïne de la mythologie, notamment de la mythologie grecque. Et en même temps, donc, elle a toute cette beauté, toute cette liberté d'une Vénus, d'une Aphrodite, d'une Pandora. Et en même temps, c'est un film où elle se sacrifie par amour. Et ce sacrifice par amour, elle donne sa vie pour sauver l'homme qu'elle aime, qui est condamné à errer sur les mers, c'est le Hollandais des volants, pour l'éternité, jusqu'à ce qu'il rencontre une femme qui accepte de mourir par amour pour lui montrer la valeur de l'amour. Elle va accepter de donner sa vie pour lui. Et finalement, le fait de donner sa vie, ce sacrifice consenti à quelque chose de très christique ou de très chrétien. Et finalement, comme souvent dans le cinéma de l'époque et souvent chez Ava Gardner, on est sur le fil du rasoir entre une sorte de fascination mythologique un peu païenne, la déesse, si libre, si belle, et en même temps la capacité de se sacrifier par amour pour l'autre. Et comme je trouve que d'un côté le monde biblique et de l'autre côté le monde gréco-romain sont les deux grands piliers de notre culture occidentale, eh bien, je trouve que c'est intéressant cette manière de mélanger les deux. Voilà.
1: Et enfin, quelle Française pourrait faire de l'ombre à Ava Gardner?
7: Personne ne peut faire de l'ombre à Ava Gardner. Il y a des tas d'actrices qui sont très belles, qui sont très talentueuses et qui sont toutes aussi belles ou toutes aussi talentueuses qu'Ava Gardner. Peut-être même plus, c'est très subjectif. Mais je trouve qu'Ava Gardner, c'est une personnalité qui n'a pas d'équivalent. Donc, même si on a d'autres actrices qui sont aussi belles et qui sont aussi talentueuses et qui sont différentes à leur manière, je considère qu'aucune ne peut malgré tout lui faire de l'ombre et que si on ne connaît pas Ava Gardner, il faut la découvrir.
1: Alors, merci Laurent Dollet. Je vous propose donc qu'on parte à la découverte d'Ava Gardner en commençant par le début, parce que Ava Gardner est en effet un nom et même beaucoup connaissent son visage. Mais on ne connaît pas forcément très bien sa vie. On va commencer par sa vie. Qui est-elle et d'où vient-elle?
7: Alors, Ava Gardner, elle vient d'une famille extrêmement modeste de métayers qui vivaient au milieu des champs, en Caroline du Nord, donc dans les régions sud des États-Unis. Et donc, c'était une petite fille qui était un garçon manqué et qui courait pieds nus dans les champs de tabac et qui se bagarrait avec les garçons. Et ce qui lui a donné une personnalité très rebelle et très bagarreuse pour se faire respecter, pour rester une femme libre, et qui en même temps, comme elle était d'une origine très modeste, ça a aussi contribué à lui donner une sensibilité de quelqu'un qui n'est pas toujours sûr de lui. Et c'est assez fascinant de voir finalement dans la personnalité d'Ava Gardner comment elle va se construire, ce mélange à la fois d'une grande humilité, puisqu'elle ne s'est jamais considérée comme quelqu'un d'important, ni comme une grande actrice, ni comme une star, mais en même temps, quelqu'un qui a une forte personnalité et qui sait se faire respecter.
1: Alors, comment une septième d'une famille de métayers de Caroline du Nord arrive à Hollywood?
7: Grâce à sa sœur et au petit ami de sa sœur, qui était photographe à New York, et qui, trouvant la petite Ava très jolie, la prend en photo et affiche sa photo dans la devanture de son magasin. Et elle est repérée par un chasseur de talent de la métro Goldwyn-Mayer, en fait, qui a envie d'obtenir son numéro de téléphone pour sortir avec elle, tout simplement. Et donc, comme à l'époque, on est dans une époque où on fait quand même très attention de pas laisser les jeunes filles sortir avec n'importe qui, on ne lui donne pas le numéro, et donc le garçon en question repart bredouille, mais le beau-frère, photographe, va lui faire un pressbook et va l'envoyer au studio de cinéma. Et donc, le studio va estimer qu'elle est très jolie, va lui faire faire un bout d'essai à New York, et le bout d'essai va être envoyé à Los Angeles, et là les grands pontes de la métro Goldwyn-Mayer vont estimer qu'elle ne sait pas parler parce qu'elle a un accent du sud à couper au couteau, qu'elle ne sait pas bouger, marcher, enfin faire tout ce que font les actrices dans les films, mais que par contre elle est d'une beauté stupéfiante et qu'elle a un naturel extraordinaire et qu'elle crève l'écran, et que donc ils disent à leurs collègues de New York: envoyer la marchandise. Et la voilà qui débarque à Hollywood et qui débarque avec sa sœur, sa sœur aînée, Béatrice, dite Bappy, parce qu'il était hors de question qu'une jeune fille toute jeune comme ça arrive à Hollywood sans un chaperon.
1: Et alors, est-ce que le succès arrive immédiatement ou elle doit faire des troisième rôle, quatrième, second, premier rôle, ou elle devient tout de suite, elle bouffe l'écran, elle aimante la caméra et les gens tout de suite tombent amoureux?
7: Alors le succès n'arrive pas tout de suite. D'abord, en arrivant dans un studio, le studio c'est une ville dans la ville, on va lui apprendre plein de choses, on va lui apprendre à parler correctement sans son accent du sud, on va lui apprendre à marcher d'une certaine manière, à danser, à chanter, enfin tout ce qu'on apprenait aux actrices, et puis on lui donne des petits rôles qui sont d'abord de la figuration et qui vont devenir petit à petit un peu plus développés. Et puis surtout ce qui va braquer les projecteurs sur elle, c'est qu'elle va épouser Mickey Rooney, qui à l'époque était un acteur extrêmement connu et extrêmement apprécié du grand public. Et comme dès le premier jour où elle arrive à la Metro-Goldwyn-Mayer, on lui fait visiter les studios et elle est remarquée par Mickey Rooney qui la trouve très jolie, il va essayer de sortir avec elle, il va obtenir son numéro de téléphone, il va la draguer éhontément et systématiquement elle dira non. Non, non, non. Et finalement, au bout d'un certain temps, elle accepte de sortir au restaurant avec lui, mais elle amène sa sœur avec elle. Et comme il ne réussira pas à coucher avec elle sans l'épouser, eh bien, il va l'épouser. C'est un mariage qui durera pas très longtemps parce qu'il n'est pas très mature et que même marié à la divine Ava Gardner, il lui sera malgré tout infidèle. Donc c'est un mariage qui durera un peu plus d'un an. Mais le fait de se marier avec lui va malgré tout braquer les projecteurs sur elle. Et d'autres studios que la MGM vont lui proposer des petits rôles, parce que on a parlé d'elle dans les journaux et qu'en même temps, l'emprunter à la MGM ne coûte pas trop cher puisque c'est pas une grande actrice. Et c'est comme ça que petit à petit, elle va se faire remarquer.
1: Et alors, quel est son premier grand film, le film qui la couronne?
7: C'est Les Tueurs, en 1946, Les Tueurs de Robert Siodmak, qui est un film policier, donc ce qu'on appelait à l'époque un film noir, et qui est l'adaptation d'une nouvelle d'Ernest Hemingway. Et là, elle joue le rôle d'une femme fatale, et fatale dans le mauvais sens du terme, d'une femme venimeuse, en fait, qui va perdre le personnage masculin, qui est joué par Burt Lancaster dans son premier grand rôle aussi, et qui va perdre sa vie parce qu'il va tomber amoureux d'elle.
1: Alors,
7: Et là, elle crève l'écran,
1: Allez-y,
7: c'est
1: continue.
7: lancé.
1: Donc là, elle crève l'écran à ce moment-là, et là, sa carrière est lancée.
7: Sa carrière est lancée, notamment on la voit moulée dans une robe noire, une robe de sirène, accoudée à un piano. Elle fredonne une chanson qu'elle chante d'ailleurs avec sa vraie voix. Et à ce moment-là, quand Burt Lancaster la voit et quand le public la voit, tout le monde est sous le charme. Voilà, c'est parti.
1: Alors, vous avez parlé de Mickey Rooney. Alors finalement, Mickey Rooney a obtenu ce qu'il voulait puisqu'il se marie avec Ava Gardner. Mais ça sera pas le premier mari, pas le dernier. Quoi, ça sera le premier, mais pas le dernier mari. Parce qu'il y aura Artichaut et Frank Sinatra. Donc, trois personnages importants, trois personnages avec des caractères particuliers et forts. Et qu'est-ce que ces hommes nous disent d'elle? Qu'est-ce que ces trois mariages nous disent d'Ava Gardner?
7: Ava Gardner, elle était fascinée notamment par les musiciens. Donc, elle était fascinée par Artichaut parce que c'était un clarinettiste de jazz et qu'il avait son orchestre de jazz. Elle a été fascinée par Frank Sinatra parce que c'était un chanteur. Elle aurait préféré être chanteuse, à vrai dire, plutôt qu'actrice. Mais elle pouvait chantonner comme ça des petites chansons de temps en temps dans les films, mais elle n'avait pas la voix d'une grande chanteuse. Ça nous dit qu'elle aime les hommes qui ont un fort caractère. Mais malheureusement, pour eux, et ça c'est Charlton Heston qui dit ça parce qu'il a tourné avec elle dans les 55 jours de Pékin, il a eu l'impression qu'Ava Gardner avait été une femme qui avait beaucoup souffert dans ses relations amoureuses parce qu'elle avait été un peu trop considérée par les hommes et notamment par ses maris comme une femme trophée. C'est-à-dire qu'elle était tellement belle, elle crevait tellement l'écran, on pouvait faire que se retourner sur elle, que finalement c'était un trophée que de sortir avec elle et que d'être marié avec elle. Mais pour autant, ces hommes avaient une telle personnalité qu'ils ne la respectaient pas forcément. Et que finalement, ce sont des mariages qui se sont mal terminés.
1: Rémi Carlu a une question.
5: Oui, ben, c'est pour rebondir sur ce que vous venez de dire. Elle a été considérée comme étant la plus belle femme du monde. Déjà, qu'est-ce qu'elle pensait de cette image, de son physique? Est-ce qu'elle en avait conscience ou à quel point? Et surtout, a-t-elle souffert d'être parfois réduite à son physique?
7: Alors, oui, elle en a souffert. D'abord, elle, comme je vous disais tout à l'heure, elle était plutôt humble de caractère. Donc quand on lui disait « Ah, qu'est-ce que tu es belle, qu'est-ce que tu es belle », elle disait « Oh, il y en a marre, assez de cette rengaine, c'est bon, je suis pas si belle que ça ». Enfin, elle détestait ça, et au contraire, le fait de lui répéter en permanence qu'elle était belle, ça a suscité en elle un réel inconfort. et elle avait le sentiment, qui était sans doute pas faux, d'être finalement un produit de l'usine à rêve d'Hollywood. D'ailleurs, elle ironisait souvent en disant que la seule chose qui séparait les acteurs d'Hollywood des costumes ou des décors, c'est que eux, le soir, ils rentraient chez eux et ils sortaient du studio. Mais cette beauté, finalement, l'embarrassait plutôt qu'autre chose. Donc, elle en avait conscience d'une certaine manière, mais ça la gênait. Et puis, ça ne l'a pas forcément rendue si heureuse que cela.
1: Marc Aubrégon a une question.
8: Tout d'abord, je vais vous remercier pour Malpertuis, qui est pour moi un très grand film belge, qui est malheureusement oublié. Je pense que vous l'avez un peu spoilé, malheureusement, donc on ne reviendra pas sur le spoil que vous avez dévoilé, mais bon.
1: Divulgaché,
8: ou défloré, on peut dire.
1: Oui.
8: Voilà pour la parenthèse. Non, par rapport à Wagner, je voulais vous interroger sur le. En fait, quand on arrive sur le marché, si on peut dire, elle a en face d'elle beaucoup de stars déjà, comme Eddie Lamar, comme Catherine Hepburn, qui ont plutôt une image de femme fatale, de femme intello, de femme assez européenne. Est-ce que les producteurs, il y avait une volonté chez les producteurs vraiment d'en faire une femme élevée au grain, une vraie américaine, ou est-ce que c'est elle qui s'imposait comme ça naturellement?
7: Alors, je pense que chez les producteurs, il n'y avait pas la volonté d'en faire une star au début. Ils se sont dit qu'ils pouvaient la glisser comme ça dans des films parce qu'elle était jolie, mais ils n'avaient pas forcément la volonté d'en faire une star. Ce sont quelques réalisateurs qui l'ont repéré, qui ont repéré sa beauté et son naturel, et qui se sont dit qu'ils pouvaient la faire intervenir dans leur film et qu'elle allait être intéressante parce qu'elle n'était pas que belle, elle avait aussi une véritable personnalité. Mais les producteurs, au départ, ne savaient pas trop quoi faire d'elle.
8: Mais disons les grands réals qui l'ont utilisé comme Houston, comme Lewin, est-ce qu'ils avaient conscience du fait qu'elle pouvait incarner finalement une vraie américaine entre guillemets, contrairement à ces femmes fatales d'avant qui avaient quand même ce côté très européen et très intello, voire très new-yorkais en fait.
7: Oui, je pense qu'ils avaient conscience de ça parce qu'elle joue vraiment l'américaine. L'américaine qui ne reste pas forcément en Amérique, mais qui va aller se promener en Europe, qui va aller en Espagne dans Pandora, qui va aller en Afrique dans les neiges du Kilimandjaro ou de Mogambo, qui va aller en Italie, qui va aller un peu partout. Ça va être l'américaine un peu globe-trotteuse. Mais elle va toujours rester l'américaine. Mais en même temps, une américaine qui fait le lien avec les autres pays, et notamment avec l'Europe, puisqu'elle vivra longtemps en Espagne. Au bout d'un moment, elle va quitter les États-Unis. Elle va vivre en Espagne parce qu'elle adore ce pays. Et puis après, elle vivra à Londres. Et donc, elle fait un lien entre les États-Unis et l'Europe. Et puis, elle a tourné sur les 5 continents. Mais malgré tout, elle reste quand même l'américaine et l'actrice vraiment typiquement américaine. Donc oui, comme vous dites, c'est l'américaine élevée au grain. Qui a cette aura de la beauté américaine typique, oui.
1: Alors quand on devient une icône, des histoires naissent, des on dit se propagent, et donc elle avait la réputation de boire, de faire la fête et terroriser les producteurs. Fake news, fausse nouvelle ou vrai?
7: C'est vrai. Ava Gardner buvait beaucoup, mais il faut dire qu'à l'époque, dans le milieu du cinéma, tout le monde buvait beaucoup de toute façon. Elle faisait beaucoup la fête, mais elle avait ce besoin, parce qu'elle n'était pas sûre d'elle, de s'oublier dans l'alcool et de s'oublier dans la fête. Et quand elle arrivait sur un tournage le matin, souvent, elle commençait par boire de l'alcool, parce que ça allait lui donner le courage de jouer devant la caméra et devant tous ces techniciens qui étaient là. Elle avait besoin de se donner ce courage. Et puis oui, terreur des producteurs, des réalisateurs, parce que comme elle avait ce fichu caractère, elle n'hésitait pas à les envoyer promener, et quel que soit leur pouvoir, et même le milliardaire Howard Hughes qui lui a tourné autour et qui espérait absolument la mettre dans son lit, un soir où il l'a malmenée un peu trop parce qu'elle se refusait à lui et qu'elle en était trop frustrée, et commençait à la violenter, elle a attrapé la première chose qu'elle avait sous la main, c'était un cendrier en bronze, en forme de cloche, elle lui a balancé dans la figure, elle lui a fracassé la mâchoire. Et Ava Gardner, c'était ça, quelqu'un qui lui manquait de respect, elle le mettait à la porte du taxi, elle renversait la table au restaurant, elle piquait une crise, elle piquait une colère, et elle était effectivement vraiment redoutable. Mais il faut dire qu'à l'époque, dans les années 50, les femmes n'étaient pas forcément beaucoup respectées, donc si elles voulaient être respectées, il fallait qu'elles se montrent intraitables.
1: Alors on va ensuite entrer dans le cœur de votre livre, mais comme vous avez parlé de la suite de sa carrière, en effet, elle quitte Hollywood dans les années 60, elle va s'installer en Espagne, puis à Londres, et d'ailleurs elle meurt à Londres en 1990. Pourquoi a-t-elle quitté Hollywood?
7: Alors, il y a plusieurs raisons. Bon, d'abord, la relation avec Frank Sinatra avait périclité. Ensuite, quand elle était à Hollywood, elle se sentait prisonnière du monde des studios, notamment de la Metro-Goldwyn-Mayer. Elle ne pouvait pas faire ce qu'elle voulait. Elle était surveillée tout le temps et c'était une femme qui avait besoin de liberté. Je crois que le leitmotiv, c'est toujours ça, c'est qu'elle a besoin d'amour, mais aussi elle a besoin de liberté. Les deux ne sont pas forcément très, très compatibles. Et partir en Europe, c'était s'éloigner d'Hollywood, c'était pouvoir vivre un peu plus à sa manière et ne pas avoir de compte à rendre. Et quand elle a tourné Pandora au tout début des années 50, elle a tombé amoureuse de l'Espagne. Et donc, elle a voulu s'installer dans ce pays parce qu'elle adorait le pays, elle adorait les Espagnols, elle adorait les traditions de l'époque, qui aujourd'hui peuvent passer un peu pour des traditions de cartes postales, mais à l'époque, c'était encore très authentique. Et donc, elle adorait ça, et voilà, elle est allée chercher sa liberté là-bas.
1: Et elle meurt en 1990 dans un relatif anonymat où il y avait encore Ava Gardner existait encore dans la mémoire et dans le quotidien des gens.
7: Oh, dans la mémoire et dans le quotidien, elle existait encore, parce que c'est encore une époque, les années 90, où on passait beaucoup de films des années 50 à la télévision. Et puis, elle avait quand même tourné dans des films catastrophes dans les années 70, et puis dans des séries télé, notamment Côte Ouest, dans les années 80. Donc, elle était encore connue, bien connue du public. Mais elle avait eu une attaque quelques années plus tôt, ce qui faisait qu'elle avait un bras qui était paralysé, et puis qu'elle avait du mal à marcher, donc elle sortait beaucoup moins. Donc, elle n'était plus dans les mondanités, elle n'était plus trop à l'extérieur, mais dans la mémoire des gens, elle était encore très, très présente.
1: Vous êtes toujours dans Restons Courtois, l'émission de débat de Radio Courtoisie. Nous sommes avec Laurent Dollet, qui publie Ava Gardner, des films au mythe, aux éditions de Leitmotiv. Mais vous savez, chers auditeurs, que si vous voulez qu'on continue à parler d'Ava Gardner et d'autres, bah, on a besoin de votre soutien. Donc, le temps d'un petit message et on se retrouve tout de suite après.
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1: Et oui, vous êtes toujours dans Restons Courtois, l'émission de débat de Radio Courtoisie. Nous sommes avec Laurent Dollet qui publie Ava Gardner, des films au mythe. Mais avant de nous replonger dans la vie d'Ava Gardner, on va rester sur le cinéma, puisque c'est l'heure de la chronique de Marc Obregon qui va nous emmener du côté de Cannes, du côté du tapis rouge, puisque vous avez vu Autofiction, le dernier film d'Almodovar qui a été présenté à Cannes hier et qui sort aujourd'hui dans toutes les salles françaises.
8: Tout à fait, Arthur. Alors, la mise en abîme, le récit gigogne, la fiction dans la fiction, on connaît tout ça par cœur, au moins depuis l'invention du roman occidental et au moins depuis le manuscrit trouvé à Saragosse. Pourtant, à l'heure où 80% de la production littéraire est dominée par l'autofiction et par des écrivains qui se racontent à écrire, au prix souvent du style et de toute ambition romanesque, le cinéma semble encore réticent à s'emparer du sujet. On comprend peut-être mieux pourquoi la vision du dernier Almodovar, Autofiction. Almodovar de retour 2 ans après son très neurasthénique La Chambre d'à côté, qui avait tiré tellement de bâillements au jury de la Mostra de Venise qu'ils avaient fini par lui remettre le Lion d'Or. On espérait que le réalisateur de Dans les Ténèbres, son meilleur film à ce jour, qui date même de 83, sort de son empattement avec un sujet aussi ludique qui embarque autant de promesses. En effet, l'argument repose sur un cinéaste en crise d'inspiration qui utilise le drame vécu par son assistante pour nourrir un futur scénario. Scénario dont nous voyons également le film se dérouler devant nous, un film imbriqué plus ou moins astucieusement au scénario du scénariste. Sauf qu'au lieu d'une réflexion vertigineuse sur les abîmes de la création, sur la porosité entre réel et fiction, sur le statut d'écrivain qui vampirise forcément ses proches pour arriver à ses fins, Almodovar se contente paresseusement d'empiler les clichés et de faire son autoparodie. Là où il aurait pu précisément jouer sur différences de registres, de stylisation, de mise en scène. Les deux univers parallèles qu'il déploie sont au contraire complètement identiques. On est en plein Almodoverse, ce monde qu'on a vu trop vu depuis des années. Des décors qui semblent tout droit sortis d'un catalogue de design, des couleurs saturées, des actrices trop belles filmées en trop gros plan, une virée touristique dans des restaurants chics de Lanzarote. On est en terrain connu et on cherche vainement le moment où Almodovar va se mettre en danger, interroger les limites de son art, se moquer enfin de son propre rendement artistique. Sans parler de sponsoring de Prada, qui commence vraiment à fermer les yeux et à se voir un peu trop. Mais voilà, Almodovar n'a probablement plus grand chose à dire et à y approuver. Il s'arrête à peu près là où le film devrait commencer. tout en citant ses deux références principales, Bergman et Fellini, il se protège et se met à l'ombre des géants. Car si le vrai faux film ressemble à une version cheap de Persona, et si le faux vrai film ressemble à une version cheap de Beat Enemy, on aurait aimé un vrai vrai film, un troisième point de vue qui prenne le risque de ravauder ces deux influences à l'aune d'un geste artistique audacieux. On comprend alors mieux pourquoi le cinéma, art de la pulsion scopique, célébration de la réalité entendue comme un mensonge collectif, a toujours le plus grand mal à s'auto-analyser. Surtout quand des cinéastes de la trempe d'Almodovar jouent au démiurge à la petite semaine, mais oublient au passage de susciter le malaise. On est loin du délire hallucinatoire et post-traumatique de Fellini, qui parvenait non seulement à remettre en question le statut du cinéma, mais aussi son propre statut de réalisateur, d'homme, de mari et d'amant. L'autofiction d'Almodovar ressemblerait plutôt à une sorte de célébration molle et vaguement ironique de soi-même, et pas du tout à la méditation testamentaire qu'on aurait été en droit d'attendre. Si vous voulez un vrai film de cinéma sur le cinéma et sur le vertige de la création, revoyez plutôt le magnifique The Souvenir de Jonathan Hogg, sorti en 2019, et bien plus réussi que ce pensum bariolé.
1: Merci Marc Obregon, le grand retour d'Almodovar, c'est pas pour tout de suite et c'est encore raté, comme disait l'autre dans Tintin. Revenons à Ava Gardner, parce que là au moins on sera jamais déçu. Ava Gardner, puisque nous sommes avec Laurent Dollet, qui publie donc chez Leitmotiv, Ava Gardner, des films au mythe. Alors, Laurent Dollet, passons maintenant à la thèse de votre livre. Parce que Ava Gardner, actrice, et Ava Gardner dans la vraie vie, ce sont des parcours qui se croisent et qui se recroisent et qui se nourrissent. Alors, vous mettez en un écho, vous montrez, pardon, un écho permanent entre ses rôles et donc et sa vraie vie, l'un nourrissant l'autre. Est-ce que vous pouvez nous donner quelques exemples concrets?
7: Un exemple concret qui est assez malheureux. Lorsque Ava Gardner tourne Les Neiges du Kilimandjaro, c'est une histoire qui se passe en Afrique. Elle est amoureuse d'un homme, mais qui est un homme fuyant. Elle craint de ne pas pouvoir le garder. Et puis elle se retrouve enceinte de lui et elle craint que cette grossesse les sépare. Et finalement, elle va perdre l'enfant, mais elle va faire exprès de perdre l'enfant, même si on le voit de façon un peu ambiguë. Elle tombe dans les escaliers ou elle se jette dans les escaliers, sur une musique d'ailleurs impressionnante, tout en syncope de Bernard Herrmann. Et on voit après l'homme en question, qui est Grégory Peck, à son chevet. C'est trop tard, elle a perdu l'enfant. Et l'année d'après, elle tourne Mogambo en Afrique, et là elle est enceinte de Frank Sinatra, et elle considère que leur relation est beaucoup trop compliquée et beaucoup trop destructrice pour qu'un enfant naissant de cette histoire soit heureux, et donc elle choisit de perdre cet enfant et de se faire avorter. Et donc on a deux histoires qui se passent en Afrique, et on a deux pertes d'enfants, une qui se produit dans le film, dans le premier film, l'autre qui se produit à l'occasion du deuxième film, mais dans sa réalité par exemple.
1: Alors
7: ça, par exemple, c'est un.
1: Ouais, allez-y, je vous en prie. Pardon.
7: C'est un élément particulièrement triste, où Frank Sinatra se retrouve finalement au chevet d'Ava Gardner après l'avortement, et exactement en ayant été mis devant le fait accompli, exactement comme le personnage de Gregory Peck dans le film précédent, Les Neiges du Kilimandjaro.
1: Alors comment on peut.
7: Et sinon.
1: Allez, si vous avez d'autres exemples, allez-y, hein, parce que c'est. On regardera plus les films de la même manière.
7: Sinon, ce qui revient quand même souvent, sans être dans des choses aussi dramatiques, c'est une espèce de quête du bonheur, de quête de l'amour absolu, de quête de l'amour idéal, dans une fuite en avant, qu'elle vit à la fois dans ses films et dans sa réalité. Et cette fuite dans la fête, dans l'alcool, dans la danse, que l'on voit à la fois dans ses films et dans sa réalité. Ce qui fait que dans certains films, je pense notamment à des films comme « Le soleil se lève aussi » ou « La mare à nu » qui se passe au XIXe siècle où elle est la maîtresse de Goya, on ne sait plus si on voit le personnage se griser d'alcool et de fête et de danse, ou si on voit Ava Gardner elle-même dans sa réalité.
1: Et comment, et quel type d'actrice elle était justement? Est-ce que c'est comment elle jouait? Est-ce qu'elle composait? Est-ce qu'elle apprenait? Est-ce qu'elle se mettait dans un personnage? Qu'à vous entendre, à vous lire, le jeu de miroir est presque schizophrénique, c'est-à-dire qu'en fait, elle jouait à la scène ce qu'elle avait vécu dans sa vie, ou quelques jours avant, ou quelques mois plus tôt.
7: Alors, effectivement, Ava Gardner n'était pas une actrice qui composait un personnage à partir de rien, comme on peut voir faire, par exemple, Meryl Streep, hein, qui, de rôle en rôle, joue des personnages différents, sauf évidemment quand elle fait la suite du Diable s'habille en princesse, où elle reprend le même rôle, mais où elle a cette volonté de jouer systématiquement des personnages différents. Là, Ava Gardner, c'est pas ça du tout. On a plutôt l'impression qu'elle est elle-même, et qu'elle se met, alors elle joue le jeu du film, mais elle se met en situation. Elle se met en situation, mais elle est finalement toujours, la plupart du temps, pas systématiquement, mais la plupart du temps, elle est quand même dans des rôles qui sont très très proches de sa personnalité. Donc elle ne compose pas un personnage, elle l'incarne avec ce qu'elle est. Et ce qui permet de la suivre de film en film, de sa jeunesse à sa vieillesse, en ayant l'impression de voir constamment plus ou moins le même personnage, qui serait finalement de nouvelles incarnations de la même personne, qui a des noms différents, qui vit à différentes époques, dans différents contextes, mais qui serait toujours plus ou moins le même personnage. Et alors elle se prend au jeu, elle se met en situation, mais elle est toujours plus ou moins elle-même. Et c'est assez fascinant.
1: Et alors, vous estimez plusieurs films, on va revenir, notamment Pandora. C'est vrai qu'elle a incarné à l'écran beaucoup de figures mythologiques. Est-ce que c'est Hollywood qui lui a choisi ses rôles, en disant, en fait, il n'y a que Ava Gardner qui peut incarner ces personnages-là, ou c'est elle, en fait, qui s'est construite avec ses rôles?
7: C'est les deux, finalement. Après, certains réalisateurs ont estimé que, de par sa beauté et de par sa personnalité rayonnante, elle était à même d'interpréter ces personnages mythologiques. Alors Vénus, Pandora, Guenièvre et autres. Mais elle, par contre, elle trouvait ça, enfin, elle trouvait que c'était exagéré. Quand on lui disait « vous allez faire une déesse », elle disait « oh là là, mais moi je ne suis pas une déesse, ça n'a rien à voir avec moi ». Et il a fallu qu'elle rencontre en fait un célèbre poète, dramaturge et mythologue qui est Robert Graves, qui a écrit beaucoup de livres sur la mythologie et qui est devenu ami avec elle et qui lui a expliqué qu'en fait, c'était justement parce qu'elle était si belle et si libre et si naturelle que par ce naturel-là, elle pouvait interpréter ses personnages mythologiques parce qu'elle ne composait pas le personnage mythologique, mais qu'elle faisait ces personnages-là naturellement, en fait, mais sans même le vouloir. Et il y a d'ailleurs une scène dans Pandora qui est assez parlante, où encore une fois, la réalité rejoint la fiction, où montée sur le bateau du Hollandais volant, qui erre sur les mers depuis des siècles, elle se rend compte qu'il a peint un tableau qui la représente alors qu'il ne l'a jamais rencontrée. Elle ne sait pas évidemment quelle est la réincarnation de la femme qu'il a aimée plusieurs siècles plus tôt et qu'il a tuée parce qu'il la croyait infidèle. Et il lui dit « j'ai peint le portrait de Pandora, qui est la femme idéale de la mythologie ». Et elle lui répond « mais moi je suis Pandora Reynolds d'Indianapolis aux États-Unis et j'en ai rien à faire de la mythologie et ça ne me concerne pas ». Et le personnage ne se rend pas compte qu'elle incarne cet idéal féminin, ce féminin sacré, et Ava Gardner ne se rend pas compte non plus qu'elle l'incarne aussi. Il a fallu qu'on le lui explique parce qu'elle ne le comprenait pas.
1: Marc Aubrégon.
8: Oui, alors justement, pour revenir un peu sur Pandora, selon moi, il y a, dans le cinéma hollywoodien, il y a l'avant et l'après Pandora, également dans l'œuvre d'Ava Gardner. D'ailleurs, on sait que des réals comme Fellini, Scorsese ou même Todd Haynes étaient fans de ce film et s'en sont probablement inspirés. Est-ce que vous pouvez juste revenir un petit peu sur la jeunesse du film, pourquoi ce film est, qui reste aujourd'hui encore très mystérieux, à mon sens, dans le corpus hollywoodien?
7: Oui, c'est vrai, c'est un film qui n'est pas représentatif de l'ensemble du cinéma hollywoodien. Ça vient de son réalisateur qui s'appelle Albert Lewin, qui était un homme extrêmement cultivé, qui s'intéressait à la littérature, qui s'intéressait à l'art, et qui réfléchissait notamment énormément au lien entre l'art et le destin des personnes et des personnages. Notamment, il avait réalisé une version très remarquée et appréciée du portrait de Dorian Gray quelques années auparavant, qui est un film dans lequel le portrait, la peinture, a une importance considérable. Et donc, il avait envie de réaliser un film qui soit un film totalement surréaliste, qui mélangerait à la fois le cinéma avec la littérature, avec l'art, avec la peinture, la sculpture, la mythologie, et tout un tas d'éléments comme ça qui sont réunis de façon assez surréaliste, mais il lui fallait une femme extrêmement belle, mais pas seulement belle, qui est une personnalité très originale qui crève l'écran. Et il n'y en avait pas tant que cela. À une autre époque, il aurait peut-être choisi Greta Garbo, mais Greta Garbo n'était plus sur le terrain à ce moment-là. Puis de toute façon, elle avait vieilli. Il lui avait semblé qu'Ava Gardner, pour ce qu'il en avait vu, puisqu'il travaillait beaucoup pour les studios hollywoodiens et pour rajouter justement dans les films des éléments de culture, des références littéraires, des références artistiques, pour donner plus de fond à des films hollywoodiens. Il avait vu Ava Gardner tourner et jouer dans plusieurs films et il avait estimé qu'elle était vraiment le personnage qu'il souhaitait. Et notamment, il l'avait vu jouer dans un film qui est un peu oublié maintenant, qui s'appelle Ville haute, ville basse, où elle avait un couple de cinéma déjà avec James Mason. Et il avait trouvé qu'il y avait une alchimie entre les deux qui était marquante. Et donc, il les a réembauchés tous les deux pour ce film-là. Mais c'est un film qu'il a produit tout seul. Il a simplement été distribué par Hollywood, mais il a produit et réalisé ce film tout seul, parce que sinon c'était trop osé et trop original pour les studios hollywoodiens. D'ailleurs, c'est un film qui a mieux marché en Europe, parce que toutes les références culturelles et mythologiques sont davantage des références européennes. Aux États-Unis, il a eu plus un succès d'estime. Mais effectivement, pour Ava Gardner, il y a eu un avant et un après Pandora. D'ailleurs, c'était son premier film en couleur.
1: Alors, il y a un film qui est un film pivot dans votre livre, c'est le film de Mankiewicz, La Comtesse aux pieds nus. Pourquoi ce film est pivot? En quoi est-il... J'ai l'impression que tout votre livre a été construit autour de ce film-là. En tout cas, c'est un point fondamental.
7: Oui, c'est un film pivot parce que c'est un film qui parle du cinéma. Et où elle joue le rôle d'une jeune femme d'origine modeste qui devient star de cinéma. Et donc, le personnage qu'elle joue dans ce film a été considéré par le public comme lui ressemblant énormément. Et donc, à partir de là, ce personnage de femme d'origine modeste qui devient star, mais qui malgré tout veut rester libre et qui se heurte à la puissance des hommes et à la puissance de l'argent, mais qui malgré tout veut rester libre, on a considéré que c'était elle. Et d'ailleurs, elle-même, beaucoup de femmes voulaient jouer ce rôle. C'est un peu comme le rôle de Scarlett O'Hara dans On emporte le vent. Toutes les femmes, toutes les actrices d'Hollywood voulaient jouer la comtesse aux pieds nus. Et Ava Gardner, qui habituellement, elle n'était pas du tout carriériste, donc habituellement elle se laissait mener par les studios qui lui disaient bah, « vous ferez ceci, vous ferez cela », ça lui plaisait plus ou moins. Là, elle est allée voir le réalisateur Joseph L. Mankiewicz et lui a dit « moi je voudrais jouer ce rôle parce que cette femme, je la comprends, cette femme, je suis très très proche d'elle, je peux la jouer parce que je la comprends ». Et c'est très très rare dans la carrière d'Ava Gardner qu'elle dise ça et qu'elle fasse cela. Elle ne le fait pas habituellement et effectivement, c'est un rôle où on n'a vraiment pas l'impression qu'elle joue. Peut-être plus que d'habitude, on a vraiment l'impression qu'elle est elle-même. Il y a notamment toute une scène avec Humphrey Bogart au début, où elle parle de son enfance sous les bombes, dans les ruines, pendant les guerres civiles espagnoles, et des difficultés d'être d'une famille modeste et de ne pas avoir les moyens de s'offrir des chaussures, notamment. Et on n'a vraiment pas l'impression que c'est un personnage, on a l'impression qu'elle parle d'elle-même. Et pendant tout le film, c'est cela. Donc à partir de là, elle est totalement dans le regard des spectateurs associés à ce personnage-là, qui est un personnage de jeune femme modeste qui devient star de cinéma, mais que ça ne rend pas heureuse. Et ça va être finalement l'histoire de sa vie.
1: Marc Aubrégon.
8: Oui, juste, quel est selon vous l'héritage d'Ava Gardner, en fait? Est-ce que selon vous, elle a réussi à imprimer par sa silhouette, par son jeu, par sa personnalité, d'autres actrices qui lui ont succédé après, par exemple? Ou une façon de jouer, une façon peut-être d'incarner la femme?
7: Alors, des actrices, pas forcément précisément des actrices, mais elle a eu beaucoup d'impact sur le cinéma. Beaucoup de cinéastes se sont inspirés d'elle et de ce qu'elle était, c'est-à-dire à la fois la beauté, mais également la liberté, le côté anticonformiste. On parlait d'Almodovar tout à l'heure. Almodovar s'est beaucoup inspiré d'Ava Gardner quand il était gamin et qu'il collectionnait les petites images de stars de cinéma dans les emballages de chocolat. Ava Gardner était son actrice préférée. D'ailleurs, il fait référence à elle dans un de ses films qui n'est pas le plus connu, qui s'appelle Matador. Elle a inspiré François Truffaut, qui trouvait qu'elle était la plus belle des actrices hollywoodiennes. Elle a inspiré Fellini dans La Dolce Vita, puisque le personnage de cette actrice hollywoodienne qui arrive à Rome, qui est jouée dans le film par Anita Ekberg, est complètement inspirée d'Ava Gardner et des frasques qui étaient les siennes sur la Via Veneto quand elle allait tourner à Cinecittà. Et c'est pour ça que notamment dans la Dolce Vita, Anita Ekberg, à un moment donné, porte un costume noir quand elle visite le Vatican. Elle porte un costume qui est une copie d'un costume qui s'appelait Pretino et qui était porté par Ava Gardner, qui ressemblait à un habit ecclésiastique noir, avec un chapeau, un petit chapeau rond. Elle a inspiré beaucoup de monde. Elle a inspiré Ozon, par exemple, dans Huit Femmes. Le personnage joué par Fanny Ardant ressemble énormément à Ava Gardner, est inspiré d'elle. Elle a inspiré Nelly Kaplan dans la fiancée du pirate. Le personnage de femme qui se libère et qui s'émancipe, joué par Bernadette Lafont, même s'il est différent, il y a quand même des références à Ava Gardner dans le film. Et elle a même inspiré jusqu'à Star Wars, puisque si vous regardez le film Solo, qui raconte la jeunesse de Han Solo, on a là le rôle d'une femme fatale, notamment dans une scène qui est une scène dans un salon où elle porte une robe noire et elle a des cheveux longs, ondulés, qui renvoient carrément aux images d'Ava Gardner dans les films noirs des années 40. Enfin, elle a inspiré énormément de monde. Après, est-ce qu'on peut dire qu'elle a inspiré une actrice en particulier? Je pourrais pas vous dire.
1: Alors,
7: je pense qu'elle a sa personnalité est trop originale pour ça.
1: Comment on pourrait qualifier Ava Gardner? Est-ce que c'est une icône? Est-ce que c'est un mythe? Est-ce que c'est une star?
7: Et les trois.
1: Ah, vous embarrassez pas, les trois. Vous êtes vraiment amoureux d'Ava Gardner.
7: Je pense que oui. Alors, une star, c'est certain. Mais bon, elle est loin d'être la seule. Mais oui, c'était une star. C'est-à-dire que c'était une personnalité sur laquelle on pouvait produire un film rien que sur sa présence. Donc c'est ça, une star, et qui faisait que les gens étaient capables d'aller voir un film pour elle, même si l'histoire du film ne les intéressait pas plus que ça. Et les journalistes à l'époque étaient capables de dire « le film n'est pas terrible », ce qui par exemple a été le cas pour « Le soleil se lève aussi » ou pour « La mare à nu », mais Ava Gardner est extraordinaire. Donc là, effectivement, c'est une star. C'est une icône aussi dans la mesure où elle a interprété des personnages iconiques, qui étaient à la fois des personnages littéraires, des personnages mythologiques, des personnages historiques. Et donc, ça renforce, ça rajoute le côté iconique à la simple star, si j'ose dire. Et puis, oui, c'est un mythe, parce que finalement, le personnage qu'était Ava Gardner subsiste dans sa beauté, dans sa liberté, et même dans ses excès, au-delà même de sa vie et de son existence, au point qu'on en fait encore des livres, la preuve, au point qu'on en fait même des chansons, puisqu'il n'y a pas longtemps encore, Étienne Dao, dans son dernier album, Tirer la nuit sur les étoiles, fait référence à un épisode de la passion d'Ava Gardner et de Frank Sinatra, qui était parti dans le désert de Californie pour tirer à coups de pistolet sur les étoiles. Donc, des décennies après sa mort, on en fait encore des livres, on en fait encore des chansons, et peut-être même encore des, on en fait des séries. Il y a eu la série espagnole Arde Madrid, série en 6 épisodes qui parlait de sa présence en Espagne dans les années 60. Et on en fait peut-être même encore, on en fait des films, puisqu'elle apparaît dans des films, par exemple Aviator de Scorsese, où elle est interprétée par Kate Beckinsale. On en fera peut-être encore d'autres, puisque Martin Scorsese a le projet de faire un film sur les amours de Frank Sinatra et Ava Gardner. Alors, on ne sait pas si ce film verra effectivement le jour, parce que les héritiers de Frank Sinatra sont d'accord pour qu'on parle de lui dans un film, mais ils sont pas très chauds pour qu'on parle de ses liens avec la mafia. Or, ce qui intéresse Scorsese, évidemment, c'est les liens de Sinatra avec la mafia. Donc, il n'est pas sûr que Scorsese et les héritiers de Sinatra se mettent d'accord et que le film voit le jour. Mais en tout cas, le projet, il est là, il existe. Donc, plus de 35 ans après sa mort, finalement, Ava Gardner est toujours très présente dans notre culture.
1: C'est étonnant quand même, ces héritiers qui veulent pas qu'on parle des faces sombres des gens dans les films. Michael Jackson, au passage. Il y a quelque chose de fascinant quand on regarde le Hollywood des années 40, 50, je dirais même jusqu'à 60, justement, c'est cette facilité à fabriquer des mythes. C'est-à-dire, comment expliquez-vous ça?
7: Alors, je pense, il y a plusieurs choses. D'abord, on fabrique des mythes comme on fabrique des produits. Donc il y a cette pensée-là quand même de trouver des personnalités qui puissent être des bons produits qui vont rapporter de l'argent. Bon, c'est très pragmatique, mais il y a cet aspect-là. Mais il n'y a pas que ça. Je pense que c'est aussi un monde qui est nourri de culture classique et notamment de culture littéraire. Tous ces grands réalisateurs, pas forcément les producteurs, mais en tout cas les grands réalisateurs, les Lewin, les Mankiewicz, les Houston, les Cukor, ils sont nourris de la culture classique, de la littérature, de l'histoire, de la Bible, de la mythologie et de tout ça. Et ça les inspire. Et pour eux, c'est normal de s'inspirer de tout ça et d'utiliser ces personnages iconiques de toutes ces histoires pour les adapter à leur époque. Aujourd'hui, malheureusement, c'est une culture qui est un peu perdue, alors pas complètement, heureusement, mais qui a malheureusement tendance à se perdre. Et c'est pour ça aussi peut-être que les acteurs n'interprètent pas des personnages aussi iconiques et ne deviennent pas des mythes au même niveau.
1: Et alors, vous pensez que c'est parce que il y a plus de rôles, plus de bons rôles.
7: N'interprètent pas des personnages aussi iconiques et ne deviennent pas des mythes au même niveau.
1: Et alors, vous pensez que c'est parce que il y a plus de rôles, plus de bons rôles qui

0: alliés. Alors, même s'ils sont peut-être quand même mieux habillés, plus beaux que le commun des mortels, il faut quand même qu'on puisse considérer que ce sont des voisins de palier. Ben, le voisin de palier, il ne devient pas une icône ni un mythe.
1: Oui, ça c'est.
0: Et puis, il faut dire aussi qu'à l'époque, on voyait ces personnages-là dans les films et on voyait leurs photos dans les magazines, mais ils ne s'exprimaient pas pour un oui, pour un non à la télévision, ou en défilant dans la rue comment dire, pour telle ou telle cause. Ils restaient extrêmement discrets sur leur vie privée. Et les seuls moments, finalement, où on les voyait, c'était quand ils étaient mythifiés et magnifiés.
1: Juste une 30 secondes pour nos éditeurs qui ne connaissent pas encore Ava Gardner, on commence par quel film?
0: Ah, alors bah je dirais soit Pandora, soit la comtesse aux pieds nus.
1: Très bien. Merci beaucoup Laurent Dolay. 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Donc vous allez sur le site www.edition.leitmotiv. 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Et vous pouvez trouver le livre de Laurent Dolay et d'autres également. Je rappelle également le livre de Diane de Bourguedon, Les Indésirables, Prolophobie, pardon, dans la collection Pensée libre chez Fayard. Et je vous rappelle également, chers auditeurs, que vous pouvez toujours vous procurer le dernier numéro de L'Incorrect, avec en une Curtis Yarvin, ce techno-futuriste américain qui est le théoricien de la pensée néo-réactionnaire, comme on les appelle, les Lumières sombres, et qui, en 10 ans, sont passés des marges des internets aux portes, voire même un peu plus, de la Maison Blanche. Nous, chers amis, nous nous retrouvons mercredi prochain. Demain, c'est Marc Hainaut de Valeurs Actuelles qui prendra ce micro, et vendredi, Marc Baudrier de Boulevard Voltaire. Je vous souhaite une bonne soirée et à très bientôt.
2: Ça suffit maintenant!

0: 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Ligne droite, dirigée aujourd'hui par Alexandre de Galzin.
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0: Numéro 11 de Johannes Brahms à l'instant sur Radio Courtoisie. 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
4: Bonjour à tous, chers auditeurs. Merci d'être avec nous ici. Il est 7h du matin sur Ligne Droite, la matinale de Radio Courtoisie. Merci d'être si nombreux à nous écouter chaque matin. Je suis accompagné d'Alice Meunier aujourd'hui. Bonjour Alice.
5: Bonjour Alexandre.
4: Et puis à sa gauche, c'est Maëlys Clauzel.
6: Bonjour à tous les auditeurs et bonjour Alexandre.
4: Derrière la vitre, Arnaud.
7: Bonjour à tous, bonjour Alexandre.
4: Bon, et alors aujourd'hui un programme qui est plutôt intéressant, je trouve. On va commencer à parler avec un maire RN, Aurélien Lopez Liguori, qui répondra aux attaques réalisées par la gauche, notamment par Manon Aubry à son encontre et à l'encontre des maires RN en général. Maires RN qui sont évidemment scrutés par la gauche radicale, on le sait. Il expliquera aussi comment ça se passe dans sa nouvelle mairie, celle de la ville d'Agde. Et puis à 7h25, nous parlerons de l'offensive pro-GPA du clan progressiste. Il y a désormais deux candidats qui défendent la GPA dans leur pré-programme pour 2027, Bernard Cazeneuve et Gabriel Attal. Et on parlera de ça avec Laurence Trochu et Anne Chaube. Anne Chaube qui est psychologue spécialiste de ces sujets. Et puis en débattons-en, nous parlerons de pédocriminalité avec le député UDR Alexandre Allégret-Pilot qui a sa proposition de loi à ce sujet. On recevra aussi Régis Le Sommier, 5 minutes, qui nous expliquera un petit peu la censure à laquelle il fait face. Et puis enfin, à 8h57, comme tous les jeudis, ce sera l'analyse de Jean Messia. Voilà un programme bien chargé qui commence avec un bulletin d'actualité avec Alice Meunier.
8: Chers auditeurs, un vote qui passe mal et qui en dit long sur le décalage abyssal entre le peuple français et une partie de sa classe politique. Hier soir au Sénat, le projet de loi Riposte, un amendement de bon sens proposé par la droite, a été rejeté. Cet amendement visait à rendre automatique l'expulsion du territoire français pour tout étranger condamné pour rodéo urbain aggravé sous drogue ou alcool ou pour violation de domicile. Ces actes intolérables qui pourrissent la vie des quartiers, terrorisent les riverains et symbolisent l'insécurité croissante liée à une immigration incontrôlée. Le bloc central macroniste et la gauche ont voté contre. Ils ont préféré protéger les droits des délinquants étrangers plutôt que la sécurité et la tranquillité des Français chez eux. C'est le même refrain. Les conventions européennes, les recours possibles, l'individualisation des peines, toujours les mêmes excuses pour justifier l'impunité. Écoutez Jacques Serré, journaliste politique sur CNews.
9: Lorsqu'un étranger est condamné pour ce type de fait, il ne doit tout simplement plus rester sur le territoire français. Et on aurait pu imaginer que dans le contexte où le ministre de l'Intérieur, Laurent Nunes, parle de choc d'autorité, on aurait pu imaginer que ce texte soit défendu par le gouvernement. Eh bien non, le texte a finalement été rejeté par le bloc central, rejeté par la gauche, tout simplement, puisqu'ils n'ont pas voté en sa faveur hier soir au Sénat. Bref, c'est une occasion manquée, encore une fois, de renforcer la fermeté face à des délits qui alimentent un très fort sentiment d'impunité dans le pays.
4: Et d'un autre côté, bonne nouvelle quand même sur le dossier migratoire au niveau de l'Union européenne.
8: Alors oui, ce mercredi, l'Union européenne devait approuver la création de hubs de retour en dehors de son territoire, un principe validé par la CJUE. Ces centres permettront d'accueillir et de renvoyer plus efficacement les migrants dont la demande d'asile a été rejetée. Inspiré du modèle italien de Giorgia Meloni en Albanie, cette mesure est poussée par plusieurs pays de droite et du centre-droit comme le Danemark, l'Autriche et l'Allemagne. L'objectif est clair, augmenter le taux d'expulsion aujourd'hui dramatiquement bas. François-Xavier Bellamy l'a bien résumé. Ce n'est pas un texte de plus, mais la condition pour reprendre le contrôle de notre politique migratoire en Europe. Évidemment, la gauche et les ONG comme Amnesty International hurlent à la violation du droit international. Mais après des années d'immigration incontrôlée, d'insécurité et de submersion, ce genre de mesures concrètes est devenu indispensable.
4: Et une nouvelle alerte sur la sécurité des Français.
8: Oui, en effet, en 2025, la CNIL a enregistré 6167 violations de données, un record absolu, soit 50% de plus en 3 ans. Au premier trimestre 2026, on est déjà à plus de 2730 nouvelles fuites. Personne n'est épargné, reconnaît la présidente de la CNIL.
4: CNIL.
8: La CNIL. Et ben, les administrations santé, opérateurs télécom, hôtels, même l'ANTS, avec les données de 12 millions de Français piratées, les attaques se multiplient, souvent via les prestataires fragiles, et sont rendues plus dangereuses par l'intelligence artificielle. Face à cette explosion, la réponse de l'institution, eh bien, plus de contrôle, plus de sanctions. La CNIL a déjà infligé près de 487 millions d'euros d'amende l'an dernier. Mais pendant ce temps, les données personnelles des Français, dont beaucoup sont sensibles, continuent de fuiter massivement. Ce record pose une vraie question. À force d'accumuler des bases de données gigantesques sur les citoyens, tout en étant incapables de les protéger correctement, l'État et les grandes entreprises ne sont-ils pas en train de mettre en danger la vie privée et la sécurité de millions de Français? La CNIL appelle à la bonne hygiène numérique. Les Français, eux, attendent surtout des résultats concrets et une vraie protection.
4: Et puis, vous allez nous parler du périscolaire maintenant.
8: Eh bien oui, plusieurs centaines d'animateurs périscolaires ont manifesté ce mardi dans la capitale pour dénoncer un climat de suspicion généralisée. Depuis janvier, la mairie de Paris a suspendu 78 agents, dont 31 pour suspicion de violences sexuelles. Face à la multiplication des affaires graves révélées ces derniers mois, le nouveau maire PS Emmanuel Grégoire a mis en place un plan tolérance zéro. Les syndicats crient à la répression et aux suspensions abusives. Pourtant, on parle bien de protéger des enfants confiés à des adultes dans le périscolaire. Des cas dramatiques ont été révélés. Des animateurs mis en examen pour agression sexuelle sur mineurs, parfois réembauchés après avoir été innocentés ou signalés. Derrière les pancartes « Stop répression », on voit surtout une filière très précarisée, largement vacataire, où le contrôle et la sélection des personnels ont manifestement été défaillants pendant des années, sous la gestion Hidalgo-Grégoire. Priorité absolue, la sécurité des enfants. Mieux vaut quelques suspensions abusives que de laisser un seul prédateur seul avec des petits. Le climat de suspicion n'est que le début logique d'années de laxisme et de manque de vigilance dans les services publics parisiens.
4: Et que se passe-t-il en sport ?
8: Eh bien, mauvaise nouvelle pour les fans de tennis. Carlos Alcaraz a déjà déclaré forfait pour Roland-Garros et sera également absent du tournoi de Wimbledon. Le numéro 1 mondial ne sera donc pas sur les courts cet été.
4: Et puis, pour ce qui est de la météo maintenant?
8: Eh bien, aujourd'hui, l'ensoleillement est généreux avec un plein soleil sur la moitié sud du pays et quelques cumulus décoratifs au nord, le tout dans une grande douceur. Côté température, nous attendons pour les maximales de 18 à 32 degrés du nord au sud, avec notamment 18 à Cherbourg, 25 à Paris, 27 à Lyon et jusqu'à 32 à Biarritz. Et nous célébrons en ce 21 mai Saint-Constantin, Sainte-Gisèle et Saint-Venant.
4: Merci Alice.
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4: Maïlys, décryptée.
6: Oui Alexandre, alors chers auditeurs, alors que Cannes a vu débarquer sur la croisette les plus grandes stars du petit écran de la planète, depuis plusieurs jours, une partie du cinéma français fait surtout parler d'elle en jouant les résistants face au grand méchant Bolloré. Pour rappel, si certains d'entre vous auraient manqué un épisode de la saga Absurdité gauchiste, 600 signataires ont trouvé tout à fait intelligent de rédiger une tribune alarmiste faisant retentir le bruit des bottes, suivi d'accusations de prise de contrôle fasciste sur l'imaginaire collectif à l'encontre de Vincent Bolloré. Rien que ça. Le problème, c'est qu'il y a un léger détail qui rend toute cette agitation assez ridicule. Cela fait plus de 10 ans que Canal+ appartient au groupe Bolloré. 10 ans et soudainement, en 2025, nos héros du Festival de Cannes découvriraient qu'ils collaborent avec un système crypto-fasciste. Bon. C'est un peu tard pour nous faire croire au Père Noël, on n'est pas dans un feuilleton à l'eau de rose de fin d'année. Parce qu'il faut être un petit peu cohérent, si Canal+ est devenu l'organe culturel de la Bâtimonde, pourquoi avoir accepté pendant toutes ces années les préachats, les financements, les tapis rouges, les promotions et les montées des marches? Pourquoi tant de films de réalisateurs très engagés à gauche ont-ils continué à être financés par Canal+ sous l'ère Bolloré? La vérité est très claire, il n'existe aucun exemple concret de censure idéologique massive dans le cinéma chez Canal+, absolument aucun. En réalité, cette tribune ressemble surtout à une posture morale ou à une crise d'ado qui veut se faire remarquer, jusqu'au moment où, pour une fois, il y a une conséquence, et là, eh bien, c'est la panique générale. Car ce qui est fascinant dans cette affaire, c'est la réaction du milieu. Dès que Maxime Saada rappelle qu'on ne peut pas cracher publiquement sur une entreprise tout en exigeant son argent, les grands résistants du 7e art, pouf, ils enfilent tous la cape d'invisibilité d'Harry Potter et disparaissent. D'un coup, les producteurs deviennent anonymes, les déclarations se floutent, et les quelques courageux expliquent qu'ils ont signé par inquiétude, par anxiété, pour lancer un débat. Bref, beaucoup de révolutionnaires de canapé et très peu de véritables martyrs, on s'en doutait. Et surtout, cette affaire révèle quelque chose de bien plus profond. Le cinéma français n'est absolument pas un milieu artistique parmi tant d'autres. C'est probablement l'un des secteurs les plus subventionnés, protégés et institutionnellement verrouillés de France. CNC, commission, festival, audiovisuel public, école de cinéma, presse culturelle. Pendant 50 ans, les mêmes sensibilités idéologiques progressistes ont occupé l'essentiel des positions du cinéma. Le paradoxe est donc flagrant, s'il n'est pas étonnant venant d'eux. Ceux qui parlent aujourd'hui d'hégémonie sont précisément ceux qui l'exercent depuis des décennies. Ils ont tellement longtemps défini seuls ce qui était moralement acceptable, artistiquement respectable et politiquement fréquentable qu'ils vivent désormais toute contradiction comme une agression. Le fond du problème n'est donc pas vraiment Bolloré. Le vrai problème pour une partie du milieu culturel, c'est qu'un acteur extérieur au consensus idéologique traditionnel puisse exister sans demander la permission à la dynastie gauchiste. Et cela explique l'hystérie actuelle. Pour la première fois depuis trop longtemps, certains découvrent qu'ils ne sont peut-être pas les seuls à fabriquer l'imaginaire collectif français à travers le cinéma. Eh bien non, ils perdent de la vitesse. Et pendant ce temps-là, on l'espère, le cinéma de la France authentique, celui de Brigitte Bardot, Alain Delon, Louis de Funès ou Jean-Paul Belmondo, autrement dit celui d'une France qui s'aime profondément, d'une France enviée par le monde entier, cherche à se retrouver, et ça, c'est tout ce qu'on souhaite.
4: Merci Maëlys.
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4: Et pour ce premier entretien, nous allons parler bien des attaques de la gauche contre les mairies RN, et pour ça, qui de mieux pour en parler qu'un maire Rassemblement National, Aurélien Lopez-Ligori, bonjour.
5: Bonjour.
4: Alors, vous êtes anciennement député et désormais maire RN de la ville d'Agde. Alors, la raison pour laquelle on vous a invité aujourd'hui, c'est d'abord que, eh bien, la gauche, depuis votre élection, depuis l'élection, les dernières municipales, se met comme en tête de réaliser une offensive contre les mairies RN. Je pense notamment à l'observatoire des mairies RN qui a été lancé. Voilà, émanation de l'observatoire de l'extrême droite. Et là, d'ailleurs, la députée Manon Aubry a récemment dressé une sorte de grande liste dans laquelle, voilà, la députée Manon Aubry qui est LFI, je rappelle, une grande liste dans laquelle elle va expliquer tout ce qu'elle trouve abominable dans ce que réalisent les maires RN. Et là, elle met en cause la ville d'Agde, notamment sur la question de la réduction du festival du cinéma, la réduction des concerts gratuits sur la scène flottante. Autrement dit, vous vous en prendriez à la culture.
5: Manon Aubry s'intéresse à Agde, très bien. Je pense que c'est des attaques absurdes. Ils sont en train d'essayer de trouver des biais pour attaquer des mairies RN. Alors là, ils ont trouvé le monde de la culture, mais ils n'ont jamais géré une ville, ces gens. Ce qu'il faut savoir, alors moi, j'ai supprimé 2 jours sur six de festivals de cinéma, et j'ai supprimé une date sur 4 d'un concert de musique, qui est sur plusieurs jours. Pourquoi? Parce que j'arrive dans une ville avec un budget qui est insincère, que je dois trouver 2 millions d'euros d'ici le 5 juillet, et que donc je dois faire des efforts partout. Mais j'en fais sur la culture, j'en fais sur les heures supplémentaires, j'en fais sur les RH, je demande à mes services d'en faire. Et c'est quand vous voulez gérer une mairie en bon père de famille, ben il faut faire des arbitrages. Mais en même temps, on est en train de relancer une fête traditionnelle à Agde qui avait disparu autour des joutes, autour de nos traditions occitanes et agatoises qu'on va faire cet été, qui va durer pendant 3 jours et qui est une activité culturelle supplémentaire. Donc bon, ça c'est, je pense que Madame Aubry cherche juste à attaquer les MRN, mais la vérité c'est que ben, l'entrée en fonction de ses maires s'est faite de manière impeccable, qu'il y a pas de polémique, tout se passe très bien, les habitants sont contents.
4: Alors si, Aurélien Lopez-Ligoury, mais il y a eu une polémique, on recevait d'ailleurs le maire en question à ce sujet, je pense par exemple à Hervé de Lépineau, qui lui justement a subi une polémique d'ampleur nationale sur la diffusion, qui encore une fois, je le rappelle, n'était pas de sa responsabilité, on l'a compris par l'enquête, mais de la musique Maréchal Nouvola dans les rues de sa ville pour le 8 mai.
5: L'extrême gauche ou que la presse crée des polémiques contre le RN, ça c'est une vérité absolue, mais ça sera toujours le cas. Par contre, que le RN les engendre, là, pour le coup, tout se passe très bien dans ces villes.
4: Ouais. Et alors justement, question comme ça, c'est que vous faites partie de ces jeunes maires déjà et de ces nouveaux maires en réalité qui justement ont créé un petit peu la surprise durant ces dernières élections municipales. Est-ce que vous diriez que être un maire RN dans le fond, c'est être un maire comme les autres, ou est-ce que vous sentez que vous avez un statut particulier, que ce soit au niveau national, que ce soit au niveau local ou dans votre manière de gérer la ville?
5: Or, c'est sûr qu'on sera plus scruté que les autres, donc on n'est pas tout à fait normal, mais on, du moment où on est maire, moi j'étais député, avant d'être maire, j'étais le député de pas uniquement le député du RN. Député est une fonction, on représente des Français, maire c'est exactement la même chose, je représente ma ville. Après je pense que c'est une patte, moi aujourd'hui je rentre dans une mairie, j'ai 1200 employés, 127 millions de budget, c'est la première station balnéaire de France, la quatrième d'Europe, c'est le Cap d'Agde. Donc, il y a, je pense, une manière de gérer que moi je veux apaiser, que je veux très direct, carte sur table avec les citoyens. Moi, je communique de cette manière. Et c'est des choses qui sont faites de manière générale que par des MRN. Et le côté bon père de famille aussi, et quelque chose qui est très développé, je vois aussi par mes collègues, on n'est pas du tout concerté, et pourtant c'est de manière générale ce qu'on est tous en train de faire.
4: Alors, la dernière fois qu'un maire a été élu à Agde, il s'agissait de Gilles, alors je sais pas comment on prononce son de famille, Détor, oui, c'est ça. Gilles Détor, qui est désormais condamné pour vraiment de nombreux scandales assez ubuesques, on va dire. Qu'est-ce que ça fait pour vous aujourd'hui? En réalité, on se doute que ça vous a sans doute un peu aidé à être élu, mais dans le fond, quelles ont été les conséquences, finalement, au sein de la ville, eh bien, des frasques de Gilles Détor?
5: Bon, après, il y a une enquête qui est encore en cours, mais c'est vrai que on récupère une ville qui est un peu traumatisée. Et l'un des premiers chantiers que j'ai à mettre en place, c'est regagner la confiance des Agatois, qui avaient perdu la confiance en leur mairie, très clairement, et qui avaient une administration qui fonctionnait, mais pour autant qui était un peu, je dirais pas à l'arrêt, mais enfin, qui faisait les affaires courantes. Donc là, on arrive derrière, c'est assez dur, parce qu'en fait, bon, on voit le côté élection, je suis le maire d'Agde.
4: Vous avez peut-être expliqué en un mot à nos auditeurs, justement, de quoi est accusé Gilles Détor, et un petit peu expliquer quel était son rapport avec les habitants, justement, lié à ça.
5: Alors, c'était un maire qui était très apprécié, extrêmement apprécié à Agde, et c'est surtout ça qui a traumatisé les gens, c'est que du jour au lendemain, il y a cette affaire qui arrive. Après, il est pas jugé, il est toujours présumé innocent, moi j'y tiens. Mais donc c'est une affaire avec une voyante. C'est assez long, mais j'invite les auditeurs à taper affaire voyante Agde.
4: C'est
5: un grandissement.
4: Effectivement, ce que j'allais dire, c'est que c'est une affaire à suspense, donc effectivement, oui. On invite les auditeurs à regarder. Mais donc effectivement, donc une confiance à rebâtir, et même sur, on sait que, justement, on en discutait également avec Hervé de Lépineau il y a peu de temps, mais on sait que généralement, dans ce genre de cas, on retrouve aussi la ville avec une certaine dette, avec une situation économique compliquée. Vous parliez de trouver 2 millions d'euros d'ici début juillet, expliquez-nous.
5: Bon, en gros, j'ai l'État qui me demande 1,3 million, avec j'ai des rentrées fiscales en moins de 1,3 million d'euros de l'État, qui n'était pas prévu dans le budget. J'ai une amende SRU, vous savez, c'est les HLM. J'ai pas assez d'HLM à Agde, donc j'ai 700 000 euros supplémentaires. J'ai eu des dégâts à cause des inondations.

0: Gabriel Attal qui déclarait d'ailleurs dans un entretien très récemment, voilà, souhaiter même un enfant avec son compagnon Stéphane Séjourné. Il propose dans son pré-programme présidentiel la GPA. Qu'est-ce que vous en pensez?
1: Alors déjà une précision, quand il dit qu'il souhaite un enfant avec son compagnon, il ne dit pas comment. Et c'est là que précisément il reste évasif. Mais on ne peut pas entendre cette phrase sans la relier aux déclarations précédentes dans lesquelles évidemment il s'est prononcé en faveur de la GPA. Alors je pense que de manière très pragmatique et même cynique, hein, il faut bien le dire, à l'approche d'une campagne présidentielle, chacun cherche son espace politique, chacun cherche à se démarquer de ses potentiels concurrents ou adversaires, et Gabriel Attal veut occuper cet espace politique d'une gauche très en pointe sur les sujets de société, d'une gauche qui finalement ne reconnaît plus aucune des limites, y compris des limites biologiques qui fondent et qui fondent une société. Donc il y a certainement cette volonté d'exister aussi par des mesures, pour lesquelles évidemment les réactions se font attendre.
0: Et alors justement, est-ce que Anne Chaup, je tourne vers vous de votre côté, mais est-ce que vous, ça vous préoccupe justement le fait qu'on puisse voir cette forme de justement de GPA dans un programme politique, et puis même, je vais aller un petit peu plus loin, mais on voit aussi une forme douce de promotion de la GPA, on va dire, notamment sur les plateaux de télévision. Qu'est-ce que vous en pensez?
2: Oui, je pense en effet qu'on est là devant un sujet extrêmement préoccupant. Hein. Je travaille comme psychologue, en effet. Ça fait 25 ans que je vois des enfants, des familles, et que déjà dans des situations de naissance naturelle, je recueille des enfants qui peuvent être en souffrance à partir de situations traumatiques qui se seraient passées à la naissance, voire avant la naissance. Donc c'est un peu ma spécialité, c'est-à-dire qu'en fait, j'explore avec les parents toute la période de la vie prénatale pour repérer ce qui éventuellement s'est déjà passé durant ces 9 mois. 9 mois, c'est pas très court, hein, c'est long. 9 mois, c'est le temps d'imprimer avec une empreinte extrêmement profonde et durable de tout ce qui va se passer, tout ce qui va circuler, ce maillage intime relationnel qui va naître entre la mère et l'enfant. Et ça ne laisse pas un être humain indemne dans un sens, dans un autre. Et dans ce sens-là, ici, en fait, on a des connaissances quand même depuis déjà un grand nombre d'années, hein, sur toute cette vulnérabilité du petit dès le sein maternel. Et je dirais que l'apogée, je dirais que c'est cet arrachement, cette séparation de naissance. Quel est le psychologue qui osera dire qu'une séparation de naissance ne vient pas toucher d'une façon, quand même la plupart du temps, traumatique, le nouveau-né? Donc, et va le marquer durablement. L'histoire d'Olivia Morel en parle d'une façon extrêmement claire. Et donc, oui, c'est extrêmement préoccupant parce qu'on occulte une période de la vie de l'enfant. C'est un petit peu comme si on voulait exclure les racines d'un arbre. Mmh. Les racines d'un arbre, ça soutient l'arbre, c'est la force de l'arbre, les racines. Et la période prénatale, on ne la voit pas, mais elle soutient tout l'être, elle soutient la personne, et elle va permettre à la personne, quand à travers vents et marées de la vie, je dirais, de se tenir debout dès lors que cette période a été, alors on est tous atteints de souffrances, hein, on a tous des souffrances, il ne s'agit pas d'exclure les souffrances dans la vie, mais quand même d'induire des vulnérabilités chez le tout petit dès la période prénatale, c'est quelque chose qui est assez sidérant aujourd'hui avec toutes les connaissances que nous avons sur le psychisme et les méandres de l'âme humaine qui sont très complexes, mais qui commencent non pas à la naissance, mais avant la naissance. Ouais.
0: Alors, on reviendra sur ce sujet dans un instant, notamment avec Olivia Morel qui nous avait dit qu'elle n'était pas disponible, mais finalement si, donc elle va nous rejoindre dans un instant, c'est un petit peu la bonne nouvelle qu'on a. Je me tourne vers vous à nouveau, Laurence Trochu. Je parlais de cette promotion un petit peu douce de la GPA qui se réalise sur les plateaux de télévision où on voit effectivement parfois des sortes d'animateurs qui vont aller demander à des personnes ayant utilisé la GPA justement comment ça s'est passé, qu'est-ce que ça fait pour eux d'avoir un enfant, et justement qu'ils vont banaliser ça. D'un autre côté, même quand on tape GPA sur Internet, en fait, on voit directement, alors qu'on est en France, des sites qui en font la promotion.

0: que c'est censé être un acte illégal. Comment ça se fait?
1: Oui, ça c'est vraiment le grand scandale. Alors certains médias l'ont malgré tout dénoncé récemment, mais sur la base de ces scandales que j'ai pu moi-même constater, j'ai d'ailleurs fait un signalement sur la base de l'article 40 au procureur de la République pour demander la fermeture de certains de ces sites qui ont des adresses en .fr, qui très clairement annoncent des correspondants français permettant de répondre aux questions des principaux intéressés. Donc il y a bien un business de la GPA qui se déroule en France. Il ne faut pas oublier qu'il y a eu aussi par le passé le salon Désir d'enfant qui se tenait même en plein cœur de Paris dans le quartier des ministères. Donc il y a de fait ce business qui se développe sans que les autorités compétentes ne réagissent. Donc j'ai voulu, je suis toujours dans l'attente, hein, il y a maintenant 2 mois, je crois que le délai est de 3 mois, donc nous attendons encore. J'ai voulu faire ce signalement pour obtenir la fermeture de ces sites, ou en tout cas de leur réseau français. Mais il faut savoir que moi qui siège en commission femmes et égalité des genres au Parlement européen, je suis très frappée de voir le silence de ces femmes qui sont soi-disant là pour défendre les intérêts de la femme. Madame a tout à l'heure expliquer ce qui se passe du côté de l'enfant et l'aberration presque scientifique que représente la GPA à mesure qu'on progresse sur les connaissances que nous avons de la psychologie d'un bébé avant même sa naissance. Eh bien, je suis très étonnée d'entendre, ou plutôt de ne pas entendre justement les femmes défendre la situation de vulnérabilité des femmes qui finalement tombent dans ce piège d'une GPA, qu'elle soit marchande ou éthique. De toute façon, le principe est le même.
0: D'ailleurs, le mot éthique qu'on pourrait tout à fait, qu'on utilise par défaut quelque part, mais qui serait largement à remettre en question, je pense qu'on sera d'accord là-dessus. On vient de recevoir avec grand plaisir, eh bien, Olivia Morel, qui finalement a pu se joindre à nous. Je rappelle que vous êtes membre de la déclaration donc de CASA, que vous êtes aussi l'autrice de Où es-tu, maman, et que vous-même êtes née d'une GPA, Olivia Morel. Vous êtes très engagée à ce sujet. En réalité, justement, je reviens un petit peu sur ma question initiale, mais vous avez constaté, je pense, comme nous, une sorte de cette nouvelle offensive pro-GPA. C'était un sujet qui était un petit peu passé sous le tapis. On avait eu quelques victoires au niveau européen. Pourquoi ce retour, selon vous ?
2: Oh non, je pense pas qu'il y a un retour en arrière, pas du tout. Je pense que aujourd'hui on remet ça sur le tapis parce qu'il y a les élections présidentielles et que quelques personnalités publiques aiment se faire des clients, hein, des clients. Ils ont besoin de quelques votes et de grappiller quelques votes parce qu'ils sont désespérés. Je vais citer Gabriel Attal parce que c'est de lui dont on parle aujourd'hui. Donc il remet ça sur le tapis parce que c'est parce que lui aussi veut faire une gestation pour autrui. Hein, il faut le dire, et il l'a dit très clairement. Voilà, je pense pas qu'il y a un retour en arrière. Au contraire, on voit que du progrès aujourd'hui de notre côté, en notre faveur, pour l'abolition de la gestation pour autrui, au niveau européen, mais aussi au niveau de l'ONU. Niveau de l'ONU, on a eu un excellent rapport de la rapporteure spéciale contre la violence faite aux femmes et aux filles, qui a dit que la GPA était une atrocité et devait être abolie. On voit au Chili qu'ils sont en train de passer une loi contre la GPA. En Équateur, c'est pareil. On a vu l'Italie. Donc, bref, en Slovaquie, ça a été banni dans la Constitution. Donc, voilà, au contraire, moi, je vois le vent tourner vraiment en notre faveur. Et je suis extrêmement positive. Et il ne faut pas penser que c'est parce que un Gabriel Attal a décidé de remettre ça sur la table pour les élections de 2027 que tout est perdu, bien au contraire.
0: Est-ce que vous pensez qu'aujourd'hui la GPA a une si mauvaise presse que ça auprès des Français, parce que on sait que en réalité, souvent par ignorance de ce qui est vraiment le sujet, parfois il y a une sorte d'acquiescement latent, on va dire, à ce niveau-là.
2: Je pense qu'il y a vraiment une offensive contre la GPA de la part des Français. J'en suis très très fière. Je vois la tollée que quand Gabriel Attal, pardon, hein, je vais reparler de lui, mais parce que c'est de lui dont on parle aujourd'hui, ou un Cazeneuve. Je vois que la tollée qui se prennent sur les réseaux sociaux. Je parle aux personnes, là je suis en ce moment à Bordeaux et je suis en train de rencontrer des gens sur le terrain, je fais le tour du sud-ouest de la France et c'est magnifique, donc j'ai la chance de discuter avec les Français sur le terrain. Il y a vraiment une offensive contre la gestation pour autrui aujourd'hui, et ceux qui sont pour la GPA, en réalité c'est parce qu'ils ne sont pas au courant de ce que c'est. Donc aujourd'hui notre devoir c'est de faire des conférences et de faire comprendre aux Français ce que c'est la vraie gestation pour autrui, contrairement à ce qu'ils m'ont dans nos médias aujourd'hui, qui est une propagande hein, pro-GPA sur nos médias français, et je parle bien du service public aujourd'hui, et d'autres médias, d'autres grands médias. Donc voilà, on doit vraiment les avertir de la réalité de la gestation pour autrui, leur montrer le vrai côté, et ensuite en fait ils ouvrent les yeux et ils comprennent très vite. Mais on a de la chance en France encore.
0: Je reviens vers vous, Anne Chaub. Il y a quand même plusieurs pays qui ont légalisé la GPA, ou en tout cas qui reconnaissent même la parentalité dans la GPA. D'une certaine façon, qu'est-ce qu'on observe chez les enfants qui effectivement sont nés de la GPA? Olivia Morel, vous êtes une de ces personnes, peut-être à un niveau plus macro quelque part. Anne Chaub, qu'est-ce qu'on observe?
3: Alors déjà par rapport à la Belgique, donc la Belgique n'a pas encore légalisé, hein, donc la GPA est autorisée mais n'est pas légalisée, mais elle se pratique dans 4 cliniques ici en Belgique, donc en fait l'étranger vient en Belgique pour faire des GPA. Alors les histoires commencent à sortir au niveau de la GPA. Hein. Alors personnellement, moi j'ai énormément de situations de PMA, donc des procréations médicalement assistées, pas encore officiellement, si je puis dire, des situations de GPA. Bon, je connais très bien Olivia et je connais bien son histoire. Je trouve qu'elle est largement suffisante et représentative, à mon avis, d'une série d'autres histoires qui n'osent pas encore sortir, parce qu'en effet, les jeunes sont ligotés quelque part par un conflit de loyauté, c'est-à-dire que c'est très très difficile de remettre en question les conditions de sa propre naissance. Et c'est presque d'abord pour un enfant, il y a des émissions, hein. Donc en fait, ce qu'on essaie aussi de faire croire au public, c'est que les enfants vont très bien. Il y a des émissions là qui passent et qui font par d'histoire à l'eau de rose. Alors il y a peut-être des très belles histoires, hein, je ne dément pas cela, mais quand même les enfants sont à l'âge de l'adaptation, c'est-à-dire qu'en fait un nouveau-né qui est séparé, qui est arraché de sa mère de naissance, il va naturellement recréer, à moins qu'il soit atteint d'une pathologie, je dirais presque psychiatrique dès le début de sa vie, il va se laisser mourir, mais ou tout simplement une dépression de nouveau-né, ça existe, Françoise Dolto le disait, hein, les enfants qu'on sépare de leur mère de naissance peuvent être atteints de dépression. Donc, ces enfants, finalement, vont tout faire. Il y a cet élan, cette pulsion de vie qui est là et qui va, ces enfants vont recréer un nouvel attachement. Et le gros problème, c'est lorsqu'on filme des enfants, voire même des jeunes adolescents, ils ne peuvent pas remettre en question leur mode de naissance. C'est tout à fait impossible parce que ce serait accuser leur pilier de vie. Oui. J'ai envie de dire, ce serait se retourner contre ceux qui sont leur sécurité, qui sont devenus leur nouvelle sécurité dans la vie. Donc, je trouve que c'est soi-disant, d'ailleurs, je ne peux absolument pas parler d'études. Pour moi, il ne s'agit pas d'études. Ce sont ça épate la galerie, si je puis dire. C'est pour faire croire qu'en fait, tout va bien. Alors qu'en fait, en dessous de cela, je ne serais pas étonnée de découvrir, et pourquoi dans des naissances naturelles, des situations que j'observe depuis 25 ans et qui ont touché le temps de la grossesse ou la naissance, telles que certainement la séparation de naissance, mais avant la naissance, il y a aussi tous les problèmes de filiation. Hein. On sait que combien des enfants qui sont nés sous X, ou des enfants qui sont issus d'un déni de grossesse, on sait ce que cela produit. Et il y a des très très grandes souffrances qui vont être observées à ce moment-là.
0: Donc, sans parler même de la souffrance pour la mère elle-même, qui évidemment, on le sait, on l'imagine, ça doit être très difficile effectivement d'abandonner son enfant.
3: Alors c'est un autre pan, c'est un pan extrêmement important, parce qu'on parle de psychologie, la psychologie elle touche autant la femme, donc la mère porteuse bien sûr, que les enfants. Et pour la mère porteuse, en fait, on lui enjoint elle est devant cette injonction de ne pas s'attacher, ce qui est non seulement une aberration, mais j'ai presque envie de dire, et je me permets, Olivia, d'utiliser un terme que vous utilisez, c'est-à-dire d'une monstruosité. Je ne me permettrai pas, mais vous l'utilisez, vous êtes légitime pour le faire, étant donné que, en effet, cette séparation, enjoindre une femme qui va, dès la grossesse, elle va être inondée d'hormones d'attachement. Mmh. Et on lui demande de ne pas s'attacher. Mmh. Donc c'est une injonction tout à fait contre nature et qui va atteindre évidemment profondément le fœtus, étant donné que lui, c'est un capteur de relations. Mmh. Nous ne devenons pas des êtres de relations à la naissance. Hein, c'est Catherine Dolto qui le dit, et elle dit à la naissance, si ma mère est bien là, ben je suis bien moi. Ce qui veut dire qu'en fait l'enfant, il a sa conscience de... comment dire, d'être vivant à partir de ce lien avec sa mère. Donc, on ne peut pas... Vous parliez de GPA éthique. Éthique, c'est un oxymore. C'est comme dire une douce violence. Mmh. On peut, quel que soit le type de GPA, qu'elle soit consentante, qu'elle soit rémunérée, non rémunérée, qu'elle soit chouchoutée, j'ai envie de dire, mmh. quelles que soient les conditions d'une GPA, on ne pourra jamais on ne pourra jamais dire que
0: la rendre éthique. Mais justement, je viens vers vous, Laurence Trochu, un petit peu aussi avec cette question, c'est qu'il y a un argument qui vient très très régulièrement quand même pour défendre la GPA. C'est le même qu'on utilise d'ailleurs pour la loi sur la fin de vie. C'est que en réalité, ça n'enlève aucun droit à personne. Et finalement, cet argument-là, on l'entend depuis 25 ans à chaque nouvelle loi sociétale. Qu'est-ce qu'on répond à ça?
1: Alors, je crois que Anne Schaub vient de faire la réponse la plus argumentée qui soit, puisque de fait, elle vient de nous montrer tout ce que cela enlevait à l'enfant lui-même et à la femme également. Et encore une fois, à mesure que nous connaissons les méandres de la psychologie et de l'enfant et de la mère, nous comprenons à quel point il y a une contradiction scientifique dans le processus de GPA de part et d'autre. Mais voyez, ce qui est terrible, c'est que aujourd'hui l'offensive elle est lancée essentiellement sur la GPA éthique, parce que je pense que beaucoup de reportages ont eu lieu qui ont montré la réalité de la GPA marchande dans ce qu'on peut appeler les usines à bébés dans différents oui. pays, où très clairement il est difficile quand même de soutenir que la femme fait ça de manière consentie, sans pression, que c'est un choix complètement altruiste, parce que bien évidemment, et pour le coup c'est même Jean-Luc Mélenchon qui le dit, montrez-moi une situation où une femme n'aurait pas un besoin financier pour proposer ses services de mère porteuse.
0: Et Jean-Luc, voilà. Jean-Luc Mélenchon qui avait cette phrase qui est sans doute la meilleure que j'ai jamais entendue sur la GPA, qui est « Je serai pour la GPA le jour où une femme pauvre, une femme riche, louera son ventre à une femme pauvre.
1: Ouais. Exactement. Mais l'offensive, elle est sur la GPA dite éthique. Alors, l'expression est affreuse, parce que elle n'est d'ailleurs pas vraie. Parce que autour d'une conception par GPA, il y a un tas de prestataires de services. Il y a des services juridiques, il y a des services médicaux, paramédicaux, et tous ces intermédiaires-là, évidemment, sont rémunérés. Ils ne travaillent pas gratuitement. Donc, il y a malgré tout, même si la femme elle-même n'est pas directement rémunérée, des prestataires qui, eux, font partie de ce cercle de business. Et puis, il faut aussi dire que même lorsque la femme n'est pas censée être rémunérée, elle touche des compensations pour les frais qu'elle doit voilà, et ces compensations, ces défraiements sont parfois gonflés précisément pour cacher une rémunération. Donc l'offensive, nous devons la mener là, et c'est ce que je fais au Parlement européen pour dénoncer en fait cette GPA soi-disant éthique. Alors c'est vrai que j'ai pu obtenir, suite au rapport, à la publication du rapport de la rapportrice spéciale de l'ONU dont Olivia Morel à parler, que se tienne au Parlement européen un débat sur la question de la gestation pour autrui, débat que la gauche a tenté de fuir, mais qui s'est malgré tout tenu et qui nous a permis à nous députés des conservateurs et réformistes européens de prendre justement, on va dire, le leadership sur cette question. Et puis chaque session, nous organisons des événements pour faire connaître la réalité de la GPA. Et puis nous avons une pétition également que nous avons lancée pour justement obtenir l'abolition universelle de la GPA, oui. interdiction-gpa.fr, parce qu'il faut absolument travailler d'une part à cette prise de conscience et d'autre part à obtenir cette abolition avant que nos adversaires n'obtiennent la légalisation de la GPA. Pour ne pas être en réaction, mais pour prendre vraiment les devants.
0: Alors, vous ouvrez aussi ça sur un problème un petit peu plus global. Et une question que je vais vous poser à vous, Olivia Morel, c'est que, en fait, déjà, la GPA, c'est un problème quelque part mondial, dans le sens où, évidemment, à partir du moment où certains pays légalisent la GPA, certains parents pourront trouver un moyen, eh bien, d'acheter des enfants dans ces pays-là. D'une certaine façon, un argument qui est largement utilisé pour défendre la GPA, Olivia Morel, c'est l'idée que, que faire des enfants nés de la GPA, et justement, utiliser le fait que c'est un phénomène qui existe pour finalement le légaliser. Qu'est-ce que vous en pensez?
2: Oui, c'est en ce moment. Alors, je voudrais juste revenir très vite fait parce que j'ai reçu un message d'une enfant née par gestation pour autrui. Moi, je me suis constitué un petit groupe d'enfants nés par GPA sur WhatsApp et j'ai reçu un message hier et je voulais juste vous en faire part parce que tout à l'heure on a parlé de GPA éthique, on a parlé d'enfants, on a parlé de ce que ça fait à l'enfant, mais dans n'importe quel GPA, c'est l'enfant qui subit les conséquences, la femme aussi, mais l'enfant également parce qu'il a arraché à sa mère. Et j'ai reçu un message d'une enfant née par gestation pour autrui qui m'a dit « Comment allez-vous tous ? Le fait qu'une amie de longue date me déclenche vraiment des blessures d'abandon m'a beaucoup remué aujourd'hui. Donc évidemment, j'ai pensé à vous tous. C'est vraiment difficile pour moi de savoir quand je dois faire attention à garder dans ma vie les personnes qui réveillent ces sentiments, quand je dois plutôt travailler sur mes propres blessures ou s'il existe un juste milieu entre les deux. Est-ce que d'autres d'entre vous se reconnaissent là-dedans ?» Donc ça montre vraiment que même... Et cette fille, elle a 38 ans. Donc cette blessure de l'abandon, elle est à chaque fois dans n'importe quel GPA, éthique ou non éthique. Alors, je voulais juste faire ce point-là. Ce message m'a vraiment troublé hier. J'ai eu du mal à y répondre, je vous avoue. Et ça m'a fait énormément de peine. Sur le fait qu'aujourd'hui, on dit que ça existe, donc on doit le légaliser, c'est un...
0: Pour les enfants.
2: Pardon ?
0: Pour les enfants, c'est ce qui est toujours dit.
2: Mais... C'est pour les enfants, non, parce que regardez, l'Italie a passé une magnifique loi. Aujourd'hui, un Italien ne peut pas aller à l'étranger et revenir avec un enfant. Et ensuite, ça c'est fait parce qu'on doit ils ont fait cette loi pour prévenir évidemment que les Italiens ne puissent pas faire une GPA et se disent ah mince, je vais peut-être pas aller à l'étranger faire un enfant pour revenir avec et peut-être potentiellement me prendre 1 million d'euros d'amende et 2 ans d'emprisonnement. Oui. Donc je pense qu'il faut agir comme ça. Et puis en fait après traiter au cas par cas, et j'en ai parlé avec la ministre de la Justice belge d'abord, il n'y a pas si longtemps que ça, je lui ai dit que quand on a des enfants qui reviennent comme ça, il faut traiter vraiment au cas par cas et faire passer absolument les parents commanditaires par le processus de l'adoption. Parce qu'en fait, la GPA contourne l'adoption. Aujourd'hui, n'importe qui peut s'acheter un enfant. Il n'y a pas de garde-fou pour protéger les enfants. Il n'y a pas si longtemps que ça, le premier couple homosexuel qui a eu recours à la GPA en Angleterre, aujourd'hui, sont traduits devant la justice pour des faits de viol et de trafic d'êtres humains. Donc c'est bien montré qu'il faut protéger les enfants de la GPA et le seul moyen de le faire aujourd'hui, c'est de l'interdire, c'est-à-dire d'interdire les Français d'aller à l'étranger de revenir avec un enfant, de l'interdire évidemment universellement, mais aussi que si on voit des enfants revenir dans notre pays, il faut que les parents soient vraiment mis à travers le processus de l'adoption et que ça soit fait en bonne et due forme.
0: Olivia Morel, Laurence Trochu, Anne Chaube, vous restez avec nous. Simplement, juste avant, il y aura la chronique d'Arthur de Vatrigan qui va venir pendant quelques minutes. On vous retrouvera juste après jusqu'à 8h15. 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Arthur de Vatrigan, est-ce que vous êtes bien avec nous ?
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0: Je répète ma question, Arthur de Vatrigan, est-ce que vous êtes bien avec nous ?
5: C'est bien avec vous et je suis très heureux d'être avec vous, cher Alexandre.
0: Bon, alors de quoi allez-vous nous parler aujourd'hui ?
5: On va parler cinéma, puisque c'est le Festival de Cannes. Mmh. Mais côté coulisses et surtout côté compta. Bon, alors, le cinéma est un art, parfois, un divertissement souvent, rarement les deux. En tout cas, c'est une industrie tout le temps. Parce que jusqu'à présent, alors la révolution IA pourra peut-être changer beaucoup de choses, mais à la différence d'un livre, d'une peinture ou même d'une musique, ben, un film nécessite plusieurs corps de métier. Mmh. Un metteur en scène, un scénariste, parfois ce sont les deux, des comédiens, un chef opérateur, un monteur. Ça, c'est la version réduite. Si on rajoute une version plus complexe, vous avez des décorateurs, un cadreur, des costumiers, les effets spéciaux, la musique, bref, l'enveloppe gonfle. Et je ne parle pas des salles, puisqu'à priori, le principe, c'est quand même de diffuser des films dans les salles. Ça demande donc un certain budget. Mmh. Et depuis quelques temps, bah, la question financière revient sur le devant de la scène, ce qui est intéressant, et notamment le fameux CNC, le Centre National du Cinéma et d'Images Animées, qui a été créé, je rappelle, en 1946, et qui est placé sous l'autorité du ministère de la Culture. Et ce CNC, je rappelle, avait été créé justement pour protéger cette industrie, l'industrie française, des offensives étrangères, essentiellement hollywoodiennes. Et ce qu'on peut résumer par cette fameuse exception culturelle française, autrement dit préférence nationale, bref, la France s'est organisée et sa protection et sa continuité. Et donc là, depuis quelque temps, et surtout ces deux dernières semaines, on a entendu beaucoup de choses à ce sujet, et pas toujours très justes. Donc je voulais rappeler un peu le fonctionnement, parce que c'est intéressant d'avoir tous les éléments, oui, pour ensuite faire un état des lieux, et puis voir ce qu'il y a à faire, comme pour le service public, est-ce qu'on le supprime, est-ce qu'on le réforme. Ça sera un autre débat. Donc le cinéma français n'est pas financé comme une industrie ordinaire. Ça ne repose pas uniquement sur le verdict du guichet, donc de ce qu'il vend. Ça repose sur un système mixte, associant financement privé, obligation d'investissement, des diffuseurs avec du préachat, compte de soutien, aide sélective du CNC et aide régionale. Alors le box-office compte évidemment, ça rapporte, mais ce n'est pas le seul juge. Et heureusement, parce que si le marché devient le maître étalon, on va dire que l'audace finit vite aux oubliettes. Pour vous donner une idée, en 2024, la production française mobilisait 1,44 milliard d'euros d'investissement. Mais ce n'est pas de la subvention directe. C'est-à-dire que l'État ne donne pas directement, les régions donnent, mais à peine. Donc il n'y a pas une réserve de budget qui est dédiée, qui est allouée chaque année, qui est votée. Ce sont des taxes et des obligations. Autrement dit, c'est une générosité qui est contrainte. Pour bien comprendre, il faut qu'on se concentre sur la pompe principale, qui est donc le CNC, qui est en fait un État dans l'État. Il collecte lui-même ses taxes, et puis il les redistribue selon ses propres règles. Et des taxes, il y en a plein. Alors, la plus connue, la principale, c'est ce qu'on appelle la TSA, c'est la taxe spéciale additionnelle sur les billets de cinéma. C'est en fait, on ponctionne 10,72% du prix de chaque billet d'entrée vendu en France. En clair, un billet de cinéma que vous achetez ne sert pas seulement à voir un film, il contribue aussi à faire exister d'autres films. C'était l'une des grandes inventions de la politique culturelle française, c'est-à-dire que faire circuler la valeur d'une œuvre vers la possibilité d'œuvres futures. Et le problème réside dans le futur, c'est que ça fait quand même quelque temps que le futur déchante. Et d'autant qu'en réalité, la locomotive principale qui embarque derrière elle toute l'industrie s'appelle Hollywood. Mais lorsque les scénaristes se mettent en grève, comme en 2023, le flux de blockbusters qui alimente les recettes, et donc par effet de cascade les caisses du CNC, ça starise à grande vitesse. C'est pourquoi on s'est retrouvé avec un gros trou budgétaire en 2023. On dépend quand même de l'extérieur. Ensuite, vous avez trois autres taxes sectorielles, une sur les éditeurs télé, une autre sur les distributeurs télé, et une dernière sur les vidéos à la demande et les plateformes de streaming. Mmh. Et ce cumul offre chaque année un budget assez confortable. C'est plus de 700 millions d'euros, dont au moins 200 est exclusivement réservé au cinéma français. Et c'est pas tout. Vous avez également les chaînes de télévision, ainsi que les plateformes SVOD, les vidéos à la demande, par abonnement, comme Netflix, comme Amazon, comme Disney, qui sont contraints légalement d'investir dans la production française. Toujours en 2024, l'enveloppe se chiffrait à 400 millions d'euros. Et c'est dans cette enveloppe que se situe Canal+, qui fait tant parler depuis quelques jours. Alors cette enveloppe, elle correspond pour l'essentiel à deux mécanismes directs qui sont souvent confondus, le préachat et l'obligation d'investissement. Le préachat, c'est l'achat par une chaîne des droits de diffusion d'un film avant même sa sortie en salle et parfois même avant le début d'un tournage. Alors l'obligation d'investissement contraint les chaînes hertziennes qui sont en clair, Canal+, F6, France TV, à consacrer au minimum 3% du chiffre d'affaires à la production d'œuvres françaises et européennes. Et Canal+, qui est une chaîne payante, mais une chaîne payante de cinéma, a une obligation plus élevée parce que ça doit être 12,5% de ton chiffre d'affaires, dont au moins 85% de ces 12% doivent prendre la forme de préachat. C'est-à-dire que la chaîne cryptée est légalement tenue d'acheter des films avant qu'ils soient tournés. Mmh. Et depuis 2021, donc les plateformes SVOD, Netflix, Amazon, Disney, sont soumises à des règles analogues. Et ce qui rend le système efficace, c'est qu'il s'articule autour d'un troisième mécanisme qui est la chronologie des médias. En fait, c'est fixé par un accord professionnel sous l'égide du CNC et de l'ARCOM. Comme par hasard, l'ARCOM est toujours là au bon moment. Mais en fait, elle définit l'ordre et les délais dans lesquels les films peuvent être exploités sur chaque support après sa sortie en salle. Et chaque fenêtre est négociée en amont. Donc, en gros, Canal+, c'est la première chaîne à pouvoir diffuser un film après sa sortie en salle. Aujourd'hui, c'est 6 mois. Et donc, comme ils sont les premiers, ils payent plus cher.
0: Ouais.
5: À ces ressources, il faut ajouter les dépenses fiscales via un crédit d'impôt qui s'appelle un crédit d'impôt dit cinéma et qui permet donc aux producteurs de déduire leur impôt sur les sociétés jusqu'à 30% des dépenses de production réalisées en France. Et vous avez les SOFICA qui sont des sociétés d'investissement et qui permettent pour le coup aux particuliers, à vous, à nous, de défiscaliser une partie de ces revenus en finançant des films. Et ce qu'on a vu, c'est qu'en moins de 10 ans, ces dépenses fiscales ont presque doublé. On est à 140 millions d'euros en 2024. Et enfin, là, les collectivités territoriales, les régions, entrent dans la danse, parce qu'autant gratouiller sur toutes les stades possibles. Alors, on le sait peu, mais une grande partie des films français qu'on voit en salle, en fait, ont été cofinancés par les conseils régionaux. Depuis 1989, les régions disposent de leur propre fonds d'aide à la production cinématographique qui est abondé en contrepartie par le CNC. Ouais. Donc, si vous voulez, en 2024, c'est entre 30 et 40 millions d'euros qui ont été injectés aux seules aides à la production de films. Et chaque région a son propre fonds de soutien qui alimente son propre budget. Et elle sélectionne elle-même les projets, donc long-métrage, court-métrage, documentaire, film d'animation, et verse les aides directement aux producteurs. Et le CNC s'engage de son côté et a abondé selon un ratio convenu qui est de, pour 2 euros de la région investi, le CNC investit 1 euro.
0: D'accord.
5: Mais le mécanisme commence un peu à grincer parce qu'en 2024, le CNC, qui est pourtant généreusement doté comme on l'a vu, a discrètement baissé sa contribution. Alors que les régions, elles, continuaient d'augmenter. Donc ça commence un peu à gueuler et à râler. Et donc avec toutes ces taxes collectées, le CNC redistribue, il y a des multiples commissions, commissions d'avance sur recettes, commissions sur le scénario, comme fonds d'image à la diversité, où c'est là généralement on voit les trucs bien conservateurs et réacts comme il faut. Et je vous épargne le détail sur le compte de soutien automatique, où le principe est assez simple, c'est dès qu'un film est agréé par le CNC et qu'il sort en salle, chaque billet vendu crédite automatiquement le compte de société de production du film auprès du CNC et c'est proportionnel aux retraites et aux recettes et indépendant de toute rentabilité.
0: En quelques mots pour conclure, Arthur.
5: Déjà, c'est sympa.
0: Désolé, vous êtes arrivé au bout des 10 minutes.
5: J'étais là depuis une demi-heure, mon cher ami.
0: Bravo.
5: Alors, si on fait un état des lieux, on va pas prendre l'année 2026 parce que ça court encore. Depuis la crise sanitaire ou la fermeture des salles obscures, les Français se sont rendus compte que le cinéma leur manquait pas trop et donc ils ne sont pas vachement revenus. Deux chiffres, 2019, vous avez 213 millions de spectateurs. En 2025, 156 millions de spectateurs. Et la part des films français, c'est 40% en moyenne. Mmh. Avec une hausse en 2024, mais portée par trois films. Le Comte de Monte Cristo, L'Amour Ouf, et un petit truc en plus qui font 25 millions de téléspectateurs juste à E3. Donc la fréquentation chute, mais miracle des recettes, le nombre de films français augmente. Mmh. 2019, on était à 230. En 2025, on était à 290. En 2024, on était à 309. Ouais. Donc c'est comme l'UE, c'est ça marche pas, mais on en fait plus. Alors, loin de moi l'idée d'épouser l'affirmation douteuse de Sébastien Chenu qui disait qu'il n'y a pas si longtemps qu'on juge la qualité d'un film à son nombre d'entrées, parce qu'avec son maître étalon, bah, la règle du jeu, c'est un navet, les tuches, c'est un chef-d'œuvre. Mais on peut quand même s'étonner que cette croissance déconnectée de toute réalité statistique, surtout pour produire tant d'œuvres qu'on voit à peine, qu'on cite déjà plus, et dont on peine à croire qu'elles auront compté un jour.
0: Merci beaucoup, Arthur de Vatrigan. 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
0: Merci Arnaud.
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0: Et pour ce face-à-face, nous restons donc avec Arthur de Vatrigan, mais nous retrouvons aussi Anne Chaube, Laurence Trochu et Olivia Morel. Nous parlions donc de la GPA. Il y a un point qui est assez intéressant dans ce que vous disiez avant la longue chronique d'Arthur de Vatrigan, Olivia Morel, c'est justement que il y a une idée de contourner l'adoption. Et ça, c'est quelque chose qui est assez étonnant avec la GPA, même qu'on peut retrouver d'autres manières. Pourquoi est-ce que il y a une telle crainte de l'adoption en France? Comment vous l'expliquez justement? Peut-être Anne Chaube pour répondre à ça directement. Comment ça se fait que justement l'adoption soit si peu plébiscitée?
3: Pardon, vous posez la question à Olivia ou...
0: Non, plus à vous, Anne Chaube.
3: Écoutez, en effet, je pense qu'en Belgique, il y a de tels mouvements qui apparaissent aussi. Et en fait, je pense que c'est... Je ne sais pas si c'est vraiment lié, Olivia pourra peut-être compléter, mais il se fait qu'il y a eu pas mal d'histoires qui sont montées à la lumière, des histoires d'adoption d'il y a une vingtaine, trentaine d'années et qui ont été, en fait, qui faisaient l'objet de trafic d'enfants. Alors, est-ce que c'est l'occasion, justement, d'empêcher, je crois qu'il y a dans les régions anversoises ou dans le pays flamand où on va diminuer ou même empêcher certains centres de procéder à des adoptions. Alors, est-ce que c'est pour justement augmenter et faciliter les GPA? Je suis bien en mal de vous répondre, étant donné que ça reste malgré tout une solution également pour des couples qui sont véritablement infertiles, et c'est une réponse au désir d'enfant, mais qui respecte, je dirais que l'adoption, c'est un accident de vie, ce sont des aléas de vie qui font qu'une mère se voit obligée de confier son enfant à l'adoption, voire quelquefois c'est dans un mouvement d'abandon très clair, et on sait que cela laisse des blessures. Mais je dirais qu'à l'adolescence, un enfant qui va, à un moment donné, parce que c'est le réveil des mémoires, hein, l'adolescence aussi, c'est toute la connexion avec son identité qui peut émerger à ce moment-là, l'enfant ne va pas pouvoir en vouloir, il ne va pas en vouloir à ses parents par rapport à son propre moment d'abandon. C'est-à-dire qu'au contraire, les parents ont cherché à compenser, à réparer une blessure de naissance, alors qu'en fait, dans la GPA, elle est programmée, oui. elle est induite. Et donc, ça reste bien sûr une réponse qu'il faut absolument favoriser et qu'il faut, je dirais, peut-être faciliter pour empêcher cette grande facilité, en effet, de la GPA qui contourne, alors qu'en fait, les adoptions, c'est quand même très compliqué. Hein, c'est pas simple. Ceux qui font un parcours d'adoption, c'est extrêmement compliqué. Et... alors que la GPA, ça s'obtient presque d'un claquement de doigts. Il y a très peu. On dit qu'il y a des comités d'éthique. De psychologie, mais c'est pas possible que ce soit sérieux parce que on voit des situations, je connais des situations complètement hallucinantes où des GPA ont passé alors qu'en fait sur le plan psychologique, ce serait pas spécialement indiqué. Oui.
0: Olivier Morel.
2: Non, je pense que oui, en tout cas, le problème aujourd'hui, c'est que l'adoption est devenue tellement compliquée, tellement longue, tellement fastidieuse, tellement intrusive. Alors oui, c'est pour protéger les enfants et c'est tant mieux, mais c'est devenu tellement compliqué qu'aujourd'hui, les gens se tournent vers la GPA pour par facilité.
0: Oui, c'est presque
2: Par
0: plus. En fait, ce qui est impressionnant, c'est que c'est plus simple de réaliser un acte illégal et coûteux qu'est la GPA plutôt que de réaliser un parcours d'adoption.
2: Absolument, c'est beaucoup plus facile de partir à l'étranger, au Mexique, se procurer une mère porteuse, et même peut-être se la procurer à distance depuis la France, envoyer ses gamètes au Mexique, et puis s'obtenir un enfant, aller le chercher quand il est prêt. C'est bien plus simple et ça prend moins de temps. Et bon, oui, ça coûte un petit billet, mais ça coûtera toujours moins cher que de passer 10 ans sur les bancs à attendre un enfant.
0: Et là, il y a
3: Mais
0: aussi
3: c'est ça qui est hallucinant, c'est que dans les, justement, on commence on voit aujourd'hui toutes ces situations d'adoption qui ont été parfaitement illégales et qui ont fait partie d'un trafic d'enfants, mais comment peut-on qualifier autrement que la GPA qu'étant un trafic d'enfants? Et donc, est-ce que quoi, faut-il attendre encore 50 ans pour que ça vienne au jour et qu'on réalise ce que ça a représenté? Et justement, si c'est plus facile, parce que ça se paye très cher, ce qui met en évidence tous les intermédiaires qui en tirent profit, probablement bien plus qu'une adoption.
0: Et justement, c'est un point sur lequel je voulais vous interpeller, Laurence Trochu. Vous me faites une transition parfaite, Anne Job, merci. C'est que finalement, c'est quelque chose sur lequel vous avez travaillé aussi au niveau européen. Il y a un marché de la GPA, il y a un vrai business, hein, c'est le terme, où en réalité, pour le coup, évidemment, on achète des enfants. Je ne sais plus laquelle d'entre vous évoquait également, même dans le cadre d'une GPA pseudo-éthique, cette idée sur laquelle effectivement il y a aussi des services juridiques, il y a aussi plein d'intermédiaires qui font partie de ce petit écosystème, mais finalement, on se retrouve avec aussi des intérêts financiers derrière.
1: Oui, c'est un business en fait. C'est un business qui prospère sur la vulnérabilité des femmes. Ça, c'est certain. Encore une fois, elles le font parce qu'elles ont un intérêt financier à le faire. Et puis, vous voyez, c'est aussi un état d'esprit. Le mot désir revient très fréquemment dans le langage de ceux qui promeuvent la GPA, le désir d'enfant, le salon désir d'enfant qui était voilà. Et il faut vraiment comprendre que l'état d'esprit de la GPA, c'est se procurer un enfant. Là où l'adoption, à l'inverse, c'est donner des parents à un enfant qui n'en a pas.
0: Oui.
1: Et donc cet état d'esprit, évidemment, n'est absolument pas le même. On a très clairement vu toutes les tentatives pour contourner, on va dire, les garde-fous. Il y a en France la retranscription à l'état civil des enfants nés de GPA à l'étranger. Donc très clairement, ça facilite justement, et voire même ça encourage, parce que les passeurs de commandes savent que quand ils reviendront, eh bien, l'état civil français leur facilitera les choses. Il y a le certificat européen de parentalité qui est dans cette même logique. Donc, évidemment que les choses sont faites pour que la GPA soit contournée. Et c'est là la grande hypocrisie. Et ça appelle, évidemment, de notre côté, une énorme mobilisation. Parce que vous voyez bien que, finalement, le ver est dans le fruit.
0: Oui.
1: Et ça, il faut le dire, il faut l'expliquer pour que, justement, les Français puissent élever la voix et notamment à l'approche des élections, en faire aussi un critère de choix des candidats.
0: Oui. D'ailleurs, j'en profite comme ça aussi pour inviter nos auditeurs, s'ils ont envie de faire le test, à taper GPA Europe sur Internet. Ils verront tout de suite toutes sortes d'offres qui viendront. Et alors, c'est une monstre. Enfin, justement, c'est assez abominable de voir ça aussi de manière aussi étalée. Laurence Trochu, simplement, ça représente combien tous ces intérêts financiers? Est-ce que c'est on parle de quelques personnes par-ci par-là, ou alors est-ce qu'on parle vraiment de milliards d'euros?
1: Non, je pense que il y a des projections qui ont été faites dans le rapport de l'ONU, justement, de Madame Rimam Salem. Elle fait des projections pour voir ce que donnera le développement du business de la GPA. Ça se compte évidemment en centaines de millions d'euros d'ici 2030. Milliards d'euros, exactement.
2: 200 milliards d'euros en 2033.
1: Mmh. Exactement. Et donc, il y a bien sûr des intérêts qui, voilà, qui font que le combat est difficile à mener aussi, dès lors qu'il y a des intérêts financiers derrière, et encore une fois, des intérêts qui prospèrent et qui se développent, qui sont l'exploitation d'une misère. Et pour moi, le mot qui caractérise le mieux la GPA, c'est l'esclavage. C'est un esclavage moderne. Et là encore, c'est assez intéressant de voir comment se répartissent les forces politiques concernant la question de la GPA. En fait, tous ceux qui se rangent dans la catégorie, en tout cas à l'échelle européenne, des libéraux, considèrent que finalement, c'est un marché comme un autre, et ils articulent leur justification autour de la notion de consentement qu'on trouve de plus en plus, hein, la définition du viol par consentement, la GPA par consentement. Bientôt, on aura peut-être l'inceste à partir du moment où l'enfant est consentant. Donc, il se joue quelque chose autour de la notion de consentement. Et dès lors que la femme est consentante, eh bien, allons-y. Et finalement, il n'y a pas d'autres considération pour regarder la GPA.
0: Il nous reste deux minutes. Je voudrais poser une dernière question peut-être à Olivia Morel. En réalité, tout ce qu'on vient d'exposer, c'est pas quelque chose non plus qu'on vient de réinventer. C'est quelque chose qui se sait, les conséquences justement de la GPA sur tout le monde. On a l'impression que finalement, les parents qui réalisent une GPA, on peut pas imaginer qu'ils soient inconscients. Donc, est-ce que c'est des sortes de monstres d'égoïsme selon vous? Enfin, comment vous expliquez justement que, en sachant, en ayant au moins une idée de tout ça, dès que la GPA soit quand même réalisée?
2: Je pense que en fait, le marché de la gestation pour autrui, donc ce monstre de 200 milliards de dollars en 2033, il en fait utilise le désir et le désespoir des parents d'intention comme des proies en fait. Moi, je prends pas du doigt les personnes qui sont en désir et en mal d'enfant, parce que je peux comprendre mes propres parents qui, fut un temps, ont voulu un enfant et ont eu ce désir incroyable d'avoir un enfant et m'ont eu. Voilà, c'est, je le dis toujours, moi, je ne lutte pas contre des gens, je lutte contre des gouvernements, je lutte contre un système, je lutte contre un marché, mais je pense pas qu'il faut pointer du doigt des parents commanditaires et les traiter d'absolument de narcissique à tout prix. Ça serait mal vu de notre part. Par contre, j'en veux, par exemple, encore une fois, hein, je reparle de Gabriel Attal, mais quand je vois qu'il veut légiférer pour la gestation pour autrui, pour ses propres intérêts, et là, oui, c'est un propre intérêt narcissique et plus les intérêts de la société, je suis un petit peu énervée.
0: Merci beaucoup d'avoir été avec nous toutes les trois, Laurence Trochu, Anne Chaube, Olivia Morel, d'avoir justement intervenu à ce sujet et d'avoir rappelé voilà toutes ces choses cruciales. Et on vous dit à très bientôt ici sur Ligne Droite.
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0: Chers auditeurs, il est 8h14, merci d'être avec nous ce matin. Dans un instant, nous allons recevoir Alexandre Allégret-Pilot, juste avant lui Alice Cordier. Mais tout de suite, un rappel des titres de l'actualité avec Alice Meunier.
7: Alors hier soir au Sénat, un amendement de bon sens proposé par la droite a été rejeté. Cet amendement visait à rendre automatique l'expulsion du territoire français pour tout étranger condamné pour rodéo urbain aggravé sous drogue ou alcool ou pour violation de domicile. Et l'Union européenne devrait approuver la création de hubs de retour en dehors de son territoire, un principe validé par la CJUE. Ces centres permettront d'accueillir et de renvoyer plus facilement les migrants dont la demande d'asile a été rejetée. Et plusieurs centaines d'animateurs périscolaires ont manifesté ce mardi dans la capitale pour dénoncer un climat de suspicion généralisée face à la multiplication des affaires graves révélées ces derniers mois. Le nouveau maire PS Emmanuel Grégoire a mis en place un plan tolérance zéro. Les syndicats crient à la répression et aux suspensions abusives. Pourtant, on parle bien de protéger des enfants confiés à des adultes dans le cadre périscolaire. Et nous célébrons en ce 21 mai Saint-Constantin, Sainte-Gisèle et Saint-Venant.
0: Merci Alice.
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0: Et on passe d'une Alice à l'autre. Bonjour Alice Cordier.
8: Bonjour Alice. Vous allez bien? Très bien, je vous remercie.
0: Et ça fait plaisir de vous revoir ici en studio un petit peu. Alors, j'ai vaguement entendu le fait que vous auriez fait un tout petit peu de bruit l'autre jour à Londres, mais très vaguement. Hein.
7: À Londres. D'ailleurs, Maëlys était présente hein, lors ouais. de la manifestation organisée par Tommy Robinson, Unite the Kingdom. Vous verrez mon accent français, oui. particulièrement...
0: Croustillant.
7: Croustillant, voilà, qui a fait parler également. Et en fait, il faut savoir que nous, on était invités à intervenir simplement lors de cette manifestation pour présenter l'association. Mais la veille de cette manifestation, on a découvert la ville de Luton, la ville d'où est originaire le militant Tommy Robinson, qui était donc à l'origine aussi également de la manifestation. Et on a été stupéfaite, honnêtement stupéfaite. Je n'ai jamais vu ça, mais il faut bien imaginer que c'est peut-être la France dans 10 ans. Mmh. Des appels à la prière en pleine ville. La ville de Luton, il faut savoir, en quelques années, est passée d'une mosquée à une quarantaine de mosquées et de salles de prière uniquement dans cette ville, qui n'est pas une très grande ville. Hein, factuellement, nous, on l'a visitée, c'est vraiment pas immense. Des femmes en burqa intégrale dans les rues, et des femmes de tout âge, des petites filles également. On a été extrêmement choqués. Il faut savoir qu'en Angleterre, il n'y a pas la notion de laïcité, et ouais. à ce niveau-là, la burqa est légale, les appels à la prière également en pleine rue. Néanmoins, c'est pas parce que c'est légal qu'on veut ce modèle de civilisation et de vie, en fait, tout simplement, dans notre pays également. Alors, on a décidé, avec l'accord de Tommy, d'acheter local, d'ailleurs. Ça n'a pas été bien compliqué de trouver 3 burqas.
0: Made in Britain.
7: Tout à fait. Made in UK. Avant, c'était Burberry. Maintenant, c'est...
0: Oui, exactement.
7: Et à ce titre, on a proposé à Tommy de faire un mini happening, en fait, sur scène, en enlevant justement la burqa, en signe de soutien, évidemment, aux femmes qui sont forcées de le porter, mais c'est également un signe de soutien... identitaire, hein, d'expliquer que nous, on
0: déjà,
7: ne veut
0: pardon,
7: pas de
0: mais
7: ça.
0: Comment ils ont réagi, ces 200 000 Anglais qui étaient dans les rues, en voyant 3 femmes en burqa débarquer à un meeting de Tommy Robinson pour prendre la parole?
7: Je sais qu'il y a eu un petit moment de flottement ouais. au début, où les gens ne comprenaient pas très bien, puis ils voyaient que Tommy ne s'était pas opposé à notre présence sur scène. Alors, ils ont au début hué un petit peu notre burqa, et puis par la suite, quand on l'a enlevé, il y a eu un tonnerre d'applaudissements, et voilà. Ce qu'on n'avait pas anticipé, c'est que en fait la manifestation de Tommy était très attendue et du coup énormément de médias la suivaient, et donc l'extrait a été repris au point qu'on a reçu des demandes d'interview de médias indiens, de médias chinois, hey. De médias russes. La séquence a réellement fait le tour du monde, bon peut-être pas non plus, mais enfin a fait énormément de bruit, notamment sur les réseaux sociaux, bruit qui a eu une répercussion également en France, où l'extrême gauche donc s'en est pris violemment à nous de la même manière. Alors que, je rappelle que des scènes de femmes qui enlèvent leur burqa, c'est des choses que la gauche est censée défendre. Je rappelle que Mélenchon considérait cet amas de tissus comme étant une atteinte à l'émancipation des femmes, une servilité. Et bizarrement, quand Mélenchon 2026 est là, il n'y a plus de souci à ce que des femmes décident d'enlever il y a un souci à ce que des femmes ouais. décident d'enlever leur burqa. Néanmoins, voilà, nous on sait qu'on est dans le bon, on est dans le juste. On a reçu des messages de femmes du monde entier qui nous remerciaient de ces symboles-là. Et puis de toute façon, nous, ce n'est sûrement pas la gauche ni Radio Nova d'ailleurs qui nous empêchera ouais. de dire que non, nous ne voulons pas de burqa en France ni en Europe.
0: Très bien. Bah, écoutez, merci beaucoup Alice Cordier. Bah, écoutez, bon courage. Je pense que effectivement, dans le fond, ce qui vous reproche sans doute, c'est plus d'être de droite qu'autre chose. Mais ça, est-ce que vous avez l'habitude? Peut-être
7: oui.
0: un peu à force. Voilà, ça a pu venir finalement. Merci d'avoir été avec nous, Alice, et on vous retrouve la semaine prochaine ici sur Ligne Droite.
7: Merci, Alexandre.
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0: Et pour ce nouvel entretien, nous avons le plaisir de recevoir Alexandre Allégret-Pillot. Vous êtes déjà venu cette semaine, Alexandre Allégret-Pillot?
9: Bonjour, c'est ça, mais en physique.
0: Oui, exactement, en physique et sur un autre sujet. Alors, vous êtes exprimé sur les réseaux sociaux l'autre jour sur un sujet qui est effectivement cette question du périscolaire, mais en général on voit que depuis plusieurs mois il y a une thématique, depuis le début de l'année en fait, il y a une thématique qui revient très fortement, que ce soit sur la question de l'aide sociale à l'enfance, du périscolaire parisien ou de l'affaire Epstein même, on voit que la question de l'enfance est revenue un petit peu au centre des débats, la question de la protection de l'enfance, et vous, vous souhaitez donc réaliser, déposer une proposition de loi pour lutter contre la pédocriminalité, expliquez-nous.
9: Absolument. Alors, elle revient un petit peu dans la tête de l'information, mais c'est extrêmement léger au regard, en fait, de l'ampleur des affaires concernées. Mmh. Il faut se le rappeler quand même. Hein. Les affaires de pédocriminalité, d'attouchement et de violence sur mineurs, c'est des affaires qui, en réalité, s'égrènent au fil du temps, depuis des années, sur lesquelles on a, paradoxalement, assez peu de réactions et une omerta qui est très très forte, mmh. à l'inverse d'autres affaires. Si vous regardez typiquement, on n'entend pas aujourd'hui tous ceux qui manifestaient, à juste titre, dans le cadre de l'affaire Pellico. Mmh. Vous ne les entendez plus aujourd'hui sur un sujet qui est d'une ampleur qui concerne, qu'on peut qualifier, à mon avis, de scandale de la décennie, mmh. en réalité, sur la mairie de Paris, pour ce qui concerne la mairie de Paris. Donc, il y a une omerta là-dessus, parce que ça correspond certainement pas à l'agenda de certains militants. Mais je pense qu'il y a beaucoup de travail à faire pour mieux protéger nos enfants.
0: Alors pourquoi vous parlez de scandale de la décennie pour le périscolaire parisien ? C'est-à-dire que selon Emmanuel Grégoire, ce qui s'est passé, c'est qu'effectivement il y a eu des recrutements qui se sont faits un peu en pagaille, et puis il y a eu des erreurs parfaitement regrettables, mais dans le fond, maintenant, tout va s'arranger.
9: Bah, écoutez, 84 établissements concernés par la procureure de Paris, une vingtaine d'écoles primaires, une dizaine de crèches, rien qu'hier, 16 interpellations, dont une ATSEM qui actuellement est en garde à vue, un système qui a été décrit comme un système d'omerta où on déplace les agents et où on n'informe pas les familles concernées et qui donc en fait perpétue le problème. Je pense qu'on est sur un sujet de système et pas sur un petit réglage à la marge.
0: Oui. Alors, qu'est-ce que vous voulez dire par sujet de système ? Vous pensez que, par exemple, Emmanuel Grégoire a une responsabilité, justement, dans cette situation ?
9: Eh bien, la procureure de la République et les juges le diront, certainement. Sauf si l'affaire est étouffée. Ce que je constate, c'est qu'en 1977, les intellectuels de gauche signaient une tribune pro-pédophilie dans Libération. En 2026, on a une mairie de gauche qui, vraisemblablement, a couvert des activités de violence sur enfants et de pédophilie sur enfants pendant des années.
0: Oui, et d'une certaine manière, même on pense à la personnalité de Jack Lang qui a été plusieurs fois mise en cause à ce niveau-là, notamment évidemment dans le cadre de l'affaire Epstein. Vous pensez qu'il y a une sorte de lien entre justement une certaine intelligence de gauche et puis la pédophilie ?
9: Je ne sais pas, en tout cas je constate qu'il y a une tendance qu'on retrouve fréquemment et que là où on devrait avoir un travail justement pour montrer patte blanche, pour être irréprochable, on ne les entend pas ou au contraire on voit qu'il y a une tentative d'étouffement des affaires. On ne les a pas entendus non plus sur l'affaire Cotino, qui est une affaire dramatique encore une fois. Les mêmes qu'on entendait sur l'affaire Pellico qui manifestait, etc., on ne les a pas entendus sur l'affaire Cotino parce que peut-être c'est pas la bonne victime ou c'est pas le bon coupable. Là, on ne les entend pas sur les affaires de pédophilie qui sont énorme à l'échelle parisienne, mais pas qu'à l'échelle parisienne. On a eu un individu à Lille qui a été interpellé aussi récemment. Encore une fois, parce que les victimes, à mon avis, ne sont pas les bonnes victimes pour elles, et les coupables ne sont pas les bons coupables.
0: Alors moi, je vais vous retourner un petit peu l'accusation. Alexandre Allégret-Pillaud, on a quand même très peu entendu le RN et l'UDR sur l'affaire Betarame.
9: Absolument, parce que je pense qu'on avait une volonté ici de mettre, de tirer un sujet en épingle qui datait énormément, plutôt que de régler des problèmes de façon systématique. Et là, justement, moi j'arrive avec une proposition de loi pour régler les problèmes de façon systématique.
0: Alors expliquez-nous votre proposition de loi, Alexandre Grépillou.
9: Alors, on va pas rentrer énormément dans le détail, mais on a plusieurs éléments. C'est que on a, comme l'a dit certainement Emmanuel Grégoire, c'est qu'on a des failles dans la vérification des antécédents des vacataires, parce que souvent ce sont des vacataires qui interviennent dans en titre d'animateur. Mmh. Et qu'on a en France 3000 recrutements de vacataires par an, et que contrairement à ce qui est fait du côté de l'État, où on a une vérification automatisée du côté de l'État, eh bien, dans le périscolaire, il n'y a pas de vérification automatisée et c'est à la charge de la commune, du directeur d'établissement. Donc, si vous voulez, en général, c'est pas fait. Mmh. Et on a une pression aussi sur les délais de recrutement, donc en général, c'est pas fait. Donc là, il y a un travail à faire là-dessus. Ensuite, on a une faille sur la mémoire institutionnelle dans le cadre des signalements. Et ça, c'est le sujet d'omerta dont on parlait. C'est-à-dire qu'on va déplacer l'agent dans un autre établissement et il n'y aura pas, entre guillemets, d'historique, de suivi d'historique de la raison pour laquelle on aura déplacé cet agent. La troisième faille, c'est celle de l'information des familles. Les familles parisiennes n'étaient pas informées de la raison pour laquelle on avait déplacé l'agent concerné. Donc, ils ne se doutaient pas que potentiellement, leur enfant avait subi des attouchements. La quatrième faille, c'est l'absence d'une liste nationale d'exclusion à titre conservatoire. Parce qu'actuellement, vous avez une liste nationale dans le cadre des sanctions, qui sont des décisions de justice, mais vous n'avez pas de liste nationale pour les mesures conservatoires. Ce qui fait oui. qu'un individu qui est mis de côté de façon conservatoire, tout en préservant sa...
0: Oui, mais on pourrait dire qu'il y a présomption d'innocence.
9: Exactement.
0: Dans ce
9: Donc vous préservez sa présomption d'innocence, mais ça c'est le principe, comme même si vous avez un harcèlement au travail, vous devez présumer, vous devez mettre de côté, à titre conservatoire, oui. la personne présumée coupable, même si elle ne l'est pas. Mmh. C'est présomption d'innocence. On peut trouver ça insupportable, c'est la solution du droit français. Eh bien, là, quand vous mettez quelqu'un de côté, rien ne l'empêche d'aller avoir la même activité dans un autre établissement parce qu'il n'aura pas été condamné. Très bien, présomption d'innocence. Pour autant, la mise à pied conservatoire, elle va fonctionner partout.
0: Oui, et puis ça veut dire d'une certaine façon que tant qu'une personne n'a pas eu son jugement, qui a été réalisé jusqu'au bout, théoriquement, elle peut aller d'établissement en établissement.
9: Exactement, c'est à la limite. Et surtout, au-delà de ça, c'est que, autre faille, en général, ça ne va pas jusque-là. C'est-à-dire qu'en général, on va déplacer l'agent. Il n'y aura pas de suite judiciaire parce qu'on ne va pas le signaler au procureur de la République. On va dire, OK, là, ça pose problème, on ne veut pas savoir, on déplace l'agent. Donc, on ne va sur aucun des deux fronts, si vous voulez. On ne va pas sur un fond de mise à pied conservatoire réel et on ne va pas non plus sur un fond, disons... Donc, on ne va sur aucun des deux fronts, si vous voulez. On ne va pas sur un fond de mise à pied conservatoire réel et on ne va pas non plus sur un fond, disons, judiciaire.

0: puisqu'on a un individu, il y a quelques jours, qui lui a été mis en cause dans le cadre des plateformes. C'est-à-dire que les plateformes ne vérifient pas l'honorabilité, et donc le casier judiciaire indirectement, des personnes concernées. Ce qui fait qu'on a quelqu'un qui avait été condamné à 5 ans de prison et une interdiction d'exercer en 2020, qui a été recruté à Lille en 2023, donc déjà vous voyez sur les délais, les délais on est toujours sur du bon, qui a été recruté à Lille en 2023 et qui a gardé 18 mineurs, malgré l'interdiction d'exercer. Parce que la plateforme en question n'a pas d'obligation de vérification de l'honorabilité.
1: Oui, c'est ça, parce que déjà, il me semble que, si je ne m'abuse, j'étais en train de revérifier ça, mais déjà à la mairie de Paris, en fait, c'est géré par les CASP, donc des circonscriptions des affaires sociales de la petite enfance, et en réalité, le directeur d'établissement qui recrute le vacataire doit passer par la CASP, mais n'a pas lui-même accès au dossier, contrairement à la CASP, c'est bien ça?
0: Exactement.
1: Ouais.
0: Donc là, on a un enjeu d'automatisation des vérifications de l'honorabilité des personnes recrutées.
1: Et surtout que techniquement, c'est pas très compliqué à faire.
0: Non, c'est pas hyper compliqué. Ça rajoute un petit délai. Bon, ouais. Voilà, ça rajoute un petit délai. Actuellement, l'obligation, elle est limitée à l'aide sociale à l'enfance et au travail sur les enfants de moins de 3 ans. Là, l'idée de ma proposition de loi, c'est d'élargir tout ça à tous les intervenants auprès de mineurs. Alors oui, ça rajoute une petite lourdeur. Mais ça me semble nécessaire.
1: Alors, tous les intervenants auprès de mineurs, ça veut dire quoi? C'est parce que c'est
0: colonie de vacances.
1: Très large, oui.
0: Crèche.
1: Ouais.
0: Vous voyez. Sport. Dès lors que vous avez des scandales régulièrement dans le cadre du sport.
1: Oui, bien sûr.
0: Bon. Eh bien, en fait, le problème, vous pouvez le traiter de façon globale, de façon assez simple. Autre élément, c'est qu'on a souvent un enjeu temporel. Dans la mesure où on a quelqu'un qui est condamné à un instant T, mais la vérification a eu lieu à l'instant T-1. Donc, continue à exercer sans qu'on l'ait vu parce que la vérification est tombée au moment.
1: Moi, je prévois. Par exemple, quelqu'un qui se ferait condamner après avoir été réembauché ailleurs, ça peut être ça.
0: Ça pourrait être l'exemple. Ouais. Vous voyez, moi, ce que je prévois, c'est une vérification régulière tous les 12 mois. Une obligation de vérification tous les 12 mois et surtout une co-responsabilité en cas d'absence de cette vérification. C'est-à-dire que la plateforme ou l'employeur qui doit vérifier, qui ne le fait pas et qui. A embauché ou a maintenu en emploi quelqu'un qui ne devait pas l'être dans ce secteur-là, eh bien, est également condamné.
1: Et c'est parce que, alors ça, vous touchez à un autre point qui est quand même intéressant, c'est que, notamment dans cette affaire du périscolaire parisien, mais aussi dans le cadre de l'aide sociale à l'enfance notamment, personne n'est jamais responsable. Et ça, c'est quelque chose de très français aussi en général, mais dans le fond, on sait, enfin, évidemment, on condamne l'animateur qui a réalisé l'acte criminel, mais. Quand il s'agit de savoir qui l'a embauché, en fait, comme ça se perd dans l'administration, comme ça se perd dans toutes les strates, personne n'a jamais à rendre de compte.
0: C'est ça. C'est la beauté de tout ce qui est co-construction, co-responsabilité, etc. Au bout d'un moment, vous avez 25 acteurs, et ce qui fait que vous n'avez plus de responsabilité claire. Vous n'avez plus qui décide, puisque tout le monde décide. Donc il faut, un, remettre une chaîne décisionnelle claire, un petit peu plus verticale, et puis deux, quand ce n'est pas le cas, mettre des co-responsabilités, puisque tout le monde devient responsable dans ce cas-là. Tout le monde prend.
1: Ouais. Voilà.
0: Comme ça, on peut pas se cacher en disant oh non, mais moi, je c'est pas moi qui l'ai fait. Et puis, on était deux à décider.
1: Vous voyez je vous propose, Alexandre Agrippilo, hier, on recevait l'avocat Michel Hamas, qui est spécialiste de l'aide sociale à l'enfance, à cette antenne, qui nous parlait également de ce sujet du périscolaire parisien. Je vous propose de mettre votre casque, on va écouter une minute pour l'entendre parler.
2: Alors en fait, on pensait que c'était bien géré tous collectivement. On dit bon, l'école c'est bien quoi. Effectivement, l'école c'est plutôt pas mal. On s'est pas rendu compte que des administrations ont pris le pas et que l'administration, par définition, c'est un mécanisme qui est pas violent, qui marche pas super bien. On est face à un truc qui a échoué un peu de partout et on n'ose pas dire parce qu'ils ont pas osé dire. C'est tout simple. Hein. 20 000 prostituées, on n'ose pas le dire. Les garçons qui attouchent les enfants dans les cours d'école, le surveillant, on le sait tous depuis longtemps.
1: Il y a quand même cette idée, dans ce qu'explique Michel Hamas, qu'en réalité, c'est quelque chose... là, c'est un thème qui est revenu ces derniers mois sur la scène médiatique nationale, mais un sujet qui date d'il y a quand même plusieurs années, voire plusieurs décennies, et qu'on a toujours mis sous le tapis. Comment on s'attaque à cette question justement de l'omerta?
0: Alors là, on est sur le scandale, Maître parlait du scandale de l'aide sociale à l'enfance.
1: Oui, en partie, oui.
0: Hein, sur le scandale de la prostitution qu'on retrouve, l'affaire des affaires de prostitution qu'on retrouve et qui semble systémique, entre guillemets, dans

0: dans ce milieu. Encore une fois, moi, ce qui m'étonne vraiment, c'est qu'on a des collectifs militants extrêmement puissants en France, qui sont capables de bousculer l'agenda médiatique sur plusieurs mois, et qui, dès lors que ça touche aux enfants, sont muets. Totalement muets. Ça ne les intéresse absolument pas. Alors que ce sont des collectifs qui prétendent défendre des victimes, je cite. Mais apparemment, pas les victimes les plus fragiles de notre société, que sont les enfants. L'enfant a été peut-être un totem. Aujourd'hui, ça ne l'est plus du tout. L'enfant est mis sous le tapis, entre guillemets, dans notre société.
1: Et alors, justement, partons peut-être un petit peu, si vous en avez fini avec votre proposition de loi, mais...
0: Alors, juste, oui. J'ai lancé une pétition, justement, pour pouvoir mettre cette proposition de loi en haut de la pile à l'Assemblée nationale. N'hésitez pas à la signer, elle se trouve sur mon site internet.
1: Voilà, bah, écoutez, on invite les auditeurs à le faire pour, si jamais ils souhaitent soutenir ce projet. Autre point aussi, c'est évidemment donc cette question de l'aide sociale à l'enfance, parce que ce que disait aussi Michel Hamas, c'est que c'est quelque chose de global, c'est pas seulement le périscolaire parisien. En réalité, c'est un problème qui touche tant à l'éducation nationale en général, qu'à aussi cette question donc de l'aide sociale à l'enfance sur laquelle je voudrais vous emmener. Donc l'aide sociale à l'enfance, Maître Hamas l'expliquait, c'est quand même 20 000 enfants qui sont prostitués. C'est des cas de violence permanente, de viol, de trafic de drogue. C'est des conditions qui sont absolument déplorables. Et en plus, ce sont des adultes souvent qui rentrent de manière défaillante donc dans la société. Comment on fait pour s'attaquer à ce problème-là? Comment on fait pour avoir une nouvelle politique de l'enfance qui touche aussi ces enfants de l'ASE?
0: Ça va être extrêmement dur pour plusieurs raisons. Premièrement, on a des personnes... Alors, fort heureusement, ça reste une minorité, mais il suffit d'une minorité pour tout planter. On a des personnes qui, aujourd'hui, travaillent dans l'aide sociale à l'enfance, qui y sont parce qu'elles sont aussi attirées par des profils mineurs.
1: Oui.
0: C'est un faux... Vous voyez Pierre Lacotino.
1: Oui.
0: Bon, typiquement, il faisait de la garde d'enfants, il était famille d'accueil, typiquement. Bon. Ça c'est une première difficulté. La deuxième difficulté, c'est, on va pas se mentir, les profils d'enfants qu'on retrouve à l'aide sociale à l'enfance ce sont déjà des enfants qui ont été extrêmement exposés à des milieux extrêmement problématiques, qui ont rencontré des difficultés d'ordre physique, d'ordre psychiatrique, d'ordre social, qui sont terribles. Et donc vous arrivez, vous avez si vous voulez la recette parfaite pour avoir une explosion totale avec de la pédophilie, du viol, de la prostitution, de la drogue. Parce que le milieu social d'origine est déjà extrêmement dégradé. Extrêmement dégradé. Donc c'est vraiment très très difficile, à mon avis, de redresser la barre. Ça ne veut pas dire que c'est impossible. Ça veut dire qu'il faut mettre énormément de moyens. Et scruter ça avec énormément de rigueur, parce qu'on part avec des profils qu'on agglomère par ailleurs, qui sont extrêmement fragiles. Extrêmement fragiles. Vous avez une fragilité de ces enfants qui est gigantesque.
1: Vous, à l'UDR, vous voulez massivement couper dans les dépenses publiques en général. Ça, ce serait une des causes, quelque part, sur laquelle vous accepteriez de mettre plus de moyens?
0: Alors, mon collègue Olivier Fessa a travaillé sur ce sujet. Et typiquement, il pense que, j'en ai discuté un peu avec lui, il y a un besoin de recentrer un peu la dépense. On a demandé aux représentants de l'aide sociale à l'enfance la décomposition des bénéficiaires de cette aide sociale à l'enfance en fonction de leur statut, notamment en fonction de leur nationalité. Vous voyez, pour savoir si l'argent va aux petits Français ou va pas du tout aux petits Français et qu'en fait, on a un déversoir typiquement dans notre pays. Eh bien, on n'a pas pu avoir la donnée.
1: D'accord.
0: Ça, c'est intéressant, non?
1: Ouais.
0: Impossible d'avoir la donnée.
1: Donc ça veut dire que parmi les enfants qui actuellement sont confiés à l'aide sociale à l'enfance, potentiellement pourrait y en avoir une partie qui serait même pas des enfants français.
0: La question peut-être se pose de la capacité. On nous explique qu'on a un système qui est extrêmement fragile et qui en plus explose en termes de volume. Bon, si vous avez des finances publiques extrêmement dégradées, vous regardez ce qu'il en est de ce volume pour pouvoir mettre plus de ressources par enfant. Si vous constatez que ce volume est totalement sclérosé, vous essayez d'agir pour régler ça, quoi. Et pour cela, vous demandez les données que vous n'avez pas.
1: Et alors, il y a un point quand même, c'est que laissons un point d'interrogation en tout cas sur ces données. Mais en attendant, vous avez parlé beaucoup de la question des vacataires. D'une certaine façon, ce qu'on constate, c'est que il y a un presque un effet McKinsey, j'ai envie de dire, dans cette affaire du périscolaire parisien, mais même en général de l'ASE, dans le sens où on a moins d'agents de l'État qui sont pas suffisamment payés, et donc on se retrouve à recruter des vacataires qui sont pour beaucoup et bah évidemment plus problématiques, moins formés. Je crois qu'il suffit de passer le BAFA pour effectivement être animateur dans le périscolaire parisien. Enfin, c'est le ticket d'entrée est extrêmement facile. Et en réalité, il y a quand même, ça montre quelque chose aussi d'assez français, dans le sens où quand on démantèle trop aussi certaines structures étatiques, ben on en arrive justement avec des services particulièrement dégradés.
0: Oui, absolument. Ça pose la question de la place de l'État
1: ouais.
0: Dans tout ça. Alors à l'UDR, on a un ADN assez libéral, on veut réduire l'implication de l'État hormis la dimension régalienne, et hormis les sujets sensibles. Là, je pense qu'on est dans un sujet sensible. Par ailleurs, si on a une loi qui cadre bien les choses, vous pouvez avoir des vacataires dans la mesure où ils sont bien encadrés. Pas besoin d'avoir le statut de fonctionnaire pour être bien encadré. Parfois, bien au contraire. Vous savez, chez les fonctionnaires, le harcèlement, c'est quand même un sport national. Hein.
1: Ouais.
0: Donc, il y a des lignes de crête qui existent sans avoir nécessité d'avoir le statut d'agent public, à mon avis.
1: Et alors là, on parle beaucoup depuis tout à l'heure de on va dire la pédophilie par la pédocriminalité par le bas. Il y a aussi une pédocriminalité par le haut qui existe en France. On a entendu parler notamment avec l'affaire Epstein. Vous en pensez quoi du fait que justement, par exemple, Yael Braun-Pivet, président de l'Assemblée nationale, a refusé une commission d'enquête à ce sujet? D'ailleurs, c'est la France insoumise qui s'est mobilisée là-dessus plus que le Rassemblement national, l'UDR ou autre, ce qui a surpris une partie de nos auditeurs notamment qui demandaient mais où ils sont sur ce sujet.
0: Alors, moi j'ai une lecture très personnelle là-dessus, peut-être que ça n'engage pas l'UDR ou le Rassemblement national, mais la réflexion que je me suis faite, c'était on a une problématique qui est essentiellement américaine. Je suis pas convaincu que l'affaire Epstein concerne considérablement la société française.
1: Le deuxième pays, c'est pas la société, mais le deuxième pays le plus important dans tous les réseaux Epstein, c'était justement la France quand même. C'était là qu'il avait son appartement, c'est là qu'effectivement il faisait, c'était son point, sa base pour l'Europe.
0: Ça c'est le premier point. Deuxième point, je pense que c'est une affaire qui relève du judiciaire. On est bien au-delà de la commission d'enquête. À mon avis. On est sur une commission d'enquête judiciaire. Il devait y avoir saisine de la justice. Donc, pour moi, on n'est pas sur la compétence législative. On n'est pas sur le contrôle de l'action du gouvernement, là. C'est au juge d'agir. C'est beaucoup trop avéré. Genre là c'est avéré, les faits sont avérés. Donc, savoir si les faits sont avérés ou pas, c'est pas à nous de le savoir. Non, il y a des enquêteurs qui ont des moyens d'enquête qui sont bien au-delà des moyens d'enquête d'une commission législative. Les commissions législatives, ces moyens d'enquête, c'est d'appeler des gens, les faire venir, leur poser des questions. Bon, c'est extrêmement léger. Un procureur, un juge d'instruction peuvent faire des perquisitions, peuvent faire énormément de réquisitions s'ils le veulent. Donc, ils ont un accès à des données qui n'ont rien à voir. Et puis après, ils peuvent donner des suites judiciaires, ce que l'Assemblée nationale ne peut pas. Donc, je pense qu'on est sur un autre domaine qui était là-dessus, sur la dimension Epstein.
1: Vous voyez.
0: Nous, là, ce sur quoi je travaille, c'est comment on peut modifier le cadre, le corpus juridique et donc nos règles communes pour pouvoir ne plus avoir ces problèmes à l'avenir. C'est pas tout à fait la même chose.
1: Oui.
0: Voilà la réflexion que je me suis fait.
1: Pour le coup, effectivement, il y a cette notion de effectivement prévenir pour le coup pour ne plus que ça arrive, mais également de condamner ce qui a déjà pu se passer, notamment ce qui a pu se passer. Et justement, je pense que dans l'affaire Epstein, évidemment, bon, alors il y a eu beaucoup de d'élucubrations aussi, faut le dire, hein, beaucoup de bruit qui a été réalisé autour de cette affaire. D'un autre côté, je pense que ce qui a choqué pas mal de personnes, c'est aussi cette idée qu'il y avait des personnes qui pouvaient vivre vraiment au-dessus des lois, et non pas dans les marges comme un Pierre-Alain Cotineau par exemple, mais des gens qui pouvaient vivre complètement au-dessus des lois et se créer des réseaux internationaux. Et là, encore une fois, je reviens sur des personnalités comme Jean-Luc Brunel ou Jack Lang ou Caroline Lang, sa fille. Le fait que ça existe à ce niveau-là, il y a de quoi choquer quand même pas mal de la population, non?
0: Oui, c'est extrêmement choquant.
1: Ouais.
0: Mais vous avez des gens qui sont de facto au-dessus des lois. En France aussi, sur ce sujet-là comme sur d'autres sujets.
1: Mais d'ailleurs, justement, on parlait de la GPA dans l'entretien précédent avec, il y avait tellement de personnes que je veux pas faire la liste, mais on parlait de la GPA. En réalité, même, on voit que sur ce sujet aussi, des personnalités médiatiques un petit peu célèbres, etc., ou même politiques. On pense à Gabriel Attal qui annonce à vouloir un enfant avec Stéphane Séjourné quelques jours après avoir annoncé vouloir proposer la GPA. Dans le fond, il y a quand même une promotion d'un acte illégal aujourd'hui en France par des personnes qui justement ont les moyens d'acheter des enfants.
0: Ouais, c'est totalement désinhibé.
1: Ouais.
0: Effectivement, on a un présentateur télé, je crois que c'est Christophe Beaugrand, qui fait la promo de la GPA et qui assume publiquement avoir eu recours à la GPA alors que c'est interdit dans notre pays et que c'est une fraude à la loi. Techniquement, c'est une fraude à la loi. Il assume cela sans aucun problème, il en fait la promotion. Et c'est intolérable. Je considère que c'est intolérable. Et dans tout, et vous verrez, enfin moi je veux pas stigmatiser, mais c'est toujours des socialistes.
1: Ouais.
0: On se retrouve toujours avec ce profil socialiste où on est entre copains, on a noyauté tout le système, et puis après c'est open bar. Alors après on va faire des grandes condamnations publiques, mais sinon c'est open bar d'ici là.
1: Ouais.
0: Jack Lang, vous voyez, tout le monde lui tombe dessus, Jack Lang tout d'un coup là. Bon, alors que présomption d'innocence, tout le monde lui tombe dessus. Mais pendant des années, personne lui tombait dessus.
1: Ouais.
0: Et puis à un moment, ça va se déclencher, avoir une petite vague, et là, tout le monde va témoigner. Typiquement. Alors là, bon, c'est bon.
1: Patrick Bruel aussi, d'une certaine façon.
0: Voilà. Tout le monde va témoigner parce qu'on va se dire, c'est bon, c'est devenu rentable.
1: Ouais.
0: Maintenant, je rentabilise en me posant en victime. Alors pendant des années, je me rentabilisais en faisant l'inverse, en étant complice en réalité.
1: Ouais.
0: Vous voyez, tout ça, c'est à chaque fois, il y a toujours une bascule à un moment. Vous êtes complice. Et à un moment, ça devient rentable d'être la victime et d'aller poignarder celui dont vous avez bénéficié en réalité.
1: Ouais.
0: Hop, et vous vous posez en victime.
1: Ouais.
0: C'est fatigant. Hein.
1: Merci Alexandre Allégret-Pilot d'avoir été avec nous ce matin. Donc on rappelle votre proposition de loi donc contre la pédocriminalité. Donc vous avez une pétition à ce sujet sur votre site, on le rappelle. Merci d'avoir été avec nous pour traiter de tous ces sujets. On vous dit à très bientôt ici sur Ligne Droite.
0: Merci.
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1: Chers auditeurs, merci d'être avec nous ce matin ici sur Ligne Droite, la matinale de Radio Courtoisie. Voilà, on a traité pas mal de sujets assez intéressants. On va continuer encore dans quelques minutes avec la chronique de Jean-Luc Gana et puis celle de Ludovine de la Rochère, l'analyse de Jean Messia, la chronique de SOS Chrétien d'Orient. Enfin bref, on n'a vraiment pas de quoi s'ennuyer pour la suite. Restez bien avec nous. Tout de suite, on écoute Régis Le Sommier.
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1: Et nous suivons la ligne droite désormais avec Régis Le Sommier. Bonjour Régis, est-ce que vous êtes bien avec nous?
3: Oui, je suis bien avec vous, Alexandre.
1: Bon, alors, bah écoutez, nous, on va faire quelque chose qui est devenu plus très commun ici en France, c'est qu'on vous a invité.
3: Oui.
1: Alors, expliquez-nous un petit peu ce qui vous est arrivé.
3: Et vous ne m'avez pas décommandé au dernier moment. Non, ce qui m'est arrivé était cas typique d'une décision arbitraire de la part d'un chef d'établissement. La personne s'appelle Jérôme Azé, c'est le directeur de l'IUT de Béziers, qui a décidé d'annuler une conférence à laquelle je devais tenir dans une salle dans son établissement, prétextant qu'il a été mis au courant au dernier moment et que ma personnalité, alors, dixit la terminologie utilisée, ce serait un journaliste controversé, voilà.
1: Ah oui.
3: C'est le terme utilisé. Alors, ce qui est assez terrible, c'est que.
1: J'ai envie de dire controversé, et alors?
3: Oui, ouais. Voilà. Et puis controversé, pourquoi, enfin bref. Ouais. C'est en fait, bref.
1: Controversé par qui, oui.
3: Voilà, d'adjectif disqualificatoire, qui traite d'ailleurs d'une orientation politique de l'établissement, qui en théorie est un IUT, donc un établissement financé par l'État, donc par vos impôts, les miens et ceux de ceux qui nous écoutent, et qui théoriquement, puisque la liberté d'expression est une valeur cardinale dans l'esprit républicain, se doit d'accueillir théoriquement toutes les opinions. Donc ce personnage donc a décidé, se déclarant surpris. Expliquant qu'il a appris au dernier moment ma venue, alors que l'association qui m'accueillait là-bas une association d'anciens combattants avait prévenu l'établissement, évidemment, et préparé une salle. Donc ça a été voilà une forme de d'annulation maquillée et très lâchement annoncée. Et ce qui est très intéressant, c'est qu'elle a lieu exactement au moment où il prend cette décision mardi. Il y a quasiment dans la foulée un papier dans le Midi Libre dont on va dire l'orientation très à gauche n'est plus à démontrer, hein, c'est la propriété de la famille Baillet, donc du radical socialiste du coin, et qui fait un papier reprenant des propos diffamatoires émis contre moi par le journal Libération, d'ailleurs des propos qui font l'objet d'un recours juridique actuel, c'est-à-dire qu'il y a une plainte déposée contre Libération pour les propos qui sont repris dans le Midi Libre. Donc théoriquement, le Midi Libre pourrait se voir aussi entendre dans ce cas.
1: Bah vous voyez, c'est pas si mal que vous soyez fait annuler après tout ça. Les conséquences peuvent être merveilleuses.
3: Allez, les conséquences peuvent être merveilleuses, mais si vous voulez, ce que j'aime dans l'histoire, c'est la concomitance des deux, et surtout, vous êtes Alexandre, comme moi, journaliste, quand il y a une affaire de ce type. On interroge toutes les parties.
1: Oui.
3: Évidemment, le Midi Libre interroge donc ce monsieur Jérôme Hazlé, interroge un certain nombre de personnages, reprend des propos de Libé, mais à aucun moment le Midi Libre ne me passe un coup de fil.
1: Mais voilà. C'est normal, vous êtes controversé, Régis Le Sommier.
3: Je sais, mais être controversé, ça veut dire ne pas avoir le droit de s'exprimer.
1: Oui.
3: C'est là où on atteint des aberrations. Enfin bref, on est dans un procès idéologique où effectivement l'accusé n'a pas le droit de se défendre.
1: Et est-ce que j'ai vu qu'il y avait effectivement beaucoup de, il y avait quand même un certain nombre de personnalités justement des médias alternatifs qui vous avaient défendu. Est-ce que vous avez reçu quand même quelques soutiens institutionnels ou peut-être de Robert Ménard, le maire de Béziers?
3: Oui, j'ai parlé à Robert Ménard qui m'a appelé hier soir, m'expliquant qu'il n'avait aucune prise sur l'IUT de Béziers et que c'était presque un endroit dans lequel il ne mettait jamais les pieds.
1: Oui.
3: Donc il y a eu cette j'ai également Pascal Pro, on a parlé dans son émission hier avec Gilbert Collard. Bref, il y a quand même bien sûr, ça m'a fait plaisir parce que cette conférence, je vais vous le dire en toute honnêteté, Alexandre, m'a fait beaucoup de peine. Beaucoup de peine à deux titres. D'abord, pour ce que je viens de vivre au Liban, c'est-à-dire 10 jours avec les humanitaires français d'SOS Chrétiens d'Orient. Vous allez leur parler tout à l'heure. Donc, moi, j'ai vécu avec leurs équipes pendant 10 jours pour constater le travail extraordinaire, et je pèse mes mots, extraordinaire qu'ils font sur le terrain en temps de guerre au Liban actuellement, que ce soit les jeunes volontaires ou les cadres, c'est absolument exceptionnel. On est en train de finaliser un documentaire qui va sortir sur la plateforme Omerta sur ce travail avec d'autres associations humanitaires partenaires qu'ils ont sur place. C'est absolument incroyable. Donc pour ces Libanais, pour ces villages chrétiens du sud du Liban, pour ces petits vieux que j'ai rencontrés qui n'ont pas les moyens de partir, qui subissent la guerre, qui n'ont plus leurs médicaments. S'il n'y a pas les humanitaires qui viennent leur apporter, ils n'ont plus leurs médicaments, ils ne peuvent plus vivre.
1: En quelques mots, Régis.
3: Oui. Mais en quelques mots, ce que je veux dire, c'est que témoigner de cela auprès d'associations, donc pour ces Libanais, j'en suis absolument écœuré, et en plus pour les anciens combattants, dont certains ont fait partie de la finule à certaines époques. Donc, avoir cet échange sur le Liban actuel, sur la guerre en Iran avec ces anciens combattants, c'était aussi quelque chose qui me tenait à cœur et à eux aussi. Et malheureusement, à cause d'une menée idéologique, on vient annuler cette conférence.
1: Je vous dis. On espère que vous trouverez.
3: Comptez sur moi.
1: On espère que vous trouverez un moyen quand même de témoigner de cette façon. Merci d'avoir témoigné aussi ici de cette censure sur Ligne Droite. Et
3: merci,
1: on vous dit
3: Alexandre.
1: Évidemment à très bientôt, Régis.
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1: Et nous retrouvons tout de suite Jean-Eudes Gana. Bonjour Jean-Eudes, comment allez-vous ?
4: Bonjour Alexandre, très bien et vous ?
1: Eh ben écoutez, pas trop mal. Alors de quoi est-ce que vous vouliez nous parler aujourd'hui ? Vous m'avez laissé la surprise.
4: Je vais vous faire une révélation. Wow. Est-ce qu'on vous a déjà dit que j'étais raciste ?
1: Alors, j'ai bien dû l'entendre une bonne centaine de fois, mais dites-nous quand même.
4: Eh bien, vous savez quoi, je veux dire, je suis raciste, vous êtes raciste, tout le monde oui. est raciste. C'est le grand malentendu de notre époque. N'est plus raciste seulement celui qui hiérarchise les races ou en déshumanise certaines. N'est plus raciste seulement celui qui déteste, insulte ou persécute un individu en fonction de sa race. Le sont tous ceux qui auraient des préjugés, qui essentialiseraient, même en bien d'ailleurs, un groupe ethnique. Tous ceux qui oseraient faire une blague ou qui dans une BD feraient un dessin avec des stéréotypes, on l'a vu avec Ruffin récemment. Alors, le préjugé et le stéréotype qui sont donc à l'origine des généralités tirées de l'expérience des générations antérieures sont devenus des crimes. Durant des décennies, encore aujourd'hui d'ailleurs, dans n'importe quelle fête de village ou au bistrot ou au boulot, on entend des gens avec des phrases à la fois bêtes et en même temps pleines de sagesse, telles que « il faut se méfier de tel ou tel groupe ethnique oui. ». Mais attention, hein, ils ne sont pas tous comme ça. Moi, j'ai oui. un voisin, il est super. Voilà. Et aujourd'hui, ça, c'est condamné. En clair, autrefois, ou en tout cas dans la masse populaire, on a une opinion sur tel ou tel groupe ethnique, pleine de préjugés, mais on la tempère par l'expérience positive qu'on a avec des individus. aujourd'hui, la loi et les gauchistes voudraient nous sommer de faire autrement. Il faut aimer inconditionnellement et sans préjugés tous les groupes ethniques, quitte à finir violé dans une cage d'escalier, agressé dans la rue ou trucidé lors d'un concert, faute de préjugés protecteurs. Voilà. Parce que ces préjugés protecteurs, ce racisme, sont devenus le crime absolu de notre époque. En être taxé, c'est se voir marqué du sceau de l'infamie. Dans notre société déchristianisée, Dieu ne vous invite plus à aimer votre prochain, puisqu'on n'entend même plus parler de Dieu, mais la Ligue des droits de l'homme peut vous imposer d'aimer l'humanité tout entière, sans déroger à la règle, d'aimer toute l'humanité. Non, bien sûr, pas toute l'humanité, hein, pas le village gaulois qui résiste encore toujours à l'envahisseur. Celui-là, vous pouvez le haïr, l'écraser, le diffamer, et pas seulement lui, d'ailleurs, tous les blancs qui s'écarteraient du chemin. Parce que désormais, tout le monde est raciste. Jean-Yves Gana, Tonton Dédé, Patrick Sébastien et même François Ruffin. Le souci, c'est qu'on a tellement intériorisé ce nihilisme absolu qu'est l'antiracisme, tellement pratiqué l'autocensure par crainte d'être rejeté dans le camp des racistes, qu'on en vient à préférer voir des blancs se faire massacrer plutôt que de courir le risque de l'anathème. Et je parle là au sens littéral. Est-ce que vous vous souvenez de l'affaire de Michael Sturzenberger, le militant anti-islam en Allemagne ?
1: Ah non, je suis désolé, celle-ci m'échappe malheureusement.
4: Alors en 2024, il se fait attaquer au couteau par des islamistes.
1: Ah oui, oui, oui.
4: Et lorsque la police arrive, elle s'attaque non pas aux militants islamophobes, non pas aux terroristes, mais aux militants islamophobes. Voilà.
1: Il y a une affaire récente comme ça en Angleterre aussi.
4: Exactement, mais là je vais en parler. On a tellement intériorisé l'antiracisme et que les préjugés c'était pas bien, que quand on voit un arabe avec une grosse barbe avec un couteau sur quelqu'un au sol, eh bien on se dit il faut d'abord menotter la victime, voilà, plutôt que le potentiel agresseur. Et là on a eu l'affaire qui est en train de sortir de Henry Nowak, hein, dans le monde anglo-saxon, ce jeune homme qui n'était certainement pas un criminel, qui était étudiant d'université voilà du groupe Russell, qui a filmé, il a vu un Indien sortir avec un grand couteau de 20 ou 25 centimètres, il l'a filmé en se demandant ce qui se passait, l'Indien l'a vu, l'a attaqué, l'a poignardé. Mmh. Et lorsque la police est arrivée sur les lieux, elle a menotté ce gamin agonisant plutôt que les agresseurs, parce que les agresseurs ont dit, il nous a dit des choses racistes. Donc les policiers se sont dit, s'il est raciste, quoi qu'en état de mort ou d'agonie, c'est lui qu'il faut arrêter. Ouais. Voilà. Et la presse n'en parle pas. La grande leçon de ce pauvre Henry Nowak ou de Michael Sturzenberger. D'ailleurs, le policier qui avait menotté le militant anti-islam plutôt que le terroriste a fini poignardé. Oui. Voilà, comme une allégorie du monde européen actuel. La grande leçon de tout ça, c'est qu'Henri Nowak a été poignardé par un Indien parce qu'il était blanc. Il a été menotté par des flics parce qu'il était blanc. Et il est occulté par la presse, et on ne parle pas de son martyr, parce qu'il est blanc. Mmh. Voilà où nous mène l'antiracisme.
1: Et puis, on pourrait même parler de l'affaire des grooming gangs aussi en Angleterre, où on sait que énormément donc de policiers, de membres des forces de l'ordre en général, se sont tus par antiracisme parce qu'ils voulaient pas stigmatiser une population.
4: Tout à fait. Et on s'étonne après qu'il y ait des réveils populaires parfois excessifs. En réalité, ce qui fait monter le racisme en France, c'est l'antiracisme, c'est la censure, c'est la chape de plomb. Et c'est l'immigration, voilà. Il y avait une affiche du FNJ qui était marrante quand on était jeune, ou un autocollant contre le racisme, halte à l'immigration. Mmh. Eh bien, c'est du bon sens. Si on veut réduire les poussées racistes, si je puis dire, il suffit de revenir à des politiques de bon sens et de préjugés. Parce qu'en fait, dans tous les pays du monde, on sait que accueillir une population d'une autre ethnie et d'une autre religion de manière massive, ça va causer des soucis. Ouais. Il n'y a qu'en Occident qu'on s'interdit de le dire et de le penser.
1: Ouais, et puis d'autant qu'en plus, encore une fois, les préjugés, c'est toujours à géométrie variable, dans le sens où on a le droit d'en avoir sur certaines catégories de la population, effectivement, vous l'avez dit, même certains peuples, hein, on pourrait très bien dire que on a des préjugés sur les Allemands, sur les Italiens, sur les Anglais, etc. Et ça pose pas tellement de soucis. En revanche, effectivement, dès qu'on touche à d'autres continents, là, tout de suite, on devient, comme vous, Jean-Luc Gadin, on devient un sale raciste. Merci beaucoup d'avoir été avec nous, Jean-Eudes, ce matin, et on vous dit bien sûr à la semaine prochaine ici sur Ligne Droite. Oui, et donc désormais la chronique de Ludovine de la Rochère, si jamais Arnaud veut bien faire quelque chose.
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1: Bonjour Ludovine de la Rochère.
5: Bonjour Alexandre.
1: Alors de quoi nous parlez-vous ce matin ?
5: Alors, plusieurs sujets. L'actualité est toujours, comme toujours, très dense sur les questions de société et de famille. Le premier sujet, c'est la fin de vie. Mmh. Je reçois en effet de très nombreux messages de personnes syndiquées ou sympathisantes du syndicat de la famille, mais aussi, je dois le dire, de journalistes et d'autres professionnels qui veulent savoir si c'est plié sur la légalisation de l'euthanasie ou s'il est encore possible de l'éviter. Alors je vais donc essayer ce matin d'éclaircir la situation qui est de fait assez inédite. Alors du côté du Parlement d'abord, l'Assemblée nationale a donc voté deux fois en faveur du texte visant à légaliser la mort par injection létale. Le Sénat en revanche l'a rejeté deux fois. Alors je précise tout de suite que ce n'est pas parce qu'une majorité de sénateurs est absolument contre l'euthanasie. C'est en réalité parce que les deux fois, les débats préalables des sénateurs les avaient conduits à restreindre l'accès à l'euthanasie, ce qui a conduit finalement les sénateurs progressistes à voter contre le texte, par dépit, et ceux qui sont conservateurs, qui ne veulent pas du tout de l'euthanasie, à voter contre, puisque l'euthanasie figurait tout de même encore dans le texte. Ainsi, c'est cette convergence de voix divergentes qui a conduit ces deux rejets par le Sénat.
1: Alors, quelle est la suite ?
5: Alors, au bout de deux lectures par chambre, techniquement, le Premier ministre a la possibilité de convoquer une commission mixte paritaire, dite CMP. Composée de 7 sénateurs et 7 députés, elle a pour mission de chercher un compromis susceptible de convenir aux deux chambres. Jusque-là, c'est très classique. Sauf que politiquement, réunir une CMP serait aberrant parce qu'Emmanuel Macron s'était engagé avec insistance à co-construire sur ce sujet. Co-construire. Mmh. Cela veut dire qu'il devrait laisser se poursuivre la navette parlementaire jusqu'à la troisième, quatrième lecture, puis mettre un terme au projet si les deux assemblées ne co-construisent pas, comme il dit. Hélas, nous le savons tous, rien ne le gêne, et surtout pas de se contredire et se dédire. Ainsi, avant-hier, mardi, le Premier ministre a officiellement convoqué une CMP. Mais, cependant, à ce jour, ni la date de la réunion, ni la composition de la CMP ne sont déterminées. On est donc dans un autre deux. La CMP est convoquée, mais sans effet.
1: Mais il y a aussi un projet de référendum lancé par le sénateur Francis Piner. Où en est-il et peut-il arrêter ce processus ?
5: Alors oui, en effet, et c'est même un joli succès. Plus de 200 parlementaires ont co-signé la proposition de loi référendaire de Francis Piner. Vous vous en rappelez sans doute, nous avions appelé les auditeurs de Radio Courtoisie à interpeller les sénateurs pour qu'ils co-signent, et bravo. Il fallait parvenir à 185 co-signataires, qu'ils soient députés ou sénateurs, et l'objectif a bien été dépassé, bonne nouvelle. La présidence du Sénat l'a donc transmise lundi au Conseil constitutionnel, et celui-ci a un mois pour confirmer la validité de ce projet de référendum, soit jusqu'au 18 juin. Ceci dit, en précisant qu'une fois cette étape passée, si elle est passée, il faudra que 4,7 millions de Français soutiennent ce projet pour qu'un référendum soit effectivement lancé.
1: Oui.
5: Mais en réalité, ce n'est pas véritablement l'objectif. L'objectif, c'est de gagner du temps. Jusqu'à ce qu'on rentre, en fait, à partir de la rentrée dans la campagne de la présidentielle. Donc, je récapitule. Nous avons d'un côté un processus parlementaire en cours, à l'arrêt à ce jour. Il peut néanmoins reprendre si demain matin, par exemple, une date est fixée pour la CMP. Et s'il y a une CMP, comme elle échouera, il y aura une nouvelle lecture à l'Assemblée nationale, puis au Sénat. Et si les deux assemblées sont toujours en désaccord, l'Assemblée nationale pourrait alors avoir le dernier mot, le fameux dernier mot. Sauf que tout cela suppose du temps dans l'agenda parlementaire, lequel est surchargé au point qu'une session extraordinaire en juillet est déjà prévue à l'Assemblée oui. nationale. Mais session extraordinaire que, de son côté, le président du Sénat refuse en raison des élections sénatoriales du mois de septembre. Donc techniquement, le processus parlementaire peut se poursuivre et même aller vite. C'est ce que ne cesse de clamer Yaël Braun-Pivet, la présidente de l'Assemblée nationale, et Laurent Panifous, le ministre des Relations avec le Parlement. Il semble pourtant qu'ils soient en réalité tous les deux extrêmement inquiets et que leurs affirmations visent plutôt à mettre la pression sur ceux qui décident, à savoir Sébastien Lecornu, c'est-à-dire Emmanuel Macron. Mmh. Et quant au projet de référendum, techniquement, il peut avancer en parallèle du processus parlementaire, selon la réponse du Conseil constitutionnel, lequel est présidé par Richard Ferrand, je le rappelle. Pour autant, ces 200 co-signataires de parlementaires et cette saisine du Conseil constitutionnel exercent bien réellement une pression politique sur ceux qui décident, Premier ministre, Président de la République, je l'ai dit, mais aussi le Grand Orient de France, dont le suicide assisté et l'euthanasie sont l'un des objectifs prioritaires depuis 1979.
1: Alors que faire? À qui faut-il s'adresser, Ludovine de la Rochère?
5: Alors je vous propose une action très simple. Montrer massivement que les Français n'en veulent pas. Et pour cela, je vous donne rendez-vous sur X, sur le compte du syndicat de la famille. Retweetez, likez notre message d'hier de 9h41. Nous répondions en effet à Yaël Braun-Pivet, qui ne cesse de prétendre, et là c'était sur France Inter, qu'il y a une attente très forte oui. des Français. Nous avons donc tweeté « mensonge, les Français ne réclament pas cette loi, jamais une manifestation ou un événement de l'ADMD n'a rassemblé plus de quelques personnes. Soutenez notre réponse, donnez-lui de la visibilité. »
1: Je viens de le faire, Ludovine de la Rochère, à l'instant.
5: Voilà. Je vous en remercie, Alexandre. De fait, on ne peut plus laisser la présidente de l'Assemblée nationale mentir éhontément parce qu'elle veut, elle, et l'éloge, la légalisation de l'euthanasie. Et si vous n'êtes pas encore sur X, chers auditeurs, ce n'est pas grave. Créez votre compte, cela prend 2 minutes, et soutenez nos communications. Vous pourrez d'ailleurs aussi, et ce sera formidable, relayer celle de Radio Courtoisie.
1: Absolument. Alors, vous m'avez évoqué aussi, avant de rentrer en studio, l'actualité de l'AGPA, rapidement si vous le pouvez, Ludovine de la Rochère.
5: Alors oui, outre la déclaration absolument scandaleuse de Franck Riester, qui soutient Gabriel Attal, qui veut légaliser la GPA dite éthique, un soutien totalement aberrant, puisque évidemment, la GPA en aucun cas ne saurait être éthique, c'est un oxymore, exploiter des femmes pour produire des enfants au profit de tiers pour des hommes qui se disent féministes, c'est tout de même un comble, mais nous aurons l'occasion d'en reparler. Je voulais vous dire aussi qu'une audience très importante se tiendra demain, vendredi, à la Cour de cassation. Pour faire court, la Cour de cassation avait rendu des arrêts en octobre et novembre 2024 qui rendaient possible la reconnaissance par la France d'un lien de filiation entre deux adultes et l'enfant qu'ils ont commandé à une mère porteuse. En l'occurrence, il s'agissait d'un énième moyen de contourner l'interdit français, une procédure d'exequatur. Je vous passe les détails, mais la Cour de cassation avait validé. Mmh. Or, la Cour de cassation est la première à être supposée respecter la loi. Et il se trouve que la loi de bioéthique du 2 août 2021, avait mis un coup d'arrêt à ce type de décision judiciaire parce qu'elle stipulait que le juge devait juger au regard de la loi française. Mais le procureur, près la Cour de cassation, a fait appel, ce qui fait que demain, c'est cette fois-ci la Cour de cassation en assemblée plénière qui va revenir sur cette question d'apparence très technique,
1: oui.
5: mais en vérité humainement et sur le plan de la jurisprudence extrêmement important. Donc la Cour de cassation va prendre une décision qui sera assez déterminante pour l'avenir. Soit elle stoppe l'extension de la GPA, soit elle la favorise. Finalement, comme pour la fin de vie, l'affrontement en coulisses est en ce moment même majeur et son résultat sera déterminant pour l'avenir des personnes vulnérables, qu'elles soient en début de vie ou en fin de vie. Leur issue nous dira donc si la civilisation régresse ou se défend encore un peu.
1: Merci beaucoup Ludovine de la Recherche. Précise d'ailleurs, on a fait un petit sondage parmi nos auditeurs. 52% d'entre eux pensent que la GPA finira par être légalisée en France. Mais grâce à vous, on va quand même garder espoir. Merci beaucoup Ludovine de la Recherche et à la semaine prochaine ici sur Ligne Droite.
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1: Nous retrouvons donc Jean Messia pour son analyse comme tous les jeudis. Bonjour Jean, comment allez-vous ?
6: Bonjour Alexandre, ça va très bien, et vous-même ?
1: Eh bien écoutez, je passe une excellente matinale pour tout vous dire, mais je crois que vous voulez absolument nous fâcher avec la justice française en défendant le Bambini. Alors bon, je précise, je donne un petit peu de contexte. Hier a été publié un article par Le Parisien accusant un restaurant du 16e arrondissement, donc le Bambini, de racisme banlieusard quelque part, où en réalité, eh bien, finalement, il y aurait une forme de ségrégation qui s'installerait entre les Français de souche, disons, et puis les Français d'origine immigrée. Et ça veut dire que, Jean, vous-même, si vous vous rendez au Bambini, vous subirez du racisme, non ?
6: Bah, pas du tout, parce qu'il faut d'abord quand même rappeler avec un peu de précision ce qui s'est exactement passé. D'abord, tout a commencé par une vidéo postée par la personne, une femme en l'occurrence, qui se dit victime de racisme dans ce restaurant, une vidéo qui a quand même été vue près de 4 millions de fois.
1: Oui.
6: Donc c'est pas rien, c'est aussi pour ça que j'ai voulu parler de ce sujet ce matin, c'est que des millions de personnes, la vidéo était virale. Le Parisien, évidemment, il ne parle pas de choses qui ne le sont pas, ou en tout cas dont personne n'a entendu parler. Donc c'est une affaire qui a l'air un peu sérieuse au vu de son audience. Bon. Qu'est-ce qui s'est passé ? Une femme, donc manifestement d'origine maghrébine, veut fêter l'anniversaire de sa sœur dans ce restaurant très huppé de la capitale parisienne, du 16e arrondissement, qui se situe au sein du Palais de Tokyo,
1: oui.
6: Dans le 16e, non loin du Trocadéro. Donc elle dit qu'elle a réservé avec son nom d'origine, que la réservation n'a pas été acceptée. Elle réserve à nouveau avec un autre nom, et là, la réservation est acceptée. Bon, elle dit quand même que quand elle arrive dans le restaurant, alors pourquoi elle dit que peut-être que sa première réservation n'a pas été prise en compte, c'est une possibilité. C'est une possibilité d'ailleurs qui sera confirmée par l'accueil qui lui sera réservé quand elle arrivera avec ses convives au restaurant, puisque elle-même dit qu'elle a été très bien accueillie.
1: Oui.
6: Donc, je comprends pas comment un restaurant qui, discrimine les gens sur des patronymes, va tout à coup les accueillir à bras ouverts une fois qu'il les verra. Bon, ça ne tient pas la route. Alors, là où les choses deviennent un peu plus légèrement, un peu plus corsées, c'est que effectivement, cette femme, donc, qui est avec ses convives dans un restaurant du 16e arrondissement, s'étonne que la viande servie ne soit pas halal. Et elle dit, hey. Le serveur m'a regardé de manière bizarre.
1: Hey.
6: C'est hey. Quand même extraordinaire.
1: Mmh.
6: Alors, excusez-moi, pour répondre à votre question, non, je n'aurais pas été victime de racisme, que moi, j'aurais réservé au nom de Jean Messia, déjà, même si je n'étais pas quelqu'un de particulièrement connu, Jean Messia, bon, ben voilà, je pense que la réservation aurait été prise, et surtout, ni un chrétien, ni un juif ne va demander des particularités alimentaires.
1: Arrêtez,
6: si
1: non, mais on vous connaît, vous auriez demandé si c'était halal, et si ça avait été halal, vous auriez pas mangé, c'est ça ?
6: C'est ça, exactement. Exactement, vous me connaissez parfaitement, mon cher Alexandre.
1: Non, mais...
6: imaginez, parce que bon, je veux dire, les musulmans de France, à chaque fois que vous leur dites, certains musulmans, quand vous les mettez en face de leur suprémacisme ou de leur comportement, immédiatement, ils disent « Ah, mais pour les Juifs !»« Ah, mais pour les Juifs !»« Ah, mais pour les Juifs !» Mais allons-y, alors, dans ce cas-là. Quel Juif entre dans un restaurant, n'importe quel restaurant, et exige ou s'étonne qu'il n'y ait pas de repas cachère ?
1: Oui.
6: personne. Mmh. Donc, si vous voulez, alors moi, attention, je ne reproche pas à cette femme de vouloir manger de la viande halal. C'est son droit le plus absolu. Je ne me permettrai pas de critiquer sa religion sur ce point.
1: Oui.
6: Mais je veux dire, aller dans un restaurant dont on sait pertinemment, parce qu'il ne faut pas prendre les gens pour des cons, on sait pertinemment que les restaurants du 16e arrondissement, qui sont des restaurants internationaux, qui sont des restaurants qui accueillent toutes les clientèles,
1: ce que vous êtes en train de dire, Jean Messia, c'est que finalement, cette jeune femme a intégré le fait que la consommation normale de viande en France, c'est la consommation halal.
6: D'une part, et je pense que c'est pire, je pense qu'il y a, comme toujours, une forme de provocation suprémaciste islamique qui vise en fait à bousculer nos habitudes, à bousculer nos mœurs, à aller, passez-moi l'expression, foutre la merde,
1: oui,
6: pour ensuite se prévaloir de l'islamophobie. Voilà.
1: Oui.
6: Donc en fait, sa réaction à elle, c'est sa réaction à elle qui est francophobe. C'est pas la réaction du personnel du restaurant qui est islamophobe.
1: En fait, ce qui est assez surprenant, je trouve, dans cette affaire, c'est quand même que elle se comporte vraiment comme si la France était un pays musulman. Et en fait, elle est presque choquée que ce soit pas le cas.
6: Exactement. Et elle sait pouvoir compter, évidemment, sur un tentacule de la Oumma qui pèse entre 10 et 15 millions de personnes au sein duquel elle va attiser la haine de la France, parce que la seule haine qu'on attise véritablement, c'est la haine de la France. Toutes les autres haines sont des haines fantasmagoriques qui visent à tapir la véritable haine et l'unique haine qui est celle de la France et de l'identité française.
1: Jean Messia, pour le coup, ça c'est un point sur lequel dont vous avez déjà parlé à plusieurs reprises, avec lequel je suis pas tout à fait d'accord avec vous non plus. C'est-à-dire que sans aller jusqu'à effectivement, je suis pas de gauche, je n'hurle pas au racisme du matin au soir, etc. Mais en revanche, pour moi, si vous voulez, le racisme, c'est un petit peu comme la question des violences policières. C'est-à-dire que, en réalité, c'est des choses que la gauche essaye de faire passer de manière systémique, en grand phénomène de société, mais dans le fond, les nier absolument, c'est pas non plus vrai, dans le sens où, oui, en France, il y a des gens qui sont racistes, oui, comme il y a des policiers qui sont violents, l'erreur, selon moi, de la gauche, c'est de mettre ça de façon systémique, mais nier absolument l'existence du racisme anti-noir, anti-arabe, anti-chinois, c'est pas forcément non plus... vous savez bien que ça existe quand même, même si c'est très faible.
6: Alors, je distingue deux choses. Un peuple envahi et islamisé a des réactions instinctives. Et ce qui est instinctif est toujours violent. Vous savez,
1: j'ai déjà eu l'occasion... Mais ça n'en est pas moins condamnable, Jean Messia.
6: C'est peut-être condamnable, mais si on veut vraiment le condamner, il faut couper les origines et les causes véritables du racisme.
1: C'est Jean-Luc Gana, excusez-moi, je suis désolé, je vous coupe, mais c'est Jean-Luc Gana qui nous en parlait il y a quelques minutes, en nous rappelant ce slogan du FN dans les années 2000, qui était « lutter contre le racisme, baisser l'immigration ».
6: C'est ça, exactement, parce que aujourd'hui, non mais attendez, Alexandre, aujourd'hui, être raciste, c'est quoi ? C'est quand même, vous pouvez convenir que c'est une accusation qui est lancée à tort et à travers,
1: oui,
6: à chaque fois qu'on fait la moindre moue sur un problème migratoire. Aujourd'hui, être raciste, c'est juste refuser que son pays devienne africain.
1: Mmh.
6: Voilà. Donc, je ne dis pas, si vous voulez, il y a évidemment... Mais si vous parlez d'un racisme résiduel qui existe, et je suis d'accord avec vous, mais il existe tout aussi bien dans toutes les autres cultures.
1: Oui.
6: Vous croyez que les Maghrébins sont pas racistes ?
1: Ah, mais non,
6: vous
1: mais
6: croyez
1: si,
6: que les
1: sûr,
6: Noirs oui, sont pas racistes ?
1: Bien sûr que
6: bon,
1: si.
6: Bon, voilà. Donc, si vous voulez, à cette aune-là, le peuple français n'est pas exorbitant du droit commun des autres peuples.
1: Oui.
6: Mais accabler le peuple français d'un racisme qui serait précisément, qui irait au-delà du racisme qu'on constate chez les autres peuples, qui serait le peuple français, qui serait un peuple abject, un peuple haineux, un peuple, comment dirais-je, qui refuserait absolument l'altérité, ça me paraît quand même invraisemblable et tellement honteux, alors que la France, aujourd'hui, à force de centaines et de centaines de milliers d'immigrés qui viennent chaque année en France, on en arrive à un point où l'immigration, ceux qui sont les Français qui sont d'origine immigrée, représentent près du tiers de la population française.
1: Mmh.
6: Il faut quoi d'autre comme argument pour se justifier de ce foutu racisme dont on cherche à nous affabuler en permanence ? Enfin, excusez-moi, Si la France était un pays raciste, d'abord, on n'aurait pas le nombre d'immigrés qu'on a sur notre territoire. Et si la France était un pays raciste, il n'y aurait pas des centaines de millions de personnes à travers le monde qui envisageraient, ou même parfois au péril de leur vie, de venir s'y installer. Oui. Donc il faut arrêter avec cette fable. La France n'est pas un pays raciste, c'est le contraire du racisme.
1: L'argument des gauchistes, Jean Messia, dans ce cas-là, c'est de dire qu'ils sont tellement dans la misère dans leur pays qu'ils préfèrent venir dans un pays raciste.
6: Bah ouais, c'est ça, ouais. Exactement. Mais je veux dire, pourquoi ils n'iraient pas? Alors, même si on prend cet argument, il y a des pays musulmans qui sont riches, très riches même, bien plus riches que la France. Pourquoi ils ne vont pas dans les pays du Golfe? Et ils seraient quand même dans leur univers civilisationnel. Personne ne les regarderait de travers s'ils portent le voile. Personne ne les regarderait de travers s'ils portent le burkini. Personne ne les critiquerait dans un restaurant parce qu'ils réclament du halal. Ça, les choses se passeraient très bien. Et en plus, ce sont des pays qui ont les moyens de les accueillir. Qu'ils y aillent. Si la France était un pays raciste et islamophobe, je veux dire, pourquoi les musulmans préféreraient en majorité, les musulmans réfugiés préféreraient en majorité venir s'y installer alors qu'ils ont d'autres cieux bien plus cléments pour leur culture et leur civilisation pour s'y installer? C'est quand même assez incompréhensible, à moins qu'on nous parlions de gens masochistes. C'est peut-être vrai. Ils veulent, par crise de masochisme, ils veulent peut-être venir s'installer dans un pays qui va les ségréguer, les discriminer et les haïr, ce que je ne pense pas. Encore une fois, en France, un musulman en France, il a plus de droits et plus d'aides et plus de privilèges que dans n'importe quel pays musulman au monde. Donc il faut arrêter avec ces accusations mensongères.
1: Bon, alors, Jean Messia, on va clore un petit peu le sujet parce qu'on a fait la plupart de l'entretien là-dessus. On va terminer avec le deuxième point que vous vouliez aborder. Alors là, bon, vous n'allez pas vous faire des amis encore. C'est-à-dire que vous vouliez qu'on parle de la flottille qui a donc été arrêtée en Israël, une nouvelle flottille, et notamment le ministre des Affaires étrangères, Jean-Noël Barrot, qui a condamné les agissements donc du ministre Itamar Ben-Gvir contre les passagers de la flotte. En réalité, Jean Messia, on se doute que vous allez vous insurger, mais je rappelle quand même que Giorgia Meloni, qui est quand même pas franchement une gauchiste, elle a également condamné ce qui était arrivé à ses passagers. Qu'est-ce que vous en pensez?
6: Moi, je condamne surtout ces flottilles qui sont d'une hypocrisie absolument terrifiante et absolue. En réalité, ces flottilles sont organisées par des partis d'extrême gauche, notamment des LFIs, puisque de nombre de députés LFI accompagnent ces flottilles en permanence. Ce sont des actions à travers lesquelles l'extrême gauche et LFI en particulier veut donner des gages à la Oumma pour dire aux membres de la Oumma en France: rassurez-vous, votre allégeance est la nôtre et votre combat est le nôtre. Vous pouvez voter pour nous, c'est comme si vous votiez pour l'un des vôtres. Voilà ce que ça veut dire, le sens politique de ces flottilles, qui n'ont rien à voir avec l'humanisme et tout à voir avec l'islamo-collaborationnisme de l'extrême gauche en France, qui veut maintenir ses prébendes électorales à tout prix. Ils sont élus dans des territoires où il n'y a plus d'allégeance française. Ils sont élus dans des territoires où l'allégeance islamique est l'allégeance majoritaire, sinon unique. Donc pour pouvoir perpétuer, si vous voulez, leur mandat, ils sont obligés de faire cause commune avec la Oumma. Quant à Jean-Noël Barrot, excusez-moi, imaginez une flottille qui serait allée en Iran, par exemple, qui porterait la cause des femmes iraniennes qui sont torturées pour n'avoir pas porté le voile et assassinées. Vous croyez vraiment que Jean-Noël Barrot convoquerait l'ambassadeur d'Iran à Paris pour lui exprimer? Moi, je pense pas, parce que je pense qu'il, encore une fois, j'ai toujours dit...
1: Même Jean-Noël Barrot n'est pas complaisant avec l'Iran non plus.
6: Attendez, il a convoqué l'ambassadeur de Syrie à Paris, après que des Alaouites, des chrétiens, des femmes aient été brutalisés, après que des milices dont on sait que le président actuel syrien en est issu. Pourquoi le Jean-Noël Barrot n'a jamais convoqué l'ambassadeur syrien?
1: Vous pensez que Jean-Noël Barrot est complaisant avec l'islamisme?
6: Il est pas complaisant avec l'islamisme, il est complaisant avec l'islam. Jean-Noël Barrot n'est que la face modérée de LFI. En fait, je vous ai toujours dit qu'entre le macronisme et les LFI, s'il n'y avait pas, sur la question de l'identité, la question de l'islam, il n'y avait pas une différence de nature, il y avait une différence de degré. Donc évidemment que lorsque, par exemple, Emmanuel Macron reconnaît précipitamment l'État de Palestine, c'est pas pour satisfaire l'électorat français de souche ou l'électorat français de cœur qu'il le fait. Enfin, je veux dire, il faut quand même être assez naïf pour le croire. Il le fait pour donner des gages aux tentacules français de la Houma. Vous savez, Provero Monti, le spécialiste de l'immigration, a eu un chiffre hier qui m'a sidéré. 27,5% du corps électoral français aujourd'hui est d'origine immigrée, mon cher Alexandre.
1: Oui.
6: C'est un chiffre quand même qui interroge. Et dans cette immigration, c'est pas des catholiques et des protestants, si vous voyez ce que je veux dire.
1: Ben,
6: il y a une grosse majorité d'électorats musulmans dans ces 27,5%. Donc 27,5% sur un corps électoral, si vous voulez, qui pèse 40 ou 42 millions d'électeurs, ça fait près de 8 millions d'électeurs.
1: Qu'est-ce que vous pensez, c'est un petit peu lié à ça, Jean Messia, mais le fait que le président sénégalais, qui avait été soutenu par Jean-Luc Mélenchon, vient de criminaliser l'homosexualité?
6: Ben, j'ai déjà eu l'occasion, je crois, de le commenter, parce que le président sénégalais rappelle juste qu'au Sénégal, il fait ce qu'il veut. Voilà. Et que à s'enticher, si vous voulez, des causes que l'on juge les plus belles parce qu'elles sont les plus lointaines, eh bien, on se prend des boomerangs dans la figure.
1: Oui.
6: Voilà. Et je pense que Jean-Luc Mélenchon, on ne l'entend plus. D'ailleurs, sur la question, je pense qu'il doit être aux champignons depuis qu'on a entendu ça. J'ai pas non plus vu la France insoumise, parce que la France insoumise, si vous voulez, elle est aussi très discrète sur la question de l'homosexualité, parce que l'intersectionnalité des luttes, c'est aussi l'intersectionnalité des haines. Et gérer l'intersectionnalité des haines n'est pas toujours aisé.
1: Manon Aubry s'est exprimé sur le sujet en coupant les commentaires sur X.
6: Ah bah bien sûr. Ben bien sûr, parce qu'elle se serait pris une volée de voyeurs. On ne peut pas concilier un électorat islamique dont originaire d'un certain nombre de pays, dont certains balancent les homosexuels par-dessus les toits, et venir faire cause commune avec les homosexuels en France. L'intersectionnalité des luttes, elle se gère, mais au prix d'une coupure de commentaires, pour pas qu'on voit que c'est ingérable, en fait. On ne peut pas à la fois soutenir l'islam, y compris sa frange la plus radicale, pour donner des gages à l'électorat islamique, et en même temps soutenir
1: Jean-Messia, il y a une solution. Il suffit d'être 100% français et 100% étranger.
6: Mais ça, c'est pas possible.
1: Mais...
6: on peut pas avoir... Moi, je crois pas dans la double... On peut avoir un amour, effectivement. Moi, j'ai pas de problème, si vous voulez. Je pense que la binationalité a été une bêtise.
1: Oui.
6: Je pense que... Pourquoi
1: en un mot, Jean-Messia.
6: Oui, en un mot. Juste, évidemment, que quand on parle de la binationalité, on parle pas des Libanais, par exemple. Ni même des Israéliens, parce que les Israéliens qui aiment Israël, ils ne haïssent pas la France. Ils ne veulent ni israéliser la France, ni judaïser la France, et tout ça. La binationalité est devenue un problème avec le regroupement familial et avec la politique de naturalisation délirante qui a grimé en français des gens qui, en réalité, n'ont rien à voir avec la France et n'ont aucune allégeance vis-à-vis de la France. La question, le problème de la binationalité a été généré par la politique de naturalisation, mais c'est pas à la base un problème en soi, dès lors qu'il ne concerne qu'une petite minorité de personnes et qui en plus ont une allégeance à la France.
1: C'est comme l'immigration, c'est comme l'assimilation, la quantité devient une qualité. Comme le répète souvent le président de votre parti, Éric Zemmour. Merci Jean Messia d'avoir été avec nous ici ce matin et on vous dit évidemment à la semaine prochaine pour votre prochaine analyse.
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1: Et la chronique de l'Orient simplifié aujourd'hui, c'est avec François-Xavier Jiquel. Bonjour François-Xavier.
7: Bonjour Alexandre.
1: Alors, aujourd'hui, vous nous parlez de la Géorgie.
7: Oui, alors aujourd'hui, je voudrais revenir sur ce petit pays dont on a déjà parlé, la Géorgie. Il y a quelques mois, j'évoquais les élections géorgiennes, les accusations d'ingérence et cette étrange conception de la démocratie qui consiste à respecter le vote des peuples uniquement lorsqu'ils votent dans le bon sens. Aujourd'hui, ce n'est pas par les urnes que je voudrais revenir sur la Géorgie, mais par l'autel. Car le pays vient de tourner une page majeure. Le patriarche Élie II est mort à 93 ans, après avoir dirigé l'église orthodoxe géorgienne pendant près d'un demi-siècle. Élie II était devenu patriarche en 1977, à l'époque soviétique. L'Église géorgienne sortait alors de décennies d'athéisme officiel, de la marginalisation et de persécution. Sous son patriarcat, elle est redevenue l'une des institutions les plus respectées du pays. Il a accompagné la Géorgie dans tous ses grands bouleversements récents, la fin de l'Union soviétique, l'indépendance, les violences du Caucase, la guerre avec la Russie, puis la perte de contrôle de l'Abkhazie et de l'Ossétie du Sud. Pour beaucoup de Géorgiens, Élie II n'était donc pas seulement un chef religieux, il était une figure nationale presque paternelle. Mmh. Un homme qui avait porté la mémoire spirituelle du pays au moment même où celui-ci retrouvait sa liberté politique.
8: Alors pourquoi cette succession est-elle si importante ?
7: Alors parce qu'en Géorgie, l'Église n'est pas une institution parmi d'autres. Elle est l'un des piliers de l'identité nationale. La Géorgie est l'un des plus anciens pays chrétiens au monde. Sa foi, sa langue, ses monastères et ses martyrs ont façonné sa mémoire collective. À travers les invasions, l'Empire russe puis le communisme soviétique, monde, sa foi, sa langue, ses monastères et ses martyrs ont façonné sa mémoire collective. À travers les invasions, l'Empire russe puis le communisme soviétique, l'Église a

0: locus tenens, c'est-à-dire gardien du trône patriarcal en cas de vacances. Son parcours est intéressant. Ancien violoncelliste devenu moine, puis évêque, il a exercé en Géorgie, notamment dans l'ouest du pays, mais aussi auprès des paroisses géorgiennes d'Australie et de Nouvelle-Zélande. Il connaît donc à la fois la Géorgie enracinée et la réalité de la diaspora, aussi importante soit-elle dans la réalité géorgienne. Il faut ajouter un point important, Chio III n'est pas un profil progressiste ou technocratique. Il est identifié comme une figure de continuité conservatrice, attachée à la famille, à la natalité et à la défense de l'identité chrétienne géorgienne. Il a notamment été associé à des initiatives en faveur du renouveau démographique et familial du pays. Dans le contexte actuel, c'est plutôt un bon signe, ça veut dire que la succession ne se fait pas dans la rupture, ni dans une volonté de normaliser l'église géorgienne selon des attentes idéologiques de certaines chancelleries occidentales. Elle s'inscrit au contraire dans la fidélité à ce que la Géorgie est profondément une nation chrétienne, familiale, enracinée et soucieuse de préserver son âme.
1: Alors, en quoi cette succession devient aussi une affaire géopolitique ?
0: Alors, parce que Chio III arrive dans un moment très délicat. La Géorgie est politiquement divisée, elle reste sous la menace russe. Depuis la guerre de 2008, environ 20% de son territoire échappe toujours au contrôle de Tbilissi avec l'Abkhazie et l'Ossétie du Sud. Mais elle subit aussi une autre pression, venue cette fois d'Occident, lorsqu'on lui explique que son rapprochement avec l'Europe devrait passer par une forme d'alignement idéologique. C'est tout le drame géorgien. Le pays ne veut ni redevenir une dépendance de Moscou, ni renoncer à son identité chrétienne pour plaire à Bruxelles. La Géorgie veut être européenne sans être déracinée. Elle veut être souveraine sans être isolée. Elle veut regarder vers l'Ouest sans être sommée d'abandonner sa foi, sa famille et ses traditions.
1: Alors faudrait-il nier pour autant l'influence de la Russie ?
0: Alors absolument pas, faut pas être naïf. La Russie sait parfaitement utiliser le vocabulaire religieux, tradition, valeur, orthodoxie, défense de la civilisation chrétienne, et elle le fait souvent pour servir ses propres intérêts. C'est pourquoi l'indépendance de l'église géorgienne est essentielle. L'orthodoxie géorgienne n'est pas une annexe de Moscou, elle a son histoire, sa dignité, son autonomie. Mais l'influence ne vient pas seulement de Russie. Elle peut aussi venir de l'Occident. Quant au nom de la démocratie, on prétend expliquer à un peuple comment il doit voter, vivre, penser et parfois même croire. D'un côté, Moscou voudrait influer par l'orthodoxie, et de l'autre, Bruxelles voudrait imposer son catéchisme progressiste et nihiliste. Entre les deux, il y a un peuple qui veut rester lui-même.
1: Alors que peut incarner Chio III ?
0: Alors, Élie II fut le patriarche de la reconstruction, celui qui a accompagné un peuple de la nuit soviétique à l'indépendance, de l'effacement religieux au retour de la foi comme colonne vertébrale nationale. Chio III, lui, devra être le patriarche de la fidélité et de l'unité. Il reçoit une église forte, mais placée au cœur d'une bataille d'influence. Il devra protéger l'unité du peuple géorgien, l'indépendance de son église et cette voie difficile, être chrétien sans être soumis à Moscou, européen sans être déraciné par Bruxelles. Son profil conservateur peut justement l'aider à tenir cette ligne. Non pas pour enfermer la Géorgie dans un passé, mais pour rappeler que l'ouverture au monde n'exige pas l'effacement de soi. Un peuple peut dialoguer avec l'Europe sans renoncer à sa foi. Il peut vouloir la modernité sans renoncer à la famille. Il peut être souverain sans être isolé. Alors, encore faudrait-il que l'Europe accepte cette évidence. La démocratie, ce n'est pas seulement accepter que les peuples votent, c'est aussi accepter qu'ils demeurent ce qu'ils sont, avec leur histoire, avec leur foi, avec leurs blessures, avec leur liberté. Et si l'Europe n'est plus capable d'accueillir une Géorgie chrétienne souveraine et conservatrice, alors c'est peut-être que c'est pas la Géorgie qui s'éloigne de l'Europe, c'est peut-être l'Europe qui s'éloigne de ce qu'elle est et de ce dont elle a hérité.
1: Bravo, belle conclusion. Merci beaucoup François-Xavier Jiquel et à très vite ici sur Ligne Droite.
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3: Bonjour Alexandre.
4: Bonjour Gilles.
3: Bonjour chers auditeurs, bonjour Arnaud.
1: À la une de l'Express, Ursula von der Leyen, présidente sans limite.
3: Oui, la plus détestée des femmes politiques est à la tête de la Commission européenne et Marion von Rettingham, grand reporter, a enquêté sur celle qui a donné à son mandat une dimension géopolitique inédite jusqu'à incarner l'Union européenne. Alors, quitte à outrepasser le cadre de cette mission, vous savez, l'Espagnol Josep Borrell, qui fut l'un des vice-présidents de l'UE pour les affaires étrangères, confie « La Commission n'a pas de compétences en politique extérieure et de défense. Tout le problème d'Ursula von der Leyen est qu'elle a voulu les avoir et elle a fait comme si elle les avait, ce qu'elle voudrait être en contradiction avec ce qu'elle est censée être. » Alors, l'article 17 du traité de l'UE dispose en effet que la Commission assure la représentation extérieure de l'Union à l'exception de la politique étrangère et de sécurité commune et des autres cas prévus par les traités. Alors, à lire ce portrait, tout en contraste qui montre une femme isolée mais puissante, qui en fait toujours trop, qui suscite l'enthousiasme chez les partisans d'une Europe fédérale, franco-compatible et qui a bénéficié dès le départ des faveurs de la France et surtout d'Emmanuel Macron. Donc à lire dans l'Express.
1: Et puis le rédacteur en chef de Valeurs Actuelles vient de publier La Cendre et le Feu.
3: Oui, alors le slogan de cet essai est simple, ce livre ne définit pas la droite, il la révèle. Et dans Valeurs Actuelles, justement, le journaliste Valentin Gore, que l'on connaît bien ici à la radio, a écrit sur 4 pages une critique élogieuse et sans doute méritée.

0: Le titre du papier est « La droite au fond des yeux » et l'on comprend que Tugdual-Denis a mené une enquête intime au plus près des hommes et des lieux. Même s'il vient d'une famille qui préfère Solzhenitsyn à Potemkin et donc Jean Pacmefray à Jean Ferrat, écrit Valentin Gore, nous pourrions citer le titre de cette chanson du compagnon de route du Parti communiste « Nul ne guérit de son enfance ». Ainsi, Tugdual-Denis dresse le portrait d'une bourgeoisie catholique décidée à se dresser contre la fin d'un monde. « Nous avons tous cotisé pour Enfants du Mékong et pour les Apprentis d'Auteuil », écrit-il dans son livre. « On nous sensibilisait au sort des chrétiens du Liban et de l'école privée hors contrat ». Et puis, il parle de ses rencontres. Alors, ses rencontres, par exemple, avec Jean-Marie Le Pen à Montretout, à Rueil-Malmaison, mais aussi sur leur terre commune, Carnac, la Trinité. Il raconte cette scène incroyable où un jour, ayant très mal au dos, causé par une hernie discale, le président du Front National se propose de lui soulager cette douleur au moyen d'un baume américain. « Une fois que j'ai le buste penché sur la table du jardin, mon t-shirt relevé, note-t-il, le voilà qui étale à la main consciencieusement ce produit sur mes lombaires endoloris. » Et comme le dit avec humour le journaliste, bien la première fois que le frontiste passait la pommade à un journaliste. Autre scène insolite que raconte celui qui est devenu l'ami de François Fillon, jusqu'à écrire un essai sur lui, au cours d'un dîner organisé par Mgr Rouget, l'évêque de Nanterre, où assistent François Fillon et Manuel Valls, ils devisent ensemble sur le thème de la foi avant de se mettre à prier tous ensemble. Mais voilà, conclut Tugdual-Denis, ma conscience politique est restée bloquée en 2017. Depuis cette date, au goût de cendre, je n'ai pas trouvé mieux que le fillonisme. En devenant ami avec son idole, j'ai réalisé le rêve de ma vie. Alors, et c'est avec cet interlocuteur mis sur la touche qu'il discute le plus souvent en dehors de sa femme, dit-il. À lire ce long et passionnant portrait dans Valeurs Actuelles.
1: Et puis Eugénie Bastier aussi a écrit sur le livre de Tugdual-Denis dans le Figaro aujourd'hui.
0: Bah oui, les grands esprits se rencontrent. Elle écrit « Il y a quelque chose de balzacien dans cet itinéraire où l'ambition et la loyauté s'entremêlent, où le désir d'en être et la peur de décevoir s'affrontent. La droite est une histoire de fidélité mais aussi de querelle intestine. » Tugdual-Denis raconte dans une des très belles pages, les retrouvailles entre François Fillon et Philippe de Villiers, jadis brouillés, mais réconciliés par une photo de famille. On aura besoin de tout le monde en 2027, lui lance le fier Vendéen dont il tire un portrait terriblement attachant. Le poison de la gauche et le dogmatisme, celui de la droite, la division. Et comme l'écrit Tugdual-Denis, les rancunes ont la vie longue dans mon camp. Sur le palier de nos convictions communes, nombreux sont les voisins qui ne s'adressent pas la parole. Voilà tout l'enjeu, conclut Eugénie Bastier, et de savoir si l'avenir de la droite ressemblera à une réunion de famille ou à un syndic de copropriété.
1: Et puis vous vouliez ouvrir une page sportive avec l'ouverture du tournoi de Roland-Garros où se jouent les internationaux de tennis.
0: Oui, alors que les matchs sur terre battue ont commencé.
1: Vous avez des places pour moi ?
0: Bon, on verra ça après. Paris Match. Oui, c'est pas très loin de notre radio d'ailleurs. Paris Match révèle quelques chiffres impressionnants. Par exemple, savez-vous que le cours Philippe Châtrier compte 212 loges réparties en 4 catégories, diamant, or, argent et ivoire, pouvant accueillir de 4 à 36 personnes. Les abonnements sont renouvelés par contrat tous les 3 ans et s'arrachent à des prix exorbitants. Alors une loge de 4 places pour toute la quinzaine se commercialise autour de 100 000 euros. Moins cher qu'à Wimbledon, mais quand même, ce fameux programme d'hospitalité représente un pilier financier essentiel pour la Fédération française de tennis, environ 20% du budget du tournoi, dévoile Mathieu Bosquet, responsable de la billetterie, et soit, selon Loïc Grasset, le journaliste de Paris Match, une estimation de 80 millions sur les 400 millions d'euros de chiffre d'affaires attendu. Alors précisons que le traiteur, par exemple Potel et Chabot, sert entre 6000 et 7000 couverts par jour dans une soixantaine d'espaces de réception. 130 000 sandwichs, 215 000 boissons fraîches sont vendues pendant le tournoi. Et le tournoi accueille pendant 15 jours 480 000 spectateurs. Oui. Ça fait 2,2 millions d'euros de prix pour les gagnants des simples, ce qui est pas mal. À lire dans Paris Match avec une... Alors en tête, en couverture, mais je pense que vous le voyez pour ceux qui sont sur YouTube, une Kate Middleton qui a triomphé en Italie récemment, elle qui est fondatrice du Centre pour la Petite Enfance de la Fondation Royale et qui fut accueillie comme une star mondiale. Même photo ou presque à la une de Point de Vue avec ce titre, le triomphe de Kate en Italie. Voilà, on verra pour vos places après.
1: Merci Gilles, merci. Écoutez, merci pour les places que vous allez bientôt m'offrir. Zone libre. Zone libre. Et c'est la fête pour la zone libre où effectivement, eh bien, tout le monde est présent ce matin. Alors, bon, on va commencer peut-être par Richard Decesse qui voulait venir dans cette zone libre, qui voulait s'exprimer.
2: Oui, donc les gens de la flottille pour Gaza ont été arrêtés par les troupes de Ben Gvir, le ministre de l'Intérieur, et les gens sont scandalisés. On a vu des prisonniers politiques courbés, les mains liées dans le dos, la tête baissée, avec Ben Gvir en train de dire « Haha, bienvenue chez nous ». Et les gens disent « Mais c'est un scandale, il y a 3300 détenus palestiniens dans les geôles israéliennes dont on ne parle pas, ils sont en détention administrative, ça ne veut rigoureusement rien dire ». Voilà. Et là, les chancelleries ne s'émeuvent pas. Il y a 230 détenus décédés entre 1967 et 2023 dans les geôles palestiniennes, et il y en a 100 de plus depuis 2023. Les gens meurent en prison en Israël quand on est palestinien, et les gens ne s'en émeuvent pas. Il y a des gens qui sont en train de mourir de faim dans les prisons israéliennes parce que Ben Gvir a décidé, je le cite, de transformer les prisons israéliennes en enfer. Et les gens ne s'en émeuvent pas. Et Ben Gvir, évidemment, a fêté au champagne la loi prévoyant la peine de mort pour les Palestiniens accusés de meurtre. Et donc, en expliquant, avec l'aide de Dieu, nous tuerons nos ennemis, et les chancelleries ne s'en émeuvent pas. Voilà. Donc, je tiens à dire à tous ceux qui s'émeuvent du sort des militants français et italiens, à juste titre, qu'on traite comme de la merde, qu'en fait, les Palestiniens sont traités comme des moines de la merde. Et que là, par contre, on les entend pas.
0: Le problème, c'est qu'on voit les images. C'est les images qui font réagir les gens, mais on voit les images.
2: Parce qu'on a le droit, photographier des prisonniers qui ne sont pas palestiniens, mais les journalistes sont totalement interdits, évidemment, dans les zones gouvernées par l'État d'Israël, qui explique bien sûr qu'il est un État moral, qui respecte toutes les règles qu'il se donne à lui-même.
1: Peut-être que Itamar Ben-Gvir confond Dieu avec Satan, peut-être. C'est pas tout à fait impossible
2: dans ce cadre. Je ne vous suis pas.
1: Vous êtes peut-être pas compétent en théologie, mais effectivement.
0: Non, mais ce qui est étonnant, c'est de voir le ministre houspiller le Premier ministre. Moi, j'ai vu l'image qui sera impossible en France, d'ailleurs. C'est pas possible, ce qui se passe là.
1: Maïs Clauzel, est-ce que vous voulez partir sur un sujet peut-être plus léger
3: oui,
1: parce que là, c'est quand même un petit peu brutal.
3: Un peu plus drôle, un peu plus amusant. Oui, exactement. Je vais vous parler d'un buffle qui est absolument devenu une starlette, en fait, au Bangladesh, puisque ce pauvre buffle a le malheur de ressembler à Donald Trump. Arnaud, si tu veux bien nous projeter cette petite photo. Voilà, donc la ressemblance entre guillemets.
0: Moi, je dirais plutôt que c'est le buffle qui ressemble à Donald Trump.
3: Ah oui, mais c'est ça. Et d'ailleurs, le buffle s'appelle Donald Trump.
0: Ah bon,
3: le propriétaire du buffle au Bangladesh a donc surnommé ce pauvre buffle Donald Trump. Voilà.
2: Ouais. Donc, et depuis, il vend ses saillies beaucoup plus cher.
1: Je sais pas s'il envahira l'Iran, lui. Mais
3: je suis pas sûr. Mais
0: vaut mieux être son ami quand même là. Hein.
1: Ouais, effectivement. Mais bon. Alors Gilles, vous en pensez quoi des buffles?
0: Ah, moi j'aime beaucoup les animaux. Moi, vous savez mon amour des animaux en Inde. Et moi j'ai vécu avec des éléphants. Alors c'est autre chose. J'ai même fait la toilette des éléphants. J'ai donné à manger à des bébés éléphants. Vous savez qu'il y a 10 000 muscles dans une trompe d'éléphant quand ils vous saisissent la main.
1: Muscles.
0: Et c'est extraordinaire. C'est un côté affectif formidable parce qu'ils ont un rapport à l'humain. Quand on s'intéresse à eux, ils vous le rendent au centuple. Non mais c'est vrai ce que je dis. C'est assez étonnant.
3: Pour nous préparer une chronique.
0: J'ai vécu dans le parc de Sichuan quelques jours et j'avais mon éléphant qui m'attendait le matin. On partait à la recherche des tigres.
1: Tous les deux amis.
2: Aucun président français n'est capable d'une telle affection.
3: Ça ressemble à une fête de la Fontaine, au final.
0: Mais j'en parlerai bientôt des chauves-souris, justement.
1: Très bien, mais j'adore le fait que cette zone libre soit devenue vraiment un refuge animalier pour l'actualité. C'est absolument formidable. Merci beaucoup Maïlys Clauzel, merci beaucoup Richard Decesse, merci beaucoup Gilles Brochard, et merci à vous, chers auditeurs. C'est la fin du direct sur YouTube et sur X. Ça a été un plaisir pour moi de passer cette matinale avec vous. Si vous voulez que ça se poursuive ici sur Radio Courtoisie, cependant, on va vous demander un petit effort.
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1: Voilà, et vous verrez, vous vous sentirez mieux. Nous allons désormais écoutez le Debout les Français. Un maire RN répond aux attaques de la gauche. C'est avec Aurélien Lopez-Ligori, maire d'Agde.
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1: Et pour ce premier entretien, nous allons parler des attaques de la gauche contre les mairies RN. Et pour ça, Qui de mieux pour en parler qu'un maire Rassemblement National, Aurélien Lopez-Ligori, bonjour.
6: Bonjour.
1: Alors, vous êtes anciennement député et désormais maire RN de la ville d'Agde. Alors, la raison pour laquelle on vous a invité aujourd'hui, c'est d'abord que, eh bien, la gauche, depuis votre élection, depuis l'élection, les dernières municipales, se met comme en tête de réaliser une offensive contre les mairies RN. Je pense notamment à l'observatoire des mairies RN qui a été lancé. Voilà, émanation de l'observatoire de l'extrême droite. Et là, d'ailleurs, la députée Manon Aubry a récemment dressé une sorte de grande liste dans laquelle, la députée Manon Aubry qui est LFI, je rappelle, une grande liste dans laquelle elle va expliquer tout ce qu'elle trouve abominable dans ce que réalisent les maires RN. Et là, elle vous met en cause, elle met en cause la ville d'Agde, notamment sur la question de la réduction du festival du cinéma, la réduction des concerts gratuits sur la scène flottante. En, autrement dit, vous vous en prendriez à la culture.
6: Manon Aubry s'intéresse à Agde, très bien. Je pense que c'est des attaques absurdes. Ils sont en train d'essayer de trouver des biais pour attaquer des mairies RN. Alors là, ils ont trouvé le monde de la culture, mais ils n'ont jamais géré une ville, ces gens. Ce qu'il faut savoir, alors moi, j'ai supprimé 2 jours sur six de festivals de cinéma, et j'ai supprimé une date sur 4 d'un concert de musique, enfin qui est sur plusieurs jours. Pourquoi ? Parce que j'arrive dans une ville avec un budget qui est insincère, que je dois trouver 2 millions d'euros d'ici le 5 juillet, et que donc je dois faire des efforts partout. Mais j'en fais sur la culture, j'en fais sur les heures supplémentaires, j'en fais sur les RH. Je demande à mes services d'en faire. Et c'est quand vous voulez gérer une mairie en bon père de famille, ben il faut faire des arbitrages. Mais en même temps, on est en train de relancer une fête traditionnelle à Agde qui avait disparu autour des joutes, autour de nos traditions occitanes et agatoises qu'on va faire cet été, qui va durer pendant 3 jours et qui est une activité culturelle supplémentaire. Donc bon, ça c'est, je pense que Madame Aubry cherche juste à attaquer des maires RN, mais la vérité, c'est que l'entrée en fonction de ces maires s'est faite de manière impeccable, qu'il n'y a pas de polémique, tout se passe très bien, les habitants sont contents.
1: Alors si, Aurélien Lopez-Ligori, mais il y a eu une polémique, on recevait d'ailleurs le maire en question à ce sujet, je pense par exemple à Hervé de Lépineau, qui lui justement a subi une polémique d'ampleur nationale sur la diffusion qui, encore une fois je le rappelle, n'était pas de sa responsabilité, on l'a compris par l'enquête, mais de la musique Maréchal Nouvola dans les rues de sa ville pour le 8 mai.
6: L'extrême gauche ou que la presse crée des polémiques contre le RN, ça c'est une vérité absolue, mais ça sera toujours le cas. Par contre, que le RN les engendre, là pour le coup tout se passe très bien dans ces villes.
1: Ouais. Et alors justement, question comme ça, c'est que vous faites partie de ces jeunes maires déjà et de ces nouveaux maires en réalité qui justement ont créé un petit peu la surprise durant ces dernières élections municipales. Est-ce que vous diriez que être un maire RN dans le fond, c'est être un maire comme les autres, ou est-ce que vous sentez que vous avez un statut particulier, que ce soit au niveau national, que ce soit au niveau local ou dans votre manière de gérer la ville?
6: Or, c'est sûr qu'on sera plus scruté que les autres, donc on n'est pas tout à fait normal, mais on, du moment où on est maire, moi j'étais député avant d'être maire, j'étais le député de pas uniquement le député du RN. Député est une fonction, on représente des Français. Maire, c'est exactement la même chose, je représente ma ville. Après, je pense que c'est une patte. Moi, aujourd'hui, je rentre dans une mairie, j'ai 1200 employés, 127 millions de budget, c'est la première station balnéaire de France, la quatrième d'Europe, c'est le Cap d'Agde. Donc, il y a, je pense, une manière de gérer que moi je veux apaiser, que je veux très direct, carte sur table avec les citoyens. Moi, je communique de cette manière. Et c'est des choses qui sont faites de manière générale que par des maires RN. Et le côté bon père de famille aussi, et quelque chose qui est très développé, je vois aussi par mes collègues, on n'est pas du tout concerté, et pourtant c'est de manière générale ce qu'on est tous en train de faire.
1: Alors, la dernière fois qu'un maire a été élu à Agde, il s'agissait de Gilles, alors je sais pas comment on prononce son nom de famille, Détor, oui, c'est ça. Gilles Détor, qui est désormais condamné pour vraiment de nombreux scandales assez ubuesques, on va dire. Qu'est-ce que ça fait pour vous aujourd'hui, en réalité? On se doute que ça vous a sans doute un peu aidé à être élu, mais dans le fond, quelles ont été les conséquences, finalement, au sein de la ville, eh bien, des frasques de Gilles Détor?
6: Bon, après, il y a une enquête qui est encore en cours, mais c'est vrai que on récupère une ville qui est un peu traumatisée. Mmh. Et l'un des premiers chantiers que j'ai à mettre en place, c'est regagner la confiance des Agathois, qui avaient perdu la confiance en leur mairie, très clairement, et qui avaient une administration qui fonctionnait. Mais pour autant qui était un peu je dirais pas à l'arrêt, mais enfin qui faisait les affaires courantes. Mmh. Donc là on arrive derrière, c'est assez dur, parce qu'en fait bon, on voit le côté élection, je suis le maire d'Agde.
1: Vous devez peut-être expliquer en un mot à nos auditeurs justement de quoi est accusé Gilles Détor, et un petit peu expliquer quel était son rapport avec les habitants justement liés à ça.
6: Alors c'était un maire qui était très apprécié, extrêmement apprécié à Agde, et c'est surtout ça qui a traumatisé les gens, c'est que du jour au lendemain il y a cette affaire qui arrive. Après il est pas jugé, il est toujours présumé innocent, moi j'y tiens. Mais donc c'est une affaire avec une voyante. C'est assez long, mais j'invite les auditeurs à taper affaire voyante Agde.
1: Ouais. C'est effectivement, ce que j'allais dire, c'est une affaire à suspense, donc effectivement, oui. On invite les auditeurs à regarder. Mais donc effectivement, donc une confiance à rebâtir, et même sur, on sait que justement, on en discutait également avec Hervé de Lépineau il y a peu de temps, mais on sait que généralement, dans ce genre de cas, on retrouve aussi la ville avec une certaine dette, avec une situation économique compliquée. Vous parliez de trouver 2 millions d'euros d'ici début juillet. Expliquez-nous.
6: Bon, en gros, j'ai l'État qui me demande 1,3 million, enfin qui, j'ai des rentrées fiscales en moins de 1,3 million d'euros de l'État, qui n'était pas prévu dans le budget. J'ai une amende SRU, vous savez, c'est les HLM, j'ai pas assez d'HLM à Agde, donc j'ai 700 000 euros supplémentaires. J'ai eu des dégâts à cause des inondations, j'ai pas mal de choses qui se sont accumulées. J'ai aussi mon projet à mettre en place, puisqu'il me reste 8 mois, et comme beaucoup de municipalités, mais pendant les 3 mois de campagne électorale, ces municipalités, moi en tout cas la mienne, a cramé la caisse. Oui. Donc il faut que je tienne jusqu'au bout de l'année. Donc il y a beaucoup de choses qui s'accumulent, et j'ai un budget à construire. Mais aussi, quand on arrive dans une mairie, il y a je pense un fait important. On pense qu'on arrive maire et on devient le patron de l'administration. Mmh. C'est pas exactement le cas. Quand vous arrivez, et qui plus est, moi, à Agde, avec ces traumatismes qu'il y a eu, vous devez gagner la confiance de l'administration, vous devez travailler avec elle, et le temps qu'elle vous suive et que les choses fonctionnent et qu'il y ait une certaine réactivité, ça prend quand même un certain temps. Et nous, c'est la relation qu'on est en train de construire en ce moment, et c'est... je pense... Pour tout le monde, quand on rentre dans une mairie, il y a au moins 7-8 mois d'acclimatation et de prise en main des services.
1: Et alors, justement, maintenant que vous devez effectivement trouver cet argent, remettre tout cela en place, quels sont les leviers que vous allez utiliser? Parce que, d'une certaine façon, c'est toujours la même question, le même objectif pour de nombreux maires du Rassemblement National, c'est à la fois éponger la dette, à la fois retrouver un budget sain, et puis de pas augmenter les impôts locaux. Alors, comment vous réalisez cette équation?
6: Le fonctionnement. Aujourd'hui, je suis en train de faire 3 audits. Un audit sur les finances publiques, un audit sur ma commande publique et un audit sur le pilotage de ma masse salariale, comme pourrait le faire en fait un chef d'entreprise. Et le but, c'est de tirer le fonctionnement sans impacter le service rendu aux Agathois, aux habitants. Mmh. Mais quand vous êtes dans une mairie avec 1200 employés, je peux vous dire que vous avez quand même des marges de manœuvre. Moi, j'ai une chance, c'est que j'ai un tiers de ma masse salariale qui part à la retraite dans les 4 prochaines années. Donc, ça permet aussi de chercher dans du fonctionnement. Mais il y a plein de choses. Moi, par exemple, j'arrive, on parlait de festival sur la de musique que, où j'ai supprimé une date. Il y avait des caisses de diplomatico qui étaient achetées par la municipalité. Sur le festival de cinéma, c'était des caisses de champagne avec des tapis rouges, des restaurants, des frais de restauration qui étaient démentiels. Et aujourd'hui, c'est ce qu'on est en train de mettre en place aussi. Je suis arrivé dans une mairie. Enfin, on est en train de supprimer ces lignes budgétaires. Moi, je suis arrivé dans une mairie. Depuis 2 mois, j'ai pas été au restaurant sur les frais du contribuable. C'était pas le cas de mes prédécesseurs, qui étaient pas tous les jours, mais voilà. Et c'est plein de choses à faire. C'est une gestion en bon père de famille, comme vous gérez votre budget ou comme vous gérez une entreprise.
1: Mais alors, le bon père de famille, il peut aussi avoir des projets. Justement pour sa famille. Alors vous, justement, à Agde, qui est une ville quand même particulièrement touristique, qu'est-ce que vous cherchez? Vous parliez de relancer une tradition locale. Qu'est-ce que vous cherchez à réaliser pour votre ville, qui est quand même une ville de 30 000 habitants, donc théoriquement qui est touristique et donc théoriquement qui doit avoir des projets?
6: Alors, c'est une ville de 30 000 habitants, INSEE, vous avez raison, mais c'est une ville qui est considérée par l'État comme une ville de 120 à 130 000 habitants. Puisque nous avons l'été 300 000 habitants, au maximum à Agde, entre 250 et 300 000 habitants. Et au jour le plus bas, la semaine la plus basse de l'année, c'est la troisième semaine de janvier, on a 54 000 habitants. Ce qui fait qu'en moyenne, dans l'année, on est au-dessus des 100 000. C'est une grosse machine, il y a beaucoup de choses à faire. Déjà, je pense qu'on a tous, quand on arrive, envie d'embellir sa ville. Moi, j'arrive dans une ville qui a beaucoup d'infrastructures, mais qui a des infrastructures vieillissantes. Et la campagne, on a accès aussi sur ça. Je ne fais pas des grands projets. J'en ai quelques-uns, comme la création d'un musée de la Grèce antique, puisque Agde est une ville qui a 2600 ans d'histoire. Elle a été créée par les Phocéens au même moment que Marseille.
1: Eh ben, je ligure.
6: C'est Marseille et Agde sont les deux plus vieilles villes de France. Donc, il y a toute une histoire à retrouver où on va travailler dessus. Mais voilà, Agde est la première station balnéaire de France. Elle fut l'une des plus grandes d'Europe, ce n'est plus le cas. J'ai envie de revenir à ça, que Agde redevienne un lieu de fête. Ça a été aussi le Ibiza français à une période. Et y a beaucoup de choses à faire sur l'attractivité touristique de la ville, sur la sécurité, sur les infrastructures du quotidien. Mais ça, c'est aussi un peu le quotidien de tous les maires de France.
1: Merci beaucoup d'avoir été avec nous, Aurélien Lopez-Ligori. Effectivement, on vous souhaite bon courage pour tous les chantiers qui s'annoncent devant vous. Et on vous dit à très bientôt, ici, sur Ligne Droite.
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1: Chers auditeurs, merci d'avoir été avec nous ce matin ici sur Ligne Droite, la matinale de Radio Courtoisie. 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
1: 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Quel est le programme du jour, Arnaud Parangin?
4: Vos grands rendez-vous de ce 21 mai, tout à l'heure à midi, le libre journal des entrepreneurs dirigé par Louis Laboca et Uxeraption, le redressement et la cession d'une télévision régionale. À 14h, libre journal des traditions dirigé par l'abbé Alain Laurence, pèlerinage de Pentecôte de Chartres à Paris du 23 au 25 mai 2026, le concert spirituel à Saint-Nicolas du Chardonnay et la troisième université Université d'été, pardon, Pax Louris, du 2 au 5 juillet 2026. À 15h30, libre journal de la réaction dirigé par Hélène Le Crémier, l'histoire de l'Algérie de 1848 aux années 70 suite. 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Ce soir, en direct, la politique rend-elle pessimiste avec Laurent Dandrieux, Edwige Diaz et Charles Rodwell. À 19h30, le libre journal de Jacques Trémollet de Villers dirigé par Hilaire de Crémier. Vitraux de Notre-Dame, le couple élu veut travestir Notre-Dame en présence de Poi Condens Designer. À 21h30, le libre journal des Chevaux Légers dirigé en direct par Luc Le Garsmeur. Et puis à 23h, les soirées musicales en compagnie de Stéphane ce soir. Voilà, vous savez tout.
1: Eh ben, ça en fait des choses. Eh ben, écoutez, moi je précise tout d'abord une chose, c'est que lundi prochain, il n'y aura pas de matinale de Ligne Droite, pas en direct en tout cas. On fera une compilation comme on l'a fait sur les jours fériés. Et sinon, eh bien écoutez, Richard de 16 vous retrouvera demain 7h et moi 8h45 pour ma chronique blague. Donc à demain.
4: À demain. Et on termine avec un dernier point sur l'actualité avec Alice Meunier.
7: Oui, alors chers auditeurs, hier soir au Sénat, un amendement de bon sens proposé par la droite a été rejeté. Cet amendement visait à rendre automatique l'expulsion du territoire français pour tout étranger condamné pour rodéo urbain aggravé sous drogue ou alcool ou pour violation de domicile. L'Union européenne, elle, devrait approuver la création de hubs de retour en dehors de son territoire, en principe validé par la CJUE. Ces centres permettront d'accueillir et de renvoyer plus efficacement les migrants dont la demande d'asile a été rejetée. Et plusieurs centaines d'animateurs périscolaires ont manifesté ce mardi dans la capitale pour dénoncer un climat de suspicion généralisé. Face à la multiplication des affaires graves révélées ces derniers mois, le nouveau maire PS Emmanuel Grégoire a mis en place un plan tolérance zéro. Les syndicats crient à la répression et aux suspensions abusives.
4: Et pour terminer, nous faites un petit point météo.
7: Oui, alors aujourd'hui, l'ensoleillement est généreux avec un plein soleil sur la moitié sud du pays et quelques cumulus décoratifs au nord, le tout dans une grande douceur. Et côté température, nous attendrons les maximales de 18 à 32 degrés du nord au sud et nous célébrons en ce 21 mai Saint-Constantin, Sainte-Gisèle et Saint-Venant.
4: Merci beaucoup Alice. Je cède à présent ma place à Axel à la technique. Voici en direct Culture et éducation, voilà, j'ai perdu mes notes, dirigée par Sophie Rouberti. 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

0: Bienvenue dans Culture et Éducation, une émission de Radio Courtoisie. Je suis Sophie Rouberti. Le monde appartient aux gentils, le saviez-vous? Pour en parler, j'ai la joie de recevoir aujourd'hui Alexandra Pupin-Bortoli. Bonjour Alexandra Pupin-Bortoli.
1: Bonjour Sophie.
0: Vous êtes auteure et je vous avais d'ailleurs reçu pour votre ouvrage précédent une invitation à la spiritualité. Aujourd'hui, vous revenez avec un nouveau livre au titre magnifique « Le monde appartient aux gentils » publié aux éditions du Cerf. Mais vous êtes aussi, et peut-être devrais-je dire surtout, philosophe de formation. Alors, la gentillesse, c'est pas forcément un thème philosophique souvent traité. D'où vous est venue cette idée de parler de la gentillesse?
1: Alors, je dois reconnaître que c'est une idée de mon éditeur, qui a un nouvel éditeur, en fait, qui au sein du Cerf, qui m'a proposé ce titre. J'ai mis quelques semaines à réfléchir. Est-ce que je vais travailler sur ce sujet ou non? Et je me suis lancée. J'ai fait un petit tour autour de moi. J'ai posé quelques questions à des amis pour leur demander qu'est-ce que c'est pour vous la gentillesse. Et je me suis rendu compte qu'il y avait vraiment des choses à dire.
0: Oui, parce que finalement, quand on parle de gentil, on ne sait pas trop ce que l'on veut dire. Est-ce que c'est positif? Est-ce que c'est négatif? Il peut y avoir différentes acceptions dans ce terme. D'ailleurs, au cours de l'histoire, il n'a pas toujours voulu dire la même chose. Quelle a été l'évolution au cours des siècles, l'évolution du sens de la gentillesse?
1: Alors, pour commencer, je pense que c'est important de définir un petit peu la gentillesse.
0: Mais peut-on la définir?
1: Alors, je pense qu'on peut essayer. On peut essayer de s'en approcher. Alors, la gentillesse, pour moi, c'est vraiment un état d'esprit. C'est un état d'esprit et une disposition à vouloir agir pour le bien. Et effectivement, comme vous le dites, la gentillesse s'inscrit dans une histoire. Et le mot gentil vient au départ de gentilis, qui est du latin et qui signifiait appartenir à une famille, appartenir à un membre d'une famille de la noblesse, et en l'occurrence des patriciens.
0: Alors c'est un peu ce qu'on retrouve dans gentilé quand on parle des habitants d'une ville. On retrouve l'origine et peut-être plus le sens du terme. Oui. L'appartenance à quelque chose.
1: L'appartenance à une famille qui appartient à la noblesse, en fait. Donc et on retrouve d'ailleurs ensuite le gentilhomme. On retrouve le gentilhomme et on retrouve plus tard le gentleman. Donc en fait, il y a toute une histoire qui n'est pas du tout linéaire pour la gentillesse. Il faut vraiment la rattacher à la question de la noblesse. Et alors toute la question, c'est est-ce qu'aujourd'hui elle a perdu ses lettres de noblesse?
0: Ah, c'est une question à laquelle nous essaierons de répondre au cours de cette émission. Vous voyez un lien entre le sens de l'Antiquité, l'appartenance à une famille, avec celui qu'on a plus connu au Moyen-Âge, de gentilhomme?
1: Oui, c'est-à-dire que, comme je vous disais, l'appartenance à un clan, l'appartenance à une famille noble, et ensuite au Moyen-Âge, ce sens-là ressurgit. Entre-temps, on retrouve les gentils dans la Bible. Dans la Bible, ça correspond, les gentils, c'est pour désigner les nations, les autres, c'est-à-dire ceux qui n'appartiennent pas à la religion chrétienne, donc les païens. Au Moyen-Âge, le sens des gentils, que l'on avait sous la Rome antique, justement, ressurgit, et là, on retrouve le gentilhomme avec cette émergence de toutes les valeurs chevaleresques. Et donc, on retrouve dans Lancelot, dans les récits de Chrétien de Troyes, par exemple.
0: Et alors, ce gentilhomme du Moyen-Âge?
1: Alors, c'est un homme d'honneur, c'est un homme de vertu. Il a vraiment une qualité morale où la noblesse de sang s'allie avec la noblesse de l'âme. Il y a cette idée de la bravoure, de la loyauté, de secourir l'opprimé. Et c'est peut-être une définition qu'on retrouve encore aujourd'hui, mais dépourvue de cette dimension, à cette assise sociale, je dirais.
0: Oui, c'est-à-dire que le noble, d'ailleurs, comme l'idée de gentleman, on n'a plus l'idée de noblesse. On garde la noblesse du cœur, mais on n'a plus la noblesse de sang.
1: Alors, pour le gentleman, de l'autre côté de la Manche, effectivement... Oui. On retrouve des attributs, je dirais, du gentilhomme, mais il ne s'agit pas forcément d'une personne qui appartient à la noblesse, mais qui a des attributs, c'est-à-dire qui a ce souci, en tous les cas pour le gentleman, de l'élégance, qui a ce souci du raffinement, de la courtoisie, qui n'a pas un esprit étroit, qui n'est pas médiocre, qui a une certaine grandeur dans ses comportements et dans son allure. Donc ça, c'est le gentleman, effectivement, de l'autre côté de la Manche. Et on le retrouve dans notre Arsène Lupin, mais français, bien français, mais malgré tout, le gentleman.
0: Oui, celui qui va voler, mais qui va quand même déposer des roses.
1: Oui, c'est ça, exactement.
0: Et dans l'époque moderne, donc, une fois passé le Moyen-Âge, le gentilhomme continue à exister.
1: Passé le Moyen-Âge, oui, le gentilhomme continue à exister, tout à fait. Alors la gentillesse aussi, à ce moment-là, prend un autre sens. C'est-à-dire qu'au moment de la Renaissance, par exemple, la gentillesse va s'enrichir de la délicatesse. Elle va s'apparenter, être associée à des qualités qui sont féminines, à la grâce, etc., mais aussi à des traits d'esprit. Et c'est ce qu'on va retrouver dans les écrits de Madame de Sévigné, avec tous ces traits d'esprit. Mais un peu plus tard, son sens va dévier, et le gentilhomme va davantage être ce flatteur de cour qui est moqué, caricaturé dans les pièces de Molière. Donc la gentillesse devient en quelque sorte la caricature d'elle-même. Elle peut signifier tout et son contraire. D'ailleurs, se dire des gentillesses, ça revient à se dire des insultes. Donc là, on commence à voir qu'il y a une ambiguïté sur le mot, et ça devient des définitions qui deviennent paradoxales.
0: D'ailleurs, aujourd'hui, le mot est certainement ambivalent.
1: Ah oui, tout à fait. Le mot aujourd'hui est totalement ambivalent. Elle peut être apparentée, ces mots-là peuvent être apparentés à la faiblesse.
0: C'est vrai que quand on dit que quelqu'un est gentil, alors ça peut être foncièrement positif. Quelqu'un qui est vraiment gentil, on va penser à la gentillesse du cœur, etc. Mais quand on dit « il est gentil », voire « il est bien gentil », ça n'est pas particulièrement un compliment.
1: Ah, ça peut être tout à fait moqueur même. Tout à fait moqueur, oui. Alors effectivement, là, je pense que dans le monde d'aujourd'hui, je pense que la gentillesse n'a pas trouvé totalement sa place. Et je pense que notre société, notre monde a besoin de nos gentillesses. Et malheureusement, elle peut être perçue comme une faiblesse. Dans un monde qui est marqué aujourd'hui par des conflits, par la méfiance, la compétition, par l'urgence, eh bien la gentillesse est souvent balayée et elle est associée à de la naïveté. Et parfois même à un manque de caractère et un manque d'intelligence. Et on va lui préférer la bienveillance. C'est un mot qu'on voit beaucoup, et c'est comme si la bienveillance était compatible avec une forme de pouvoir dans notre société, hein, mais pas la gentillesse, qui était plus apparentée à la sphère privée, l'enfance, un comportement naïf, etc. Et peut-être que la gentillesse aujourd'hui ne remplit pas les critères de réussite qui sont valorisés aujourd'hui, comme justement la performance, la capacité à s'imposer, à aller vite, et ça, au détriment parfois des autres. Et la gentillesse est dans une toute autre logique.
0: Alors, parce que peut-être que la bienveillance est en surplomb par rapport aux personnes.
1: Oui, tout à fait. Je suis d'accord avec vous, Sophie.
0: Je suis bienveillant par rapport à toi.
1: C'est
0: parce
1: vrai.
0: Que je même dans tes faiblesses, finalement, je vais te pardonner, je vais te regarder avec un regard où j'accepte.
1: C'est vrai.
0: Que tu sois un peu...
1: C'est vrai. Alors que la gentillesse, elle va trouver sa grandeur dans l'humilité. Et ça, c'est un paradoxe qui n'est pas toujours compris aujourd'hui. De trouver sa grandeur dans l'humilité. Parce que l'humilité fait partie des caractéristiques de la gentillesse et elle en est même la racine. À la racine de la gentillesse est l'humilité.
0: Ce qui n'est pas une vertu particulièrement mise en valeur
1: non.
0: de nos jours.
1: Non, mais l'humilité, ça revient à se connaître soi-même en vérité. Hein.
0: Bien sûr.
1: C'est pas une humilité qui s'humilie. C'est une humilité qui consiste à vraiment avoir un regard sur soi le plus juste possible.
0: Alors, dans l'époque contemporaine, vous évoquez la part d'ombre que peut avoir la gentillesse et qui ne serait pas toujours une vertu, finalement. Alors, bien évidemment, la gentillesse n'est pas forcément très à la mode, très tendance,
1: non.
0: Mais peut-être parce qu'on le part d'une manière de la voir, cette gentillesse, ou même dans le comportement, on peut avoir un comportement gentil qui n'est pas forcément très positif.
1: Oui, c'est-à-dire qu'on peut user des attributs de la gentillesse pour pouvoir à des fins. En fait, la gentillesse, elle peut être utilisée comme un masque. Elle peut être utilisée comme une stratégie de manipulation. Elle peut être utilisée comme hypocrisie. Donc en fait, la gentillesse a comme ça des moyens et peut être instrumentalisée, je dirais.
0: Et là, celui qui est gentil peut l'instrumentaliser. Peut manipuler sous des aspects gentils parce que il va avoir besoin de quelque chose et donc il sous des dehors gentil, affable, positif, chercher à obtenir quelque chose.
1: Oui, tout à fait. Et d'ailleurs, nous le faisons tous, je pense, d'une manière consciente ou inconsciente, c'est-à-dire que on va chercher très souvent à être aimé, à éviter les conflits. Et dans ces cas-là, on peut avoir des comportements gentils, justement pour contrer toutes ces peurs, en fait, que nous avons, la peur de conflit, la peur de ne pas oser dire oui, ne pas oser dire non. Toutes ces choses-là font qu'on peut avoir à un moment donné un comportement d'une obéissance servile, je dirais, ou se soumettre, c'est-à-dire pratiquer une gentillesse qui est en réalité une fausse gentillesse, qui n'est pas une gentillesse authentique.
0: Alors, en fait, on peut avoir, quand on a peur du conflit, on peut se dire, on peut être amené à tout accepter. Pour être aimé, en fait.
1: Exactement.
0: Et donc, sembler gentil, dire oui, accepter des choses peut-être inacceptables.
1: Exactement.
0: Pour
1: un besoin de reconnaissance. On peut aussi avoir un tel besoin de reconnaissance que l'on va faire énormément de choses pour les autres, juste pour avoir de la reconnaissance. Donc, et on peut aussi, alors là, ça prend le visage de l'orgueil, hein, c'est-à-dire que on va vouloir être le plus gentil, le meilleur, le plus serviable. Voyez, donc en fait, on va vraiment la gentillesse et peut vraiment être un masque, peut vraiment être un outil. Et si on va même plus loin, elle peut être comme Maître Renard et Maître Corbeau, hein, sur son arbre perché, et Maître Renard qui va flatter, qui va être gentil, tout simplement pour pouvoir récupérer le fromage. Donc, c'est aussi un outil de manipulation. Et peut-être que le pire encore, ce serait lorsque la gentillesse devient une hypocrisie. Une hypocrisie, comme dit Hannah Arendt, pour cacher le mal et pour ne pas assumer une responsabilité morale. C'est-à-dire, par exemple, lorsque la gentillesse devient une violence douce qui va nier un problème, qui va nier une vérité. On le retrouve beaucoup dans les familles, ça. Et où, malheureusement, on va adopter un langage qui va être feutré, qui va être policé, qui va être faussement gentil pour pouvoir maintenir un tabou et ne surtout pas aborder certaines vérités. Et là, dans ces cas-là, c'est vraiment le principe de la langue de bois et qui muselle tout le monde, en fait.
0: Est-ce que là, vous évoquez les secrets de famille où, finalement... Pas de vague,
1: c'est ça.
0: On n'en parle pas,
1: c'est
0: on
1: ne
0: l'évoque pas, parce que ça ferait exploser le cercle familial en particulier.
1: C'est ça, tout à fait. Et Hannah Arendt a parlé justement de cette banalité du mal qui voile en fait ces langages, cette manière, ce comportement obéissant, voire même scrupuleux, hein, vraiment, qui veut bien faire les choses et qui étouffe finalement le mal, qui le voile. Et qui, par refus de penser et d'assumer une responsabilité. Et ça, j'ai trouvé ça très intéressant comme approche.
0: Oui, parce que ça peut être hypocrisie, mais ça peut être faiblesse aussi.
1: Ah oui, bien sûr. Elle peut être une faiblesse. Oui, ça fait partie de notre nature humaine. Il ne s'agit pas de. On procède comme on peut aussi. Évidemment, mais ce qui est important, je pense, c'est de s'apercevoir que cette gentillesse n'est pas une vraie gentillesse. Parce que la gentillesse authentique, elle n'est tout sauf une faiblesse. Elle est vraiment une force très exigeante.
0: Et quelle serait cette vraie gentillesse ?
1: Elle répond à trois règles. Elle répond déjà à trois règles, c'est-à-dire qu'elle doit être respectueuse de soi-même et de l'autre. De soi-même, c'est-à-dire qu'on respecte nos propres limites, on respecte nos propres besoins, et respectueuse de l'autre, c'est-à-dire je ne manipule pas l'autre, je ne l'utilise pas, je ne l'instrumentalise pas. Et le deuxième point, c'est la gratuité. C'est-à-dire que la gentillesse authentique, et ça c'est là où c'est très difficile, c'est qu'elle est gratuite, elle n'attend pas de reconnaissance.
0: Pas de retour.
1: Pas de retour. C'est Confucius qui dit ça, n'attendait pas de reconnaissance, de retour. Le troisième point, c'est qu'elle est libre. Et ça, c'est quelque chose qui me plaît beaucoup dans la gentillesse, c'est qu'elle est libre, totalement libre. Elle a vraiment la liberté avec elle. Elle n'est pas conditionnée ni par des injonctions qui seraient morales, ni par des injonctions intérieures, ni extérieures. Et vraiment, c'est cette liberté de la gentillesse qui lui donne toute sa force.
0: Parce qu'on pourrait avoir une gentillesse qui ne serait pas libre ?
1: Oui, conditionnée justement, comme je disais, par nos peurs, ou conditionnée par un contexte, conditionnée par un tas de choses, par une finalité que l'on poursuit. Mais là, pour la gentillesse de manière authentique, alors bien sûr, ça peut paraître un peu abstrait, mais c'est ce souci de se poser la question, lorsque je suis gentil, qu'est-ce que je vais chercher réellement ? Et en écrivant ce livre, je me suis rendu compte que certains de mes comportements, en l'occurrence familiaux, pourquoi je m'occupe beaucoup des uns, pourquoi je m'occupe beaucoup des autres, qu'est-ce que je vais chercher finalement à vouloir comme ça être gentil, à vouloir... ça a été une remise en question quand même pour moi d'écrire ce livre.
0: Parce que finalement, comment est-ce que vous caractériseriez un acte gentil ? Parce que finalement, la gentillesse, c'est quelque chose de général, mais ça se traduit par des actes.
1: Oui.
0: Pose un acte gentil. Qu'est-ce qu'un acte ? Alors quand je dis ça, je trouve que c'est un peu difficile. Un acte gentil, c'est
1: oui.
0: Ça semble un peu calculé justement, mais oui. C'est quand même volontaire.
1: L'acte... Oui, je pense que poser un acte de gentillesse, c'est un choix. C'est faire le choix de dépasser,
0: à un moment donné,
1: dans un contexte particulier, de dépasser nos peurs, de dépasser notre égoïsme, de dépasser notre lâcheté, notre indifférence, et de vraiment faire le choix du bien alors que rien nous y oblige. C'est-à-dire qu'à un moment donné, je choisis de poser un acte gentil. C'est-à-dire, je le fais librement, respectueusement de moi-même et de l'autre, et gratuitement.
0: Il ne s'agit pas de se faire écraser non plus.
1: Ah non, en aucun cas. Là, c'est plus de la gentillesse, c'est de la faiblesse. Mais il arrive, à certains moments, que l'on choisisse, que l'on décide d'être gentil, sachant parfaitement que ça va nous coûter, que c'est quelque chose qui va peut-être être compliqué, on va forcément dépasser nos propres limites, mais le tout, c'est d'en être conscient.
0: Donc l'acte gentil, ça n'est pas si simple.
1: Non, c'est pas si simple. Non, c'est quelque chose, mais la gentillesse, c'est quelque chose d'extrêmement complexe. Hein. Il y a de l'humilité, elle demande de l'empathie, elle demande de la compassion même, c'est-à-dire avoir un cœur saisi. Elle demande de la générosité, qui est le prolongement de la compassion. La compassion nous pousse à agir. Elle est créative aussi, la gentillesse. Elle est audacieuse, elle est imaginative. Et elle a besoin du discernement. Le discernement comme une boussole. Une boussole qui va mobiliser à la fois l'intelligence de cœur et à la fois l'intelligence de la raison. Donc elle est très complexe. Et elle a aussi la douceur. La douceur et fermeté, un équilibre à trouver, la chaleur, de la patience. Et ça, je trouve, c'est un des points qui est intéressant dans la gentillesse, c'est cette patience. C'est-à-dire que la gentillesse, elle s'inscrit dans le temps long. Et c'est ce qui lui confère une forme de sagesse, d'ailleurs. C'est cette inscription dans le temps long.
0: Donc, Alexandra Pupin-Bortoli, vous avez choisi la chanson qui va nous accompagner. Et j'ai trouvé votre choix tout à fait charmant. De quoi s'agit-il ?
1: On est chez les Gentlemen, donc Dutronc, notre Arsène Lupin, qui est chanté par Dutronc, qui est gentleman cambrioleur.
0: Voilà, et qui traverse les générations.
1: Qui traverse les générations.

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1: Chers auditeurs, vous êtes dans l'émission Culture et Éducation avec Sophie Ruberti. Je reçois aujourd'hui Alexandra Pupinck-Bortoli pour son livre « Le monde appartient aux gentils » qui vient d'être publié aux éditions du Cerf. Nous parlions de ce côté un peu noir, un peu sombre. Enfin, peut-être que noir est un peu fort, mais un peu sombre de la gentillesse. Et pourtant, il y a quelque chose de très lumineux dans le fait de poser un acte gentil, de très beau. Il y a quelque chose d'aligné quand on fait un choix, le choix de la gentillesse.
2: Oui, tout à fait. Et je dirais même que la gentillesse a une dimension spirituelle. Elle a véritablement une dimension spirituelle parce que finalement, elle nous inscrit chacun dans une aventure qui va au-delà de nous-mêmes, au-delà du rationnel, comme nous disions tout à l'heure, et au-delà de nos propres intérêts. Donc il y a quelque chose. Elle agit finalement la gentillesse comme un principe au nom de quelque chose de plus grand. Elle est une aventure vers le haut. Hein, c'est Cioran qui dit ça. Concernant la spiritualité, donc une aventure vers le haut, et la dimension spirituelle de la gentillesse, elle ouvre effectivement une voie lumineuse. Elle ouvre une voie lumineuse vers le bien, vers la beauté et vers le juste. C'est-à-dire que lorsque nous voyons un acte de gentillesse, par exemple, tout simple, dans le métro, lorsque on voit un jeune homme proposer sa place à une personne âgée, une femme enceinte, eh bien, nous ressentons que c'est bien, nous ressentons que c'est juste, on ressentons que c'est beau, c'est un beau geste.
1: Oui, on parle d'une belle action.
2: D'une belle action.
1: Beau geste.
2: Voilà.
1: Oui,
2: donc, il y a vraiment cette question de la beauté, de la bonté et de la justesse. Et cette expérience va dilater notre cœur, mais nous donne de la joie et aussi de l'espérance. Donc, la gentillesse authentique, elle naît de désir du bien. Et elle est une forme d'orientation du cœur qui va traduire une volonté d'unification de la beauté, de la bonté et de la justesse, de l'intention, de la parole, du geste et de l'action. Donc les gestes de gentillesse du quotidien cherchent vraiment à faire advenir le meilleur.
1: Oui, il y a quelque chose de très beau. C'est pourtant ça peut être un geste tout à fait anodin.
2: Vous anodin, ouais. Mais on le sent en fait. Quand on est spectateur d'un acte comme ça, on sent effectivement cette unité tout d'un coup. Ça nous donne la joie parce que on comprend que la joie est dans le don de soi. Enfin, il y a vraiment toute une dimension spirituelle forte.
1: Ouais, cet alignement dont vous parlez pour la gentillesse, finalement, c'est étonnant parce que pour des gestes qui peuvent sembler, comme je le disais, anodins, en fait, on aligne tous les universaux.
2: Tout à fait.
1: Et ce côté justice, bonté, ce qui est vrai, ce qui est juste, ce qui est bon, se retrouve dans ces belles actions.
2: Et ça procure la paix et la joie.
1: Et donc,
2: ce sont vraiment deux critères qui montrent que les choses sont alignées, effectivement.
1: Ouais, d'accepter finalement de se décentrer un peu, parce qu'il y a un décentrement dans la gentillesse.
2: Oui, ah oui, tout à fait.
1: Parce que quand sa place, puisque c'est l'exemple que vous citiez, ça veut dire qu'on prend sur soi
2: On va au-delà de ses intérêts personnels.
1: Oui.
2: Tout à fait. Et en ça, ça a vraiment une dimension. Pour moi, il y a une dimension spirituelle aussi à cet endroit-là. C'est-à-dire qu'on répond à un principe qui est supérieur.
1: Et comment vous expliqueriez cette dimension spirituelle de la gentillesse?
2: Je pense que déjà, elle est orientée vers le bien. Et ça, c'est déjà énorme.
1: C'est déjà un signe.
2: Et d'ailleurs, on retrouve hein, dans de nombreuses religions, dans de nombreuses sagesses et de nombreuses traditions spirituelles, la gentillesse est considérée comme une vertu fondamentale. Alors, elle a différents noms, hein, évidemment. Elle est d'ailleurs le reflet de ce que nous sommes appelés à devenir.
1: Alors, c'est vrai que cette gentillesse, elle ne concerne pas que le monde occidental.
2: Non.
1: Et on la retrouve autour de termes qui ne sont pas exactement les mêmes, aussi dans les spiritualités orientales.
2: Oui, tout à fait. Alors, dans la spiritualité occidentale, pour les chrétiens, effectivement, c'est la charité. Mais on retrouve également dans le bouddhisme, par exemple, on peut la retrouver sous la forme de la metta. Ça retrouve également dans le bouddhisme, par exemple, On peut la retrouver sous la forme de la méta, ça s'appelle,

0: finalement?
1: C'est bienveillance dans ce sens-là, il me semble. Hein, je ne suis pas une spécialiste hein, des religions orientales.
0: Orientale.
1: Mais disons que ce que j'ai compris, c'est que c'est cette bienveillance et le fait de souhaiter le bien. Mmh. Hein, je souhaite le bien de l'autre, c'est désirer vraiment le bonheur de l'autre. Et c'est, dans ces cas-là, ça passe par cultiver un esprit bienveillant et c'est par la pratique de la méditation qui fait partie du bouddhisme, et donc de se détacher de ses instincts primaires, de ses instincts égoïstes, de développer le désir du bien de l'autre. Et dans ce cas-là, l'esprit devient en quelque sorte universel et son propre intérêt devient l'intérêt de tous. Donc c'est
0: assez globalisant.
1: C'est assez
0: en fait.
1: Oui, tout à fait. Oui, tout à fait. Mais on s'inscrit dans un amour universel, en réalité, il me semble.
0: Et on le retrouve aussi dans le taoïsme.
1: Oui,
0: avec,
1: alors.
0: avec l'idée d'harmonie, en fait. L'harmonie passerait par la gentillesse ou une forme de gentillesse.
1: Oui, oui, oui. Alors, dans le Tao, il me semble ce qui se rapproche, ce qui s'apparente le plus, c'est la bonté. Le shan, d'après ce que j'ai compris. Hein. Et ce qui est intéressant, ce que j'ai trouvé vraiment intéressant, c'est que le Tao consiste à s'inscrire dans la voie de la nature et d'agir en conformité avec elle, de s'accorder avec elle sans perturber ni tenter de modifier. Donc en fait, ça nécessite là aussi un dessaisissement de soi, une acceptation de l'autre, une acceptation de soi, sans perturber le fil naturel de la vie, c'est-à-dire que tout égoïsme est à dissoudre pour laisser la place à des qualités justement comme l'humilité, la gentillesse, la compassion. Donc cette bonté, elle se vit en accord avec cette voie, et donc la douceur fait partie vraiment, est une des grandes forces du Tao, et la gentillesse est perçue comme, est à voir un petit peu comme de l'eau, c'est-à-dire qu'elle est fluide. Elle s'écoule, elle diffuse sans résistance. Et tout ce qui va à l'encontre, tout ce qui peut résister, est à bannir, en fait. Donc, la gentillesse doit s'inscrire naturellement dans le mouvement naturel de la vie. Elle s'accorde, elle est vraiment dans un rapport juste avec la vie. Il y a toujours ce souci d'avoir un rapport juste à la vie et au monde.
0: Oui, c'est ce que. En fait, c'est ce côté un peu universel. Un peu universel, c'est intéressant, le côté universel de la gentillesse.
1: Tout à fait. Et d'ailleurs, dans la plupart des religions et des sagesses, on s'aperçoit qu'elles convergent toutes, plus ou moins, hein, vers un même foyer qui est l'amour.
0: Très positif tout ça, finalement. Je vous propose qu'on retrouve maintenant Valérie Daubigny pour sa chronique de littérature jeunesse. Ah, je ne sais pas si. Je ne sais pas si on a Valérie.
2: Moi, je vous entends très bien. J'attendais juste le générique.
0: Ben, je ne sais pas si.
2: Non, vous ne m'entendez pas.
0: Si, si, je vous en. Si, si. Bonjour Valérie.
2: Bonjour Sophie.
0: Alors, nous avons quitté le téléphone pour nous retrouver en visio maintenant.
2: Très agréable, je suis ravie.
0: Comme ça, on est plus proche et c'est quand même bien, bien agréable. Alors Valérie, quelle pépite avez-vous dénichée aujourd'hui pour nos jeunes lecteurs?
2: Eh bien, je vous propose un livre qui s'appelle « Parabole de la Bible » avec l'artiste Van Gogh. C'est un album carré de petit format qui est très joli parce qu'il est composé de double pages. Sur la page de gauche, une parabole, le texte de la Bible. Et sur la page de droite, une illustration d'après un tableau de Van Gogh, une illustration d'un tableau de Van Gogh. Et il se trouve que tout cela s'harmonise parfaitement parce que l'édition est bien faite, le choix de la couleur de fond de cette parabole correspond très bien aux couleurs du tableau de Van Gogh. Et puis surtout, on comprend que les paraboles de la Bible ont été source d'inspiration pour les artistes parce qu'en fait, elles racontent une histoire, il y a des personnages, un contexte, un sens bien sûr, un sens avec le Christ qui n'est pas représenté mais qui passe, qui est là, sous-jacent. Et Van Gogh en était très imprégné de toutes ces paroles de la Bible, on le sait bien. Cela ressort dans les tableaux, c'est un travail très fin, c'est un travail

0: sensible. Et que nous offre ce travail? Qu'offre-t-il au lecteur? Eh bien, une plongée d'abord dans l'œuvre de Van Gogh à travers ses plus belles œuvres. Il y a notamment ce tableau qu'on aime beaucoup toutes les deux, Premier pas, qui est en
1: Vous pourriez
0: couverture.
1: peut-être nous le montrer puisque la
0: Alors,
1: visio
0: je
1: nous
0: pense
1: permet.
0: que c'est très moyen lorsque je montre, vous
1: Ah oui, non,
0: voyez?
1: on voit pas du tout.
0: Ouais, non, je ne peux pas vous le montrer. En revanche, nos auditeurs peuvent retrouver des extraits de ces pages et puis retrouver le livre sur le site L'Hortense Édition. L'Hortense-Édition. Ils pourront entrer dans le livre. Et donc, en couverture, il y a ce tableau Premier pas où on voit ce père qui est dans un jardin, qui arrête tout pour accueillir son enfant amené par la mère et peut-être ses premiers pas. C'est très charmant, cela correspond au sens des paraboles. Je pense que c'est un livre qui peut s'adresser à des enfants à partir de 7 ans, tout seul, bien sûr, mais avec beaucoup plus de profit. Un livre familial à lire à plusieurs, peut-être un cadeau pour toutes les fêtes religieuses qui arrivent, pour des familles peu familières des grands textes. On entre par la parabole. La parabole, c'est à la fois compliqué, mais tout de même d'un abord facile. Les tableaux de Van Gogh sont d'un abord facile. Ils sont très colorés. Il y a ce mouvement, cette touche qui tourne. Elle est plaisante
1: Oui,
0: à
1: il parle
0: l'œil.
1: facile, il nous parle
0: Voilà,
1: facilement, oui.
0: et c'est une très bonne approche à la fois artistique, profonde. Les dernières pages recensent tous les tableaux montrés avec saurais-tu les reconnaître? Quelles étaient les fleurs préférées de Van Gogh? Au passage, il y a ce tableau avec les amandiers sur fond bleu qui est si beau, si plaisant à l'œil. Et puis, on nous donne toutes les références des tableaux, l'endroit où on peut aller les voir en vrai, parce qu'on sait bien que c'est par le contact direct des œuvres que l'on
1: Toujours,
0: apprend à
1: toujours.
0: mieux connaître et aimer.
1: Bon, eh bien écoutez, un beau thème pour
0: Oui,
1: ce livre. Vous
0: beau thème.
1: nous redonnez les coordonnées du
0: Je
1: livre,
0: vais
1: les
0: tout vous
1: éléments du livre?
0: donner. L'auteur est Flore de Haus Bonska. Elle a un nom un petit peu compliqué. C'est elle qui a créé l'Hortense Édition. On peut retrouver d'autres livres. Je conseille à nos auditeurs d'aller creuser tout ça. Celui-ci vient de sortir en 2026. Il s'appelle Parabole de la Bible avec l'artiste Van Gogh. Il comporte 40 pages et coûte 15 euros.
1: Eh bien voilà un beau cadeau à faire pour les fêtes, à l'occasion des fêtes de la foi. Merci beaucoup Valérie. À très
0: Merci
1: bientôt.
0: Sophie.
1: Au
0: À
1: revoir.
0: bientôt. Au revoir.
1: Chers auditeurs, nous retrouvons Alexandra Pupink-Bortoli pour son livre Le monde appartient aux gentils. Alors nous parlons de la gentillesse qui est une vertu pas si valorisée actuellement, on a plutôt tendance à la dénigrer, mais finalement, la gentillesse apporte des bienfaits, la gentillesse fait du bien.
2: Oui, alors paradoxalement, on sous-estime la gentillesse, mais on est tous conscients de ses bienfaits. Et en fait, en effet, la gentillesse a des fruits inestimables. Imaginons un monde sans gentillesse. Imaginons un monde sans gentillesse, sans les personnes gentilles, ce serait vraiment, on vivrait dans un, ce serait l'enfer en fait. La méchanceté serait omniprésente, ce serait épouvantable. Donc, si la gentillesse, sans la gentillesse, l'humanité ne survivrait pas.
1: Parce qu'en fait, une des caractéristiques de la gentillesse, vous l'évoquiez tout à l'heure, c'est d'aller au-delà de ce que l'on doit.
2: Oui, tout à fait,
1: Et
2: au-delà
1: donc,
2: de son propre intérêt.
1: au-delà de son propre intérêt et au-delà de ce à quoi on est obligé.
2: Oui.
1: Et donc, en fait, c'est cette part de cadeau, en fait.
2: Cet écart,
1: C'est, voilà.
2: oui.
1: C'est ça qui fait que le monde est vivable.
2: Exactement, exactement. Mais la gentillesse a aussi des bienfaits pour soi. C'est-à-dire que là, je trouve que c'est assez intéressant, le fait d'être gentil, eh bien, nous révèle. Il y a toute une dimension de nous-mêmes qui se révèle. On peut se révéler, on va avoir une meilleure connaissance de soi grâce à la gentillesse, grâce au fait d'être gentil. C'est-à-dire qu'on découvre en soi une noblesse, une humanité qui est présente lorsque l'on est gentil. On peut s'émerveiller d'ailleurs parfois de nos propres gentillesses, mais tout ça avec beaucoup d'humilité, et se rendre compte qu'on est capable d'être gentil. Pour certains, c'est pas rien. Et la gentillesse consiste à se choisir comme étant gentil et d'affirmer dans ces cas-là une souveraineté intérieure. Et c'est quelque chose qui augmente notre estime de nous-mêmes, qui augmente notre dignité. Elle a un effet d'unification de notre âme, de nous-mêmes, et elle est une victoire sur notre égoïsme aussi. Et c'est Spinoza qui dit que la joie finalement que procure tout cela augmente notre puissance d'exister. Donc la gentillesse nous apporte une vie qui est plus heureuse, plus vivante. Elle a comme ça beaucoup de qualités. D'ailleurs, il y a des études scientifiques.
1: Ah, c'est intéressant.
2: Ouais,
1: ça.
2: Il y a des études scientifiques.
1: Et que disent-elles?
2: Alors, qui montrent que le fait d'être gentil active des mécanismes de récompense, de satisfaction et de plaisir. La gentillesse est inscrite d'une certaine manière dans notre biologie, et c'est comme si notre nature, nous encourageait à être gentil. Et que la vie humaine finalement en dépendait. Donc il y a quelque chose en nous, et donc la gentillesse, le fait de, elle est bonne pour la santé. Elle est bonne pour la santé. Elle augmente. Elle agit sur des hormones positives. Elle fait diminuer le stress, diminuer la pression artérielle. Enfin toutes ces recherches. Il y a des choses passionnantes sur le sujet.
1: Sur
2: le sujet aujourd'hui. Donc la gentillesse, elle est bonne pour la santé, elle nous amène une vie plus vivante, plus heureuse, et elle est aussi, elle nous permet des guérisons intérieures. C'est-à-dire que la gentillesse qu'on a envers soi-même aussi nous aide à...
1: Est-ce encore de la gentillesse?
2: Je pense que ça peut être de la gentillesse, oui. Ouais. On peut avoir de la gentillesse envers soi-même.
1: Alors ça se traduirait comment?
2: D'être gentil avec soi.
1: Oui.
2: Eh bien déjà, c'est d'écouter, d'apprendre à se connaître, déjà, pour pas être maladroit avec soi-même. Avoir de maladresse, d'apprendre à se connaître, découvrir quels sont véritablement ses besoins, quels sont nos désirs, quelles sont nos limites, quelle est notre histoire, quelles sont nos blessures. Donc je pense que cette réflexion personnelle permet de mieux nous aimer, parce que derrière la gentillesse, c'est l'amour en réalité.
1: Oui.
2: Donc c'est vraiment cette idée de s'aimer davantage et en étant gentil avec soi-même. Je pense qu'on peut, ça nous aide à guérir certaines blessures. Et le fait d'être gentil avec, de s'occuper des autres aussi. Mm-hmm. On le voit, toutes les personnes qui s'engagent et qui sont formidables. Et donc, le fait de s'occuper des autres, ça peut vraiment aider aussi à guérir nos propres blessures.
1: Et on a aussi, finalement, pour la société aussi. C'est bon pour la société en général.
2: Oui, oui, oui. Bah, déjà pour l'autre, vis-à-vis
1: pour
2: de l'autre.
1: À titre de personne.
2: À titre de personne, mais aussi à titre de société. Effectivement, on apporte, en étant gentil, on apporte de la joie, on encourage. On peut permettre on reconnaît l'autre. On aide l'autre à être reconnu, en quelque sorte. C'est-à-dire qu'on lui dit, tu existes. Tu existes à mes yeux. Le fait d'être gentil quand une personne vous sourit alors que vous n'allez pas bien, tout d'un coup, on a le sentiment d'exister. Et donc, on est reconnu pour qui on est. On est accueilli. Il y a aussi des renaissances. C'est-à-dire qu'être gentil avec quelqu'un peut aider, permettre de remettre une personne sur pied. C'est l'histoire de Jean Valjean, Victor Hugo, avec l'évêque Myriel qui va vraiment remettre sur pied Jean Valjean, lui redonner de la dignité, lui redonner un espoir en la vie. Elle restaure en fait, la gentillesse restaure, parce qu'elle ne regarde pas au travers des défauts la personne. Elle offre une possible transformation. Et ça, je pense qu'on a tous plus ou moins vécu quelque chose comme ça, où les actes de gentillesse qu'on a pu recevoir nous ont transformés.
1: Est-ce que vous avez l'impression qu'on est dans une période gentille?
2: Je pense qu'on est capable de grandes gentillesses dans notre société. On n'utilise malheureusement plus forcément le mot, mais je pense qu'on est capable de grandes gentillesses. On a, je pense, le souci de l'autre. Et c'est assez paradoxal, parce que je pense qu'on est dans une société paradoxale. C'est-à-dire qu'à la fois, on est dans une société extrêmement individualiste, extrêmement, entre guillemets, solidaire. Donc, on est dans un paradoxe qui est pas toujours facile à tenir, il me semble, pour nos contemporains.
1: Parce que j'ai tout de même l'impression que se développe un côté pas forcément méchant, mais où la société valorise un peu les gros bras.
2: Oui, ça revient un petit peu à ce qu'on disait tout à l'heure. La gentillesse, a priori, ne répond pas aux critères. Aux critères, justement, des gros bras, aux critères de la réussite, aux critères de la force, mais la force qui se défend ou qui attaque. On n'est plus du tout dans ce... La gentillesse est dans une toute autre logique. La gentillesse, elle répare, elle crée du lien, elle est dans le dialogue, elle est vraiment dans cette démarche de redonner de la dignité à chacun. Elle veille en quelque sorte à la pérennité du monde, là où l'individualisme, la méfiance, la lâcheté, l'indifférence brisent en réalité brisent les liens, brisent notre société. La gentillesse, elle, mais très discrètement, avec beaucoup d'humilité, mais énormément de grandeur, elle apaise, elle renoue, elle répare. Alors il y a un terme que j'aime bien dans la tradition juive qui est le tikkun olam, et c'est-à-dire
1: de quoi
2: participer
1: s'agit-il
2: à la guérison du monde.
1: Participer à la guérison du monde.
2: Participer à la guérison du monde. Et ça, je trouve ça extrêmement intéressant.
1: J'ai une question d'un auditeur qui dit: quelle différence faites-vous entre gentillesse et bonté?
2: Ah, alors ça c'est très difficile. Ça, j'aurais beaucoup de mal à répondre, parce que lorsque j'ai écrit le livre, je me suis posé la question: est-ce que je vais dans cette direction, à essayer de voir la différence ou pas? Et je ne suis pas allée dans cette direction. Donc j'aurais beaucoup de mal à donner des définitions précises de la bonté par rapport à la gentillesse. J'ai souhaité dans ce livre, en l'occurrence, ne pas faire de distinction réellement entre gentillesse, bonté, volontairement. Donc je suis désolée de pas, je voudrais pas m'aventurer sur un terrain que je...
1: Mais peut-être que la gentillesse est une forme de bonté.
2: Ah, de toutes les manières, oui. Pour moi, j'ai
1: considéré... On peut au moins dire ça, gentillesse... sans que ce soit... sans qu'on fasse une faute de vocabulaire.
2: Oui. Alors, il arrive qu'on considère la bonté comme une dimension plus spirituelle que la gentillesse. Et là, c'est une manière de j'ai vu ça à plusieurs reprises, que la bonté aurait une dimension plus spirituelle et que la gentillesse s'apparenterait davantage à des petits actes du quotidien. Mais j'aime l'idée que le petit acte du quotidien, il y a une grande bonté dans ces petits gestes du quotidien. Le bonté, c'est vouloir, enfin, c'est ce désir du bon. Pour moi, c'est la même sphère, en fait. Même si je sais qu'on peut voir des distinctions.
1: Donc finalement, peut-être à creuser, chers auditeurs.
2: Je sais que c'est un point que j'ai laissé un petit peu volontairement
1: de côté.
2: Parce que je ne voulais pas la comparer, dire c'est mieux, c'est moins bien, etc. Je voulais vraiment donner
1: prendre
2: toute sa
1: la
2: place
1: à la gentillesse.
2: Donner toute sa place à la gentillesse, oui. Ouais. Tout à fait.
1: Est-ce que dans tout ce qu'on a dit depuis le début de cette émission, vous vous dites, il y a quelque chose dont il faut absolument que je parle pour bien cerner le sujet, un point qu'on n'aurait pas encore abordé?
2: Je dirais que la gentillesse a cette capacité d'éveiller les consciences. Elle éveille les consciences parce qu'elle véhicule du sens et elle véhicule des valeurs. L'exemple tout à l'heure de ce jeune homme dans le métro, il véhicule du sens. Il véhicule des valeurs au travers de son acte aussi.
1: Oui, c'est clair, oui.
2: Et il porte l'espérance. Et
1: c'est celle du gentilhomme, finalement.
2: C'est celle du gentilhomme, exactement. Donc cette noblesse du gentilhomme, qui est cette noblesse de cœur, là en l'occurrence, elle est à redécouvrir. Et je pense que parler de noblesse dans la gentillesse, c'est redonner justement les lettres de noblesse à cette gentillesse qui est du sens de sauver l'autre, d'aider l'autre, la bravoure, la loyauté, toutes ces valeurs en fait chevaleresques, entre guillemets, ouais, dont on a parlé tout à l'heure, et que l'on pourrait retrouver effectivement dans nos actes du quotidien. Et là, dans ces cas-là, la gentillesse prendrait une toute autre dimension, et ce ne serait pas juste gentiller. Donc c'est vraiment cette dimension. Et il y a peut-être aussi un point que je trouve intéressant, ça rejoint ce qu'on disait tout à l'heure, c'est que il me semble que la gentillesse, elle participe à la beauté. Je sais que c'est un sujet que vous aimez beaucoup, Sophie, la beauté, l'esthétisme, l'art, et je pense que la gentillesse s'inscrit dans une esthétique de l'existence. Elle magnifie la vie, et c'est une philosophie de vie de faire le choix de la gentillesse. C'est vraiment une philosophie de vie, et ça consiste à habiter le monde avec poésie, je dirais même, avec poésie.
1: Je trouve que c'est intéressant que vous ayez parlé de gentillet, parce que finalement, ça fait partie des dérivés du gentil. Gentillet, c'est quand même extrêmement...
2: Péjoratif.
1: Péjoratif, oui.
2: Oui, tout à fait. Mais la gentillesse, on peut dénigrer, chaque qualité peut être dénigrée. Chaque qualité peut être moquée. Mais la gentillesse, malheureusement, elle joue encore aujourd'hui entre ombre et lumière, en quelque sorte. Donc, c'est pour ça que j'ai souhaité écrire ce livre et redonner justement toute sa dimension à la gentillesse et vous montrer que le monde appartient aux gentils. C'est-à-dire que sans les gentils, le monde, il me semble, ne survivrait pas.
1: Parce que trop de violence.
2: Parce que trop de violence.
1: Trop d'individualisme.
2: Oui, et pas de conscience. Pas de conscience, pas de sens, pas de valeur et surtout pas d'espérance. Et pas de beauté, pas de... Oui, ce serait...
1: On peut aller très loin finalement en parlant de la gentillesse. Et finalement, vous ne trouvez pas étonnant que ce sujet soit si peu abordé dans la littérature, peut-être pas dans les œuvres littéraires, mais en tout cas dans les œuvres de philosophes ou de penseurs, on ne parle pas de la gentillesse. On ne parle pas tellement de la gentillesse.
2: C'est vrai que parmi les philosophes, il n'y en a pas énormément qui parlent de la gentillesse. Jean Kilevitch en a parlé, en parlant également de la méchanceté. C'est un sujet où les dérivés de la gentillesse sont abordés. Mais la gentillesse, en tant que telle, elle a toute sa place. Où elle est en filigrane, elle est présente.
1: Oui, non, mais c'est intéressant de voir une vertu qui est aussi... en fait, ça ne fait pas partie des grandes vertus qu'on imagine. Ce n'est pas la charité. Mais c'est une forme de charité, finalement.
2: C'est une forme de charité. C'est une forme de charité parce qu'il me semble que la gentillesse est la manifestation active de la charité.
1: C'est le geste.
2: C'est ça. C'est l'action. Ouais. Et c'est pour ça que dans la gentillesse, il y a l'empathie, c'est-à-dire la compréhension de l'autre, le monde de l'autre, l'intériorité de l'autre, je dirais plutôt. Ouais. Et il y a la compassion, et la compassion, elle nous pousse à agir. Et la générosité fait partie des facettes du diamant de la gentillesse, je dirais. Et vraiment, la générosité, elle est le bras armé de la gentillesse. Donc, pour la charité, la gentillesse est véritablement la manifestation active de la charité.
1: Belle conclusion. Alexandra, nous allons passer à votre coup de cœur.
2: Alors,
1: peut-être. Alors, quel coup de cœur avez-vous choisi de proposer à nos auditeurs ?
2: Alors, j'ai choisi un livre. J'ai choisi un livre que j'ai redécouvert en écrivant « Le monde appartient aux gentils ». C'est un livre de mon enfance qui m'a marqué et dont j'ai cité d'ailleurs dans cet ouvrage, c'est Tistou les pouces verts. Alors Tistou les pouces verts, qui est écrit par l'académicien Maurice Druon, c'est un petit peu à la manière de Saint-Exupéry avec le Petit Prince. C'est-à-dire que l'un et l'autre ont écrit à un moment de leur vie un conte philosophique qui peut être lu à la fois par les enfants et par les adultes. Alors Tistou, c'est un petit garçon qui a les pouces verts et qui peut faire fleurir le monde. Et la gentillesse, d'une certaine manière, elle a cette capacité à embellir le monde, à faire fleurir le monde. Et effectivement, donc, pour mon coup de cœur, c'est Tistou les pouces verts que j'ai redécouvert, à lire ou à relire à tout âge.
1: Ah, c'est fantastique d'avoir ces grands classiques. ces grands classiques. Et de temps en temps, je suis très contente quand mes invités proposent ces grands classiques de la littérature avec ces œuvres qui... qui plaise aussi bien aux grands qu'aux petits.
2: Aux enfants.
1: Je suis sûre que Valérie Daubigny, qu'on a eu tout à l'heure, ne pourrait qu'approuver votre choix. Un grand merci, Alexandra Pupinck-Bortoli. Je rappelle le titre de votre livre, « Le monde appartient aux gentils », qui vient d'être publié aux éditions du Cerf. Il est sorti il n'y a même pas un mois. Merci à notre réalisateur Axel. Et à très bientôt, chers auditeurs. Je vous retrouve le mois prochain.
2: Merci Sophie.

0: 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Dans quelques instants, retrouvez notre prochaine rediffusion, les extraits de la matinale Ligne droite d'hier matin. Avec Grand Entretien 2027, la droite est-elle enfin prête, avec Arnaud Stéphan.
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0: Gavotte composée par Fash. 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Mais tout de suite, un extrait de la matinale Ligne Droite d'hier matin, grand entretien 2027. 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Avec Arnaud Stéphane, vous êtes à l'écoute de Radio Courtoisie, il est 11h.
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2: On va reprendre cet entretien avec vous, Arnaud Stéphane. Alors, ce que effectivement on était en train de voir, c'est analyser un petit peu les erreurs de 2022 pour justement voir ce qui pourrait pêcher en 2027. Est-ce que on est vraiment dans la même configuration aussi ? C'est-à-dire que en 2022, l'enjeu c'est en réalité de savoir effectivement si quelqu'un peut détrôner Emmanuel Macron, si quelqu'un peut, si Éric Zemmour peut créer sa surprise. Donc c'est aussi une recomposition des droites. Là, on a l'impression qu'on n'est plus exactement dans le même cas aujourd'hui, où on parlait tout à l'heure de l'inflation de candidats. Je voudrais rappeler simplement que actuellement à droite, on a au centre déjà, on a en candidat Elisabeth Borne qui y pense, Gabriel Attal, Yann Braun-Pivet, Aurore Berger qui y pense, Édouard Philippe qui est candidat, ouais. Gérald Darmanin qui y pense, Dominique de Villepin, Xavier Bertrand, on a également Bruno Retailleau, David Lisnard, et ça c'est seulement sur cette droite. En réalité, c'est évidemment une forme de balle des prétentieux qui est absolument impressionnant, mais dans le fond, ça veut dire que la vraie interrogation de cette campagne, c'est qui sera face au Rassemblement National au second tour. Et ça va forcément changer la physionomie de la campagne.
3: Aucun de ceux que vous venez de citer.
2: Ouais.
3: Voilà, déjà, on peut prendre les billets, 1N2, pour ceux qui ont envie de jouer un petit billet chez nos amis bookmakers anglais. À part, évidemment, les météorites qui tombent sur...
2: Édouard Philippe ou Gabriel Attal, théoriquement.
3: Évidemment, à part ça, vous en avez cité tellement, qui sont... vous dites, il y a une recomposition... qui s'est produit, mais pour le coup là, si on parle de famille politique, c'est quoi la vraie différence à la fois sociologique et dans le discours entre Zemmour début de campagne et Bruno Retailleau? Je veux dire sociologiquement, y a pas d'électorat constant, on va pas inventer des nouvelles générations d'électeurs pour que chacun puisse avoir son score. Il y a un espace qui va se refermer pour Éric Zemmour et Sarah Knafo avec la montée en puissance de la campagne de Retailleau. Mais si Retailleau fait une campagne finalement pas si à droite que ça, parce que poussé évidemment par les stratèges qui ont fait que la précédente candidate a fait 4% à l'élection présidentielle, il est capable aussi de faire du bof.
2: Il est capable de faire 4% Bruno Retailleau aussi.
3: Non, il fera pas 4%, mais Bruno Retailleau, ça vaut 9 de base. Voilà. Ça vaut 9 de base. Et parce que c'est aussi et d'abord l'aspect résiduel de ce qui est devenu LR. LR est un parti résiduel. C'est fini, il y aura plus LR. L'UMP, Nicolas Sarkozy, 500 000 adhérents, 33% au premier tour, l'élection présidentielle, c'est fini, terminaga. On verra plus ça de notre vivant, cher ami. C'est terminé, voilà. Parce que d'abord, il y a une sociologie du vote. Et si on se reporte au vote de 2007, faut quand même rappeler, Nicolas Sarkozy ne gagne pas sans les plus de 75 ans. Or, on arrive à un moment donné où c'est pas seulement la sociologie électorale, on arrive à un moment donné où on va se retrouver avec un creux de génération. C'est-à-dire que cet électorat, parce que l'âge, n'existe plus. Et on se souviendra d'ailleurs que Fillon, pareil, gagne la primaire de la droite, 4 millions de personnes quand même qui se déplacent hein, pour voter à la droite et qui renvoient Alain Juppé chez lui, payer la mousse, et qui renvoient Nicolas Sarkozy pareil chez lui. Ce sont les très âgés qui vont permettre à François Fillon de gagner. Cet électorat n'existe plus. Et il n'a pas été remplacé. Mmh. C'est-à-dire que la rente électorale d'une famille comme LR, c'est achevé. Mmh. C'est fini. Il reste quelques points, quelques personnalités qui font encore survivre, mais électoralement ça existe plus.
4: Et puis à côté de ça, même de manière militante, on voit bien que de toute façon le parti s'est complètement effondré, que finalement, je crois que c'est assez fascinant d'ailleurs, mais je crois que c'est justement le parti Reconquête et le parti donc LR qui, enfin Bruno Retailleau et Éric Zemmour sont les personnalités qui font quelque part entre 0 et 3% chez les jeunes à la présidentielle.
3: Oui, bien sûr.
4: Intention de vote.
3: Bien sûr. Mmh. Oui, évidemment. Mais je veux dire, c'est une réalité. Mmh. Voilà. Et encore une fois, je vous dis, la sociologie électorale, c'est un sujet passionnant. Voyez bien que au-delà de la perception que peuvent avoir les journalistes, ou la perception que nous pouvons nous-mêmes créer, c'est-à-dire, il se passe vraiment quelque chose. J'ai mon ami Jean-François Touzet, on ne cite pas suffisamment, qui a été le vrai stratège derrière la campagne présidentielle de 2002 de Jean-Marie Le Pen. Il a la gentillesse de m'appeler fin 2001 pour me dire, écoute, je viens de prendre la direction de la cellule idée-image de la campagne de Jean-Marie Le Pen, j'aimerais beaucoup que tu viennes. Donc c'est comme ça que je me retrouve dans la campagne de 2002. Jean-François Touzet avait pensé la campagne de 2002 et il va se pencher et il va travailler sur la sociologie politique. Mmh. Il va travailler sur vraiment les réflexes politiques, la carte électorale, y compris les derniers résultats. Et très vite, on en arrive à ce qui peut nous paraître, nous, une hallucination, mais Jean-Marie Le Pen est au deuxième tour.
4: Oui.
3: Et on va commencer à faire la tournée des popotes de toutes les rédactions politiques en France. Mmh. Alors aujourd'hui, ils disent le contraire, mais moi, je me souviens très bien, puis j'ai encore les articles. Mmh. À l'époque, il nous claque la porte au nez, il nous rigole au nez, Jean-Marie Le Pen au deuxième tour de l'élection présidentielle. Jamais de la vie. Et d'ailleurs, Lionel Jospin n'y croit pas non plus, parce que quand on lui pose la question, il éclate de rire à la télévision. Mais bon, la réalité est celle-là, c'est que c'est Jean-Marie Le Pen qui s'est retrouvé au deuxième tour de l'élection présidentielle.
4: Ouais.
3: Très bien. Aujourd'hui, si vous ne sentez pas la manière dont ça se passe, vous plantez. La droite se retrouve exactement, enfin la droite et le centre, se retrouve exactement dans la même situation que la gauche au moment de 2002. Il y a une multiplication de petites candidatures, mais pas des si petites que ça.
4: Non, c'est ça, c'est Arlette Laguiller,
3: c'est
4: effectivement
3: Olivier Besançon.
4: C'est deux fois 5%,
3: c'est un candidat quand même majeur, Lionel Jospin, qui fait 16. Mmh. Mais bon, il se fait couper le vent par une multitude de personnalités qui pensent que c'est leur moment, c'est leur temps. Les gens disent oui, ils ont été manipulés, etc. Mais d'accord, mais que le candidat lui-même ait été manipulé, c'est une chose. Mais il y a un électorat qui s'est déplacé pour aller voter pour Madame Taubira. Madame Taubira, Madame Taubira, ses électeurs, ils ont voté. Il y a pas que Chevènement. Tout le monde a jeté la pierre sur Chevènement sur cette histoire d'élection présidentielle de 2002. Donc voilà, aujourd'hui, vous vous retrouvez avec, comme vous l'avez décrit, énormément de candidats pour un espace politique relativement restreint.
4: Oui.
3: Parce que, encore une fois, il ne va pas s'élargir parce que vous rajoutez les candidats, donc vous rajoutez des voix.
4: Là, j'ai dû citer une dizaine de candidats pour une vingtaine de pourcents, quelque
3: part. C'est exactement ça. Et vous n'avez pas d'électorat, ni d'électorat constant sur un candidat, et puis vous n'avez pas un réservoir de voix qui s'agrandit parce que vous rajoutez des candidats.
4: Ouais.
3: Donc ils vont se battre, se déchirer pour une vingtaine de pourcents. Mmh. C'est quand même pas la même. Aujourd'hui, la gauche, elle, n'a pas de candidat.
4: Mmh.
3: Donc la nature ayant horreur du vide, le candidat qui va s'imposer, ça sera...
4: Enfin, remarquez, la gauche a aussi 12 candidats, mais...
3: Oui, mais en vrai, non.
4: Il y a quand même Jean-Luc Mélenchon, il y a la primaire de la gauche, il y a...
3: Les primaires de la gauche, ça va faire...
4: Raphaël Glucksmann, François Hollande, il y a...
3: Oui, oui, oui, voilà. Bernard Cazeneuve. Bien sûr que tout le monde attend Bernard Cazeneuve, bien sûr.
4: D'une certaine façon, enfin plus sérieusement, effectivement, il y a pour le coup Jean-Luc Mélenchon a récupéré tout l'électorat quelque part de gauche radicale, mais en revanche, surtout la gauche modérée.
3: Vous pouvez pas dire que l'électorat de gauche radicale, regardez le score de Jean-Luc Mélenchon à Paris dans des quartiers à plus de 10 000 du mètre carré.
4: Ouais.
3: C'est pas pour autant la gauche radicale, ça.
4: C'est pas pour autant qu'ils sont pas de, on va dire, enfin,
3: c'est idéologique. Ce sont des gens qui pensent vraiment.
4: Étudiants, aussi,
3: Nouvelle France, ou des start-upers avec des ordinateurs.
4: Des enseignants, c'est
3: 15 000 sous le bras.
4: D'une certaine façon, en tout cas, enfin, on verra pour la gauche plus tard.
3: Mais c'est super important.
4: Parce que, dans le fond,
3: à un moment donné, vous êtes bien obligé de vous déterminer par rapport à quelqu'un.
4: Oui. Mais alors, la question, c'est aujourd'hui, dans la présidentielle qui va arriver, encore une fois, c'est qui sera opposé au RN au second tour.
3: Ah bah oui.
4: Et justement, la question, c'est qui arrive à ramener les 17% sans doute qui seront à peu près le seuil d'accès au second tour. Est-ce qu'il y a besoin d'arriver à une... Et on sait que ce sera une présidentielle, dans tous les cas, qui se fera, à moins que ce soit Jean-Luc Mélenchon, mais qui se fera contre le Rassemblement National, et qui sera une présidentielle d'opposition. C'est-à-dire que j'ai l'impression qu'on voit bien qu'au centre comme à droite, il n'y a aucune personnalité qui suscite vraiment de l'adhésion. Et c'est ça qui est assez...
3: Vous voilà avec deux anciens premiers ministres du président de la République, Emmanuel Macron. Oui. On va pas dire qu'Emmanuel Macron, les gens ont des portraits chez lui, le touchent en pensant que ça va faire des miracles. Oui. Bon, voilà. Je pense que tout le monde a compris l'escroquerie du Mozart de la finance. Je pense que les gens, aujourd'hui, commencent à avoir des réminiscences de ce qu'on leur a fait subir depuis l'arrivée d'Emmanuel Macron au pouvoir, que ça soit les gilets jaunes, que ça soit la gestion cataclysmique sanitaire au moment du Covid, la dette, l'insécurité, l'immigration, enfin, rien ne va à l'éducation. Aucune des promesses d'Emmanuel Macron n'a été tenue. Et vous voudriez aujourd'hui que des gens, juste parce que ils vont faire le droit d'inventaire, hein, on connaît ça avec Lionel Jospin, le droit d'inventaire après le départ de François Mitterrand de l'Élysée, ils vont se sortir de leur propre responsabilité. Les gens sont pas suffisamment sots pour oublier que c'est le Premier ministre qui dirige la politique du gouvernement. Monsieur Édouard Philippe a des responsabilités terrible.
4: Est-ce que justement, on a l'impression que, si vous voulez, la campagne n'a pas vraiment commencé dans le sens où déjà personne n'a présenté un projet, à part Jean-Luc Mélenchon qui effectivement est déjà sur le coup, mais personne n'a présenté un projet, et à côté de ça, surtout, on pense évidemment à Gabriel Attal ou Edouard Philippe, mais on pourrait penser également à Bruno Retailleau aussi, qui vont devoir faire face à un bilan. Pour le coup.
3: Bien sûr.
4: Est-ce que ça, ça va pas être quelque chose qui justement risque de fortement les plomber et encore de réduire leur socle, leur capacité à...
3: Bah Bruno Retailleau, il va falloir quand même qu'il explique pourquoi aujourd'hui il irait à rebours de ce qu'il a défendu en étant ministre de l'Intérieur d'Emmanuel Macron. C'est compliqué quand même.
4: Oui. Bah après, il dit toujours qu'il a voulu bien faire, mais qu'il n'a pas réussi à bien faire. Et voilà,
3: historiquement, il y a des gens qui ont dit ça. J'aurais pas porté.
4: Effectivement.
3: Voilà.
4: C'est pas ceux qui ont fini président après, en tout cas. Mais
3: voilà.
4: Oui.
3: Mais il se trouve que la situation pour Bruno Retailleau est particulièrement risquée parce qu'il a une grande partie de sa famille politique quand même qui ne l'aime pas. Parce qu'il n'est pas vraiment du sérail, c'est pas un chiracien ou un post-chiracien, etc. Il vient d'une autre famille politique, en vérité. Ensuite, il est plus proche d'un électorat, pour le coup, il est plus proche de l'électorat résiduel de LR. Mais, chez LR, vous savez bien que c'est aussi les barons qui font la pluie et le beau temps. Il est contre Wauquiez, c'est extrêmement
4: entre Bertrand Pécresse,
3: bien sûr, mais bien sûr, et qui sont présidents de région.
4: Oui.
3: C'est vrai qu'au niveau national, sur une élection, ils valent pas grand chose, Mais en termes de parasitage de campagne, si vous avez des grandes régions comme le Nord, l'Île-de-France, etc., qui suivent pas, qui embrayent pas sur une campagne présidentielle.
4: Ça, on l'avait vu déjà en 2017, où avec ceux qui rejoignaient Emmanuel Macron, que ce soit à droite ou à gauche, d'ailleurs, finalement, c'est eux qui ont plombé ces deux partis.
3: Mais bien sûr, mais évidemment. C'est Bruno Retailleau, ça va être extrêmement difficile pour lui. Encore une fois, d'apparaître comme le ravi de la crèche, celui qui a rien fait, qui est pour rien et qui vient de quasiment d'arriver en politique. Non, il a été ministre de l'Intérieur. Il a longtemps hésité avant de partir. Il aurait dû le faire. Il aurait dû le faire avant. Il aurait dû rompre. Le problème, c'est qu'aujourd'hui, il porte, qu'il le veuille ou non. Et c'est pas parce que lui fera une déclaration en disant non, je ne porte pas le bilan d'Emmanuel Macron qu'il ne portera pas. De manière symbolique pour les gens, il a été le ministre de l'Intérieur du président de la République, et on voit bien aujourd'hui en plus que certaines de ses décisions sont en train de se retourner, y compris contre le peuple français. Je pense qu'on a pas loupé que ces textes qui étaient soi-disant à destination de certaines radicalités de la société se retournent en vérité contre d'autres personnes qui
4: vous faites référence à la loi sur l'entrisme islamiste, effectivement, qui justement pourrait bien se retrouver contre les patriotes identitaires. D'ailleurs on a fait un entretien là-dessus, je crois, avec l'avocat Mathieu Sassi, que je vous invite à retrouver sur notre chaîne YouTube, chers auditeurs.
3: Merci Bruno Retailleau, félicitations, quel beau bilan. Sérieusement, après vous avez des détestations qui annulent les résultats électoraux. La détestation, c'est que plus on reste dans le, comment dire, dans cette espèce de pré-campagne où tout le monde fait un espèce de tour de chauffe, plus vous allez faire monter les détestations. C'est-à-dire que entre les gens d'Édouard Philippe et les gens de Monsieur Attal, ça va devenir une telle détestation, parce qu'il y a un moment donné, faut se distancier, faut se singulariser par rapport à un autre candidat, et donc vous allez commencer à raconter des choses, à faire des crocs en jambes, etc. Alors, ce qui avait été possible sur 2017 avec le raz-de-marée de d'Emmanuel Macron et des gens qui avaient dit beaucoup de mal d'Emmanuel Macron pour finir ministre, voire même premier ministre d'Emmanuel Macron, je pense que ce coup-ci, ça a déjà été fait. Ce coup-ci, ça passera beaucoup plus difficilement. Et encore une fois, avec des électorats qui sont extrêmement riquiqui, on n'est plus du tout sur le socle électoral de...
4: Ouais, de 30, 35, 40% à se partager entre deux.
3: C'est fini.
4: Et alors, justement, cette fragmentation, elle existe aussi, évidemment, sur cette droite qui représente, encore une fois, on le disait, 45 à 50% de manière générale. Alors, évidemment, il y a toujours les petits candidats comme... les candidats souverainistes qui existent, comme Nicolas Dupont-Aignan ou autres, où d'une certaine façon, il y a aussi évidemment Éric Zemmour et Reconquête, où là, il se passe quelque chose d'assez difficile, c'est que ils sont toujours estimés à environ 5% dans les sondages. En revanche, on revoit très mal Éric Zemmour réaliser son coup de 2022, son coup médiatique, dans le sens où on voit mal ce qu'il pourrait apporter de nouveau, de ce qu'il pourrait apporter...
3: Encore un livre.
4: De bousculer. Oui, encore un livre. Non, cette fois-ci, c'est une réédition.
3: Avec des photos.
4: Mais voilà.
3: La réédition de luxe.
4: Mais d'une certaine façon, effectivement, enfin, remarquez, c'est quelque chose qui fait très bien, en tout cas, sortir des livres. Mais on voit mal ce qu'il pourrait en réalité apporter de nouveau pour bousculer la campagne, ce qu'il pourrait justement, ce qu'il avait il bénéficiait de l'effet de surprise la dernière fois. Là, on sent que c'est plus trop le cas. Est-ce que, selon vous, Reconquête, c'est devenu simplement, comme d'autres partis d'ailleurs, une boutique à faire tourner? Ou alors, est-ce que, pour le coup, c'est un parti qui peut avoir une vraie ambition, soit par Éric Zemmour, soit par Sarah Knafou?
3: Moi, j'aime pas trop qu'on dise que les partis politiques sont des boutiques. J'aime pas ça. Parce que, ayant été dans une autre vie militant, je sais ce que c'est, et j'aime pas trop cette expression boutique. Vous avez des tropismes, vous avez des choix, vous décidez que la personne que vous avez en face de vous dit la vérité, ou en tout cas vous aimez bien ce qu'elle dit, et vous décidez de vous engager. Moi, chacun veuille être candidat à l'élection présidentielle, ça ne me dérange pas. Après, pour quel objectif? Ça, c'est autre chose.
4: Mais c'est un peu ça, oui.
3: On sait bien que les gens de lutte ouvrière pendant très longtemps se présentaient parce qu'on parlait d'eux. Ça permettait de faire, d'avoir un plan com absolument merveilleux puisque vous bénéficiez de la télé, vous bénéficiez d'un certain nombre de choses. Ça permettait pour eux de parler, de faire des adhésions. Et faut pas oublier que lutte ouvrière à une époque avait plus d'adhérents que n'a aujourd'hui le Rassemblement national.
4: L'impression qu'on a sur Reconquête, c'est que c'est plus quelque part un mouvement et des idées. Qu'un parti politique cherche à gouverner quelque part.
3: Parce que vous avez des gens qui, pareil, sont arrivés avec une vision fantasmée de la politique et une pratique politique pour les dirigeants, les grands dirigeants, une pratique politique qui tient à peu près dans ce chiffre-là que je fais avec mes doigts, c'est-à-dire à peu près zéro. Éric Zemmour n'avait jamais fait de pôle. Jamais fait de politique. C'est parce que c'était qu'une campagne. Il a suivi des campagnes. Il en a été témoin.
4: Oui.
3: Mais enfin, si moi je me mets à côté d'un mécanicien qui démonte un moteur, c'est pas parce que je l'ai regardé 10 fois faire que ou 20 fois faire que moi-même je vais savoir démonter, remonter un moteur. C'est pas vrai.
4: Oui.
3: Il y a la pratique à un moment donné. Sarah Gnafo, elle avait jamais fait de campagne politique. Elle a un talent pour ça. En tout cas, elle a quelque chose qui lui dit. Qui lui donne certaines idées, elle a un instinct. À la limite, c'est très important l'instinct. Mais ça, elle a jamais fait de campagne politique, elle a jamais fait de vraie campagne. Vous voyez ce que je veux dire ? Marion Maréchal, elle sauve les meubles au moment de la campagne des élections européennes, malgré le fait qu'elle fasse campagne contre son propre parti, parce qu'elle a la pratique politique. Elle sait ce que c'est qu'une campagne. Et elle en a fait plein des campagnes, plein. Et moi, j'en ai fait plein avec elle, donc je sais très bien. Elle a fait plein de campagnes, elle arrive à sauver les meubles, et elle fait ses 5 et quelques pourcents qui lui permettent d'être élue et de sauver une campagne qui était très mal... Enfin, une campagne qui commençait à tourner vinaigre sur la fin. C'est ça, vous créez pas tout d'un coup candidat. L'erreur d'Éric Zemmour, c'est d'avoir voulu prendre le pont d'Arcole tous les jours. Ben, vous prenez pas le pont d'Arcole tous les jours.
4: Non.
3: C'est pas vrai. Voilà. Et que donc, la politique, c'est autre chose. Et il était entouré de gens extrêmement jeunes qui, eux, avaient la pratique politique, qui avaient été des militants, qui connaissaient ce que c'était. Et c'est pour ça que quand même la campagne a roulé, au début en tout cas. Il y a eu un effet de fascination, il y a eu un effet de sidération, beaucoup d'affiches, beaucoup de jeunes dans les meetings, des meetings bien organisés, etc., etc. Mais c'est le candidat en lui-même qui, tout d'un coup, a perdu de sa substance.
4: Oui.
3: C'est ça la difficulté.
4: Et alors, il nous reste deux minutes, Arnaud Stéphan. Simplement, peut-être la dernière question, c'est est-ce que Jordan Bardella lui-même, qui, encore une fois, n'a fait que des campagnes européennes, est capable d'encaisser une élection présidentielle? On voit à quel point, on se rappelle d'à quel point ça avait marqué justement physiquement même Éric Zemmour à l'époque. On se rappelle de la violence des coups. Est-ce que Jordan Bardella a l'épaisseur nécessaire aujourd'hui pour tenir jusqu'au bout quasiment un an de campagne présidentielle?
3: Eh ben ça va être le véritable enjeu de l'élection présidentielle. On sait finalement assez peu de choses du caractère de Jordan Bardella dans une campagne pareille, parce qu'on ne l'a jamais vu faire. On l'a vu sur les élections européennes, mais c'est une élection de liste, etc. Ça n'a absolument rien à voir avec cette espèce de machine à laver de l'élection présidentielle. Et puis en plus, il faudra voir quelle image il veut donner de lui, si c'est une espèce de Jacques Chirac 2.0. Je pense que ça va être un peu juste.
4: Oui.
3: La personnalité de Marine Le Pen, dans une élection comme aujourd'hui, avait un intérêt quasiment marketing. C'est qu'elle apparaissait, après la folie des 10 ans de Macron, comme une femme posée qui était susceptible d'être la mère de la nation. Voilà. Jordan Bardella, on retourne dans le côté un peu électrique et de mobilité permanente. Après, je suis pas sûr que... Est-ce que les gens ont véritablement envie de bougisme encore après les 10 ans d'Emmanuel Macron?
4: Ils ont eu le dégagisme.
3: Ils ont eu le dégagisme, mais ils ont eu surtout le pourrisme. C'est-à-dire que, en réalité, le président Macron avait compris que le système politique était en train de se casser la figure, et il a instrumentalisé, il a profité de ce... de cette déconfiture du système politique pour en imposer un autre. Mais oui. De toute façon, c'était foutu, en fait. Nicolas Sarkozy, Alain Juppé, tout ça avait dégagé. Il restait rien, en fait.
2: Oui. Arnaud Stéphan, merci beaucoup d'avoir été avec nous ce matin. On reviendra évidemment avec vous plusieurs reprises ici, je pense, sur Ligne Droite pour suivre un petit peu cette campagne présidentielle sur toute l'année qui s'annonce. Et puis voilà, écoutez, merci pour votre analyse et à très bientôt.
3: À très vite.
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2: Et désormais, c'est la chronique d'Alice Menim. Pour cela, il faut rendre à César ce qui est à César. Remercions Maïlys Clauzel quand même de l'avoir écrite en partie.
5: Voilà, c'est ça. C'est la chronique de Maïlys Clauzel que je vais lire. Donc, aujourd'hui, le Louvre se délabre, le Louvre vieillit, le Louvre manque d'argent pour sécuriser correctement ses collections. Les joyaux dérobés en octobre 2025 en témoignent. Mais pendant que tout va mal au musée le plus visité du monde, le bon Emmanuel Macron, lui, veut y laisser sa trace. Et pas une petite plaque discrète dans un couloir. Bah non, ce serait trop peu pour son ego. Non, un immense projet baptisé Louvre Nouvelle Renaissance. Avec une nouvelle entrée monumentale, fossés redessinés, rampes géantes, espaces souterrains, végétalisation, nouveaux parcours pour les visiteurs et salles dédiées à la Joconde. Coût estimé entre 500 millions et 1 milliard d'euros. Ceci dans un pays surendetté par le Mozart de la finance qui continue à briller par son incompétence, dans un pays incapable d'entretenir des milliers d'églises, de monuments et de bâtiments historiques en péril. Mais manifestement, il y a toujours de l'argent lorsqu'il s'agit de Paris. Emmanuel Macron veut son grand Louvre, comme François Mitterrand avait eu sa pyramide. Mais alors, comment expliquer ce nouveau caprice du jeune prodige ? Eh bien, il ne s'agit ni plus ni moins d'une nouvelle obsession d'un président en fin de règne qui cherche désespérément à inscrire son nom dans la pierre avant 2027. Mais au lieu de jouer les Louis XVI, Louis XIV, il se la joue écolo. Regardez le vocabulaire employé. Respiration urbaine, îlot de fraîcheur, géographie sensible du déplacement, parcours apaisé, végétalisation. Sérieusement, on parle du Louvre ou d'un éco-quartier subventionné à Bordeaux. À vos pronostics. Et derrière ce narratif technocratique se cache une réalité beaucoup plus brutale. Vous vous en doutez, on va profondément modifier l'un des ensembles architecturaux les plus emblématiques de France. La colonnade de Claude Perrault, chef-d'œuvre du classicisme français, va désormais être entourée de rampes courbes, d'accès souterrains, de structures vitrées et d'aménagements contemporains qui ressemblent davantage à l'entrée d'une soirée bling-bling au Matignon entre gauchistes qu'au cœur historique du Louvre. Et pourquoi ? Parce qu'aujourd'hui, les élites politiques et culturelles sont incapables de simplement préserver. Il faut transformer, réinventer, déconstruire et diable moderniser. Comme si notre époque souffrait d'une obsession maladive, laisser une trace partout, même sur ce que nous ne devrions pouvoir atteindre. Et figurez-vous que chez nos voisins américains, c'est à peu près la même chose. Quand le brave Donald Trump n'est pas occupé à mépriser les intérêts français, il s'improvise architecte du dimanche. Alors, que va-t-il nous réserver de beau ? Trump veut son immense arc de triomphe à Washington, plus grand que celui de Paris. Bah oui, il ne faudrait pas que les Français soient au-dessus des Américains. Mmh. Non, non. Trump veut sa salle de bal géante à la Maison-Blanche, ses dorures, ses colonnes monumentales, ses symboles de puissance. Pourquoi ? Pour marquer l'histoire. Pour inscrire son pouvoir et son empreinte dans le paysage américain. Et Macron fait la même chose au Louvre. Simplement, Trump assume le kitsch outrancier américain, là où Macron préfère l'habiller de jargon écologique et de minimalisme contemporain. Mais au fond, le mécanisme est identique. Monumentaliser sa présidence. Transformer les monuments nationaux en signatures personnelles. Et pendant ce temps-là, que disent la Cour des comptes, les syndicats du Louvre et même plusieurs spécialistes du patrimoine ? Qu'il faudrait déjà réparer le musée avant de lancer des travaux pharaoniques, qu'il faudrait sécuriser les collections, qu'il faudrait régler les infiltrations, les problèmes techniques et les installations vieillissantes. Mais cela est moins photogénique qu'une maquette futuriste présentée devant les caméras. Et surtout, Emmanuel Macron sait qu'il ne verra probablement jamais la fin des travaux. Alors pourquoi lancer ce projet maintenant ? Parce qu'il suffit de poser la première pierre pour devenir le président qui a transformé le Louvre. Voilà la logique. Créer l'irréversible avant son départ. Comme tous les dirigeants fascinés par les grands travaux, Emmanuel Macron semble persuadé que l'histoire retiendra davantage une rampe en béton qu'un pays correctement administré. mais qu'il ne s'inquiète pas. Si les Français sont encore trop frileux pour assumer leur position politique, ils savent tous à quel point ils ont envie que Macron prenne la porte. Et ils savent aussi qu'un grand chef d'État n'est pas celui qui impose son empreinte partout. C'est peut-être celui qui comprend que certains monuments sont plus grands que lui. Mais bon, chers auditeurs, nous sommes du bon côté de la rampe, celui du bien et du bon. Alors, prions pour que rien de tout cela ne voie le jour, parce que ce ne sont ni Macron ni Trump qui ont compris que seule la beauté sauvera le monde.
2: Merci beaucoup.

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2: Et débattons-en, c'est avec Philippe Darentière, président de Notre-Dame de Chrétienté. Parce que oui, ce week-end, comme chaque week-end de la Pentecôte, aura lieu le célèbre pèlerinage de Chartres, organisé par Notre-Dame de Chrétienté. Donc des milliers de pèlerins sont attendus dans un des plus grands rassemblements catholiques pratiquement de l'Europe maintenant. Alors bonjour Philippe Darentière.
3: Bonjour, merci de nous recevoir.
2: Bah merci d'être ici. Avant donc de parler du fond, rappelons peut-être ce qu'est concrètement le pèlerinage de Chartres. Combien de pèlerins sont attendus ?
3: Vous l'avez dit, le pèlerinage de Chartres, c'est un des plus grands rassemblements catholiques européens. C'est pendant 3 jours. Pendant 3 jours, près de 20 000 personnes qui vont parcourir l'itinéraire entre Paris et Chartres pour rejoindre la cathédrale Notre-Dame de Chartres, et qui vont faire cette distance à pied et qui vont dormir et bivouaquer sous la tente. Voilà. Donc c'est évidemment un événement d'une très très grande ampleur, à la fois dans son organisation, mais aussi dans sa dimension spirituelle, parce que une centaine de kilomètres à parcourir en 3 jours, c'est aussi un effort physique, une ascèse, une forme de pénitence qui est assez exceptionnelle aujourd'hui dans le monde dans lequel nous sommes.
2: Et alors, il y a quelque chose qui frappe aussi beaucoup, même beaucoup les médias, parce que tous les ans, c'est quelque chose qui revient, c'est la jeunesse des participants, parce qu'il y a une moyenne d'âge qui ne fait que baisser, maintenant elle est dans la vingtaine. Est-ce que vous-même, vous êtes surpris par cet engouement des jeunes ?
3: Alors, surpris, oui et non. Je dirais qu'on a quand même, dès l'origine du pèlerinage, une jeunesse qui se met en marche. Les fondateurs du pèlerinage, ce sont de jeunes gens, en 1983, et cette jeunesse a toujours été au rendez-vous du pèlerinage. Simplement, effectivement, aujourd'hui, elle est de plus en plus nombreuse, et nous nous en réjouissons, parce qu'au fond, on a prié pour ça pendant 44 ans, et aujourd'hui, eh bien, on voit sous nos yeux se réaliser ce pourquoi nous avons prié, c'est-à-dire cet élan de conversion, ce retour à Dieu, cette affirmation décomplexée de la foi, cette intégration de la foi catholique dans la vie. Et quand on est jeune et qu'on prend sa vie au sérieux et qu'on se dit qu'on va vouloir conformer sa vie au Christ, eh bien, c'est vraiment une source de réjouissance et de grâce.
2: Et alors, comment on peut expliquer donc une génération, la génération surtout actuelle, parce que vous parlez de la génération d'il y a 40 ans qui était déjà jeune, mais la génération actuelle qui est décrite comme ultra connectée, individualiste, complètement maintenant, on peut dire, déraciné pour la plupart, soit attiré par 3 jours de marche, comme vous disiez, qui sont quand même des jours fatigants, physiques, des jours de prière, de silence, d'effort. Comment ça se fait que cette jeunesse soit attirée par ça ?
3: Alors, il y a une citation que j'aime beaucoup. Je fais confiance aux auditeurs de Radio Courtoisie pour me reprendre si je ne la cite pas correctement et je ne l'attribue pas à son auteur. Il me semble que c'est le poète Paul Claudel qui disait « Ne croyez pas que la jeunesse est faite pour le plaisir, elle est faite pour l'héroïsme ». Et effectivement, je pense que c'est précisément parce que la société aujourd'hui ne propose à cette jeunesse aucun autre horizon que la satisfaction immédiate de l'ensemble de ses désirs auxquels finalement la société devrait se plier en mettant la technique au service de ses désirs et ensuite en adoptant dans la loi la légitimation de tous ses désirs. Je pense en particulier au délire transsexualiste où à la fois le bricolage technique et la législation fait que on va vous expliquer que voilà, votre désir est légitime et que si vous étiez un homme vous pouvez devenir une femme et inversement. Bon, ça n'est évidemment pas quelque chose qui donne du sens à l'existence. Et la jeunesse cherche effectivement le sens qui peut être donné à sa vie, et ce sens, il est en Jésus-Christ. Eh bien, nous sommes là pour accueillir, précisément parce que depuis 44 ans, le pèlerinage de Chartres a été cette matrice d'une transmission et d'une formation doctrinale. Nous sommes là pour accueillir aujourd'hui tous ceux qui viennent chercher ce sens et puis l'approfondir pour en faire là aussi pour eux la boussole de leur existence. Le pôle Nord, c'est le Christ.
2: Bah justement, à ce sujet, pendant longtemps, il y a toute une partie quand même du catholicisme qui semblait presque, on va dire, gêné de vouloir convertir. Est-ce que selon vous, cette époque, elle est terminée ou est-ce que justement c'est un appel

0: Est-ce qu'elle souhaite, enfin, est-ce que c'est terminé justement?
1: Ben, je voudrais évidemment qu'elle soit terminée. J'observe quand même que la permanence d'un certain discours, même parmi les plus hautes autorités de l'Église, sur une forme de relativisme religieux, je pense en particulier à cette thèse un peu folle selon laquelle nous aurions le même Dieu avec d'autres religions, comme par exemple les musulmans. Évidemment, ça ne peut pas être le cas. Et les musulmans eux-mêmes, d'ailleurs, le récusent en disant nous ne croyons pas à la divinité du Christ. Mais pour certains hommes d'Église, c'est encore une hypothèse qui pourrait être poursuivie. On a aussi dans l'Église encore aujourd'hui des gens qui vont effectivement hésiter à vouloir proposer l'Évangile parce que il faudrait finalement respecter la liberté de chacun. Au contraire, saint Paul nous dit la charité me presse et malheur à moi si je n'annonce pas l'Évangile. Voilà. Donc on s'inscrit plutôt évidemment nous dans cette tradition-là hein, que dans une lecture un peu relativiste qui subsiste mais qui j'espère va finir par s'effacer.
0: Justement, en effet, quand on a des milliers de pèlerins qui traversent les campagnes françaises avec des croix, des bannières, en chantant, etc., est-ce que c'est pas une manière justement de rendre visible une foi qui est aujourd'hui devenue complètement invisible de la société ?
1: Effectivement, ça c'est un des fondements de notre pèlerinage. Il a toujours été, depuis ses origines, une manifestation visible de la foi catholique, manifestation qui s'inscrit dans un esprit d'abord de réparation et de pénitence, nous l'avons mentionné, mais aussi d'évangélisation et de mission, et c'est ce à quoi nous nous attachons en particulier cette année. Cette dimension visible, elle est cohérente avec un des piliers de notre pèlerinage, qui est cette notion de chrétienté. La société n'échappe pas à sa vocation elle-même à être transformé dans le Christ, à être un élément du salut en Jésus-Christ.
0: Alors pour revenir sur l'organisation du pèlerinage, quand on regarde les différents chiffres, on réalise presque une démesure logistique de l'événement. Il y a plusieurs centaines de bénévoles, on a des dizaines de kilomètres de colonnes, des bivouacs qui sont immenses. Comment organise-t-on concrètement un tel pèlerinage ?
1: Eh bien, grâce à l'immense générosité d'effectivement de plus de 1300 bénévoles, dont plusieurs centaines qui travaillent tout au long de l'année, avec cette chose extraordinaire, et on a coutume de le dire dans notre organisation, que la plupart des gens travaillent en dehors de leur champ d'expertise. C'est-à-dire que ce ne sont pas des professionnels de la logistique, de l'adduction d'eau ou d'électricité ou des transports routiers, etc. Ce sont des gens qui ont une vie professionnelle par ailleurs, mais qui vont mettre leur bonne volonté, leurs compétences au service de cette organisation qui est effectivement menée avec une extrême rigueur par des gens formidables. Et il faut effectivement se représenter ce que ça représente. Imaginez la population de toute une ville comme Pontarlier, par exemple. Alors, c'est pas une grande métropole, mais enfin voilà, ça fait à peu près 20 000 habitants. Vous prenez tous les habitants de cette ville, vous les mettez sur une route en leur disant vous allez marcher à pied pendant 3 jours. Vous dormirez sous la tente et vous arriverez à destination 100 km plus loin. Voilà ce que représente effectivement la logistique du pèlerinage.
0: Alors justement sur le bénévolat, vous insistez un peu sur cette idée justement de service, voire même pratiquement de gratuité de ce service. Est-ce que cela participe à l'esprit justement du pèlerinage ?
1: Oui, tout à fait. Le pèlerinage est une association qui a un nombre extrêmement réduit de salariés à temps partiel. Voilà, il doit y avoir même pas ou à peine un équivalent temps plein sur l'ensemble de l'organisation de notre pèlerinage. Et tout le reste, effectivement, ce sont des bénévoles qui se renouvellent. Et ça aussi, c'est un des petits miracles de ce pèlerinage. C'est que depuis 44 ans, eh bien, en permanence, il y a un renouvellement des bénévoles et des cadres du pèlerinage pour faire vivre et continuer cette œuvre magnifique.
0: Et alors, l'association Notre-Dame de Chrétienté revendique le mot justement chrétienté. Un terme qui du coup maintenant est très peu qui est très peu présent aujourd'hui dans le débat public. Que signifie-t-il pour vous ?
1: Eh bien, pour moi et je dirais pour nous, hein, notre famille spirituelle, nous avons coutume de citer cette belle citation de Don Gérard, père abbé bénédictin, fondateur de l'abbaye du Barou, qui disait que la chrétienté, c'est la lumière de l'Évangile projetée sur nos patries, nos familles, nos mœurs et nos métiers. Voilà, donc c'est une forme d'incarnation du royaume du Christ, parce que le Christ a vocation à régner sur toute la création. Ça, c'est dans la doctrine catholique, c'est dans le catéchisme, et en particulier sur les sociétés humaines,
2: Et donc, la chrétienté, eh bien, c'est cette traduction du règne du Christ sur la terre, à laquelle nous sommes invités à œuvrer, particulièrement nous, en tant que fidèles laïcs.
0: Oui, vous défendez l'idée que la foi chrétienne ne doit pas rester aussi cantonnée à la sphère privée, elle doit irriguer la vie sociale, culturelle et même politique. Pourquoi cette conviction est-elle devenue si difficile à assumer finalement aujourd'hui ?
1: Je crois qu'il y a eu une mauvaise compréhension de la révélation, puisque finalement c'est dans l'évangile, quand le Christ dit à Pilate, tu l'as dit, je suis roi, tu n'aurais sur moi aucun pouvoir s'il ne t'avait été donné d'en haut. Eh bien, ça veut dire que effectivement le pouvoir temporel, il est de l'ordre divin, il est une forme de permission divine, et il doit donc, en conscience, rendre à Dieu ce qui est à Dieu, et c'est un élément de la révélation. Alors, cette vérité a souvent été mal comprise. L'Église, évidemment, admet une forme de distinction entre le pouvoir temporel et le pouvoir spirituel, à condition que le pouvoir temporel soit inspiré par l'enseignement spirituel. Cette inspiration ne se fait pas directement, nous ne sommes pas partisans d'une forme de théocratie, mais elle se fait par l'intermédiaire d'un enseignement moral qui est proposé par l'Église et qui doit inspirer nos lois, nos mœurs, nos vies.
0: Et alors, depuis que Léon XIV est pape, la perception du pèlerinage a-t-elle changé dans l'épiscopat français ?
1: Écoutez, nous l'espérons très fortement. Je pense que c'est en effet quelque chose dont nous constatons maintenant quelques effets. Le pape Léon XIV, le 18 mars dernier, a adressé aux évêques de France un courrier par l'intermédiaire du cardinal Parolin, dans lequel il soulignait le dynamisme des communautés attachées au vetus ordo, et il souhaitait que les évêques puissent avoir une attitude d'accueil large et généreuse et prennent des initiatives en ce sens. Eh bien, j'espère que nous allons pouvoir œuvrer en dialogue avec les évêques à cette réalité. C'est vrai que ce dialogue jusqu'à présent n'avait pas été facile. Quand j'ai été élu président de Notre-Dame de Chrétienté l'année dernière, j'ai pris contact avec l'épiscopat, j'ai pris contact avec le président de la conférence épiscopale à l'époque. Je n'ai pas reçu de réponse positive à mes sollicitations d'un rendez-vous, bien au contraire. Et aujourd'hui, peut-être que les choses pourraient évoluer favorablement.
0: Oui, mais dès sa création, le pèlerinage s'est un peu construit en réaction, en réponse à la déchristianisation, à la crise post-conciliaire, etc. Et est-ce que 40 ans plus tard, vous estimez que cette crise, justement, elle continue ?
1: Oui, forcément, on constate aujourd'hui les effets un peu partout. Cette crise, c'est à la fois une crise de la transmission de la foi, de l'intégrité de la foi, et c'est aussi une crise liturgique. Et il n'y a qu'à ouvrir les yeux pour voir autour de nous... Et peut-être même dans certains pays tout proches et limitrophes, à quel point cette crise doctrinale peut susciter projets absolument contraires à la doctrine. Je pense en particulier aux bénédictions homosexuelles, qui sont pourtant l'objet d'un enseignement constant de la part de l'Église, mais qui semblent devenir une mode chez nos voisins. Tout ça ne peut pas nous faire penser que la crise s'efface. Elle est toujours là, et nous avons, nous, à témoigner de la disponibilité de la doctrine catholique. C'est un trésor qui ne nous appartient pas, nous en avons été chargés par transmission, et c'est aussi à nous de le répandre et de le transmettre. C'est ça aussi l'esprit du pèlerinage.
0: Et alors, qu'est-ce que vous voulez proposer, enfin, en toute humilité, qu'est-ce que vous voulez proposer justement aux évêques en voulant les rencontrer, etc.
1: Ouais, et d'abord de commencer à se parler, à faire tomber certaines barrières, à essayer de se comprendre, et de comprendre de leur faire comprendre pourquoi il y a, depuis 44 ans, la persistance d'une famille spirituelle attachée à la liturgie traditionnelle, à la fois pour toute la valeur profondément spirituelle, doctrinale de ce qui est vécu dans la vie sacramentelle, mais plus encore à travers la cohérence de ces mœurs et du cadre social qu'elles proposent. Je pense en particulier aux familles qui sont très nombreuses, plus de 3600 familles qui viennent au pèlerinage et puis qui sont en attente également de réponses, notamment à l'égard des questions scolaires. Nombreuses sont les familles catholiques qui se sont lancées dans l'aventure de la création
2: création d'écoles privées indépendantes. Ça, c'est quelque chose que les évêques ne comprennent toujours pas. Et il faut évidemment qu'on puisse avancer sur un certain nombre de ces sujets.
0: Oui, alors au sujet du pèlerinage, est-ce que justement tous ceux qui participent au pèlerinage sont, sont-ils chrétiens en fait finalement? Parce que beaucoup sont en attente, sont très investis, mais est-ce qu'il y en a une partie qui sont finalement absolument pas chrétiens?
2: Quand on interroge les pèlerins qui s'inscrivent, on constate deux phénomènes. Le premier, le plus massif, c'est que 90% pratiquement des pèlerins qui s'inscrivent sont des catholiques convaincus, pratiquants, c'est-à-dire pratiquants allant à la messe tous les dimanches et fêtes d'obligation, se confessant régulièrement. Voilà, donc une forme de pratique qui est évidemment très en décalage avec ce que les statistiques disent de la pratique religieuse en France. 2% à peu près de pratique religieuse pour l'ensemble des Français, 90% pour les pèlerins de Chartres. Voilà, donc on a vraiment un concentré de la foi. Mais à côté de ça, effectivement, il y a des gens qui viennent au pèlerinage parce qu'ils sont en recherche, parce qu'ils sont curieux de comprendre, de connaître, de se rapprocher, parce qu'ils sont peut-être en chemin de conversion. Et donc, c'est aussi une grande richesse que de pouvoir accueillir ces pèlerins et de leur faire partager quelque chose de cette foi qui nous anime, et si possible de les accompagner ensuite dans la poursuite de leur chemin vers le Christ et de leur conversion. Et c'est ce qui se produit effectivement tous les ans. Les aumôniers du pèlerinage témoignent chaque année des confessions extraordinaires qu'ils ont pu faire de personnes qui étaient très éloignées, qui avaient peut-être été baptisées mais qui n'avaient jamais pratiqué et qui vont retrouver la grâce du Christ à travers cette démarche de pèlerinage.
0: Et justement, ceux-ci qui sont en recherche, est-ce que vous savez ce qu'ils deviennent, enfin que deviennent-ils derrière ?
2: Alors, c'est un des défis aussi pour nous que de pouvoir proposer un accompagnement à ces pèlerins qui sont venus par curiosité et qui vont peut-être ensuite rester par adhésion de foi. Le pèlerinage, par sa répétition, par le fait qu'il se présente tous les ans, peut être un lieu d'accompagnement, mais la vie de chapitre aussi a vocation à être un lieu d'accompagnement, et nous incitons les chefs de chapitre à avoir justement des activités missionnaires, que ce soit dans les communautés paroissiales dont ils sont originaires, ou au travers même de la vie de chapitre. Certains le font de façon très régulière. Je pense au chapitre Sainte-Madeleine, chapitre Saint-Lazare, qui sont des chapitres missionnaires auprès de la jeunesse par vocation.
0: Et justement, chaque année, donc, le but, c'est d'accueillir à chaque fois ces nouveaux pèlerins. Et donc, il y a un succès qui est aussi grandissant pour le pèlerinage, au point que de nombreuses personnes ne peuvent plus y aller. Justement, et quelles sont les solutions essayez d'apporter à ça?
2: Oui, l'année dernière, c'est vrai que ça a été une année particulière parce que on a eu un très grand nombre de sollicitations pour s'inscrire au pèlerinage dès le premier jour, le dimanche des Rameaux. Plus de 6000 inscriptions. Ça a mis à l'épreuve notre système de gestion des inscriptions, système informatique. Et nous n'avions pas forcément les outils qui permettent une souplesse suffisante pour équilibrer les inscriptions entre les chapitres à l'intérieur d'une région, et donc c'est quelque chose à quoi nous nous sommes attaqués cette année avec la refonte complète de notre système d'inscription. Les pèlerins ont pu constater qu'avec Crédential, ils avaient un outil très moderne, mais surtout un outil qui nous donnait à nous une meilleure lisibilité, ce qui fait que cette année, nous n'avons pas dû fermer les inscriptions, alors même que le premier jour, le dimanche des Rameaux de cette année, ça n'était pas 6000 inscriptions, c'était 14 000. Eh bien, nous avons pu gérer toutes ces demandes, et jusqu'à maintenant, il reste encore, je le dis pour les auditeurs qui ne se seraient pas encore inscrits, quelques places dans les soutiens pour aider à monter des tentes, à tirer des kilomètres de tuyaux d'adduction d'eau, ou pour monter des bivouacs.
0: Alors, cette année, vous ouvrez aussi une nouvelle route de Jérusalem. Pourquoi donc vous avez créé ce nouveau parcours? À qui est-ce qu'il s'adresse?
2: Alors, plusieurs raisons à ça. Le parcours s'adresse à des pèlerins qui ont pu faire le pèlerinage, mais pour qui la marche de 100 km en 3 jours représentait un effort physique trop difficile à récupérer. Donc en fonction de leur âge, de leur état de santé, ou des mères de famille ayant porté plusieurs enfants, voilà, tout le monde ne se sent plus la force de parcourir 100 km en 3 jours. Et le
1: pèlerinage a toujours été intergénérationnel. Donc nous ne voulions pas que ça devienne simplement un rassemblement d'une jeunesse entre 18 et 25 ans, mais pour pouvoir garder cette dimension intergénérationnelle, eh bien il fallait s'adapter. C'est ce que nous avons fait avec une route qui propose un itinéraire plus réduit. Alors c'est tout de même 70 km, mais en 3 jours, donc c'est plus facile à supporter, avec un encadrement adapté, avec une spiritualité propre, parce qu'on ne s'adresse pas à la fois des adultes comme on peut s'adresser à des jeunes de 18 à 25 ans. Et donc cette route de Jérusalem, elle va parcourir des itinéraires communs aux familles et enfants pour une partie, et puis commun également aux chapitres pastoraux, donc les adolescents, pour une autre partie, de sorte qu'elles puissent vivre pleinement le pèlerinage en apportant quelque chose de ce témoignage que nous apporte cette génération de pèlerins.
0: Alors j'imagine que du coup cette nouvelle route, c'est de l'organisation de la logistique en plus, mais surtout ça vous permet donc de désengorger un peu les colonnes habituelles, ou c'est des nouveaux profils justement de pèlerins?
1: On n'a pas encore de statistiques précises, plutôt des pèlerins qui avaient sans doute l'habitude du pèlerinage, peut-être certains aussi qui ne l'avaient jamais fait et qui se trouvent ainsi l'occasion de rejoindre notre pèlerinage. C'est aussi une organisation logistique, effectivement. Nous inaugurons cette année un nouveau bivouac adapté à pouvoir accueillir les populations des familles, des enfants de la route de Jérusalem, de façon à ce que sur leur itinéraire, eh bien, ils aient toute la logistique et l'organisation de notre marche, avec tout de même deux grands rassemblements où l'ensemble du pèlerinage se retrouve, donc indépendamment des itinéraires de marche qui peuvent les distinguer. C'est la messe du dimanche de Pentecôte, à côté de Rambouillet, et puis bien entendu, la messe de clôture à la cathédrale Notre-Dame de Chartres et alentour, puisque nous sommes répandus tout autour de la cathédrale pour suivre cette messe.
0: Et ben merci beaucoup Philippe Darentière, et puis beaucoup de courage pour cette fin de semaine d'organisation.
1: Merci beaucoup.
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4: Et désormais, nous passons au décryptage, et le décryptage est avec Alice Meunier.
5: Chers auditeurs, bonjour. Depuis plus de 20 ans, il existe une référence pour tous ceux qui veulent comprendre ce qu'il se passe vraiment dans le pays. Un site, une revue de presse que vous ne pouvez pas ignorer et dont on mesure encore mal l'importance cruciale. Ce site, c'est F de Souche. 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Un an après, il quitte son aspect blog et se retourne vers une vision plus large de l'actualité politique. Depuis, il est une revue de presse qui devient le principal relais quotidien des méfaits d'immigration contre les Français. Contrairement aux grands médias qui trient, minimisent ou occultent, F de Souche compile chaque jour des centaines d'articles issus de la presse nationale et locale en les mettant en perspective. Sur X, anciennement Twitter, le compte relaie en temps réel les faits les plus graves, souvent passés sous silence ailleurs. Agressions, viols, meurtres. Le site est devenu le principal relais médiatique des conséquences de l'immigration de masse et de l'ensauvagement de la France, presque toujours causée par une immigration de masse extra-européenne et ses descendants. F de Souche documente ce que subissent au quotidien les Français. Des crimes que les médias de masse qualifient souvent de divers ou sans motif apparent, mais dont le profil des auteurs et le contexte sont mis en lumière sur le média. 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Sans F de Souche, nous aurions encore 10 ans de retard. Sans F de Souche, nous ignorions encore la moitié de ce que nous savons sur l'immigration aujourd'hui.
6: Depuis 21 ans, nous avons montré qu'une poignée de militants, avec peu de moyens et beaucoup d'obstination, pouvait parfois faire reculer le mensonge, briser le silence, imposer des faits dans le débat. Nous voulons continuer, modestement, patiemment, tous les jours, sans décor, sans grands mots autant que possible, mais avec la même résolution. Pour que le récit officiel ne soit jamais seul maître du terrain, pour que la France puisse encore se regarder en face, pour que sa mémoire ne soit pas effacée, pour que ceux qui l'aiment aient encore un endroit où retrouver les faits. Aidez-nous à tenir, aidez-nous à rester libres, aidez-nous à continuer. Merci à tous.
5: Dans un paysage médiatique verrouillé, Ève de Souche et Pierre Sautarel jouent un rôle irremplaçable. 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
4: Voilà, merci beaucoup Alice. Et puis effectivement, rappelons quand même que il faut soutenir Ève de Souche comme il faut soutenir Radio Courtoisie, que c'est uniquement grâce, eh bien, à ces médias, à ces structures indépendantes que aujourd'hui, eh bien, le camp national en est dans cette situation. Si on avance, c'est grâce à nous, c'est grâce à Ève de Souche qui est là depuis 20 ans, c'est grâce à Radio Courtoisie qui est là depuis 38 ans maintenant.
3: Quasi 40.
4: Oui, c'est ça. Donc effectivement, c'est grâce à tout ce travail de personnes indépendantes qui ne dépendent de personne, qui ne dépendent que de vous. Donc soutenez, c'est très important, on compte beaucoup sur vous, chers auditeurs.
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0: Sonate pour clavecin composée par Edelman. 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Ensuite, la troisième université d'été Pax Loris du 2 au 5 juillet 2026. 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

0: Bonjour à tous. Louis, l'avocat, très heureux de vous accueillir dans notre émission du jour avec un invité exceptionnel, Laurent Constantin, qui a un parcours extrêmement diversifié et riche. C'est la raison pour laquelle il va se concentrer plus particulièrement sur une partie de son parcours qui vous intéressera sans doute beaucoup. Laurent, merci de vous accueillir sur Radio Courtoisie. Vous êtes lyonnais, vous avez un parcours avec beaucoup de prises d'initiative dans différents domaines. Est-ce que vous pourriez nous résumer en quelques minutes qui vous êtes et comment aborder cette interview avec vous?
1: Qui je suis? Un entrepreneur, un homme libre. Ça a été un fil rouge de mes décisions pour prendre des responsabilités. Un Lyonnais, vous l'avez dit, donc un gone. Issu d'une famille modeste. Qui a fait des études par contrainte. Je prenais pas du tout mon plaisir dans les études, mais néanmoins, je les ai prolongées jusqu'à une école de commerce. Ensuite, j'ai découvert le secteur humanitaire avec Handicap International, dont le siège mondial est à Lyon. Peut-être on en parlera un tout petit peu. Ensuite, je fais un passage dans une start-up et je découvre les travers des start-up, dans le management, la gestion de l'argent et parfois la cupidité de certains. Donc je quitte cette start-up au bout du sixième mois en étant remercié un vendredi soir après avoir mis le doigt sur quelques travers dans cette start-up. Ça m'amène à décider après l'humanitaire où je faisais 6 mois d'heures sup non rémunérés par passion avec un petit salaire et la start-up où je faisais quasiment pas d'heures sup mais avec un très gros salaire à 27 ans. Je me suis dit, eh bien Laurent, rassemble les deux. Si tu veux travailler par passion et gagner l'argent que tu mérites, deviens entrepreneur. C'est comme ça que je reprends l'agence aujourd'hui que je dirige toujours, qui s'appelle Acti, et Naga, qui est une des premières agences web sur Auvergne-Rhône-Alpes. Et en parallèle de ça, en effet, j'ai engagé du militantisme patronal. J'ai fait le choix du MEDEF. Après avoir fait une comparaison personnelle entre le CPME et l'ELF, je trouve le MEDEF plus profond dans sa réflexion, moins poujadiste dans ses actions et plus positif dans sa prise de parole. En parallèle de ça, ça m'a amené à être président d'un IUT, mandat MEDEF. Donc j'ai fait 6 ans, j'avais pris l'engagement de faire 6 ans, donc 2 fois 3 ans. Et en parallèle de ça, engagement associatif, Handicap International m'a rattrapé en me demandant d'être représentant de la France, auprès de la Fédération mondiale. Un engagement pour l'armée de l'air et de l'espace. Et ça suffit. Il y en a d'autres, mais ça suffit. Parce que là, vos auditeurs vont dire c'est trop long.
0: Alors, ce que je vous propose, merci pour ce CV résumé. On va beaucoup parler d'une télévision régionale qui s'appelait à l'époque TLM et qui rayonnait surtout Aura, ce qu'on appelle aujourd'hui la région Aura. Il y a eu beaucoup de télévisions régionales qui ont été reprises, rachetées, beaucoup de difficultés. Je me rappelle de TV Mont-Blanc aussi à une certaine époque. Et je crois que c'est intéressant pour nos éditeurs de comprendre un peu quelle a été cette évolution pour les télévisions régionales, d'autant plus que la vôtre a été cédée à BFM. Donc c'est intéressant aussi de voir la stratégie qu'il y a derrière cette approche de ce type de marché. Hein. Et avant de revenir à ça, on va parler de votre parcours initiatique, hein, puisque comme tout le monde, vous êtes issu d'un milieu familial qui a ses particularités, qui vous a sans doute marqué et qui vous a peut-être préparé d'une manière ou d'une autre plus tard à devenir l'entrepreneur que vous êtes. Est-ce que vous pouvez peut-être repérer dans votre parcours ce qui vous a un peu guidé et façonné pour vous, les responsabilités que vous avez prises après?
1: Le parcours, c'est des parents qui sont issus d'un milieu très très modeste. Des parents qui, dans leur famille, de chaque côté, sont ceux qui ont le mieux réussi, si je puis le dire comme ça, même en étant dans un milieu modeste. Ils ont notamment une grande réussite vis-à-vis de leurs 2 enfants, mon frère et moi. Ils ont consacré leur vie à notre éducation, fondamentalement. Chaque franc ou chaque euro qu'ils mettaient de côté, c'était pour nous éduquer, parce qu'ils avaient la volonté farouche de nous sortir du milieu dans lequel ils étaient. C'est une enfance très heureuse. Des parents ont une éducation que je trouve, je la qualifierais de militaire, mais vraiment au sens positif. C'est-à-dire que strict, mais juste. Si tu fautes, ne viens pas nous expliquer que c'est pas de ta faute.
0: Ouais.
1: Voilà. Donc si tu fautes, t'as une fessée, c'est normal. ensuite, ils nous ont éduqués avec une très grande intelligence on n'a jamais vécu la jalousie, jamais l'envie, jamais ce genre de déviance. Ils ont un bon sens, une intelligence de situation. Si quelqu'un te fait envie, comprends pourquoi il en est là, pourquoi il réussit, pourquoi ça t'intéresse, pourquoi il te fait envie, etc. Le travail, la valeur première, hein, travail. J'ose pas dire, j'allais dire quelque chose, mais qui est trop connoté. Donc, j'allais dire travail, famille, nation et amis. Voilà, on va dire comme ça.
0: Oui.
1: Donc, mais oui, vraiment, ils auraient pu être entrepreneurs, mais le poids social ne leur a pas permis de sortir du tunnel social.
0: Alors, je rebondis, je fais une petite parenthèse par rapport au parcours d'entrepreneur. Comme vous parlez de votre éducation, et manifestement, cette éducation, vous l'avez appréciée malgré son niveau d'exigence. Aujourd'hui, on a un peu l'impression dans l'éducation que les enfants sont surprotégés et finalement, ça joue à leur détriment. Qu'est-ce que vous diriez aux jeunes ménages aujourd'hui qui ont leurs premiers enfants? Quelle est la ligne directrice gagnante pour vous?
1: C'est un peu comme le management d'entreprise. Si vous êtes manager, ne cherchez pas à être aimé par vos équipes, en fait. Ne cherchez pas à faire du happy management avec vos équipes ou avec vos enfants. Donc, moi, je suis quelqu'un de très binaire. Je suis très simple. C'est-à-dire que l'eau, ça mouille, le feu, ça brûle. Et donc, je n'essaye pas d'expliquer que l'eau, ça peut brûler. Voilà. Et donc, je suis basique. Ça veut dire qu'il faut donner des règles. Et quand tu ne les respectes pas, il y a une sanction. Et c'est vrai pour tout. Donc c'est vrai quand on est avec son entreprise, c'est vrai quand on est avec ses enfants, c'est vrai quand on conduit sa voiture. Voilà. Et c'est bien la problématique. Il ne faut pas chercher... Enfin, comment dirais-je ? Il ne faut pas séduire ses enfants, comme il ne faut pas séduire ses collaborateurs. Il faut un management basé sur le bon sens, l'intelligence de situation. Voilà. Et quand il y a faute, il faut sanctionner. Si on ne sanctionne pas, si on cherche à expliquer le pourquoi de la faute, c'est le début de la fin.
0: Et la sanction, quand il n'y a pas faute, mais il y a réussite, elle est peut-être positive aussi.
1: Et la sanction peut être positive. Moi, en management, j'ai plein de souvenirs. Chez TLM, de recruter un numéro 2 qui est réserviste opérationnel de l'armée et de lui permettre de conserver 100% de son salaire tout en touchant les émoluments de l'armée quand il était en mission. Bon, ça, c'est une manière de remercier quelqu'un qui faisait bien le job. J'ai le souvenir d'avoir, oui, enfin, je ne vais pas rentrer dans le détail, mais pour des collaborateurs d'Acti, et certains sont devenus entrepreneurs, de louer, entre guillemets, pendant plus d'un an et demi, 200 mètres carrés de bureau à titre gracieux.
0: Oui.
1: Voilà, ça, c'est une manière de remercier un salarié qui, avant, a beaucoup donné pour l'entreprise.
0: Alors, tout à l'heure, vous disiez que vous n'étiez pas franchement copain avec les études. Et que vous avez pris des options qui vous ont quand même permis de faire un cursus. On a parlé de la famille, d'éducation, on peut parler aussi rapidement de l'enseignement, parce que c'est ce qui prépare l'entreprise en principe, et on reviendra sur l'expérience dans l'UT, avec les messages que vous essayez peut-être de faire passer dans des structures comme celle-ci, mais avant d'aborder ce sujet-là, globalement, dans l'enseignement, tel que vous l'avez vécu, quels étaient les points que vous avez pu remarquer et qui aurait pu être amélioré déjà à votre époque. Vous avez 52 ans, c'est encore très jeune, mais les choses évoluent vite dans ce domaine.
1: Alors, mes parents ont fait le choix de mettre mon frère et moi dans l'enseignement catholique privé sous contrat. Ouais. Quand tous leurs copains disaient « mais pourquoi pas dans le public ?» Ouais. J'ai compris plus tard qu'il y avait déjà une confrontation intellectuelle avec leurs amis à l'époque, ou avec la famille à l'époque. Moi, j'ai eu du mal parce que je pense que j'étais un garçon un peu actif. Je dirais pas du tout ce qu'on entend maintenant. Dès qu'un gamin il bouge un peu, il est soit au potentiel, soit je ne sais quoi. Enfin bon, tout ça c'est un peu de la village et de la foutaise. Donc j'étais simplement un gamin comme tous les gamins et j'avais besoin de concret. Donc typiquement, j'affectais les efforts là où le retour sur investissement était le plus efficace pour moi. Donc les maths je ne comprends pas. Donc je préfère avoir 1 que 9 ou 12. En revanche, si j'aime l'histoire, géo et la philo, je veux 20. Donc ça m'a permis d'aller jusqu'au bac correctement.
0: C'était vos matières favorites, l'histoire et géo?
1: Histoire, géo, français.
0: Ouais. Ouais,
1: j'adorais tout ça. Latin, grec. Et souvent, quand même, c'est la clé d'un prof ou d'une prof. C'est la rencontre avec une personne. Après, les maths, bon, il y a sûrement eu des bons, mais en tout cas, ils n'arrivaient pas à m'embarquer. C'était trop abscons. Et comme je le dis aujourd'hui, quand je témoigne devant des jeunes, je leur dis, vous savez, pour être un très bon entrepreneur, si vous savez multiplier et additionner, ça suffira bien.
0: Ouais.
1: En revanche, ne prenez pas à soustraire ou à diviser, c'est souvent moins bon.
0: Non, mais c'est une bonne citation, oui.
1: Enseignement catholique, j'arrivais à 7h du matin, ma mère me récupérait à 18h. En lycée, quand je change de lycée pour aller à Saint-Thomas-d'Aquin-Véritas, chez les Dominicains, je redouble ma cinquième, ce qui est quand même un échec total. Et la première année de cinquième, je suis collé tous les vendredis soirs, 3h. Il y a une petite rébellion qui opère chez moi. Mais au bout d'un an, le système est plus fort que le jeune homme que je suis. Et donc, je rentre dans le cadre. Et en fait, je passe mes meilleures années. Vraiment, c'est génial, génial. Saint-Thomas-d'Aquin, je recommande à tout le monde. C'est un super lycée. Et maintenant que je suis plus âgé, je reprends contact avec eux, puisqu'on parlera de ma vie future.
0: Oui.
1: Et je pense que je ferai tout pour aider le développement de ce lycée. Donc, non, ce que j'ai aimé, c'est la rigueur, l'apprentissage de l'effort, un accompagnement sincère, une célérité juste. J'ai été plusieurs fois dans le bureau du conseiller d'éducation, je sais pas comment on disait, CPE.
0: Oui.
1: J'ai un souvenir extraordinaire. C'est un homme que j'aimerais vraiment re-rencontrer, parce que je le trouvais très dur à l'époque. Aujourd'hui, il a tellement été constitutif d'une certaine partie de mon éducation. C'était la couche supplémentaire à celle de mes parents, donc ça faisait un global très homogène. Ce qu'on a moins aujourd'hui sur des jeunes, où les parents peuvent être déficitaires et c'est pas l'école qui va les sauver.
0: Oui.
1: Enfin, pas l'école publique en tout cas.
0: Et alors après, donc, les études supérieures, vous êtes orienté vers une école de commerce, vous aviez déjà ce goût du business qui commençait à apparaître?
1: Alors, un peu, parce qu'en lycée, comme j'étais un peu perçu comme un interne, j'avais bon contact avec les internes qui ne pouvaient pas sortir de l'école. Et de certains mercredis après-midi où je devais rester sur place et on n'avait pas de contrôle, ils passaient leur commande et j'allais acheter la cartouche qui manquait ou le compas qui manquait et qui allait faire qu'ils allaient prendre un 100. Mais bon, si je l'achetais un franc, je le revendais à 1,50 franc. Donc probablement, il y avait déjà... enfin, je ne savais pas que c'était un côté entrepreneur, mais oui, il y avait sûrement un côté comme ça avec un relationnel développé, un sens de l'opportunité, mais en mode gentil. Hein. Je pouvais revendre au même prix si je chantais que le copain était dans ma situation, par exemple.
0: Oui.
1: Voilà. Mais c'est vrai qu'à Saint-Thomas-d'Aquin, on avait quand même la bourgeoisie lyonnaise. Et bon, bah, ceux qui avaient un peu de sous, j'avais compris qu'il fallait prendre une marche.
0: Oui. Il y avait des études de marché spontanées. Voilà.
1: Ouais. Mais à Saint-Thomas-d'Aquin, mon pion à l'époque est François Le Buffet, actuel ministre. Et c'est un pion avec qui j'avais eu un bon feeling. Ouais. Et ensuite, il m'a embarqué à prendre l'association des diplômés du lycée.
0: Ouais.
1: Et on est toujours bons copains maintenant. Et on a fait des choses. Notre parcours, moi, je ne fais pas de politique, mais en tout cas, on s'est bien suivi et on se parle.
0: Et alors, après votre école de commerce, en général, on prend le job qui est dans les bras le plus vite. Hein.
1: Ouais.
0: Comment ça s'est passé pour vous, le premier job? Ça a été un peu un hasard? Ça a été,
1: À l'époque, on devait faire l'armée. Pour les garçons, c'était la dernière année avant la grosse bêtise de Jacques Chirac. Il a arrêté les essais nucléaires et il a arrêté l'armée. Deux grosses conneries pour un président qui était perçu comme fainéant. Il aurait dû s'abstenir sur les deux décisions. À l'époque, on devait faire l'armée et avec l'école, on avait la capacité à faire notre dernière année avec l'armée. Et moi, je fais un choix qui est de faire une armée civile, ce qui peut être assez étonnant quand on connaît ensuite mes engagements.
0: Oui.
1: Mais comme quoi, tout est possible. Et je fais le choix d'aller chez Handicap International. Et là, je rentre au marketing, collègue de fonds privés. Je rencontre un entrepreneur qui est rentier à 45 ans, donc bénévole pour l'ONG.
0: Oui.
1: Et on lance ensemble le sac à sapin. Qui devient dès 96 le produit le mieux marketé en Europe et qui, 25 ans plus tard, génère toujours des centaines de milliers d'euros de revenus pour Handicap International. Et j'en suis très, très fier parce que Richard Dill, fondateur, Dr. Richard Dill, fondateur, a laissé entre les mains d'un jeune de 23 ans la capacité, entre guillemets, à créer une entreprise, hein, puisque le sac à sapin, c'était vendre un produit en grande distribution. Et très vite, on est dans 6000 points de vente en France. Très vite, on fait bosser plus d'une centaine de personnes. Enfin, et au sein de Handicap, j'ai une équipe de 10 salariés. Donc, c'est très vite une grande entreprise. C'est ça qui m'a permis de...
0: Et ça vient comment, l'idée du sac à sapin?
1: L'idée du sac à sapin, elle vient par un directeur marketing qui travaille chez un leader au sac poubelle. Son épouse vit dans, je crois, un bel immeuble haussmannien parisien, descend son sapin déplumé en janvier et se fait engueuler par la femme de ménage parce qu'elle en a mis tout le long sur le tapis qui est le long des escaliers. Elle en parle à son mari, son mari dit bah, « t'aurais dû le mettre dans un sac poubelle » et fil en aiguille, il en parle, etc. Il est lyonnais le week-end. Et je crois que c'est chez une coiffeuse que l'affaire se fait, puisqu'il propose ce projet à son PDG qui dit non, mais nous, on met ça poubelle, ton truc, là, on fout, on sac à sapin. Et la coiffeuse dit, mais vous devriez proposer à des ONG. Il appelle une première ONG, on parle d'il y a 30 ans.
0: Oui.
1: Donc il y a 30 ans, les ONG réparent le monde que les entreprises détruisent. On est dans la binarité de l'intelligence, de la non-intelligence. Et cette coiffeuse lui dit, mais pourquoi vous proposez pas ça à une ONG? Ça pourrait leur faire des sous, peut-être. Et l'ONG dit non, alors que sur Lyon, c'était une ONG très connue pour sa proximité avec les entreprises, équilibre, ça va équilibre, feu équilibre. Et il rencontre Handicap International, il rencontre le fameux bénévole de 45 ans, homme d'entreprise rentier. Ils font un golf ensemble et ça se fait comme ça. Et je suis l'artisan du lancement de tout ça.
0: À 23 ans.
1: Ouais, 23, oui, 23 ans.
0: Bon, bah c'est intéressant pour tous les utilisateurs de sac à sapin. Aujourd'hui encore, il y a une exclusivité de Handicap International sur sac à sapin ou ça a été repris?
1: Ah, on a eu, bah moi, dès la première année, il y a eu beaucoup de contrefaçons, y compris d'associations françaises. On m'a tout de suite expliqué que c'était pas bien.
0: Oui.
1: Et ensuite, le sac à sapin est devenu un produit d'appel. Les consommatrices, avant de rentrer dans l'hypermarché, demandaient à l'accueil « Vous avez reçu le sac à sapin ?»« Non, je vais faire mes courses ailleurs. »
0: Oui.
1: Donc en 2 ans, on a réussi à être un produit d'appel, plus de 400 articles de presse, une couverture média extraordinaire. Quasiment toutes les émissions de télé nous présentaient, alors que c'est interdit de présenter des produits en émission de télé. Certains animateurs réenregistraient leur émission quand ils avaient oublié de présenter le sac à sapin. C'est remarquable. Mac Lesguy, par exemple. D'autres présentaient le sac à sapin plusieurs fois, par exemple le Juste Prix. Bon, c'était une aventure. Franchement, à 23 ans, j'ai vécu 4 ans d'entrepreneuriat sans être entrepreneur, sans le risque de l'entrepreneuriat, j'ai pas bien senti, avec une motivation extraordinaire parce que vous bossez pour une cause.
0: Oui.
1: Donc c'est juste extraordinaire, 23 ans, de dire mais je suis en train d'amener des millions d'euros qui se transforment en prothèses, qui se transforment en déminage. Donc c'est super. Avec une équipe, j'ai eu la chance. Hein, le recrutement, on sait que c'est quelque chose de complexe. Moi, j'ai eu la chance. On a quasiment fait 100% de très bons recrutements. Mon équipe était géniale. Aujourd'hui, ce sont tous des amis. Nombreux sont soit des grands dirigeants, soit des entrepreneurs. C'est incroyable. Le Handicap International a finalement été un creuset de futurs grands dirigeants, on va dire, si on peut le dire comme ça. Mais le sac à sapin, c'est plein d'anecdotes. C'est ma première conférence de presse. On prend Jérôme Bonaldi, qui présentait à l'époque les nouveaux produits sur Canal+, et qui se plantait toujours dans sa présentation. Et là, en conférence de presse, en début, il me dit « Laurent, qu'est-ce que je dois dire ?» Parce que les conférences de presse emmerdent tout le monde. Je dis « Bah, tout va bien, en fait. Donc, mais il n'y a pas quelque chose qui va mal. » Je dis « Bah, il y a Intermarché qui ne nous a pas référencé. C'est quasiment la seule enseigne. Mais vous n'en parlez pas, parce que sinon, ça va faire des heures. » Vous me voyez venir. Jérôme Bonaldi, la seule chose qu'il y a en conférence de presse, c'est « Vous savez, messieurs, mesdames, les journalistes, les conférences de presse emmerdent tout le monde. La seule info, c'est qu'il y a Intermarché qui n'a pas référencé le sac à sapin. Et le lendemain matin, alors que j'ai 23 ans, que je suis tout frais en affaires, la standardise, bonjour Laurent, j'ai monsieur Nanana, directeur d'Intermarché, qui veut te parler. Je me suis dit, Laurent, ce soir, tu es dehors, tu es viré ce soir. Et en fait, c'était le directeur de la communication, monsieur Constantin, j'ai une piche qui remonte ce matin, il paraît qu'Intermarché n'a pas référencé le sac à sapin. Mais vraiment, ils sont cons aux achats. Vous allez rentrer dans la totalité de nos magasins. Je vais imposer votre présence sur le catalogue. Ils sont tous indépendants. Ils sont obligés d'en avoir quand même. Et on rentre chez Intermarché, qui est le premier acheteur de sacs à sapin, plus de 100 000 sacs à sapin achetés, oui. Et qui deviendra un super partenaire de Handicap International.
0: Oui. Encore aujourd'hui, parce que c'est une très, très belle réussite, hein, Intermarché.
1: Intermarché, c'est une très belle réussite. Je veux dire, très belle réussite. Système U, très belle réussite. La grande distribution française, très belle réussite. Après, il y a des travers dont on pourrait parler. Mais...
0: Oui.
1: Mais c'est quand même un leadership français, comme les French Doctors.
0: Oui.
1: La création du humanitaire, c'est la France, c'est les French Doctors.
0: Il y a eu des difficultés de casino, plus récemment, de Carrefour aussi.
1: Mais la vie des entreprises.
0: Oui, c'est ça. Ça peut pas être.
1: Une entreprise, c'est mortel.
0: C'est pas la même chose, tranquille.
1: C'est non.
0: Ouais. Et alors, donc, après cette expérience, et avant d'arriver à Télém, c'était quoi les étapes intermédiaires?
1: Après, un partenaire de l'étape internationale. me recrute à Toulouse. Les conditions étaient formidables, mais en fait, les entrepreneurs n'étaient pas formidables. Et moi, j'ai besoin quand même de, si je donne mon énergie, il faut que j'ai besoin d'être à 110%, en fait. Je sais pas faire autrement, c'est ma personnalité. Je dors peu, donc j'ai beaucoup d'énergie. Et l'énergie, elle était super pour les équipes, super pour le projet, mais les dirigeants ne partageaient pas les mêmes valeurs. Donc ça s'est arrêté, c'est comme ça que je deviens fondamentalement entrepreneur en faisant Active.
0: Oui, alors vous êtes d'accord pour dire que entrepreneur, ce n'est pas un statut. Il y a des entrepreneurs de tout profil, des gens extrêmement méritants, des gens qui ne le sont pas, et se référer aux entrepreneurs de façon générale, on est déjà un peu dans l'erreur.
1: Oui, entrepreneur, je pense que pour beaucoup, c'est une personnalité.
0: Oui.
1: Voilà. C'est une personnalité. Il faut se méfier, par exemple, les auto-entrepreneurs ne sont pas des entrepreneurs, selon mon point de vue. Un entrepreneur, c'est quelqu'un qui a une ambition de faire grandir, de constituer une équipe, d'avoir un impact sur la société au sens global.
0: Oui.
1: Un auto-entrepreneur, c'est quelqu'un qui crée son propre emploi et son salaire.
0: Oui.
1: Bon, c'est très bien, hein, tant mieux pour lui. Bon, on pourrait parler des inconvénients. Moi, je pense que c'est quand même, on est en train de créer là une ribambelle des centaines de milliers de gens qui finalement auront une vie difficile parce qu'ils n'auront pas l'accès à l'emprunt, ils auront une précarité de leurs revenus puisque quand on est entrepreneur, le salaire ne tombe pas de manière régulière au même montant tous les mois. Bon, bref, ça a permis aux politiques de faire croire que le chômage baissait. Non, l'entrepreneur, c'est une personnalité. Je pense que pour beaucoup, on a une résistance mentale. On a probablement un cerveau plus seul, enfin, comment je dirais, plus solide, plus résilient, plus apte au combat aussi. Oui, un entrepreneur, c'est une personnalité, c'est une tête, c'est des tripes, et c'est presque un peu plus bas que les tripes aussi parfois.
0: Oui.
1: Si je peux me permettre.
0: Oui, c'est bien, on a le droit de le dire. Voilà, hein, voilà. Ok, alors on revient sur votre parcours. Donc, les autres étapes avant TLM, en tout cas, celles qui sont marquantes.
1: Alors, c'est pas tellement les autres étapes parce que j'ai eu plusieurs vies en même temps parfois.
0: Oui.
1: Donc, quand j'étais entrepreneur, j'étais aussi investisseur. J'ai pu être en même temps président d'un IUT, peut-être on en parlera. Et dans mes investissements, TLM, si vous voulez, d'abord, je suis annonceur. En 2008, je décide de mettre à l'antenne une émission, donc de financer une émission. Et ça me permettait, dans mon secteur d'activité, de faire tout ce que ne faisaient pas mes concurrents.
0: Alors, financer, parce que pour les investisseurs financiers, je reviens un petit peu en arrière, vous partez de rien, vous n'avez pas beaucoup d'argent.
1: Oui.
0: Comment vous accédez aux moyens pour être investisseur et financier?
1: C'est la chance de la France. On est quand même dans un pays où il y a un droit. On n'a pas une corruption au niveau des entreprises. Il peut y avoir une corruption des élites. Mais au niveau de l'entreprise, quand on réussit, il n'y a pas un gars qui vient taper à la porte pour dire « je prends 10% », ce qui peut arriver dans notre pays. Donc, on a quand même des conditions. Alors, Acti est très vite devenue la deuxième ou la troisième la plus rentable de son secteur d'activité.
0: Acti, c'est votre agence web.
1: Acti, c'est l'agence web.
0: À l'époque, c'était quoi Acti? C'était au plus haut monde. Vous pouvez la qualifier comment?
1: Comme une petite entreprise naissante et qui essayait de faire sa place sur un secteur d'activité très, très compétitif, constitué d'ingénieurs et de designers. Moi, j'étais le seul patron d'agence web, pas ingénieur, pas designer. Donc, j'avais une vision qui était très tournée vers le client et la satisfaction du client.
0: Et l'agence web, c'est quoi, là, pour nos auditeurs?
1: Une agence web, c'est créer un site Internet, si je fais simple.
0: Au départ, c'était ça.
1: Au départ, c'est ça. Ouais. Puis après, ça s'est étendu. C'est le site de Canson, Oxford, l'SCP... BCP Europe, la grande école de commerce à Paris, si vos auditeurs sont à Paris. Mais c'est aussi maintenant les réseaux sociaux. On a pu faire l'écoute de tout ce qui se dit sur Panzani pendant plusieurs années, sur les laboratoires Baron dans l'homéopathie. Voilà, on accompagne de grandes marques dans leur prise de parole sur les réseaux sociaux, Facebook et les autres, LinkedIn, etc. Voilà, c'est ça une agence web aujourd'hui.
0: OK.
1: On en était où sur le...
0: Donc, du coup, vous l'aviez déjà à l'époque, vous l'avez toujours gardé.
1: Donc je l'ai toujours gardé. Chaque année, ça sortait beaucoup de bénéfices. Quand vous êtes en effet fils d'ouvrier, chaque euro est mis de côté.
0: Ouais.
1: Mon éducation a fait que quand j'ai eu 5 euros, mon premier rêve n'était pas d'acheter une voiture de luxe ou je ne sais quoi de luxe. J'ai pas besoin de flamber. J'ai un ego qui est très relatif. Donc tout va bien. Et mes parents disaient toujours les cailloux, les cailloux. Que si un jour tu as de l'argent, mon fils, achète-toi ton appartement.
0: Oui.
1: C'était vraiment la sécurité. Là, on est dans la pyramide de Maslow, c'est le premier niveau, un toit et de quoi manger. Donc, les confrères, c'est vrai que très vite, on achète le premier appart, puis le deuxième, puis le troisième. Alors, lui, il gagne plus vite son argent.
0: Oui.
1: Lui, il a 3 ans de plus. Voilà, il est aîné, il a 3 ans de plus. Et lui, à 18 ans, il quitte la France et il va faire l'opposé de moi. Tout à l'international et tout dans les grands groupes. Donc, moi, je vais faire tout à Lyon et dans les petites entreprises.
0: Mais il part en Suisse, c'est ça?
1: Alors, il part pas en Suisse, il part d'abord en Angleterre, après, je crois qu'il part en Italie, ensuite, il sera PDG d'un grand groupe en Grèce et en Turquie, je crois qu'après, il passe par Amsterdam, je crois qu'il fait un saut à Bruxelles, et en effet, depuis quelques années maintenant, avec son épouse qui est ukrainienne, mais qui s'est nationalisée belge, ils se sont fixés en Suisse.
0: Quel patchwork!
1: C'est drôle,
0: ouais.
1: Et moi, je suis un peu l'opposé de ça.
0: Ouais, ouais.
1: Quand après handicap international, je m'expatrie à Toulouse.
0: Oui.
1: Pour moi, c'est une expatriation.
0: Voilà. Vous ne connaissiez pas la ville du tout?
1: Non. Ça a duré 9 mois, je suis revenu à Lyon. Voilà. Les racines, c'est très important, les racines.
0: Oui.
1: Il n'y a pas besoin de voyager. Voilà. Moi, j'ai pas le syndrome du, en retour de vacances, tu es parti où?
0: Oui.
1: Bah, je suis parti dans le Beaujolais.
0: Oui.
1: En pont? Avec une grande déception, souvent.
0: Oui.
1: Mais non, c'est passionnant, le Beaujolais. Oui. Vous n'imaginez pas qu'on peut avoir beaucoup plus d'émotions dans le Beaujolais qu'à Marrakech.
0: Oui. Ben, je vous rejoins sur cet aspect-là. Vous parlez des racines, de l'enracinement. Ça se traduit comment dans les initiatives que vous prenez, dans ce sur quoi vous investissez?
1: Les racines, c'est... Faut avoir la générosité pour tout ce qui est à 5 km autour de nous. Voilà. Les racines, c'est ça. C'est-à-dire qu'il faut avoir la générosité de prendre le temps... d'expliquer plusieurs fois à un collaborateur qui va acheter son premier appartement comment il va devoir parler à son banquier pour obtenir le meilleur prêt. Ça, c'est les racines, puisque là, vous aidez des gens à s'enraciner correctement. Les racines, c'est aller témoigner dans des écoles du CRU, du territoire, pour faire briller un peu et dire à ces gamins qui sont en banlieue ou pas en banlieue ou qui sont dans des schémas sociaux qui étaient peut-être les miens, de leur dire, mais en fait, on a une voix. Hein. Les gens comme nous, on a une vraie voix, et on a souvent une voix plus facile que les autres. Parce qu'aujourd'hui, le Français qui est dans une famille bien éduquée avec de l'argent, pour moi, il est probablement trop mou. Son cerveau n'a pas combattu, son cerveau n'est pas résilient, et son cerveau n'a pas vécu l'adversité. Et je pense qu'aujourd'hui, des jeunes qui sont dans des milieux sociaux difficiles ont déjà vécu l'adversité, ont déjà fait fi de la consommation, c'est-à-dire qu'ils ne courront pas après la marque bêtement comme ceux qui ont de l'argent courent bêtement après les marques. Ils ont besoin de consommer tout le temps, sinon il y a un manque. Non, quand vous êtes fils d'ouvrier, votre relation au consumérisme, elle est rapide, hein, parce que de toute manière, il n'y a pas d'argent pour jouer le jeu. Donc, vous vous concentrez sur l'essentiel, vos amis, votre famille, et vous jouez avec rien, comme un enfant africain.
0: Oui.
1: Voilà. Donc, être ancré dans son territoire, c'est ensuite, en effet... réinvestir. Par exemple, quand je prends TLM, on en parlera en détail, mais c'est une entreprise qui est en très grande difficulté. Je suis nommé président pour 5 ans.
0: Oui, on va y revenir.
1: On y revient. Alors, j'en parle pas.
0: Vous avez parlé de l'UT.
1: L'UT, voilà, c'est donné. L'UT, c'est un mandat MEDEF.
0: C'est l'UT, dont
1: l'UT Lumière.
0: Oui.
1: Lyon 2, c'est l'Université Lyon 2 à Bron. C'est 1000 étudiants, 120 collaborateurs. C'est un UT 100% d'alternance depuis plus de 30 ans. Donc, ça, c'est très rare dans le secteur universitaire, de faire rentrer il y a plus de 30 ans les entreprises grâce à l'alternance. S'ancrer dans le territoire, c'est accepter de faire un mandat de président sans rater une seule réunion, un seul conseil d'administration, faire jouer son réseau aussi, pour pas un euro. C'est réinvestir dans des entreprises locales.
0: Et qu'est-ce qui vous intéresse dans cette mission?
1: Ce qui m'intéresse, c'est que on n'a qu'une vie. J'ai la chance de vivre une vie que j'avais pas imaginée. Ce qui m'intéresse, c'est que on n'a qu'une vie. J'ai la chance de vivre une vie que j'avais pas imaginée.

0: je pourrais bêtement le rendre en impôt, mais comme je trouve que l'utilisation de nos impôts à 99% du temps, ça ne me convient pas bien, je préfère réinvestir moi-même en amont.
1: Oui. Alors ça, par contre, on va revenir sur cette question fiscale, parce que je sais que vous avez pris des positions à un moment donné significatives. En termes de solidité, vous avez des étudiants, vous avez le pouvoir de faire passer quelques messages auprès de ces étudiants ou pas du tout? Vous êtes...
0: Énormément. D'abord, j'avais un conseil d'administration constitué des collaborateurs d'été, des profs, des encadrants, etc., mais aussi des étudiants. Et comme c'est un UT en alternance, pour chacun des diplômes, logistique, je sais pas, sécurité, etc., on avait des représentants du monde professionnel. Un colonel des sapeurs-pompiers pour la licence HSE, etc. Dans l'IUT, je m'imposais de faire toujours le discours de rentrée. Donc là, j'avais tous les gamins qui arrivent en première année, qui sortent du bac, qui n'ont jamais croisé un entrepreneur, qui arrivent à l'université quand même. Donc c'est une certaine manière d'approcher l'éducation. Et je faisais toujours le discours de remise des diplômes. Et eh bien, j'ai gardé mes discours. C'était des discours très francs, très directs. En remise des diplômes, j'ai vu des parents pleurer. Et ça me touchait beaucoup pour le fils d'ouvrier que j'étais, de voir des parents venir me dire, mais c'est incroyable, vous parlez vrai, on rencontre plus de gens qui parlent vrai. Oh là là, c'est super, bravo. Et puis en plus, vous semblez pas frimer. Enfin, on se parlait très. Vraiment, il y avait là d'un coup, je retrouvais cette sorte d'empathie dans le monde ouvrier. Et ses parents, on sentait bien que le gamin, il était là parce que peut-être qu'il ne pouvait pas lui payer autre chose. Et le discours que je tenais à l'entrée, c'était de leur dire, les gars, allez-y, ne posez pas de questions, en fait, il y a une place pour tout le monde. Mais après, la place, elle est pour tout le monde, mais si tu bosses et si tu es honnête. Donc si tu vas vers l'argent facile, si tu vas vers la fainéantise, ça ne marchera pas. Enfin, ça marchera d'une certaine manière, mais en réalité, si tu veux une belle vie, et une belle vie, c'est de nouveau pas avoir une grosse voiture, ou je ne sais pas, c'est pas ça le sujet. Écoute-moi, je l'ai fait, et ce que j'ai fait, c'est pas un exemple, et c'est pas non plus une vérité, mais si je l'ai fait, tu peux le faire. Voilà. J'essaye de me remémorer un peu le discours, mais en fait, faut parler franc aux gens. Et quand vous venez du milieu ouvrier, le milieu ouvrier est un milieu qui est très franc, très vrai, très dur, et en même temps, très doux. Voilà,
1: Parce que basé sur la réalité des faits.
0: basé sur la réalité des faits. Je veux dire, un ouvrier ne va pas prendre le temps d'interroger le psy. C'est pas le sujet. Donc, l'ouvrier, il fait front. Il tape dedans. Voilà, on retrousse les manches. Moi, ça me gênait pas de faire une brouette de béton à 10 ans. Ça me gênait pas le mercredi après-midi à la maison d'avoir la liste, tu passeras la serpillière dans tel truc, tu feras ça, et puis en 1 heure, tu passeras la tondeuse, et ensuite, si tu as le temps, tu iras finir les joints en ciment du mur qu'on est en train de faire dans le jardin. Ah, mais bon, je me rendais pas compte, hein, de mon Dieu, combien c'est précieux, toutes ces tâches qu'on a fait faire en étant gamin, ado. Mais vraiment, si j'avais de l'argent, vraiment, je paierais des stages ouvriers de 6 mois à tous les Français, puis je leur paierais un petit billet d'avion pour aller dans des pays durs, pas faire du tourisme.
1: Et vous avez des enfants,
0: Je n'ai pas d'enfant.
1: du coup, vous avez une autre forme d'approcher la jeunesse en transmettant. Hein. Et alors, on est parti sur l'IUT, on a abordé les impôts, la fiscalité. Qu'est-ce que vous pouvez nous dire sur ce sujet? Parce que je crois qu'il y a quelques années, vous aviez pris des positions assez remarquées.
0: Moi, j'ai bien renseigné. Non, alors moi, j'ai une vision très. Je suis vraiment un citoyen. Vraiment, ça. Comme je vous le disais, mes parents, ils m'ont éduqué dans l'honnêteté, la droiture, pas de jalousie, etc. Pas de vision négative du monde. Et en tant qu'entrepreneur et en tant. Avec la réussite financière que j'ai eue, je n'ai jamais cherché la défiscalisation. J'ai toujours payé 100% de mes impôts. Dans les entreprises où je suis, par exemple chez Active, je ne suis jamais allé chercher un crédit innovation, etc., qu'on aurait pu avoir. Jamais. Je veux zéro subvention. Donc le seul argent public que j'obtiens dans les entreprises où je suis, c'est quand il m'est imposé. Par exemple, je recrute un alternant. Bon, ben, l'État me verse une aide. Là, je peux pas renvoyer l'argent, quoi. Ils vont me dire, c'est bizarre votre truc. Mais en revanche, jamais de subvention, jamais rien. Mes collaborateurs vous diraient, je ne fais aucune note de frais. Depuis le premier jour d'actif, quand je vais au restaurant avec un client, je paye avec mon argent perso. Alors, Vos auditeurs diraient, c'est trop, incroyable. C'est pas sérieux.
1: Oui.
0: Voilà. Et mon comptable me disait, mais Laurent, c'est pas sérieux.
1: Oui.
0: Et les comptables en fin d'année, quand vous arrivez avec un gros bénéfice, ils me disent, bon,

0: Alors, on va peut-être passer une charge, trois charges, deux charges, un truc. Ouais. Non, mon bilan, c'est la photo exacte de l'activité de cette entreprise. Donc, si je dois payer beaucoup d'impôts, eh bien, tant mieux, ça contribue à l'État. En revanche, pour arriver jusqu'à ce que vous dites, moi, je trouve que le taux maximum, c'est 30%. Ouais. Voilà. Je trouve qu'on est un homme libre, un citoyen, quand on contribue à 30% de la communauté. Mais au-delà de 30%, ça commence à m'interroger. Et en effet, j'avais pris une position forte dans les années 2012. La France subit l'arrivée de François Hollande. François Hollande, comme quoi, il ne faut pas parler des diplômes, hein, parce que sur le papier, c'est un intellectuel, HEC ENA. Sur le plan pragmatique, il a à peine le niveau d'un stagiaire, ce garçon. Donc, aucune vision stratégique, aucune capacité à organiser. Bon, bref. Donc, il s'amuse comme un bon technocrate. Au lieu de travailler sur les charges, il travaille sur les recettes. Et donc, il augmente la position des entreprises, des personnes physiques. Rappelez-vous, c'est l'homme qui disait qu'en France, vous étiez riche à partir de 3 000 euros. Ben, c'est une insulte
1: Oui.
0: d'un homme de gauche qui lui-même devait déjà gagner 10, 15, 20 000 euros par mois. Bon, donc c'est extraordinaire. Mais je pense qu'il devait, à mon avis, 90% de son salaire, il devait le reverser aux bonnes œuvres. Et je pense qu'il n'allait jamais dans les hôtels de luxe avec son épouse pendant ses congés. Eh bien, à l'époque, je déclare, alors sur une radio en direct, je fais une déclaration que je ne vais pas répéter aujourd'hui, mais en revanche, le 20 minutes m'interview quelques jours plus tard, et là, je déclare, quand ils me disent alors, votre perception de la fiscalité française sous François Hollande, je dis, bah, c'est simple, comme on est à plus de 50%, je suis vite devenu un esclave de la République. Voilà, faut quand même être franc aujourd'hui, quand vous donnez plus de 50% de vos revenus, pour un homme qui n'a pas hérité, qui travaille beaucoup, qui travaille honnêtement, qui profite pas du système, qui a aucune subvention, parce que je n'en veux pas. Et je trouve qu'à l'époque, je versais plus de 50% de mes revenus en impôts, mais je devenais un esclave de la République. Faut dire les choses.
1: Et surtout, effectivement, la question qui se pose, c'est dans 50%, c'est comment c'est utilisé.
0: Ah, bien sûr.
1: Le problème, c'est pas tellement le prélèvement, même si ça reste un problème dans l'absolu, mais c'est la manière dont c'est utilisé. Il faudrait que l'État soit exemplaire dans le domaine.
0: TLM était un petit État français,
1: Ouais.
0: quand on parlera de la télévision. TLM avait toutes les dérives de gestion de l'État français. Voilà. Et donc, je suis inquiet de l'avenir de notre pays.
1: Ouais.
0: Et en même temps, ma mère me disait toujours, si aujourd'hui c'est dur, demain le soleil se lève pour toi. Et si demain c'est dur, après-demain le soleil se lève pour toi. Et donc, j'ai toujours gardé ce côté positif en tête. Et donc, oui, l'État de la France est catastrophique, mais en réalité, c'est un État qui est très riche. Enfin, c'est un État. L'État n'est pas riche, pardon, mais le pays est riche. On a quand même encore des personnes qui ont la tête bien faite. On a encore des fondamentaux sur les valeurs. Vraiment, il y a encore des choses. Si on réanimait ça, si on trouvait simplement quelques hommes ou femmes qui sont bien dans leur tête, qui ont une relation saine à l'argent, une relation saine au pouvoir, je vous assure, en 4-5 ans, vous refaites de la France un des pays leaders, leaders en Europe. Leader sur les idées. Et quand je dis leader, c'est pas forcément leader sur le cash, le degré. Il n'y a pas que ça dans la vie. Mais leader sur les idées. Voilà. Bon, on verra si on arrive à trouver l'homme ou la femme d'État plutôt que l'homme ou la femme politique.
1: On sait qu'il faut avoir une vision de long terme,
0: Oui.
1: et il y en a peu qui ont cette vision de long terme, et puis une vision globale, parce que tous les symptômes s'interconnectent, en fait, hein. Donc, traiter un sujet, par exemple le chômage, sans traiter la retraite, sans traiter la sécurité sociale, c'est aberrant. Ouais.
0: En plus, ce matin, on a appris que M. Retailleau allait aujourd'hui mettre 4 000 policiers en France qui allaient attraper des clandestins. Bon, c'est super, on en met 5 000 pour surveiller un match de foot, mais ça ne
1: Ouais.
0: marche pas bien. Et là, on va en mettre 4 000. Donc, 4 000 répartis sur 36 000 communes, ça ne doit pas faire grand-chose. Et surtout, j'ai envie de dire, M. Retailleau, ce qui m'intéresse, ce n'est pas les 4 000 que vous mettez aujourd'hui. Et moi, dans 2 mois, je veux savoir où sont les 4 000. S'ils sont clandestins, si dans 2 mois, les 4 000 sont 100% dans leur pays d'origine, je vous félicite. Et si vous voulez, je vous fais un don. Mais si dans 2 mois, dans les 4 000, il y en a 200 qui sont rentrés, vous faites que du marketing, de la com et de la politique de bas niveau, en fait. Et donc, vous n'avez pas la carrière d'un homme d'État. Il faut vite laisser la place à quelqu'un d'autre.
1: Mais quelqu'un d'autre, il n'y en a pas beaucoup.
0: Là, on les cherche.
1: Ouais.
0: Mais moi, je pense que la France les trouvera quand on sera en très grande difficulté. Aujourd'hui, les Français pensent encore que l'on est dans le mou, alors que nous, on sait qu'on est déjà un peu dans le dur. Mais quand on sera dans le très dur et que ce sera visible par tous les citoyens,
1: Ouais.
0: alors Je pense que les Français sont bons dans les difficultés. Ouais. Et que là, où les hommes sortiront, des femmes sortiront.
1: Il faut qu'ils soient tous interpellés personnellement. Et malheureusement, leur motivation principale, elle est alimentaire, c'est bénéficier d'avantages, etc. Ils votent pour ceux qui vous proposent, qui vous font rêver avec ça.
0: Nous sommes 40% à financer 60%.
1: Oui,
0: 40% des Français financent 60% des Français qui, eux, ne financent rien.
1: Oui.
0: Bon. Et j'ai pas de critique avec ça. Mais bon, c'est pas logique. Enfin, aujourd'hui, on vous explique quasiment que 80% des Français devraient avoir accès à un logement social. Enfin, là, ça voudrait vraiment dire que le pays est tombé dans un état. Non, le logement social, ça doit être pour aider les personnes en situation exceptionnelle. 10% de la population, 20%. On peut pas dire que c'est accessible à 80%. Alors, vraiment, notre pays est tombé dans la pauvreté.
1: Juste, alors, dans deux minutes, on fera l'interruption, Bobineau. On termine sur la partie handicap international. Vous y êtes encore aujourd'hui.
0: Oui. Hein.
1: Qu'est-ce que vous pouvez nous en dire, finalement, de ce que vous pouvez apporter au sein d'une énorme ONG comme celle-ci? Les ONG, c'est un peu compliqué, hein, parce qu'au départ, ça part de super initiatives, et parfois, ça dérive parce que ça devient un état dans l'état. Comment est-ce que vous faites pour éviter ça dans une organisation comme celle-ci?
0: Alors, Handicap International, c'est une des meilleures ONG mondiales. Je le dis vraiment très sérieusement. C'est une ONG qui est partie de rien. Hein. 2-3 médecins au Cambodge qui pensent juste l'aider à un moment donné. Puis finalement, c'est devenu une grosse ONG mondiale. Je pense que Handicap International, c'est une très bonne ONG parce qu'elle a toujours été gérée avec un bon père de famille.
1: Ouais.
0: Moi, quand j'étais chez Handicap International, nos rendez-vous de grande distribution pour faire du lobby, pour avoir des articles de presse ou voilà, faire de l'influence, il fallait aller à Paris. Mais moi, en tant que manager, je n'autorisais de payer un billet TGV que si mon collaborateur avait 2 ou 3 rendez-vous minimum. Et s'il me disait, j'ai rendez-vous avec le PDG de Leclerc, j'ai dit, ouais, mais t'as quoi comme autre rendez-vous? Ben, j'ai rien, je viens de décrocher, ça fait 6 mois qu'on essaie de rencontrer le PDG de Leclerc. Ah ben non, parce que ton TGV, c'est un don qu'il va payer. Et moi, je vais être droit, si demain on interroge sur l'utilisation de nos fonds, je dirais, mais quand ils vont à Paris, ils ont 3 rendez-vous, c'est pas un seul rendez-vous. Voilà. Et ça, c'est vrai dans tous les services de handicap international, cette sensibilité à la dépense. Donc ça, c'est vrai. Ensuite, je pense que chez Handicap International, les fondateurs ont eu une intelligence extraordinaire qui est de toujours refuser l'appel politique. Donc pas fait comme Emmanueli, donc pas fait comme Kouchner. Parce qu'un humanitaire qui part dans la politique, bah oui, ça vous nourrit votre ego d'être ministre. Mais à quoi ça sert fondamentalement? Voilà, l'humanitaire, c'est l'indépendance, c'est le droit d'ingérence. Si vous allez en politique, c'est terminé. Vous êtes tamponné, inévitable, d'une couleur. Bon, d'une prise de position qui est souvent pas la vôtre, qui est plus celle du président ou du premier ministre. Bon. Donc voilà, eux, ils ont eu la sagesse de toujours refuser les appels pour entrer à des postes importants. Ensuite, ils ont eu l'intelligence. Bah, un était plus, c'est plus tourné vers la communication, l'appel au fond. L'autre, c'est plus tourné vers l'organisation sur le terrain. Ils ont su répartir, entre guillemets. Oui. Ils ont structuré, ils ont su répartir les responsabilités sans jamais se manger le bec.
1: Oui.
0: Ça, c'est extraordinaire. On sait que c'est pas simple, hein, dans les entreprises, quand ça grandit, de nouveau, voilà. Toujours bien géré. Ils ont vécu leur crise, hein. Handicap International a eu des plans de licenciement. On a fait l'Assemblée Générale Mondiale. C'était vendredi dernier, là, pendant 4 heures. Passionnant, parce que tous les pays sont présents, donc les échanges sont extrêmement intéressants. Vous sentez que même si sur l'année 2024, plus de 20 millions d'euros ont été coupés suite au retrait, et je ne dirais pas de Trump, parce qu'en réalité, savez-vous par exemple que la France vient de couper 800 millions d'euros d'aide aux associations humanitaires françaises? Savez-vous que Macron a prévu de couper encore 35% de cette aide en 2025? Voilà, donc les journalistes qui vont toujours au plus simple, qui font souvent du copier-coller de communiqués de presse, le méchant Trump a coupé l'aide humanitaire. Non, la totalité des pays européens sabrent l'aide humanitaire à leurs associations. Donc Trump ne fait que comme les autres. Voilà. Mais comme il s'appelle Trump, évidemment, c'est un peu plus lisible. Bon, bah, Handicap International vient de perdre 20 millions d'euros et pourtant, on sort un exercice à l'équilibre.
1: Sur un budget total de...
0: Sur un budget de 160-180 millions.
1: Oui,
0: donc c'est remarquable.
1: Oui.
0: Voilà, Handicap International, c'est une ONG innovante. Pensez bien, il y a 30 ans, une ONG qui s'autorise à lancer un sac à sapin, qui n'est qu'un sac poubelle doré en grande distribution, alors qu'à l'époque, les humanitaires ne devaient surtout pas mettre un doigt dans le business, dans les affaires, c'était très couillu, si je puis dire. En tout cas, vraiment, Oui, c'est une ONG qui a toujours su innover. C'est une ONG qui a fait ses premières prothèses avec un bout de pneu, un bout de bambou. Voilà. Quand une autre ONG aurait dit, il faut tout de suite faire un truc extraordinaire, plastique, fer, acier, je ne sais quoi, enfin, carbone. Non, pas du tout. C'est une ONG très pragmatique. Ce soir, j'ai appris là, qu'il y avait une collaboratrice qui peint, ce soir en retraite, que moi, j'ai connu il y a 30 ans. J'ai chamboulé mon agenda et ce soir, je serai au siège mondial du handicap, elle ne le sait pas. Mais je veux être en face d'elle, lui faire un gros bisou. Et voilà, elle était à la collecte de fonds, elle rédigeait les courriers qui allaient partir chez les Français pour leur dire, bah, donner un peu de sous. Et voilà.
1: Non, c'est intéressant.
0: Handicap attention.
1: Dont vous en parlez.
0: Je vous encourage à faire un don.
1: Oui, en l'occurrence, on est assez proche d'eux par ailleurs. On aura l'occasion d'en reparler. On va faire le break à mi-parcours. Je vous laisse la technique faire le bobino.
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1: Donc c'est reparti pour nous, merci. Je vous rappelle que nous sommes en présence de Laurent Constantin, qui a un parcours extrêmement riche et donc on part un peu dans toutes les directions. On va revenir sur une partie qui est très intéressante, la partie médias, communication, télévision, avec l'expérience qu'il a eue chez TLM. Et ça va occuper la deuxième partie de notre émission en grande partie. Donc Laurent, comment ça s'est présenté ce défi d'entrer chez TLM? Et peut-être que vous pouvez nous resituer TLM de l'époque dans le contexte des médias.
0: TLM à l'époque, on est dans les fins des années 80. On est en France, on doit avoir 3-4 chaînes à mon avis. Puisque quand TLM est lancé en 89, on a 7 chaînes en France, je crois. Oui. Donc on est sur un paysage audiovisuel très serré. Et donc l'État autorise la création de télévision locale. Donc très vite, il s'en crée de nombreuses. TLM est une des premières, si ce n'est la... Oui, ça doit être une des premières, on va être dans les 5 premières. Elle est créée à l'époque par un chef d'entreprise, qui est le fondateur de Jet Service, qui est devenu TNT Express, qui est devenu Federal Express.
1: Roger Caille.
0: Roger Caille, voilà, exactement. Bravo.
1: Ouais.
0: Et ensuite, très vite, les industriels comprennent que les télévisions sont quand même des business models très particuliers. C'est repris par des grands groupes, par exemple Général des Eaux à travers l'une de ses filiales. Alors, je vais vous faire un accéléré. Ensuite, ça va finir chez un banquier, Crédit Mutuel, qui est propriétaire à nous du Progrès, qui est la presse quotidienne. Et le Progrès prend TLM sous un argument complémentarité des offres papier et télévision. Mais en réalité, je pense que leur arrière-pensée, c'était surtout protéger la pub papier et phagocyter la télévision. Donc ça ne fonctionne pas. Et TLM a déjà fait un ou deux passages au tribunal de commerce. Depuis son premier jour, cumule des exercices déficitaires, mais très déficitaires. Donc c'est quand même ça devient une filiale coûteuse pour tous ceux qui ont la propriété de la filiale. Et en 2011, je sais plus, dans ces eaux-là, que le Progrès Crédit Mutuel dit OK, on vend. Et à l'époque, c'est censé être repris par Jean-Michel Aulas, qui est le patron de l'Olympique Lyonnais, qui probablement veut en faire OLT. Et l'un des journalistes économiques de TLM, comme il a l'habitude d'interviewer à longueur de journée des grands patrons, il se dit, mais si je montais un dossier, alors je n'ai pas de sous, je suis journaliste économique, mais si je montais un dossier et si je demandais à mes ex-invités s'ils mettraient pas un peu de sous. Et il commence à appeler le premier qui dit, bah oui, pourquoi pas. Et en fait, il rassemble comme ça une somme d'argent, il monte un dossier et le tribunal dit TLM est attribué à au projet de monsieur. Et là, Jean-Michel Aulas, grosse claque, parce que sur Lyon, bah, il est quand même très présent et c'est un homme d'affaires qui a réussi. Donc, il est, je pense, il prend une douche froide. Et là, TLM repart avec des investisseurs privés, donc des chefs d'entreprise ou des sportifs, etc. Mais 2 ans plus tard, TLM est déjà au tribunal de commerce
1: Donc en 2014
0: on est en 12-13, là, très vite, oui. Très très vite. Hein, le retour de Père, c'est très très vite. Donc moi, je suis actionnaire à l'époque sur le deuxième tour, j'essaie de me remettre la mémoire en tête. Et quand vous êtes actionnaire, ça veut dire qu'en fait, un conseil d'administration, il y a un chèque, mais pas en jetons de présence.
1: Oui.
0: Un chèque pour la trésorerie de l'entreprise.
1: Oui.
0: En 2014, on reçoit un courrier qui nous dit « Bon, bah, les gars, projet de cession, acceptez-vous la cession pour 1 € symbolique ?» Là, c'est bon d'être fils d'ouvrier. Parce que moi, je me dis « Mais 1 € une télévision, c'est pas possible. On ne peut pas céder 1 €. » Et donc, je prends la tâche avec un des actionnaires qui me semble les plus influents. Le rendez-vous prend un peu de temps, mais finalement, on se voit dans un très bon restaurant. Son assistante me dit « Avec monsieur Intel, vous aurez un dîner de 20h à 22h, et à 22h, monsieur rentre chez lui. » En fait, on est parti de ce resto à 1h du matin, il a dit « Ok, je crois qu'on se comprend, on a des valeurs communes, faisons vite un audit financier, on verra ce qu'il en sort. » Et quelques semaines plus tard, on a un audit financier qui nous dit « Il faut un vrai patron à la tête, il faut que le TRM devienne digital. » Bon, il y avait 2-3 canaux. Et là, cet actionnaire me dit « Mais Laurent, on s'est un peu renseigné, il paraît que tu as un patron où chaque euro compte, donc il nous faudrait un gars comme toi. Il paraît que tu as une des plus belles agences faites de la région. » Ok. Je dis « Mais vous allez où là ?» Bah, en fait, c'est soit tu deviens président, soit on arrête et on cède à 1 €. Je lui ai dit « Mais attention, je vous ai alerté, pas pour devenir président, j'ai d'autres choses dans ma vie. » Bon, bref, l'histoire se fait comme ça, j'accepte la présidence, je donne quelques conditions, notamment les 100 premiers jours. La non-rémunération du dirigeant, ce qui peut être inquiétant pour des actionnaires. Hein. Un dirigeant qui ne souhaite pas de rémunération, ça peut être un dirigeant qui va très vite se détourner du sujet. Bon, et en réalité, c'est en décembre 2014, si ma mémoire est bonne, que je suis élu. C'est annoncé en grande pompe par hasard, puisqu'en fait, il était prévu dans les salons de l'hôtel de ville de Lyon de fêter un anniversaire. Et en fait, c'est au cours de cette soirée que... Gilles Moreton, l'actuel président de la Fédération française de tennis et qui était le président de TLM, a fait son dernier discours. Et ensuite, je suis appelé à la tribune et le maire de Lyon dit « Bon, bah, nous allons écouter Laurent Constantin, le président de TLM. » Toute l'audience est un peu « Qu'est-ce que c'est que cette histoire ?» En effet, dans la salle, il y avait quelques amis qui me connaissaient. Je me disais « Qu'est-ce que tu fais là ce soir ?» Bon, ils n'avaient pas compris qu'en effet, j'étais depuis quelques jours investi d'une nouvelle présidence. Et là, je tiens un discours très clair et un peu militaire. Je prends l'image du commando qui, quoi qu'il arrive, il devra faire son objectif. Et s'il échoue au premier tir, il devra y retourner jusqu'à ce que l'objectif soit atteint. Et l'histoire de TLM s'engage comme cela. Après, on pourra raconter plein d'anecdotes. Ou la spécificité de TLM, une entreprise privée sous contrainte de l'État.
1: Donc, vous aviez plutôt une vision d'entrepreneur qui doit retourner une situation, mais pas de stratégie de communication avec des vecteurs particuliers pour utiliser l'outil télévision, en fait.
0: Non, alors moi, c'était un engagement, vous disiez tout à l'heure, les racines du territoire.
1: Ouais.
0: Pour moi, sauver TLM, c'est sauver un outil de démocratie locale.
1: D'accord.
0: Sinon, on a quoi comme autre télévision locale? Ouais. France Télévisions.
1: Ouais.
0: Il y a un biais. Mmh. Il y a un biais. France Télévisions... quand ils viennent dans votre entreprise, c'est parce qu'il y a un problème, un accident, une grève. Ils viennent rarement pour dire que vous avez innové. Voilà. Donc, ça me semblait pour moi essentiel d'avoir une télévision locale avec une vision éditoriale positive, positive pour les initiatives associatives, les initiatives d'entreprise, les initiatives culturelles, sportives. Bon. Donc, mon idée, c'est ça. C'est il faut qu'on ait à Lyon une télévision indépendante. Indépendante. Et donc, oui, il fallait tout refaire. Mais une télévision indépendante, ça ne tient que si c'est rentable. En France, c'est 40 télévisions locales. À l'époque, hein, donc on est en 2015, on a 4 liquidations par an. Sur 40 télévisions locales, il n'y en a pas une qui est rentable.
1: Oui.
0: Et certaines télévisions locales, en Nord, par exemple, on parle en millions d'euros de subsides publics. Chez TLM, on parle pas en millions d'euros de subsides publics. Et sous ma présidence, j'ai été très, très attentif à développer les ressources privées et à ne pas avoir de subvention sèche. Donc TLM n'avait aucune subvention. TLM pouvait avoir un contrat public, mais quand on gagnait l'appel d'offres de la mairie de Lyon, c'était parce que nous engagions des moyens pour retransmettre en direct les conseils municipaux. Quand on gagnait un contrat sur appel d'offres de la région Auvergne-Rhône-Alpes, c'était parce que la région Auvergne-Rhône-Alpes souhaitait valoriser son territoire, faisait un appel d'offres aux producteurs et aux télés, Et TLM, bah, on était les meilleurs à répondre, on gagnait. Mais derrière, j'engageais bien une équipe et des frais. Donc, on est dans un schéma classique commercial. C'est pas une subvention sèche où je vous donne 100 000 euros, faites-en ce que vous voulez.
3: Mais pour pouvoir conquérir des contrats comme ceci, il faut avoir une audience.
0: Oui.
3: Enfin, le but, c'est de faire monter l'audience.
0: Oui, alors l'audience de TLM, elle s'était vraiment éclatée. Hein. Quand TLM est lancée, je vous dis, il y a 7 télévisions. Tous les Lyonnais, tous les soirs, regardent TLM. Parce que c'était l'info du quartier.
3: Et oui.
0: Simplement, quand moi, en 2015, je prends TLM, il y a 400 télévisions en France. Donc, autant vous dire que le Lyonnais, avant qu'il passe sur TLM, il a 399 autres propositions par le web, par plein de choses. Donc, ma première démarche, je reçois très, très vite à Lyon le président du CSA de l'époque, Arcom aujourd'hui. Et on a une discussion très franche. C'est un haut fonctionnaire, mais qui avait un côté pragmatique et en tout cas à l'écoute des entrepreneurs. Et globalement, il me dit, est-ce que je peux aider, comment je peux aider? Et je lui dis, vous savez, aujourd'hui, on a besoin d'élargir notre zone de diffusion. Et la zone de diffusion d'une télévision, ça s'obtient sur appel d'offres. C'est une fréquence, etc. C'est des émetteurs. Et donc, dans les 8 mois après la prise de fonction, il lancera en plein été un appel d'offres pour étendre la zone de diffusion, doubler, plus que doubler la zone de diffusion de TLM. Ce sera un acte fort pour lui, mais ce sera pour moi un acte très dangereux, puisque pour qu'il lance cet appel d'offres d'extension de zone, ça sous-entend que je fais un abandon du contrat actuel de diffusion. Donc si je perds l'appel d'offres, TLM n'existe plus. Bon, il faut prendre des risques dans la vie quand on est entrepreneur. Mm-hmm. J'en parle avec mes actionnaires et j'avais des actionnaires, tous entrepreneurs, qui me disent « mais c'est toi le boss ». Donc, tu prends ta décision. Je dis, OK, les gars. Allons-y comme ça. Et donc, on prend la décision, on gagne l'extension de zone. Donc là, c'est extraordinaire parce que ça permet enfin, après des années de communication négative sur l'entreprise, ça permet enfin d'avoir une communication très positive. TLM reprend de la vitesse. Et après, on a tout revisité, hein, tout l'éditorial, tous les RH. J'ai fait aucun licenciement pendant 4 ans, ce qui est remarquable dans ce milieu, puisque la télévision publique dont on parlait est licenciée chaque année. En local, on a réinventé le marketing, on a rendu cette télévision très sexy, on a innové énormément. En télévision locale, j'ai fait une émission littéraire, j'ai mis la philosophie à l'antenne avec Laura Lange. On a soutenu un gars qui était inconnu, qui est devenu en moins de 2 ans champion du monde de magie, etc. Enfin, des choses incroyables, Kevin Nico.
3: Deux arrêts sur image, sur Laura Lange et Kevin Nico.
0: Oui.
3: Ça fait partie des personnalités que vous avez aidées, lancées et reconnues un peu partout. Enfin, comment ça s'est passé et avec quelles conséquences?
0: Ben, comment ça se passe? Moi, c'est toujours la rencontre. Et vraiment, moi, la poignée de main et le regard, ça me donne déjà 99% d'informations sur et j'ai envie d'aller plus loin avec cette personne. Et vous serez surpris, mais dans 95% des cas, il n'y a pas de regard, il y a une poignée molle. Bon, ben quand, dans ma vie, je croise 5% des cas où il y a le regard franc dans les yeux, dans les chaussures et la poignée ferme, je me dis là, il y a quelque chose. Il y a une personnalité, il y a sûrement de l'honnêteté, il y a sûrement de la franchise, il y a sûrement une capacité de travail et d'engagement. Voilà. Et Laura Lange, Kevin Mikou, ce sont des personnes comme ça. Et là, ma personnalité, c'est dire, je suis à disposition. Ils ne le savent pas, mais intellectuellement, je suis à disposition. C'est-à-dire, d'un coup, je sais que je peux mettre mon temps, mon agenda, mon argent, mon réseau à disposition. Parce que j'ai envie. Juste, ça me fait plaisir. C'est ça qui me fait triper. Et donc, bah oui, quand vous croisez Laura Lange et que vous l'écoutez, vous dites, waouh,
3: ça me fait que je vous situe Laura Lange.
0: Laura Lange, c'est une philosophe qui philosophe en entreprise.
3: Oui.
0: Mais qui est pas rébarbative, qui est pas universitaire quand elle cause. Donc, c'est très concret. Elle joue avec les mots. Et à partir d'un mot, elle vous fait une intervention d'un quart d'heure. Et, bah, les auditeurs peuvent taper sur Google Laura Lange, L-A-N-G-E. Oui. Et vous écouterez sa manière de jouer avec les mots et vous verrez l'intelligence de sa fille. Et puis elle vous embarque. C'est-à-dire que ça dure un quart d'heure, mais au bout d'un quart d'heure, vous allez dire ça durait 2 minutes. C'était oui. Sympa, c'était léger, c'est intelligent. Non, stop. Kevin Mikou, c'est pareil. Vous voyez, un gars qui, voilà, qui met l'énergie.
3: Un précipitateur.
0: Oui, bah, j'ai plus de terme là, mais il connaît le dictionnaire par cœur. Enfin, vous savez, il s'est retrouvé un nom. Hein. Bon, bah, il ferait mieux quand vous êtes avec Kevin Mikou. M-I-C-O-U-D, et vous verrez, il est génial. Et champion du monde maintenant dans plein de sujets, donc extraordinaire. Et TLM, c'est aussi un journaliste maintenant qui est journaliste politique sur BFM, Loïc Besson, un gars extraordinaire. Je sens que ce gars et que ce gamin eh bien, il est chez nous, étudiant, termine ses études. Eh bien, je vais à la remise de diplôme. Et qu'est-ce que j'apprends? Ben, qu'il est le meilleur de sa classe. À la sortie, je vais voir les parents, stratégie d'influence. Je dis, mais ça serait bien que Loïc fasse quelque chose sur notre télévision, TLM, etc. Ah, bah oui, mais Loïc, maintenant, il est déjà un peu BFM, il est déjà un peu le Figaro, il est un peu, waouh, ok, super, bon, il est déjà à Paris. Eh bien, Loïc Besson, j'aurai un échange avec lui très, très franc, et on est toujours copains, et on se fait des SMS maintenant, et on s'appelle de temps en temps. Et Loïc, eh bien, tous les jeudis, il partait très tôt de Paris pour venir nous enregistrer à Lyon deux émissions politiques, et il repartait tout de suite vers 14-15 heures à Paris. Voilà un gamin qui fait les efforts nécessaires à la construction d'une très belle vie. Mais il fait les efforts. Il dit pas, ben non, s'il faut que je prenne le train à 6 heures du matin, ça va être compliqué. Mais non, t'as l'énergie de ta jeunesse. Vas-y.
1: Alors du coup, vous avez retravaillé, revisité l'intégralité finalement des programmes en essayant d'apporter une valeur ajoutée dans chacun des domaines concernés.
0: Ouais, on veut émission sportive.
1: Et en démarrant de zéro, parce que je crois que quand vous avez repris la télé, c'est vous qui avez fait le ménage, qui avez tout rangé de vos propres mains.
0: Oh, vous avez enquêté. Hein. Et en fait, oui, moi quand je reprends la télévision, évidemment, je rencontre les collaborateurs et globalement, je retiens le discours suivant. Ok, je viens là parce que j'ai envie de vous aider, mais je suis incompétent parce que je n'ai jamais été entrepreneur de télévision. Dans mes entreprises, je suis toujours actionnaire majoritaire. Toutes mes entreprises ont des gros bénéfices. Et là, j'arrive dans une industrie que je ne connais pas. Je suis actionnaire minoritaire. Nous sommes majoritaires à trois avec deux autres actionnaires, Jacques Gaillard, Roland Chéniaud, qui seront vraiment, on sera un trio hein, dans le redressement de cette télé. Jacques Gaillard et Roland Chéniaud sont vraiment des personnes qui ont œuvré autant que moi. J'ai monté le troisième. L'industrie.
1: Bref. Ouais. Et Roland Chéniaud, c'est tout Margiel. Ah.
0: C'est tout Margiel, les places du marché.
1: Qui a été vendu à qui, ça
0: n'en parlons plus, ça a été liquidé. Mais, ah, oui. Mais ça a été en revanche une très très belle aventure, vraiment un homme extraordinaire et un super super gars, comme Jacques Gaillard, un super super. Des gens qui ont des belles valeurs, des belles vies, mais qui les ont construites. Non, je disais, c'est à ça. Je prenais intervention devant les collaborateurs et je leur dis, donc, ok, je ne suis pas compétent. Et donc, je dois acquérir très très vite la compétence. Et donc, je dois très très vite transférer votre entreprise. Donc, je vais aller dans tous vos bureaux, chaque samedi qui vient, je vais arriver à 8 heures, je vais rentrer les grandes poubelles grises, vides, je vais les mettre au milieu de l'entreprise, vous ne serez pas là. Mettez dans un couloir fermé, dans un tiroir fermé à clé. Ce que vous ne souhaitez pas que je lise ou que je vois, parce qu'il y a votre petite vie perso, il y a vos documents et tout, très bien. En revanche, laissez-moi vos armoires ouvertes, parce que je vais ouvrir tous les classeurs. Et en effet, pendant deux mois et demi, tous les samedis, je tire tous les classeurs. C'est quand même le bazar, hein. Une entreprise qui a 26 ans de pertes cumulées, c'est quand même quelque part une entreprise désorganisée. Bah, vous tirez les classeurs fournisseurs, vous avez les 26 catalogues du même fournisseur. Ça n'a aucun intérêt. Bon. Donc, je remplis très vite les poubelles, et quand les poubelles sont remplies, je les mets sur le trottoir et je reviens le samedi suivant. Ça, c'est un vrai intérêt, c'est que quelques mois plus tard, quand les salariés me diront, mais non, monsieur Constantin, c'était comme ça. Ah, non, c'était comme ça, ça a coûté tant, c'était tel fournisseur à tel temps. Ça me donnera très vite une légitimité, une crédibilité pour asseoir mes décisions, ne pas éviter de me laisser raconter des sornettes. Voilà. Mais c'est vrai, moi, j'aime bien transpirer, j'aime bien être crédible, j'aime bien être légitime. C'est peut-être un défaut des fils d'ouvriers, ça. On fait pas d'effet de beurre, on dit pas juste je suis diplômé école de commerce, je suis nommé président, suivez-moi. Non. Oui. Moi, le titre m'importe peu. Et d'ailleurs, quand des personnes me disaient bonjour président, j'ai dit non, moi, c'est Laurent Constantin, donc on porte un titre. Oui. Et voilà. Oui.
1: Mais il y a aussi cette attitude, entre guillemets, fils d'ouvriers, de la part de personnes qui ont été plus gâtées, on va dire, à la naissance, et qui ont cette simplicité. Avant, on opposait la noblesse de terre et la noblesse de robe, de cours. Hein. On retrouve un petit peu ça aussi. Hein.
0: Oui. Mm. Bon, après, TLM, c'est une belle histoire parce qu'au bout de 3 mois, on obtient le zéro d'exploitation, l'équilibre. Et
1: 3 mois.
0: Au bout de 3 mois.
1: Incroyable.
0: Incroyable. Mm. Et en fait, je vous le dis, c'est un peu comme l'État français, c'est-à-dire que c'est désorganisé, non structuré. Chaque salarié se prend pour le président. Les journalistes, notamment l'un d'entre eux, disaient l'information n'a pas de prix. Je dis, bah, si, ça a le prix du chèque des actionnaires, donc ça a un prix. C'est-à-dire qu'à l'époque, on pouvait aller envoyer un journaliste tourner à Grenoble.
1: Ouais.
0: Donc ça vous coûte une journée de tournage, alors qu'à Grenoble, il y a une télé locale, et que si vous l'appelez, ils vous font les images, ils vous les fournissent gratuitement. Voilà, c'est du bon sens. À l'époque, on tournait les émissions chaque jour.
1: Ouais.
0: Mais la convention des intermittents du spectacle, bon, ils sont intermittents du spectacle, mais ils ne sont pas intermittents dans l'intérêt personnel. C'est-à-dire que vous travaillez une heure, la convention collective, vous payez 7 heures. Voilà. Donc après, vous avez une sorte de petite mafia aussi qui se crée dans ces métiers, où le copain, vous le faites venir parce que ça lui permet d'obtenir le nombre d'heures, vous savez, dans l'intermittent du spectacle, ouais. Et après, vous ne bossez pas.
1: Et, oui.
0: Et vous trouvez vous avez un chômage sympathique. Mm. Bon, donc, ce sont des gens qui gèrent je travaille, je suis en vacances. Mm. Bon, je le dis un peu crûment, hein, mais... Bon,
1: non, mais ça se dit aussi par ailleurs. Après, ça n'empêche pas que partout, il y a des gens qui sont impliqués, agacés, etc., qui ont d'autres qui vont sur le système.
0: C'est ça, c'est ça.
1: Domaine.
0: Voilà, enfin, c'est voilà. Ça. Il n'y a pas de méchanceté dans mon propos, ouais. Mais somme toute, donc, on enregistrait un peu chaque jour. Mm. Moi, j'ai imposé très vite qu'on enregistre que 2 jours par semaine avec que le.
1: Ouais.
0: Donc, au moins, quand on prenait un intermittent pour faire le son, il venait toute une journée pour travailler.
1: Ouais.
0: Les journalistes m'ont dit, mais alors, Laurent, on n'aura plus d'invités. Parce que le maire de Lyon, s'il ne peut pas venir le mardi ou le jeudi, il n'y en aura jamais. Puis, moi, je ne suis pas d'accord. Parce que le maire de Lyon, il a besoin d'être connu. Et quand il vient chez TLM, c'est gratuit. Donc, vous savez, son agenda, vraiment, je vous assure, il viendra le mardi ou le jeudi. Et en effet, pendant 4 ans, il n'y a jamais eu un seul invité qui n'a pas pu venir. Et on a reçu les plus grands chanteurs, les plus grands politiques, les plus grands sportifs, etc. Voilà, donc on a organisé tout ça.
1: Dans les personnalités que vous avez côtoyées à la PLM, est-ce qu'il y en a qui vous ont marqué
0: particulièrement ? Ah, vraiment, le meilleur souvenir que j'ai, c'est d'avoir reçu l'ancien procureur général Pierre-Olivier Vieux avec Maître Soulier, qui avait contribué à... au procès contre Klaus Barbie, et on avait reçu à l'époque un ancien rescapé, Benjamin Orenstein, qui avait survécu à 14 ans à 4 camps d'extermination, juif polonais, qui venait témoigner avec un âge très avancé, hein, et puis une ancienne résistante lyonnaise qui s'appelait Yvette, une femme très, très fragile, très fine, très voilà, assise, petite voix fluette. Et ça, oui, dans mes 4 ans, ça restera vraiment la rencontre la plus bouleversante, la plus vraiment plein d'émotions dans cette rencontre. Les deux sont décédés. Je m'étais promis de pouvoir aller à leur enterrement. Malheureusement, j'ai eu l'info que trop tard, donc j'ai raté ça. Mais les deux avaient une profondeur. Enfin, Yvette, qui était le surnom de résistante, se fait arrêter par la Gestapo et emmenée au siège de la Gestapo à Lyon. Arrive dans un grand bâtiment, il y a un grand escalier, elle arrive au pied de l'escalier avec deux soldats allemands qui la tiennent, puis elle entend quelqu'un en haut de l'escalier qui dit « Ah, Yvette, bonjour, ah, je suis content de te voir !» À 18 ans, elle a l'intelligence de ne pas lever la tête, sinon c'était la reconnaissance de son pseudo de résistante, et donc ça allait mal se passer. Bon, et la personne continue à l'interpeller, elle monte les escaliers, elle arrive sur le palier, et là, la personne lui dit, mais Yvette, je suis content de te voir, mais tu ne me reconnais pas, je t'attends depuis si longtemps. Mais non, monsieur, je ne vous permets pas, je m'appelle, elle donne son nom civil. Et là, l'homme en question lui met une très grande gifle qui l'a fait tomber dans les escaliers, et cet homme, c'est Klaus Barbie. Voilà. Bon, quand vous êtes face à des personnages comme cela, moi, ça me touche beaucoup, parce qu'aujourd'hui, on a le burn-out, parce qu'on a oublié son téléphone ce matin. Jeune de 18 ans, j'ai entendu que les moins de 25 ans, aujourd'hui, 33% étaient en dépression. Ah oui, parce qu'ils sont en dépression de ne pas consommer chaque jour ce qu'on leur impose de consommer. Donc, on a construit leur cerveau s'est construit autour de la consommation, au lieu de se construire autour de valeurs essentielles. Voilà. Donc, quand vous croisez Yvette et Benjamin, c'est extraordinaire. Et Benjamin Orenstein qui me parlera, qui ne comprend pas comment les Français d'aujourd'hui ne perçoivent pas le risque qui est en train de nous arriver d'un nouveau fascisme, etc. Alors là, je ne le préciserai pas parce qu'on est sur un média et que j'ai autre chose à faire que prendre des procès, mais en tout cas, il m'interpelle sur quelque chose qui arrive en France et qui est très inquiétant pour lui parce qu'il dit « Je vois tous les signes avant-coureurs de ce que j'ai vécu quand j'étais jeune. » C'est une parole qui m'est toujours restée et qui m'a éclairé et ça m'a mis en éveil et je me suis dit « Mon Dieu, c'est vrai qu'il y a plein de signaux faibles. » Alors aujourd'hui, en 2025, c'est des signaux forts, mais bon, on ne va pas parler de ce sujet. Ouais, donc non, TLM, c'est plein de belles rencontres, plein de témoignages extraordinaires. On a réouvert le plateau au public. On a remis en place les journées du patrimoine en septembre. Pareil, j'ai le souvenir d'accueillir. Moi, je me mettais à l'entrée, j'avais mon petit polo TLM. J'étais jeune, hein, c'était il y a 10 ans, donc 40 ans, on va dire. Et les gens attendaient. Il y avait plus de 1000 personnes dans une journée. Il y avait une queue dans la rue pour visiter une télévision. Ça attire vraiment. Hein.
1: Oui.
0: Et là, il y a une grand-mère qui attend. Et vous, vous faites quoi, jeune homme? Et je dis, là, je suis le président de la chaîne. Oh, mais non, c'est pas un plaisir, vous rigolez, jeune homme. J'ai dit, non, je suis le président de la chaîne, vraiment. Je fais que cette chaîne vive. Ah, mais non, c'est pas un plaisir. Hein. Bon, bref, puis on ne discute plus. Puis il y a quelqu'un de TM qui passe. Et là, qui dit, dites-moi, quel jeune homme, il est président de la chaîne? Et la personne dit, bah, bien sûr, c'est notre président. Et ça devait être Jean-Baptiste Jusot à l'époque qui fait cette réponse, qui est un numéro 2 que j'aurais recruté, qui est extraordinaire, et qui aura aussi été un très, très grand contributeur du redressement de cette chaîne. Hein. Il aura mis une énergie, du réseau, un sourire permanent, une résilience forte, parce que si la première année, la présidence se déroule plutôt bien, autant vous dire que les deux dernières années, j'ai une résistance intérieure extraordinaire que je n'ai jamais vécue dans mes autres entreprises.
1: Oui. Ouais.
0: Vous voyez, parce que TLM, c'était un peu France Télévisions pour certains.
1: Oui.
0: Toutes les quatre semaines, j'avais délégué du personnel, et quand je voyais l'ordre du jour, je me disais, mais ont-ils conscience d'être dans une entreprise qui perd l'argent depuis 26 ans? Quand en fin de première année, on fait le premier bénéfice, moi je dis aux actionnaires, quand même, on fait le premier bénéfice, il faudrait donner une augmentation de salaire aux collaborateurs. La moitié des actionnaires me disent, Laurent, tu n'y penses pas? On est quand même encore au tribunal, on a encore une dette à payer pendant plusieurs années. L'autre moitié me dit, Laurent, t'es le patron, tu fais ce que tu veux. Mais ça veut dire, entre entrepreneurs, quand on dit fais ce que tu veux, ça veut dire fais ce que tu veux, mais en fait, il faut quand même que tu réussisses.
1: Oui.
0: C'est pas fais ce que tu veux et crame l'argent.
1: Oui.
0: Bon, donc c'est une manière polie quand même de dire, mon gars, vas-y, mais si tu échoues, on s'en rappellera. Bon. Et moi, je prends la décision de passer une augmentation de salaire. Et en janvier, lors d'une réunion d'équipe où je présente un peu mes vœux, et puis je dis, bah, quand même, bravo à tous, parce qu'on a quand même réussi le premier bénéfice. Bon, j'ai bien compris qu'en fait, ça n'excitait que nous et pas eux. Et là, il y a une journaliste qui se lève et qui dit, oui, mais Laurent, quand même, hein, on voudrait vous dire qu'on a bien compris l'objet de cette augmentation de salaire, c'est pour mieux nous manipuler. Je dis, bon, bah, soyez rassurés, comme mon éducation n'est pas basée là-dessus, je suis encore PDG 4 ans, pendant les 4 ans qui viennent, il n'y aura plus d'augmentation de salaire, comme ça, on dormira tous tranquille. Bon, voilà, c'est ça, des vraies prises de management. Quand je dis le management, l'intelligence de situation, c'est pas, il ne faut pas se laisser rater des bêtises, mais il faut oser dire les choses, il faut oser, mais avec sincérité, justesse. Quand je l'attaque, c'est pas pour l'attaquer que je le fais, mais c'est dans l'intérêt de l'entreprise quand même qu'à un moment donné, on doit comprendre qu'une télévision indépendante, c'est une télévision indépendante quand il y a de l'argent sur le compte. Si vous êtes en dette comme l'État français, et nous sommes indépendants de qui détient notre dette? Ben, celui qui détient la dette de la France détient la stratégie future de France. Enfin, c'est basique.
1: Oui. Et alors, une parenthèse par rapport au MEDEF, vous êtes très actif au sein du MEDEF. Vu de l'extérieur, le MEDEF, c'est la réunion de grands entrepreneurs, pas toujours très proche du terrain, enfin, je caricature volontairement, et vous préférez pourtant le MEDEF à la CPME, qui donne l'impression d'être plus proche du terrain. Comment vous arrivez à animer et à faire bouger un peu une organisation comme celle-ci, dans le bon sens, hein?
0: Alors, moi, d'abord, je ne pense pas influencer le MEDEF, hein, pour être très clair. Et ensuite, surtout, je n'opposerai pas CPME-MEDEF.
1: Oui.
0: Parce que là, ce serait le succès du politique.
1: Oui.
0: Le politique, s'il veut passer ses réformes, il faut qu'il ait un patronat pour, un patronat contre.
1: Oui.
0: Ça, hop, il joue de la division. Donc, il faut que nous, entrepreneurs, nous soyons tous soudés, artisans, CPME et MEDEF. Ensuite, pourquoi le MEDEF, c'est le syndicat perçu comme celui des grands patrons, etc. Mais parce que, de nouveau, sur le plan médiatique, c'est plus simple. Un journaliste, ça doit recevoir des dizaines de communiqués de presse par jour. Ça a besoin d'aller au plus rapide. Et donc, c'est plus simple pour lui de dire le MEDEF, c'est les grands méchants patrons, la CPME, c'est les gentils patrons de PME, et les artisans, c'est vraiment ceux qui bossent.
1: Ouais.
0: Bon. C'est aussi simple que ça.
1: Ouais.
0: C'est que, de toute manière, le journaliste, il n'aura pas le temps dans sa journée de passer une demi-heure à quelqu'un du MEDEF pour dire « Explique-moi le MEDEF ». Ah, le MEDEF, c'est le CAC 40. Donc, c'est 40 entreprises importantes. Ah, mais 85% des adhérents du MEDEF ont moins de 50 salariés. Ah, merde, c'est le syndicat principal des PME françaises. Ah oui. Ah bon? Et pourtant, c'était assez PME. Ben non. Voilà. Mais il faut prendre le temps d'eux.
1: Oui.
0: Voilà, vous allez dans une soirée MEDEF, vous verrez qu'on est à l'opposé de la caricature qu'aurait probablement tout lambda à qui on dirait MEDEF, ça veut dire quoi pour toi? La grande boîte, cocktail... Chéri Rocher, enfin Roche d'Or, je crois, etc. Bon, non, pas du tout. Le MEDEF, c'est un syndicat qui est terre à terre, qui soutient ses entrepreneurs. Moi, je suis adhérent depuis plus de 20 ans. Donc vraiment, j'ai vu en quoi le MEDEF, c'est une assurance vie. Un syndicat, alors on va pas dire le MEDEF, mais adhérer pour un entrepreneur, un syndicat patronal, pour moi, c'est une assurance vie. C'est l'assurance d'avoir l'information avant qu'elle me tombe sur le coin de la figure. C'est l'assurance de savoir comment vont évoluer les normes, les impôts, etc. Et quand vous êtes entrepreneur, ben, c'est mieux de le savoir avant plutôt que de le subir. C'est quand même des milliers de bénévoles. Le MEDEF fournit, ben moi je le disais, hein, dans l'éducation, j'étais bénévole en tant que président, mais on a aussi des administrateurs bénévoles dans des écoles, l'INSA Lyon, Centrale Lyon, CPE. 100% des juges au tribunal de commerce sont des bénévoles, 100% des juges au prud'homme sont des bénévoles. Enfin, dans plein d'endroits de la vie française, on est bénévole. C'est pas toujours le cas des hommes politiques, par exemple, qui cumulent des salaires ou des jetons à droite à gauche.
1: Oui, c'est ce qui influence vous aussi trop. Pour revenir à TLM,
0: oui.
1: Il y a le redressement, assez spectaculaire en termes de temps, hein. Et puis après, vous avez voulu vendre. Hein. Enfin, vous, vos
0: associés. C'était ouais. La feuille de route du départ.
1: Ouais.
0: L'idée, quand on a décidé d'y aller avec Roland, Jacques et moi, on avait quand même tiré la conclusion qu'une télévision doit être gérée par quelqu'un du métier. Et tous les actionnaires qui étaient chez TLM, vous aviez ben, tout par gel, leader du surgelé, vous aviez un assureur Rousset, le leader de April, vous aviez Mérieux, vous aviez, j'en oublie plein d'autres qui vont m'en vouloir, bon, vous aviez aussi des sportifs, vous aviez Barker, Marion Bartoli, la première femme qui a gagné Wimbledon. Bon. Tous ces gens-là le faisaient dans un. Vraiment, on n'était pas dans un intérêt capitalistique, ils n'ont pas besoin de ça. Ils avaient la notoriété, le pouvoir et l'argent, ils n'ont pas besoin de TLM avec eux pour ça. Bon. Et ils le faisaient tous comme moi. On veut une télévision indépendante en local avec une ligne éditoriale positive. Et quand on décide de relancer l'aventure, on se dit tous, il faut qu'on redresse en 3 ans et il faut qu'on donne les clés d'une entreprise pérenne à un industriel du secteur. Et on s'était donné 3 ans et ça a pris 4 ans. Moi, ça m'a beaucoup coûté parce que la 4e année en termes d'énergie était vraiment très consommatrice de mon énergie personnelle et pourtant j'ai une pile intérieure qui est assez solide, assez nucléaire. Et au final, on va faire une session dans l'intérêt de l'entreprise. C'est-à-dire qu'on a quand même eu plusieurs propositions, et certaines n'émanaient pas d'industriels du secteur.
1: Oui.
0: Et la plus pertinente a été celle du groupe Altice, celle d'Alain Veil et de Patrick Drahi. Et quand ils nous ont exprimé leur vision stratégique, on s'est dit, là, on parle et on voit la même chose. On parle de la même chose et on voit la même chose. Et donc, ça s'est fait. Évidemment, c'est un sujet très délicat. Une session de télévision, vous faites une session de fréquence, donc il faut un accord du CSA. Donc là, pour moi, c'est de nouveau des apprentissages parce que je suis un entrepreneur libéral. Donc, je ne suis pas du tout habitué à travailler sous l'autorisation de la force publique.
1: Oui.
0: Bon, donc, je me dis, OK, ça va être compliqué cette histoire. Il s'avère qu'en 4 ans, j'avais quand même développé de très bonnes relations avec les membres du CSA. Qui ont été toujours très à l'écoute. Franchement, je pense qu'ils avaient compris que la télé locale était importante pour la démocratie et en même temps en grande souffrance sur le plan financier. Donc, ils prêtaient une bonne attention. J'étais monté 2 ou 3 fois faire des auditions face à eux. Je pense qu'ils avaient compris qu'ils avaient face à eux un entrepreneur désintéressé qui fondamentalement voulait structurer, créer une entreprise viable, une chaîne de médias viable. Et donc, ça se fait. On est dans les médias. Très vite, tout le monde n'est pas favorable hein, à la cession de la télévision. Je pense qu'en interne, tout le monde n'était vraiment pas favorable, puisque assez vite, mon assistante m'appelle pour me dire qu'un journaliste de Challenge cherche à me joindre. Je lui dis, mais why? Et elle dit, bah, je sais pas, c'est bizarre, il parle de cession de TLM. Je dis, bon, bah, pourtant, c'est pas du tout le sujet, donc je donne pas suite. Bon, et en fait, évidemment, des personnes faisaient sortir l'info, qui était bien une grande réalité, puisqu'on était en discussion à ce moment-là très, très avancé, et que je pense que ces personnes voulaient faire capoter la vente. Donc, le problème, c'est que TLM, c'est une télévision, et donc, ça, sur le territoire, ça a une influence. Et donc, très vite, on se dit, il faut informer tous les politiques, toutes les personnes qui comptent sur Lyon, etc. Et je me souviens monter à l'époque sur la base aérienne du Mont-Verdun pour... engagement, mais on n'en parle pas, c'est pas le sujet.
1: Et non, mais vous êtes lieutenant
0: colonel de l'armée. Non, pas d'intérêt, on reste citoyenne. Et donc, je me rappelle monter là-haut et me rappelle le maire de Lyon de l'époque. Et donc, je m'arrête et il dit oui, alors j'apprends que vous seriez en session de TLM, mais avec qui, et pourquoi et comment, etc. Parce que vous comprenez, TLM, c'est quand même la télévision des Lyonnais, etc. Et à l'époque, je lui réponds avec un peu de, voilà, comme je sais faire parfois, j'ai dit, mais monsieur le maire, TLM, c'est la télévision des Lyonnais? Ben oui, bien sûr, monsieur Constantin. Je lui dis, c'est une excellente nouvelle, je vous propose de partager la dette avec la totalité des Lyonnais. Bon, ça m'a fait sourire parce qu'il a compris que, voilà, que c'était un peu d'ironie de ma part. En l'occurrence, il a eu un accueil très positif. Je lui ai expliqué le projet, hein, comme je l'ai dit. Nous sommes tous des industriels, mais on n'est pas des industriels de la télévision et il faut laisser ça à ceux qui savent faire. Et la vision de BFM était très constructive, hein. BFM visait à l'époque une vingtaine de télévisions locales en France sur 40. Ils en ont aujourd'hui une dizaine. Sachant que quand ils rachètent TLM en 2019, en 2020, ils ont le Covid et qui a mis un frein très important à leur ambition. Et aujourd'hui, ils ont quand même 20 BFM en France, en local, qui sont bien montés. Hein. Ça fait de belles télévisions locales.
1: Oui. Du coup, la continuité était bien assurée par rapport à ce que vous aviez initié.
0: Oui, le passage. Alors, ils sont allés plus loin que nous. Hein. Moi, dans mon plan, j'avais plein d'ambitions aussi. Hein. Déménager, c'était obligatoire. On avait des bureaux qui coûtaient très, très cher. Enfin, pour ceux qui sont entrepreneurs, si je vous donnais le pourcentage du loyer de toutes les charges comprises sur le chiffre d'affaires, vous me diriez, c'est pas sérieux. Ben non, ça n'était pas sérieux. Mais pour plein de raisons, on était tous bénévoles. Moi, je mettais déjà 30% de mon temps. Organiser le déménagement d'une télé, c'est très compliqué pour des raisons techniques. On a réussi à rendre 10% de rentabilité sans déménager. Ça veut dire qu'en déménageant, on passait à 20% de rentabilité.
1: Oui,
0: donc, ça aurait été extraordinaire.
1: Oui.
0: Bon, ben, ça, BFM l'a fait évidemment tout de suite. Mm-hmm. Nous, pour tourner une émission de télé, bon, il fallait au minimum 4 ou 5 salariés. Aujourd'hui, TLM en local fait une émission de télé avec 1 à 2 salariés seulement, puisque le journaliste que vous avez face à vous a un piano et c'est lui qui gère l'envoi du générique, les changements de caméra, etc.
1: Oui.
0: Voilà, donc c'est un journaliste polyvalent.
1: Oui. Bon, alors écoutez, on arrive au terme de l'émission, Laurent. Il nous reste, on va dire 4-5 minutes pour conclure, comme vous le souhaitez. D'ailleurs, j'avais juste une question avant de vous redonner la parole, puisque je suis bien renseigné, vous l'avez dit, on m'a dit que vous financiez différentes œuvres. Il y en a une qui m'a un peu interpellé, c'est des calvaires, la réfection de calvaires. Ah, qu'est-ce qui vous a intéressé dans la réfection des calvaires?
0: C'est vrai, vraiment bien renseigné parce que là c'est du don, donc les dons chez moi c'est anonyme. Travailler aux impôts, mais non, vous le savez peut-être, mais j'ai vendu de la principale entreprise, j'envisage de prendre ma retraite dans quelques mois, donc j'ai 52 ans, donc je vais bientôt devoir gérer ma vie de manière différente, plus de clients, plus de salariés, je veux plus facturer rien du tout. Donc, je vais faire du conseil pour des amis entrepreneurs, mais à titre gracieux. J'irai témoigner dans les écoles, bien sûr. Donc, l'entrepreneuriat, l'éducation et puis l'intérêt général. Et l'intérêt général, depuis quelques années, notre entreprise est probablement la plus mécène de la région. Sur le plan artistique, sportif, on fait tout, mais en grande discrétion. Mais on a accompagné Patrick Jorda, Georges Rousse et Ernest Pignon-Ernest, qui est à l'Académie des Beaux-Arts. Bon, on a livré récemment un site en totale gratuité pour le club de foot de Lyon-la-Duchère, un club de foot socialement très engagé. Alors, on va bientôt refaire pour plus de 50 000 euros la stratégie de France Répit, qui est une association il y a 10 ans, qu'on accompagne en gratuité totale depuis 10 ans. Bon, on fait plein de choses comme ça. Et dans l'intérêt général, il y a ce côté catholique, etc. J'ai un regard sur la situation psychologique de la France qui est assez rude. Et donc, je me dis, il faut quand même que demain, on ait des ressorts. Parce qu'un jour ou l'autre, le contexte fera qu'on pourra rebondir et que les forces désintéressées par l'argent et le pouvoir se mettront au service du pays honnêtement. Et je pense qu'une partie des forces intellectuelles et des bras qui seront nécessaires viendront de ce creuset de notre civilisation chrétienne, etc. Donc moi, j'aime la religion catholique, je n'en suis pas un pratiquant au sens réel du terme, mais je pense que là, il y a vraiment des valeurs très structurantes, très profondes et très positives qui peuvent faire adhérer le plus grand nombre. Mais quand même, je constate que certains ont une gomme extrêmement importante, ont une influence extrêmement puissante et dangereuse pour faire tomber les croix devant les cimetières, dans les villages, etc. Et ça m'hallucine. C'est-à-dire que moi, je suis respectueux de tout. Et donc, quand je vais dans un pays où la religion est X, mais je suis hyper respectueux de la religion historique, parce que c'est son histoire. Et donc, moi, je rêve d'une diversité permanente. Quand je vais dans un pays avec une religion différente, je veux connaître la religion différente, je ne veux pas la changer, et je ne veux pas surtout l'annihiler. Bon, et en France, j'ai le sentiment que notre histoire, cette belle croix, on l'efface, ça fait pas sens. Et par hasard, je tombe sur une interview sur CNews du dirigeant de cette association, un jeune gars, hein, et je me dis, tiens, lui, il parle vrai, il parle bien, il a l'air sérieux. Je me renseigne, je regarde, je trouve que l'association a l'air sérieuse, bien gérée. Je dis, OK, il ne s'agit pas de donner 100 euros, donc je me dis, tiens, il faut quand même regarder un peu, ça fait sens. J'envoie un mail, ça répond vite, je dis, OK, donc il y a vraiment des gens derrière, c'est pas des touristes. Et puis, je fais un premier don, et puis ensuite, j'offre une statue de la Vierge Marie à mes parents, et puis ensuite, j'en parle à mon frère. Bon, voilà. Et c'est vrai que SOS Calvaire, je trouve que ce qu'ils font, c'est extraordinaire, parce que finalement, ils permettent à notre civilisation de perdurer au milieu des campagnes, à chaque croisement de route. Voilà, comme j'avais soutenu à Lyon les Madones de Lyon, qui essayent de remettre des statues de la Vierge Marie sur les immeubles bourgeois, où elles sont soit volées, soit enlevées à l'occasion des rénovations, puisque la copropriété considère que c'est quand même cher de rénover une statue. Voilà où on en est aujourd'hui dans le niveau de la relation à notre histoire. Bon. Donc oui, SOS Calvaire, bah, bravo de l'avoir trouvé celui-là, c'est bien. Et oui, j'espère, alors, je verrai. Pour l'instant, tant que je ne suis pas sorti des affaires définitivement, je ne range pas mes futurs engagements, mais ensuite je vais les ranger. Hein. J'essaierai de participer soit financièrement, soit peut-être si on accepte de rentrer dans des conseils d'administration, mais avec une volonté, avec une ambition de faire grandir. Et SOS Calvaire, ils sont rangés par là-haut. Je me suis promis, à un moment de mes vacances, de faire un détour, d'aller les rencontrer physiquement. J'ai besoin de voir les personnes, j'ai besoin de sentir. Comme je le disais, c'est la poignée de main et les yeux. Ouais. Et là, je ne les ai encore pas eus en poignée de main et dans les yeux. Donc, mais mes parents ont vu ce fameux directeur qui a livré lui-même la fameuse statue dans le Beaujolais. Et mes parents ont dit, oh, il est bien, ce gars. Donc, je me dis, si mes parents disent, ça veut dire quoi, je vais le trouver extraordinaire. Voilà. J'en ai déjà fini?
3: Oui, on a pratiquement fini. Je crois qu'il doit nous rester une minute. Alors, elle est pour vous, cette minute, pour conclure? C'est terminé. Bon, et ben voilà. Ben, écoutez, merci. Et à la prochaine fois, à la technique.

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1: Vous êtes à l'écoute de Radio Courtoisie, nous sommes le 21 mai 2026, en semaine D de la grille des émissions de la radio à 14h, retrouvez le libre journal des traditions d'Alain Laurent, avec trois programmes d'événements, mais tout de suite, chanson française des origines à nos jours.
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1: Pour notre pause musicale, chanson française des origines à nos jours, nous allons écouter dans l'ordre Tino Rossi, La Paloma, Sacha Distel, Si l'on pouvait arrêter le temps, Rina Ketty avec Reviens Piccibella, René Lordre, Tino Rossi, La Paloma, Sacha Distel, Si l'on pouvait arrêter le temps, Rina Ketty avec Reviens Piccibella, René Jeanmaire avec La

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0: venez d'entendre la chanson Delila d'André Vallon. C'était donc chanson française des origines à nos jours.
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0: Nous avons entendu dans l'ordre pour notre pause musicale chanson française des origines à nos jours, Tino Rossi avec La Paloma, Sacha Distel avec Si l'on pouvait arrêter le temps, Rina Ketty avec Reviens, Piccini Bella, René Jeanmaire avec La Croqueuse de Diamant, Ray Ventura avec Le Général dort debout, Pink Martini, Je ne veux pas travailler, Pia Colombo avec Tic Tac, Petula Clark avec Les Incorruptibles, et enfin André Vallon avec la chanson Delila à l'instant. 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Dans quelques instants, notre prochaine émission, le libre journal des traditions d'Alain Laurent, avec trois programmes d'événements, pèlerinage de Pentecôte, de Chartres à Paris, du 23 au 25 mai 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
5: Chers amis de Radio Courtoisie, bonjour. Au micro de l'abbé Alain Laurence, dans le cadre de ce libre journal des traditions, assisté efficacement par Axel, que je remercie, j'aurai la joie de recevoir cet après-midi Raphaël Kless, qui est la secrétaire des pèlerinages de tradition, qui nous parlera donc du pèlerinage à J-2, puisque nous sommes à 2 jours du départ. Ensuite, je recevrai le frère Jean-Yves, qui s'occupe entre autres du chant à Saint-Nicolas, aux côtés du maître de chapelle qui est M. David Bilcock, et qui nous parlera du concert spirituel qui va être donné dans cette église, la messe de Saint-Christophe d'Antonio Lotti. Ça aura lieu fin mai, 31 mai. Et puis je recevrai un participant à l'université d'été Pax Louris, Jean. Et c'est une université, comme le nom l'indique, qui est réservée aux juristes. Mais comme il n'est pas juriste, c'est intéressant, il va nous dire tout l'intérêt que des non-spécialistes peuvent trouver à cette université d'été. Raphaël Kless, bonjour.
6: Bonjour, monsieur l'abbé.
5: Alors, merci d'être là, alors que vous êtes vous-même certainement très prise ces jours-ci.
6: Oui, on peut le dire. En même temps, les 2 derniers jours, tout est déjà bouclé. Donc c'est peut-être le repos avant le gros branle-bas combat qui commencera pour nous demain après-midi. Mais le jeudi et ce mercredi ont été plus calmes que les semaines passées, mais il y a encore du boulot.
5: Donc vous partez sur Chartres en voiture la veille au soir, vous couchez sur place pour pouvoir accueillir les pèlerins et les auditeurs de Radio Courtoisy qui deviendront les pèlerins du pèlerinage de Chartres-Paris vous trouveront au camion accueil, c'est cela?
6: Exactement.
5: Avec une équipe retaillée qui prend toutes les inscriptions, s'il y en a. On s'est déjà inscrit, je pense, par Internet, mais je voyais que si on n'avait pas reçu son bracelet, on pouvait vous le demander, vous aviez tout au camion.
6: Exactement. L'accueil est divisé en deux parties et l'un des deux stands d'accueil est dédié à donner des bracelets aux pèlerins qui sont inscrits, qu'on retrouve dans nos listings, mais qui n'ont pas reçu leur bracelet. Donc c'est un accueil qui est en contrebas de la cathédrale. Et pour le coup, sur le parvis de la cathédrale, c'est l'accueil principal où vous pouvez vous inscrire de zéro, quoi, complètement.
5: Voilà. Et alors, je voyais, il n'y a pas très longtemps, Jacques Lecomte, qui est le directeur de ce pèlerinage, aux côtés de c'est l'abbé Duverger pour la partie spirituelle, bien sûr, lui qui s'occupe de la logistique, il me disait, on retrouve les chiffres des années précédentes.
6: Oui, on a eu une petite frayeur au début des inscriptions parce que effectivement les chiffres étaient un peu en retard par rapport à l'année dernière. Et donc nous, on a assez vite pensé à l'effet des sacres de cet été. Et en fait, finalement, nous rapprochant de la date, les courbes se sont resserrées et ont fini par se rejoindre. Donc on reste globalement sur les mêmes effectifs que l'an passé. Ouais.
5: Alors on peut dire qu'il y a quelques milliers au départ et quelques milliers de plus à l'arrivée. En gros, Place Vauban, c'est 7 000-8 000. Au départ, on peut compter sur combien d'inscrits déjà. Ils ne sont peut-être pas tous au départ, mais sont inscrits pour le pèlerinage, pour vous.
6: Au départ, on peut compter, je vais vous dire un peu à la baisse pour être sûr de ne pas grossir les chiffres, on peut compter au moins 5 300 au départ. Et puis effectivement, après, à Vauban, à l'issue de la procession, on arrive à 8 000-8 500, quoi.
5: Et pour vous, c'est une première, c'est-à-dire que vous avez fait le pèlerinage jusqu'à présent de nombreuses fois, mais comme pèlerine.
6: Oui.
5: Et là, vous avez l'organisation et ça se passe bien. C'est amusant d'être de l'autre côté de la barrière.
6: C'est ça. J'ai passé la barrière et puis je l'ai passé pour deux choses parce que en fait, on cumule un peu deux casquettes qui sont celles du secrétariat, donc en fait c'est travail d'assistante de direction et la direction de l'accueil qui est en fait complètement autre chose. Donc pendant les 3 jours du pèlerinage, j'abandonne le secrétariat puisque autant vous dire que toutes les tâches de déclaration et tout ça ont déjà été faites. Mais sur les 3 jours, c'est du côté organisation, du côté bénévole, parce que ces 3 jours-là sont des jours bénévoles. Et on verra ce que ça donnera. C'est une première pour moi et je suis parachutée directrice d'un service, donc on verra ce que ça donne.
5: Alors vous dites, en amont, il y a quand même une longue préparation. On commence le pèlerinage, non pas le samedi matin, pour vous qui organisez aux côtés de Jacques Lecomte et de toute cette équipe de bénévoles, ce pèlerinage, c'est combien de mois en avance?
6: Alors moi, je commence à préparer le pèlerinage dès le mois de septembre, hein, parce qu'il y a plein de choses à faire en amont. L'édition des carnets et puis les déclarations en mairie, en préfecture qui doivent se faire bientôt. Mais pour être plus juste, la préparation en tant que telle, le vif du sujet se lance en janvier avec la réunion des cadres et des régions où on commence à distribuer les tracts, etc. et où on se lance vraiment dans la préparation. Et ensuite, il y a une nouvelle étape qui est celle qui arriverait à M-1, M-1,5, où là, ça abat beaucoup de travail chaque jour pendant les 30 jours, quoi, ouais. Un peu plus.
5: Alors, on peut dire qu'il y a quelques nouveautés cette année, en particulier tous ceux qui ne pourraient pas venir au pèlerinage. En particulier, il y a des étrangers qui aimeraient s'unir par la prière, mais aussi voir et entendre un petit peu. Ça va être possible. Cette année, les 3 messes vont être diffusées en direct.
6: Exactement. Oui, c'est la nouveauté de cette année pour toucher peut-être plus de monde, que les gens puissent profiter de la beauté de ces messes qui sont assez particulières par leur ferveur. Parce que la première lance un pèlerinage, la seconde, il y a déjà quelques kilomètres dans les pattes. Et la troisième arrive à l'issue d'une grande procession qui a traversé Paris. Donc, il y a une ferveur très particulière et très propre à chacune de ces messes. Et donc, cette année, elles seront diffusées en direct donc sur les canaux qu'on connaît bien sur YouTube. Elle sera également accessible sur la Porte Latine, etc. Pour pouvoir permettre à tous, même ceux qui ne le peuvent pas en présence, de participer à la ferveur très particulière de ces messes.
5: Alors, on peut dire que vous-même, l'association Pèlerinage de Tradition, vous avez un site dont on va donner l'adresse, et ce site lui-même donne toutes les indications, c'est-à-dire que sur le site, il y a le lien pour aller sur la messe du samedi matin devant la cathédrale de Chartres, du dimanche après-midi aux alentours de Villepreux, et puis à Vauban devant les Invalides.
6: Exactement, les liens seront en ligne sur le site, ouais.
5: Et alors, quelle est votre adresse, l'adresse de votre site? Qu'est-ce qu'on fait pour... Sur un moteur de recherche, on tape tout simplement?
6: On tape tout simplement pèlerinage au pluriel de tradition. Et là, vous tombez sur le site où tout est indiqué.
5: Donc ça, c'est la première nouveauté. Alors, il y en a une deuxième qui n'était pas prévisible, mais maintenant on le sait, il va faire très chaud.
6: Oui, alors...
5: C'est la météo qui nous le dit.
6: Exactement. Nous, on avait un petit peu peur depuis le début de l'année, parce que c'est vrai que souvent, les week-ends fin mai sont beaucoup plus capricieux que les week-ends du mois de juin. Le temps est toujours beaucoup plus incertain. On témoigne d'ailleurs les 10 derniers jours de pluie
5: de passer,
6: et
5: maintenant.
6: De froid qu'on vient de passer. Donc nous, on avait plutôt peur de la pluie. Et d'ailleurs, bien souvent, quand le thème du pèlerinage touche aux vocations, il y a une pluie de grâce, mais une pluie aussi qui tombe sur le pèlerinage. Donc, les statistiques nous faisaient croire qu'on aurait affaire à des nuages menaçants. Et finalement, là, sur la météo, on est sur 30 degrés chaque jour. Grand soleil. Donc ça va être finalement une autre configuration.
5: Donc, vous parliez de ferveur spirituelle tout à l'heure. On va aussi même parler de... ferveur physique.
6: Ah oui, il va faire chaud.
5: Qu'est-ce qu'il faut faire alors? Parce que quand on a comme ça la responsabilité, c'est votre cas de 5000 et puis ça grandit, et puis à Place Vauban, vous arrivez à 8000, 8005. Qu'est-ce que vous prenez comme disposition?
6: Alors, les dispositions ont été transmises aux pèlerins via le site, via la newsletter et les réseaux sociaux.
5: Vous voulez dire, bien sûr, la lettre d'information.
6: Exactement. Je mettrai 1 euro dans le colis.
5: Merci beaucoup pour lui.
6: donc, ces consignes ont été diffusées. Il y a évidemment les consignes de base qui sont de se protéger du soleil et de la chaleur avec des couvre-chefs, la crème solaire, des vêtements adaptés, etc. Ne pas oublier de boire. On le dit tout le temps au pèlerinage, mais de boire avant d'avoir soif parce qu'on s'en rend compte trop tard quand on est déshydraté. Et de manger des aliments salés qui permettent de retenir l'eau. Éviter évidemment l'automédication par anti-inflammatoire, se reposer autant que possible et puis être attentif aux plus fragiles et évidemment demander aux équipes médicales qui jalonnent tout le trajet sur les SCIRA et qui sont toujours disponibles à Croix-Rouge et puis le service médical interne du pèlerinage.
5: Alors effectivement, la Croix-Rouge vous accompagne avec les camions, les ambulances, tout ce qu'il faut. Vous avez aussi donc vos médecins, et il y a même un médecin pour les enfants, une équipe pour le chapitre enfants,
6: oui.
5: Parce que ce sont eux qui sont quand même aussi particulièrement vulnérables.
6: Oui.
5: Et puis vous avez... Et avec ça, grâce à Dieu, ça se passe bien, il n'y a pas d'incident majeur.
6: Pas d'incident majeur,
5: ouais.
6: On prie pour que ça dure, pas d'incident majeur, oui.
5: Et vous avez aussi une équipe d'infirmières voilées, je ne me trompe pas.
6: Exactement. Les Sœurs de la Fraternité viennent chaque année pour rendre la marche plus agréable aux pèlerins. Donc vous les retrouvez sur toutes les pauses, elles sont sur leurs chaises et s'occupent bien souvent des pieds endoloris des pèlerins.
5: Et là, de fil en aiguille.
6: Exactement.
5: elles vous remettent d'aplomb. Alors, vous disiez, il y a les Sœurs de la Fraternité et il y a aussi les Sœurs du Raflet, elles sont en blanc,
6: ouais.
5: Mais elles sont infirmières et elles sont là, efficaces,
6: ouais.
5: et maternelles.
6: Exactement, oui.
5: Alors, pour ceux qui sont quand même plus handicapés, c'est-à-dire qui n'ont pas simplement des ampoules ou des crampes, vous avez aussi un accueil tout particulier. Il y a un chapitre spécial pour ces personnes qui sont en fauteuil.
6: Depuis quelques années, ouais, le chapitre Sainte-Lydvine, qui accueille donc des personnes en situation de handicap et qui ont un trajet particulier, donc qui est carrossable autant que possible et qui est le trajet qui correspond à celui des enfants, donc c'est moins long que les adultes. Et puis il y a beaucoup d'encadrants qui accompagnent ce chapitre et qui parfois il n'est pas rare de voir des messieurs porter les fauteuils à des endroits où on pensait que c'était carrossable et en fait la pluie de la semaine d'avant a rendu le terrain impraticable. Donc des bénévoles qui se donnent avec un grand dévouement pour permettre à ces personnes en situation de handicap de faire leur pèlerinage à leur façon.
5: Alors, si on entre un petit peu dans le programme des trois jours, on peut dire, surtout ceux qui ne pourront pas venir et qui voudront suivre les messes, le premier rendez-vous pour la messe sur le parvis de la cathédrale, c'est à quelle heure?
6: La messe est à 7h45 et le départ de la colonne est à 9h30.
5: Donc, on peut avoir là, pour la messe pontificale qui sera célébrée cette année par...
6: Par Monseigneur Felet.
5: Et ça, ça a lieu...
6: Et ça, ça a lieu donc le dimanche au bivouac du Trou Moreau à 18h.
5: Et puis, place Vauban, donc tout à fait à côté de la basilique, la cathédrale Saint-Louis des Invalides. Là, c'est à quelle heure? Avant la dispersion du pèlerinage, on se retrouve?
6: La messe est à 16h30.
5: D'accord. Donc, il faut s'inscrire, en tout cas, sur son ordinateur, il faut se mettre là. Enfin, quand je dis s'inscrire, non, il suffit simplement de se connecter et on a accès à tout.
6: Oui.
5: Et alors, pour ceux qui voudraient un peu plus, c'est-à-dire pas simplement voir les messes et s'unir d'attention par la prière, ceux qui voudraient accompagner le pèlerinage, ça aussi c'est prévu. Ils ne marchent pas, ils ne sont pas sur place, mais ils font le pèlerinage en priant. Qu'est-ce que c'est cette possibilité-là?
6: Alors, ce sont les membres priants. D'ailleurs, cette année, les chiffres ont explosé. La colonne des membres priants a plus que doublé par rapport à l'année dernière. Donc, c'est effectivement un chapitre de personnes n'ayant pas la possibilité de marcher, qui vont venir pendant les trois jours accompagner de leurs prières les pèlerins et qui peuvent également confier une ou plusieurs intentions de prière. Et ces intentions sont encastrées dans la croix du pèlerinage par impression papier, tout bêtement. Et donc, ce sont des intentions qui sont portées tout au long du pèlerinage dans la croix qui est portée, vous savez, par le chapitre de tête qui tourne régulièrement. Et donc, les intentions sont posées dans cette croix et donc les pèlerins, parfois même sans le savoir, prient aux intentions de ces membres priants.
5: Donc, il y en a qui marchent pour ceux qui ne peuvent pas marcher, et il y a ceux qui prient pour ceux qui marchent pour eux, c'est
6: exactement,
5: ça?
6: Exactement, oui.
5: Donc c'est la communion des saints, c'est
6: exactement,
5: formidable.
6: Exactement, oui.
5: Donc tout est très, très bien organisé, tout est prévu. Au fond, personne n'est tenu à l'écart. On ne peut pas dire, moi je ne peux pas participer au pèlerinage, on peut d'une façon ou d'une autre y arriver.
6: Aucune raison de ne pas le faire.
5: Voilà.
6: Il y a une place pour tout le monde.
5: Et alors, pour ceux qui, par exemple, ne seraient pas disponibles le samedi pour des raisons familiales, là, s'ils ne sont pas inscrits au départ, c'est fini pour eux, la grâce est passée, elle ne repassera plus. Ou est-ce que vous acceptez des pèlerins de la 11e heure, c'est-à-dire même à Vauban? Est-ce qu'on peut encore s'inscrire en cours de pèlerinage?
6: Ah oui, il est toujours possible de s'inscrire donc à la tente accueil. Il est toujours possible de s'inscrire en cours de pèlerinage et de rejoindre la colonne donc sur le site internet, dans la case info pratique. Vous pourrez trouver un onglet qui s'appelle « Nous rejoindre ». Et là sont détaillées toutes les navettes qui permettent aux pèlerins de relier la colonne depuis une gare. Enfin, c'est plutôt relier un bivouac ou une pause déjeuner. Mais depuis les gares, le service transport du pèlerinage assure des navettes. Donc, ce sont à des heures particulières. Tout ça est indiqué sur le site. Et il est toujours possible de rejoindre le pèlerinage en cours de route, de s'inscrire en cours de route, ou bien même pour ceux qui se sont inscrits à l'avance, il est possible de ne sélectionner que deux jours ou qu'une journée en fonction de ce que vous pouvez faire.
5: Par exemple, je vois ceux qui seraient libres le lundi et qui voudraient beaucoup apporter leur témoignage public dans cette procession, parce que à partir de midi, quand on se retrouve au Bois de Boulogne, qu'on traverse Paris, ça n'est pas qu'un pèlerinage, c'est aussi une procession, bannière en tête, chant, cantique. Et là, c'est possible aussi de rejoindre...
6: C'est tout à fait possible de rejoindre à Vauban. Donc c'est, par exemple, si vous vous êtes à Vauban, à Longchamp, si vous vous êtes inscrit sur le site ou par le bulletin, vous avez lundi après-midi. Donc ça correspond à cette procession. Et d'ailleurs, nombreux sont les pèlerins, pour la plupart parisiens ou de régions parisiennes, qui rejoignent à ce moment-là, mais on grossit vraiment la colonne à partir de l'hippodrome de Longchamp jusqu'à la place Vauban.
5: Alors vous disiez, c'était un lapsus, mais c'est assez intéressant, vous parliez de Vauban pour Longchamp.
6: Oui.
5: Si on a des gens qui se disent « non, c'est trop fatigant pour moi, il fera 30, je ne peux pas », est-ce qu'ils peuvent prendre le métro, descendre à École militaire, parce que c'est à côté, oui, et ils peuvent avoir une place sur le grand air-plein, la grande esplanade devant c'est possible aussi, ils peuvent assister à la messe?
6: C'est tout à fait possible pour des raisons évidemment de sécurité. Le dispositif de la messe est complètement clos, donc sans bracelet, il est impossible de rentrer dans l'enceinte. Mais en revanche, il suffit encore une fois de passer par l'accueil. Cette fois-ci, on ne vous demandera pas d'inscription, on ne vous demandera rien de plus que de savoir pourquoi vous venez. Et on vous donnera un bracelet dit visiteur, qui est d'une couleur différente et qui donne tout à fait accès à la messe et de manière tout à fait gratuite.
5: Et là, vous dites qu'effectivement, il y a des constituants. On sait que Paris est encore sous le plan Vigipirate, donc vous faites attention. Et il y a d'ailleurs, tout au long de ce pèlerinage, des forces ou de la gendarmerie quand on est en province, ou de la police quand on est sur Paris, parce
6: oui,
5: qu'il faut quand même être en sécurité.
6: Et il y a la régulation interne au pèlerinage qui s'occupe, je dirais peut-être plutôt de la sécurité... Vous voyez, routière, quand on longe des routes, etc.
5: Quand on traverse. Pour stopper la circulation.
6: Exactement, mais ensuite, pour les questions plutôt vraiment de sécurité du dispositif, on est très assisté par les forces de l'ordre qui répondent toujours à nos sollicitations. Et puis après, les dispositifs sont vus, revus et re-revus par les préfectures, pour être sûr que tout soit le plus, j'allais dire safe, je cherche l'autre mot pour pas avoir à mettre un euro, le plus sécurisant et sécurisé possible.
5: Alors, vous êtes, vous le disiez tout à l'heure, vous amenez à avoir des contacts justement avec les mairies, parce qu'au fond, chaque fois que vous traversez le territoire d'une commune, il vous faut une autorisation. Enfin, vous, c'est pas un pèlerinage sauvage.
6: Non, pas du tout. Alors, on demande des autorisations plus ou moins importantes, parce qu'il y a des communes qu'on ne fait que traverser. Donc à ce moment-là, c'est plutôt on les prévient que nous passons. Ensuite, il y a des communes sur lesquelles on fait des haltes, des communes sur lesquelles on va aller puiser de l'eau pour nos installations, etc. Donc celle-ci, on fait une vraie demande et on a des retours et des contacts. Et ensuite, il y a les déclarations en préfecture qu'on est de toute façon obligé de faire parce que, comme vous le disiez, c'est pas une manifestation sauvage. Donc oui, on est en contact avec toutes les autorités locales qu'on traverse et qui jusqu'à présent nous ont toujours reçus très gentiment et ont d'ailleurs facilité l'organisation bien souvent.
5: Et je crois que d'ailleurs ça doit être édifiant pour les communes traversées de voir tous ces enfants, tous ces jeunes et tous ces pèlerins généreux. Enfin, ça n'est pas une manifestation de casseurs. Enfin,
6: non,
5: à Paris,
6: oui,
5: vous ne démontez aucune cabine abribus ou quoi que ce soit.
6: Non, à Paris, il n'y a pas de dégâts. On a même des personnes qui passent après pour nettoyer si jamais une bouteille d'eau aurait malencontreusement été laissée tomber par terre. Donc non, tout est bien fait. Très rarement des plaintes sur notre passage. Et puis, par exemple, à Paris, vous avez... il me semble que c'est le MJCF. Mais alors, peut-être que c'est plus large, mais je crois que ce sont eux qui vont aller voir les gens qui voient passer
5: notre
6: procession. Exactement. Et leur expliquent un peu à quoi ça correspond. Leur distribuent des médailles miraculeuses. Parce qu'il y a, vous savez, une grande bannière... au devant de la procession qui avec écrit pèlerinage de Chartres à Paris et tout ça. Donc bien souvent les gens se demandent à quoi ça correspond et heureusement ces personnes sillonnent les trottoirs qui encadrent notre procession pour informer les passants qui se posent beaucoup de questions sur notre passage.
5: Alors vous avez des badauds qui deviennent des pèlerins, il y en a qui disent « Ah ben, on vous suit, on peut ?»
6: Sûrement. Il y en a qui suivent sur quelques mètres, ça c'est sûr, qui voient un peu jusqu'où on va et ce qu'on chante, etc. Et sûrement que la grâce en touche quelques-uns qui rejoignent le cortège et ne le lâchent plus.
5: Alors ce qui doit être sympathique aussi, c'est que dans le pèlerinage, qui est international, oui. Il faut le dire, vous avez donc des germanophones, des hispanophones, vous allez nous faire le détail tout à l'heure. Et donc ils peuvent, eux, voir des touristes de leur langue, de leur pays.
6: Exactement,
5: et ils peuvent leur dire ce qu'ils font, pourquoi ils font ça. Et ça doit être aussi très encourageant, sans aucun doute. Qu'est-ce que vous avez comme... Donc vous dites, on arrive à 8000, 8500 à Vauban. Quelles sont les nationalités représentées? Vous-même, bien sûr, vous parlez toutes ces langues.
6: Ah oui, couramment. Évidemment, les Français sont en écrasante majorité. Mais ensuite, on a beaucoup d'anglo-saxons, parfois des Américains qui viennent. Cette année, je pense qu'il y en a un petit peu moins. Toujours beaucoup de monde venu de la Belgique, du Benelux, en fait. Des Suisses, beaucoup. Cette année, on a un chapitre polonais. Il y aura également des pèlerins venus de Zagreb. Après, il y a un peu des pèlerins isolés, donc qui sont inscrits dans d'autres chapitres, mais qui viennent de plus loin encore. Après l'Espagne, évidemment, l'Italie.
5: Et en général, vous parliez de pèlerins un peu isolés. Ils sont très réconfortés de s'apercevoir que eux, qui sont ultra minoritaires peut-être à Zagreb, et qui se retrouvent là au milieu de 8000 personnes qui chantent, qui prient.
6: C'est tout l'avantage du latin. C'est que pendant les messes, on parle tous la même langue.
5: Et là, oui, tous ces Polonais...
6: Ils ne sont pas perdus.
5: Et voilà.
6: Ils peuvent suivre les mêmes textes. Et pour peu que Mgr Felet traduise son sermon...
5: Oui, c'est ça, parce que lui parle facilement 4-5 langues, oui.
6: Donc, tout le monde y trouvera son compte.
5: Donc ça, c'est...
6: Et en fait, oui, c'est ça, par la messe et la ferveur, même si on ne parle pas la même langue, on partage quelque chose de commun. Et je pense qu'effectivement, c'est réconfortant pour ces personnes qui joignent notre marche, quoi.
5: Alors, je vais vous poser la question que je posais à votre prédécesseur. Est-ce que vous avez des besoins particuliers ou pas? Je le dis parce qu'une fois, il nous manquait un train, ou plutôt un conducteur de train. On a passé le message à la radio et on en a eu trois. Vous n'avez pas de problème de train, si quand même un peu. C'est-à-dire que la SNCF profite de la Pentecôte pour faire des travaux. Donc, au départ de Paris, ça va être un petit peu plus difficile que les autres années. Qu'est-ce qu'il faut faire, là? Préciser, juste.
6: Alors, cette
5: tout
6: année...
5: est organisé, mais comment ça se passe?
6: Ouais, cette année, c'est un petit peu compliqué, effectivement, parce qu'il n'y a pas de train entre Paris et Versailles. Entre Paris et Chartres, pardon. Mais donc, l'organisation du pèlerinage a mis en place des cars. Qui partent de la gare routière de Versailles-Chantier.
5: Parce qu'on peut aller de Paris
6: Exactement.
5: À Versailles-Chantier.
6: Vous pouvez aller en RER, enfin en transport en commun, de Paris à Versailles-Chantier. Et nous avons prévu des cars qui partent de la gare routière de Versailles-Chantier pour rejoindre Chartres. Ces cars sont à départ échelonné entre 6h15 et 6h45. Il n'y a pas de réservation. Nous, on avait lancé des sondages pour savoir de... quel ordre de grandeur il fallait qu'on prévoie pour le nombre de places. Donc, il n'y a pas de réservation et les premiers pèlerins arrivés monteront dans les premiers bus et ainsi de suite jusqu'au dernier départ à 6h45.
5: Et tout ça est expliqué sur votre site, il n'y a pas à s'inquiéter.
6: Et tout ça est expliqué.
5: Dont on redonne d'ailleurs l'adresse sur un moteur de recherche, qu'est-ce qu'on tape?
6: On tape pèlerinage au pluriel de tradition. Et pour avoir ces informations, il vous suffit d'aller dans l'onglet consignes du pèlerinage et c'est écrit en rouge. C'est pas manquable, quoi.
5: Ouais, donc même cet aspect-là. Sinon, vous-même, vous n'avez pas de besoin particulier. Tout est parfaitement...
6: Non. Cette fois-ci, à 2 jours du pèlerinage, les équipes sont complètes.
5: Alors, qu'est-ce que vous souhaitez? On peut dire, n'est-ce pas, que le thème de cette année, vous l'avez rappelé au début de notre entretien, ce sont les vocations, envoyer des ouvriers à votre moisson. Moisson, c'est-à-dire aussi mission. ce qu'on peut souhaiter, c'est beaucoup, beaucoup de vocations à l'issue de ce pèlerinage.
6: Exactement. Beaucoup de prêtres, de saints prêtres, des religieuses, des religieux, dont on a cruellement besoin.
5: C'est vrai. Parce qu'effectivement, dans les... il y a quantité de paroisses où il n'y a plus beaucoup de prêtres. Et on est... Donc au fond, c'est le pèlerinage de la re-christianisation.
6: Exactement.
5: De la reconquête.
6: On saura pourquoi offrir les 30 degrés qui taperont sur le haut du crâne.
5: Eh bien, un grand merci en tout cas. Je redis donc aux auditeurs que si on veut d'autres renseignements, c'est très simple. On tape pèlerinage au pluriel attaché de tradition au singulier bien sûr, .com et on arrive chez vous.
6: Exactement, merci monsieur l'abbé.
5: Très bien, bon pèlerinage, ou le tria comme on dit. À bientôt. Chers amis, je vais maintenant vous demander d'écouter attentivement le message qui suit.
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5: Donc, merci d'avance, c'est bien le mot que je veux moi aussi prononcer. Parce que nous avons besoin de vous, parce que la radio ne vit pas sans vous, parce que la radio dépend entièrement de vous. Donc merci par avance de toute cette générosité. Et puis j'en profite aussi pour vous donner quelques petites informations avant de recevoir notre invité suivant. C'est le prochain numéro de D'ici, donc la revue dont je m'occupe. Elle va paraître la semaine prochaine. Elle contiendra l'entretien qu'a accordé le supérieur général de la fraternité, Saint-Pélisse, à la veille des sacres du 1er juillet. Ça s'intitule, cet entretien, « Qui déchire la tunique du Christ ?» Ensuite, vous verrez aussi dans ce numéro l'avis d'un canoniste sur une éventuelle excommunication, et ce canoniste dit que de fait, ça ne sera pas une excommunication valide. Donc vous pouvez voir cela, je peux vous donner simplement le titre de l'éditorial en avant-première, vous devinerez un petit peu, je ne vous donne pas plus d'explications que cela, ça s'intitule « Tapis rouge pour une archevêque » entre guillemets et « Carton rouge pour un prêtre ». Je vous laisse deviner qui est l'archevêque au féminin et qui est le prêtre catholique. Vous verrez ça dans l'éditorial. 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Il suffit d'écrire et en s'abonnant, c'est 40 euros pour un numéro par mois. Et ça, on adresse son chèque à l'ordre de Civiroma, C-I-V-I-R-O-M-A. 33 rue Galande, G-A-L-A-N-D-E, 75-005. Mais si vous n'avez pas le temps d'envoyer un courrier, vous pouvez, à la même adresse, avoir immédiatement le numéro dont je vous parle. Dès la semaine prochaine, il y sera. C'est au rez-de-chaussée. C'était la librairie des comptoirs du comptoir des monastères, qui est dépositaire des deux revues que sont D'ici et Nouvelles de Chrétienté. Donc vous pouvez, chaque fois que le numéro sort, demander au responsable de la librairie un exemplaire. Vous l'avez immédiatement. Contre des sommes au responsable de la librairie, un exemplaire. Vous l'avez immédiatement. Contre des sommes très très raisonnables.

0: Seyras son deuxième roman historique, L'affaire Lombarde, qui est édité chez Fayard, et également Laurence Trochu, qui est députée au Parlement européen, qui, elle, signera son livre « Maman, j'ai vu Jésus », édité chez Via Romana. Donc, le samedi 13, de 15h à 18h, Jacques de Villiers et Laurence Trochu. Les horaires de la librairie, vous les connaissez, c'est tous les jours de la semaine, sauf le lundi. Le lundi, c'est simplement l'après-midi, de 14h à 18h30, mais tous les jours, c'est de 10h à 13h, et ensuite de 14h à 18h30, et vous serez très bien accueillis par Louis, que je salue au passage, puisqu'il nous écoute. Mon cher frère, bonjour.
1: Bonjour monsieur l'abbé.
0: Vous allez vous approcher du micro pour qu'on vous entende bien. Je suis très heureux de vous recevoir. Les auditeurs de Radio Courtoisie qui sont paroissiens de Saint-Nicolas vous connaissent, même ceux qui ne sont pas paroissiens de façon directe, mais qui vous suivent sur la chaîne YouTube vous voient, parce que avant une messe, c'est vous qu'on voit, après une messe, c'est vous qu'on voit, puisque vous installez l'autel et vous désinstallez. Vous êtes à la sacristie de Saint-Nicolas. Depuis combien d'années ?
1: Depuis 7 ans.
0: Sept ans. Donc, vous avez l'âge de sagesse, c'est parfait. Et alors, je vais être un petit peu plus complet encore. On vous voit aussi au chant parce que vous êtes, je vais le dire, vous êtes le fils de Bernard Gélinot que j'ai reçu la fois dernière et qui m'avait dit qu'il avait une famille de musiciens, et vous en êtes la preuve. Il y avait votre frère Louis-Marie qui était dans le studio, et maintenant vous êtes là. Et vous êtes musicien.
1: Oui.
0: Quel est votre instrument ?
1: Alors, je joue de l'alto.
0: Oui.
1: J'ai étudié l'alto dans l'école de musique que dirigeait mon père pendant une trentaine d'années, ce qui fait qu'on a tous été, tous les enfants, les 11 enfants que nous sommes dans la famille, nous avons tous été au moins une formation musicale, au moins le minimum du bagage. En tout cas, on a tous pratiqué et un instrument et le chant aussi.
0: Et c'est pour ça que l'abbé Bilcock, qui est le maître de chapelle de Saint-Nicolas, vous a désigné pour venir parler du prochain concert spirituel qui va être donné le samedi 30 et le dimanche 31, avec la messe de Saint-Christophe d'Antonio Lotti, dont on va parler dans quelques instants. Mais je reviens une petite seconde sur votre parcours personnel. On vous voit aussi aux fleurs, et ça c'est en référence à votre vie professionnelle. Avant d'entrer dans la Fraternité Saint-Pédis, de devenir religieux, vous étiez vous-même dans la végétation, si je veux dire.
1: Oui, en fait j'ai passé un bac en maraîchage-horticulture. Et donc à travers ce bac, j'ai pu pratiquer et la production des légumes et la production des fleurs et travailler, m'initier un petit peu à la fleur coupée en effet.
0: C'est intéressant, donc ça veut dire que tout ce que vous avez fait avant, ce que vous avez reçu de vos parents, ce que vous avez fait dans vos études, tout ça sert parce qu'au fond, un frère de la fraternité, c'est quelqu'un qui est polyvalent.
1: Oui, tout à fait, on cherche à être le plus polyvalent possible et donc en effet, tout ce qu'on a eu comme formation avant, nos supérieurs essayent de les utiliser aussi bien que possible, d'une manière ou d'une autre. Et de fait, quand je suis arrivé à Saint-Nicolas, c'était un peu le besoin d'épauler l'abbé Bilcock au niveau du chant, du moins d'être présent sans être forcément un second chef, hein, c'est pas ça la question, mais plutôt de l'épauler, de pouvoir qu'il puisse être sûr de compter sur moi pour les chants des... Plutôt le chant grégorien, donc on en parlera moins puisque c'est pas le sujet du concert, mais voilà, pour le chant des messes et des vêpres, autre que la messe de 10h30, où c'est vraiment lui qui gère ça.
0: Ah, très bien. Alors, pour terminer quand même sur votre curriculum vitae, on vous voit aussi au catéchisme, parce que vous êtes éducateur aussi, vous allez à l'école de la rue du Petit Musc, où là... vous occupez des enfants, vous êtes au catéchisme à Saint-Nicolas aussi, donc vous êtes...
1: Oui, tout à fait, oui.
0: Ça, c'est ce que vous aviez reçu pendant certainement vos études au séminaire de Flavigny, puisque on peut le dire, les frères font leur noviciat à Flavigny. Et donc là, ça aussi, tout sert. Et rien, il n'y a pas de talent enfoui. Les frères doivent pouvoir tout faire et aider. C'était d'ailleurs la volonté de notre fondateur, on se dit... Le fait que les frères soient vraiment de précieux auxiliaires pour les prêtres dans leur ministère. Et donc, vous êtes un précieux auxiliaire en particulier, et c'est ce qui vous amène ici, de l'abbé Bilcock.
1: Oui.
0: C'est ça.
1: Oui, j'essaye du mieux que je peux.
0: Alors,

0: Dites-nous un petit peu, déjà avant qu'on entre dans ce concert, dites-nous un petit peu, il va être interprété par le chœur de Saint-Nicolas. Qu'est-ce que c'est que ce chœur qui... on se doute que c'est le même chœur qui doit le diriger, mais qu'est-ce qu'il assure? Quand est-ce qu'on peut l'entendre dans la paroisse? Est-ce qu'il a beaucoup de concerts? Quel est son répertoire? Et puis, il y a quand même des instrumentistes. Dites-nous tout, on veut tout savoir, voilà.
1: Alors, le chœur de Saint-Nicolas, il a pour vocation d'assurer la messe de 10h30 du dimanche. Ça, c'est vraiment sa fonction première. Donc, il assure les messes de tous les dimanches, sauf période de vacances scolaires, plutôt les vacances Noël-Pâques, hein, pas forcément les petites vacances février-Toussaint. Et également, un dimanche par mois, l'abbé Bilcock libère, si vous voulez, les choristes, de manière à ce qu'ils puissent, s'ils le souhaitent, aller ailleurs, organiser un week-end avec des amis ou quoi. Donc, il y a ce petit soulagement qui leur est accordé une fois par mois. Mais sinon, c'est vraiment assurer les messes du dimanche à 10h30, la grand-messe qui est d'ailleurs retransmise sur Radio Courtoisie, si je ne me trompe pas.
0: Non, effectivement, on peut donc aussi vous entendre. Donc, c'est en direct, donc c'est à 10h30, l'heure à laquelle commence la messe. Très
1: bien. Et puis, le concert, c'est tous les deux ans. Monsieur l'abbé Bilcock, en tout cas, depuis qu'il a repris le chœur en 2019, a établi ce rythme, ce qui permet de ne pas aller au détriment des messes du dimanche, puisque la fonction, le but premier, c'est quand même d'assurer des belles messes le dimanche. Et un concert, c'est aussi du travail. Donc, on pourra en reparler, mais c'est aussi du travail. Et donc, il faut allier les deux aspects et ne pas aller au détriment des messes du dimanche et puis soigner quand même la préparation d'un concert pour pas que ce soit non plus bâclé.
0: Mmh. Et alors là, vous avez combien de choristes?
1: Alors là, nous avons une bonne quarantaine de choristes, hein, 43 choristes actuellement.
0: Vous avez toutes les voix, tous les pupitres sont garnis.
1: Oui, alors plus ou moins, c'est vrai que les basses sont un peu moins fournies.
0: C'est toujours le cas.
1: Voilà, mais l'abbé Bilcock lance un appel aux basses éventuelles. Hein. Alors attention, il faut quand même avoir une certaine compétence, au moins savoir déchiffrer à peu près, même si un guide audio qui permet d'aider à déchiffrer les pièces. Et puis l'abbé Bilcock auditionne ceux qui se présentent. Également, quelques sopranes, c'est toujours utile.
0: D'accord. Bon, ben ça, c'est intéressant. Donc, au fond, vous faites une offre de service, là, si on veut.
1: On en profite.
0: Très, très bien. Vous avez tout à fait raison. Et alors, le répertoire, la messe, autant la messe de 9h, elle est en grégorien.
1: Oui.
0: À 10h30, c'est polyphonique.
1: Alors, à 10h30, il y a le chant grégorien qui est chanté en grande partie par les hommes, mais l'abbé Bilcock essaye toujours d'investir de plus en plus les femmes aussi dans les parties propres, même du grégorien. Et donc, c'est pas rare qu'on ait l'introït ou la communion chantée par et les hommes et les femmes. Sinon, on a des polyphonies. Alors, c'est deux ou trois polyphonies chaque dimanche. Donc, si vous voulez, j'ai fait un peu le calcul sur l'année. Ça fait quand même une centaine de polyphonies qu'on doit travailler, qui sont toutes différentes. Hein. En général, monsieur l'abbé Bilcock prévoit dans le programme qu'il n'y ait pas deux fois la même polyphonie dans l'année. Même si d'une année sur l'autre, on va retrouver les mêmes polyphonies. Une fois que le choriste a fait une année entière, il a déjà un bon bagage. On a compté à peu près 160 polyphonies dans le répertoire habituel de la chorale. Donc ça veut dire qu'il y a certaines polyphonies qui passent que tous les deux ans, ce qui permet quand même de diversifier un petit peu le répertoire. Donc c'est assez intensif, c'est un répertoire très varié, hein, ça brasse toutes les périodes. Hein. La polyphonie la plus ancienne, c'est au salutaris de Delarue du 15e siècle, et on va jusqu'à des compositions du 21e siècle. Hein. Monsieur Sio qui nous fait quelques compositions pour l'occasion. Donc on a enchanté deux polyphonies, une Puer Natus in Bethléem pour Noël, et puis une autre, l'Alléluia de Sainte Thérèse de l'Enfant Jésus, qui le deuxième Alléluia qui nous a arrangé en polyphonie.
0: Monsieur Sio, on peut le redire parce que j'avais passé les disques, il est de côté de l'abbé Perron, à l'école Saint-Joseph des Carmes, et chaque fois qu'il y a la sortie d'un disque, on est certain qu'il est appliqué parce que...
1: Oui, il est très musicien, et il aide en effet l'école de Saint-Joseph des Carmes, et puis voilà, c'est quelqu'un qui est sur le massif central, mais qui est très investi auprès des chapelles de la fraternité, etc.
0: D'accord, et alors, puisque vous avez quand même proposé des musiciens qui sachent bien déchiffrer, comme vous disiez, peut-être de vous rejoindre. C'est très contraignant. Alors, à la veille d'un concert, j'imagine que oui, vous ne devez pas cesser de répéter, mais de façon habituelle, pour assurer ces pièces polyphoniques dont vous nous parlez, quand même un répertoire assez vaste. C'est une répétition tous les combien ? Alors, ça dure combien de temps ?
1: C'est tous les jeudis soirs, la répétition. Elle commence à 19h15, elle finit à 21h, hein, avec une petite pause au milieu. Donc, ça fait à peu près 1h30 de répétition, dans une ambiance très conviviale. Surtout à la pause, des talents culinaires se révèlent dans les petits encas, puisque c'est en général, certains choristes aiment bien assister à la messe de 18h30, donc ce qui fait que ça enchaîne derrière la messe. Et donc, ils n'ont pas le temps de...
0: Et c'est là que les sopranes et les altis montrent qu'elles savent cuisiner. Il y a des...
1: Oui,
0: c'est
1: oui.
0: Ça. Peut-être pas beaucoup de ténors et de basses qui apportent des gâteaux. Ou alors, ils ont acheté.
1: Ça dépend. Il y a aussi quelques ténors qui sont bons cuisiniers. Mais oui, voilà. Donc, c'est 1h30 de répétition, finalement, tous les jeudis soirs. Et une demi-heure le dimanche avant la messe. Mais la demi-heure avant la messe le dimanche... C'est plutôt un échauffement, revoir une fois les polyphonies et revoir le grégorien également, les parties grégoriennes. Donc, c'est ce jeudi soir. Et en réalité, même pour le concert, en tout cas pour cette fois-ci, on arrive à se contenter de ces répétitions, puisque la première pièce que nous avons commencé à travailler pour ce concert, nous l'avons travaillée en septembre 2024. Donc, il y a 2 ans. Du moins, presque 2 ans.
0: Voilà. Alors, vous me disiez, quand nous préparions cette émission, que les auditeurs de Radio Courtoisie et ceux qui vont suivre la messe sur la chaîne YouTube pourront avoir un petit aperçu. Vous allez interpréter quelque chose pendant la messe
1: Oui, au pèlerinage de Pentecôte, vous voulez dire Place Vauban. Cette année, il a été demandé que ce soit le chœur de Saint-Nicolas qui chante, la partie polyphonique, hein. La partie grégorienne sera chantée par des enfants des écoles. Mais pour la partie polyphonique, ce sera donc le chœur de Saint-Nicolas qui chantera. Et en effet, nous chanterons à cette occasion une pièce de Loti que les choristes, les auditeurs pourront entendre lors du concert, s'ils sont bien attentifs.
0: En avant-première.
1: Voilà.
0: Et alors, c'est bien. Donc, si on veut faire connaissance de ce chœur, il faut être tous place Vauban, et on est sûr, bien sûr, il y a d'abord la messe, mais il y a aussi ce chœur, et on pourra même en plus entendre cette une partie du concert. Alors justement, parlez-nous un petit peu d'Antonio Loti, parce que moi j'aurais dit aux auditeurs, voilà, ils vont offrir une pièce d'un compositeur italien, Antonio, je vois marqué, ils auraient tous dit Vivaldi, mais pas du tout. Il est quand même un peu moins connu que Vivaldi.
1: Tout à fait. Moins connu que Vivaldi. C'est un compositeur de l'époque baroque, mais un compositeur vénitien. Et en fait, il n'a pas. Il a été en Allemagne 2 reprises dans sa vie, a priori, mais peu de temps. Et il n'est jamais allé à Rome. Donc, il n'est pas très connu parce que. Du fait qu'il soit resté très cantonné. D'ailleurs, assez surprenant, on pourrait dire une vocation tardive, puisque bon, il est né en 1667, c'est d'ailleurs la date de la bénédiction de la première partie de l'église de Saint-Nicolas du Chardonnay, au passage, pour les historiens. Et en fait, il est devenu chantre puis organiste à la basilique Saint-Marc de Venise, mais qu'à 35 ans. Ce qui, quand on voit d'autres compositeurs comme Jean-Sébastien Bach ou peut-être même Vivaldi, je ne saurais pas le dire avec assurance, mais souvent, c'était très jeunes, ils étaient déjà très investis. Lui a étudié la musique, il est vrai, mais il n'a pris les postes que petit à petit, progressivement. À 50 ans, il est appelé par l'électeur, le prince électeur de Saxe, à Dresde. Donc c'est la même région, si vous voulez, que la région de Jean-Sébastien Bach avec Leipzig. Jean-Sébastien Bach est un peu plus tardif, un tout petit peu plus tardif. Et là, il va composer des opéras, des pièces religieuses également, des messes. Il va être très remarqué. Et puis, il va revenir, après ces 2 années, en Italie, à Vienne. Et là, il va devenir maître de chapelle 4 ans avant sa mort. Hein, donc, il est mort à 73 ans. Donc, voilà, ça fait quand même, à 69 ans, devenir maître de chapelle. Notre actuel maître de chapelle à Saint-Nicolas est encore un peu plus jeune, quand même. Mais ça fait quand même assez court, juste 4 ans. Et malgré ça, il a une musique qui est très variée, très vivante, un côté peut-être assez dramatique, assez démonstratif dans ses pièces, peut-être plus opéra, moins les pièces religieuses. Mais ce qui est, les critiques disent qu'il a vraiment un digne successeur de Giovanni Gabrielli, qui était un siècle plus tôt à Venise, dont d'ailleurs la chorale de Saint-Nicolas chante également, hein, du Gabrielli. Et il est très proche de la musique de la la musique renaissante, hein, à l'issue du Concile de Trente. Et donc on retrouve chez Loti, et c'est ça qui a aussi que M. Abbé Millecoq apprécie et ce qui lui a permis de choisir, ce qui lui a du moins fait choisir ce compositeur. Il est très proche du texte et dans sa musique, il y a une fusion entre la musique et le texte. Il exprime le sens du texte quand on chante, dans l'intonation, dans les accords, dans les sonorités, on sent tout de suite la douleur, la joie, tout est très très bien exprimé.
0: Le texte n'est pas un prétexte à de la virtuosité gratuite, c'est ça.
1: On n'a pas de grands mouvements lyriques, délirants, vous voyez. Le rythme est très réduit, il peut avoir un petit trait, mais très réduit. Pas de grands solos, c'est vraiment un chant de cœur, et c'est ça vraiment que nous apprécions, qui correspond vraiment à l'état d'esprit de ce que le Concile de Trente voulait pour la liturgie, pour le chant d'église.
0: Alors, frère Jean-Yves, puisque vous nous parlez si bien de Loti, on va le laisser parler pour que les auditeurs puissent par eux-mêmes, on va offrir les premières mesures du Kyrie.

0: Voilà, les auditeurs de Radio Courtoisie ont pu entendre ce fragment du Kyrie d'Antonio Lotti qui sera donné en concert spirituel. Cet extrait de la messe de Saint-Christophe. Antonio Lotti, dont le frère Jean-Yves, que j'ai la joie de recevoir cet après-midi, nous a dépeint la vie. Je donne tout de suite, bien sûr, des indications pratiques. Le concert est donné deux fois, le samedi 30 mai à 20h et le dimanche 31 mai à 15h30. L'entrée est libre. Il s'agit d'un concert spirituel. Ça n'est pas un concert dans une salle comme la salle Pleyel. C'est vraiment un concert spirituel, c'est-à-dire une offrande musicale, comme dit Rebach, offerte au maître des lieux. Et on n'applaudit pas. C'est une particularité. L'église reste une église, un lieu sacré. Il n'y a pas d'applaudissements.
1: Tout à fait. Du fait de la présence du Saint-Sacrement dans l'église, on n'applaudit pas dans les concerts, dans une église
0: exactement.
1: Où il y a le Saint-Sacrement.
0: Exactement. Alors, j'ai envie quand même de ma curiosité un petit peu piquée. Ça n'est pas un compositeur très connu. Comment est-ce que votre maître de chapelle a eu l'idée d'aller chercher cette messe de Saint-Christophe?
1: Oui, alors c'est vrai que ça n'a pas été une affaire facile de pouvoir remplir un concert qui durera une heure à Saint-Nicolas du Chardonnay, de remplir un concert qui va durer une heure avec les rares pièces de Lotti que l'on trouve. Parce que de Lotti, quelques pièces sont connues, le Miserere de Lotti est connu. Mais en général, les gens ne chantent que la première page, sur les 14 pages, ça fait quand même pas beaucoup. Et donc même pour trouver la partition, ce n'est pas très évident. Et pour cette messe de Saint-Christophe, en fait, on chantait déjà le Crucifixus à 8 voix, qui est assez connu également, qu'on trouve beaucoup. Un Crucifixus, le texte montrait, ça fait partie du credo, c'est la partie du credo central, qui était crucifié, mort, était enseveli, voilà. Donc c'est la partie centrale du credo. Et Monsieur l'abbé Bilcock donc, a cherché de savoir à quel credo ça faisait partie. Il a fini par trouver le credo en fa, qui est assez connu, on trouve des enregistrements. Mais un credo tout seul comme ça, un compositeur ne composait pas un credo tout seul. En général, quand on compose un credo, c'est qu'on fait une messe. Ouais. On compose une messe. Une messe, quand on dit une messe, ça veut dire c'est les pièces du commun de la messe, Kyrie, Gloria, Credo, Sanctus et Agnus. Et le Sanctus, on le divise en deux parties, Sanctus et Benedictus. Voilà. Ça, c'est ce qu'on appelle les messes, les compositions classiques en polyphonie qui se font. Donc, il fallait chercher à quelle messe faisait partie ce credo. Là, ça a été très compliqué. Finalement, il a fini par trouver que c'était la messe de Saint-Christophe. Il a réussi à trouver des partitions numérisées de cette messe de Saint-Christophe qu'il a dû donc entièrement ressaisir puisque c'était pas photocopiable en tant que tel, en l'état, et puisque aucun éditeur ne vend cette partition aujourd'hui. Donc c'était un travail assez compliqué, et c'est là qu'on a pu commencer à travailler cette messe en septembre 2024, après qu'il ait déniché cela. Donc en fait, finalement, avec ce Miserere, qui était une pièce avec un assez riche au niveau caractère, assez peu souvent chantée en entier, donc on aime bien dans ces concerts du chœur de Saint-Nicolas, de faire découvrir des pièces qui ne sont pas tellement chantées.
0: Ce n'est pas toujours les quatre saisons, l'Alléluia d'Handel, d'accord, merci.
1: Et de là, l'idée de faire un concert sur Lotti, avec une messe qui va durer, la messe de Saint-Christophe, c'est une grande messe, ce n'est pas fait forcément pour être chanté pendant une messe liturgique. Ça dure 30 minutes, cette partie du commun. Il faut trouver d'autres pièces, le Miserere lui-même fait 10 minutes. Après, il y a d'autres pièces qu'on connaît, la messe brève de Lotti, on pourra en retoucher un mot, et le Gaudé Maria également, qui vont se joindre pour former un programme d'une heure.
0: Alors comme on a donné un petit extrait, on va en donner un autre là, vous allez nous dire, j'ai deux fragments de 30 secondes et vous nous direz de quelle partie de la messe il s'agit. Donc on va écouter. Je vais demander à Axel de nous donner le deuxième extrait.

0: ça. Donc là, c'est le début du credo. Donc voilà, du credo dans lequel il y a d'ailleurs le crucifixus. Hein, mais ouais. On a parlé tout à l'heure, nous, c'est la, le début de ce credo, cette pièce qui est relativement connue, qu'on trouve en enregistrement, mais voilà, on ne trouve pas le reste de la messe.
1: Donc c'est les mélomanes qui voudraient justement entendre la version intégrale de la messe de Saint-Christophe, là aussi, sont obligés de venir à Saint-Nicolas, parce qu'habituellement, ça n'a pas été enregistré, il n'y a pas un disque avec la messe de Saint-Christophe.
0: Je crois qu'on a un choriste qui a réussi à retrouver, grâce à un abonnement sur des sites payants, etc., un enregistrement qui a été fait quelque part, mais on ne trouve pas en libre recherche comme ça. Voilà, c'est quelque chose vraiment qui... La messe de Saint-Christophe en entier, c'est quelque chose qui n'a pas été interprété.
1: Et même, on peut dire quand même, il y a la messe du pape Marcel, il y a beaucoup de messes qui sont très connues, les messes de la Sainte Vierge, bien évidemment. Saint-Christophe, je ne sais pas s'il y a eu beaucoup, beaucoup de messes de Saint-Christophe. Oui. On sait, bien sûr, c'est le patron des automobilistes, mais l'autine ne devait pas être concernée tout à fait.
0: Il a fait des grands voyages, alors peut-être voilà, que par peut-être. Les voyages, il a eu cette protection. Pourquoi Saint-Christophe, là,
1: j'aurais dit,
0: je
1: sais pas, messe de Saint-Marc, d'accord, il est vénitien, mais c'est pas le cas. Oui. Donc là, alors là aussi, c'est une autre raison pour venir. Tous les automobilistes qui trouvent que le prix de l'essence est un peu cher peuvent venir prier leur saint patron à l'occasion de cette messe de Saint-Christophe de Lotti. Donc je répète d'ailleurs les dates, samedi 30 à 20h, dimanche 31 mai à 15h30 à l'église Saint-Nicolas du Chardonnay, c'est-à-dire 23 rue des Bernardins. Dans le 5e arrondissement, tout près de la mutualité, et au métro d'ailleurs, Maubert Mutualité. Alors, on écoute encore un petit extrait pour que vous me disiez de quoi il s'agit.

0: Alors là,
1: c'est le Et Vitam qui est à toute fin du credo. Voilà, donc comme ça, on a le début et la fin du credo là que vous avez entendu.
0: Si on veut entendre le crucifixus qui est au milieu, lui.
1: Ah, il faut venir. Il n'y a pas le choix.
0: Et effectivement, dans le, vous disiez tout à l'heure qu'il y a des pièces qui sont scindées en deux. Là, on peut dire aussi que dans le credo, le Et Verbum, souvent, c'est une pièce particulièrement soignée aussi.
1: Oui, tout à fait. Et là, on a dans la messe brève également. Hein, donc, il y a la messe Saint-Christophe et la messe brève. Ce qui est d'ailleurs la messe brève, je n'ai pas tellement parlé, mais c'est vraiment une messe qui tient dans la liturgie. Ça veut dire que elle ne dure pas plus longtemps que les parties grégoriennes correspondantes. Hein. Le Kyrie de la messe brève dure aussi longtemps que le Kyrie de la messe une grégorienne. Voilà. Donc on pourrait l'abbé Wilcock l'a dirigé d'ailleurs avec les élèves de l'école de Beach il y a une quinzaine d'années à Saint-Nicolas du Chardonnay quand il venait pour quêter pour l'école. Il ne savait pas qu'à l'époque il rechanterait voilà 15 ans plus tard avec le chœur de Saint-Nicolas dont il serait le directeur. Mais oui, c'est au milieu du credo, vous avez le Et Verbum caro factum est, qui en général est beaucoup plus lent, et l'Oti change vraiment l'harmonie à cet endroit. Il fait vraiment sentir de manière poignante l'incarnation dans le crucifixus. Il va faire sentir la douleur. Vraiment, il fait entrer vraiment dans les sentiments de chaque texte. Gaudete Maria, ça va être voilà la joie de louer la Sainte Vierge, mais en même temps avec le mystère de sa virginité perpétuelle. Qui fait que chaque phrase finit mystérieusement, doucement, délicate, alors que le début est très affirmé. On voit que c'est une musique très vivante, mais à la fois, Loti sait également, des extraits qu'on n'a peut-être pas entendus, hein, mais être beaucoup plus recueilli, beaucoup plus intérieur. Alors, la messe brève, évidemment, va être plus intérieure, plus recueillie qu'une grande messe de Saint-Christophe, un côté beaucoup plus théâtral, on pourrait dire, ou du moins démonstratif.
0: Solennel, en tout
1: voilà,
0: cas.
1: Voilà, solennel.
0: Oui.
1: Donc, c'est vrai que ce serait qu'une image tronquée de l'Otique de voir que sa messe de Saint-Christophe, même si c'est une belle œuvre.
0: Et alors, évidemment, la question complètement indiscrète, on sait déjà quel va être dans 2 ans le programme ou pas encore?
1: Monsieur Abbé Wilcock a une petite idée.
0: Voilà.
1: Ce serait des pièces de Bach, ouais. La famille Bach, pas juste Jean-Sébastien, mais peut-être Jean Chrétien également.
0: D'accord.
1: Et d'autres frères, sœurs, neveux, voilà, bon, bref, de la famille Bach.
0: Donc, et quand vous avez justement un concert comme celui que vous allez donner donc samedi 30 et dimanche 31 mai, ce concert, ensuite bien sûr, vous allez pouvoir en cours d'année reprendre telle ou telle pièce polyphonique pour une messe, un peu ce que vous allez faire en avant-première pour la messe du pèlerinage, là on pourra en cours d'année, pendant les 2 ans, entendre.
1: Tout à fait. Il y a certaines pièces qu'on pourrait dire qui rentrent dans le répertoire de la chorale. Alors évidemment, plus difficilement dans la messe de Saint-Christophe, quoique le Et Vitam, on l'a chanté déjà à Pâques, à la fin de la veillée pascale, à Pâques, pas cette année, mais l'an dernier. Voilà, puisqu'on a travaillé dans l'année 2024-2025 la messe de Saint-Christophe. On a commencé à travailler. Donc oui, il y a certaines pièces qui vont s'y prêter, qui vont pouvoir être chantées à un moment ou à l'autre de la messe, mais c'est clair qu'il y a certaines pièces du concert qui ne peuvent pas, en tant que telle, la pièce de la messe de Saint-Christophe se joue avec orchestre ou accompagnée à l'orgue. Là, il y aura un petit orchestre réduit pour cette...
0: Combien d'instrumentistes
1: Une dizaine.
0: Oui.
1: Hein, c'est-à-dire que c'est ce qu'on appelle le quatuor à cordes, hein, violon, alto, violoncelle. Oui, voilà, deux violons, deux pupitres de violon, alto, violoncelle. Et puis un orgue qui assure la basse continue. C'est vraiment la formation classique de l'époque baroque, ce qui évite de devoir solliciter trop de musiciens, parce que c'est aussi un coût, bien sûr, d'avoir...
0: Et là, ce sont des musiciens auxquels vous faites appel, ou bien vous avez parmi vos paroissiens des musiciens?
1: Il y a, je crois, une instrumentiste qui sera d'ailleurs une choriste, que M. Abbé détache de la chorale pour une nouvelle arrivée, hein, qui jouera une partie instrumentale. Mais sinon, c'est mélangé, c'est quelques professionnels également dont on a le contact par différentes personnes qui sont pas forcément du tout paroissiens de Saint-Nicolas, qui viennent parfois pour la première fois et qui découvriront le chœur le vendredi soir pour la répétition générale. Donc voilà, mais c'est oui, c'est ça, un petit ensemble, pas trop chargé pour pas couvrir non plus le chœur. Et donc pour cette messe de Saint-Christophe.
0: Et au fond, c'est ça. Au fond, 40 voix et 10 instruments, c'est ça. C'est ce qui fait les choses effectivement tout à fait équilibrées.
1: Parce qu'on ne travaille pas une voix non plus dans le chœur de Saint-Nicolas, on ne travaille pas des voix d'opéra, donc c'est pas des voix, on chante avec une voix naturelle, qui s'adapte à la liturgie quand même, à la simplicité, la dévotion de la liturgie.
0: Et c'est bien pourquoi c'est un concert spirituel, c'est tout à fait ça. Alors un grand merci, c'était passionnant, mais c'est normal parce que vous êtes passionné, semble-t-il. Et puis on viendra vous entendre, vous écouter et vous apprécier le samedi 30 à 20h, le dimanche 31 à 15h30 à Saint-Nicolas.
1: Merci beaucoup. Merci.
0: Je vous laisse donner votre place, si vous voulez bien, à mon invité suivant, qui nous intrigue parce que il est participant à l'université d'été Pax Juris, qui, comme son nom l'indique, est une université de juristes. Or, il n'est pas juriste, c'est ça qui est intéressant. Et j'avais dit d'ailleurs à celui qui dirige l'université d'été que vous m'intéressiez genre tout spécialement parce que vous n'étiez pas juriste. Parce que il faut montrer que ça n'est pas réservé à des professionnels du droit qui lisent le Dalloz tous les soirs avant de s'endormir ou pour s'endormir, je ne sais pas. Bonjour plutôt.
2: Bonjour monsieur l'abbé.
0: Alors c'est vrai, vous êtes, on peut le dire, historien, mais ça vous intéresse. Qu'est-ce qui fait que vous allez là?
2: Alors, je vais à cette université d'été Pax Juris depuis maintenant 3 ans, puisque c'est la 3e année cette année, que se tient l'université d'été Pax Juris, et je fais partie, pour des raisons familiales, du staff qui organise cet événement. Et j'avoue que si j'y allais pour rendre service, j'ai maintenant hâte d'y retourner pour la 3e fois, parce que je trouve ça passionnant, y compris pour quelqu'un qui n'est pas juriste. Et de fait, c'est une université d'été qui s'adresse à des étudiants en droit, mais aussi à des jeunes gens qui se posent la question, à un moment de leur lycée, des études futures et du sens qu'il y aurait à faire des études juridiques. Et on en a eu un certain nombre les années précédentes, et je crois que ils ont parfaitement suivi et ils en ont tiré vraiment de grands fruits.
0: Donc vous récidivez, comme disent les juristes.
2: Exactement, je récidive. Et je suis heureux de récidiver.
0: Alors c'est intéressant. Alors, on va déjà donner les dates, le lieu. Ça a lieu à quelle date et à quel endroit?
2: Alors, ça a lieu à Saint-Malo, oui. À l'école Sainte-Marie, oui. Qui est donc dans un cadre idyllique, pas très loin de Saint-Malo. Ça a lieu du jeudi 2 juillet au dimanche 3 juillet.
0: Même du dimanche 5.
2: Du dimanche 5, oui, voilà, du jeudi au dimanche, c'est près de Saint-Malo, il y a une gare pour ceux qui viennent par le train, on organise des covoiturages pour ceux qui le souhaitent, donc les frais d'inscription sont réduits avant le 15 juin.
0: Ah,
2: à 70 euros. Donc
0: il fallait passer maintenant et vous inscrire tout de suite.
2: Voilà, il faut le faire tout de suite.
0: Ouais, très très bien. Donc on va essayer de présenter un peu cela. Je vois que le thème, c'est vrai que quand on voit le thème, on se dit c'est un peu austère. Vous allez justement nous rendre ça beaucoup plus agréable. C'est tout simplement les méthodes du droit. Alors qu'est-ce que à chaque fois, c'est un sujet qui est en rapport avec la discipline juridique, c'est ça?
2: Oui, c'est exactement cela. Alors, le thème de cette année, les méthodes du droit, fait suite au thème de l'année dernière et au thème de l'année d'avant, où finalement, on s'intéressait à ce qu'étaient les fondements du droit en première année, en deuxième année, quelles étaient les sources du droit, et maintenant la méthode du droit. C'est un vrai sujet, ce n'est pas du tout une question technique, c'est un vrai sujet et c'est un sujet assez profond même, puisque si j'ai bien compris, on va se demander s'il y a une science du droit, si le droit est une science purement déductive, donc il suffirait au juge à trouver le bon article du code et ensuite, par un simple syllogisme, trouver ce qui est juste pour rendre la justice. Et aussi bien la recherche actuelle en droit que la pensée pérenne de saint Thomas vont plutôt contre une telle conception du droit trop scientifique, de la méthode juridique trop déductive, et le droit apparaît aussi bien chez saint Thomas que chez pas mal de chercheurs actuels qui sont très loin de lire saint Thomas, comme plutôt un art de la prudence. Alors ça peut aller jusqu'à une espèce de sociologisme total, et alors là c'est évidemment problématique, mais on voit que la question n'est pas simplement une question qui se poserait dans les sacristies pour des juristes catholiques, mais que c'est une question qui se pose à tout juriste de bonne volonté qui cherche à faire convenablement œuvre de juriste.
0: Alors, c'est vrai que je pense que les auditeurs de Radio Courtoisie doivent tout de suite, à travers ce que vous dites, comprendre, parce que ce qu'on entend aujourd'hui, c'est peut-être un droit qui est exercé de façon un peu étrange. Enfin, alors vous parliez tout à l'heure de sociologisme, on peut aussi parler de psychologisme, parce qu'il est évident que les coupables sont tous des victimes, enfin, de leur éducation, de la société, et ils ont toutes les circonstances atténuantes, et on se demande pourquoi s'il existe encore des prisons. Enfin, mais on peut aussi, comme vous disiez, avoir une conception très positiviste, enfin, et on applique le droit, et là peut-être qu'une intelligence artificielle pourrait faire aussi bien qu'un juge.
2: Oui, oui, et bon, c'est une question à la fois très actuelle et très éternelle, c'est le fameux summum ius summa iniuria. Si on applique le droit avec une excessive rigueur, alors ce n'est plus le droit. Excessive rigueur, d'ailleurs, c'est une expression de Portalis qui met en garde contre l'excessive rigueur. Et d'après ce que disent les organisateurs avec lesquels je me suis longuement entretenu pour préparer ce passage à Radio Courtoisie, donc je vous remercie d'ailleurs encore, cette idée d'excès est contraire à ce que dit saint Thomas. Le droit est toujours une proportion. Et tout le monde est d'accord pour le dire. Mais il est difficile de trouver la bonne méthode pour établir cette proportion. Et donc, le but de cette université d'été sera de réfléchir, voilà, à la méthode pour trouver la bonne proportion. Parce qu'une fois qu'on a défini le droit comme une proportion, du point de vue pratique, on n'a rien fait. Voilà. Et donc, le but est vraiment celui-là.
0: Donc, il y aura un exposé sur dura lex, sed lex, nécessairement.
2: Alors, je ne suis pas sûr qu'il y a un exposé sur dura lex, sed lex. Voilà. Non, ce sera quelque chose de beaucoup plus.
0: Non, bien
2: enlevé,
0: sûr.
2: Bien sûr.
0: Oui, exactement, exactement. Est-ce qu'il y aura un exposé? Là aussi, c'est un béotien qui parle, j'ai toutes les excuses du monde. Est-ce qu'il y aura un exposé sur le jugement de Salomon? Parce que là, typiquement, il n'avait pas lu le Dalloz, lui.
2: Mais il était prudent. Alors, nous n'aurons pas d'exposé sur le jugement de Salomon, mais il y aura toute une série de conférences sur le peut-on parler de science quand on parle du droit, et l'évidence et l'expérience amènent à répondre non. Alors, qu'est-ce que le droit? Le droit est un art de la prudence. Et il y aura toute une conférence justement sur la question de la prudence dans le droit, sur le raisonnement juridique. Ce qu'a fait Salomon, sans avoir malheureusement, pour lui, évidemment, suivi cette université d'été, pour nous aussi sans doute, d'ailleurs, l'argumentation juridique, parce que c'est une question, l'argumentation juridique aussi. Salomon était face à ces deux femmes qui avaient chacune des bons arguments. Il faut choisir le meilleur argument. Alors comment faire pour choisir l'argument qui sera le meilleur des bons arguments qu'apportent les parties adverses? Voilà, et donc ce sera quelque chose qui sera aussi abordé lors de ces conférences. Alors c'est des conférences qui sont peut-être un peu théoriques, présentées comme ça, mais l'idée n'est pas du tout de faire une université d'été de philosophie du droit, ou une introduction méthodologique au droit, ou un colloque universitaire autour des méthodes du droit. Le but est, pour des jeunes gens qui aujourd'hui ont 17 ans, prépare à des études dans le domaine juridique, que ce soit faire son droit de façon classique ou d'autres choses qui font appel au droit, ou des étudiants qui sont plus ou moins avancés dans leurs études, qu'ils réfléchissent. Donc nous n'allons pas nous substituer aux excellents cours qu'ils reçoivent dans leurs universités, là n'est pas la question, mais qu'ils prennent un peu de hauteur par rapport à ces cours qui sont marqués souvent par un positivisme juridique qui ne les amène pas à réfléchir à ce qu'est le droit, ce qu'est le juste. Donc voilà, prendre un peu de hauteur, apporter, prendre de la hauteur, un éclairage, et réfléchir à ce qu'on fait en cours. Donc au-delà de ces conférences, nous aurons des présentations de cours et nous aurons enfin des présentations de métiers, parce que le droit, c'est une prudence, la prudence est faite pour être appliquée, et donc il y aura tout un aspect pratique, oui, dans cette université d'été, comme les années précédentes, mais avec d'autres intervenants, pour que celui qui reviendrait pour la troisième fois, puisque nous avons déjà des habitués, à partir de 2 ans, ce sont des habitués, à partir de 3 ans, ce sont des vieilles connaissances, n'est-ce pas ? Et pour que ces habitués trouvent des choses nouvelles pour nourrir encore plus leur réflexion.
0: Alors, on va redonner, parce qu'il faut être pratique, comme vous le disiez, on va redonner et les dates et le lieu dont vous nous disiez qu'il était idyllique, et vu le lieu que vous avez cité, ça, idyllique et iodé, à mon avis, ça doit être très sympathique. Il y a une soirée galette ou pas?
2: Alors, puisque la question est celle des... de la nourriture, je pourrais vous en parler, mais il faut que je rappelle donc du jeudi 2 juillet au dimanche 5 juillet, le lieu, l'école Sainte-Marie près de Saint-Malo, donc la gare et la Gouesnière, ou de préférence la Gouesnière, à vrai dire pour des raisons pratiques, ou bien la gare de Saint-Malo, mais il y a aussi des possibilités de covoiturage. Vous avez tout ça sur le site pax-iuris avec un i.fr, pax-iuris.fr. Alors c'est le tiers de quadratin, hein, c'est le petit tiret.
0: Ah, tiret d'en haut, si on
2: voilà, veut. Voilà, le tiret d'en haut.
0: Donc, je vais carrément appeler P-A-X, tiret d'en haut, I-U-R-I-S.fr. Et là, donc, on a tous les renseignements. Mais on n'a peut-être pas le menu.
2: Voilà, alors le
0: aussi,
2: menu...
0: on a le menu intellectuel, mais il y a, la grâce ne détruit pas la nature.
2: Alors, les années précédentes, je crois que personne ne s'est... plein de la nourriture. Nous avions un cuisinier formidable et nous n'entendons pas descendre d'un cran dans cette voilà, dans cette qualité de l'hébergement, parce que c'est le but est aussi de créer un moment de convivialité pour que les étudiants parlent avec des professionnels, ce qui est parfois très éclairant, qu'ils discutent entre eux, qu'ils se forment des amitiés, etc. Alors, sans trahir un secret, je peux dire que deux étudiants de cette université d'été se sont mariés. Alors, peut-être se connaissaient-ils avant l'université d'été où nous les avons vus ensemble, je ne sais pas. Mais en tout cas, voilà, c'est très agréable. C'est une ambiance où on a le temps de faire du sport. Il fait beau à Saint-Malo. C'est vraiment... voilà, c'est tout à fait intéressant. On va faire, je crois, plutôt une veillée, histoire de varier les plaisirs, une veillée commune plutôt qu'un... une expédition à Saint-Malo ou à Dinard, puisque c'est quelque chose qui est un peu convenu. Donc voilà, donc il y aura des moments de détente et aussi ce qui est très important, nous avons la chance d'avoir un prêtre juriste qui célébrera la messe tous les jours, et donc il y aura voilà le chapelet, la messe, voilà ce qui permet de bien équilibrer sa journée.
0: Parce que, comme vous disiez, ça n'est pas réservé aux professionnels du droit, mais tous ceux qui se trouvent là ont l'intention de réfléchir au rapport entre, si j'ose dire, la loi et leur foi. Enfin, c'est ça.
2: Oui, oui, oui. Il y a l'aspect complément de formation. Donc voilà, on ne se substitue pas à l'université, loin de nous vraiment toutes ces, mais on essaie d'apporter des éléments pour prendre de la hauteur. Et puis, en tant que catholique, on réfléchit à la grandeur de vocation, de la vocation de juriste, parce qu'il y a une façon catholique d'être juriste. Alors, c'est quelque chose quand même de spécifique, oui, puisque chaque profession a son but. Voilà, je suis dans le commerce, je dois être honnête, mais si je suis juriste, je dois chercher le juste, et chercher le juste, ça demande une réflexion, ça demande une certaine assaise. Voilà, je ne vais pas, on ne va pas méditer les mercuriales de Daguesso. voilà, ce ne serait pas le lieu. Sans doute serions-nous un peu ridicules, voilà, devant cette grandeur de l'éloquence des juristes de l'ancien temps. Mais vraiment, il y a, je crois. Il y a un devoir des catholiques qui sont dans les métiers du droit de ne pas considérer cela simplement comme un gagne-pain, mais aussi voilà comme une vocation.
0: Je crois que c'est ce qui se pose comme question aussi, par exemple, à des médecins, parce que est-ce que je suis médecin en semaine et catholique le dimanche à 10h, est-ce que j'oublie tout ce qui fait ma raison d'être sur le plan spirituel lorsque j'exerce ça, c'est la même chose ici, j'irai pour un avocat, pour un juge, est-ce que je suis complètement païen 6 jours sur 7 et le 7e jour je me souviens que je suis chrétien. Ces questions-là se posent nécessairement, parce que comme vous le disiez, si on pouvait se contenter d'appliquer de façon quasi mécanique le droit, il n'y a pas de souci, mais c'est pas le cas du tout. Il y a des destinées derrière, destinées humaines. C'est une responsabilité, j'imagine. Enfin.
2: Oui, alors les organisateurs ont eu une très bonne idée que j'ai beaucoup appréciée personnellement, c'est de présenter des cas de conscience. Un cas de conscience qui a été présenté, je crois, l'an dernier, qui était passionnant, de la cas de conscience de l'avocat. Et là, il y aura une présentation de la profession de magistrat, mais aussi un cas de conscience du magistrat. Voilà, parce que bon, quand on est face à un cas de conscience, il est un peu tard pour réfléchir aux moyens de droitement s'en tirer. Il vaut mieux y avoir réfléchi quand on est jeune, quand on fait ses études de droit, quand on a quelques bons principes, me semble-t-il. Et voilà, donc si vous voulez, quand cette université d'été a été créée, les amis qui ont organisé ça se sont dit, je vais parler de tout ce que j'aurais voulu entendre parler à l'université.
0: Ça, c'est bien. Oui, donc il nous reste 8 minutes, donc on a le temps de revoir encore un tout petit peu cette université d'été, dont je redis tous les renseignements et l'inscription qu'il faut faire, comme nous le disait Jean à l'instant, avant le 15 juin, si on veut bénéficier d'un tarif préférentiel. Elle a lieu donc du 2 au 5 juillet à l'école Sainte-Marie à Saint-Père. Marc Ampoulet, en Bretagne, comme le nom l'indique. Et le tarif, donc, c'est
2: 70 euros avant le 15 juin et 85 après.
0: Alors voilà, donc c'est quand même. Et c'est tout compris avec ça.
2: C'est tout compris. C'est ça. Une nourriture de rêve, voilà, un lieu d'exception, des
0: le
2: conférences
0: vivre, le couvert. Voilà. Tout. Donc il faut faire cela maintenant. Et on peut donc justement ou envoyer un courriel à l'adresse suivante, j'ai ça sous les yeux, contact, bien sûr au singulier, @pax.fr, et puis aller tout simplement sur le site de Pax Iuris, donc la même adresse, pax.iuris.fr. Et est-ce que, une fois que ça a lieu une fois par an, est-ce qu'il y a des contacts entre les juristes qui se sont retrouvés, ou tout simplement d'ailleurs ces étudiants de 2-3 jours, est-ce que vous gardez le contact? Est-ce que des amitiés bien sûr se nouent, mais est-ce que sur le plan professionnel ou sur le plan intellectuel, universitaire, est-ce qu'il y a une vie après l'université d'été?
2: Alors, il est certain qu'il est très difficile de revenir à la vie normale après une telle université d'été, mais malgré tout, c'est une tâche à laquelle tout le monde s'emploie, et il y a une lettre qui circule, voilà, pour garder le contact. Je sais qu'il y a un certain nombre d'endroits où des contacts se sont créés, puisque ce sont des jeunes gens qui viennent de toute la France, bon, même si c'est la Bretagne, et il est plus facile de venir depuis l'ouest de la France, mais malgré tout, on a des gens qui viennent parfois de fort loin. Et donc voilà, il y a des amitiés qui se sont forgées. Donc le but est vraiment de créer un endroit et un moment où des gens qui vont exercer des métiers assez similaires puissent se découvrir en même temps qu'ils vont découvrir la matière.
0: Alors je veux dire, on peut peut-être juste regarder, vous avez la présence d'un prêtre qui est prêtre et juriste, donc vous avez votre journée qui commence par la messe. Mais on peut entrer aussi dans quelques-unes des conférences. Là, je vois dès le jeudi 2, la première conférence, c'est droit et science. Une science du droit est-elle possible? Vous l'avez déjà un peu évoqué. Ensuite, il y a, là vous pourrez peut-être faire l'article, l'imposture du positivisme. Qu'est-ce que vous attendez, vous, de cette conférence?
2: Alors, bon, évidemment, je ne sais pas ce qu'il y aura et j'attends avec impatience, mais le titre, me semble-t-il, résume ce qui va être son contenu. L'idée du positivisme juridique, c'est que le droit est comme une science et qu'on pourrait, enfin en tout cas c'est la façon dont nous allons concevoir le positivisme juridique cette année, et qu'on pourrait simplement déduire des articles du droit ce qui est le juste. Et c'est faux. C'est faux parce que les jugements qui sont rendus de façon mécanique de cette façon sont des jugements catastrophiques. Et tout le monde le sait. Alors que faire? Que faire face à ce positivisme qui est attaqué, si j'ose dire, à la fois par l'avant et par l'arrière, attaqué dans ses fondements? Et ça, c'est la critique au nom de la philosophie de saint Thomas, en fait, voilà, qui est largement la pensée d'Aristote, d'ailleurs, et qui est attaqué aussi par ses conséquences. Et là, je vous parlais du sociologisme juridique, et il est certain, même si on ne doit pas tout déduire du milieu social, qu'il faut faire la part du milieu social, de la culture, de l'endroit dans lequel tel ou tel geste a eu lieu pour en juger sainement. Et ça, l'application positiviste des articles du Code ne permet pas de le faire. Ouais. Et donc voilà, donc, cette conférence montrera un peu le panorama. Voilà, le positivisme qui est dominant, il suffit d'ouvrir la porte d'un amphithéâtre dans n'importe quelle faculté de droit en France, et on tombera sur un cours qui est fondé, sans le dire, hein, sur les doctrines du positivisme, les positivismes juridiques, parce qu'il faut peut-être employer le pluriel à leur endroit. Donc, essayer de dresser un état des lieux, et ensuite voir quelle peut être l'alternative, comment on peut sortir du positivisme en développant un bon raisonnement juridique, et voilà, en distinguant entre les bons arguments juridiques et les moins bons, etc. Et donc, ce sera cette démarche du plus général au plus particulier qui sera l'esprit de cette université d'été.
0: Et ce qu'il y a de bien, c'est que vous n'êtes pas que dans la critique, c'est-à-dire que vous avez aussi le souci de proposer des principes qui offriraient des solutions, et vous allez les chercher dans le réalisme thomiste, aristotélique thomiste. Enfin, donc, on ne sort pas déprimé de votre université d'été en disant il n'y a plus rien à faire, tout est perdu.
2: Alors, il me semble, d'après tout ce que j'ai vu, c'est que les intervenants sont soit des universitaires, soit des praticiens, et ils ont en commun un amour du droit qui fait qu'ils veulent organiser, si j'ose dire, gratis pro deo, cette université d'été sur un temps pris à leur recherche, à leur famille. Mais il s'agit de choses qui leur tiennent à cœur parce que ils trouvent qu'il y a un manque et ils aimeraient combler ce manque et ils aimeraient en parler, voilà, et offrir le meilleur possible aux jeunes gens catholiques qui sont les juristes catholiques de demain. Et ça, c'est vraiment le but. Alors, partant de là, si on est universitaire, on croit à ce qu'on fait à l'université, on envoie les petits côtés, mais on envoie aussi la grandeur. Et je ne pense pas qu'il y ait le moindre des intervenants qui soit là pour dire que tout est fichu, etc. Et loin de là.
0: Ouais. Alors, vous disiez tout à l'heure que c'était très pratique. J'en donne tout de suite un échantillon. Présentation d'un cours, c'est le droit des contrats. Donc, on n'est pas dans les nuées. Je vois ensuite présentation du métier de responsable de la commande publique dans une collectivité. Moi, j'enverrais bien quelques personnalités dont la presse a parlé récemment, qui auraient peut-être des leçons à recevoir. Donc, c'est dire que c'est très utile. Je vois qu'il y a une présentation de la librairie. Donc, vous avez le souci de donner une bibliographie et on peut l'emporter. Il y a une conférence sur Saint Raymond, patron des canonistes. Et là, je ne donne que le vendredi 3 juillet. Je laisse deviner ce qu'il y a encore le lendemain, le samedi et le dimanche. Tout ça est d'une grande, grande richesse. Les journées, comme vous disiez, c'est dans une atmosphère conviviale, mais c'est dense. Enfin, on apprend beaucoup.
2: Oui. Et si j'ose dire, puisque je ne suis pas juriste, je peux dire réellement ce que je pense, Je ne suis pas partie prenante, en fait. Et je ne sais pas si vous vous souvenez de ce moment dans la vie de Saint-Augustin où il se retire près du lac de Côme, au Cassisiacum, je crois, où il lit Platon avec un groupe d'amis, un groupe de famille, et il se prépare au baptême, il réfléchit, il écrit ses grands traités. On définit ça comme l'osium de Saint-Augustin. Bon, évidemment, c'est parfaitement exagéré de comparer cette université d'été à cela, mais c'est malgré tout l'idéal vers lequel nous tendons.
0: Eh ben, c'est le mot de la fin, il est superbe. Je vous remercie infiniment, Jean, et je vous souhaite une très très belle université d'été. Je rappelle tout simplement, alors, le site, c'est Pax Trait d'Union, iuris.fr, vous avez tous les renseignements, mais inscrivez-vous vite avant le 15 juin pour profiter d'un tarif intéressant. Chers amis de Radio Courtoisie, merci de votre fidélité et je vous donne rendez-vous dans 15 jours, mais ce sera une émission du soir, alors.

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Chers auditeurs, nous nous retrouvons et comme d'habitude, nous poursuivons notre étude sur l'Algérie française. Mais avant d'interroger mon ami, mon vieil ami Jean Larmande, président du cercle algérianiste d'Île-de-France, de Neuilly et d'autres lieux, je voudrais vous parler d'un hors-série de Valeurs Actuelles qui porte sur cette question de l'Algérie, quand l'Algérie était française. C'est un hors-série qui se vend actuellement dans les numéros 46, qui se vend actuellement dans, chez les libraires et dans les points de vente de presse. Et c'est très très bien fait, je tenais à vous le dire et à vous le recommander. Il y a une partie historique, il y a une partie actuelle, il y a un entretien exclusif avec Boualem Sansal. Il y a des articles de fond, je félicite en particulier Arnaud Folk, mon vieil ami Éric Letty, enfin que j'ai en particulier Arnaud Folk, mon vieil ami Éric Letty, enfin que Jérôme Bénard.

tout ça pour faire plaisir à un homme qui a profité de l'Algérie française pour prendre le pouvoir, mais l'Algérie française l'embarrassait. Il savait que les hommes d'État qu'il avait appelés pour le remplacer, enfin, et pour les sauver, qui s'appelaient Guy Mollet, qui s'appelaient Flinlin, etc., ne pensaient qu'à une chose, c'est à liquider l'Algérie, mais ils en étaient incapables, parce que, bon, ils étaient à la tête d'un État, la 4e République, qui n'était pas un État. Et on a le sentiment que De Gaulle a renforcé l'État français uniquement, d'abord, pour régler cette question. Et il ne faut pas oublier que quand il a réglé cette question, non seulement il a détruit une société, il a causé la mort, l'abandon, le terrible appauvrissement de non seulement des Européens français qui ont été obligés de partir, mais de milliers, de dizaines de milliers, de centaines de milliers de musulmans, de harkis, qui ont été sacrifiés à ce rêve de M. De Gaulle de vouloir revenir au pouvoir. Et on est en train de créer une espèce de mythe de Gaulle qui ne correspond à aucune réalité. À cette occasion, c'est lui qui a détruit l'esprit de l'armée, même s'il a de fait achevé la dissuasion nucléaire. Mais dans son esprit, c'était pour transformer l'armée en armée de métier. C'était, bon, heureusement, ça devient une arme pour l'armée française. Mais il a cassé l'esprit non seulement de l'armée, mais de la magistrature, de la police, du service d'ordre, qui était au service de son pouvoir et uniquement de son pouvoir. Et il a mis en prison des quantités de personnes et il a même fait tuer, fusiller des Français qui ne pensaient qu'à une chose, c'est à l'honneur de leur patrie. Et c'est à partir de ce moment-là, d'ailleurs, que la gauche a pris le pouvoir, l'extrême gauche, je l'ai vu de mes propres yeux, dans les facultés, dans les universités, et maintenant on s'en plaint, elle est la maîtresse du pouvoir, mais il faut dire que le gaullisme lui a préparé le chemin. Ce Valeurs Actuelles, cette hors-série, est tout à fait remarquable et je tiens à le signaler. Les vérités cachées sur les 132 ans de présence française. 132 ans. Et on n'imagine pas ce que la France a pu faire là-bas, le bien qu'elle a fait. Alors même s'il y a eu des choses, bien sûr, comme la République est idiote, elle fait toujours des choses idiotes. Et la répression de Sétif a été... Elle était faite d'ailleurs par des gaullistes et des communistes. Bon, et comme toujours, comme à Madagascar, comme au Togo, comme au Cameroun, ça a toujours été idiot, parce que ils ne savent pas faire, ces gens-là. Ils ne sont pas faits pour gouverner, donc ils ne savent pas faire. Une répression, c'est pas massacrer des milliers de gens. Alors ça, c'était la première chose que je voulais vous... Parce que nous allons parler de cette affaire d'Algérie avec notre ami Jean Larmande, et il sait à quel point, personnellement, je tiens beaucoup à cette affaire d'Algérie. Je pense que c'est une des causes du désastre français aujourd'hui, et en particulier de ce problème qui se pose et qui continuera à se poser indéfiniment entre l'Algérie et la France. On n'a pas fait l'Algérie française, on fait la France algérienne. Voilà, c'est ça le problème. Et c'est pas du tout ce que demandaient les Algériens. Contrairement à ce que l'on croit, il y avait des solutions. Mais les solutions ne sont pas évidemment dans la doxa républicaine. Liberté, égalité, fraternité, c'est des mots. Ce ne sont que des mots avec des majuscules qui ne représentent rien. Et en réalité, c'est à moi le pouvoir, à moi le pouvoir, à moi le pouvoir. Je veux le pouvoir. C'était ce que voulait De Gaulle. Et à l'heure actuelle, ils sont 32 à vouloir le pouvoir présidentiel, comme s'ils étaient tous faits pour ça. Enfin, c'est insensé. C'est évidemment insensé. Alors, en même temps, je tiens à signaler la parution du dernier numéro de Politique Magazine, le numéro de mai du 157, La République en lambeaux, c'est le titre du journal, et je vous le recommande également. Et ce journal, vous pouvez vous le procurer en écrivant au 1 rue de Courcelles, 75 008, ou bien en téléphonant au 06 45 21 97 57. 06 45 21 97 57. Donc un remarquable numéro de Politique Magazine, comme chaque mois. Et en même temps, je fais de la promotion du

0: une plaquette qui vient de paraître dans le cadre du cercle Vauban, mais tout cela c'est au 1 rue de Courcelles, à la même adresse et au même numéro de téléphone, la défense un impératif national. C'est une plaquette en une centaine de pages et qui est vraiment une excellente présentation du problème de la défense aujourd'hui en France. On fait semblant d'en rajouter dans le budget militaire, mais chacun sait que ce sera lui qui sera le premier attaqué lorsqu'il s'agira de trouver des crédits. Et de toute façon, comme le disent les experts, ce n'est jamais qu'un rattrapage sur des décennies d'abandon de l'armée. Alors, cette brochure est extrêmement intéressante parce qu'elle fait un point sur les questions internationales et en particulier sur la question nationale de la défense. Elle fait un point sur nos armées, sur ses missions, sur ses capacités actuelles et sur un avenir possible, parce qu'il s'agit quand même, malgré tout, d'être optimiste, malgré l'état pitoyable de la France aujourd'hui. Alors, après cette présentation, je me tourne vers notre ami Jean Larmande, qui a toutes les qualités pour cela, et qui a commencé à vous entretenir. Donc, nous refaisons l'histoire de l'Algérie, parce que je voudrais beaucoup, pardonnez-moi, je suis le patron de cette émission, donc j'ai une volonté, et je voudrais beaucoup que l'on comprenne ce qui s'est passé dans les années 56, 58 et 62, et qu'on comprenne à quel point on a sacrifié une œuvre qui avait ses défauts. Comme toute œuvre sociale, la France elle-même, elle a ses défauts. Le peuple français a aussi des défauts. Mais il a des qualités essentielles, et on a construit une société française qui, historiquement, se tient. Et on ne sacrifie pas, on ne tue pas cette société, on n'en fait pas l'escabeau de son pouvoir, comme font tous les hommes politiques aujourd'hui. Oui. Bon, alors je me tourne, Jean, vers toi, oui. et tu nous dis où tu en étais. Alors, nous en étions arrivés aux années Louis-Philippe.
1: Oui, alors je fais un petit retour en arrière, parce que, donc, chers amis auditeurs de Radio Courtoisie, vous êtes dans la quatrième émission successive consacrée à l'histoire de l'Algérie. Un petit rappel, dans la première émission, le 24 janvier, nous avions étudié le lointain passé de cette région géographique, le nord de l'Afrique. Moi, je préfère ce nom, nord de l'Afrique, pour cette époque, à ce qu'on dit aujourd'hui l'Afrique du Nord, car le nom nord de l'Afrique est essentiellement géographique et pas du tout civilisationnel. Cette période couvre les époques grecques, numides, carthaginoises, romaines, puis byzantines, jusqu'à l'invasion arabe de la fin du 7e siècle et début du 8e.
0: 8e siècle.
1: Oui, le 8e.
0: Ouais, c'est 7e, 8e.
1: Oui. 7e, fin de,
0: c'est,
1: on dit,
0: oui, c'est
1: en,
0: ça.
1: En l'an 700, un peu, autour de l'an 700. La seconde émission, le 24 mars, nous avait permis de traiter l'arrivée des Turcs en Algérie. L'arrivée en Algérie des Turcs, appelés au secours par les pirates musulmans qui étaient menacés par les Espagnols après la fin de la Reconquista et le désir des Espagnols de poursuivre la Reconquista jusque au sud de la Méditerranée. Et dans cette émission, nous avions parlé ensuite de l'expédition d'Alger de 1830, avec la prise de la ville, le départ des Turcs et le début de l'implantation de la France dans ce territoire.
0: Avec une sorte d'accord, d'ailleurs, que tu avais parlé, de l'accord passé...
1: Européen.
0: Voilà.
1: Dans ce territoire que l'on nommait alors la Régence d'Alger.
0: Oui,
1: le
0: ça.
1: Mot Algérie n'existait pas. Dans la troisième émission... Le 21 avril, nous avions étudié l'évolution de la présence française sous le règne de Louis-Philippe, avec l'acte de naissance de l'Algérie en 1834, sous le nom de possession française dans le nord de l'Afrique, qui sera complétée en 1839 par désignée à l'avenir sous le nom de l'Algérie. Et ensuite, nous avions traité de la période dite de l'occupation restreinte, et son expansion progressive jusqu'à la reddition d'Abdelkader en 1847 et au contrôle de tout le territoire après la prise de la Kabylie en 1852.
0: Donc l'Algérie, c'est la France qui l'a créée.
1: Oui, exactement.
0: Elle n'existait pas avant.
1: Non.
0: Et même le mot.
1: Exactement. Alors, dans les derniers, je refais un petit rappel.
0: Oui, bien sûr.
1: Dans les derniers instants de cette émission du 21 avril, nous avions reçu une question à laquelle, faute de temps, je n'avais pas pu répondre. La question était, j'ai toujours entendu dire que c'est la France qui aurait choisi d'exiler Abdelkader loin de l'Algérie en Syrie, et je suis perplexe en entendant que ce fut la décision de ce grand émir.
0: Alors, je me souviens très bien de cette question.
1: Bien sûr. Bon, on n'a pas eu le temps d'y répondre. Mais alors, ce fut effectivement le choix d'Abdelkader qui avait été battu par notre armée en Algérie et n'ayant plus le soutien du sultan du Maroc, se rendit au général de la Mauricière et, au moment de cette reddition, comme l'avait fait 20 ans plus tôt le Dey Hussein, il s'était rendu sous la condition expresse de pouvoir se réfugier en territoire turc, en l'occurrence en Syrie. Alors la France souhaitait bien sûr qu'il ne puisse plus revenir en Algérie, et d'ailleurs elle mit plusieurs années avant de respecter l'accord de reddition, pendant lesquelles Abdelkader fut en résidence surveillée en France, je crois, surtout à Amboise.
0: À Amboise, dans un château.
1: Il
0: a été très très bien traité.
1: Et avant de partir pour la Syrie, et quelques années plus tard, de secourir là-bas les chrétiens de Syrie, attaqués par des chrétiens. Oui, les chrétiens, parce qu'il n'y avait pas que des Français de Syrie, attaqués par des musulmans.
0: Oui.
1: Alors, aujourd'hui, nous allons traiter de l'évolution à partir de 1848 de l'Algérie, reconnue comme territoire français dans la constitution de la Deuxième République, et à ce moment-là, divisée en trois départements, Alger, Oran et Constantine, sous l'autorité commune d'un gouverneur général, qui sera un officier général pendant tout le Second Empire et jusqu'en 1879.
0: Alors, on peut se moquer de, comme je l'ai entendu faire et entendu dire, de la dénomination de département, mais c'était la preuve que dans l'esprit de la France et de l'État français, quel qu'il soit, l'Algérie était une terre de souveraineté française.
1: Oui, mais attends,
0: quand elle a été bradée, on a bradé un territoire français, de souveraineté française.
1: Oui.
0: Et ça s'appelle un crime de trahison.
1: Tout à fait. Alors, avant de franchir la Méditerranée, je crois qu'il faut regarder ce qui se passe en France métropolitaine après la fin de la monarchie.
0: De juillet.
1: En ce qui concerne l'Algérie.
0: Oui.
1: Alors le préambule de la Constitution de la Deuxième République indique que la République n'entreprend aucune guerre en vue de conquête et n'emploie jamais ses forces contre la liberté d'un peuple. Alors il y a eu aussitôt, évidemment, dans cette rédaction, un débat sur l'incompatibilité de cette affirmation avec la situation en Algérie. Et ce débat fut résolu par l'affirmation que l'Algérie était française depuis longtemps et la précision à l'article 109 de la Constitution que le territoire de l'Algérie est déclaré territoire français et sera régi par des lois particulières jusqu'à ce qu'une loi spéciale le place sous le régime de la présente Constitution. Enfin, il s'agissait donc à ce moment-là, donc étant en 1848, de la promesse d'une future assimilation totale de l'Algérie,
0: oui.
1: Qui était déjà, disons, territoire français. Alors, les premières étapes après cette constitution furent le rattachement des cultes, de l'instruction publique et des domaines au ministère correspondant en France, échappant ainsi au ministère de la guerre, puisque le gouverneur général dépendait du ministre de la guerre.
0: Alors, il faut rappeler à nos auditeurs qu'à l'époque, on ne vivait pas sous le régime de la laïcité. La France avait un concordat.
1: Oui, bien sûr.
0: Donc il y avait un ministère qui était chargé...
1: Des cultes.
0: Voilà, ministère des cultes.
1: Tout à fait, oui.
0: Et alors, c'est important pour comprendre.
1: Oui, tout à fait. Ok. Alors, ensuite, les trois provinces, parce qu'on a une distinction entre province et département pour la même géographie.
0: Oui, oui.
1: Parce que on avait maintenu dans cette constitution la distinction en Algérie entre les territoires civils et les territoires militaires. Et le territoire civil de chaque province fut dénommé département, dirigé par un préfet dépendant directement du ministère de la guerre. Et bien sûr, comme tout département, il est subdivisé en arrondissements et en communes.
0: Alors, on peut préciser, il y avait Alger, bien
1: Alger,
0: sûr, Constantine
1: et Oran.
0: Et Oran.
1: Voilà. Voilà. Alors, dans les communes, il y a eu un conseil municipal élu avec, pour les étrangers et pour les indigènes, une place pouvant aller jusqu'au tiers du total des membres du conseil municipal. Alors, en 48, il y a eu le 27 avril, le décret d'abolition de l'esclavage en France, qui s'appliqua à l'Algérie. Mais là, il a rencontré une certaine opposition, mais toutefois moins importante qu'aux Antilles. Les militaires, comme la Mauricière ou PLC de Reynaud, sont favorables. Mais d'autres affirment que les esclaves sont nécessaires, puisqu'ils dispensent les femmes de sortir, comme le prescrit la charia. Et que l'abolition risque de pousser à la révolte les grandes tribus qui n'auront plus de travailleurs sur les terres. Sur leurs terres. Mais, d'autre part, l'application de l'abolition de l'esclavage se fit avec prudence, puisque en 1906, il y avait encore des esclaves en Algérie.
0: Oui, mais le Foucault en a racheté.
1: Oui. Voilà.
0: Et c'était un esclavage musulman, arabe.
1: Musulman, bien sûr. Hein, mais attendez.
0: Ce n'étaient pas les colons français qui réduisaient en esclavage ou qui s'achetaient des esclaves.
1: Non, tout à fait. Mais l'esclavage en Afrique par les Arabes fut très long. Et d'ailleurs, ça a été souligné par une ancienne garde des Sceaux, une dénommée Madame Taubira,
0: oui.
1: Qui, lorsqu'il y a une loi pour condamner l'esclavage, etc., s'est bornée, n'a pas voulu que l'on parle d'autre chose que l'esclavage européen
0: triangulaire
1: en Afrique, de l'Afrique vers les colonies à l'ouest, en disant il ne faut pas stigmatiser les musulmans.
0: Oui.
1: Bon, je me reviendrai sur cette
0: question.
1: Alors, les expéditions militaires qui avaient eu lieu jusqu'en 1847 avec la reddition d'Abdelkader se poursuivirent, mais avec beaucoup moins d'importance qu'à l'époque de la lutte contre Abdelkader. Il y a eu une intervention dans les Ibans, c'est-à-dire au sud de Biskra, pour contrôler une révolte contre une taxe sur les palmiers. Comme quoi, nos socialistes d'aujourd'hui existaient déjà à l'époque, qui ont taxé les biens, etc., etc. Une taxe sur les palmiers. Et cette révolte a pris un caractère religieux avec l'intervention du marabout Bouziane et s'est étendue à l'Aurès voisin. Alors, la pénétration dans le sud, toujours dans cette opération, se poursuivit dans les monts des Oued Naïl et vers la Gouate. Et enfin, la Kabylie fut prise d'abord dans sa partie occidentale, c'est-à-dire le Djoudjoura et Babor, que cherchait à soulever Boubadia, se disant shérif, ou se prétendant shérif, puis dans sa partie orientale, l'une et l'autre totalement berbérophone. Alors, je vais maintenant commencer là, en parlant par la colonisation européenne en Algérie. Oui. Alors, je vais revenir un peu en arrière, pour bien traiter le sujet, parce que c'est un sujet complexe et sur lequel il y a état d'accusations complètement farfelues, et donc que je voudrais corriger. Alors, très rapidement, après la prise d'Alger, des Européens, Français, Espagnols, Maltais, Italiens, arrivèrent à Alger et s'installèrent d'abord dans les villes comme commerçants. Et dès octobre 1830, le ministre de la guerre avait écrit à Clausel, qui était
0: le gouverneur.
1: Il n'était pas encore gouverneur, c'était pas 1834 le gouverneur. Oui. Il était commandant des troupes en Algérie, ayant remplacé le maréchal de Bourmont, qui avait été expulsé, puisque on voulait, les Orléans ne voulaient pas d'un danger public qui était un général légitimiste. Alors donc, dès octobre 1830, le ministre de la Guerre écrit à Clausel, le gouvernement est dans l'intention de fonder sur les territoires d'Alger une importante colonie. C'était d'ailleurs, ça avait été évoqué avant le 1830, au moment de avant le débarquement, et les Européens, en particulier l'empereur d'Autriche, y était très favorable.
0: Oui.
1: Alors, cette Clausel, donc là aussi, vu cette intention du gouvernement, y est très favorable, car il y voit la possibilité de créer en Algérie une colonie sur le modèle de celle que l'immigration a créée en Amérique. Mais pour cela, il fallait acquérir la terre, qui est la matière première de la colonisation. Alors, quelle était la propriété des terres à l'arrivée de la France en Algérie? Il y avait d'abord les terres du Beylik, B-E-Y-L-I-K, hein, c'est-à-dire qui appartenaient à l'administration turque et étaient exploitées sous différents régimes. Beaucoup étaient confiés à un gérant, ou qu'il, en arabe, employant des khames, c'est-à-dire des métayers au cinquième, touchant un cinquième de la récolte, et dont les revenus nets entraient dans les caisses de l'État turc, finançaient ainsi sa présence, et en particulier les janissaires. Ces terres pouvaient aussi être affermées à des tribus, ça s'appelait Hazel, qui payaient un loyer, toujours aux Turcs, et il y avait aussi les terres du Mahzen, qui étaient d'un grand intérêt, qu'elles étaient principalement le long des principales voies de communication, et elles étaient confiées par les Turcs à des cultivateurs soldats qui étaient disponibles pour une action militaire et ne payaient aucune redevance. Je crois qu'ils ne payaient qu'une redevance minime, pardon. Alors, dès la fin 1830, Clausel fit prendre par le domaine, c'est-à-dire ce qu'on appelait les domaines en France, la possession de ces terres qui étaient devenues sans propriétaire, avec l'obligation d'en continuer la gestion sous la même forme. Il créait ainsi une réserve de terres destinée à de futurs arrivants. Mais il fut difficile d'en préciser la topographie exacte, d'abord parce qu'il n'y avait pas de carte d'état-major, etc., etc. Mais d'autant plus que des territoires furent tout de suite occupés par les tribus voisines dès l'effondrement de la puissance turque.
0: Bien sûr.
1: Donc,
0: La population de l'époque n'était pas du tout la population d'aujourd'hui. Non. Par conséquent, il y avait des étendues désertiques immenses. Oui. Immenses.
1: Ou désertiques ou de forêts, etc. Alors, les terres, l'autre type de terre, c'était les terres des Habou, qui étaient dédiées à une institution religieuse musulmane, par exemple à une mosquée en Algérie ou ailleurs, à une confrérie ou à un marabout. Mais ces terres, avant de parvenir à leur bénéficiaire final, passaient souvent entre les mains d'intermédiaires pour une période plus ou moins longue, et parfois dans le but de protéger un héritage, d'éviter que les biens tombent entre les mains des femmes, parce que les biens des Habou étaient inaliénables. Alors, le domaine ne put pas récupérer de la même façon ce qu'on appelait les habous publics, c'est-à-dire les terres parvenues à l'institution religieuse à laquelle elles étaient destinées, et les habous privés, qui étaient toujours encore entre les mains des intermédiaires. Et ça entraînera des modifications successives du droit de possession en Algérie.
0: Oui.
1: Ensuite, il y avait deux autres types de terres, qui étaient les terres melk, MELK, qui correspondait à des propriétés privées, en général détenues par plusieurs propriétaires, mais chacun pouvant avoir des droits très différents que les autres propriétaires de cette même terre. C'était pas une indivision, c'était des droits différents. Et dans certains cas, certains avaient le droit de shefa'a, c'est-à-dire une sorte de droit de préemption face à un nouvel acquéreur rentrant sur ces terres. Et une terre pouvait être ainsi possédée par une vingtaine d'individus, voire plus. Et puis il y avait les terres arches, c'est-à-dire des tribus, qui étaient donc les terres du Archemo tribu, étaient les terres d'une tribu ou d'un douar établi sur place. La djema, c'est-à-dire la réunion des chefs de famille...
0: Une sorte de bien communal.
1: Oui, les chefs de famille avaient un rôle important, en particulier dans la répartition des terres, afin de l'adapter aux possibilités et aux besoins de chaque famille. Alors, le bénéficiaire d'une terre en conservait la jouissance tant qu'il la cultivait. Alors, il pouvait la transmettre à ses héritiers mâles, bien évidemment, les femmes n'ayant aucun droit là-dessus.
0: Dans le droit coranique, oui.
1: Oui. En revanche, le bénéficiaire n'en avait pas la propriété et ne pouvait ni la vendre, ni l'échanger, ni la louer. En fait, il était usufruitier. Et en cas de décès sans héritier mâle, ou si la terre était inculte, la djema pouvait la récupérer et en disposer. Alors la tribu payait aux Turcs sur ces terres un impôt qui s'appelait le karaj. Alors dans tous les cas, qu'il s'agisse des terres melk ou arch, et bien évidemment des terres de Beylik et Abou, il n'y avait pas de propriété individuelle des terres, mais une propriété collective, comme pour les terres du Beylik et des Abou.
0: Bien sûr.
1: Et ça sera un élément important
0: bien
1: dans
0: sûr.
1: La suite oui. des opérations. Alors, voilà donc la situation en 1830. Alors, le début de la colonie, de l'implantation européenne. Très rapidement après la prise d'Alger, des Européens, français bien sûr, mais aussi espagnols, italiens ou maltais, ou même d'autres, commencèrent à arriver à Alger pour s'y installer. Au départ, comme négociants. Alors, à la fin de l'année 1830, donc très rapidement, Clausel fait prendre par le domaine la possession des terres et des bâtiments des Beyliks et ceux de certains Abou, avec obligation d'en assurer la gestion comme sous l'autorité turque. En fait, le domaine récupère des terres qu'il n'avait plus de détenteurs. C'est pas du vol. Clausel, toujours dans son idée de colonie, veut ainsi créer une réserve de terres pour les futurs arrivants. En 1835, il y a environ 8 000 personnes européennes installées dans les villes comme commerçants, mais aussi dans les campagnes voisines, sur les terres du domaine ou sur des terres achetées. Alors Clausel, toujours dans son esprit, fait créer à Maison Carrée, qui est un petit établissement près d'Alger, une ferme modèle destinée, dit-il, à ouvrir à la colonisation une voie sûre. Et deux ans plus tard, l'intendant civil Gentil de Bussy fut l'initiateur de la colonisation par village, dont on parlera, et de la création du jardin d'essai près d'Alger, afin de propager la culture des végétaux les plus utiles et auxquels conviennent les sols et le climat de l'Afrique.
0: Non, mais c'est excellent.
1: C'est vraiment une
0: La
1: une
0: France
1: opération.
0: A apporté quelque chose voilà. d'indispensable.
1: Oui, tout à fait. Alors, à ce moment-là, un autre nouvel apport, c'est que l'insalubrité du territoire nécessita une forte action médicale, qui fut d'abord destinée à protéger l'armée, puis tous les civils européens et indigènes. Des hôpitaux sont créés, premier dans le territoire, d'abord l'hôpital Karati en 1832, puis Mustapha, qui existe toujours. Citons aussi un nom bien oublié, c'est le docteur Maillot.
0: Oui.
1: C'est un médecin militaire qui étudie le traitement des fièvres et préconise l'utilisation du sulfate de quinine à haute dose contre le paludisme, permettant de maîtriser cette maladie.
0: Et qui, donc, bien sûr.
1: Voilà.
0: Parce que c'était la maladie qu'on attrapait
1: dans les marais. Mais on verra tout à l'heure qu'il y en avait beaucoup. Alors, pour organiser l'installation des Européens, Clausel met en place le régime des concessions. C'est l'administration accorde gratuitement, à titre provisoire, quelques hectares de terre à un concessionnaire européen, avec des conditions d'exploitation définies. ces terres, ce sont celles qu'il a récupérées des béylites et autres.
0: Bien sûr, bien sûr.
1: Alors, ces conditions d'exploitation, c'est la construction d'une habitation, le débroussaillage, ou la déforestation, la mise en culture, etc.
0: Il y a très belles photos à ce sujet-là dans les valeurs actuelles de hors-série sur l'Algérie française.
1: Et ce qui, si les conditions sont remplies au bout de 3 ans, permettra au concessionnaire d'en obtenir la propriété. Et dans le cas contraire, les terres doivent retourner au domaine. Mais cette notion de propriété est spécifique à l'Algérie, et c'est pour ça qu'en Algérie, on n'allait pas à la ferme, on allait à la propriété. Et d'ailleurs, mes amis qui ont vécu en Algérie comme moi parlent toujours d'aller à la propriété, pas à la ferme.
0: Donc on devenait propriétaire parce qu'on avait travaillé sur la terre.
1: Exactement, exactement. Parce que le but était de mettre les terres en exploitation, et c'était la terre du baïlite, etc. Et pour ça, il fallait que les gens travaillent.
0: Bien sûr.
1: Et on verra que
0: c'était très intelligent.
1: Oui, tout à fait. Alors, des groupes de maisons se créent spontanément, ou sur l'organisation, etc. Et y naissent des agglomérations. Par exemple, Boufarik, qui est entre Alger et Blida, c'est-à-dire qu'il y a une quarantaine de kilomètres d'Alger et une vingtaine de kilomètres de Blida.
0: Vers le sud, alors?
1: Oui.
0: Oui, c'est ça.
1: Oui, mais Alger est au bord de la mer, c'est un peu au sud.
0: Bien sûr, bien sûr.
1: Alors, en octobre 1839, donc après, en gros 8 ans, il y a 316 familles, c'est-à-dire 1500 personnes, qui ont bénéficié de concessions dans cette région. Pour la Mitidja, qui est une très vaste plaine marécageuse d'environ 300 km de longueur parallèlement à la Méditerranée, la principale condition était l'assainissement des terres, en perçant la couche imperméable de calcaire qui se trouve à quelques mètres sous la surface du sol.
0: Et drainée.
1: Afin d'évacuer l'eau des ouèdes.
0: Bien sûr.
1: Juste là, les ouèdes descendaient de l'Atlas et bloquées par les collines côtières ne pouvaient rejoindre la mer. Donc ça permet d'assainir les terres et de les rendre cultivables. Mais les conditions de vie sont dures parce que il faut arracher les roseaux, enlever les palmiers nains, et l'insécurité est grande. Par exemple, il y a des razzias des tribus Hadjout. Et les conditions sanitaires sont épouvantables, avec une mortalité effrayante, en particulier due aux fièvres. C'est que en 1837, il y a eu 39 décès sur les 350 habitants de Boufarik. Donc plus de 10% de la population. Et
0: Il fallait le faire.
1: Oui, et il fallait tenir.
0: On aimerait que nos gauchards bourgeois aillent faire la même chose.
1: Oui.
0: Et avant de faire des leçons au monde. Oui.
1: Et en 1839, l'attaque d'Abdelkader, dont on avait parlé à la présidente, va ruiner une bonne partie de ces colonies.
0: Oui.
1: Alors, à côté de la concession, il y a une colonisation privée qui s'installe, qui est celle de personnes, principalement françaises, qui s'installent, achètent des terres et y investissent leur argent et leur énergie. Il y a par exemple le baron de Vialard ou le comte de Franlieu. Il y en a des tas d'autres, je vais en citer un ou deux. Et à côté, il y a des immigrants pauvres qui cherchent un moyen de vivre en achetant des terres à crédit par ce qu'on appelle un contrat d'ANA, c'est-à-dire aujourd'hui une location-vente.
0: C'est ça.
1: Alors, les indigènes vendent facilement des terres parce qu'ils ne croient pas à un établissement durable des Européens et espèrent les récupérer gratuitement ensuite. Alors, il y a des villages de colons qui s'établissent sans plan préétabli, mais par exemple auprès d'un camp militaire, et certaines furent même créées par des groupes d'étrangers. Près d'Alger, à Fort-de-l'Eau, ce sont des familles de Mahonais, c'est-à-dire venant des Baléares, qui venaient pêcher dans la région avant 1830 et qui s'installent. S'installent des cultivateurs suisses venant du Valais. Et il y en a un peu partout. Au sud de Rouen, un village se crée près d'un camp militaire et deviendra, quelques années plus tard, Sidi Bel Abbès. Il y a aussi des villages qui sont créés à Ain Temouchent, un autre à Batna dans le sud. Il faut souligner que le succès initial de ce mode de colonisation par des petites propriétés qui contribuent au peuplement agricole du pays par des Européens. Mais après 1840, des difficultés apparaissent, les conséquences de la guerre menée par Abdelkader, des récoltes détruites par les sauterelles, des maladies, etc. Le ministre de la guerre, le maréchal Soult, contre l'avis de Bugeaud, mais conformément aux avis du général de la Morissière, qui est un des rares généraux parlant arabe à l'époque, et des Saint-Simoniens, promeut alors la colonisation à l'entreprise et les grandes concessions. Oui. Alors, la colonisation à l'entreprise avait pour but de créer des villages, l'État prenant à sa charge des travaux d'infrastructure, et l'entreprise, capitaliste ou associative, recevait la concession des terres avec obligation d'y installer des familles. À Saint-Denis-du-Cygne, près d'Oran, une concession de 3000 hectares fut accordée à une société civile par action sous influence fouriériste, les phalanges syriennes, et nommée Union Agricole d'Afrique. L'opération échoua parce que les opérations étaient compliquées. En revanche, les grandes concessions, elles, avaient pour objectif de développer en Algérie de grands domaines, propriété d'une classe dirigeante fortunée, capable de le mettre en valeur. Sur le modèle de ce qu'il y avait en France avec les grandes propriétés. Il y eut de grands succès pérennes. Par exemple, près de Boufféric, Borély-Lassapi obtint en 1844 une concession de 400 hectares de terres marécageuses qui l'assainit, ce qu'on disait tout à l'heure, créa un hameau en 1846 et plus tard, il introduit en Algérie la culture du mandarinier venu de Chine. Près d'Oran, Dupré de Saint-Maur obtint en 1946 une concession de 940 hectares avec obligation d'y installer une vingtaine de familles européennes. Il en fit une exploitation modèle pour les céréales et l'élevage qui s'étendait sur 2000 hectares en 1962. Et près de Staweli, mouvement de la mer, donc, les moines trappistes obtinrent une concession de 1000 hectares qu'ils développèrent mais durent la céder au début du XXe siècle lors de la séparation de l'Église et de l'État.
0: La République a mis la main sur tous les biens ecclésiastiques.
1: Oui, mais là, ils ont vendu. Elle fut achetée par la famille Borgeot, qui était des protestants suisses, qui poursuivirent son exploitation avec un grand succès, notamment pour la vigne et le vin, en lui gardant le nom de la Trappe, jusqu'à l'abandon de l'Algérie. Mais il y a aussi des échecs. Par exemple, le prince polonais Sviatopolk Demir obtint une concession de 4000 hectares à Fort-de-l'Eau, près d'Alger, mais il fit faillite au bout de 3 ans. Alors, l'agriculture avait été confrontée à des années difficiles en 1946-1947, sécheresse, sauterelle, et la famine n'avait été évitée dans les régions indigènes que grâce à des distributions de grains par l'administration. Il avait été de même pour les colons, dont le nombre diminua tant en ville que dans les campagnes, mais aussi pour des raisons de santé. Mais il faut aussi souligner que la situation économique en France était aussi catastrophique à cette époque, c'est-à-dire les ateliers nationaux à Paris, et les Saint-Simoniens virent la possibilité de résoudre l'une par l'autre la question algérienne et la question sociale. À Paris, se créa par exemple la Société algérienne qui étudiait les moyens de faire prospérer la colonisation civile. Et en septembre 48, l'Assemblée crée les colonies agricoles et leur accorde un budget de 50 millions de francs pour y établir 13 500 colons. Ceux-ci doivent recevoir une maison, un lot de terres arables de 2 à 10 hectares, des instruments agricoles, des semences, du bétail, etc. Ainsi qu'une aide alimentaire pendant 3 ans. Et alors là, la demande venant de tout le pays excéda très rapidement l'offre et le recrutement fut limité à la région parisienne et à quelques Lyonnais. Et une fois qu'ils étaient admis, avec la bénédiction d'une part de prêtres et d'autre part l'appui des loges maçonniques, des convois de 600 à 800 personnes partirent par voie fluviale jusque vers la Méditerranée, jusqu'à Arles, puis ensuite par voie routière jusqu'à Marseille, et en bateau jusqu'à l'Algérie, où 42 centres avaient commencé à être aménagés, 21 dans la région d'Oran, 11 dans celle d'Alger et 8 dans celle de Constantine. Alors dans cette Oran, c'était Arzeux, Assiamer, etc. À Alger, c'était Marengo, El Afroun, Tefchoun. Et 8 près de Constantine, c'était Galma, Mondovi. Mais là, l'opération alla trop vite et la préparation fut trop rapide. Et la sécheresse et les sauterelles firent que près de la moitié des colons abandonnèrent et que sur les 24 000 hectares accordés, seulement 10 000 avaient été défrichés.
0: Bah, ce qui est déjà beaucoup.
1: C'est déjà beaucoup, oui. Cependant, cet échec eut des conséquences.
0: Se rendre compte de quel travail ça représentait. C'est la pugnacité dans l'opération. C'est,
1: oui. Et alors, cet échec eut en revanche des conséquences positives. Certains des villages devinrent des villages très florissants. Car les opérations suivantes de peuplement furent mieux organisées. Les colons devaient être des cultivateurs et disposer de ressources personnelles suffisantes pour exploiter une dizaine d'hectares de terre, l'État leur fournissant une maison bâtie dans le village et limitant son action aux travaux d'utilité publique. En gros, les accès routiers, etc.
0: La voirie,
1: etc.
0: Oui, bien sûr. Oui.
1: Alors, une douzaine de nouveaux villages furent créés, Pont-du-Chélif en Oranie, Bourtica dans l'Algérois. Alors, quel est le résultat de ça? C'est que la population européenne, grâce à l'immigration, parce qu'il n'y avait pas d'autres, il y a eu des naissances sur place, mais enfin, fit passer la population qui était de 8000 personnes dans les années vers 1835 à 37000 en 41, à 130000 en 51 et à près de 200000 en 1860.
0: Voilà, c'est ça.
1: Mais malgré tout, cette population européenne, ne représente pas la majorité en Algérie. Il y a 10 fois plus de musulmans.
0: Oui.
1: Plus d'indigènes.
0: D'indigènes. Mais, entre les Kabyles et les...
1: Et les musulmans et les juifs.
0: Et les juifs, oui.
1: Voilà. Alors, cette population est...
0: Surtout, ce qui est intéressant dans ce que tu viens de développer, c'est que on s'aperçoit que à aucun moment, il n'y a eu un conflit dans cette affaire entre deux volontés, une volonté qui aurait été caractéristique des indigènes, et puis la volonté des personnes qui s'installaient. En réalité, sous la souveraineté française, il y avait des colons qui s'installaient sur des territoires qui n'étaient pas cultivés et qui n'appartenaient concrètement à personne.
1: Oui, et en même temps,
0: mais c'est important à préciser, parce que... Toute l'idéologie d'un Macron qui ne connaît rien, qui ne sait rien, comme tous nos hommes politiques, il ne sait pas. Il ne le sait pas.
1: Tout à fait.
0: Et est-ce que lui se donnerait le mal de se créer une ferme, de planter ses poireaux et de se donner du courage tous les matins de partir au champ pour faire son travail?
1: Mais uniquement devant une caméra de télévision.
0: Oui, c'est ça. Voilà. Je prends ce ton volontiers.
1: Oui,
0: parce que c'est scandaleux, cette façon de juger. Mais de quel droit juge-t-il?
1: Oui, tout à fait.
0: Enfin, ces familles sont toutes des familles honorables, que sache. Ce sont des gens qui ont travaillé, qui sont morts au travail, qui se sont donné du mal pour une tâche.
1: Oui.
0: Et c'est eux qui ont fait la prospérité de l'Algérie.
1: Oui, tout à
0: Parce
1: fait.
0: Parce que finalement, en 58, c'était une province prospère.
1: Oui.
0: Et qui vivait très bien.
1: Oui.
0: Même si la France apportait énormément, de fait. Alors ça, on en parlera plus tard.
1: Oui, tout à fait.
0: Mais c'est intéressant ce que tu dis. Parce que ça n'a jamais été un vol, ça n'a jamais été un rapt.
1: Non.
0: Quand il dit que la colonisation a été un crime contre l'humanité, Macron dit une sottise.
1: Mais au contraire, dans beaucoup de cas, la population locale, c'est-à-dire le village, prendre l'exemple de Blida, qui est à une soixantaine de kilomètres d'Alger, la population de Blida fit appel aux Français pour qu'ils viennent s'installer là-bas afin d'être protégés contre les pillards.
0: Les pillards, contre les razzias.
1: Et aussi bénéficier de l'aide technique, etc.
0: C'était des pays à razzia, et maintenant que la France est partie, que tous ces pays du Sahel et puis de l'Algérie, ils connaissent de nouveau les razzias.
1: Oui.
0: Avec le vol des femmes, le vol des hommes, les vols des enfants.
1: Oui, mais on connaît ça.
0: Et nos progressistes, évidemment, applaudissent, parce que personne ne parle jamais des pauvres filles qui sont embarquées comme ça.
1: Ça
0: n'intéresse pas le monde, ni Libération, ni Mediapart.
1: Mais on commence à connaître ce système de razzia en France. Hein, enfin,
0: ça va commencer, bien sûr.
1: Ça s'appelle la DZ Mafia. Bon, DZ Mafia.
0: Il faut passer le bobino.
1: Ah, bon.
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0: Merci Bobino, et je ne saurais trop rajouter à Bobino pour dire à nos auditeurs que heureusement qu'il y a une radio comme Radio Courtoisie, oui, et qu'il faut la soutenir par tous, ouais, les moyens, parce que de fait, par exemple, pour cette affaire d'Algérie, c'est un plaisir de parler librement alors que c'est impossible ailleurs, impossible.
1: Oui. Alors, continue, quand j'ai oublié de dire que la population européenne, je prends depuis le début, etc., mais était composé en gros pour moitié de Français, pour un quart d'Espagnol, et pour 10% d'Italiens et de Maltais, le reste venant d'un peu partout. Alors, comment est administré le territoire de l'Algérie à ce moment-là? Ce sont les bureaux arabes. Donc, les premières années, le territoire fut essentiellement militaire. À partir de 1830, c'est normal, puis une administration civile s'implanta, mais sous l'autorité du gouverneur général de l'Algérie, qui sera un officier général du temps 1879. La question principale fut l'administration des indigènes. En 1844, furent créés les bureaux arabes. Alors, dans la création, on dit, dans le but d'assurer la pacification durable des tribus, par une administration juste et régulière, par le maintien de la sécurité publique, par la protection de tous les intérêts légitimes et par l'augmentation du bien-être chez les indigènes. C'est ça la mission des bureaux arabes.
0: Alors, la création date de 1844.
1: 44. Donc c'est suite après.
0: Oui, Philippe.
1: Alors ces bureaux ont été confiés à des officiers et furent installés dans les principaux centres militaires, c'est-à-dire les subdivisions ou les cercles. Alors, en 1847, Bugeaud, qui était à l'époque, il était déjà gouverneur général, disait que le but de la colonisation était non pas de refouler les Arabes, mais de les mêler à notre colonisation. Non pas de les déposséder de leurs terres, mais de les y maintenir, ou de resserrer le territoire qu'ils possèdent et dont ils jouissent depuis longtemps, lorsque ce territoire est disproportionné avec la population de la tribu. Et ce fut ce qu'on appelait le cantonnement, qui pouvait aller jusqu'à une réduction au maximum de 20% des terres de la tribu, mais qui donnait à ce moment-là à la tribu la pleine propriété des 80% qu'elle conserve, alors que jusque-là, elle n'en avait que l'usufruit sous le régime de l'Arche. Donc, il faut bien avoir ça en tête, c'est pas une spoliation, on n'est pas aux États-Unis, en Australie, ou en Argentine.
0: Oui, ça n'a rien à voir avec la colonisation anglo-saxonne, c'est par extermination qu'elle procède.
1: Oui.
0: Mais les anglo-saxons ont réussi à faire croire que c'était les Français et les Espagnols qui avaient procédé par extermination. Mmh. Et il ne reste d'indigènes en Amérique que dans l'Amérique du Sud, par hasard.
1: Oui.
0: Tandis qu'il n'en reste plus, sauf dans des réserves en Amérique du Nord.
1: Mmh.
0: Les Français se font avoir, les peuples latins se font avoir par les peuples anglo-saxons qui mènent l'histoire. Et là, en ce moment, heureusement, les choses commencent à se rétablir et il est grand temps.
1: Oui. Alors, je passe maintenant au Second Empire, puisqu'on est dans les années 48, la Seconde République et le Second Empire. Le maréchal Randon, qui est nommé gouverneur général en 1852, après un passage rapide comme ministre de la guerre sous la Deuxième République. Enfin, il a été nommé, et ensuite l'Empire est arrivé, et donc il poursuit la politique de colonisation. Il était très favorable à la petite colonisation rurale, disant que le petit propriétaire s'établit, cultive en personne, bâtit de ses deniers et s'enracinera sur place. Il favorise cette petite colonisation en créant des centres de colonisation, 70 villages, Et il cherche à regrouper dans un même village des personnes venant d'une même région de France, ce qu'on a appelé la colonisation départementale, ou d'un même pays ou d'une même province en cas d'étranger. Mais cette politique est limitée par la préférence du général Doma, qui est le directeur des affaires algériennes au ministère de la Guerre, et qui, lui, est partisan des grandes concessions individuelles de plusieurs centaines d'hectares, pouvant aller jusqu'à 2500-600. C'est le cas de Demouchy, un entrepreneur parisien à Tipaza, près de Cherchel. La plus grande expérience patronnée par Domas fut celle, intéressante, de la Société genevoise des colonies suisses de Sétif, créée par un décret de 1853, dans un but essentiel de peuplement.
0: Comment s'écrit Domas ?
1: D-A-U-M-A-S.
0: Oui.
1: Sur les 20 000, alors là, sur les 20 000 hectares concédés, 12 000 devaient être réservés à l'établissement de 10 villages de 50 feux. Et les 8 000 restants rétribuant les capitalistes de la société qui, elles, ne payaient aucune redevance. Les fermes furent prospères, mais moins nombreuses que prévu. Il n'y en a eu que 139 au lieu de 500. Et les bâtiments se délabraient rapidement. Mais, enfin, on est bien vraiment dans... En fait, on est à l'époque, à ce moment-là, du fourriérisme, enfin de...
0: Oui, c'est ça, on est dans les
1: Saint-Simoniens.
0: Et Napoléon III était lui-même plus ou moins fourriériste.
1: Oui. Et des Saint-Simoniens, c'est-à-dire, le début de la... disons, de l'affairisme... voilà. Alors, on se crée à ce moment-là, donc là, on était toujours sur le régime militaire, mais en 1858, la conquête semble terminée après la prise de la Kabylie et des confins sahariens. Et le régime militaire semble de moins en moins nécessaire. En outre, il y a un conflit d'autorité qui se développe entre le maréchal Vaillant, ministre de la Guerre, disant « L'Algérie ne peut pas être un petit empire à côté de la France », et le maréchal Randon, gouverneur général, ne voulant pas détenir un fantôme de pouvoir.
0: Oui.
1: Alors l'empereur créa en 58, pour son cousin le prince Napoléon, fils de Jérôme Bonaparte, le ministère de l'Algérie et des colonies, et supprima le poste de gouverneur général, remplacé par un commandement supérieur des forces de terre et de mer confié au général MacMahon. En fait, le prince Napoléon voulait rester à Paris, il fallait quelqu'un en Algérie.
0: Oui. Ça n'a pas été une bonne décision de Napoléon III. D'ailleurs, Napoléon III avait des idées un peu...
1: Oui.
0: Bizarre sur la colonisation. Ça ne l'intéressait pas en réalité.
1: J'ai oublié une partie. J'ai parlé de la liberté du peuple en Algérie, oui.
0: Oui.
1: Oui, d'accord. Excusez-moi, je prends les pieds dans mes notes. Alors, le prince Napoléon mena une politique d'assimilation suivant ce qu'avait souhaité l'empereur qui avait dit « En face de Marseille, nous avons un vaste royaume à assimiler à la France. » Mais le conflit avec l'autorité militaire recommença et le prince démissionna au bout d'un an et demi et fut remplacé par Chasseloup Loba.
0: Oui.
1: Et en septembre 1860, l'empereur...
0: Le fameux Chasseloup Loba.
1: Oui. L'empereur, accompagné de l'impératrice, fit un voyage en Algérie. Alors là, c'est là où il change complètement. Il fut impressionné par la fantasia des 10 000 cavaliers organisés par Youssouf.
0: Et le fameux général Youssouf.
1: Le général Youssouf, dont il faut rappeler que, je crois que j'avais dit dans une émission précédente, qu'il était né en Grèce ou dans le Nord, qu'il avait été enlevé enfant.
0: Il était devenu janissaire.
1: Et qu'il était venu en Algérie, janissaire, et au moment de la conquête française, hop, c'était rallié à la France, il est devenu général.
0: Et ça a été un brillant général.
1: Oui, tout à fait.
0: Et à la tête de ses cavaliers.
1: Alors,
0: Tu me permets, là,
1: bien sûr.
0: Un de mes souvenirs de mes 14 ans, c'était le défilé du 11 décembre, du 11 novembre 1958, qui a été un défilé absolu, ou du 14 juillet 1958, sur les Champs-Élysées, où j'étais. Et c'était magnifique. Et il y a eu une fantasia, c'est-à-dire que, à l'époque, c'était très Algérie française. Hein.
1: Oui,
0: de Gaulle était en train de prendre le pouvoir, mais il ne pouvait pas détruire cet esprit qui soulevait la France tout entière. Et il fallait voir l'enthousiasme. Les Champs-Élysées étaient à plein, à craquer. Et on a vu les spahis, je crois.
1: Ouais, oui, bien sûr,
0: les spahis qui sont descendus, plus ou moins en tiraillant, je crois me souvenir, en cavalcade. Et c'était vraiment enthousiasmant. Et le problème était résolu par ce simple...
1: Oui.
0: Alors, ça ne veut pas dire pour ça qu'il ne fallait pas prendre derrière des quantités d'instructions, qu'il fallait pas... Il fallait avoir beaucoup d'intelligence, comme ça se manifeste dans le récit que tu es en train de nous faire. Mmh. Il faut prendre des décisions intelligentes au fur et à mesure que les choses se font, de façon à respecter la réalité des gens et des choses. Mmh. Mais je me souviens de ce... tu parles de cette cavalcade de Youssouf, moi je me souviens à 14 ans d'avoir été impressionné par cette cavalcade, et je veux mieux te dire que ces spahis, ils étaient évidemment pro-français. Enfin, voyons, ils défilaient derrière le drapeau français, et ils étaient heureux eux-mêmes, ça se voyait, ils étaient heureux comme tout de faire cette manifestation sur les Champs-Élysées. C'était au cours du défilé. Mmh. Qui a été un défilé prodigieux.
1: Oui.
0: Mmh. Et quand la France le veut, elle est capable de se donner à elle-même un spectacle réconfortant.
1: Oui.
0: J'espère qu'un jour ça reviendra. Mmh. Et que les jeunes Français, au lieu d'être débilités, d'être pris de tentatives suicidaires, mais c'est exactement à cause de ce qu'on leur propose, de ce que Macron leur propose.
1: Oui.
0: Macron, c'est rien du tout. C'est pas une religion, c'est le contraire d'une religion. L'inverse de ce qu'il faut pour relever le moral d'une troupe.
1: Mais d'ailleurs, pour rebondir sur ce que tu disais sur 1958, moi, à ce moment-là, j'étais en Algérie, j'avais commis l'erreur quelques mois plus tôt d'être sur le forum.
0: Oui, bien sûr. oui.
1: Pour la prise du gouvernement général.
0: Oui. J'ai vu. Ben moi, j'étais à Paris. À Paris, on descendait les Champs-Élysées, il y avait bien sûr Le Pen, parce qu'il était toujours là, mais en fait, il y avait des Parisiens qui et on est allé, je m'en souviens encore, vers l'Assemblée nationale, et comme toujours, on essaye de la prendre et on n'y arrive jamais, parce qu'il y a une seule chose que la République sache faire, c'est se défendre.
1: Tout à fait. Alors, quelques jours après le 13 mai, il y a eu une manifestation sur le forum, des femmes de la Casbah, qui étaient arrivées.
0: Je m'en souviens.
1: Et qui, il y a eu manifestation, etc. Tout à fait.
0: Elles sont arrivées avec des voiles.
1: Et qui, après la manifestation, ont toutes entassé leurs voiles sur un muret au moins, et y ont mis le feu en disant c'est fini.
0: C'est fini.
1: La plupart parlaient français.
0: Bien sûr.
1: Alors, je reviens donc sur en arrière. Le prince Napoléon mena une politique d'assimilation, mais le conflit avec l'autorité... Ah oui, j'ai dit qu'il démissionna et fut remplacé par... Alors l'empereur accompagné fit un voyage, il y a eu cette fantasia de 1000 cavaliers, mais il y avait eu aussi un défilé de ce qu'il a qualifié de bataillon de fonctionnaires en tenue chamarrée, or et argent, etc., qui lui a rappelé que le niveau des dépenses d'administration pour moins de 200 000 Européens. Déjà, la situation de la politique de la France était déjà là. C'est ce qu'on vit aujourd'hui. Et surtout, le Napoléon fut le témoin d'une véritable dispute entre les généraux et les préfets. Les premiers exigeant que les préfets leur soient subordonnés pour des questions de sécurité. Rentrant à Paris, Napoléon III supprime le ministère de l'Algérie et recrée le gouvernement général qui sera confié au maréchal Pélissier jusqu'en 1964, puis au maréchal de Mac-Mahon, avec une organisation comparable à celle qui prévalait avant le ministère de l'Algérie. Alors, c'est l'époque où se crée ce qu'on appelle, ce que lui, Napoléon III, a défini comme le royaume arabe.
0: Oui, oui.
1: Alors d'abord, donc il veut résoudre ce problème de conflit, etc., et développer, mais le choix de la définition par lui fait aussitôt se dresser les cheveux d'un certain nombre d'habitants de l'Algérie, en particulier les Berbères, et les Kabyles, qu'on appelle Kabyles. Parce qu'ils s'appellent Berbères dans toute l'Afrique du Nord, mais comme en Algérie, le plus grand nombre était en Kabylie, on les appelle les Kabyles, même s'ils sont dans le l'ouest, le grand nombre était en Kabylie, on les appelle les Kabyles, même s'ils sont dans l'ouest.

0: ce statut-là, en réalité.
1: Oui, mais aussi parce que le fait de réussir à faire travailler ensemble deux communautés différentes, surtout ayant quelques siècles de conflit, oui, est à peu près impossible. Moi, oui, personnellement, je vais sortir un exemple récent. C'était dans les années, fin des années 70. Je suis allé au Maroc pour la première fois parce que la société où j'étais, on avait deux divisions. J'étais chez Hachette, j'étais patron international de Hachette. Deux divisions au Maroc, l'une s'occupant de presse et de boutiques de papeterie, et l'autre s'occupant de livres et de librairies. Et en partant, le directeur général de Hachette me dit, dites, Jean, là-bas, essayez de faire en sorte que, voir comment les deux dirigeants peuvent travailler ensemble.
0: Oui. C'est impossible.
1: Bon, et donc je reviens, à ce moment-là, il m'appelle, je le vois, il me dit, alors vous avez réussi? Je dis non, je n'ai même pas essayé parce que la mission est impossible. Il dit comment? Je dis, ben oui, parce que l'un est un berbère et l'autre est un arabe. Et donc, chaque fois que je vais discuter avec l'un, il m'a dit le plus grand mal de l'autre, de ses parents, de sa famille, de ses enfants et de ce qu'il fait. Donc, c'est pas la peine de... Et donc, ce qui veut dire que l'espoir Napoléon III de dire, oui, de parler d'arabe, c'est... Et d'ailleurs, ça a été pour moi une des erreurs magistrales de la France en Algérie, oui, que d'arabiser.
0: Oui, oui, bien sûr.
1: Sur le thème, je veux voir qu'une tête, tête, et en particulier, et aussi...
0: Et de coraniser.
1: De coraniser parce que les berbères étaient musulmans, mais enfin avec une certaine distance, parce que ils étaient musulmans essentiellement pour pouvoir vivre dans le pays sans être arnaqués par les Arabes tout le temps. Voilà. Mais ça, on en reparlera. Alors donc, on crée le royaume arabe avec une prépondérance militaire. Mais avant 1860, d'ailleurs, Napoléon III considérait l'Algérie non pas comme une opportunité, mais comme, disait-il, un boulet attaché au pied de la France. Il a changé de position lorsqu'il est allé pour la première fois en Algérie.
0: Et qu'il a vu.
1: Dans ce royaume arabe, il y a une prépondérance militaire et une très forte influence des Saint-Simoniens. Par exemple, il y a Ismaël Urban, qui écrit un livre qui s'appelle Indigènes et immigrants, pour bien montrer la différence. Et il cherche une fusion des mœurs et des races en vue de la création d'une population franco-arabe. Oui. Et ça, c'est...
0: C'est absurde.
1: Absurde.
0: Faut laisser faire la nature.
1: Exactement.
0: Qui prétendent administrativement régler les problèmes, donnent généralement des solutions.
1: Et surtout, s'installe aussi un capitalisme financier. Oui. Qui va un peu bloquer
0: Alors, en 1870, où est-ce que l'on en est
1: En 1870, ce qu'on peut dire, c'est que si on regarde l'Algérie par rapport à 1830, eh bien, il y a d'abord l'agriculture a été étendue, très développée, étendue parce que beaucoup de terres incultes ont été cultivés.
0: En particulier autour d'Alger
1: au sud d'Oran, etc. Parce qu'il y avait beaucoup de terres qui, en 1830, étaient des terres de parcours des tribus. Or, dès qu'on a commencé à cultiver, il y a eu de la nourriture pour les animaux qui n'ont pas eu besoin de passer d'une région d'un endroit à l'autre, etc. Et le nomadisme s'est considérablement réduit.
0: D'autant plus. Les cultures, c'était essentiellement quoi? Le blé?

0: céréales,
1: céréales,
0: blé,
1: la vigne,
0: blé après blé, le blé, le tabac, enfin il y avait énormément de des légumes, etc. Parce que on a développé
1: des
0: arbres fruitiers, etc. En Algérie, avant ils vivaient sur ce territoire et ils ne faisaient pousser que ce qu'ils avaient.
1: Oui.
0: Là, on a fait venir des spécialistes, les Européens qui sont installés savaient ce qui poussait chez eux, etc. Et le climat de l'Algérie n'est pas très différent du climat de régions du sud de l'Europe.
1: Oui.
0: Donc là, l'agriculture s'est énormément développée, est devenue très productive, a employé pas mal de gens, etc. L'extension très forte. Ce qui explique bien qu'on n'a pas volé les terres des
1: Arabes. Oui, bien sûr.
0: Des Arabes.
1: Bien sûr, bien sûr.
0: Il y a eu aussi.
1: Tout ça, c'est des conceptions macroniennes, plus ou moins marxistes. Il faut opposer les peuples, opposer les races, opposer les classes. Enfin,
0: alors, il y a eu aussi.
1: Tout ça, c'est républicain, c'est stupide, c'est bête.
0: Il y a aussi beaucoup d'infrastructures. Par exemple, on a créé des routes. L'armée les a créées tout de suite pour pouvoir se déplacer rapidement d'un point à un autre à la fin des années 1830. Il y a eu des ponts qui ont été créés sur la plupart des rivières. Je parlerai de la...
1: Vas-y, les ponts, oui.
0: Des ponts, par exemple, sur la plupart des ouèdes.
1: Oui.
0: Donc on ne traversait plus à gué. On pouvait traverser tout le temps. Et on pouvait traverser avec des chariots. Les routes et ponts, et aussi, très rapidement, les voies ferrées qui ont été établies. Les ports ont été développés, parce qu'il y avait finalement, comme port, principalement le port d'Oran. Les autres, Alger, il y avait un petit quelque chose qui a été beaucoup développé, etc.
1: Mais tu as connu le port d'Alger.
0: Comment ?
1: C'était un très grand port.
0: Non, mais...
1: port d'Alger.
0: Oui, mais je suis pas né, j'étais pas là en 1830.
1: D'accord. Oui.
0: Non, en 1830, c'était petit.
1: Oui.
0: C'est le petit port d'Alger. Il y a eu aussi des barrages sur les fleuves qui ont été créés, et les villes, etc. Il y a eu aussi, et ça il ne faut pas l'oublier, la santé qui s'est améliorée avec, on lutte contre le paludisme, mais les problèmes d'hygiène et surtout la présence de médecins, d'hôpitaux, etc., etc., qui fait que l'espérance de vie a fortement augmenté.
1: La mortalité infantile a diminué,
0: oui.
1: Évidemment. Et c'est la raison pour laquelle la population musulmane a beaucoup augmenté.
0: Oui.
1: Et elle le doit essentiellement à la France.
0: Oui, et puis il y a eu aussi la paix sociale et la sécurité. Oui. Parce qu'avant, même à l'époque turque, les Turcs ne s'occupaient pas, ne voulaient pas installer la paix entre les différentes tribus, ils les laissaient se battre parce qu'ils ne voulaient pas qu'il y ait une union contre eux.
1: Oui.
0: C'est divider ut regnes, vieux principe romain. Alors, cette réalisation de la colonisation, et donc le niveau de vie a augmenté, etc., l'espérance de vie. Mais ça a été fait sans massacre. On n'a pas fait ce que les anglo-saxons ont fait aux USA ou en Australie, ou bien ce qui s'est passé en Argentine, en particulier en Patagonie.
1: Oui.
0: Moi, j'ai toujours souvenir, je ne sais pas si je l'ai dit la dernière fois, souvenir que en demandant des précisions sur le nom du patron d'une filiale là-bas, je lui ai dit, mais le nom s'appelle I, etc., et un nom argentin derrière, avec deux noms argentins séparés par I. Je ne le citerai pas pour pas le...
1: Oui.
0: Et je lui dis, mais pour ça, il me dit, mais tu connais pas le général Hitz? Je lui dis, non, c'est la guerre du Chaco, ou autre chose comme ça. Il me dit, non, pas du tout. C'est la colonisation de la Patagonie. Il dit, ah bon, qu'est-ce qu'il a fait? Ah ben, c'est lui qui a inventé la règle deux oreilles, un peso. C'est-à-dire que quand on venait avec deux oreilles, c'est-à-dire forcément...
1: Bien sûr.
0: C'est moins fatigant de porter deux oreilles que la tête qu'on a coupée. Bon. Mais, etc., on recevait un peso. Et en Australie, c'est le gouverneur de la Tasmanie, vous savez, la partie, l'île au sud de la... à qui j'ai dit un jour, mais... expliquez-moi, moi, j'ai passé pas mal de semaines en Australie dans ma vie, pendant une dizaine d'années, Il dit, mais pourquoi il n'y a pas d'aborigènes ici, mais est-ce qu'il y en avait au moment du début de la colonisation? Et il me répond, oui, il y en avait, mais on les a exterminés. Il dit, pourquoi? Des êtres humains? Il me dit, ah non, on a considéré que ça n'était pas des êtres humains. Du coup, pourquoi? Ben parce qu'ils ne supportaient pas l'alcool.
1: Ah, c'est ça. Bon. L'alcool a d'ailleurs été un moyen de destruction massive.
0: Oui. Alors, donc, il n'y a pas eu de massacre, etc. Il n'y a pas eu non plus de spoliation des indigènes. Oui. On n'a pas viré des villages, etc. Je vous ai parlé.
1: Tu as encore 10 minutes.
0: Oui. Alors, mais justement,
1: si, si tu as fini ton exposé, non. Alors vas-y.
0: Je voudrais rajouter quelque chose.
1: Vas-y, rajoute.
0: Le problème se pose encore, etc., etc. C'est la différence entre nationalité et citoyenneté en Algérie.
1: Explique.
0: Alors, le traité de reddition d'Alger, le 5 juillet 1830, garantissait, alors entre guillemets, à toutes les classes d'habitants, la liberté et le maintien de leur religion, de leurs lois, de leurs coutumes, propriétés, etc. Cet engagement, qui ne couvrait que la population de la ville d'Alger, puisque c'était la résidence d'Alger, fut appliqué, toutes choses égales par ailleurs, à toutes les villes et territoires passant sous le contrôle de la France, en gros, à toute l'Algérie. Napoléon III déclara en 1863 « Je suis aussi bien l'empereur des Arabes que l'empereur des Français. » Et après un second voyage en 65, il a dit « Je considère que ce pays est à la fois un royaume arabe, une colonie européenne et un camp français, camp militaire. » Et donc il modifia le statut juridique des indigènes par un senatus consulte du 14 juillet 1865, disant, on avait dit tout à l'heure que c'était disant, l'indigène musulman est français, néanmoins, il continuera à être régi par la loi musulmane. Il peut être admis à servir dans les armées de terre et de mer, ce qui était déjà fait avec les spahis, etc. Il peut être appelé à des fonctions et emplois civils en Algérie. Donc là aussi, c'était fait. Mais alors ça, c'est intéressant, là. Et il peut, sur sa demande, être admis à jouir des droits de citoyen français. Dans ce cas, il est régi par les lois civiles et politiques de la France. Un autre senatus consulte du même jour accorde les mêmes droits à l'indigène israélite.
1: Oui.
0: Mais, donc là, on ne peut pas dire qu'on fait de la ségrégation. Oui. C'est vous choisissez. Mais, en 5 ans, c'est-à-dire en 1870, il n'y a eu que 194 demandes pour les musulmans et à peine moins de 400 pour les juifs. 398, oui. Je crois, pour les juifs. Parce que ces demandes de naturalisation devaient être formalisées devant un magistrat. Et elles entraînaient ipso facto la naturalisation des enfants nés ou à naître et de leurs descendants.
1: Et l'obéissance aux lois civiles françaises.
0: Ainsi donc, que l'application des lois françaises, notamment mariage unique, service militaire après tirage au sort, impôts, etc.
1: Oui.
0: Alors, chez les musulmans, la naturalisation fut considérée comme une apostasie.
1: Oui.
0: Et l'apostasie, c'est un péché véniel qui est, dans la charia, puni de mort. On vous coupe la tête.
1: Tu veux dire un péché mortel?
0: Tout à fait, exactement. Mais pour les juifs, c'était l'aspect... bien que la loi de Moïse fût toute proche des lois françaises, c'était l'aspect fiscal et autres qui changeait complètement. Il y a eu très peu de succès parce que il y a eu, comme je l'ai dit, je crois que je l'ai dit, il y a eu moins de 200 musulmans, etc. Mais cet intérêt de la citoyenneté française, dont on nous dit aujourd'hui que nous étions les plus affreux, puisqu'on ne la donnait pas à tout le monde, en acceptant que par anticipation, hein, comme aujourd'hui. Oui. Ils sont, vous êtes citoyen français, mais vous ne respectez, vous avez le droit de ne pas respecter la loi.
1: Oui.
0: Bon. La citoyenneté française n'était pas grand-chose en Algérie parce que pendant la même période, il n'y a eu que 917 demandes d'étrangers d'origine européenne, espagnols, italiens, maltais, etc., qui arrivaient en Algérie à un rythme proche de celui des Français, et qui étaient 80 000 en 61 et qui pouvaient obtenir la nationalité au bout de 3 ans de résidence. Et il faudra attendre quelques années. Mais cette distinction, c'est que, par exemple, ça c'était la citoyenneté, mais l'administration municipale, à partir de 1868, faisait élire des conseillers dans 4 collèges. Un collège français, un collège musulman, un collège juif et un collège étranger.
1: Oui. Donc, bien sûr, à partir du moment où...
0: Mais c'était dans une communauté petite, et que dans une commune, il n'y a pas de respect du mariage, etc. Ça, ce sont des lois nationales.
1: Si ces gens se connaissaient et se vivaient comme ça, pourquoi vouloir
0: tout à fait.
1: Faire exploser ce système
0: Mais alors, ça va changer après, parce que après la guerre de 70... Et la perte de l'Alsace et de la Lorraine,
1: oui.
0: Où il y avait une proportion de juifs plus importante que dans le reste de la France, le décret Crémieux a imposé, du 24 octobre 70, donc vous voyez, imposa aux juifs d'Algérie la citoyenneté française.
1: Oui.
0: Mais ça nécessita une intervention du consistoire français auprès des consistoires d'Algérie pour vaincre leur... réticence.
1: Oui.
0: Et en particulier, alors ça c'était un ancien membre de consistoire qui m'a expliqué ça, on leur a surtout expliqué qu'il y avait très peu de différence entre la loi juive, la loi mosaïque et la loi française, et que la principale différence portait sur le témoignage des femmes, puisqu'il fallait, dans la loi juive et donc par conséquent dans la loi arabe, qu'il y ait deux témoignages de femmes pour équilibrer un témoignage d'homme. Et d'ailleurs, en juin 89, la loi française donnera la nationalité française automatiquement aux enfants d'Européens nés en Algérie comme ceux nés en France, sauf décision explicite de la refuser.
1: Oui.
0: Parce que là aussi, c'est pour des questions. Là, après 1970, la France s'est aperçue qu'il manquait un peu de futurs soldats dans l'armée.
1: Il y avait cet aspect des choses. Oui.
0: Oui.
1: Et ça permettait de résoudre administrativement ce problème de l'immigration, de la colonisation avec des peuples différents.
0: Oui, oui, tout à fait.
1: Alors évidemment, les musulmans, les arabes, avaient conservé leur statut. Il faut bien comprendre, pour que nos auditeurs saisissent la difficulté, c'est qu'ils avaient leurs propres habitudes.
0: Oui.
1: Ils avaient leur caïd, ils avaient leur marabout, ils avaient leur structure.
0: Leur loi locale.
1: Ils avaient la charia, ils avaient leur loi locale, ils avaient leur loi tribale aussi.
0: Oui.
1: Et donc, pour eux, changer radicalement de statut, c'était d'une certaine manière abandonner une partie de leur existence et de leur tradition. Donc, au contraire, moi je pense que d'une certaine manière, même si on aurait pu faire mieux, la France a fait au mieux les administrateurs français ont fait au mieux de ce qu'ils pouvaient pour à la fois conserver la liberté de conscience et la liberté de ces gens-là, leur liberté administrative, enfin ce qu'ils concevaient comme leur liberté administrative, et d'autre part, le fait de la souveraineté française, parce que c'était ça ce qui était difficile à lier et qui posait un problème. Alors il nous reste,
0: attendez,
1: il nous reste 4 minutes.
0: Mais ça existe aujourd'hui en France, dans un territoire qui s'appelle l'Alsace et la Lorraine, où... C'est encore le concordat qui s'applique.
1: Bien sûr.
0: Et par exemple, l'évêque de Strasbourg est un fonctionnaire français,
1: bien sûr,
0: payé par l'État français. Alors qu'on nous tartine de la...
1: Avec rang équivalent à celui de préfet.
0: Mmh. Oui. Oui. Oui. Voilà, je
1: non, non, mais c'est exact. C'est exact. Mais il y avait, alors, résumons-nous, hein, il nous reste quelques minutes. En deux minutes, tu nous dis, au point où nous sommes arrivés, en fait, il y a déjà une Algérie française qui existe.
0: Oui.
1: Elle est de souveraineté française. C'est l'armée française qui en assure la sécurité. C'est l'administration française qui essaye de jouer au mieux avec les traditions locales et avec les traditions tribales pour organiser une société. Mais il n'y a pas de spoliation organisée, il n'y a pas de meurtre organisé, il n'y a pas de captation de volonté, il n'y a pas de, y a pas de subordination. Enfin, tout ça est une... Donc on a créé une légende sur l'Algérie française.
0: Ah, bien sûr.
1: Arrivé à 1870, on peut dire qu'il y a là-bas déjà une véritable société, aussi bien européenne, française, que européenne et hispanique essentiellement, enfin italienne. Oui. Et puis il y a une société indigène, variée d'ailleurs, parce que comme tu l'as dit, la Kabylie, ce n'est pas les tribus arabes du sud d'Alger, ça n'a rien à voir en fait, ça n'a absolument rien à voir. Et on essaye, tout cela vit sous le drapeau français et sous la souveraineté française. Alors un mot de conclusion, Jean, avant que nous nous revoyions dans un mois, continuer.
0: Dans un mois là-dessus. Non, mais c'est
1: passionnant parce qu'il faut arriver à 1958. Hein.
0: Oui, mais...
1: Et au drame de l'Algérie. Mais pour le moment, il n'y a pas de drame, contrairement à ce qu'on raconte.
0: Alors, on verra qu'il y a, on parlera la prochaine fois d'un certain nombre de révoltes, par exemple, en 1870, 71,
1: etc. À chaque fois que la France est attaquée, évidemment, il y a, comme pendant la guerre de 14, il y avait un mouvement sénoussiste, qui d'ailleurs était la cause de l'assassinat du père de Foucault. Mais il est certain que, ce qu'il y a d'extraordinaire, c'est par exemple pendant la guerre de 14, le père de Foucault, à lui tout seul, pratiquement avec quelques sous-officiers répartis dans deux ou trois forts à travers le Sahara, ont tenu le Sahara entier.
0: Oui, mais parce qu'il n'y avait pas d'ennemis, il n'y avait pas d'ennemis intérieurs.
1: Non. Et c'est la raison pour laquelle d'ailleurs il a été assassiné, essentiellement.
0: Oui.
1: Il a été assassiné comme français,
0: bien sûr,
1: catholique, mais comme français. Mmh. Et ça, c'est important à le souligner.
0: Oui.
1: Parce que ça va ensemble.
0: Mmh.
1: Je pense que le seul tort de Napoléon III et des administrateurs et des militaires de l'époque, c'est qu'ils ont eu trop de, sous prétexte de respect de l'islam et du monde arabe, ils ont trop cédé au coranisme. Alors qu'ils auraient dû aider, et je pense que les indigènes attendaient cela, à une extension comme dans le Sahel, d'ailleurs, dans les pays noirs du Sud, à une expansion du christianisme, évidemment.
0: Oui, mais ça avait commencé...
1: C'est ce que voyait le père de Foucault, d'ailleurs.
0: Oui, les pères blancs l'avaient fait, mais à partir de la séparation de l'Église et de l'État, il y a eu, au contraire, une volonté politique d'interdire le prosélytisme auprès des musulmans.
1: Auprès des musulmans.
0: Mais, par exemple, le père de Foucault est devenu saint, mais... Il n'a pas beaucoup converti.
1: Non.
0: Il a converti avant, au début, mais dans les dernières années, il ne le faisait pas. Il montrait ce qu'était la religion et ce que les chrétiens faisaient.
1: Un exemple.
0: Mais il ne cherchait pas à convertir.
1: Merci, chers auditeurs. Et nous nous disons dans un mois.
0: Dans un mois.
1: Cher Jean, pour continuer cette histoire passionnante et dont nous tirons déjà une première leçon, à savoir que l'Algérie était française.

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3: 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Épisode 3, la tradition. Alors, nous allons nous intéresser aujourd'hui à la transmission de la révélation divine. Nous avons vu la semaine dernière que Dieu a parlé aux hommes de différentes façons, que Dieu intervient dans l'histoire des hommes de différentes façons. On a vu d'abord que Dieu est intervenu à travers l'alliance qu'il a faite avec les patriarches, avec Adam, avec Abraham, avec Noé d'abord, avec Abraham, puis les prophètes, et jusqu'à Moïse, évidemment. Moïse à qui il a donné la loi divine. Et que avec la loi donnée à Moïse, Dieu a voulu se former un peuple, le peuple hébreu, pour qu'il accueille son fils divin, pour qu'il accueille Dieu lui-même qui se fait homme au milieu des hommes. Le Christ étant la parole ultime de Dieu donnée aux hommes, puisqu'il est la plénitude de la révélation, il est ce que Dieu dit de plus parfait aux hommes, il est le Verbe divin, il est la parole de Dieu. Alors, il faut se poser la question maintenant, comment est-ce que nous, aujourd'hui, nous avons accès à cette parole de Dieu? Comment est-ce que nous connaissons et avec certitude que ce que Dieu a dit et ce que signifie ce que Dieu a dit aux hommes? Alors, nous allons lire les questions 11 à 17 de cet abrégé du catéchisme que nous étudions dans ce podcast. Et la première question que nous étudions aujourd'hui, question numéro 11, pourquoi et comment doit se transmettre la révélation divine ? Alors la réponse commence par cette vérité assez générale. Dieu veut que tous les hommes soient sauvés et parviennent à la connaissance de la vérité, c'est-à-dire de Jésus-Christ. C'est une citation de la première épître de saint Paul à Timothée. Alors, vous voyez, c'est vraiment ça le cœur de notre sujet aujourd'hui. Puisque Dieu veut que tous les hommes soient sauvés, Dieu veut que tous les hommes aient accès à la révélation, à sa révélation, puisque Dieu veut que tous les hommes le connaissent pour recevoir, pour bénéficier du salut qu'il nous apporte. Comment est-ce que tous les hommes, de tous les temps et de tous les lieux, peuvent avoir accès à la révélation ? Donc la réponse à la question 11 continue. C'est pourquoi il est nécessaire que le Christ soit annoncé à tous les hommes, selon son propre commandement, aller et enseigner toutes les nations. C'est une citation du chapitre 28 de saint Matthieu. Cela se réalise par la tradition apostolique. Alors nous voilà donc au cœur de ce qui nous occupe aujourd'hui et qui est tout à fait fondamental de comprendre, c'est que Dieu se transmet aux hommes, Dieu se révèle aux hommes d'abord par la tradition apostolique. Alors, en quoi consiste la tradition apostolique ? Question 12. La tradition apostolique est la transmission du message du Christ qui s'accomplit depuis les origines du christianisme par la prédication, le témoignage, les institutions, le culte, les écrits inspirés. Les apôtres ont transmis à leurs successeurs, les évêques, et à travers eux à toutes les générations, jusqu'à la fin des temps, ce qu'ils ont reçu du Christ et ce qu'ils ont appris de l'Esprit-Saint. Alors, vous voyez, c'est tout à fait fondamental de comprendre que notre foi, la foi chrétienne, est d'abord le fruit d'une transmission, ce qu'on appelle la tradition. C'est-à-dire que pour accéder à l'enseignement du Christ lui-même, eh bien, il faut que se transmette fidèlement, de génération en génération, depuis le Christ, puis les apôtres, en passant par les premiers évêques, puis tous leurs successeurs, jusqu'à nous aujourd'hui, dans tous les lieux et tous les temps, que se transmette cet enseignement du Christ lui-même. C'est très important parce que, contrairement, comme on le verra plus tard, contrairement à ce que disent les protestants, la foi chrétienne n'est pas d'abord transmise dans un livre. La Bible, on va venir évidemment à l'écriture dans la question suivante, mais la Bible n'est pas le moyen par lequel on accède à Dieu. Le moyen par lequel on accède au Christ, c'est d'abord la tradition apostolique, qui inclut, comme on le verra tout de suite, la Sainte Écriture, comme une de ses parties. Mais la parole de Dieu est d'abord le fruit d'une transmission. Et c'est tout à fait fondamental, et je pense que la crise de l'Église actuelle est tout à fait liée à cet oubli de la transmission. Si les générations d'aujourd'hui ne croient plus, si la France, l'Europe, l'Occident est de moins en moins chrétien, c'est parce que dans la génération des boomers, comme on dit, de l'après-guerre, qui avait reçu cet enseignement, ne l'a pas transmis. N'a pas transmis fidèlement, en tout cas. Et voilà pourquoi il y a beaucoup de jeunes aujourd'hui qui sont complètement ignorants de qui est Jésus-Christ, de ce qu'est la foi chrétienne, et qui vivent très éloignés de Dieu. Alors, continuons pour bien comprendre ce qu'est cette tradition apostolique. Question 13, comment se réalise la tradition apostolique ? La tradition apostolique se réalise de deux manières, par la transmission vivante de la parole de Dieu, appelée plus simplement la tradition, et par la Sainte Écriture, qui est la même annonce du salut consignée par écrit. Donc voilà ce qu'est la Sainte Écriture, c'est l'annonce du salut, c'est-à-dire la tradition apostolique, c'est-à-dire l'enseignement du Christ, consigné par écrit. Alors dit de façon un peu plus simple, ou même un peu plus expressive, Dieu ne s'est pas fait livre. La foi chrétienne n'est pas une religion du livre. C'est très important, Dieu ne s'est pas fait livre, il ne nous a pas donné un livre à suivre, il ne nous a pas donné, pas même une loi à suivre. Dieu s'est fait homme, Dieu s'est fait personne humaine. Personne humaine, excusez-moi, je viens de dire une hérésie, il s'est fait une personne divine, évidemment, mais il s'est fait personne divine qui a pris la nature humaine. Donc, il s'est fait homme, véritablement. Et comment accéder donc à la connaissance, à l'enseignement du Christ, par cette transmission de la parole de Dieu, y compris consignée par écrit. Vous voyez, il y a beaucoup de jeunes aujourd'hui qui cherchent la foi et qui me demandent « J'aimerais acheter une Bible, quelle Bible vous me conseillez ?» Eh bien, je leur réponds de façon un peu provocatrice. Je leur dis « Si vous voulez être catholique, il ne faut pas s'acheter la Bible. Il faut s'acheter le catéchisme. Il faut recevoir cette transmission de la tradition apostolique qui inclut d'ailleurs l'interprétation des textes. Parce que les textes ne sont là que pour consigner par écrit ce qui est contenu d'abord dans la parole de Dieu. Alors, évidemment, vous le comprenez, je ne diminue pas la Sainte Écriture, puisque c'est en lisant la Sainte Écriture, en particulier le Nouveau Testament, que l'on accède à la vie et aux paroles du Christ. Mais on accède à la vie et aux paroles du Christ que parce que, d'ailleurs, l'Écriture nous est transmise. Alors, c'est l'objet de la question suivante, numéro 14. Quel rapport existe-t-il entre la tradition et la Sainte Écriture ? Réponse : la tradition et la Sainte Écriture sont reliées et communiquent étroitement entre elles. En effet, l'une et l'autre rendent le mystère du Christ présent et fécond dans l'Église, et elles jaillissent d'une source divine identique. Elles constituent un seul dépôt sacré de la foi, où l'Église puise sa certitude concernant tout ce qui est révélé. C'est dit d'une façon très intéressante, la complémentarité entre la tradition et l'écriture est tout à fait indispensable. Et puisque je parlais de l'erreur des protestants, et c'est tout à fait important de bien comprendre, c'est une différence fondamentale entre le protestantisme et le catholicisme, la foi catholique ne se trouve pas en lisant l'écriture. La foi catholique se trouve en recevant de l'Église, ce que signifie l'Écriture. La meilleure preuve, d'ailleurs, c'est qui nous a transmis le nombre des livres saints, qui nous a transmis quels sont les livres saints. Eh bien, c'est l'Église, c'est la tradition de l'Église. Pourquoi est-ce que certains textes ont été mis de côté ? Alors, il y avait des textes, par exemple les évangiles apocryphes, certains qui sont tout à fait rocambolesques, et qui ont été mis de côté. Mais il y a d'autres textes qui sont tout à fait légitimes, qui sont très anciens, par exemple le pasteur Dermas, par exemple la Didache, ou des textes qui datent des premiers siècles et des premières générations de chrétiens, et qui, d'ailleurs, pendant un certain temps, dans certaines églises, étaient lus comme textes liturgiques, et qui pourtant n'ont pas été transmis comme faisant partie du canon de l'Écriture. On parlera la prochaine fois du canon de l'Écriture, quels sont les livres qui composent l'Ancien et le Nouveau Testament, mais vous voyez qu'il faut bien qu'il y ait une autorité, qu'il y ait une tradition qui nous est transmise, quels sont les livres qui appartiennent à l'Écriture ou pas. Donc, d'une certaine façon, la tradition est antérieure à l'Écriture. Il ne peut pas y avoir d'Écriture transmise s'il n'y a pas une tradition qui nous la transmet. Et donc, il est très important, on disait tout à l'heure, en décrivant, dans la question 12, en quoi consiste la tradition apostolique, le texte du catéchisme mentionne les apôtres, évidemment, les évêques, leurs successeurs, et toutes les générations, par la prédication, le témoignage, les institutions, le culte, les écrits inspirés. Vous voyez que la tradition de l'Église est bien plus large que le texte de la Sainte Écriture. Il y a le texte de la Sainte Écriture, mais il y a aussi les interprétations qui ont été données au fur et à mesure des siècles par les grands docteurs de l'Église, par les pères de l'Église, c'est-à-dire les évêques des premiers siècles, qui sont plus proches de la source, donc qui avaient un accès plus immédiat à cette transmission, à la source de cette transmission, et par les coutumes des saints, les textes évidemment du magistère, qui nous expliquent comment interpréter tel ou tel passage. Donc c'est quelque chose qu'il faut, je reviens là-dessus, on demande souvent, vous croyez en ceci, en cela, où est-ce que c'est marqué dans la Bible ? Vous voyez, par exemple, une question très classique qu'on me pose, est-ce qu'on a le droit de faire des tatouages alors que dans la Bible, il est écrit « tu n'écriras pas sur ton corps ». Il y a un texte du prophète Ézéchiel, si je ne me trompe pas. Le catholique ne fonde pas sa foi sur des citations de la Bible. Ça, ce sont les protestants qui font ça avec toute l'ambiguïté que ça signifie. Et s'il y a une foule d'églises protestantes qui n'interprètent pas de la même façon l'ensemble des textes, c'est parce que chacun se fait le propre interprète du texte de la Sainte Écriture. Nous, catholiques, nous voyons ce que l'Église, dans sa tradition, dans sa sagesse multiséculaire, millénaire même, a dit de telle ou telle chose, où est-ce qu'elle l'a laissé. Par exemple, sur la question des tatouages, évidemment, il n'y a pas de texte du magistère qui va interdire ceci ou permettre cela. Il y a peut-être des textes dans certaines circonstances, vous voyez, qui ont été donnés par tel évêque ou par tel pape pour lutter contre tel abus ou pour lutter contre, pour favoriser telle dévotion. Mais il n'y a pas, vous voyez, on ne se réfère pas comme un catalogue à la Sainte Écriture, comme un catalogue de lois à suivre. Et d'ailleurs, je pense que ce réflexe de vouloir trouver dans un livre ce qui est dans la Bible, ce que je dois faire, ce que je dois penser, jusqu'à ma façon de m'habiller, ce que je dois manger, c'est très typique d'une influence de l'islam. Parce que dans l'islam, le livre, c'est Dieu qui a écrit le livre. Et le livre saint qui est l'ensemble de ce que les hommes doivent faire, qui va régler jusqu'au moindre détail de la vie des hommes. Alors continuons essayer de résoudre cette question. Comment les hommes de tous les temps et de tous les lieux ont-ils accès à la révélation, c'est-à-dire à Dieu qui s'adresse aux hommes? Alors, question numéro 15. À qui est confié le dépôt de la foi? Réponse, depuis les apôtres, le dépôt de la foi est confié à l'ensemble de l'Église. Avec le sens surnaturel de la foi, le peuple de Dieu tout entier, assisté de l'Esprit Saint et guidé par le magistère de l'Église, accueille la révélation divine, la comprend toujours plus profondément et s'attache à la vivre. Donc vous voyez, c'est l'Église elle-même, l'ensemble du peuple de Dieu, avec une hiérarchie, avec l'assistance du Saint-Esprit, avec le guide du magistère de l'Église qui accueille, comprend et vit de cette révélation divine. Encore une fois, pour accéder à Dieu, ce n'est pas le cœur ou le sentiment de chacun individuellement qui doit le guider, mais c'est avant tout l'enseignement de l'Église, c'est-à-dire l'ensemble des hommes, l'ensemble des chrétiens, l'ensemble des générations de chrétiens qui ont transmis un enseignement plein de sagesse et, en ce sens, assisté du Saint-Esprit. Et c'est ce qu'on appelle l'assistance du Saint-Esprit, c'est le fait que quelque chose qui a toujours été cru, qui a toujours été pratiqué dans l'Église, ne peut pas être erroné. Alors, continuons cette étude de ce dépôt de la foi. Question numéro 16. À qui revient-il d'interpréter de façon authentique le dépôt de la foi? Parce que bien sûr, il faut une autorité, il y a des points qui sont disputés, il y a des points dans l'histoire de l'Église qui ont été débattus, il y a des choses qui pouvaient être disputées, des différentes opinions qui pouvaient être tenues à un certain moment, et puis pour régler une question, le magistère a tranché une question et, avec l'assistance du Saint-Esprit, a imposé ce qu'est le contenu de la foi, le contenu authentique de la foi. Alors, la réponse à cette question 16 est la suivante. L'interprétation authentique du dépôt de la foi appartient au seul magistère vivant de l'Église, c'est-à-dire au successeur de Pierre, l'évêque de Rome, et aux évêques en communion avec lui. Au magistère qui, dans le service de la parole de Dieu, jouit du charisme certain de la vérité, il revient aussi de définir les dogmes qui sont des formulations des vérités contenues dans la révélation divine. Ce pouvoir s'étend également aux vérités qui ont un lien nécessaire avec la révélation. Alors ici, nous avons un élément très important. On aura l'occasion d'y revenir lorsque l'on parlera du pape et de l'autorité du pape. Mais voyez que cette autorité d'interpréter la révélation, de transmettre fidèlement le dépôt de la foi, revient au pape. Mais ce magistère, le magistère c'est le fait d'être un maître, donc c'est-à-dire d'enseigner, d'être un professeur de vérité, le fait d'être un maître de vérité revient au pape avec le charisme de la vérité dans certaines circonstances. C'est-à-dire lorsqu'il définit les dogmes, qui est écrit ici, lorsqu'il lui revient de définir les dogmes, qui sont des formulations des vérités contenues dans la révélation divine, Et ce pouvoir s'étend également aux vérités qui ont un lien nécessaire avec la révélation. Ce que cela signifie, c'est que ce qu'on appelle l'infaillibilité du pape, et c'est très important de comprendre ça, n'est pas garantie au pape dès qu'il ouvre la bouche. Il y a dans l'Église toute une analogie des degrés d'autorité du magistère, et le plus haut de ces degrés étant l'infaillibilité. L'infaillibilité du pape qui peut être engagé, alors à certaines circonstances, dans certaines circonstances, ça a été défini au Concile Vatican I, ces circonstances étant soit quand le pape tout seul proclame un dogme, soit lorsque l'ensemble des évêques réunis en concile et unis au pape déclarent une vérité de foi ou déclarent qu'une vérité est liée à un lien nécessaire avec la révélation. Donc, pour des choses plus clairement, la dernière fois qu'un pape a invoqué son autorité, son charisme d'infaillibilité, c'était, alors de façon sûre, Pie XII, avec le dogme de l'Assomption de la Très Sainte Vierge Marie en 1950. La fois précédente, c'était Pie IX en 1854 avec le dogme de l'Immaculée Conception. Mais depuis, il y a un autre cas qui est discuté, disons, c'est Jean-Paul II, lorsqu'il affirme dans l'une de ses encycliques que le sacerdoce ne peut pas être donné aux femmes, et il dit qu'il veut obliger l'Église entière à croire cela, et que parce que c'est lié intrinsèquement au contenu de la révélation. Alors, le fait que ce soit disputé, savoir si c'est une déclaration infaillible ou pas, est un argument contre le fait que ce soit infaillible. Parce que, précisément, ce charisme d'infaillibilité doit être manifeste, puisque l'une de ses conditions, c'est que le pape doit s'exprimer en tant que pasteur de l'Église universelle, c'est-à-dire en tant que chef de tous les chrétiens, avec la volonté d'obliger, et sur une matière de foi ou de mœurs. Pourquoi est-ce que j'insiste là-dessus ? Parce que, évidemment, le contenu de l'enseignement de tel et tel évêque, et même ce que dit le pape lorsqu'il est en voyage ou lorsqu'on l'interviewe ou lorsqu'il donne son avis devant une assemblée, eh bien, n'est pas immédiatement une vérité de foi, n'est pas immédiatement quelque chose qu'il faut croire sous peine de ne plus être catholique. Ça me semble tout à fait évident. Le contraire serait complètement fou. Le fait de dire qu'un homme, dès qu'il ouvre la bouche, ne peut dire que la vérité parce qu'il a été élu pape, ce serait de l'ordre du miracle et ce serait contraire à la raison humaine. Voilà. Tous les hommes peuvent se tromper. Je pense même qu'il est clair que dans l'histoire des hommes, dans l'histoire de l'Église, des papes ont dit des erreurs, des papes ont pris de mauvaises décisions, des papes ont donné de mauvais conseils en matière politique, en matière de pastorale, et même sur les questions liées à la foi. Certains papes ont dit des choses qui étaient erronées. Donc, c'est très important, contrairement à ce qu'on appelle, par exemple, les cédévacantistes, qui prétendent que tous les papes actuels, même lorsqu'ils disent des choses qui sont contraires à la tradition de l'Église, devraient être, auraient un soi-disant un charisme d'infaillibilité. Donc, puisque ce n'est pas cohérent avec la tradition de l'Église, ils en déduisent que les papes actuels ne sont pas vraiment papes et que ce sont des usurpateurs. Vous voyez à quelles absurdités cela amène. Alors, dernière question de ce paragraphe. Quelles sont les relations entre l'écriture, la tradition et le magistère ? Réponse brève. Écriture, tradition et magistère sont si étroitement unis entre eux qu'aucun n'existe sans les autres. Ensemble, sous l'action de l'Esprit-Saint, ils contribuent efficacement au salut des hommes, chacun selon son mode propre. En conclusion de cette étude sur le magistère, sur de la tradition qui nous permet d'accéder à l'enseignement de la foi, d'enseigner à la révélation divine, c'est-à-dire à la parole divine qu'est Jésus-Christ lui-même, il me semble très important de souligner que dès le début du catéchisme, vous voyez bien que le contenu de la foi est entouré d'un certain nombre de critères de vérité, critères de certitude, en particulier sur le temps long. Il me semble qu'il y a une grave erreur que font beaucoup d'hommes aujourd'hui, et même beaucoup de chrétiens, qui réservent la foi ou qui comprennent la foi uniquement comme une vie intérieure ou comme un ressenti. Pour beaucoup de chrétiens aujourd'hui, la foi n'est rien d'autre que l'expression d'un sentiment intérieur. Et beaucoup disent, au bout d'un certain temps, je ne ressens plus rien, je ne ressens pas la présence de Dieu, et donc ils abandonnent la foi en pensant que finalement c'était une illusion. Eh bien, bien sûr, la foi est une relation personnelle avec Dieu, bien sûr, la foi nous fait entrer, nous permet de connaître et d'aimer intimement Jésus-Christ, et donc Dieu lui-même, mais nous n'accédons à la connaissance du Christ, nous n'accédons à l'enseignement du Christ qu'à travers les cadres donnés par l'Église, par le magistère de l'Église, par la tradition de l'Église et par l'Écriture sainte qui nous est fidèlement transmise par l'Église. Cela me semble tout à fait fondamental dans le sens où la foi n'est donc pas d'abord un sentiment individuel. La foi, c'est l'adhésion de mon intelligence à une vérité révélée et transmise par l'Église. Évidemment, de cette adhésion de l'intelligence doit découler une adhésion du cœur, et donc une relation personnelle avec Dieu. Comme je l'ai dit déjà à plusieurs reprises, la foi n'est pas simplement une connaissance, ce n'est pas une connaissance que Dieu aurait réservée à certains hommes. Mais pour accéder avec certitude, et avec certitude du bien et du vrai, avec la certitude du bien et du vrai, pour accéder à la connaissance du Christ en vérité, la seule façon de faire, c'est de suivre l'enseignement de l'Église, puisque l'Église, c'est l'institution fondée par le Christ, précisément pour nous transmettre fidèlement son enseignement, et donc pour accéder à lui. C'est en ce sens, on parlera de l'Église plus tard, et des autres religions, mais c'est en ce sens que hors de l'Église, il n'y a pas de salut. Selon cette phrase, cette expression de saint Cyprien de Carthage, qui est donc très ancienne, hors de l'Église, point de salut. Parce que l'Église, c'est la garantie, l'Église est le garant de notre connaissance et de notre accès à Jésus-Christ. Bien sûr, ce n'est pas l'Église qui sauve, c'est le Christ qui sauve, mais le Christ n'est accessible que dans son Église. Alors, pour répondre immédiatement à une objection, ça ne veut pas dire que seuls les catholiques vont au ciel, puisque des gens d'autres religions peuvent aussi être sauvés, mais ils ne vont au ciel, ils ne sont sauvés que par l'Église, même si c'est inconscient, même s'ils ne le savent pas. Parce qu'il n'y a qu'un seul sauveur, qui est Jésus-Christ, et qu'il n'y a qu'une seule façon d'accéder au Christ, en vérité, dans la totalité de la vérité, c'est par le magistère de l'Église catholique. Je réponds aussi immédiatement à une deuxième objection. Ça ne veut pas dire que les protestants ne connaissent pas le Christ, mais ça veut dire qu'ils ont une connaissance partielle du Christ, qui est sans doute honnête, et Dieu voit l'honnêteté des cœurs. Il ne s'agit pas de juger la foi de chacun, de juger la sincérité de chacun, mais de façon objective, eh bien, celui qui n'adhère pas à l'ensemble des vérités enseignées par la foi catholique n'est pas fidèle totalement, dans sa totalité, à l'enseignement du Christ. Comme toujours, pour conclure, prions le Saint-Esprit de nous éclairer pour mieux comprendre, mieux intégrer dans notre vie cet enseignement de l'Église. Venez Esprit Saint, remplissez les cœurs de vos fidèles et allumez en eux le feu de votre amour. Envoyez votre Esprit Seigneur, il se fera une création nouvelle et vous renouvellerez la face de la terre. Prions. Ô Dieu qui avez instruit les cœurs de vos fidèles par les lumières du Saint-Esprit, donnez-nous par ce même esprit de comprendre et d'aimer ce qui est bien, afin de jouir sans cesse de ces divines consolations, par Jésus-Christ notre Seigneur, ainsi soit-il. Merci à tous de votre fidélité, de votre écoute attentive de cet épisode. Faisons rayonner autour de nous ces belles vérités de la foi catholique, et surtout n'oublions pas de prier les uns pour les autres. Je prie pour vous, priez pour moi, et que Dieu vous bénisse. C'était l'abbé Mathieu Raffray. Je vous donne rendez-vous la semaine prochaine pour un nouvel épisode de Source.

0: Et rediffusion de cette émission sur Soum Corda de l'abbé Mathieu Raffray, dimanche après-midi à 14h. Et à suivre dans quelques instants et en direct, l'émission Restons Courtois, dirigée par Marc Hénou.
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0: Nous écoutions à l'instant une étude en la mineur de Sibelius. 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Vous pouvez intervenir au cours de cette émission par téléphone au 01 46 51 00 85 ou par courrier électronique à courtoisie@rc.fr. Je vous souhaite une très belle soirée à l'écoute de Radio Courtoisie, il est 17h30.
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13: Et bonsoir chers auditeurs, bienvenue dans cette édition de Restons Courtois, cette édition du jeudi, cette édition de Valeurs Actuelles. Je suis Marc Hainaut et je suis aujourd'hui en plateau avec Valentin Gore du service politique de Valeurs Actuelles. Bonsoir Valentin.
14: Bonsoir Marc.
13: Et nous avons avec nous Laurent Dandrieux, rédacteur en chef culture chez Valeurs Actuelles, auteur notamment de cet ouvrage Le Pessimiste Joyeux aux éditions Fayard, un dialogue que vous entretenez avec votre ami Mathieu Bock-Côté. On y reviendra. Et puis comme on a la chance d'avoir le monsieur cinéma de Valeurs Actuelles, on reviendra aussi sur le Festival de Cannes qui a lieu en ce moment. D'ailleurs, il n'est pas encore terminé, je crois. Beaucoup d'interventions. Un Festival de Cannes peut-être plus politique encore que les précédents par certains aspects. On y reviendra, bien évidemment. Nous recevrons ensuite à 18h30 le député renaissant Charles Rodwell qui a vu sa loi, dite loi philippine, en mémoire à la jeune Philippine Lenoir de Calan assassinée par un Marocain sous OQTF, qui a vu sa loi votée en première lecture à l'Assemblée nationale et votée en première lecture au Sénat. Donc avec le député, nous reviendrons sur cette loi qui pourrait être votée définitivement bientôt, et nous reviendrons aussi sur l'actualité du Bloc central qui, après deux mandats d'Emmanuel Macron, se retrouve avec pléthore de candidats et un socle électoral assez réduit. Donc toutes les questions lui seront posées, et à 19h nous aurons un petit temps de débat avec Nicolas Boutin, notre spécialiste des territoires, qui nous reviendra avec une ou deux histoires assez intéressantes. Nous reviendrons aussi sur les rebondissements dans l'affaire Émile, cette tentative d'incendie du domicile des grands-parents du petit Émile. Beaucoup de sujets locaux donc à aborder. Vous pouvez évidemment poser vos questions à l'adresse courriel courtoisie@rc.fr ou par téléphone au 01 46 51 00 85 01 46 51 00 85. Nous poserons pendant l'entretien, nous poserons vos questions évidemment à Laurent Dandrieux, et pendant l'entretien avec le député Charles Rodwell, évidemment nous lui poserons vos questions en direct. Si vous avez des questions, n'hésitez surtout pas à les poser. Bonsoir Laurent Dandrieux. Donc
14: bonsoir.
13: Donc le pessimiste joyeux, hein, des questions. N'hésitez surtout pas à les poser. Bonsoir Laurent Dandrieux. Donc
14: bonsoir.
13: Donc le pessimiste joyeux, un ouvrage

0: il peut nous arriver parfois d'avoir des nuances, voire ça même arrive. De francs désaccords. Et donc voilà, c'était aussi une manière de rendre le livre plus vivant, plus intéressant, d'aller plus loin. Et c'est toujours aussi un enjeu d'un livre d'entretien, c'est de d'essayer de pousser le sujet un peu au-delà de lui-même, je dirais.
1: En tout cas, je vous connais depuis plusieurs années, Laurent. J'ignorais jusqu'à la lecture de ce livre ou tout du moins du dossier qu'on a fait Valeurs Actuelles, qu'en réalité vous avez été là, ou pour ne pas dire en tout cas l'une des portes d'entrée de Mathieu Bock-Côté, oui, alors, sur la scène française. Est-ce que vous pouvez revenir un peu là-dessus?
0: C'est une grande polémique qui agite Paris en ce moment. Qui a découvert Mathieu Bock-Côté? Nous sommes un certain nombre à revendiquer la paternité. Moi, j'arrive un tout petit peu en retard par rapport à des gens comme Jean Sevilla, qui je crois était le premier parce que il avait un reportage à faire sur le Québec qui lui a permis de le rencontrer, Mathieu, très tôt. Mais moi effectivement j'ai été un des premiers à faire sa connaissance, et je crois d'ailleurs que l'on peut affirmer que Valeurs Actuelles est le premier magazine à avoir mis Mathieu Bock-Côté un jour en couverture de sur sa une. Donc on a été assez pionniers là-dessus. Ça tient aussi à une particularité de Mathieu qui est assez étonnante dans un vis-à-vis du monde intellectuel français, où les gens ont tendance à se regarder volontiers en chien de faïence, avec une pointe de jalousie, de rancœur. Mais pourquoi lui est-il plus célèbre que moi? Enfin, ce genre d'attitude, malheureusement assez typiquement française.
1: Assez courante.
0: Et Mathieu, très jeune, a pris l'habitude, quand il lisait un livre, et Dieu sait qu'il en lit, et Dieu sait qu'il lit des livres publié en France,
1: et bien et Dieu sait qu'il retient ce qu'il lit en plus.
0: Plus il retient ce qu'il lit, c'est très agaçant.
1: il est parfait, cet homme-là, c'est désespérant.
0: De quand il admirait un livre ou qu'il y avait trouvé quelque intérêt, et bien de prendre son ordinateur et d'envoyer un courriel à l'auteur, même s'il ne le connaît pas.
1: Et donc, et ça, c'est une très bonne habitude, parce que généralement on reçoit souvent des plaintes de lecteurs, de gens qui sont en désaccord avec ce que vous écrivez. Ça arrive, parfois c'est justifié, parfois non. En revanche, c'est vrai que c'est plus rare de recevoir juste
0: pour
1: dire des choses positives.
0: Pour vous féliciter, vous disent « Oh, ben, je suis sûr qu'on vous l'a dit 12 fois », mais en fait, non, il y a très peu de gens qui prennent la peine de vous écrire et donc de briser cette solitude un peu de l'écrivain ou de l'essayiste. Et lui le fait très volontiers, et donc c'est en 2010, alors qu'il était totalement... personne en France, je crois, ne connaissait son nom, que Mathieu a eu la gentillesse de m'envoyer un courriel pour me féliciter sur mon premier livre, qui était un essai sur Woody Allen, Portrait d'un anti-moderne.
1: Absolument.
0: Voilà, et de fil en aiguille et de courriel en finalement voyage à Montréal, une amitié est née, dont ce livre est l'un des produits.
1: Vous avez justement évoqué Mathieu Bock-Côté en disant que justement le fait qu'il venait d'une province lointaine le mettait un petit peu en dehors de tous ces petits conflits, un petit peu d'ego, etc. C'est un peu ça qu'il a apporté, Mathieu Bock-Côté, c'est une espèce de vent de fraîcheur, finalement un point de vue à la fois proche et à la fois éloigné de ce que peut être la droite, ces querelles de chapelle, ces querelles presque de syndic d'immeuble.
0: Oui, il a apporté beaucoup de choses, à la fois sur la forme et sur le fond. Sur la forme, parce que bon, d'abord il y a cette nature qu'on lui connaît, extrêmement joviale, extrêmement pleine de faconde et de verve. Il y a aussi le fait que, en tant que Québécois, il provient d'une culture très pragmatique. C'est une société qui est encore très proche de ses racines paysannes. C'est une société très égalitaire, sans grande bourgeoisie, sans aristocratie, et donc c'est une société qui probablement s'est épargné. Les Français ont d'énormes qualités, mais parmi leurs petits défauts, ils peuvent avoir une certaine tendance au snobisme, et je pense que les Québécois en sont à peu près exempts. Et donc il y a une espèce de bonhomie dans sa manière d'approcher la vie intellectuelle, et puis aussi une façon très très incarnée de voir les choses. C'est-à-dire que les intellectuels français effectivement ont un peu tendance en règle générale à être des ratus bibliothecus. pour qui la vraie vie n'est jamais qu'une le sujet d'une note de bas de page en fond d'un vieux grimoire.
1: Un peu des dominicains sans transcendance, quoi,
0: et
1: en fait.
0: Mathieu est le contraire de ça. C'est évidemment un brillant intellectuel, mais c'est aussi un extraordinaire.

0: Bon vivant, et je dois confesser que c'est les 15 heures d'entretien que nous avons pour faire cet ouvrage se sont systématiquement déroulées soit chez lui, soit chez moi, autour d'un plateau de fromage, de charcuterie, d'une très, très bonne bouteille de vin et couronné d'un excellent lagavulin.
1: Et c'est là où vous êtes bon, c'est qu'on ne sent pas trop l'évolution justement éthylique au fur et à mesure des questions, c'est qu'on sent que tout cela a été relissé.
0: Et de censure pour lisser un peu certains propos qui avaient tendance à déborder, mais justement c'est aussi très agréable, c'est que et c'est paradoxal pour le coup, parce que Mathieu vient d'une société qui déteste le clivage, et pour autant il a une parole très libre, il a moins tendance à se surveiller que nous autres Français qui savons que il y a la police des arrière-pensées qui n'est jamais très loin. L'autre chose que je voulais dire qu'il a apporté au débat intellectuel français, et là pour le coup c'est sur le fond, c'est que certes il est québécois et donc certes la France est la mère patrie, mais il est aussi nord-américain, donc il a un regard très aigu, très aiguisé sur la vie intellectuelle nord-américaine. Et notamment, il connaît par cœur tous les grands penseurs des États-Unis. Mmh. Et donc, il a vu un certain nombre de choses avant que nous ne les voyions en France. Et bon, évidemment,
1: notamment
0: le wokisme. Mais effectivement, certaines dérives totalitaires, plus généralement de la modernité, qui se sont faites jour à travers ce qu'on a appelé à l'époque à le politiquement correct et qui ne sont arrivés en France que plus tardivement. Lui, quand il s'est installé en France aux alentours des années 2022, c'était des choses pour lui qui étaient déjà extrêmement familières et sur lesquelles il a pu nous éclairer de manière extraordinairement pertinente.
1: Je vais donner la parole à Valentin Gore dans un instant. Simplement, dernière question, justement, parce qu'il tient encore sa chronique, je crois, sur Radio-Canada. Donc, ce qui est au journal de Montréal, pardon.
0: Alors, il a des activités, j'arrive pas à suivre, mais il a plusieurs chroniques écrites et audiovisuelles dans les médias québécois.
1: Pourquoi est-ce que je posais cette question? C'est parce que justement, on a l'impression que parfois au Canada, en tout cas dans la société québécoise, il y a quand même un politiquement correct qui existe, et se dire que est-ce que le fait que Mathieu Bocoté continue d'avoir une parole libre dans les médias de son pays, est-ce qu'on peut rapprocher à cela, je ne sais pas moi, Éric Zemmour sur RTL, est-ce qu'on est sur les mêmes à l'époque, est-ce qu'on est un peu sur les mêmes seuils de tolérance, on va dire,
0: parce qu'effectivement il est perçu comme abusivement clivant, mais en même temps entouré de quelque chose qui est très précieux pour les Québécois, c'est le prestige du Québécois qui a réussi à Paris. Ouais. Donc ça lui donne quand même une aura incroyable. Ensuite, il y a une chose qui est difficile à comprendre pour nous autres Français, c'est que la question souverainiste est une question qui est essentielle, pas uniquement dans une petite niche électorale comme chez nous, mais vraiment pour l'ensemble de l'opinion québécoise.
1: Elle n'est pas cantonnée qu'à la droite chez eux, quoi.
0: Elle n'est pas cantonnée qu'à la droite.
2: Elle est plutôt de gauche aujourd'hui.
0: Elle est aujourd'hui plutôt progressiste, effectivement. Valentin a raison. Et donc clairement, Mathieu représente l'aile droite du combat souverainiste et indépendantiste au Québec. Mais en tout cas, pour l'incarnation de cette aile droite, il représente quelque chose d'extrêmement important. Et sa voix dans ce débat autour de la question de l'indépendance du Québec est une voix qui porte énormément là-bas, et d'où le temps considérable d'ailleurs qu'il passe. En fait, il a une double vie, hein. Il rentre chez lui le soir en rentrant de CNews, et pour faire des émissions avec le décalage le décalage horaire au Québec.
1: Mais c'est un monstrueux travail.
0: 3 ou 4 fois par semaine. Mais il le fait vraiment très volontiers, dans la mesure où il a parfaitement conscience que si il basculait, j'allais dire, du côté complètement français, et qu'il délaissait ce combat souverainiste québécois, même ne serait-ce que temporairement, cette voix-là serait quasiment absente du débat québécois.
1: Vous êtes bien à l'antenne de Radio Courtoisie dans l'émission Restons Courtois, présentée comme tous les jeudis par Valeurs Actuelles. Je suis Marc Henault, et nous sommes en train d'interroger avec Valentin Gore Laurent Dandrieu. co-auteur d'un livre d'entretien écrit avec Mathieu Bocoté, Le pessimiste joyeux aux éditions Fayard. Valentin Gore, vous aviez une question ou une remarque à faire à Laurent Dondrieu?
2: Oui, bien sûr. Moi, j'ai beaucoup apprécié ce livre parce qu'on apprend finalement à connaître Mathieu Bock-Côté. Vous dites qu'il est en France depuis, de façon permanente depuis 2022. On a l'impression que ça fait beaucoup plus longtemps parce qu'on le voit beaucoup. C'est un personnage très présent. Et comme tous les personnages très présents, on les connaît finalement assez mal. Et notamment, vous racontez très bien cette enfance québécoise, si importante, si touchante aussi, avec ce père récemment, très récemment disparu. Donc ça aussi, ça le fonde. Hein. C'est un enfant de la banlieue de Montréal, mais pas la banlieue au sens français, hein, plutôt des banlieues de ces villes américaines avec ses pavillons.
0: Plus au sens banlieue, plus au sens versaillais,
2: voilà,
0: effectivement.
2: Oui.
0: Oui, c'était pour moi très intéressant de montrer tout ça parce qu'en fait, il est arrivé en France un peu comme un ovni. Et je crois que c'est Alexandre Devecchio qui faisait remarquer qu'on ne s'en étonnait pas assez du prodige que ça consiste, en quoi ça consistait. Puisqu'en fait, il arrive pour remplacer du jour au lendemain Éric Zemmour, qui était quand même devenu une vedette médiatique absolument considérable, remplacé par un Québécois improbable et inconnu qui s'est révélé connaître la politique française quasiment mieux que personne. Et donc, c'était à la fois une manière de savoir effectivement d'où il venait et qui il était, mais aussi de comprendre profondément à travers cet exemple le lien extraordinaire que nous, malheureusement français, nous avons tendance à oublier, qui existe encore entre la population québécoise et ce qu'ils n'appellent plus trop, mais ce qu'ils vivent peut-être encore quand même un peu comme la mère patrie. Et le père de Mathieu, effectivement, est quelqu'un que j'ai pas eu la chance de connaître, mais d'assez fascinant parce que c'était une famille où, pour eux, tout ce qui se passait en France, ça se passait aussi chez eux. En fait, ils étaient concernés exactement comme s'ils avaient été français. Il se désolait de je ne sais trop quelle mésaventure survenue à Philippe Séguin et donc il y a quelque chose de très beau et de très extraordinaire dans cette familiarité et cette passion pour la vie française, non seulement dans sa culture, sa gastronomie, tout son art de vivre, mais aussi les moindres détails de sa vie intellectuelle. Et ça, je trouve que j'ai été content de raconter ça aussi parce que je trouve que ce livre est du coup devient d'une certaine manière une façon de... Je voudrais pas paraître moralisateur, mais de nous rappeler, nous autres Français, et moi-même le premier, parce que j'avoue que avant de me lancer là-dedans, je connaissais
2: assez mal tout ça. Vous n'aviez pas déjà un lien avec le Québec?
0: Je l'avais pas suffisamment, et je connaissais très mal son histoire, et Mathieu me l'a fait sentir très gentiment et beaucoup de bienveillance. Mais c'est vrai que je trouve vraiment infiniment dommage que nous ne rendions pas justice d'abord à la fidélité des Québécois à notre égard et ensuite à cette page d'histoire incroyable que fut la présence de la France en Amérique du Nord et même un peu du Sud. Et j'aimerais aussi à travers ce livre, bien que les Français en tout cas ceux qui se sentent concernés par les questions de souveraineté et d'indépendance, prennent à cœur aussi cette cause de l'indépendance québécoise, non seulement pour le plus grand bien du peuple québécois, mais aussi parce que l'indépendance du Québec, ce serait une manière d'ouvrir un nouveau chapitre de cette plus grande France dont nous avons tous plus ou moins la nostalgie.
1: Réaction d'un auditeur légendaire, Mathieu Bock-Côté, digne héritier de Pierre Gripari, qui fut un pessimiste joyeux à défaut d'être un optimiste anxieux. Merci pour le trait d'esprit. Ça me permet de vous poser cette question, Laurent Dondrieu, parce que on n'est pas assez revenu sur le titre. Et j'avais presque envie de vous dire, c'est la question qu'on vous a sans doute posée déjà des milliers de fois, mais allez, je vous la pose quand même. C'est quoi un pessimiste joyeux, Laurent Dondrieu?
0: Alors, c'est le contraire de moi.
1: Non, alors vous pessimiste peut-être. Vous êtes sans doute pessimiste.
0: Non, mais après, c'est en fait une formule que Mathieu a employée dans un de ses premiers livres, où il, pour brosser son itinéraire intellectuel, il faisait en fait une sorte d'exercice de gratitude vis-à-vis de ses parents, et il parlait de son père comme d'un pessimiste joyeux. Et donc, en lisant ça, je lui ai dit au cours de ces entretiens, mais bon, très bien, ça décrit très bien votre père, mais ça vous décrit sans doute très bien aussi. Mmh. Et donc, finalement, au moment de choisir un titre, on a opté là-dessus. Pessimiste parce que effectivement, Mathieu est quelqu'un, comme nous tous, qui est très conscient du fait que nous vivons, d'une part, une basse époque qui n'est pas qui n'écrit pas les pages les plus glorieuses de la civilisation occidentale, que par ailleurs nous vivons une époque aussi qui est où la modernité devient de plus en plus dévorée par ses pulsions liberticides, donc une époque à bien des titres inquiétante, déroutante, qui nous appelle à une forme de résistance, à une forme de combat, et en même temps joyeux. Alors évidemment, concernant Mathieu, pour des questions de
1: vie, tout simplement,
0: tempérament,
1: incarné, bon vivant, truculent même.
0: On n'est pas tous égaux sur les questions de tempérament, mais il y a aussi, je pense, une philosophie de la vie, une philosophie presque politique derrière cela. Et là, pour le coup, je le rejoins complètement, au-delà des différences de tempérament. C'est que c'est la conviction que la vie ne se résume pas à la politique, et que vous pouvez vivre une période de l'histoire absolument désespérante et en même temps cultiver des amitiés formidables. Vous pouvez trouver que c'était beaucoup mieux avant, mais que quand même il y a des vins français qui restent quand même extraordinairement savoureux à déguster, et peut-être même de mieux en mieux. Et voilà, et que par ailleurs, ajoutons-y une petite soyons fous, une petite dimension surnaturelle, c'est que malgré tout, ben non, on est appelé une béatitude éternelle. Donc nos misères actuelles, qui nous paraissent absolument accablantes, arrivera un jour où elles nous paraîtront très peu de choses, et peut-être même on pourra se dire qu'elles nous ont préparé à un bonheur d'autant plus grand.
1: Valentin Gore.
2: Est-ce que cette joie, c'est pas aussi une forme d'espérance? Alors, il y a des pages intéressantes, évidemment, sur la religion et le rapport complexe qu'entretient Mathieu Bock-Côté avec la foi. Mais l'espérance, en tout cas, dans son projet politique, l'indépendance du Québec, on a l'impression que les souverainistes québécois sont très en avant de la main, ils croient beaucoup. Alors qu'en France, les gens de droite, les patriotes au sens large, souvent, sont plutôt des gens désespérés.
0: Oui.
2: Je sais pas si vous partagez ce point
0: c'est
2: de vue.
0: C'est vrai.
1: Et désespérants aussi.
0: Mathieu est ambigu sur cette question de l'indépendance, c'est-à-dire qu'à la fois, alors il est persuadé ça, à 100% qu'il va y avoir dans les années qui viennent un nouveau référendum sur l'indépendance du Québec. Très militant, il est assez confiant sur le fait de pouvoir que l'indépendance l'emporte, mais en même temps, il le dit très clairement que ce sera le référendum de la dernière chance.
2: Absolument.
0: C'est-à-dire que si les Québécois ne choisissent pas l'indépendance, la subversion migratoire organisée sciemment par le gouvernement canadien pour noyer le fait français empêchera à l'avenir cette indépendance d'advenir. L'avantage quand même qu'ont les Québécois par rapport aux Français, c'est qu'ils ont un objectif qui est très matérialisable. L'indépendance, voilà, ça se fera ou ça se fera pas, mais on sait que dans quelques années, il va y avoir un scrutin qui va permettre d'en décider. Voilà. Nous, notre défi en tant que Français, il est très beau, mais il est quand même moins matérialisable, c'est-à-dire qu'il faut empêcher le délitement ou initier un redressement, c'est-à-dire que c'est un peu vague dans son ambition, et c'est très flou quant aux moyens dont nous disposons pour l'atteindre. Donc il peut y avoir.
1: On est plus des Acadiens, nous, c'est plus l'exil de l'exil intérieur qui pose problème.
0: Oui, mais alors après, en plus, il y a là aussi des questions de tempérament. Et je pense qu'en politique, il y a deux tempéraments. Il y a les gens qui pense que puisque c'est nécessaire, bah ça va devenir forcément possible et que ce qui est nécessaire va forcément advenir. Et puis il y a les gens, les disciples un peu de Monterland. Non, j'avoue que moi je suis plutôt de ce côté-là. Les gens qui pratiquent le service inutile, c'est-à-dire bon, on n'est pas bien sûr qu'il y ait beaucoup de chances que ça réussisse, mais c'est pas grave.
2: C'est encore plus beau quand c'est inutile.
0: Et on est là pour essayer. Notre devoir, c'est d'essayer. Et voilà. Mais c'est vraiment des questions de tempérament.
1: Sur les questions de souverainisme, moi ça m'a toujours laissé les rares. Alors j'en ai eu beaucoup moins que vous, évidemment, des discussions avec Mathieu Bock-Côté. Mais moi sur la question du souverainisme, ça m'a toujours amusé. J'ai jamais posé la question, j'avais envie de lui poser, vous avez peut-être évoqué ça avec lui, mais par exemple, l'indépendance de la Nouvelle-Calédonie. Si les Néo-Calédoniens demain avaient un référendum sur une indépendance de la France, est-ce que tu penses que ce serait souhaitable, que ce serait une bonne chose, ou est-ce que le souverainisme a des limites, en quelque sorte?
0: Alors, je pense qu'il serait tout à fait, Mathieu serait tout à fait disposé à reconnaître intellectuellement que le souverainisme a des limites. Ensuite, sa passion pour l'indépendance québécoise est élargie à sa passion pour la problématique des petites nations par rapport soit aux empires, soit aux nations plus puissantes qui les dominent, fait que il a un tropisme pro-indépendantiste à peu près universel. Et alors c'est une de nos querelles régulières, c'est-à-dire que je sais que je vais faire bondir non seulement Mathieu Bock-Côté, mais beaucoup d'auditeurs de
1: n'hésitez pas à réagir à ce que va dire Laurent Dandrieu.
0: Personnellement, j'ai un attachement très très fort au Royaume-Uni. Je ne suis pas du tout partisan de l'indépendantisme écossais. Évidemment, Mathieu a la position rigoureusement
1: irlandais,
0: inverse.
1: Irlandais peut-être.
0: Irlandais, c'est plus compliqué. Mais voilà, c'est vrai que Mathieu a tendance à considérer que l'indépendantisme des petites nations est une bonne chose en soi, tout en ayant conscient que effectivement il y a aussi des forces de dissolution qui travaillent les vieilles nations occidentales, qui ne sont pas forcément des choses politiquement très positives.
1: Il serait plutôt dans le camp de Jean Raspail et de sa passion pour les peuplades disparues, style l'âge des steppes, à aller chercher les reliquats des dernières civilisations enfui, ou ça reste essentiellement vivant chez lui.
0: C'est sûr que quand vous êtes quand vous grandissez comme lui dans un pays qui est en fait un pays qui est sur le mode de la survivance, vous développez une sensibilité tout à fait exceptionnelle aux menaces existentielles qui pèsent sur les peuples et sur leur culture. Ce qui est intéressant, en tout cas, qu'on se place du point de vue de Raspail, du point de vue de Mathieu Bock-Côté, où moi, c'est une problématique que j'ai beaucoup envisagé à travers l'approche de Jean-Paul II et de la Pologne. C'est de toute façon le rôle absolument crucial de la mémoire et de l'histoire pour la survivance des nations. Et ce qui est fascinant pour moi dans le cas de la Pologne notamment, qui est celui que je connais le mieux, c'est de voir comment une nation qui a été rayée de la carte pendant près de deux siècles a réussi malgré tout à survivre sans plus aucune structure étatique, uniquement parce que il y avait d'autres institutions, et en l'occurrence notamment l'Église, qui ont servi de conservatoire mémoriel et qui ont
1: permis la langue, la culture,
0: et qui ont permis à ce peuple effectivement de conserver ce patrimoine suffisamment longtemps pour que le jour où les conditions de l'indépendance ont été retrouvées, la nation puisse renaître. C'est quelque chose qui peut durer. Qui peut durer quelques siècles, mais pas beaucoup plus. Et donc, évidemment, ça n'oblitère pas la question de la souveraineté politique. Mais je pense qu'en tout cas, l'avantage aussi des petites nations, c'est de nous rappeler non seulement l'importance de la culture, mais aussi la fragilité la fragilité des civilisations et des cultures, et je, des petites nations et des grandes aussi d'ailleurs, parce que quand on voit qu'aujourd'hui l'Égypte n'est plus qu'un sujet de musée, ça fait un peu réfléchir sur l'importance de pérenniser non seulement la culture mais aussi la politique.
1: Valentin Gore pour Laurent Andrieux.
2: Ce que vous dites sur ces petites nations, hein, sur la petite nation concept évidemment de Kundera, qu'Alain Finkielkraut a beaucoup cité aussi.
1: Et que Mathieu cite beaucoup aussi dans son livre.
2: Oui, bien sûr.
0: Il a découvert grâce à Kundera, effectivement.
2: Bien sûr, on le comprend. Parce qu'il y a un voisinage très direct, c'est la langue. Vous en parliez pour la Pologne. Il y a évidemment à Paris, sur l'île Saint-Louis, cet institut polonais qui est très intéressant de ce point de vue. Le Québec, c'est l'archétype de ça. C'est le pays qui défend vraiment le plus la langue française, beaucoup plus en tout cas qu'en France, c'est certain, avec notamment cette réglementation pour les titres d'œuvres. Alors ça m'amuse de savoir, vous qui êtes évidemment le cinéphile qu'on connaît et qui avait aussi ce goût pour les pays, notamment pour le Royaume-Uni, vous l'avez dit, et donc pour la langue anglaise. Est-ce que vous trouvez intéressant qu'on traduise aussi littéralement, comme le font les Québécois, les titres de films en français, donc?
0: Je suis très énervé par la manie française actuelle de garder les titres anglo-saxons de manière systématique. Ça me paraît tout simplement un signe de soumission culturelle absolue. Le problème des titres québécois, c'est qu'ils ont tendance à faire des traductions littérales qui sont un peu farceux, j'allais dire parfois, mais il faut, je pense que c'est absolument impératif de traduire, et en plus, alors parfois ça donne des résultats catastrophiques et complètement ridicules, et notamment tous les films italiens des années 60 en français étaient traduits par des titres tous plus ridicules les uns que les autres, mais parfois on se retrouve avec des titres français qui sont encore plus beaux que les titres originels, et pourquoi pas.
1: Dernière question sur le livre, justement, Laurent d'Andrieux. Mathieu, c'est ça qui est amusant quand on lit Mathieu Bock-Côté, c'est quand il explique un peu d'où il vient culturellement, c'est que il vous cite tous les auteurs classiques, tous ceux qui l'ont façonné littéralement parlant, et quand il va parler de culture cinéma, il va dire, en bon nord-américain, il dit, j'ai grandi avec Chuck Norris, Sylvester Stallone et Schwarzenegger, quoi. C'est un peu cette synthèse de tout ça qui...
0: Mais alors là, c'est une question, là encore complètement de tempérament, parce que Mathieu avait un père qui, lui, était extrêmement cinéphile et a essayé de lui transmettre ça aussi en lui montrant des films de Dreyer et de Bergman. Avec le petit Mathieu, ça n'a pas marché du tout, et il souffrait intérieurement tout en pensant rendez-moi Chuck Norris, quelqu'un qui tue des méchants.
1: C'est ça.
0: Voilà. Donc
1: plutôt que des gens qui nous tuent d'ennui.
0: Donc c'est une de mes divergences avec Mathieu. J'ai tendance à préférer Fellini à Chuck Norris, mais bon, on peut pas être d'accord sur tout.
1: Témoignage d'une auditrice, j'ai eu l'occasion de passer au Québec lors d'un voyage en Amérique du Nord, et quel plaisir de découvrir cette population si accueillante et chaleureuse. J'ai rêvé d'y habiter en dépit du climat. Vous qui êtes allé, Laurent d'Andrieux, le climat du Québec, allez de Québec pour terminer.
0: C'est vrai qu'il est rude, et ne nous le cachons pas. Il faut supporter les hivers très longs et très rigoureux. Après, c'est un pays magnifique. Les gens sont absolument charmants. Il y a peut-être une réserve, j'en parle, je me permets d'en parler parce que Mathieu en a parlé lui-même plusieurs fois. Ils ont une culture beaucoup plus familiale qu'amical, et donc ils sont à la fois très accueillants, très chaleureux, très sympathiques, mais c'est peut-être une société dans laquelle il est plus difficile, y compris pour un Français, de s'insérer facilement que pour un Québécois à Paris.
1: Merci Laurent d'Andrieux, vous êtes bien, chers auditeurs, sur l'antenne de Radio Courtoisie, dans l'émission Restons Courtois, présentée comme tous les jeudis par Valeurs Actuelles. Je suis Marc Hainaut, je suis en plateau avec Valentin Gore du service politique de Valeurs Actuelles, et avec Laurent d'Andrieux, rédacteur en chef culture de Valeurs Actuelles. Nous avons parlé de son ouvrage, coécrit avec Mathieu Bock-Côté, Le pessimiste joyeux, aux éditions Fayard, un livre d'entretien entre ces deux personnalités que je vous recommande chaudement de découvrir et d'acheter, c'est encore mieux. Petit message de votre radio, et puis nous reviendrons toujours avec Laurent d'Andrieux sur le Festival de Cannes qui a lieu en ce moment à Cannes, justement.
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1: De retour à l'antenne de Radio Courtoisie dans l'émission Restons courtois. Je suis toujours en plateau avec Valentin Gore du service politique de Valeurs Actuelles et Laurent Dandrieux, rédacteur en chef culture de Valeurs Actuelles et également grand critique cinéma très très reconnu. Laurent Dandrieux, il y a le Festival de Cannes en ce moment, vous n'y êtes pas?
0: Je n'y suis pas. Pas depuis plusieurs années. J'y suis allé les 8 premières années de ma mandature de critique de cinéma et c'est très fatigant. C'est une usine à films. On se tape 4 ou 5 projections par jour. On rentre de là absolument lessivé. Les premières années c'est très drôle parce que voilà, il y a le côté glamour. Au détour d'un couloir du Palais des Festivals, on tombe nez à nez avec Nicole Kidman. On dit waouh, Nicole Kidman. La deuxième année, on tombe nez à nez avec Nicole Kidman. On dit waouh, tiens, encore Nicole Kidman. Puis la troisième année, quoi, Nicole Kidman. Et donc voilà, ça c'est. Et puis je dois reconnaître que j'ai été, même s'il y a forcément des très belles surprises et on découvre des cinématographies assez rares, mais la tonalité générale du festival est quand même sinistroïde à un point incroyable. Et c'est ça me au bout de 8 ans, ça m'était devenu vraiment pénible.
1: Et vous, Valentin Gore, on sait, vous êtes journaliste politique, mais vous avez aussi une bonne culture cinématographique.
2: Figurez-vous que j'ai fait un long stage à la Quinzaine des réalisateurs à Cannes, qui m'a permis de découvrir cet environnement.
1: Je ne savais même pas.
2: Donc c'est vrai, on se lasse assez vite. Soit j'ai fait qu'une seule édition, et je dois dire que ce qui est un peu pénible à Cannes, c'est qu'on a envie à peu près de tout, sauf d'aller au cinéma, puisqu'il fait beau, il y a la mer, et c'est vrai que il faut être vraiment très cinéphile pour apprécier ces dizaines de films vus les uns après les autres.
0: Ouais. Après, il y a un côté miracle du cinéma, c'est-à-dire je me souviens d'une journée où, j'avais vu déjà 4 films et il fallait que j'envoie un 5e qui commençait à 23h et était un film chinois qui durait 3h45. Et j'ai réussi à le trouver merveilleux quand même.
1: Ah oui, voilà. On peut réussir
0: à conserver cette faculté d'enthousiasme, mais c'est difficile. Après, ce qui est très dur au Festival de Cannes aussi, c'est les sandwichs à 32 €, quoi.
1: Ça fait des notes de frais absolument insupportables.
0: Un peu injustifié.
1: C'est à cause de vous qu'on n'a plus de gobelets à la machine à café, Laurent.
0: Ça doit être ça.
1: Nouveau Festival de Cannes dispendieux. Je voulais parler du Festival de Cannes aussi avec vous, Laurent Dandrieux, parce qu'on vous l'avait dit, ça peut être sinistroïde. En tout cas, cette année, c'est devenu extrêmement politique puisque ce Festival de Cannes a déjà donné lieu à des interventions plus ou moins pertinentes dans le contexte évidemment d'un conflit démarré entre Canal+ et une partie du monde du cinéma. Je rappelle que le patron de Canal+ a déclaré que tous ces gens qui avaient signé cette pétition traitant plus ou moins Vincent Bolloré de nazi, hein, on va rester correct, eh bien ils ne travailleraient plus avec eux. Vent de tempête sur le cinéma, et c'est l'acteur Gilles Lellouche, en pleine promotion de son film sur Jean Moulin, qui a été pris à partie par un journaliste. Je vous propose d'écouter l'extrait.
5: Donc je suis Yazid de Média Parole d'Honneur, et donc l'année prochaine se dérouleront les élections présidentielles en France. Le Rassemblement National, fondé par certains des collaborateurs de Klaus Barbie, traître à leur nation, ont une chance d'arriver au pouvoir. Pensez-vous qu'il est aujourd'hui primordial, pour ne pas trahir la mémoire de Jean Moulin, de combattre résolument le Rassemblement National? Pensez-vous également que la France insoumise majoritaire à gauche est aujourd'hui le meilleur rempart à l'extrême droite, son programme étant aussi inspiré du programme du Conseil National de la Résistance? Question pour Gilles Lellouche, s'il vous plaît.
6: Elle n'est pas un tout petit peu orientée, votre question, non? J'ai pas de réponse à ça, monsieur.
7: Je sens qu'on n'est vraiment pas là pour commenter la politique française. Moi, je sens qu'on a, on a fait ce qu'on a pu pour rendre hommage à Jean Moulin.
1: Voilà, alors tout.
0: C'est vrai que c'est hallucinant cette séquence.
1: C'est quand même totalement aberrant. Alors déjà, on apprend beaucoup de choses. Bon, déjà que la France insoumise, au fond, c'est le Conseil national de la résistance.
0: Voilà.
1: C'est
0: littéralement que Jean Moulin aurait voté Mélenchon. C'est quand même une information intéressante.
1: On sait tous que son secrétaire, d'ailleurs, Monsieur Cordier, était un homme d'extrême gauche, d'ailleurs, comme chacun sait.
0: C'est d'ailleurs, enfin, je trouve assez hallucinant que pseudo-journaliste qui est en fait un militant politique.
1: Décolonial, absolument. Je précise, vous avez raison que le site Parole d'honneur est un site décolonial, d'extrême gauche, ultra gauche, qui appelle à la violence, qui se réjouit de la mort des militants politiques. Enfin voilà,
0: ça fait quelques années que je ne suis pas allé au Festival de Cannes, mais à l'époque où j'y étais, il y avait une hiérarchie dans les journalistes accrédités. On avait des pastilles de plus ou moins grande couleur, et comme les salles de conférences de presse ne sont pas extensibles, il fallait être vraiment dans la première catégorie pour avoir le droit d'assister aux conférences de presse. Donc qu'on ait laissé rentrer un type comme ça pour poser une question pareille, j'ai trouvé très intéressante. En plus, ce qui est hallucinant, c'est qu'il y a certains médias qui se sont permis d'insulter Gilles Lellouche suite à cette réponse en disant qu'il s'était dégonflé, alors qu'en fait il a juste fait remarquer à juste titre que cette question était absolument absurde et n'avait pas lieu d'être.
1: Il y a eu un article de Huffington Post effectivement qui a repris, parce que la réaction de l'ultra-gauche suite à cette sortie de Gilles Lellouche était de le renommer Gilles Lelâche. Voilà.
0: Et j'ai trouvé intéressante aussi la réponse dont on a entendu juste le début du réalisateur, qui est un réalisateur hongrois, donc qui a grandi dans la Hongrie communiste et qui lui a dit que bon, la politique française, ça l'intéressait pas beaucoup. Lui, ce qui l'intéressait, c'est les questions de liberté individuelle, et qu'il y était très attaché parce qu'il avait grandi dans un pays où dans les écoles vous étiez obligé de chanter des hymnes staliniens. Donc j'ai trouvé que c'était une manière de recadrer le débat aussi qui était intéressante. Mais c'est vrai que ce qui est assez étonnant avec cette édition du festival, c'est que finalement on a presque moins parler des films que de cette pétition absurde anti-Bolloré, qui est vraiment quelque chose de d'aberrant, puisque je pense que c'est un exemple parfait de à la fois de l'infantilisme, de la déconnexion et de l'arrogance d'un certain milieu du cinéma, une partie, hein, parce que Le Figaro s'est amusé à décrypter les 1200, qui sont 1200 maintenant signataires. Il y a d'abord très peu de noms qui disent quelque chose à quiconque, et ensuite il y en a une large partie qui ne bosse pas effectivement dans le cinéma. Ouais. Mais ce qui est incroyable, c'est qu'effectivement ces gens vous disent c'est atroce, Canal+ est entre les mains d'un crypto-fasciste. Bon, mais en même temps, on est bien obligé de reconnaître que pour le moment ils nous laissent tranquille et que on peut tourner absolument ce qu'on veut. En plus, ces imbéciles ont choisi pour signer cette pétition cette édition du Festival de Cannes où le nombre de films produits par Canal+ est plus important qu'aucune autre année, et des films vraiment mais d'une diversité politique,
1: oui, il est difficile de voir l'empreinte de Vincent Bolloré.
0: Il n'y a aucune espèce de ligne directrice imposée par Canal à ses coproductions. Donc on est vraiment dans dans une absurdité totale, et en plus, enfin, moi, il y a une chose qui me frappe beaucoup dans le cinéma français depuis quelques années, et notamment dans ces scénarios, c'est une quasi disparition du bon sens. Très souvent, vous voyez un film, au bout de 10 minutes, vous dites, mais comment, quand ils ont présenté le projet, il n'y a pas quelqu'un dans la salle qui s'est levé, qui a levé le doigt en disant, non, mais c'est idiot, enfin, on va pas faire un film là-dessus, ça n'a aucun sens. Et là, on voit bien l'absence de bon sens, c'est-à-dire qu'ils mordent la main qui les nourrit sans leur rien leur demander
1: en retour,
0: la main qui les nourrit, bah finalement, j'ai peut-être plus trop envie de vous nourrir puisque vous me traitez de fasciste. Et ils disent, ah bah ça prouve bien qu'on a eu raison de les mordre. Enfin, on est dans une débilité totale, et qui, je pense, non seulement va se retourner probablement, et je l'espère, contre les signataires de la pétition, mais qui va se retourner aussi contre le cinéma français dans son ensemble, parce que ça donne une image de la profession qui est au-delà de la caricature.
1: Alors moi qui suis à votre différence, messieurs, très peu cinéphile en tout cas. Moi, je suis l'archétype du bon public en matière de cinéma. Tant que c'est divertissant, ça me plaît. J'ai quand même suivi un petit peu
0: J'ai glissé.
1: Ben voilà, ça vous voyez, je trouve ça génial. Bref, j'ai en tout cas suivi quand même un petit peu la suite de cette affaire. On va pas appeler ça l'affaire Lelouch, mais tout le monde aura compris. Eh bien, une jeune consoeur du média en ligne Brut et sans doute inspiré par la saillie de son confrère de parole du journaliste, on va l'appeler comme ça, de parole d'honneur, est tombé sur les marches du festival, sur Mathieu Kassovitz. Vous savez, cet acteur extrêmement engagé, très, très engagé à gauche, pour ne pas dire à l'extrême gauche. Eh bien, il s'est dit, chouette, Mathieu Kassovitz, je vais lui poser la question, que pensez-vous qu'il y a un problème avec Canal+, écoutez la réponse de l'acteur.
8: Je pense que Canal+ fait bien son boulot pour l'instant et qu'on devra gueuler quand Canal+ ne fera pas bien son boulot. Mais pour l'instant, ils le font très bien.
1: Alors déjà, première déconvenue pour cette journaliste, oui. Il s'est dit chouette, Mathieu Kassovitz va nous sortir une tirade, et en fait Mathieu Kassovitz, non mais tout va bien avec Canal+, mais vous allez écouter cette deuxième séquence un peu plus longue, vous avez vu, la journaliste ne se décourage pas, écoutez-la.
9: Je vais aller assez droit dans cette question, vous avez toujours eu une parole assez libre sur le cinéma français, sur l'industrie, je suis obligée de vous parler de cette tribune qui a été signée par 600 personnes contre l'emprise de Bolloré sur le cinéma, qu'est-ce que vous pensez de cette inquiétude?
8: C'est pas le bon endroit pour en parler là, maintenant, là, je dois partir, ça demanderait une bonne discussion. Moi, je suis en tant que cinéaste, pour l'instant, je pense qu'aucun cinéaste n'a été censuré pour financer ses films par Canal+. Je pense que Canal+, fait bien son boulot, pour l'instant, et qu'on devra gueuler quand Canal+, ne fera pas bien son boulot. Mais pour l'instant, ils le font très bien. Voilà.
1: Alors, ce qui est fascinant, c'est qu'en plus, je savais que la séquence à écouter en radio allait être un peu longue, donc j'ai volontairement coupé les E et les blancs faits par Mathieu Kassovitz. Honnêtement, j'en ai laissé exprès pour quand même qu'on se rende compte un petit peu de la gêne du comédien, mais j'en ai quand même enlevé pour que ce soit audible. Tout est dit, je pense. Elle est magnifique, cette séquence. Roland Mandrieux puis Valentin Gore.
0: Ce que j'ai oublié de dire aussi, c'est que c'est un des aspects complètement grotesques de cette pétition, c'est l'hypocrisie des signataires qui disent ah ben non, mais c'était pas du tout Canal+ qui était vidé, c'est visé, c'était Bolloré, comme s'il y avait aucun rapport entre Bolloré et Canal+, et donc il y a une forme d'hypocrisie, une forme de lâcheté qui est absolument. Puis en fait. C'est toujours le même problème, c'est des gens qui s'inventent une résistance d'opérette pour avoir l'impression d'être les Jean Moulin de leur époque. Ce que je trouve fascinant, moi, c'est que si demain, ce qu'à Dieu ne plaise, Adolf Hitler ou Joseph Staline reviennent, mais quels mots ils vont employer pour les décrire, en fait. Ils ont déjà usé les mots de résistance, de fascisme et de nazisme. Ils les ont usés jusqu'à la corde. Et c'est d'une débilité, mais sans nom. C'est effrayant.
1: C'est ce que Karl Marx appelait mettre une claque à sa grand-mère. Valentin Gore, je vous en prie. Et sur l'affaire Lelouch, je vous ai pas entendu sur cette affaire.
2: C'est très intéressant que ça soit sur un film à propos de Jean Moulin. Vous avez rappelé son secrétaire Daniel Cordier. Je le dis clairement, parce que après tout, il a renié ensuite cet engagement, mais il était à l'Action française, effectivement, en 1940, comme beaucoup de gens qui sont allés, par exemple, à Londres et qui ont résisté en France. Sur ce film de Jean Moulin, moi, ce qui me frappe, c'est cette gauche proche de LFI qui essaie de reprendre la mythologie originale du Festival de Cannes, qui, c'est vrai, a été créé en opposition à la Mostra de Venise, qui était à l'époque sous le régime de Mussolini. Donc c'est plutôt une manifestation qui vient du Front Populaire, de Jean Zay. Mais effectivement, reprendre ces mots, toujours les mêmes, de fascisme, comme ça sur la croisette, ça n'a aucun sens. C'est la réaction de Mathieu Kassovitz, qui est certes un homme de gauche, mais qui est aussi paradoxalement parfois un homme de bon sens, et qui a, c'est vrai que si j'étais journaliste de gauche, c'est pas vers lui que j'irais spontanément, parce que parfois il peut être très très surprenant dans ses réponses et pas toujours attendu, mais on voit cette volonté de tout politiser. Alors bien sûr, le cinéma est politique, évidemment, il s'agit pas de dire que c'est un divertissement, mais avec des mots, enfin on a l'impression de collégiens, vraiment de collégiens qui s'amusent et qui emploient des mots complètement délirants.
0: Ce que je trouve intéressant, et que finalement on se dit qu'avec cette histoire le diable va peut-être porter pierre, c'est que contrairement à ce que prétend Libé dans ses dernières éditions, le monde du cinéma ne fait pas du tout front derrière les signataires de la pétition. Ils sont innombrables, les metteurs en scène qui disent « moi je dois tout à Canal+, sans Canal+, mon œuvre
1: Dominique Farrugia notamment a fait une sortie publique
0: Jeanne Herry l'a dit aussi en conférence de presse à Cannes. Et donc peut-être que l'extrémisme débile de cette petite minorité qui a signé la pétition va par contraste remettre un peu les pieds sur terre à l'ensemble de la profession et lui permettre de sortir enfin de certaines postures pseudo résistentialistes à la noix qui n'ont aucun sens et qui agacent tout le monde et qui détériorent profondément l'image du cinéma français.
1: Est-ce que vous pensez, du coup, messieurs, que ça peut aussi marquer cette séquence, là, ce festival

0: soit contestée pour que la gauche se sente assiégée et finalement se recroqueville totalement sur elle-même.
1: Moi, ce que je trouve mais absolument fascinant dans ce débat-là, c'est que quand on parle de la crise de la fréquentation, bon là en ce moment il se trouve qu'il y a un léger mieux depuis le début de l'année, mais quand on parle de la crise de la fréquentation, on va toujours mettre en avant des facteurs exogènes aux critères artistiques, le Covid, le prix des places, l'actualité internationale, la Coupe du Monde de football.
0: Oui, on a l'impression d'entendre les macronistes défendre le bilan de Macron.
1: On ne parle jamais de la qualité des films, c'est effrayant quoi. Enfin, tout simplement, moi je suis désolé, mais il y a encore 3-4 ans, je restais très enthousiaste vis-à-vis de ma profession de critique de cinéma. Et maintenant, j'ai plus qu'une envie, c'est que ça se termine, parce que les 3/4 des films sont ennuyeux à mourir. Et alors, en plus, les 3/4 des films, non seulement ils sont ennuyeux à mourir, mais ils sont ennuyeux pendant 3h45. C'est-à-dire que la durée des films a subi une inflation ces dernières années absolument incroyable, qui en plus est désastreuse pour la fréquentation, parce qu'un film de 3h15, ça fait au moins une séance de moins par jour. Ensuite, quand vous avez envie d'aller le voir, faut réussir à le caser dans votre planning de la journée, c'est pas évident. Et donc effectivement, il y a vraiment très peu de remise en cause sur la qualité. Je mets tout de suite un petit bémol quand même, c'est que il y a ces dernières années dans le cinéma français une tendance qui me paraît assez puissante et assez intéressante, c'est une forme de retour au réel. C'est-à-dire que le cinéma français s'est un peu éloigné de Saint-Germain-des-Prés pour s'intéresser aux médecins de province, pour s'intéresser aux agriculteurs, pour s'intéresser aux vrais gens. Ça donne pas toujours des chefs-d'œuvre.
0: Mais c'est vrai que ça met souvent des films qui sonnent juste, même si c'est pas le point de vue du cinéaste parisien sur l'agriculteur français de manière grossière, fantasmée.
1: Entre ma maîtresse et l'autre maîtresse et l'amant de ma maîtresse. donc il y a à la fois une diversité de sujets qui est plus grande, un souci d'ancrage dans le réel qui est plus grand. Ça, c'est une tendance qui est intéressante, qui pour moi est un des rares signes d'optimisme vis-à-vis de l'évolution du cinéma français.
0: Valentin Gore.
2: Non, je crois que tout est dit. C'est vrai que on a envie d'y croire. On a envie d'avoir de nouveau un cinéma français qui sorte de débats uniquement partisans. Et encore une fois, bien sûr que le cinéma est très politique et ô combien. Et on s'en souvient. Vous parliez de Gilles Lellouche déjà avec Bac Nord. Hein, souvenez-vous, ça avait fait une polémique terrible.
0: Le simple fait
2: de faire un film avec des policiers qui sont pas des salauds, qui sont des gens avec leur complexité, c'était déjà effectivement pour la gauche quelque chose d'insupportable. Et je me souviens que cette année-là, puisque c'est celle où je me trouvais à Cannes, la Palme d'Or était revenue à ce film d'une réalisatrice dont le nom m'échappe, Titane, c'est ça, qui est un film effectivement qui vient de
1: Juliette Cournot,
2: voilà, absolument, qui vient de la gauche radicale, hein. Donc il y avait déjà ces affrontements là
1: mais après, je vais élargir un peu aussi au sujet de la culture en général, parce que moi je suis assez inquiet de l'état de la littérature française.
0: Vous nous relancez une thématique d'une heure là, Laurent.
1: Non, juste pour dire qu'en fait la crise du cinéma, c'est, je crains que ce soit aussi un symptôme d'une forme d'épuisement narratif occidental. Je suis pessimiste et pas très joyeux, mais on a d'excellents metteurs en scène, on a d'excellents acteurs, il y a une pauvreté de scénario très très forte, et on a l'impression que les gens ne savent plus où puiser de nouveaux narratifs. Ce qui est très frappant, c'est la prédominance de l'autofiction, c'est les faux romans, c'est-à-dire les types qui vous écrit un bouquin sur les derniers jours de Flaubert en romançant vaguement, en inventant deux anecdotes. Et en fait, malheureusement, ça devient de plus en plus rare.
0: Oui, il y a plus d'imaginaire, en fait. Il y a plus de fiction au sens réel, quoi.
1: Et sans parler, alors évidemment, de de l'équivalent français qui est malheureusement pour le moment totalement inexistant de ce que les anglo-saxons ont su faire avec Tolkien ou même avec Star Wars, c'est-à-dire créer des mythologies ex nihilo. Là on en est malheureusement très très très très très loin.
0: Et dernière question, Laurent.

0: Lieu avant que vous nous quittiez, vous avez quand même vu des films récemment. Cela, ce qui sort au cinéma en ce moment, est-ce que vous auriez des conseils à donner à nos auditeurs?
1: Oui, alors moi,
0: s'il y a un film à aller voir.
1: J'ai un très bon conseil qui est de ne pas aller voir le nouveau film d'Almodovar qui s'appelle Autofiction, qui est d'un ennui et d'une platitude mortelle. En revanche, il y a plusieurs films qui m'ont beaucoup plu. Un film qui est sur le père Maximilien Kolb, qui raconte donc le sacrifice extraordinaire que le père Kolb a fait au camp d'Auschwitz. C'est un film effectivement, pas très léger, mais vraiment très beau et très émouvant. Si on veut quelque chose de plus chatoyant et de plus... alors il y a des aspects un peu sombres aussi, mais c'est quand même Venise, 18e siècle. C'est un film qui s'appelle Vivaldi et moi, que j'ai trouvé absolument... remarquable. Et puis saluons quand même La Vénus électrique, même si c'est, j'y vois quand même des défauts. Le film de Pierre Salvadori qui a fait l'ouverture de Cannes, qui est une fantaisie assez allègre et assez bien menée, très bien jouée, notamment par Gilles Lellouche.
0: Merci Laurent Andrieux d'avoir été avec nous pour parler de ce livre, Le pessimiste joyeux, écrit avec Mathieu Boccoté aux éditions Fayard, et d'être venu avec nous sur le début de ce festival de Cannes, un festival évidemment toujours très politique. Restez avec nous, chers auditeurs, tout d'abord un petit message de votre radio, ensuite une courte pause, et ensuite nous reviendrons normalement avec le député Renaissance des Yvelines, Charles Rodwell, avec qui nous reviendrons notamment sur l'adoption de sa loi, dite la loi philippine, au Sénat. C'était hier soir, et on viendra avec lui évidemment sur l'héritage que va laisser Emmanuel Macron. À tout de suite.
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1: Et bonsoir à nouveau, chers auditeurs. Bienvenue pour cette deuxième partie de cette édition de Restons courtois. Cette édition de Restons courtois du jeudi. Donc, deux valeurs actuelles sur les ondes de Radio Courtoisie. Je suis en plateau avec Valentin Gore, journaliste au service politique de Valeurs actuelles. Nous accueillons à l'instant le député Renaissance des Yvelines, Charles Rodoel. Bonsoir, monsieur le député.
2: Bonsoir, merci pour votre invitation. Désolé de ne pas être avec vous en plateau cette fois-ci, j'avais grand plaisir à venir la dernière fois, mais nous sommes en plein débat sur la loi d'urgence agricole.
1: Ah oui, donc, sujet d'importance.
2: Et merci de m'avoir invité également pour évoquer d'autres sujets tout aussi importants. C'est toujours un plaisir.
1: Absolument, on va notamment parler de cette fameuse loi philippine. Donc, vous êtes député de la première circonscription des Yvelines, donc qui regroupe une grande partie de la ville de Versailles, mais aussi les communes de Montigny-le-Bretonneux et Guyancourt pour nos auditeurs. Vous êtes aussi l'auteur de cette loi dite philippine, donc qui désigne une proposition de loi élaborée après le meurtre de Philippine Lenoir de Calan, étudiante assassinée en septembre 2024 par un ressortissant marocain sous OQTF, déjà condamné pour viol et passé par un centre de rétention administrative. L'affaire avait évidemment provoqué un débat national sur l'exécution des expulsions et la gestion des étrangers jugés dangereux. Ah, vous êtes revenu, on vous avait perdu, vous êtes revenu, c'est formidable. Première question, Charles Rodoel, le fait d'avoir nommé cette loi la loi philippine, c'est évidemment un hommage. Comment vous est venue tout simplement cette idée?
2: Le meurtre de Philippine Lenoir de Carlan en septembre 2024 a été évidemment un traumatisme pour tous ceux qui la connaissaient et pour des milliers d'habitants de ma circonscription. Et c'est évidemment en lien et en accord plein et entier avec la famille que nous avons décidé de manière collective avec Bruno Retailleau, avec Michel Barnier, avec Gabriel Attal, avec Laurent Wauquiez, de porter ce texte en mémoire de cette jeune fille pour prendre des mesures très fermes pour assurer la sécurité des Français, pour renforcer la sécurité des Français, tout en respectant notre état de droit. Mmh. C'est vraiment sur cette ligne de crête qui n'est pas toujours facile à trouver, que s'inscrit cet texte, parce que nous sommes convaincus que l'état de droit ne doit pas nous condamner à l'impuissance et que les mesures que nous prenons, qui sont drastiques pour renforcer la sécurité des Français et pour lutter contre l'immigration illégale, ne doit pas occulter la protection fondamentale de nos libertés publiques.
1: Vous faites bien, monsieur le député, de parler justement de respect de l'état de droit, parce que cette possibilité existait précédemment, mais elle est tombée en août 2025 lorsqu'une précédente loi sur l'allongement de la durée de rétention administrative a été censurée par le Conseil constitutionnel. On précise que dans la loi que vous portez, il y a l'allongement possible de la durée maximale de rétention en centre de rétention de 80, vous voulez apporter de 90 à 210 jours, et que cela avait été censuré par le Conseil constitutionnel à l'époque. Pourquoi et comment vous avez réussi à convaincre cette fois du bien fondé de cet article de loi?
2: Donc le texte que l'on porte, il a trois volets. Il a un volet qui traite des personnes qui sont atteintes de troubles psychiatriques très graves, qui sont des personnes malades, et qui sont donc des personnes qui sont à la fois dangereuses pour elles-mêmes et pour la société. Et donc, nous, ce qu'on veut faire, c'est pouvoir intervenir avant qu'elle ne passe à l'acte. Deuxième volet que l'on a, ce sont des mesures de lutte drastique contre le terrorisme, à la fois pour des personnes qui sont déjà détenues, mais aussi pour des personnes qui sont soupçonnées de faits extrêmement graves en lien avec le terrorisme. Et troisième volet, c'est celui que vous évoquez, c'est pour des personnes qui sont sous OQTF, qui sont présentes illégalement sur le territoire français, qui n'ont rien à faire ici, et qui sont extrêmement dangereuses parce que ce sont des personnes qui ont déjà été condamnées soit pour des faits de terrorisme, soit pour des faits de délinquance ou de criminalité extrêmement graves. Le Conseil constitutionnel avait censuré l'allongement de la rétention pour des personnes sur un spectre qui était très large. Mmh. Donc la proposition de loi précédente visait l'allongement de la rétention pour des milliers de personnes. Là, la proposition qu'on a déposée vise à allonger la durée de rétention administrative pour des personnes qui non seulement sont présentes illégalement sur le territoire français, qui n'ont rien à faire ici, mais qui sont en plus coupables de faits extrêmement graves, de terrorisme, d'actes de séquestration, d'actes de torture, d'actes de viol, d'actes de barbarie, et qui donc présentent un danger immédiat extrêmement dangereux pour la société, et qu'il faut donc que nous retenions longtemps avant de les expulser. Nous avons pris en compte les recommandations qui nous avaient été faites par le Conseil d'État Il n'y a donc pas de raison, a priori, de voir une censure de ce texte qui présente des mesures drastiques pour assurer la sécurité des Français, tout en protégeant de leur liberté publique.
1: Alors le drame, Charles Rodwell, je vais laisser la parole ensuite à Valentin Gore, mais il est vrai, donc cette proposition de loi est à saluer, puisqu'on a envie, de dire ces mesures sont de bon sens, mais nos auditeurs, je pense, pour une grande partie, pensent cela, mais pourquoi avoir attendu aussi longtemps? Vous êtes député de la majorité d'Emmanuel Macron depuis 2017. Le débat sur les OQTF jamais exécutés existe depuis des années. Il y a eu l'affaire Lola quelques mois avant celle de Philippines. On est tenté de dire pourquoi maintenant? Pourquoi est-ce que cette initiative vient, par exemple, de l'Assemblée nationale? Pourquoi est-ce qu'elle n'est pas venue des gouvernements qui se sont succédés depuis 2017? En bref, monsieur Rodwell, vous comprendrez, c'est peut-être pas trop peu, mais on a un peu l'impression que c'est trop tard, que c'est trop tard pour Philippines, c'est trop tard pour tous les précédents. Et il est incroyable qu'il ait fallu un tel drame pour que la représentation nationale se réveille, si vous voulez, sur ce sujet-là.
2: Je suis arrivé à l'Assemblée nationale en 2022, parce que j'ai été élu en 2022. Je me suis, et vous y avez souvent donné écho, et je vous en remercie beaucoup, j'ai tout de suite pris à bras-le-corps le sujet de l'immigration, notamment l'immigration illégale, et du lien évident qu'il existe entre l'immigration et l'insécurité dans notre pays. Et je suis convaincu que nous avons réussi et que nous avons gagné bien des combats depuis 2017-2022, et que la raison pour laquelle nous avons perdu les législatives en 2022 et perdu les législatives en 2024, c'est que nous avons aussi des échecs à notre actif, et que parmi ceux-ci, notre politique migratoire en est un. Je dirais même que c'est l'un de nos grands échecs. Et que si les Français nous ont refusé leur confiance, et que s'il y a 3 millions d'électeurs d'Emmanuel Macron en 2017 qui ont voté pour le Rassemblement national en 2024, s'il y a plus de 15 millions de Français qui ne sont pas allés aux urnes en 2024, c'est bien qu'il y a une partie de notre politique que nous avons échoué. C'est la raison pour laquelle moi j'appelle mon camp à faire de la reprise de contrôle de nos flux migratoires et de l'identité nationale, de l'identité française, de la culture française et de l'enjeu migratoire le cœur de notre projet politique. C'est un sujet trop important pour le laisser à ce que j'appelle moi les populismes, à l'extrême gauche et à l'extrême droite, qui veulent entretenir un clivage identitaire dans notre pays. Ce n'est pas la vision que j'ai de la société française. Et je suis donc convaincu que soit nous nous emparons de ce sujet pour en faire le cœur de notre projet politique, soit nous serons rayés de la carte, et ce sera peut-être mérité. Ce n'est pas ce que je souhaite pour mon pays, et c'est la raison pour laquelle je m'empare de cet enjeu, parfois de manière assez difficile. Je me fais souvent critiquer, et vous aussi, et de nombreuses personnes, mais on voit bien qu'avec l'adoption de la loi philippine à l'Assemblée nationale, au Sénat, et j'espère ensuite de manière finale avant l'été, que les forces républicaines de ce pays sont parfaitement capables de voter des lois pour reprendre le contrôle de notre politique migratoire et de trouver un juste équilibre entre la protection de libertés publiques et le renforcement drastique de la sécurité des Français.
1: On sait que ce sujet est clivant jusqu'au sein de votre propre groupe. Alors vous l'avez rappelé, j'ai fait une erreur effectivement en vous présentant, vous n'êtes élu que depuis 2022 et pas dès 2017. C'est ça qui était intéressant, je laisserai la parole à Valentin Gore juste après, mais c'est ça qui était intéressant, j'ai trouvé dans la première majorité absolue d'Emmanuel Macron entre 2007 et 2022, c'est que on voyait un petit peu justement se dessiner ce qui allait se dessiner en 2022 puis en 2024, finalement, une aile droite, une aile gauche, et qui, sur des sujets liés à l'immigration, on se rappelle, les auditeurs s'en rappellent peut-être, mais les débats autour de la loi Collomb en 2017, qui avait commencé à déchirer votre famille politique, l'immigration a été un des grands impensés, un angle mort dans la politique menée par Emmanuel Macron depuis 2017. Je vous laisse réagir à ça très rapidement, et je donne la parole à Valentin Gore.
2: Moi, ma position, elle est claire, c'est que je pense que la France ne peut plus souffrir d'un en même temps en matière de sécurité et d'immigration. Et moi, je suis fier d'appartenir à un camp qui a porté une politique résolument pro-européenne, qui a porté une politique de l'offre en matière économique, qui a su protéger notre économie et protéger les Français face à la crise Covid. Je sais que cet avis n'est pas partagé par tous, mais moi, j'en suis très fier. Mais je crois aussi qu'il faut que nous ayons la lucidité de reconnaître nos échecs et que la politique migratoire est l'un de nos échecs, qu'il n'est pas trop tard pour redresser la barre, mais que cette question doit s'inscrire au cœur de notre projet politique, non pas seulement à partir de 2027, mais dès maintenant. Et je suis heureux de voir que la droite et le centre sont parfaitement capables de porter des combats communs comme celui-ci. Il serait donc lunaire que nous partions divisés à l'élection présidentielle, parce que ce texte illustre à quel point nous partageons les mêmes idées, les mêmes électeurs, le même projet politique. Il faut donc que nous soyons alliés pour affronter les combats politiques futurs.
1: Valentin Gore pour Charles Rodwell.
3: Monsieur le député, je reviens un peu à votre proposition de loi, mais la question est aussi plus large. Vous avez réussi donc à contourner ce qui peut apparaître comme un obstacle à certains moments, c'est-à-dire l'état de droit ou certains excès parfois que peuvent avoir les conséquences de l'état de droit. Il y a aussi évidemment un problème de volume. Les places en prison qui sont insuffisantes, et puis aussi vous parliez de la psychiatrie. Alors là, la situation est aussi particulièrement sinistre. Comment pensez-vous réussir à créer rapidement de nombreuses places de prison et rapidement aussi de nombreuses places en psychiatrie qui seront nécessaires pour que votre loi soit correctement appliquée ?
2: Alors, ce texte ne prétend pas répondre à, évidemment, tous les enjeux de la sécurité des Français, je serais bien arrogant de vous le dire. En revanche, les 9 articles que nous présentons présentent des solutions extrêmement concrètes pour que certains actes qui ont été commis ces dernières années ne se reproduisent plus sur le territoire français. L'injonction des examens psychiatriques, elle répond à un enjeu. L'attentat de Bir Hakeim en 2022 a été commis par quelqu'un qui n'avait pas fait l'objet d'un examen psychiatrique avant son passage à l'acte. Il n'a pu faire l'objet d'un examen qu'après son passage à l'acte. Complètement lunaire. On répond à cette question. La question de l'allongement de la durée de rétention administrative pour les personnes sous OQTF. Typiquement le cas du triste assassinat de Philippines, de celui de Lola, de l'attaque au couteau à Mulhouse en février 2025. Voilà des cas qui, peut-être, auraient pu être évités si on avait pu avoir l'allongement de la durée de rétention. Ce sont les articles 7 et 8 de cette proposition de loi. Mais le sujet que vous soulignez, celle des moyens, elle est fondamentale. Je prendrai qu'un enjeu parmi d'autres, la rétention administrative. Je suis rapporteur du budget de l'immigration à l'Assemblée nationale. Vous n'imaginez pas à quel point le débat est homérique chaque année pour tenir les crédits d'investissement en rétention chaque année, c'est un combat que l'on mène jour et nuit pour continuer la construction de places en rétention, pour qu'on ait plus de places, pour qu'on puisse détenir plus de personnes en rétention avant de les expulser. Dernier point pour répondre à votre question. L'enjeu fondamental de la question de l'immigration illégale, c'est pas d'expulser plus, évidemment qu'il faut expulser plus, mais c'est surtout de faire rentrer moins de personnes en situation irrégulière sur le territoire français, parce que la question de l'immigration
1: voire
2: illégale...
1: Voire aucune, monsieur le député. Le but, c'est qu'il n'y ait aucune personne qui ne rentre en France en situation irrégulière. L'objectif,
2: absolument.
1: C'est ça.
2: De toute façon, nous ne dire qu'on veut reprendre le contrôle de notre politique migratoire, c'est déjà assumer le fait qu'il n'y ait plus d'immigration illégale qui rentre dans notre pays. Mais c'est là où j'ai un point de désaccord fondamental avec le Rassemblement national, c'est comment est-ce qu'on arrive à ce point-là ? Je vous prends un exemple parmi d'autres pour ne pas être trop long. Moi, je suis convaincu que la coopération européenne est fondamentale pour réduire l'immigration illégale. Un exemple. En 2023, vous avez 100 000 immigrés illégaux qui ont traversé de Tunisie à l'Europe via la Méditerranée. En 2024, il n'était plus que 16 000. Donc, on a une baisse de l'immigration illégale de Tunisie vers l'Europe de 84% en un an entre 2023 et 2024. Pourquoi ? Parce que les États européens et l'Union européenne ont signé un accord de coopération migratoire avec la Tunisie pour réduire massivement l'immigration illégale venant de ce pays. Je suis convaincu que nous ne pourrons pas réduire l'immigration illégale sans coopération à l'échelle européenne, même si c'est difficile. C'est l'un des points de désaccord majeurs que j'ai avec le RN, même si je respecte évidemment tous les avis.
1: Alors, l'autre question, vous l'avez un petit peu évoquée, d'ailleurs, lorsque vous aviez parlé du vote de votre loi, vous avez justement souligné à quel point la droite et le centre pouvaient se mettre d'accord. On a presque l'impression d'entendre un partisan d'Edouard Philippe, Charles Rodwell, lorsqu'on entend ce genre de propos. D'ailleurs, c'est un petit peu toute la question du bloc central, puisque Emmanuel Macron va quitter le pouvoir dans un peu moins d'un an pour laisser la place à une alternance, soit un potentiel successeur. Et si on fait l'appel, Gabriel Attal, Elisabeth Borne, Édouard Philippe, Gérald Darmanin, Aurore Berger, elle a aussi déclaré son intérêt, on peut aussi rajouter Xavier Bertrand et bien d'autres. Il y a quelques mois, vous appartenez tous plus ou moins au même camp politique, en tout cas au même socle commun. Celui-ci croule désormais sous les candidatures, du moins des personnalités qui y réfléchissent, se positionnent, laissent entendre que peut-être ils pourraient. Comment vous voyez cet après ? Est-ce que vous voyez toute votre famille politique au sens élargi, mais ça pourrait aller de l'aile gauche de votre groupe jusqu'on va dire le centre droit ? Est-ce que vous pensez tout ce socle pourrait avoir un seul et même candidat, Charles Ordouel. Parce que c'est vrai quand vous écoute parler, on a du mal, par exemple, à vous trouver des points communs politiques avec, pour prendre une personnalité au hasard, Madame Pannier-Runacher, par exemple, qui siège avec vous.
2: Je pense que tous les gens que vous avez cités sont liés par un destin commun. Soit la droite et le centre sont rassemblés pour mener les combats qui viennent. Je travaille sur ma proposition de loi avec Gabriel Attal, avec Bruno Retailleau, avec Michel Barnier, avec Gérard Larcher, avec Laurent Wauquiez, avec Gérald Darmanin, avec Sébastien Lecornu. Je travaille avec tous ces gens-là, et si ma proposition de loi est adoptée, ce ne sera pas une victoire individuelle, ce sera une victoire collective. Et donc à partir du moment où tous ces gens-là travaillent ensemble, il serait donc lunaire qu'ils présentent 2, 3, 10 candidatures à l'élection présidentielle. S'ils sont unis, nous avons une chance de gagner. Si nous sommes désunis, nous serons balayés au profit d'un clivage identitaire entre la France insoumise et le Rassemblement national. Ce n'est pas ce que je souhaite pour mon pays, et je pense que nos électeurs ne nous le pardonneront jamais. J'ai toujours été un ardent défenseur de la primaire. J'ai toujours voulu qu'il y ait une primaire fondée sur 3 piliers. Une primaire libérale, où on baisse les dépenses pour baisser les impôts. Une primaire pro-européenne et une primaire où tous les candidats assume de vouloir réduire massivement l'immigration. Cette primaire n'aura pas lieu, il est trop tard, je le regrette amèrement, mais ce que je dis à tous les candidats qui sont sur la ligne de départ, c'est que s'ils ne se rassemblent pas, ils porteront une responsabilité historique dans la disparition des forces républicaines et modérées de l'échiquier politique et dans l'affrontement identitaire que nous promet l'extrême gauche et l'extrême droite dans un conflit qui, à mon avis, serait délétère pour notre pays. C'est la raison pour laquelle la responsabilité de ces gens-là est extrêmement lourde et que nous sommes nombreux à appeler pour l'union de nos forces, qui, à mon avis, est évidente et vitale pour notre pays.
1: Ce qui veut dire que d'une personnalité comme Gabriel Attal, qui a récemment fait comprendre qu'elle était personnellement au moins ouverte à l'ouverture d'un débat sur la GPA, et Bruno Retailleau, vous pensez que ces gens-là pourraient s'entendre, alors même que des sujets comme la GPA sont quand même des sujets extrêmement clivants, sont des sujets même plutôt réservés à la gauche, voire à la gauche de la gauche, et voir un candidat potentiellement de la droite et du centre s'emparer de ce sujet-là et le porter, on voit mal comment une telle dynamique pourrait se créer, Charles Ordouel, pour prendre cet exemple précis.
2: Sur les enjeux dits, je n'aime pas ce terme, mais qui le résume plutôt bien, les enjeux dits sociétaux, il y a toujours eu une liberté totale dans les différents groupes que vous avez cités, liée à la conscience de chacun. Bon, par exemple, un sujet qui n'a évidemment rien à voir, même si on choisit dans cette case.
1: Vous n'étiez pas dans ce mal de vous couper, monsieur le député. Je suis désolé de vous couper. Alors, oui. Vous n'étiez pas encore élu, effectivement, mais moi, je me rappelle le sort qu'avait réservé le groupe de La République En Marche entre 2017 et 2022 à la députée Agnès Thil, qui avait eu le malheur de déclarer son opposition personnelle à la légalisation de la PMA et qui a été insulté, exclu du groupe. Enfin, ce que je veux dire, c'est que généralement, dans le macronisme, toutes les opinions sont valables, surtout si on est progressiste. Objectivement.
2: Je vous prends un exemple. J'ai été opposé à l'aide active à mourir. Je n'ai pas subi l'esclandre que vous décrivez. Je pense
1: que vous avez bien évolué, bravo.
2: Mais ce que j'ai envie de vous dire aujourd'hui, c'est qu'en fait, quand vous prenez toutes ces forces politiques-là, vous soulignez leurs divergences, mais ce que je constate, c'est qu'elles gouvernent ensemble. Vous avez Bruno Retailleau qui a été ministre de François Bayrou. Vous avez Laurent Wauquiez qui travaille avec Gabriel Attal. Vous avez Michel Barnier qui a été à la tête d'un gouvernement avec les forces centristes et de droite au sein d'entre elles. Et ce que je vois sur ma proposition de loi, pardon, je reviens à un sujet micro, mais c'est que tout ce monde travaille ensemble. Et tant mieux. Je trouve que c'est extrêmement rassurant pour notre pays de voir que ces gens que je cite, mais tous les députés qui sont là, sont parfaitement capables de travailler ensemble.
1: Mais vous êtes minoritaire.
2: Pourquoi affronte-t-on? Pardon ?
1: Mais vous êtes minoritaire au sein de l'Assemblée nationale. C'est qu'à un moment donné, votre loi, oui. Par exemple, s'il n'avait pas bénéficié du soutien, par exemple, du Rassemblement national, elle n'aurait aucune chance de. Mais personne, c'est bien ça. Mais c'est bien ça le problème, cher monsieur Ordouel.
2: Je suis certain, par exemple, que peut-être vous ou d'autres aimeriez que le Rassemblement national soit majoritaire.
1: Moi, je ne souhaite rien, vous savez, j'observe.
2: Et ce que je constate simplement, c'est que personne n'a la majorité à l'Assemblée. Alors pourquoi est-ce que personne ne l'a ? Moi, à titre personnel, j'ai refusé le Front Républicain sur ma circonscription parce qu'un Front Républicain avec la France Insoumise n'est pas un Front Républicain, c'est une hérésie politique, c'est la raison pour laquelle je l'ai refusé sur ma circonscription. Mais aujourd'hui, personne n'a la majorité à l'Assemblée nationale. Et ce que je constate, c'est qu'il y a des gens qui viennent d'horizons politiques très différents, qui ont su se rassembler pour bâtir un texte qui, j'espère, sera une victoire politique collective, non pas pour nous, mais pour notre pays et pour assurer la sécurité des Français. Et si nous arrivons à le faire sur des textes très concrets comme celui-ci, il n'y a aucune raison, malgré nos diversités, il faut assumer, on a des courants, on a des idées politiques parfois différentes, des nuances, mais je suis convaincu que ce qui nous rassemble est beaucoup plus puissant que ce qui nous divise, notamment vis-à-vis des adversaires politiques que nous avons dans cette élection.
1: Vous êtes bien à l'antenne de Radio Courtoisie dans l'émission Restons Courtois, présentée comme tous les jeudis par Valeurs Actuelles. Je suis Marc Henault, je suis en plateau avec Valentin Gore du service politique de Valeurs Actuelles et nous sommes avec Charles Rodouel, député Renaissance de la première circonscription des Yvelines. Valentin Gore, vous avez une question pour le député.
3: Oui, bien sûr, parce que je suis très intéressé par ce que vous disiez sur ce projet de primaire que vous aviez, hein, donc primaire libérale, primaire pro-européenne, primaire visant à réduire l'immigration, avec donc les partisans du socle commun qui gouvernent encore d'une certaine façon aujourd'hui, parce que dans le gouvernement Le Cornu, vous avez encore cette variété d'acteurs, même si les ministres LR sont officiellement suspendus. Enfin, c'est une suspension un peu fictive. Est-ce que ce n'est pas quand même très difficile de proposer de faire pour les 5 ans qui viennent, au moins pour les 2 items sur la politique libérale et la réduction de l'immigration, ce que vous n'avez pas réussi à faire pendant les 10 ans qui viennent de s'écouler? Parce qu'il faut, vous proposez finalement la rupture avec la politique que vous avez, en tout cas que les gouvernements que vous avez pour certains soutenus, ont appliqué ou n'ont pas réussi à mettre en œuvre.
2: Parce que vous estimez que une politique libérale, c'est pas la baisse de l'impôt sur les sociétés de 8 points qu'on a mené de 33 à 25%, qui est la baisse de la fiscalité sur les entreprises la plus large depuis le début de la Ve République. Parce que la baisse des impôts de production de 15 milliards d'euros qu'on a mené avant et après crise Covid, c'est pas cette politique-là.
1: Le quoi qu'il en coûte, la taxe sur le carburant.
3: De 2017 à 2020, vous avez peut-être raison, effectivement, dans la première partie, oui.
2: Je vous laisse m'interrompre, mais parce que je peut-être que c'est bien de rappeler ces faits-là. Moi, je considère qu'une politique libérale, c'est une politique de l'offre, on soutient les entreprises, c'est ce qu'on a fait depuis 2017. Je considère qu'une politique libérale, c'est une politique où on mène une réforme du marché du travail, c'est la plus large réforme du marché du travail qu'on a menée depuis 40 ans. C'est la réforme des retraites pour que plus de Français puissent avoir la possibilité de travailler un peu plus longtemps. Ce sont des réformes qu'on a menées pour baisser massivement la fiscalité, tant sur les ménages que sur les entreprises. Et donc, moi, ça fait partie du bilan dont je suis très fier. Il y a une partie de ces décisions qui sont très difficiles. Demander, par exemple, à des Français de travailler un peu plus longtemps, c'est pas facile. Ça demande des débats extrêmement lourds et difficiles, mais je suis convaincu que c'est la seule politique qui peut nous permettre à la fois de relancer l'industrie et l'activité dans notre pays, tout en sauvant notre modèle social de la ruine. Et donc, je suis convaincu que les réformes économiques que nous avons menées depuis près de 10 ans sont des réformes qui ont parfois été impopulaires, mais qui nous seront reconnues comme un succès lié à la politique économique et fiscale qu'on a menée sur ces dernières décennies pour amorcer la relance de la réindustrialisation dans notre pays. On n'a pas tout réussi, mais s'il y a bien une chose qu'on a réussi, je crois que c'est notre politique fiscale et notre politique économique.
1: Vous aviez été l'auteur d'un rapport d'ailleurs sur la réindustrialisation de la France, Charles Rodouel. En tout cas, vous avez été à la tête, vous aviez co-présidé une commission d'enquête aux côtés du Rassemblement national. Et le moins qu'on puisse dire, c'est que les conclusions n'ont pas été les mêmes de part et d'autre.
2: Ah ben ça, je vous le confirme. C'est-à-dire que le Rassemblement national a fait 250 propositions, me semble-t-il. D'ailleurs, le rapporteur Alexandre Loubet avait fait un travail long, mais qui a révélé le caractère irréconciliable de nos propositions. Il n'y a pas une proposition que le Rassemblement national a fait qui ne lutte pas contre tous les efforts qu'on a fait pour lutter contre le changement climatique. Et quand je constate, par exemple, que le Rassemblement national, depuis ne serait-ce qu'un an et demi, a voté main dans la main avec la gauche la nationalisation d'ArcelorMittal, a voté main dans la main avec la gauche 34 milliards d'euros d'impôts supplémentaires qui pèseront sur les entreprises, heureusement qu'on a fini par les rejeter, qui a laissé passer la taxe Zucman en commission des finances, qui voit 3, 4, 6, 10 lignes s'affronter en interne pour essayer de tenter de définir un programme économique pour dans moins d'1 an, je ne vous cache pas ma grande inquiétude de voir ce parti arriver au pouvoir si nous ne bâtissons pas une alternative crédible.
1: J'entends.
2: Et la raison pour laquelle je veux faire des questions migratoires et régaliennes le cœur de notre projet politique, c'est qu'il y a beaucoup de Français qui sont en colère de notre bilan en cette matière, et je les comprends, et que nous n'avons pas d'autre choix que de nous emparer de ces sujets pour éviter que l'extrême gauche ou que l'extrême droite n'arrivent au pouvoir, parce que je suis convaincu, parmi d'autres angoisses que j'ai, que l'un comme l'autre, leur arrivée pour au pouvoir signifierait la ruine économique et financière de notre pays. Et ça, je ne peux pas m'y résoudre. Et c'est la raison pour laquelle je mène ces combats et que je mène ces combats avec d'autres. Et j'espère que nous y arriverons. En tout cas, que vous partagiez mon point de vue ou non, c'est toujours un vrai plaisir d'échanger avec vous.
1: C'est pas une question de partager votre point de vue ou non, Charles Ordouël, parce que vous citez des chiffres pour vanter le bon bilan économique. Moi, je pourrais vous citer les 23 fermetures nettes d'usines pour l'année 2025, l'indice de production industrielle qui s'est atteint à moins 0,6%, le refus. Alors, malgré une poignée de députés de votre groupe, le refus, par exemple, de toucher aux retraites, de toucher au poids qui représente les retraites dans le système social. Je rappelle qu'il y avait quatre actifs pour financer un retraité. Je rappelle que maintenant ils ne sont plus que 1,7, que les prestations sociales visant les retraites ont augmenté de 25 milliards en 2024. Et d'après l'aveu même d'Amélie de Montchalin, 75% de ces 25 milliards ont été épargnés par les retraités. C'est un petit peu ça le problème, en fait, Charles Ordouël, c'est que quand on vous entend, on a effectivement déjà une forme d'autocritique sur ce qui a été un échec, ce qui a pu être réussi, etc. Mais pour le reste, on a presque l'impression qu'en fait, vous n'apparteniez pas à cette majorité.
2: Alors, je suis très étonné de ce que vous dites, parce que je rappelle que je suis député Ensemble pour la République et pas LR ou RN.
1: Bien sûr, justement, c'est pour ça que je vous dis ça. Pour ça que je vous dis que je suis étonné.
2: C'est le problème de la réforme des retraites, mais qui a saccagé la réforme des retraites de 2023, Marc Hainaut?
1: C'est la gauche, les RN, surtout.
2: Les LR et la gauche. Qui a refusé de voter cette réforme? Par exemple, quand vous entendez M. Ciotti dénoncer la gabegie financière de ces dernières années, mais dont le groupe a catégoriquement refusé de nous soutenir sur la réforme des retraites en 2023. J'espère que vous le rappelez, ce fait.
1: Ah, bien sûr. Non, mais attendez, Charles Ordouël, sur le point de vue des retraites.
2: Je n'ai pas terminé, je vous en prie. J'imagine qu'il vous dérange un peu, mais.
1: Pas du tout, rien ne me dérange, Charles Ordouël.
2: Il fait mal à une partie de nos adversaires politiques qui, je crois, croulent sous l'hypocrisie. Quand vous avez le Rassemblement national qui dénonce les déficits, mais qui vous explique qu'ils vont revenir à une retraite à 62 ans, voire à 60 ans, pour une immense partie des Français, là où tous nos voisins sont déjà à 67 ans. Lorsque vous avez l'UDR qui nous explique qu'ils vont donner une politique ultralibérale, mais qui refuse de soutenir la retraite par capitalisation, alors que c'est le seul moyen de sauver la retraite des Français. Lorsque vous avez une partie de cet hémicycle qui s'est alliée jour et nuit à la gauche pour voter 34 milliards d'euros d'impôts supplémentaires sur la tête des Français de nos entreprises. Comment est-ce que ces gens-là peuvent se regarder dans une glace et dénoncer notre bilan? Moi, je vais être très franc avec vous. Sur cette question, je dors très tranquille. Je n'ai jamais voté une hausse d'impôts dans cet hémicycle. Je n'ai jamais voté une hausse de dépenses sur notre système social. C'est le combat qu'on mène avec nos collègues, par exemple Guillaume Kasbarian et d'autres, pour baisser massivement la dépense et pour baisser massivement les impôts. Maintenant, si je peux me permettre, j'ai une question en retour pour vous. J'ai déposé, lors du dernier budget, des amendements. Et lorsque j'ai additionné les économies de ces amendements, j'ai arrivé à 23 milliards d'euros d'économies que j'ai proposées avec mes collègues au Parlement. Est-ce que vous savez combien de ces amendements ont été adoptés?
1: Très peu, je suppose.
2: Zéro. Ils ont été soutenus par mon camp, ils ont été soutenus par une partie des LR, et vous aviez systématiquement l'alliance de la gauche et du Rassemblement national pour refuser toute économie.
1: Oui, mais c'est
2: donc
1: ça qui.
2: Je n'ai aucune leçon à recevoir de la part de ceux qui ont torpillé la réforme des retraites, de la part de ceux qui font exploser les impôts sur nos entreprises, et de la part de ceux qui refusent catégoriquement de voter chaque euro d'économie. Et je crois que ce sera l'un des grands enjeux de l'élection présidentielle.
1: Alors, sur le point des retraites, je suis entièrement d'accord avec vous, mais vous voyez, ça rejoint un peu ce que je disais tout à l'heure, c'est qu'effectivement, vos amendements n'ont pas pu être votés parce qu'il a fallu attendre que vous soyez des membres minoritaires d'un socle commun lui-même minoritaire pour finalement avoir ce courage-là de s'attaquer au tabou des retraites. On a vu entre 2007 et 2022, vous aviez une majorité plus qu'absolue, entre 2022 et 2024, une majorité relative. J'en fais pas tout le reproche qu'il y a à votre force politique, bien au contraire, mais il se trouve que c'est vous qui ont été au pouvoir pendant des années. On sait bien que dans la classe politique française, tout parti confondu, je vous en fais la concession, il y a un tabou, par exemple sur le vote des retraités. On sait qu'en 2017, Emmanuel Macron était le candidat des actifs, que les actifs l'ont fui au fur et à mesure, qu'à partir de 2022, c'est à partir des élections européennes, même de 2019, c'est le poids du vote des retraités qui a globalement porté votre camp politique. Et il y a eu à partir de ce jour-là le fait que les retraites étaient devenues un sujet complètement tabou et qu'il ne fallait surtout pas y toucher. C'est tout à votre honneur d'avoir eu ce courage-là très tardif, mais c'est un fait.
2: Vous posez un débat très intéressant, mais donc revenons à certains faits qui ne sont pas une opinion, mais une réalité. comment est-ce que nous avons réussi en 2017, en 2018, en 2019, jusqu'à la crise Covid, 3 années de suite, à baisser le déficit, à baisser la dette et à baisser les impôts en même temps? Comment est-ce qu'on a réussi à sortir la France de la procédure pour déficit excessif? Comment a-t-on réussi à baisser le déficit à 2,4%, à savoir largement en dessous des 3%?
1: La hausse de la CSG notamment.
2: D'autant plus tranquillement que je n'étais pas député à l'époque. Le seul moyen qu'on a réussi à faire, c'est de baisser la dépense publique. Et depuis 40 ans, la seule majorité qui l'a fait, tout parti confondu, j'ai soutenu Nicolas Sarkozy, j'ai été engagé pendant LR pendant très longtemps et autres, la seule majorité qui a réussi à baisser les impôts, baisser les déficits, baisser la dette en même temps, c'est la majorité d'Emmanuel Macron entre 2017 et 2020. Après, il y a eu l'explosion des dépenses qu'on a souvent décrite. Nous avons un sujet structurel de financement du modèle social sur lequel je peux revenir avec grand plaisir, notamment via la retraite par capitalisation qui nous est refusée par 100% des camps politiques, excepté le nôtre. Mais on ne peut
1: une pas dire du vôtre.
2: Que cette majorité n'a pas baissé les impôts, les déficits et la dette, parce que ça a été le cas entre 2017 et 2020. Et vous avez été nombreux à nous le reprocher. Et pourtant, ça a été fait. C'est la raison pour laquelle moi, je suis très attaché à cette politique. Et si nous voulons pouvoir appliquer cette politique dans le prochain mandat, nous avons à redresser la barre sur notre grand échec, qui est notre politique migratoire et une partie de notre politique régalienne. Et c'est aussi la raison pour laquelle, avec passion, je m'empare de ces sujets.
1: Dernière question, Charles Rodouel, merci d'avoir été avec nous. Mais dernière question, simplement, en un mot, si vous deviez choisir demain entre Gabriel Attal et Édouard Philippe, qui soutiendrez-vous lors de l'élection présidentielle à venir?
2: De Gabriel Attal à Bruno Retailleau, je choisirai le seul candidat qui sera rassemblé et qui pourra faire gagner notre camp. Que ce soit Attal, Philippe, Retailleau, quel que soit le candidat, nous n'avons pas d'autre choix que de nous rassembler parce que sans ce rassemblement, nous serons rayés de la carte et nos électeurs ne nous le pardonneront jamais.
1: Le mieux placé. Donc, merci Charles Rodouel, député Renaissance des Yvelines, pour avoir été avec nous à l'antenne de Radio Courtoisie. Restez avec nous, chers auditeurs. Tout d'abord, un petit message de votre radio et nous reviendrons ensuite avec Nicolas Boutin.
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1: Et bonsoir à nouveau, chers auditeurs. Bienvenue pour cette ultime partie de l'émission Restons courtois, présentée comme tous les jeudis par Valeurs Actuelles. Je suis Marc Hainaut, je suis en plateau avec Valentin Gore du service politique de Valeurs Actuelles. Vous venez d'écouter le député renaissant Charles Rodouel, député de la première circonscription des Yvelines, qui a fait quand même une petite autocritique sur la sur la politique menée par sa famille politique, notamment sur l'immigration. En tout cas, on vous laisse réagir, chers auditeurs, à cette intervention. N'hésitez pas à nous envoyer vos commentaires à l'adresse courtoisie@rc.fr ou par téléphone au 01 46 51 00 85. On va quitter Paris, l'Assemblée nationale et l'élection présidentielle pour rejoindre notre cher Nicolas Boutin. Bonsoir Nicolas, est-ce que vous nous entendez bien ?
5: Bonsoir, oui, très bien, vous-même ?
1: Bah écoutez très bien, nous étions dans le marigot politique, Nicolas Boutin, et vous sortez d'une conférence de presse d'un procureur qui a été éclairante, je suppose.
5: Oui, alors je sais que vous n'allez jamais me croire, Marc, mais effectivement, je suis à Nîmes aujourd'hui, et ce n'est vraiment qu'une coïncidence que c'est le premier jour de l'ouverture de la feria. Mais
1: non, on était bien sûr, dans le tribunal,
5: au palais de justice. même si le visage affiché par la procureure de la République et surtout par le colonel Cassot de la gendarmerie de Nîmes était tout aussi souriant et radieux, parce qu'il se trouve que cette semaine, ils ont fait une saisie record dans un bar tabac, figurez-vous, qu'ils ont trouvé 1 083 720 euros en liquide.
1: Ah oui, énorme somme dans un bar tabac. Ça en fait des paquets de Marlboro. Ah oui, pardon. Des paquets de Marlboro, Philip Morris, Lucky Strike, et Camel. Enfin voilà, j'ai fait
3: Et le prix augmente, c'est peut-être pour ça.
5: Le prix augmente. Alors, pour tout vous dire, en fait, c'est un bar tabac qui est très connu du centre-ville de Nîmes, qui se trouve juste à côté de la Maison Carrée. Donc, pour tous ceux qui sont déjà venus au moins dans une visite touristique, peut-être que vous êtes déjà rentré faire jouer votre loto, peut-être acheter un paquet de cigarettes, même si Centre Public France nous le déconseille vivement, mais vous êtes peut-être rendu dans ce lieu. Et alors tout part en fait il y a 6 mois d'une autre enquête sur le trafic de stupéfiants dans la région nîmoise. Et puis au fur et à mesure des écoutes, une fois cette enquête bouclée, au fur et à mesure des écoutes, ils ont tiré un fil un peu par intuition, hein, c'est ce qu'on appelle ces procédures par intuition de la part des gendarmes, et au fil d'écoute, ils se sont rendus compte qu'il y avait un détenu actuellement en prison qui a déjà écopé de 4 ans pour trafic de stupéfiants, et qui continuait à contrôler un trafic, notamment de livraison à domicile. Vous savez, c'est un petit peu les nouvelles tendances après les points de deal classiques en bas des tours ou dans les centres-villes. Maintenant, l'heure est à la livraison à domicile. Et donc, au fur et à mesure, ils ont isolé 6 personnes, dont le gérant de ce bar tabac et sa compagne, et pour lequel, lors de la perquisition, ils ont eu la surprise, parce que c'est véritablement une saisie à la fois record et historique, de plus d'1 million d'euros en numéraire.
1: Pour l'instant, l'enquête va essayer de faire la lumière sur l'origine exacte de cet argent et d'où il vient.
5: Exactement, sur l'origine exacte de l'argent, sur pourquoi il était stocké aussi massivement à l'instant T. Dans le bar tabac. Alors pour l'instant, en garde à vue, le gérant indique qu'il s'agit d'économies de plusieurs années accumulées.
1: Sens de l'économie de bout de chandelle, dis donc. Félicitations à ce monsieur.
5: A priori, ils n'ont pas été cru, parce que pour l'instant, ils sont mis en examen pour blanchiment. Et donc ils devront s'expliquer sur la provenance de ces fonds. Alors blanchiment, est-ce que c'est en lien avec le trafic de stupéfiants? Peut-être, puisqu'on a aussi retrouvé 4 kilos de cannabis dans le commerce. D'autres pistes sont encore envisagées, que ce soit de l'argent, on va dire, récolté légalement, mais pas forcément déclaré. Il reste à savoir si, oui ou non, l'argent leur appartenait ou appartenait à l'éventuel réseau pour lequel ils étaient en contact au vu des écoutes.
1: Autre actualité locale, Nicolas Boutin, un incendie au Auvernais, le village où vivent les grands-parents du petit Émile Soleil. La maison des grands-parents a été le théâtre d'une tentative d'incendie criminel. Vous avez eu des éléments là-dessus?
5: Oui, j'ai des éléments, et puis j'ai même envie de vous dire que j'ai un coup de gueule un peu à passer, parce que il est vrai que maintenant, ça va faire 3 ans que le petit Émile, vous savez, deux ans et demi, a disparu dans ce petit hameau. Et depuis 3 ans, on entend un peu tout et n'importe quoi, que ça ressemble à l'affaire Grégory, alors que les enquêteurs nous disent évidemment qu'il n'y a aucune ressemblance possible, parce que le petit Grégory avait été retrouvé tout de suite, on savait tout de suite que c'était un meurtre, ce n'était pas le cas de Émile, puisqu'on a retrouvé une partie de son corps que 9 mois plus tard. Surtout, on a très vite mis les soupçons sur cette famille, parce que cette famille était très soudée, parce qu'elle était catholique, qui allait à la messe en latin, parce que ils avaient des idées politiques plutôt à droite. Et donc, tout ça a fait monter une sorte de suspicion qui, au fil de l'enquête, figurez-vous que les suspicions s'éloignent. Alors, ça ne veut pas dire qu'ils sont mis hors de cause pour l'instant, ce n'est pas officiel, le parquet devra s'exprimer à ce sujet-là, mais en tout cas, tous les prélèvements qui ont été faits, tous les objets qui ont été saisis pour analyse, ont été rendus à la famille, donc s'ils ont été rendus, c'est que ce ne sont pas des pièces à conviction à garder pour un dans le dossier. Donc, au fur et à mesure, on se rend compte que cette piste-là mène à l'impasse.
1: Je vous coupe un instant, Nicolas Boutin. C'est que vous, votre conviction personnelle et totale, c'est que la famille n'a rien à voir avec n'a définitivement rien à voir avec la disparition de ce petit garçon.
5: Non, ma conviction personnelle est totale.
1: Et la disparition et la mort, prudent, d'ailleurs, de ce petit garçon.
5: Qu'il faut rester prudent et surtout pas désigner à la vindicte populaire des personnes qui, parce qu'ils auraient un profil différent de ce que l'on connaît dans notre société aujourd'hui. C'est surtout cet appel à la prudence que je veux lancer pour tout le monde, parce qu'on voit sur les réseaux sociaux tout le monde aller vers sa petite théorie dès lors qu'une voiture de gendarmerie sort de la caserne de Marseille. Donc
1: c'est ça qui est terrible, Nicolas Boutin, avec ce genre d'affaires, c'est que vous savez très bien que on a vu ça avec l'affaire du pont de Ligonnès, et que maintenant avec cette affaire du
3: petit Grégory aussi.
1: Le petit Grégory, c'est que malheureusement, cela touche énormément les gens, donc évidemment, chacun y va de son commentaire, de sa théorie, de ses convictions, et c'est abominable pour la famille, mais malheureusement, tout cela est très humain, c'est un peu comme ralentir devant un accident sur l'autoroute, quoi.
5: Et désormais, place aux enquêteurs de faire véritable.
1: Ah, Nicolas Boutin.
5: Pardon, on a été coupé. Je disais, pardon, place aux
1: sortez de la feria, Nicolas. revenez.
5: Place aux enquêteurs désormais de vraiment faire la lumière sur ce qui s'est passé et de ne pas être obtus sur une piste qui pour l'instant ne mène à rien. Et c'est d'ailleurs pour ça que les avocats des grands-parents de Émile ont demandé des compléments dans l'instruction avec des pistes qui n'ont toujours pas été explorées. C'est-à-dire que on a retrouvé des éléments qui peuvent emmener les enquêteurs vers d'autres pistes tout à fait extérieures à la famille, aux grands-parents notamment, et au grand-père en particulier, parce que c'était lui qui a été la cible de toutes les théories pour le moment d'enquêteurs amateurs, j'ai envie de dire. Donc c'est aussi 116 prélèvements ADN nouveaux qui viennent d'être faits, dont on aura réponse après l'été. Et c'est absolument là-dessus qu'il faut rester en tout cas dans le temps aussi de l'enquête, dans le temps judiciaire, et voilà. Et donc nous, on a, avec Jean-Michel Verne, vous retrouverez sur le site de Valeurs Actuelles, on a essayé de décrypter tout ce qui a mené cet homme de 78 ans à venir de Marseille, à se faire passer pour un journaliste néerlandais, d'un magazine néerlandais, à passer un séjour au Auvergnat et à venir essayer de faire 5 départs de feu dans les interstices des volets de la maison des grands-parents. Alors on ignore encore un petit peu ses motivations. Est-ce que c'est parce qu'il était contre les grands-parents? En tout cas, ce serait pas la meilleure des idées de faire disparaître des preuves dans une flamme. Mais en tout cas, tout ça montre aussi un petit peu toute l'irrationalité que l'on a autour de cette enquête. Et donc, autant les journalistes doivent évidemment faire leur travail, autant on doit tous rester mesurés et attendre les résultats vraiment de l'enquête.
1: Merci Nicolas Boutin, restez avec nous chers auditeurs, on va continuer à parler d'actualité. On va revenir un petit peu en France. On va revenir un petit peu à Paris, même si Paris n'est pas la France, et même si et on perd à nouveau Nicolas Boutin. En tout cas, voilà, vous voyez.
3: C'est la feria,
1: c'est le fait d'avoir dire que Paris c'était la France, il a été outré. Je vais parler de ça avec vous, Valentin, puisque ça concerne plutôt la politique nationale, l'affaire de la BD, de la bande dessinée de François Ruffin. Je rappelle l'affaire pour les auditeurs qui ne la connaissent pas. François Ruffin, député de la Somme, président de Picardie Debout d'ailleurs tout court
3: maintenant.
1: Debout
3: tout court, oui.
1: Et candidat lui aussi à l'élection présidentielle et à une primaire, alors pas la même que Charles Rodwell, mais à une primaire tout de même pour désigner un candidat de la gauche qui serait assez fort pour s'opposer à Jean-Luc Mélenchon, pour la faire courte. Et là où la plupart des hommes politiques, lorsqu'ils sont candidats, publie un livre, François Ruffin a publié une BD. Alors, le problème de cette BD, c'est que Elle met en scène le principal intéressé, donc François Ruffin est le personnage principal de cette bande dessinée, est confronté à une scène litigieuse dans un train entre une dame noire, des contrôleurs blancs et un passager présenté comme maghrébin s'offusquer de la scène. Et bien François Ruffin intervient, paye l'amende à la place de tout le monde. Bref, se met en scène tel un bon samaritain. Hurlement de la gauche, notamment de la France insoumise, qui hurle évidemment au racisme, tous les trucs en isme que peut sortir l'extrême gauche, en disant que c'était le mythe du sauveur blanc, que cela ça concourait au racisme systémique, etc. Tempête sur François Ruffin. Est-ce que vous comprenez ça, Valentin Gore? Comment vous avez vu cette polémique et qu'est-ce que vous en pensez?
3: Écoutez, je vais peut-être vous surprendre. Je crois que je la comprends en partie, parce que d'abord, ce choix d'une BD, ça me fait toujours penser à cet extrait de Jacques Chirac qui avait dit à Michel Field, il venait de sortir un livre.
1: Oui.
3: Michel Field se moquait un peu du livre de Chirac, qui c'est vrai était un peu un livre commercial,
1: sous-entendu qu'il ne l'avait pas lu.
3: Voilà, que Chirac l'avait pas écrit, ce qui est vrai. Et Chirac s'était moqué en disant « Ah oui, la prochaine fois, je vous en enverrai un avec des images à colorier. » Alors, j'aime beaucoup la bande dessinée, qui est un monde d'ailleurs très intéressant, que je ne méprise pas du tout, bien au contraire. Je trouvais étonnant, d'abord, de la part de François Ruffin, qui veut être le candidat des classes populaires. Une bande dessinée, c'est rarement, je connais pas le prix exact, mais c'est autour de 25 €, hein, déjà. Mmh. Donc, il faut quand même vraiment avoir envie. Alors qu'un livre tout à fait banal, c'est déjà beaucoup moins cher. Donc c'est plus accessible. Mmh. Et puis ce principe de se mettre en avant soi-même, de se mettre en scène, c'est vraiment d'un goût un peu douteux. La scène dont vous parlez dans le train, là aussi, je trouve que quand on fait une bonne action, surtout que là c'était quand même pas non plus, voilà, il a dû donner 5 € à une dame qui effectivement n'avait pas payé son billet, et on n'en fait pas étalage, et encore moins dans une bande dessinée. Mais ça c'est peut-être un peu moral. Et puis ensuite, c'est une candidature qui ne va nulle part. On le voit à la télévision récemment aux Grandes Gueules, on a l'impression qu'il veut lui-même se convaincre qu'il a le niveau,
1: qu'il a quelque chose à faire ici.
3: Alors qu'il sait bien, voilà, c'est un homme qui est très sympathique par certains aspects, qui est peut-être un bon député, je ne sais pas, en tout cas il a été réélu, mais là aussi un peu étonnant parce qu'en 2024 il est réélu au deuxième tour avec le soutien de la Macronie.
1: Il faut préciser qu'il est arrivé largement derrière la candidate du RN, qui est arrivée en tête au premier tour avec plus de 40% des voix, et François Ruffin s'est livré effectivement à une opération commando, mais presque digne de celle qu'a tenté de faire Christian Estrosi à Nice.
3: Oui, totalement.
1: C'est-à-dire avec un reniement partiel, c'est-à-dire que Ruffin, évidemment, a appelé au Front Républicain, il y a eu le soutien automatique du camp macroniste, et en plus, François Ruffin, qui au premier tour était le candidat du nouveau Front Populaire, a fait une campagne de deuxième tour, où avec un tract qui expliquait que François Ruffin n'était pas Jean-Luc Mélenchon.
3: Voilà.
1: Alors que pendant un temps,
3: il était presque, par certains aspects, non pas à la gauche de Jean-Luc Mélenchon, mais quand même très très militant.
1: Hein, en tout cas, ses héritiers présomptifs.
3: Ses films, d'ailleurs, Merci Patron, qui est un film d'ailleurs assez drôle, si on le regarde, c'est assez marrant, même s'il y a une lecture politique derrière qui est tout à fait contestable. Mais c'est un personnage étonnant, parce que être un anticapitaliste qui tutoie le système, comme il le fait en se faisant réélire avec l'aide du système et en bénéficiant, comme d'un certain côté, Monsieur Roussel, de la bénédiction plus ou moins tacite de toute la Macronie, qui dit « Ah oui, lui, c'est la vraie gauche, c'est une gauche fréquentable. »
1: Celle qui aime bien la Côte de Beauf, celle qui est raisonnable, en fait.
3: Voilà, on peut s'entendre avec lui. Donc moi, je trouve que vraiment, c'est un personnage. Moi, je trouve qu'il devrait retirer cette candidature à l'élection présidentielle. C'est le seul conseil que j'aurais à lui donner, parce que vraiment, cette bande dessinée... Il faut quand même être fou, déjà. Moi, je trouve, pour demander à quelqu'un, il a fait le scénario, pour demander à monter ce projet. Là aussi, on pense à Laurent Dandrieu, tout à l'heure, est-ce qu'il n'y a pas quelqu'un dans la pièce qui a levé le doigt en disant « Non, non, c'est pas une bonne idée, ne le fais pas.
1: » C'est le drame de ces personnalités. Je laisse la parole à Nicolas Boutin après qui nous a rejoint, mais c'est un peu le drame de ces personnalités. Pour moi, c'est un peu le point commun qu'il peut y avoir entre Raphaël Glucksmann et François Ruffin, c'est que ce sont des personnalités atypiques. Oui. François, là où François Ruffin et Glucksmann laissent toujours transparaître, qu'ils ont l'air totalement égarés en politique et que c'est pas forcément le cœur de leur métier. D'ailleurs, quand on voit Glucksmann se présenter comme consultant en révolution,
3: ça se voit beaucoup, oui.
1: On s'est dit, il y a un côté, c'est amusant parce que Jordan Bardella fait tout pour se vieillir et Raphaël Glucksmann, qui a 45 ans, je pense, qui aurait l'âge pour être président, fait tout pour continuer de passer pour un espèce d'adolescent un peu attardé. C'est assez paradoxal, je trouve, et c'est un peu leur point commun à tous les deux, c'est que il y a des idées. François Ruffin a eu des victoires concrètes, je pense notamment au statut des femmes de ménage, à tout ce qu'il a pu faire dans sa circonscription, les mobilisations sociales qu'il a pu remporter, etc. Donc on peut dire que ceux qui ont voté pour lui ont trouvé leur compte, mais là où effectivement il y a un souci, c'est que ce sont des gens qui sont profondément seuls. C'est des gens qui sont très peu voire très mal entourés, qui ont un côté pour le coup François Ruffin qui a un côté vraiment moine soldat qui fait qu'il donne tout à la cause et qui ne comprend pas pourquoi ses équipes autour ne font pas comme lui. Enfin, il y a un petit peu tout ce drame finalement des grands solitaires en politique. Je pense qu'à droite, Nicolas Dupont-Aignan peut faire aussi un peu partie de cette catégorie. Nicolas Boutin sur la BD de François Ruffin, puisqu'on vous a retrouvé.
5: C'est vrai que François Ruffin, en fait, avait commencé son mandat avec quelques prises de position qui pouvaient plaire, je pense, à une certaine partie de l'électorat populaire, si je peux me permettre cette expression.
1: C'est pas un grand.
5: Et qu'en fait, à force de posture, ça sonne faux. Et malheureusement, c'était assez intéressant ce que vous disiez chacun d'entre vous, parce qu'effectivement, il paraît à côté de la plaque et il pense que ça va être séduisant quand il y a une population qui est avec un certain niveau de défiance envers les politiques. Finalement, ça s'est marqué contre son camp à chaque occasion. Évidemment que je plus sois sur le fait que quand on rend un service, si la première des choses que l'on fait derrière, c'est d'en faire un selfie, évidemment retourner finalement le côté vertueux de l'action.
1: C'est un truc d'influenceur, quoi, un petit peu.
5: Exactement. Et puis surtout, c'est intéressant aussi ce que disait Valentin, j'ai envie de compléter, même d'aller plus loin que lui, parce que il disait que ce genre de profil pouvait parfois plaire dans la Macronie, mais attention, parce que ça peut aussi plaire à droite. Et en fait, on se rend compte qu'il y a de plus en plus, en tout cas, notamment en 2022, c'était assez intéressant, à partir du moment où Fabien Roussel a commencé à parler de l'identité française comme étant juste une pièce de boucher et du vin rouge, eh bien, on s'est dit, il n'est pas woke. Et donc il est quasiment de chez nous, on pourrait quasiment faire des alliances avec lui. Et c'est quand même bien réduire notre identité pluriséculaire que de ramener l'identité française simplement à la pièce de boucher.
1: Non mais Nicolas Boutin dit ça parce qu'il a défendu la Côte de Bœuf et pas le cassoulet toulousain, sinon Nicolas aurait dit cet homme est formidable, je vais voter pour lui. Oh, arrêtez Nicolas, on vous connaît.
5: le secret de l'isoloir. Mais en tout cas, non, mais c'est vrai que c'est quand même quelque chose d'assez intéressant, parce que François Ruffin aussi, juste ce côté là finalement, il est moins autiste que peut-être que Sandrine Rousseau, peut-être que Jean-Luc Mélenchon. Il est peut-être moins extravagant, ou en tout cas que Jean-Luc Mélenchon. Il est peut-être moins extravagant, ou en tout cas délirant.

0: des électeurs de droite qui pourraient voter François Mitterrand demain si on retournait en 1980.
1: Alors c'est toujours un petit peu la question justement de ces candidatures de gauche. Vous avez parlé de Fabien Roussel, de François Ruffin. Il y a de toute façon pour cette gauche là. Après on va passer à autre chose. Mais cette gauche là, c'est exister face à Jean-Luc Mélenchon. Et il est vrai que le seul créneau qu'il reste à ces gens, c'est d'aller essayer de récupérer l'électorat rural périphérique qui est parti au Rassemblement National. Mais en fait,
0: ça me fait penser à Bruno Retailleau en fait et aux Républicains ou à Xavier Bertrand qui essaie de partir à la reconquête.
1: Si vous savez où ils vont, dites-leur parce qu'ils savent pas eux. Hein.
0: C'est comment?
1: Vraiment, si vous savez où ils vont électoralement, vraiment dites-leur parce que eux-mêmes ne le savent pas là.
0: Bon, je vais prendre un café avec eux.
1: Et puis vous sécuriserez le Proche-Orient au passage. Et puis. Non, dernière question, messieurs, justement, puisqu'on en parlait vaguement. Édouard Philippe, mise en examen, Édouard Philippe, visé par une enquête.
2: Oui,
1: on va rester juridiquement acceptable. Édouard Philippe, visé par une enquête pour détournement de fonds publics. Un an de l'élection présidentielle, est-ce qu'il faut y voir quelque chose d'assez politique, Valentin Gore, ou simplement une vieille affaire qui suit son cours dans un calendrier tout à fait normal et non rebutant?
2: Alors, je dois dire que je pense que c'est plutôt la deuxième option, parce que c'est une affaire dont on avait déjà entendu parler, qui est assez technique, qui concerne la création au Havre d'une antenne LH French Tech. Alors là, je pense que les auditeurs là vont bouillir là chez eux.
1: Nous sommes désolés.
2: Mais c'est le nom, voilà. Donc, qui est une instance numérique nationale où l'une de ses adjointes a été nommée Madame Stéphanie de Basler, qui était adjointe à la métropole du Havre, avec un salaire qui interroge, qui n'est pas dans les standards habituels. Donc, nous allons suivre cette affaire. Après, c'est vrai que des affaires comme ça, il y en a dans beaucoup de communes aussi, donc il faut être attentif. C'est pas l'affaire du siècle, à mon avis.
1: Merci Valentin Gore, merci Nicolas Boutin d'avoir été avec nous, et merci à Stéphane à la technique, et Louise qui s'est occupée de nous apporter le courrier des auditeurs. Merci à vous aussi, chers auditeurs, pour votre fidélité. On se retrouve jeudi prochain pour un nouvel épisode de Restons Courtois, présenté par Valeurs Actuelles. 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

0: 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Et à suivre dans quelques instants, le libre journal de Jacques Trémollet de Villers, dirigé par Hilaire de Crémy.
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0: Entretien 25 ans de la loi Taubira, parlons esclavage avec Jean Sévillia. Débattons-en la christianophobie, sujet tabou avec sur l'audiovisuel public avec le documentaire d'Armel Joubert des Ouches. En analyse Xavier Aimant, Épiotra, les pétitionnaires anti-Bolloré avec également les chroniques d'Alexis Poulain, Pascal Pointu, Maximilien Frisch et Alexandre de Galzin. Et tout de suite, voici le libre journal de Jacques Trémollet de Villers, dirigé aujourd'hui par Hilaire de Crémier, consacré à la politique intérieure et internationale. Attention, exceptionnellement, vous ne pourrez pas intervenir au cours de cette émission, mais vous pouvez nous écrire à courtoisie@rc.fr. Je vous souhaite une très belle soirée à l'écoute de Radio Courtoisie, il est 19h30.
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0: Chers auditeurs, non pas bonsoir, puisque nous sommes en pré-enregistrement. Hilaire de Crémier, donc vous suppléez, vous remplacez
1: Maître Jacques Trémalet-Villers,
0: qui n'est pas parmi nous. Et nous avons le plaisir de recevoir Gilles Varange, alors journaliste, essayiste. Donc cette émission sera diffusée le jeudi 21 mai à 19h30.
1: Et par conséquent, les auditeurs ne pourront pas envoyer leurs réflexions agréables ou désagréables.
0: Oui, je n'aurai pas le plaisir de les lire, c'est dommage. Voilà.
1: Très bien, ben, merci Marie-Vonne. Alors, je commence par une petite publicité parce que nous faisons des travaux remarquables, que ce soit à Politique Magazine, à la Nouvelle Revue Universelle, auxquelles contribue notre ami Gilles Varange. Et nous faisons, dans le cadre du Cercle Vauban, dont j'ai eu l'occasion de parler à plusieurs reprises à cette antenne, nous faisons des petits livres sur des sujets extrêmement importants. Et là, le dernier qui vient de paraître du Cercle Vauban s'intitule « La défense, un impératif national ». Alors, inutile de vous dire que c'est vraiment un expert de très très grande qualité. Je ne donnerai pas son nom, évidemment général de son état, qui n'est maintenant plus en activité, mais qui a eu des très hauts postes, et qui est l'un des principaux rédacteurs, sinon le principal rédacteur de cette brochure, qui est, tous les experts le diront, qui l'ont lu, l'ont dit, qui est absolument remarquable. C'est un récapitulatif de la situation aussi bien dans le monde, du point de vue évidemment des forces en présence, mais c'est aussi un récapitulatif de la défense française, dont on prétend, puisque bientôt il y a un budget qui va être voté, on parle de 30 milliards supplémentaires, mais comme il est dit d'ailleurs dans la brochure, ces 30 milliards sont tout juste à peine une compensation des manques qui ont fait cruellement défaut à la France pendant des décennies. Donc, en réalité, cette brochure le montre de façon extrêmement, extrêmement précise, parce que les chiffres sont donnés, que ce soit au point de vue effectif ou que ce soit surtout au point de vue des instruments de défense, des outils de défense. Nous sommes dans une infériorité maintenant cruelle par rapport à ce qui se passe dans le monde et par rapport au rôle qu'on prétend jouer. Moi, je donne simplement un exemple. Bon, on a un porte-avions, très bien, alors ça nous distingue des autres Européens, mais ce porte-avions, il est unique, premièrement, et deuxièmement, on l'envoie, et quand on envoie 8 frégates pour l'accompagner, on envoie pratiquement toute la marine française. Et maintenant, toute la marine française est du côté de la mer Rouge. Et il suffit qu'il y ait un incident, et puis il ne reste plus rien de la marine. De telle sorte qu'on a été d'ailleurs obligé d'annuler la parade navale qui était prévue à l'occasion des 400 ans de la marine nationale, créée sous Louis XIII, si je ne m'abuse. Et cette marine nationale, donc, se trouve à l'heure actuelle... Elle a certes de très beaux outils, comme l'armée de l'air, grâce à Dassault. Ces outils ne sont pas en nombre suffisant, ne sont pas assez opérationnels. Ne sont pas assez opérationnels.
0: Les drones.
1: Et on n'a pas... Bref. Cette brochure est extrêmement intéressante. Alors, je vous recommande, pour les personnes qui sont intéressées par les questions nationales, de vous la procurer. Il suffit d'écrire au 1 rue de Courcelles, 75 008, c'est-à-dire vous écrivez soit Cercle Vauban, soit Politique Magazine, et vous faites votre commande. Cette brochure, c'est pour 15 €, vous l'avez, et frais de port compris. Et il n'y a pas seulement que cette brochure. Il y a des brochures sur l'éducation nationale, il y a des brochures sur les institutions françaises, nous aurons peut-être bientôt une brochure sur la diplomatie française. Bref, il y a tout un projet de présentation d'une sorte de... Je ne sais si le mot convient, parce que le mot programme est un mot horrible, c'est un mot de parti, mais tout un projet de redressement de la France grâce à ces brochures du Cercle Vauban. et qui sont évidemment indépendantes de toute tâche partisane, puisque nous ne sommes pas partisans de la forme républicaine du gouvernement, si c'est permis de s'exprimer ainsi, de façon correcte, dans une radio correcte.
0: Vous avez d'avoir commis un article, je ne trouve plus le titre, à ce propos des chefs d'État.
1: Oui, oui. Dans Politique Magazine.
0: Politique Magazine, voilà. Très intéressant.
1: Alors, maintenant, nous allons commencer un dialogue avec Gilles Varange.
2: Avec plaisir.
1: Ancien rédacteur en chef et grand reporter à La Voix du Nord, on peut le dire.
2: Pas rédacteur en chef, non, je dirigeais les services parisiens.
1: Les services parisiens du journal.
2: Et j'étais, oui, effectivement, journaliste économique et puis et grand reporter également.
1: Et vous avez été rédacteur en chef à La Nouvelle Revue Universelle.
2: Voilà, La Nouvelle Revue Universelle. Les collaborateurs pendant longtemps de Politique Magazine.
1: Oui. Alors, eh bien, nous allons faire un tour d'horizon, Gilles. Vous avez certainement réfléchi, puisque je vous ai téléphoné de façon un peu rapide hier pour vous demander votre intervention dans cette émission sur des sujets de politique. Là, on commence. Politique intérieure ou politique extérieure?
2: Je pense politique étrangère, si
1: politique
2: vous voulez.
1: Politique étrangère,
2: que,
1: oui.
2: Bon, je pense que ce qui nous
1: c'est
2: a
1: votre,
2: tous,
1: en plus, ce qui
2: nous
1: c'est
2: a tous le plus frappé ces dernières semaines, c'est évidemment, d'une part, bien sûr, la guerre en Iran, ça, c'est une chose, et d'autre part, le voyage de Trump, évidemment, en Chine populaire, voyage qui a déclenché, comme toujours, en France, une multitude de réflexions ironiques, étant entendu, bien sûr, pour la quasi-totalité de la classe.
1: Que Trump se faisait avoir. Oui.
2: Voilà, que c'est un imbécile, un crétin parfait. Voilà, alors, il est vrai, bon, il faut bien reconnaître que le personnage a des aspects tout à fait exaspérants. C'est un butor. Il a des côtés mythomanes. C'est vraiment un homme agaçant. On le voit actuellement se lancer d'un jour à l'autre dans des déclarations guerrières outrancières, puis ensuite des appels à la paix. Enfin bref, un jour pied droit.
1: Je vais écraser l'Iran demain.
2: Voilà. Un jour pied gauche. Bon, il n'empêche que les réflexions de la classe médiatique m'amusent énormément, parce qu'on nous a présenté cette rencontre, enfin cette visite, comme une espèce de d'humiliation pour Trump. Ah, par exemple, alors comme ils ne savent pas, par exemple, on nous a raconté que c'était une grande humiliation pour Trump que Xi Jinping, chef d'État, ne soit pas venu l'accueillir au pays.
1: Alors que c'est le vice-président.
2: Voilà. Alors, étant entendu que, à ma connaissance, et Dieu sait si je connais bien la Chine, j'ai un fils qui y vit depuis 22 ans, un petit-fils qui est né à Pékin, etc. Bon, jamais, autant que je me souvienne, dans l'histoire de la Chine populaire, un président chinois ne s'est déplacé pour aller accueillir le président d'une nation étrangère, quelle fut. Donc, ça n'est pas du tout un événement nouveau. Alors, autre chose, on a beaucoup ri hier encore. J'avais des amis qui disaient quand même qu'est-ce que Trump a pu se faire humilier. Hein, quand même, on a bien ri quand Xi Jinping, parce qu'il est entendu Xi Jinping est...
1: Et serait plein d'humour.
2: Quand il est avec Trump, c'est lui le personnage honorable. Hein.
1: Oui,
2: ça va de soi pour nos élites médiatiques et pour, je pense, la quasi-totalité... enfin, en tout cas, une grande partie de la population française. Et alors, mes amis, lors d'un déjeuner avant-hier, me disaient « Est-ce que tu te rends compte que, quand même, il a rappelé que la Chine avait 2500 ou
1: 5000 ans.
2: Oui, 5000 ans d'histoire.
1: Alors,
2: Trump, quelle humiliation. Non, c'est ridicule. Enfin, il ne viendrait à l'idée d'aucun Américain de penser qu'il est inférieur parce que il n'a que 250 ans d'histoire. Au contraire, aux yeux des Américains, c'est un grand avantage. Hein, n'est-ce pas? C'est une population nouvelle. Il y a chez les Américains un côté théorie de l'évolution, hein, qui fait que, d'ailleurs, qu'on employait généralement à l'égard de la Chine. Moi, je me souviens, quand vous lisez Pierre Loti, Par exemple, là, les derniers jours de Pékin, Pierre Loti vous raconte que la Chine, oui, ça a été une immense civilisation. Mais maintenant, ils sont tellement vieux. Oui. C'est une société tellement vieille, elle est condamnée. Elle va être remplacée par les jeunes boy scouts européens. Voilà, c'était le langage il y a encore très très peu de temps. Je change là tout à fait de conversation. Je me souviens que lors d'un voyage au Liban, d'ailleurs, un confrère en présence d'une religieuse qui lui disait « Mais vous n'avez pas l'air inquiet de l'islam, etc. Vous vous rendez pas compte du danger que ça peut être ?» Et lui disait « Non, mais écoutez, il faut quand même comprendre. Le christianisme, c'est 2000 ans. L'islam, c'est 1400 ans. C'est pas pareil. Le christianisme a eu le temps de se polir, de se civiliser. Eux, ils ont quand même 600 ans de retard. Mais dans 600 ans, bon, ce à quoi je lui ai rappelé ?» Alors la religieuse était disait j'ai jamais entendu une réflexion de ce genre. Ça, oui. Vous m'étonnez beaucoup, mais je disais ma sœur, c'est vous avez typiquement en face de vous un représentant de la classe médiatique française qui cherche des prétextes absolument quels qu'ils soient à l'islam. Et je lui disais l'argumentation par ailleurs est idiote. Parce que alors à ce moment-là, on pourrait dire la même chose de l'hindouisme, oui. Qui lui a aussi 3 ou 4 000 ans d'histoire, et apparemment ça les a pas rendus plus doux. Hein, du moins, on en a l'impression. Enfin bref, je reviens là-dessus, tout ça pour dire que je sais même pas si Trump a été... gêné par cette réflexion non. Je crois pas, ses yeux...
1: D'ailleurs, il a répondu dans son propre discours, au cours de ce banquet, il a répondu en parlant de ses 250 ans.
2: Oui,
1: et il a fait exprès, évidemment. Oui, parce que
2: c'est un détail qui m'avait échappé.
1: Il a relevé le défi.
2: Absolument. Et alors, on continue toujours sur cette lignée absolument maintenant invraisemblable de nous expliquer que les États-Unis, c'est fini. C'est la Chine, bien sûr, qui va prendre la place. Hein. D'ailleurs, Xi Jinping a fait une certaine allusion quand il a parlé du piège de Thucydide. N'est-ce pas que
1: tout le monde en est là.
2: Voilà. D'après le livre de, je ne me souviens plus du nom du théoricien américain qui a rédigé le livre et qui explique.
1: Qui a repris la guerre du Péloponnèse.
2: Voilà, la guerre du Péloponnèse, bien sûr, et qui explique que presque toujours, quand on a une puissance montante et une autre descendante, on arrive à un conflit. Je crois qu'il a calculé que dans 12 cas qu'il a pris, on avait eu une guerre, et une guerre terrible.
1: Et en fait, c'est une théorie construite sur Thucydide, et pour moi qui a traduit Thucydide quand j'étais jeune.
2: Ce qui me frappe, si vous vous souvenez, dans les années 80, pendant 10 ans, vous avez l'ensemble de la classe médiatique qui s'est excitée autour d'un thème, le Japon va dépasser les États-Unis.
1: Que très bien.
2: Bien qu'ayant une population infiniment moindre, ils sont tellement à la pointe du progrès technologique, du progrès économique, que les États-Unis sont condamnés. Bon, on a vu ce que ça donnait. Oui. Il a suffi que les Américains fassent pression sur les Japonais pour les obliger à réévaluer leur monnaie, le yen, pour que le Japon entre dans des difficultés économiques.
1: Infinies dont ils ne sortent pas.
2: Insurmontables, dont ils n'arrivent plus à sortir. Donc, personnellement, si vous voulez, si je peux me permettre de donner un avis,
1: c'est ce qui nous intéresse.
2: La Chine a atteint son apogée. Elle ne dépassera pas les États-Unis. Elle est condamnée maintenant à une régression.
1: Et d'autant plus que la démographie ne va pas suivre.
2: Absolument, oui.
1: Et par conséquent, ce qui suit la démographie, c'est-à-dire évidemment la jeunesse, le renouvellement des esprits, le renouvellement des ingénieurs.
2: Absolument, mais ça n'est pas le même phénomène. Ça n'est pas le seul phénomène. C'est qu'aujourd'hui, la Chine est à 4,4% de croissance annuelle. Ils étaient généralement à 10, 12, 8. Et en général, il y a encore quelques années, je me souviens qu'on nous expliquait qu'au-delà, en dessous de 8%, la Chine risquait de connaître des phénomènes sociaux extrêmement graves. Parce que quand on compare le volume des activités chinoises et américaines, on oublie toujours une chose, c'est que les Américains sont, je pense maintenant, je vais dire 350 millions. De l'autre côté, vous avez 1,4 milliard. Et sur ces 1,4 milliard, vous avez à peu près 600 à 700 millions de Chinois qui sont des ruraux, et dont le niveau de vie n'a pas...
1: dont la misère est totale.
2: N'a pas beaucoup augmenté, oui, stagne. Mmh. Hein, et vous commencez à avoir, je pense, des mouvements de colère qui risquent de se développer dans les années qui viennent. Il y a déjà une crise de l'immobilier causée par le phénomène... considérable, causée par le phénomène que vous évoquiez, oui, hein, oui. De non...
1: des villes entières qui remplacement, des villes entières qui n'ont pas de population.
2: Des villes entières où il n'y a pas de population. Je me souviens, il y a deux ans, nous passions avec mon épouse dans une ville du sud de la Chine, et elle était vide.
1: Oui.
2: Mais vide, c'est absolument incroyable.
1: Il y avait des feux rouges.
2: Avec des autoroutes qui allaient de nulle part.
1: Oui,
2: je me souviens, une auto, ça s'arrêtait brusquement. On faisait demi-tour et on repartait. Voilà, on oublie ce phénomène quand on parle de la Chine. Donc, pour en rester aux chiffres, par exemple, il y a encore 7-8 ans, la Chine était, pour ce qui est des comparaisons entre PIB, produit intérieur brut, à 75% du PIB américain, avec une population, encore une fois, très supérieure. Hein. Elle est retombée à 67%. C'est un signe, en quelques années. Voilà.
0: Et un seul enfant par famille, c'était pour l'économie.
2: Il s'agissait
0: pour redresser l'économie.
2: Voilà. D'ailleurs, on accuse généralement Mao. En fait, c'est après Mao. Mao était aussi favorable à
1: la restriction de naissance.
2: Mais lui, il avait des moyens particuliers pour faire de toute façon restreindre la population. Puisqu'il en a tué une cinquantaine de millions. Mais la population continuait quand même à grossir très vite. Mais c'est à partir des années 85-90 que la Chine vraiment est entrée dans la politique de l'enfant unique. Et c'est une catastrophe parce que c'est un phénomène Killer a évoqué. Mais si on regarde les chiffres, alors bien sûr c'est... Il y a des courbes basses, courbes hautes. Laurence, votre épouse, expliquerait ça.
1: Très bien.
2: Très, très, très, très bien, de par son métier. Mais on estime aujourd'hui que les Chinois vont perdre 250 millions d'habitants d'ici à 2050.
0: Ah oui.
1: Bon. Et par conséquent, la demande intérieure ne va pas se substituer... à la demande externe.
0: Enfin, oui, je comprends.
1: Ça pose un problème énorme à la Chine, parce qu'elle va avoir des excédents qu'il faut absolument qu'elle écoule. Et il faut être, évidemment, les Européens, les crétins d'Européens, en particulier les crétins de Français, se laissent avoir en achetant les produits chinois et en s'imaginant qu'ils sont supérieurs aux produits...
2: Ils sont actuellement les Chinois sont actuellement 1,4 milliard. Je vous dis 250 millions de moins en 2050. Oui. Si on essaie de pousser jusqu'à 2100, alors là évidemment, ça devient très très aléatoire. Mais on estime que la Chine, alors la fourchette est large, mais on estime que la population chinoise passera de 1,4 milliard au plus haut 730 millions. Au plus bas, 660 millions. C'est un phénomène absolument inimaginable. Et bien sûr, alors, même si on essaie... D'abord, on sait combien il est difficile de relancer la natalité dans une population. Oui. Pour l'instant, personne n'y a jamais réussi. Non. Même Poutine, qui a consacré des sommes gigantesques, il ne réussit même pas à maintenir au contraire même. Donc, Dieu sait si c'est difficile.
1: Quand on a pris des habitudes mauvaises...
2: Voilà. Et en Chine, vous avez un autre problème, c'est que vous étiez... Quand on a lancé la politique de l'enfant unique, nous étions... les Chinois étaient encore en grande partie une société rurale, c'est-à-dire que la plupart des Chinois n'avaient pas de retraite. Hein. Or, la tradition veut en Chine que ce soit l'épouse du mari qui entretient la famille du mari.
0: Ah.
2: Voilà. Donc, le problème était le suivant, c'est que s'il y a un enfant unique. Et si vous avez une fille, c'est une catastrophe.
0: Oui.
2: Vous n'avez pas de retraite et personne ne va vous entretenir.
1: Oui.
2: Donc,
1: oui.
2: Qu'est-ce qu'il s'est passé? C'est que on a eu un génocide absolument épouvantable. C'est que des dizaines de millions de petites filles ont été assassinées à leur naissance. C'est un phénomène dont on ne parle jamais. Oui. Ce qui fait qu'aujourd'hui, vous avez un déséquilibre démographique gigantesque. Non seulement il n'y a pas beaucoup d'enfants, mais en plus les hommes ne trouvent pas d'épouse.
1: Oui.
2: C'est un phénomène absolument prodigieux. Hein, et d'autant que jusqu'à une époque récente, il était interdit. On interdisait aux femmes chinoises de faire des examens pour savoir si on avait une chance d'avoir un garçon ou une fille. Parce que, bien sûr, il s'agissait d'éviter les avortements. Mais comme on ne pouvait pas avorter, ben, on tuait purement et simplement, en disant que voilà, l'enfant était mort à la naissance. C'est quelque chose d'absolument... d'absolument prodigieux. Mmh. Hein? Alors, les dirigeants chinois sont bien conscients de ce phénomène. Ça explique notamment le fait qu'ils essaient de développer leurs exportations, mais de façon absolument considérable, mais ils se heurtent aujourd'hui. Par d'autres aussi, en Argentine, tous les gens conscients. Sauf en Europe. Hein. Bon, mais l'Europe ne suffira pas. 500 millions de crétins ne peuvent pas compenser
1: le déficit de la consommation. Que les Européens s'imaginent avoir, et en particulier les Allemands.
2: Comme vous avez en même temps un début de crise économique en Chine, vous avez la consommation qui ralentit fortement. L'un des signes, par exemple, c'est que l'un des plus grands magasins qui ces 30 dernières années, qui était un peu le symbole de la libéralisation de la Chine, économique, c'était les Galeries Lafayette. Ah. C'était l'un des plus grands magasins de Pékin, l'un des plus fréquentés par les Chinois. Il vient d'annoncer sa fermeture. C'est très significatif d'une baisse considérable de...
1: Alors en revanche, ils sont en avance et sur les ventes en ligne.
2: Oui, bien sûr.
1: Et les trucs à bas prix, quoi.
2: Oui, tout à fait.
0: Ils s'installent en France, là, le fameux China.
1: Ce sont des milliers, des milliers de petits colis qui partent de Chine.
0: Le BHV.
1: D'arrêter, mais qu'on n'y arrive pas, évidemment.
2: Alors, bien sûr, ils sont conscients de ce phénomène, les dirigeants. Donc, en même temps, ils poussent considérablement leur effort militaire. Ah oui. Parce que, ma foi, les Chinois, généralement, n'ont pas ils peuvent être très subversifs à l'étranger, mais disons qu'ils n'ont pas un esprit de conquête très développé. Ça, c'est un phénomène historique. Hein. Mais par contre, ils sont en train de pousser leurs dépenses militaires, parce que ça relance aussi, par ailleurs, l'activité. Hein. Mais c'est la même chose. C'est la même chose. On ne peut pas imaginer aujourd'hui un conflit. On ne peut pas imaginer un conflit entre la Chine et les États-Unis. Malgré tous ces efforts, la Chine a un budget militaire qui représente le tiers de celui des États-Unis actuellement. Hein. Alors ils développent considérablement leurs porte-avions, sous-marins, des choses de ce genre. Mais je pense que ça, c'est plus dans un contexte Taïwan. Que dans un contexte, je veux dire, envers Taïwan, hein, que dans un contexte d'affrontement.
1: Alors, à votre avis, est-ce que Trump a réellement abandonné Taïwan ? En fait, il ne l'a pas dit.
2: Pas du tout, je n'ai pas du tout le sentiment que toi... Que... Mais non, ce serait beaucoup trop grave. Si les Américains, Trump, ou voilà, quel que soit le président américain, abandonnent Taïwan... C'est à terme avoir une révolution diplomatique qui serait qu'inévitablement le Japon se rapprochera de la Chine.
1: Oui.
2: Et ça, c'est la fin de la domination américaine dans tout le Pacifique.
1: Oui.
2: Si les Japonais voyaient un signe comme celui-là, il est évident qu'à ce moment-là, ils chercheront forcément, quitte à être dans un phénomène de domination.
1: D'autant plus qu'on sait très bien comment la Chine traite ses reconquêtes. On le sait avec.
2: Le Tibet, par exemple.
1: Et puis Hong Kong.
2: Bien sûr. On sait bien que si demain la Chine s'emparait de Taïwan, on sait bien que les institutions, je ne vais pas dire démocratiques, mais en tout cas de liberté, disons, qui assure les libertés fondamentales à Taïwan, serait très très rapidement
1: et les Américains ne pourraient plus fournir un microprocesseur auprès de Taïwan.
2: Voilà. Mais donc je suis absolument persuadé que Trump n'abandonnera pas, et ses successeurs n'abandonneront pas Taïwan. Et l'autre phénomène, c'est que, bien sûr, Trump ne souhaite pas que Taïwan proclame son indépendance. Ça, on est dans un contexte diplomatique qui fait que
1: chacun joue son rôle.
2: Voilà, chacun son régime. Oui. Mais aux yeux, pendant longtemps d'ailleurs, même aux yeux des Taïwanais, il n'y a eu qu'une seule Chine. Il ne faut pas oublier que Chiang Kai-shek n'a jamais eu l'intention de proclamer l'indépendance de Taïwan. Tout le but de Chiang Kai-shek, c'était un jour ou l'autre, lui,
1: de récupérer la Chine continentale,
2: ou son successeur, Chiang Ching-chao, son fils. De reconquérir la Chine continentale. Il y a d'ailleurs, c'était pas un rêve fou. Il y a une époque où ça aurait pu s'accomplir, je pense. C'est à la mort de Mao, dans les années 76. On oublie que Deng Xiaoping, grâce à son ami Chuan Lai, avait pu revenir au pouvoir. Il était vice-premier ministre, et puis très très vite. Il a été éliminé de la scène politique à nouveau, jusqu'à ce que la bande des quatre, qu'on appelait la bande des quatre, soit éliminée. Alors on se demandait toujours où, pendant ces quelques années où Deng Xiaoping a disparu, où était-il ? En fait, on sait aujourd'hui qu'il était à Canton, protégé par la 6e armée. l'une des armées les plus puissantes de Chine. Et on sait aussi que, par mesure de sécurité, les dirigeants de la 6e armée avaient pris contact avec les dirigeants taïwanais en leur disant, si demain on entre en guerre civile, on aura besoin de vous. Oui. Ouais, donc là, on a eu une espèce d'opportunité qui ne s'est pas concrétisée, parce que finalement, les dirigeants de Pékin ont hésité devant les risques de guerre civile et ont ramené dans un premier temps Deng Xiaoping à un poste qui n'était pas le poste suprême. Et par son intelligence, par les liens d'amitié qu'il avait un peu partout, Deng Xiaoping a pu imposer un pouvoir qui était... quasi absolu, même s'il était inavoué. L'autre phénomène, c'est que il ne faut pas oublier que une grande partie des gens de Taïwan ne sont pas favorables à l'indépendance.
1: Oui.
2: On oublie que le Kuomintang, ça reste l'un des grands partis de Taïwan face au parti démocrate progressiste, et les gens du Kuomintang ne veulent absolument pas d'une indépendance. Je ne sais pas s'ils continuent encore à rêver
1: de récupérer,
2: mais en tout cas ils continuent à rêver d'une réunification un jour de la Chine. Ils se considèrent comme chinois. D'ailleurs, ce qui est très remarquable, il ne faut pas non plus opposer les gens vraiment originaires de très longue date de Taïwan et les opposer aux Chinois venus, les 2 millions de Chinois arrivés avec Chiang Kai-shek en 1949. Mais moi, ce qui m'a toujours frappé quand j'allais à Taïwan, c'est que quand vous parlez à un Chinois de Taïwan, quand vous lui demandez où est-ce que vous êtes né, alors que le type a 20 ans vous dit à Canton, à Shanghai, à Pékin, il parle de sa famille. Il se considère encore, il a un lien indestructible avec la Chine.
1: Vraisemblablement qui existe encore.
2: Je pense qu'il doit y avoir une multitude de liens secrets. Les Chinois sont...
1: On ne peut pas tout contrôler.
2: Puis les Chinois sont géniaux.
1: Alors revenons à Trump, parce que ça intéresse certainement nos auditeurs. Revenons à Trump. Donc, en fait, contrairement à tout ce qu'on a dit... Il ne s'est pas forcément fait avoir.
2: Non, il ne s'est pas fait.
1: Il a mené son affaire comme il l'entendait, parce qu'il a besoin d'avoir quoi ? D'avoir la paix du côté de la Chine.
2: Voilà, il a obtenu...
1: Pour pouvoir mener son opération, finir son opération iranienne.
2: Voilà, et je pense qu'il a obtenu...
0: Gilles Varange.
2: Il a obtenu secrètement... je ne vais pas dire l'aval de Xi Jinping, mais disons que je pense qu'il sait maintenant que s'il intervient militairement, je ne sais pas s'il le fera, Xi Jinping, lui, ne bougera pas. Il protestera, on voit bien. Et d'autant que Xi Jinping lui-même se rend bien compte que, par exemple... s'il intervenait, ou si vraiment il faisait monter la pression avec les États-Unis, vraisemblablement, il provoquerait l'explosion des BRICS.
1: Oui.
2: Je ne sais pas si vous avez remarqué, il y a une semaine, il y a eu un sommet des BRICS. C'est vrai, il y a l'Arabie Saoudite, il y a l'Égypte, mais justement, ces gens-là sont tellement différents, avec des alliances tellement différentes.
1: Même parmi les pays arabes, ils ne sont pas unis. Ils n'ont pas eu.
2: Or, on s'est bien aperçu.
1: Le Qatar n'est pas l'Arabie saoudite.
2: Les BRICS ont été absolument incapables de rédiger un communiqué commun sur l'Iran. Ils se sont séparés. Quand vous lisez le machin, on parle beaucoup d'économie. Hein, on comprend. Ce sont des gens qui ont besoin de se rencontrer parce qu'ils veulent échapper justement au poids des empires.
1: Oui.
2: Des empires. Alors bon, vous direz pourquoi vont-ils avec Pékin, etc. Parce que je pense, actuellement, les États-Unis conservent un rôle tellement dominant qu'ils ont besoin de chercher, pas des alliances, mais
1: faire valoir d'autres monnaies que le dollar.
2: D'ailleurs, on parle beaucoup de sur le plan monétaire. Il est bien évident que les BRICS ne vont pas créer une monnaie. C'est impossible. Ces pays ont des intérêts économiques, des niveaux de développement tellement différents qu'on ne peut pas imaginer qu'ils puissent créer demain une monnaie commune fondée sur l'or et puis des matières premières, par exemple. C'est un rêve. Par contre, je pense qu'ils sont en train de s'entendre pour s'échanger dans leur monnaie propre,
1: oui.
2: N'est-ce pas ? Bon, et pour eux, c'est une garantie absolument formidable. Par exemple, on comprend très bien pourquoi l'Arabie saoudite a besoin de ne pas être complètement dépendante du pétrodollar, de dollars. On comprend très très bien. Mais je pense que ce qu'a obtenu Trump, en tout cas au cours de ce voyage chinois, c'est qu'il a les mains libres. J'entends réellement libres. Il sait que demain, s'il recommence à bombarder à tout grain, je ne sais pas si ça se fera, je ne sais pas s'il a intérêt à le faire, mais en tout cas, il sait bien qu'il n'aura pas de confrontation avec la Chine pour ce sujet. La Chine préférait évidemment, et je pense qu'elle joue en sous-main, préférait qu'il y ait un accord qui permette la survie du, à mon avis, provisoire de toute façon. Mon sentiment personnel, mais quand j'étudie la chose, c'est que de toute façon, le régime iranien, à terme, est condamné. Il ne survivra pas, quoi que disent nos confrères qui veulent absolument faire survivre ce régime tellement enviable, souhaitable.
1: Les Iraniens ont battu les Américains.
2: Oui, absolument, c'est ce qu'on entend. Ils ont gagné la guerre.
1: Même chez nos amis, oui.
2: Voilà, ils ont gagné la guerre. Surtout chez nos amis, d'ailleurs, j'ai l'impression.
1: Hein, ils sont tellement contents de pouvoir avoir une petite satisfaction contre la règle.
2: Tout à fait. Alors, pour revenir, pour revenir à Taïwan, de toute façon, je ne pense pas qu'il y ait le risque d'une invasion chinoise militaire, en tout cas telle qu'on l'entend. Il y a un signe évident, par exemple, c'est que les experts estiment que pour envahir physiquement, hein, j'entends Taïwan, ils estiment que la Chine aurait besoin de 400 porte-hélicoptères, transport de troupes, hein, c'est ce qu'on appelait les barges de débarquement. Moi, aujourd'hui, c'est immense. Vous savez, c'est cet engin que Poutine avait commandé, il en avait commandé deux.
1: Les fameux Mistral.
2: Bon, on estime qu'il faudrait l'équivalent de 400 000 Mistral, parce qu'au bord, il y a 500 hommes quasiment. Hein.
1: Bien sûr,
2: donc il faudrait 400.
1: Il faudrait... Nous en avons deux, nous.
2: Voilà,
1: trois.
2: Oui,
1: enfin,
2: oui.
1: Nous en avons trois, dont deux disponibles.
2: Voilà, 400 Mistral, parce qu'attention, l'armée taïwanaise, c'est une armée qui n'a que des armes classiques, mais une armée puissante quand même. Donc, qui est sur une île. Ce qui est un gros avantage quand on se descend. Donc il faudrait 400 engins, barges ou équipements de ce genre. Or, jusqu'à présent, les Chinois construisent à peu près tout sauf ça.
0: Ah, oui.
2: Ils en ont une quarantaine. Hein. Donc on est très très loin du compte. Alors Xi Jinping continue à dire que c'est prévu pour avant 2050. Ça laisse encore quand même 24 ans de marche. Lui sera plus là de toute façon. Hein, donc quelques engagements qu'il ait pu prendre, c'est pas lui qu'on accusera. Hein, moi, je crois plus à une stratégie qui est différente. Quand on voit qu'ils sont en train de construire, ils ont déjà 3 porte-avions à la mer, ils en ont 3 en préparation, des dizaines de frégates, de destroyers, etc. Bon, je crois plus un jour. Dans un futur plus ou moins proche, à un blocus de l'île. un blocus général, hein, oui. Voire plusieurs centaines de navires, voilà. Parce qu'à ce moment-là, l'initiative de la guerre revient aux Américains.
1: C'est ça.
2: Ou ils interviennent ou ils interviennent pas. Et on peut penser, ils peuvent penser qu'avec Trump, ils feront pas. Mais si demain, il y a à nouveau un Biden ou un Jimmy Carter, ils peuvent y aller. On ne sait jamais.
1: C'est ça.
2: On ne sait jamais. Hein. Ah, mais par contre...
1: En même temps, voilà. ils s'achètent des ports sur le bord de tous les océans. Ils achètent les ports européens, les ports africains.
2: Absolument, absolument. Encore que Trump a compris le truc. Par exemple, il leur a repris le canal de Panama.
1: Oui.
2: Hein,
1: oui.
2: Ce qui n'est pas rien. Il est en train.
1: Il leur a repris le Venezuela.
2: Il leur a repris le Venezuela aussi. Oui.
1: Il va reprendre Cuba, vraisemblablement.
2: Ça, c'est pour les mois qui viennent.
1: Bien entendu.
2: Non, parce que, par contre, il est bien évident que le Taïwan est vital pour la Chine sur un plan stratégique. Hein. Quand vous regardez le continent chinois, vous voyez que vous avez autour, c'est la mer. Est complètement fermé autour de la Chine.
1: Oui.
2: Vous avez la Corée du Sud, vous avez le Japon, vous avez Taïwan, vous avez les Philippines, vous avez après Bornéo, toute la chaîne indonésienne. C'est une mer entièrement fermée. Hein? Et alors le problème, c'est que cette mer entièrement formée, toute cette mer, cette immense mer de Chine, elle a une profondeur de 200 mètres.
1: Et il faut passer les détroits.
2: Voilà. Et quand on doit passer... Et pour un sous-marin nucléaire, qui est quelque chose d'immense, il faut qu'il ait une profondeur de moins 1000 mètres pour devenir indétectable par les satellites.
0: Ah oui.
2: Voilà. S'ils ont Taïwan, c'est l'ouverture sur le Pacifique. Demain.
0: Oui, oui.
2: Actuellement, dès qu'un porte-avions, pas un porte-avions, dès qu'un sous-marin nucléaire chinois quitte
1: un port
2: chinois, tout le monde le repère, les Japonais, les Coréens, les... Bon, donc c'est pour eux, c'est quelque chose d'absolument vital. Après, bien sûr, il y a autre chose, il y a les puces, hein. Bon, c'est bien que c'est la spécialité de Taïwan, donc là aussi, c'est...
1: jamais les Américains n'accepteront.
2: Ben, voilà, donc tout ça explique que les Américains, à mon avis, défendront toujours Taïwan, ils ne veulent pas énerver les Chinois par une proclamation d'indépendance qui, là, serait une rupture définitive.
1: Alors, maintenant, quelles sont les cartes de Trump du côté du Moyen-Orient? Donc, il a l'Arabie Saoudite.
2: Il a les Émirats... Arabes Unis. On peut peut-être rajouter l'Irak même, en dépit de tout ce qui produit. Donc, ça a été l'immense erreur de Joe Biden. Mais enfin, Joe Biden, je crois qu'il savait pas.
1: Il
2: était gâteux. Oui, il avait plus la capacité de décider. Hein, il avait plus la moindre initiative. Je ne sais pas qui dirigeait réellement. Les États-Unis à cette époque, peut-être Obama, on le dit, ça n'est pas impossible, où les gens restaient fidèles à Obama. En tout cas, ça n'est pas Biden qui dirigeait le pays. Il a laissé se dissoudre les liens que Trump avait réussi à créer avec ce qu'on appelle les fameux accords d'Abraham.
0: Oui.
2: Et l'une des obsessions, on peut dire, j'ai cherché un mot peut-être un peu moins fort, de Trump, c'est de précisément non seulement de renforcer, mais de consolider les accords d'Abraham. Or, paradoxalement, contrairement là aussi ce que disent mes confrères, enfin peut-être est-ce moi qui ai une faille de jugement, ce qui se passe actuellement renforce considérablement les chances de voir se consolider, au contraire,
1: renforcer ces accords. Un gros ennui que représente maintenant la politique de Netanyahou.
2: Bien sûr.
1: C'est vrai que à l'heure actuelle... tout serait possible au Moyen-Orient s'il n'y avait pas cette volonté israélienne de profiter de la situation.
2: Bien sûr, pour
1: poursuivre une politique.
2: Alors, tout à fait, mais je crois que en ce domaine, ils font bien distinguer les dirigeants arabes et les populations arabes.
1: Oui.
2: Les populations arabes,
1: et la même chose du côté d'Israël,
2: probablement. Voilà, alors bien sûr, Bien sûr, les dirigeants, même si ce sont des régimes autoritaires, non démocratiques, les dirigeants arabes sont bien obligés de tenir compte de l'existence de ces sentiments populaires. Mais en même temps, ce qui vient de se produire, c'est-à-dire les ripostes extraordinairement violentes, brutales de l'Iran à l'égard de par exemple des Émirats Arabes Unis, même du Qatar.
1: Oui, bon, ils viennent de détruire encore un pays
2: cherchent maintenant une garantie. Par exemple, les Émirats Arabes Unis, on le voit bien, cherchent une garantie du côté d'Israël.
1: Oui. Hein.
2: C'est très significatif. On sait que Israël a créé une base maintenant sur le territoire des Émirats Arabes Unis, une grande piste pour lui permettre. Parce qu'attention, quand vous partez d'Israël pour bombarder l'Iran, ça fait plusieurs milliers de kilomètres. Hein. Là, ils seront vraiment en face.
1: Oui.
2: Hein. Mais bien sûr, les Émiratis
1: disent que non.
2: Hein, démentent absolument, absolument catégoriquement. Hein. Donc, moi, paradoxalement, je pense que en dépit de cette politique de Netanyahou que vous évoquiez, Hiller, je crois que les événements actuels ne peuvent que renforcer
1: les accords d'Abraham.
2: Et plus d'ailleurs, paradoxalement, je ne sais pas ce qui va se passer, mais plus les Américains auront l'air de se dégonfler, plus ces pays arabes seront tentés de se rapprocher secrètement, discrètement, confidentiellement d'Israël, parce que c'est une énorme puissance militaire. Hein, il faut bien s'en rendre compte, Israël. Hein, hein. Alors là, effectivement, bon, alors on comprend très bien, on voit très bien que qui possède le Proche-Orient demain est en mesure d'asphyxier
1: le monde.
2: Et les Chinois surtout.
1: Et les Européens.
2: Oui. Mais on compte si peu, à mon avis, dans les considérations américaines aujourd'hui. Oui. Ils nous vouent un tel mépris Alors, je crois qu'ils avancent ce prétexte de le fait qu'on a, sur le plan militaire, on n'a pas fait les efforts qu'il fallait. En fait, ils nous méprisent pour nos politiques intérieures, particulier nos politiques d'immigration.
1: Vous parlez des Américains.
2: Je parle des Américains.
1: Oui, bien sûr.
2: Ils nous méprisent pour ça, absolument.
1: Le monde entier nous méprise.
2: Oui, le monde entier nous méprise pour ça. Et d'abord, les pays d'où viennent les migrants qui déferlent sur nous.
1: Il n'y a que Macron qui s'imagine qu'il est un personnage intéressant.
2: Voilà. Alors, bien sûr, c'est ce qu'évoquait Hiller, l'un des drames dans cette situation, c'est le fait que, bien sûr, alors, vous dites Netanyahou, faut tenir aussi du rapport de force à l'intérieur d'Israël.
1: Oui,
2: à mon avis, c'est un problème qui est appelé à durer. Parce que même si Netanyahou était renversé demain, il y a un changement ethnique qui s'est produit. Il y a 40 ans, ce qu'on appelle les orthodoxes nationalistes, parce qu'il y a des orthodoxes, eux ils sont pas dans le coup. Ils se contentent d'être dans leur coin, Mea Sharim à Jérusalem, voilà. Hein, eux c'est pas eux dont on parle. Hein. Ce dont on parle, ce sont les colons, quoi. Hein,
1: Tendance Likoud.
2: Voilà. Et au-delà surtout. Je crois que l'un des problèmes, c'est le système électoral israélien qui fait que c'est une. Vous avez une proportionnelle sans seuil. C'est-à-dire que si vous avez 1%, vous avez des élus de toute façon. Quoi, hein. Donc ça a permis aux minorités religieuses nationalistes, mais dans un sens extrémiste, de prendre un rôle de plus important. Or, ces gens, il y a une trentaine d'années, ils représentaient 2,5% de la population. Hein, ce qu'on peut appeler vraiment les extrémistes religieux israéliens. Aujourd'hui, ils sont 12,5%. Voilà, dans 20 ans, ils seront 25%. À partir de là, vous franchissez un seuil. Hein, hein. Et il n'y a pas d'ailleurs que des gens nés sur place. Hein. Je vais vous donner un exemple. Je crois que j'en ai déjà parlé,
1: peut-être.
2: Une des multiples fois où je me suis rendu à Jérusalem avec quelques confrères, j'avais demandé à visiter justement l'une de ces colonies, comme on dit, les plus dures. Voilà. Et donc,
1: alors, de quel côté?
2: Alors, c'était du côté de en Cisjordanie.
1: En Cisjordanie.
2: En Cisjordanie. Hein,
1: là voilà. Où ils sont en train de,
2: voilà, bah, voilà.
1: Et là, de tirer de l'arabe.
2: Hein, absolument, oui, absolument. Hein, et donc, tout ça pour vous dire à quel point ça, c'est pas seulement un phénomène proprement israélien. Et donc, nous arrivons dans ce village, et qui était à cette époque désert, parce que tous les gens étaient au travail, quoi.
1: Hein, ce sont
2: des bosseurs, hein, quand on dit des colons, c'est une façon, c'est des vrais colons.
1: Oui.
2: Tel que on l'entendait dans l'Antiquité.
1: Ce
2: sont des gens qui avec, ils sont
1: comme en Algérie française.
2: Oui, absolument. Mmh. Hein, et on voit arriver un type, il me dit: ah, c'est vous les journalistes, ah, qu'est-ce que je suis content de vous voir, je suis revenu exprès des champs pour vous voir. Et alors on regarde et il dit: parce que moi aussi je suis français. Enfin, j'étais français, mais j'ai fait mon alia. Et alors, quand j'ai appris que des journalistes sont venus là, parce qu'en plus, j'étais journaliste.
1: Ah oui?
2: Hein? Et alors on lui dit: ah bon? Et quel journal? J'étais à la rubrique politique de l'Humanité.
1: Voilà, d'accord.
2: C'est assez incroyable.
0: Oui.
2: Et vous voyez comment les gens se transforment.
1: Oh, oui, bien sûr.
0: Ah, oui.
2: Caméléon,
0: ah,
2: hein, c'est le principe du caméléon. Enfin bon, mais voilà, c'est très... c'est vraiment très, très, très, enfin, c'est amusant.
0: Étrange,
2: moi, enfin, puisqu'on parle de ce sujet, alors là, j'en parle pas tout à fait. Je n'imagine pas demain que... C'est trop tard. Je sais pas comment les choses vont se passer. Il se peut que justement ce soit l'un des facteurs qui empêche les accords d'Abraham de se développer. Il se peut que demain la situation au Proche-Orient devienne ingérable. Mais on ne peut plus imaginer la création d'un État palestinien.
1: Non,
2: c'est fini. Je sais pas ce qui peut se passer.
1: Et d'ailleurs, même l'hypothèse, on a beaucoup flatté Charles de Gaulle, parce que, bon, l'hypothèse de deux États, mais...
2: C'est terminé.
1: Mais d'ailleurs, lui-même, je suis même pas sûr qu'il y ait...
2: Oui,
1: ça faisait bien dans le tableau, mais...
2: Tout à fait.
1: En réalité, tout le monde comprend bien qu'il y a un État qui est solide, qui a une police, qui a une armée, qui a des services administratifs,
2: qui a un
1: système d'impôts, et puis que de l'autre côté, il y a une autorité palestinienne qui vit de subventions et donc par conséquent de prévarications.
2: Arafat, là, à l'époque, je travaillais encore pour la Voie du Nord. Et alors, lors des derniers des dernières rencontres de Camp David avec Clinton, sous Clinton, c'est la dernière chance. Ça a été la dernière chance de créer un État palestinien. Là, je pense que c'était viable. Et à l'époque, les rapports de force étaient tels encore en Israël que c'était imaginable. Donc, c'est le dernier Premier ministre travailliste qui était Ehud Barak. Voilà. Ehud Barak a proposé
1: à Arafat
2: la création d'un État palestinien qui aurait regroupé Gaza, la Cisjordanie, relié, alors tout ça était bon de bricolage peut-être, relié entre eux par un
1: corridor.
2: Voilà, par un corridor international, grande autoroute internationale, sous protection de...
1: Pour aller de Ramallah à Gaza.
2: Voilà. Et il donnait 96%. Et Jérusalem Est.
1: Oui, en plus.
2: 96% et Jérusalem Est aux Palestiniens. Hein, les 4%, qui était là où vous avez vraiment le corridor stratégique,
1: si vous voulez,
2: qu'ont créé les Israéliens, hein, pour éviter toute invasion.
1: Arafat a commis la faute
2: toute invasion ultérieure.
1: Mais Arafat avait des mauvaises intentions.
2: Et comme c'était 96...
0: C'était en quelle année, alors?
2: C'était juste avant c'était dans les derniers mois de l'année 2000. C'était juste avant l'élection de parce qu'il faut pas oublier que c'est le 20 janvier. En tout cas, c'était dans les derniers mois du deuxième mandat de Clinton. Hein.
0: Mmh.
2: Voilà, hein.
1: C'est ça.
2: Voilà, hein. Et après tout de suite, bon bah de toute façon, c'est Bush qui est arrivé, hein, qui n'avait pas les mêmes intentions, hein. Voilà. Et donc Arafat a refusé, tout a été bloqué sur un seul sujet. C'est le retour des réfugiés. Bon, ça, c'est une fois. Bon, entre nous, ces gens sont partis depuis maintenant 70 ans. J'exagère, non, plus de 50 ans en tout cas.
1: Ça fait ça. C'est impossible.
2: C'est absolument impossible. Alors, ces gens représentent maintenant. Voilà, ils représentent, je sais pas, 3 millions de personnes.
1: Oui.
2: Bon, il est évident que ça déséquilibrerait totalement les rapports démographiques à l'intérieur de cette région de l'État d'Israël.
0: Oui, ça fait trois départements, non, l'Israël, c'est ça?
2: Israël,
0: trois départements français,
2: oui,
0: à peu près.
2: Oui, ça doit être... Même pas, je pense. Hein, j'ai peur de dire une bêtise, parce que là, vous posez une colle, mais je dirais une cinquantaine de milliers de kilomètres carrés, au maximum. Au maximum, c'est tout petit. Hein. Mm-hmm. Quand vous survolez, c'est extraordinaire. Parce que vous voyez que s'il n'y a pas la Cisjordanie, il y a un endroit où Israël, les deux parties d'Israël, nord et sud, sont reliées par un corridor de 15 kilomètres.
0: Ah oui.
1: C'est pour ça qu'ils veulent. C'est pour ça, font tout pour mettre la main sur le sud Liban, voilà. D'une certaine manière, et tout pour prendre la Cisjordanie.
0: Conquérant, oui, bien sûr.
2: Voilà. Mais ça, ils ont voulu. De toute façon, ça a été une obsession, quoi qu'on nous dise, hein, ça a été une obsession permanente des Israéliens d'envahir la Cisjordanie. Enfin, à l'époque, je me souviens, je m'égare peut-être, hein, mais vous allez vous raconter des anecdotes, parce que je pense que c'est souvent plus parlant que de grandes analyses. Hein. Je me souviens qu'au cours de ce voyage dont je vous parle, c'était en 1989, je m'en souviens bien, parce que pendant ce temps-là, on fêtait le glorieux anniversaire
1: de la Révolution française.
2: Des 200 ans de la Révolution française. Donc je m'étais éloigné le plus loin possible, et j'étais avec un colonel qui me guidait, et un colonel israélien très sympathique d'ailleurs, et il m'avait raconté cette anecdote qui m'avait beaucoup frappé. Il m'a dit, lors de ce qu'on a appelé la guerre des six jours de 1966, je dirigeais une unité face à la Jordanie, et brusquement, dans l'après-midi, nos supérieurs nous ont fait savoir que nos forces s'étaient engagées imprudemment dans le Sinaï, et qu'ils avaient subi un désastre, et que les troupes égyptiennes, c'est ce que clamait Nasser à la radio, on est en train d'avancer, on va envahir Israël, etc. Hein. Et donc on nous a dit, tant pis, quoi qu'il puisse arriver, il est vital que toutes les troupes israéliennes marchent vers le sud du pays, vers le Sinaï. Il faut arrêter à tout prix les forces. Hein. Alors, ils ont dit, peu importe, vous pouvez utiliser la radio, vous pouvez, mais le tout, c'est d'aller descendre le plus vite possible face aux troupes égyptiennes.
1: Et en fait,
2: face aux troupes égyptiennes. Et lui dit, à l'époque, j'avais une quarantaine d'années, j'avais un gosse de 20 ans qui était là-bas à la frontière. Je me disais, peut-être que mon fils est mort maintenant, etc. Il dit, j'étais ravagé. Hein. Et il dit, on a avancé comme ça, une immense colonne. Puis brusquement, la nuit est tombée, et l'on a dit, arrêtez tout. Maintenant, vous faites demi-tour. Plus une communication radio, interdiction de parler, interdiction de fumer. Vous n'existez plus. Et il dit, on est reparti d'où on venait. Et le lendemain, les Jordaniens avaient appris qu'il n'y avait rien en face. Les Jordaniens n'avaient pas du tout envie d'attaquer. On leur dit, il n'y a plus rien. Les Syriens aussi. Et c'est de cette façon que s'est déclenché. Alors là, la guerre avait contre la Syrie, qui a permis de prendre le Golan et qui a permis de prendre la Cisjordanie. Mais donc c'était, il y avait bien là un plan absolument.
1: À la manière dont les Israéliens sont capables de faire des plans.
2: Voilà, mais je m'égare là.
1: Pas du tout. De ce point de vue-là, les Israéliens sont infiniment supérieurs, évidemment.
2: Enfin voilà, sur le plan de la politique.
0: Nous vous rappelons que vous êtes à l'écoute de Radio Courtoisie et Hilaire de Crémier, qui donc supplée notre ami Jacques Trémolette-Villers, qui est titulaire de l'émission, si je puis dire. Donc nous avons le plaisir de recevoir Gilles Varange, journaliste, essayiste, pour l'actualité nationale et internationale, plutôt internationale je crois depuis tout à l'heure. Et cette émission donc sera diffusée le jeudi 21 mai.
1: Merci, tout ça est extrêmement intéressant. Et alors, comment voyez-vous...
0: Alors, un petit bobino, Hilaire.
1: Ah bon,
0: notre invité fréquent.
1: Faisons le bobino.
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0: Nous reprenons, Hilaire.
1: Alors, comment, pour finir sur cette partie internationale, comment voyez-vous l'avenir, en particulier en ce qui concerne le détroit d'Ormuz? Est-ce que vous pensez que l'affaire, le conflit va se durcir, ça va devenir une sorte d'abcès? Est-ce que l'Iran, d'ailleurs, a les moyens de maintenir de cette sorte d'abcès ? Est-ce que l'Iran, d'ailleurs, a les moyens de maintenir de cette façon-là une

0: Ah oui, ben, oui. Dieu sait si les Iraniens sont intelligents. Oui.
1: Mais c'était pas prévu, ce problème de détroit d'Hormuz, ça paraît... Ça n'a pas du tout été évoqué.
0: Je pense qu'il a été minimisé. J'ai l'impression que les Américains et alors les Israéliens, je ne sais pas, finalement ça les arrange peut-être. Mais je pense qu'en tout cas, jamais les Américains n'ont pensé que l'Iran allait frapper des pays comme le Qatar, qui est, oui. ou les États arabes unis. Ça, je pense que c'est un phénomène qui leur a échappé complètement parce que c'est vrai que Autant là, ça crée un problème considérable aux Américains, à la coalition des Américains, autant pour l'avenir, c'est une erreur effroyable de la part du régime iranien s'il a envie de durer. Mmh. Hein, il est évident qu'il s'isole, contrairement à ce qu'on nous raconte, complètement, totalement, croire que les Émirats arabes unis vont se rapprocher après de l'Iran parce qu'ils en auront peur. C'est une sottise. On n'imagine pas les destructions qui ont été imposées là à l'Iran. Personne n'imagine ça. Quand j'entends ça y est, ça va devenir la puissance dominante. Non, c'est à mourir de rire. Tout est détruit. Alors on sait qu'une partie de l'aviation a été sauvée parce qu'en fait, et ça personne ne le dit, avant le conflit. La plus grande partie de l'aviation iranienne est allée se poser sur les aéroports pakistanais. Et les Pakistanais, en fait, jouent dans cette affaire double jeu.
2: Il faut parler dans le micro.
0: Ah, c'est...
2: Voilà. C'est moi qui fais du bruit. Je fais du bruit en tapant sur.
1: Ce sont des micros très sensibles.
2: Alors, voilà. Oui, non, mais c'est très intéressant. Mais en fait, ils n'ont pas la possibilité même de maintenir le blocus puisqu'ils n'ont pas de marine.
0: Oui, absolument.
2: Donc ils ont mis des mines, mais ça s'arrête là.
0: Bien sûr.
2: Et les mines, ça s'enlève.
0: Voilà. Et je pense que alors l'un des grands problèmes de Trump, c'est que il peut annihiler le régime en 15 jours en détruisant toutes les infrastructures pétrolières et toutes les infrastructures électriques. Oui, bon. Mais ça veut dire qu'on condamne le peuple iranien à 20 ans de misère. Mmh. Réellement, parce que, attention, des infrastructures pétrolières...
2: Mais ils n'ont plus de quoi manger, déjà.
0: Voilà, il faut des années pour remettre en état des infrastructures pétrolières. Hein. Pareil pour les... Alors, les infrastructures électriques, ça va peut-être plus vite, mais dans un état qui n'aura plus d'argent. Donc, je pense que c'est ce qui fait beaucoup hésiter Trump. Mais s'il le voulait, le grand problème des Américains, c'est qu'ils ne font pas la guerre à un pays, ils font la guerre à un régime.
2: Oui.
0: Voilà.
2: Oui,
0: oui. Hein. Et que pour renverser ce régime, il faudrait débarquer. Mmh. Et qu'ils n'ont pas du tout envie de débarquer, parce que malheureusement...
2: Ils ont mis les hommes pour.
0: Voilà, tout à fait.
2: Ils ont mis les hommes pour et le matériel.
0: Tout
2: et le matériel.
0: Fait. Mais encore mais qu'ils ont, ils ont 50 000 hommes. Hein. Oui.
2: Oui, mais les meilleurs qui soient. Hein.
0: Tout à fait, c'est vrai. C'est vrai, Bush, lui, avait réuni 300 000 hommes dans sa guerre pour la guerre de Golfe.
1: Impressionnant.
0: C'est une autre dimension, qui ont eu d'ailleurs en fait pas beaucoup à combattre, puisqu'on sait aujourd'hui que le régime irakien s'est effondré parce que Saddam a été trahi par les unités de la garde. Et c'est ce qui explique après tout ce qui s'est produit ensuite en Irak. On sait aujourd'hui que par l'intermédiaire du BND, les services secrets allemands qui ont conservé des liens depuis Adolf, ils ont conservé des liens très très étroits, les services secrets avec les différents services secrets arabes, et donc il semble que par cet intermédiaire les deux grandes divisions blindées du régime de Saddam, qui était dirigé par son beau-frère, ont fait défection, n'ont pas combattu en fait, mais on avait donné à la fois à ce beau-frère qui a trahi pour des raisons qui peut-être sont des raisons nobles par ailleurs, et aux généraux irakiens, on leur avait donné une garantie, c'est que l'armée irakienne ne serait pas dissoute et que le Baas resterait le pilier transformé sans Saddam, enfin tout ça, conserverait le pouvoir. Or, aucune de ces deux paroles n'a été tenue.
2: Comme toujours avec les Américains.
0: Et en plus, les Américains ont commis la sottise de dissoudre complètement l'armée irakienne. Ce qui fait, vous avez des centaines de milliers d'hommes qui avaient plus de moyens de survie du jour au lendemain. Hein? Et avec à côté des pays, des États arabes ultra riches qui déversaient du fric.
2: Et les Iraniens
0: qui déversaient du fric et les types étaient payés pour continuer à combattre. Ça explique tout le drame. Voilà. Enfin, là, je m'égare encore une fois, pardon. Je pars souvent dans des digressions.

0: C'est
1: digression.
0: très intéressant.
1: Mais
0: C'est
1: voilà tout
0: très
1: ça.
0: Alors, comment voyez-vous, alors, dans les jours qui viennent, enfin, ce sont des hypothèses, évidemment, puisqu'on ne sait pas, tout peut survenir, puisqu'on a affaire à un homme, Trump, qui est imprévisible par nature,
1: Oui, tout à fait,
0: et
1: tout à
0: puis
1: fait,
0: qu'on a
1: tout à
0: affaire
1: fait.
0: également à un État d'Israël qui est
1: Tout à fait.
0: imprévisible parce que il est
1: Oui,
0: jusqu'au boutiste.
1: oui, oui. Mais je me trompe depuis le début, hein. J'arrête pas de dire à ma femme, il va y aller.
0: Oui.
1: Voilà, donc je
0: Ben,
1: continue à penser.
0: j'ai écrit mon dernier article, je ne sais pas si vous l'avez
1: Pas
0: vu.
1: encore, j'ai reçu hier.
0: Il ira. Ah bon? Il ira jusqu'au bout.
1: Je pense qu'il ira
0: Oui.
1: juste. Voilà, je
0: Oui.
1: pense
0: Oui.
1: qu'il va. Que, ben, pour une raison d'ailleurs simple, c'est qu'il ne va pas s'il ne va pas jusqu'au bout, il est perdu
0: Oui,
1: politiquement aux
0: bien sûr.
1: États-Unis.
0: Oui. Mais
2: sans personnel, j'allais dire, au
0: Alors,
2: sol.
0: les journalistes disent le contraire, là aussi,
1: Oui, mais
0: cher
1: bon,
0: Gilles.
1: ils se sont tellement trompés.
0: Et ils disent le contraire, ils disent qu'il est tenu
1: Par
0: par
1: l'échéance.
0: l'échéance,
1: Par
0: voilà, l'échéance
1: l'échéance.
0: électorale.
1: Ce qui est certain, c'est qu'il
0: Oui.
1: faut qu'il ait fini avant la fin juin.
0: Oui.
1: En gros, hein,
0: C'est
1: en
0: ça.
1: gros. Donc ça laisse quand même
0: C'est pour
1: quasiment
0: ça, là, qu'il vient de
1: un
0: laisser
1: mois.
0: encore
1: Oui,
0: 15 jours. Il vient de
1: voilà,
0: laisser 15 jours à
1: ça
0: l'Iran.
1: laisse. Bon, voilà, mais il est évident qu'il peut affaiblir d'une façon. Et à ce moment-là, c'est le peuple iranien qui va trinquer, bien sûr, hein, parce que ça veut dire que là, les Américains vont aller jusqu'au bout et qu'il faudra des décennies pour remettre le pays en état de marche. Hein, ça va être absolument terrible.
2: Ils ont quand même l'impression d'avoir été un peu trompés, le peuple iranien.
1: Le peuple iranien, oui, bien sûr. Bien sûr, mais je pense, alors là aussi, je ne sais pas ce qu'en savaient les services de renseignement. Peut-être ont-ils cru à la possibilité d'un soulèvement. C'est trop tôt.
0: Ils y ont
1: Je
0: cru.
1: pense qu'ils y ont cru. Mais,
0: Ils y ont cru,
2: oui, moi je pense
0: certainement.
2: au début.
0: Et Israël également, et le
1: Voilà.
0: Mossad également.
1: Voilà.
0: Ils ont joué là-dessus. Mais
1: Alors
0: il faut dire
1: l'autre.
0: qu'ils sont très très bien informés, puisque
1: Absolument.
0: pratiquement, on a l'impression que là-bas, la hiérarchie militaire et politique est doublée par un
1: Quelquefois,
0: espion.
1: on se demande si
0: C'est
1: les
0: pas les espions.
1: ayatollahs ne sont pas des agents du Mossad, quoi.
0: Oui, c'est ça.
1: Parce qu'ils sont tellement infiltrés, ils sont des
0: Oui.
1: milliers, hein. Ils sont des milliers,
0: Alors, les malheureux qui se font prendre, là,
1: Ah, bah,
0: ça, ils.
1: c'est la pendaison ingrue, hein, c'est
0: Et
1: simple, hein.
0: oui.
1: Mais oui, non, c'est une véritable armée, hein, le Mossad à l'intérieur de l'Iran. Hein, ils sont renseignés sur tout. C'est pour ça que je pense, s'ils veulent y aller, bon, ils peuvent continuer à décapiter tant qu'ils vont. Mais peut-être n'y ont-ils pas intérêt par ailleurs, parce que bon, faut bien négocier avec quelqu'un.
0: Bien sûr.
1: Voilà. Et s'ils ne veulent pas débarquer, ça c'est tout le drame aussi des pays occidentaux. Hein.
2: Oui.
1: Alors bon, je suis pas cynique. C'est bien que si moi-même il y a 50 ans ou l'un de mes enfants, bon, je me poserai la
0: Bien
1: question.
0: sûr.
1: Mais aujourd'hui, c'est zéro mort, quoi.
0: Oui, bien sûr.
1: On ne peut pas imaginer ça quand vous
0: Le
1: voyez,
0: modèle,
1: bien sûr.
0: c'est une opération
1: Voilà.
0: à la Vénézuélienne.
1: Tout à fait, tout à fait. Si demain vous avez un millier de morts, ce qui peut arriver au cours d'une catastrophe
0: Bien sûr.
1: sismique ou n'importe. Le tsunami, hein, en 2004, c'était 130 000 morts. Hein. Bon, mais alors là, je veux pas être cynique. Mais disons que dans la mesure où on ne veut plus de pertes, bah, évidemment, ça crée des problèmes absolument considérables. Donc les Américains sont pris à la fois, ils ne veulent pas de pertes au sein de leur armée, et en même temps, ils ne veulent pas détruire l'Iran. Donc c'est ça, c'est un double problème. Hein. Ils sont pris là, vraiment. C'est
0: Ce qui fait que
1: un
0: Trump
1: dilemme
0: fait des
1: considérable.
0: discours dans un sens et dans l'autre.
1: Voilà. Mais
0: alors,
2: on
0: maintenant,
2: dit il navigue à
0: voilà.
2: vue.
0: Est-ce que
1: Mais
0: nous pouvons
1: là,
0: nous,
1: moi,
0: nous...
1: là, ça n'est qu'affaire de conviction. Je n'imagine pas que demain il puisse se retirer avec quelques vagues promesses. Ça me semble invraisemblable parce que là, à coup sûr, il aura perdu les élections. Même si on, hein, on...
0: Ah oui, puis il ne peut pas laisser le détroit d'Ormuz à l'Iran,
1: non, bien
0: avec
1: entendu.
0: En plus un droit de péage,
2: Mais oui,
0: ce
2: c'est ça.
0: qu'ils sont en train de faire.
1: Bien sûr. Oui, et en plus, maintenant, il parle d'avoir un droit de péage aussi sur les installations,
0: oui, très bien.
1: Sur les câbles. Non,
0: Oui,
1: sur les
0: sur
1: câbles.
0: les câbles.
1: Sur les câbles sous-marins. Bon, on est dans l'absurdité, là, bien entendu. Bien entendu. Mais ça prouve un peu aussi que vous avez 40 voix dissonantes en Iran. Hein, et avec qui gouverner? Avec qui, je veux dire, oui, traiter? Avec qui négocier? L'un des problèmes de Trump, c'est que peut-être il ne sait pas si les gens avec qui il négocie
0: sont représentatifs.
1: Voilà, sont représentatifs.
0: De
1: Ou ne
0: quel
1: seront pas
0: pouvoir?
1: éliminés, ou ne seront pas éliminés dès le moment où on connaîtra les accords. C'est vraiment
2: oui, il n'y a pas de personne
1: extrêmement difficile.
0: Alors maintenant, Il nous reste un quart d'heure.
1: Ah bon?
0: Un quart d'heure. Est-ce que nous pourrions nous rapprocher de Paris
1: et bah absolument, de politique. Alors là, c'est plus votre domaine, il a l'air que le mien.
0: Et de l'extraordinaire président oui, dont la France
1: que le monde entier nous envie.
0: Oui, qui fait des courses à pied au Kenya et qui.
1: Pratiquement
0: tous les jours prend un jet pour se promener.
1: C'est la politique du polichinelle. Hein. Ça a quelque chose de
0: tragique.
1: Absolument atterrant. Hein. Atterrant, moi, quand j'en parle à des amis.
2: On a même des scènes de ménage maintenant.
0: On n'en sait rien. Oui.
1: Bien que n'ayant jamais été pro-régime, j'ai vraiment de très anciennes et très nombreuses amitiés en Chine, par exemple. Ils sont. Atterré. Réellement, atterré.
0: Tout le monde. Parce que les gens qui aiment bien la France sont scandalisés même par le comportement d'un Macron, qui est le premier à donner une image, à vouloir donner une image dégradée de la France. Partout où il passe, c'est pour dire du mal de la France et des Français.
1: D'ailleurs, ils comprennent.
0: Et des Français.
2: Et comment va-t-il se comporter avec notre pape qui nous fait
0: Il va lui taper sur le ventre, comme il a fait avec le pape François.
1: Il va le tutoyer. Oui, et il tiendra le langage que le pape a envie d'entendre. Et dès que le pape aura le dos tourné, il ira exactement le contraire. C'est toujours comme ça. Hein. C'est assez atterrant quand on voit la politique à l'égard de l'Algérie, quand on voit ces déclarations hallucinantes qu'il a pu faire au Caire, hein, et puis à Nairobi, c'est absolument délirant. Mais délirant, cet homme est malade profondément. Hein. J'ai toujours pensé, moi.
0: Il n'y a pas de Français pour lui.
2: Il n'y a pas de Français. Ah non, il n'y a que de l'Europe, sûr.
0: D'abord, proprement, il y a l'Europe. Puis ensuite, il y a le monde, c'est-à-dire toutes les populations du monde peuvent se dire françaises. Il ne sait pas ce que c'est que l'histoire.
2: Oui. Il en a le wokisme.
0: C'est l'élève de Sciences Po dans.
1: C'est psychologique. Cet homme-là veut être celui qui parle dans le micro. Hein, et celui qui attire la lumière des projecteurs.
0: Hein,
1: c'est tout. Donc il est prêt à dire n'importe quoi, et le lendemain absolument le contraire. Donc c'est bien difficile.
0: Mais ça va toujours dans le même sens, parce qu'il n'y a pas beaucoup de contraires. C'est toujours
1: négatif
0: pour la France et pour les Français.
2: Dès le début.
1: Absolument. Et puis, il y a les uns disent, j'entendais beaucoup de mes confrères qui disent, il a envie de se représenter en 2032. Moi, j'y crois peu.
2: Je crois
1: que ce qu'il vise, c'est la présidence de la Commission européenne.
2: Ah oui.
1: Voilà, je pense. Étant entendu qu'à ses yeux, il faudra la transformer profondément. Pour en faire une espèce de présidente fédérale. C'est bien pourquoi, d'ailleurs, même quand nos intérêts sont directement en jeu et directement contredits, il tient pour von der Leyen contre les intérêts français. Parce qu'il ne peut pas devenir président de cette Commission européenne s'il n'a pas l'aval de l'Allemagne. Hein.
0: Le chancelier Merz se moque de lui, mais lui, il se met à quatre pattes devant
1: le... Oui, parce que c'est l'Allemagne qui tient aujourd'hui l'Union européenne. Hein. C'est déjà une fédération quasiment allemande, en gros. Hein,
0: Il leur a livré déjà, il leur a livré Ariane, il leur a livré l'aéronautique française... Voilà.
1: Il faut dire que ça avait commencé, même, je suis désolé, là, même sous Sarkozy,
0: si vous voulez.
1: Sous Sarkozy, il y avait eu, alors ça allait moins loin, beaucoup moins loin, parce que d'abord, Sarkozy n'a jamais eu envie de devenir président de la Commission européenne, encore que, je crois que il y avait eu un accord entre lui et Angela Merkel, vous êtes la première, mais à condition que je sois toujours le second.
0: Oui.
1: Ça, c'est l'accord qui a été conclu.
0: Et quand vous serez plus là, ça sera moi le premier.
1: Voilà. Et là, les Chinois étaient très conscients. La première fois que j'ai entendu cette théorie, c'était dans la bouche de confrères chinois. Parce que bon, après la retraite, pendant une quinzaine d'années, j'ai été correspondant pour
0: des journaux chinois.
1: Un groupe de journaux chinois. Voilà, après, j'ai abandonné parce que, bon, malheureusement, contrairement à ce qu'on a pu penser, loin de se libéraliser, la Chine redevient un pays absolument totalitaire. Hein. C'est très, très, très frappant. Hein. Ça montre bien, d'ailleurs, que la croissance, contrairement à toutes les théories qui ont pu être répandues, n'a rien à voir. Le niveau de développement avec éventuellement le développement et la survie vis-à-vis de, d'institutions totalitaires. Je ne parle pas d'autoritaires. C'est plus grave que ça. Hein. C'est que Arigi, je pense que c'était l'ambition de peut-être de Deng Xiaoping et de ses successeurs, c'était de transformer progressivement la Chine en un pays autoritaire, nationaliste, et où l'idéologie, en tout cas un certain nationalisme aurait remplacé le marxisme.
0: Le communisme.
1: Voilà, ça je pense, hein, doctrinalement. Hein, mais
0: alors, ce qui est quand même un peu le cas aujourd'hui.
1: Oui, mais de façon moins vraie.
0: L'argent remplace... dictature
1: bien
0: du prolétariat.
1: Bien sûr. Vous savez, là encore, pour les anecdotes, vous allez dire que je suis un homme à anecdotes. Mais quand je travaillais pour cette chaîne de journaux chinois qui était installée à Shanghai, c'était le lieu à l'époque de un peu où la vitrine de la libéralisation de la Chine, justement, et aussi pour des journaux de Hong Kong. Je m'entendais très bien avec le directeur de ce groupe. Chaque fois que j'allais en Chine, il m'invitait à déjeuner. Et au cours d'un déjeuner, je lui avais dit, mais écoutez, j'y comprends plus rien, monsieur. C'est quoi maintenant votre doctrine? Il m'avait dit, mais je vous jure, tel quel. Monnaie. Monnaie. Il m'a fait ça comme ça, avec les doigts. Monnaie.
0: Ah oui, ça a toujours été ça chez les Chinois, non?
1: Oui, enfin, sauf Sun Mao, quand même.
0: Ce sont des commerçants, fondamentalement.
1: Fondamentalement, oui. Mais enfin, bon, justement, Mao a transformé un peu... Ça a été un dictateur absolument monstrueux.
0: Monstrueux.
1: Mais en même temps, tel que Qin Zhi Huang dit à 2000 ans, il a recréé l'unité de la Chine, qui avait été dissoute depuis un siècle, que Chiang Kai-shek n'avait pas réussi à recréer. Il a redonné aux Chinois la fierté du militaire. Il ne faut pas oublier que les Chinois ont un mépris ancestral pour tout ce qui est militaire. Hein. Ils disent on fait pas des clous avec du bon acier et des soldats avec des gens bien. Donc c'est vous dire, hein, c'est vraiment. Or il a rendu cette fierté. Et après bon, il faut bien reconnaître que il a ouvert la Chine à la moitié de sa population, c'est-à-dire aux femmes. Je suis désolé, c'est quand même Sun Mao. Qui a eu cette... Alors, c'était en même temps une émancipation en tant que femme et une horreur en tant qu'être humain. Oui. Donc, c'est bien difficile de dire ces choses-là, mais il faut le reconnaître parfois.
0: L'humain était un type immonde, d'ailleurs.
1: Oui. Qin Shi Huangdi a été le fondateur de la Chine, historique, il y a 2200 ans. Ça a été un monstre. Hein. Il avait fait brûler tout ce qui pouvait être témoignage écrit. Parce qu'il ne voulait pas qu'on parle de la Chine avant lui, du passé. Hein, et donc, tous les écrits taoïstes, confucianistes, non survécus, parce qu'ils étaient cachés dans des morceaux de bambou et tout ça, qui sont ressortis après...
2: avec des Tibétains.
1: Après sa mort.
0: Alors, Macron et la Chine.
1: Macron,
0: il est allé en Chine, lui aussi.
1: Oui.
0: Il a fait son petit tour, et à mon avis, il a été beaucoup plus maltraité que Trump.
1: Il a fait rire tout le monde, hein, bien dire, ils ne le prennent
0: plus. Vous qui connaissez,
1: L'un des signes, pour moi, c'est que il y a encore 7-8 ans, 10 ans, disons, hein, il y avait une trentaine de correspondants permanents chinois à Paris. Il n'y en a plus. À part Chine Nouvelle, il n'y a plus. Ils sont tous partis, parce que j'estime que c'est plus nécessaire. C'est plus nécessaire. La Chine, s'ils veulent savoir, ils vont à Bruxelles. Par contre, ils ont développé leur à Bruxelles, à Francfort et à Berlin. Oui. Mais quand je dis il n'y a plus, peut-être il y en a un ou deux que je ne connais pas. Mais en tout cas, la plus grande partie des correspondants de grands journaux chinois, c'est fini. Ils ne s'installent plus à Paris.
2: Ça, pauvre France.
1: Oui, ça c'est très très net. Et les dirigeants chinois ont bien conscience que quand ils veulent parler aux Européens, ça n'est pas à Paris qu'il faut parler, c'est à Berlin. On voit bien qu'ils ont des liens privilégiés, même avec un type
0: comme Merz.
1: Oui, comme Merz, qui est pourtant, alors lui, il est encore plus bas dans les sondages
0: que Macron.
1: Bon, il faut faire, hein. Il faut faire, puisque là, dans les derniers sondages que j'ai vus, il devait être à 12%, je crois.
0: Il risque d'y avoir, dans les années qui viennent, dans les mois qui viennent, des retournements en Europe assez stupéfiant, parce qu'en Angleterre, c'est quand même... Oui. Là aussi, oui. Il y a une réaction nationale, nationaliste.
1: Populaire, partout.
0: Et à mon avis, elles ont plus de chances de réussir que les réactions nationalistes françaises, qui incontestablement sont là, puisque tout le monde redoute une majorité...
1: Bien sûr, un score pour
0: le Rassemblement national. Mais qu'est-ce que peut faire le Rassemblement national dans le cadre des institutions françaises, d'autant plus
1: et
0: que
1: des institutions
0: Macron,
1: européennes.
0: Oui, et surtout. D'autant plus que Macron dispose tous les pièges qu'il faut.
1: Absolument, il a tout bouclé.
0: Le Conseil constitutionnel, le Conseil d'État, la Banque de France.
1: Bien sûr, la seule chose qui pourrait sauver la France, ce ne sont pas... Écoutez, sincèrement, pour aller voter aujourd'hui, il faut croire au miracle, hein, parce que de toute façon, on sait bien que ça n'aura pas d'effet, même si parmi les auditeurs, des gens votent très bien pour eux, je ne critique pas qu'ils le fassent, surtout, on ne voit pas ça comme une critique, mais bien sûr, dans le cadre des institutions à la fois françaises et européennes, il n'y a rien à faire. La France aurait besoin...
0: Qui peut faire quelque chose contre Bercy?
1: Tout à fait. Qui
0: peut faire quelque chose contre la rue de Grenelle? Oui. Là, on s'étonne, maintenant on sait qu'à peu près tout le périscolaire est entre les mains de pédomanes. Bon. Il n'y a rien qui est fait du point de vue judiciaire. Et à mon avis, il y a une protection interne absolument considérable. Oui, oui. Et ce ne sont pas des associations de parents et de braves mères de famille qui changeront quoi que ce soit. On ne changera pas les programmes.
2: C'est la justice.
0: De toute façon, le programme de la République, c'est de détruire la France. C'est comme ça depuis 200 ans. Oui. Elle s'y emploie activement. On décrédibilise tout ce qui constitue la France. Sa monarchie, son aristocratie, son Église, son peuple. Tout y passe.
1: Et sur l'immigration, problème fondamental pour l'avenir, vous avez à la fois le Conseil constitutionnel, le Conseil d'État, un double barrage. Donc à part quelque chose, mais justement ça n'est plus possible, quelque chose qui ressemblerait au 13 mai 68, où là on a tout balancé.
0: Le 13 mai 58.
1: 58, pardon, oui, c'est ce que j'entendais.
0: Oui, vous avez entendu, vous avez dit 68. Et on a fêté, là.
1: Oui, absolument.
0: Quel drame.
1: Quel drame. Hein.
0: Quand on pense à ce qui était possible.
1: Absolument.
0: Et que, disons-le sur ce micro, puisqu'il n'y a pas beaucoup d'endroits où ils se sont permis de le dire, et que De Gaulle a trahi.
1: Oui, tout à fait.
0: Peut penser tout ce que l'on veut de De Gaulle, il n'empêche que ça a été le commencement de la fin.
1: Bien sûr.
0: Parce que c'est là que le problème s'est posé.
1: Bien sûr, mais...
0: Il y avait quelque chose qui était en train de réussir. Alors c'est vrai que les réponses républicaines aux problèmes posés, que ce soit dans les colonies, que ce soit en France, sont toujours de mauvaises réponses parce que les principes républicains sont en eux-mêmes idiots, contradictoires,
1: mauvais
0: en eux-mêmes.
1: Oui, surtout.
0: Et donc manipulés par des gens qui ne sont forcément pas eux, par eux-mêmes, forcément, étant donné qu'il s'agit de choses contradictoires, qui sont des gens pervers, puisqu'ils utilisent le pouvoir à leur profit.
1: Voilà.
0: Et on n'a que ça.
1: Absolument.
0: Et De Gaulle a été le premier. Il voulait le pouvoir.
2: Absolument. Lire l'article d'Hilaire de Crémier dans Politique Magazine.
0: Oui, j'en fais régulièrement.
2: celui-ci est très éclairant.
0: Cette espèce, même mes amis qui deviennent complètement... On idéalise le passé. Le 13 mai 58, je l'ai vécu, j'avais 14 ans.
2: Ouais.
0: J'étais sur les Champs-Élysées. Et moi, je me souviens très bien de l'élan prodigieux et de l'atmosphère qui régnait, y compris dans le métro parisien. Les gens étaient heureux.
1: Tout à fait.
0: Il y avait un renouveau français, et on sentait d'ailleurs que ce renouveau était en même temps spirituel.
1: Oui.
0: C'était un retour aux sources.
2: Mais
0: La France se retrouvait.
1: Bien sûr. C'était presque un phénomène de pesanteur, comme si toutes les pesanteurs politiques avaient disparu, pesanteurs politiques et sociales. On nageait dans une espèce de prise de conscience de la puissance de la France, de ce qu'elle pouvait être.
0: Et De Gaulle savait très bien de quoi il s'agissait. Et qu'est-ce qu'il a fait? Il a traité par en dessous, toujours par en dessous, avec toute l'ancienne équipe des Guy Mollet, des Flinlin, c'est avec eux qu'il s'est entendu pour leur dire « Je prends la mise, mais vous en faites pas, c'est pas pour faire une dictature anti-républicaine, c'est pour accomplir ce que vous êtes incapable de faire, c'est-à-dire le largage de l'Algérie. »
1: Et si De Gaulle, De Gaulle voulait abandonner l'Algérie, je crois, simplement parce qu'il se rendait bien compte que s'il conservait l'Algérie, pendant 10 ans, ou jusqu'à la fin de ses jours, c'est un problème
0: qu'il fallait résoudre.
1: Qui aurait été son problème essentiel. Voilà. Or, il ne voulait pas. De Gaulle avait besoin de laisser sa trace dans l'histoire. Mmh. Et pour laisser sa trace dans l'histoire, comme à l'époque, c'était la grande époque, n'oublions pas, d'après Bandung, du tiers-monde, il fallait abandonner l'Algérie parce qu'il n'y avait pas moyen de créer des liens.
0: Parce qu'il fallait, il fallait parler avec Mao et il fallait parler avec Nasser, avec Tito, avec
1: des gens de ce genre. Et donc, Bainville a dit... Bainville a dit qu'en politique étrangère, il écrivait « Rien de grand ne se fait vite ». C'est un principe essentiel. Or, De Gaulle, il estimait qu'il n'avait pas le temps et il fallait qu'il assure sa propre gloire. Vous savez, dans les bouquins qu'a écrit Perfitte sur De Gaulle, il y a une phrase qui éclaire tout De Gaulle dans les... Il dit ceci à un moment... Au fond, toute ma vie, il parle de la France, hein, toute ma vie, j'ai porté une morte dans mes bras et j'ai réussi à faire croire qu'elle vivait encore.
3: Ouais, quel mépris, oui.
1: C'est terrifiant.
3: Ah oui, et puis quel orgueil. Enfin,
1: c'est terrifiant. Ça veut dire qu'il s'en a... Quand il meurt, la France meurt en même temps que lui, à ses yeux. Il est la France, il est la personnification de la France. Oui. Et si on n'a pas compris ça, on ne comprend rien à ces 10 années qui ont été des années perdues.
0: Et c'est la raison pour laquelle, à mon avis, en plus, il a trompé tout le monde, et y compris même le comte de Paris,
1: absolument,
0: à qui il a fait croire qu'il allait peut-être une place pour lui.
1: Qu'il souhaitait que sa politique avait toujours été une politique capétienne. Bien sûr.
0: Et des belles lettres ne remplacent pas les actes.
1: Hélas.
0: Il lui a proposé la présidence de la Croix-Rouge. Oui, à ce moment-là, le comte de Paris s'est rendu compte qu'il avait été joué.
1: Et le drame, le drame de la France, ce sont ses élites, enfin ce qu'on appelle ses élites. Le peuple est encore sain, en tout cas politiquement. Et s'il est perverti, il est perverti par ses élites sur tous les plans.
2: Est-ce que vous avez un petit peu d'optimisme pour cette fin d'émission?
0: Qu'est-ce qu'il y a? Ce qu'il y a d'intéressant, c'est le renouveau spirituel en France.
2: Ah voilà.
0: Ça, je crois que c'est sérieux.
2: Et on le sent dans Politique Magazine.
0: Et pas forcément dans le cadre des institutions telles qu'elles fonctionnent aujourd'hui, même ecclésiastiques.
2: Non, mais on oublie un peu le matérialisme.
0: Oui. Ce serait bien que le Saint-Esprit s'intéresse, puisque la Pentecôte arrive, s'intéressa à nous. Et souffla directement dans l'esprit des jeunes Français des bonnes résolutions et surtout une clarification sur leur passé, qu'ils comprennent la leçon des 2000 ans d'histoire que nous avons et qui est une leçon formidable.
1: C'est le bon côté, je mets ça entre guillemets, de l'immigration, c'est que ça oblige tous les gens qui se sentent français, je dis qu'ils se sentent, quel que soit par ailleurs, mais ça les oblige à redécouvrir leurs racines. J'entends leurs racines historiques.
0: Et lorsque... Le plus intéressant, c'est que quand on voit des gens d'origine étrangère qui adhèrent tellement à la France que ce sont les premiers à être d'accord avec le fin fond français pour critiquer l'absurdité
2: du régime. C'est une question de génération, de la génération.
1: Tout à fait.
0: Parce que
1: eux n'ont pas l'argument ethnique, justement. Donc ils découvrent l'argument plus profond, qui est l'argument historique, culturel, civilisationnel.
0: Puis cette espèce de fausse religion républicaine qu'on a inculquée dans l'esprit de tous les Français. C'est pour ça que moi je souhaite bien du bonheur à celui qui gagnera les élections présidentielles. Hein. Qu'est-ce qu'il peut faire avec ça? Il ne peut rien faire, absolument rien. Darmanin en rêve, ils en rêvent tous. Ouais. Mais j'ai écouté ce matin, il revient d'Algérie.
1: C'est hallucinant.
0: Il est persuadé qu'il a fait un bon coup.
1: Et il dit, quand même, ils ont foutu un journaliste français sans raison en prison, mais il est bien traité.
0: Il est bien traité, c'est ça.
1: Il est bien traité, et le président
0: Tebboune pense à lui et peut-être va le libérer.
2: Il peut prendre sa place.
0: Et le français est au garde à vous, il trouve ça très bien.
1: C'est prodigieux. Et c'est d'autant plus triste de la part de Darmanin. Il faut quand même rappeler, justement, qu'il est petit-fils d'un harki.
0: Bien sûr,
1: tragique. Et il a commencé ça.
0: Faut-il rappeler qu'il a écrit,
1: absolument,
0: c'est moi qui le dis, puisque à l'époque j'étais le directeur de Politique Magazine. Il a écrit un article dans Politique Magazine, même deux.
1: Oui.
0: Merci.
2: Une petite minute pour conclure. Allez, Gilles Varanche.
1: Ah, alors là, vous me posez. Je peux vous raconter juste
2: quelque chose.
1: Je vais vous raconter une histoire qui vous va vous faire. Ça n'a rien à voir.
2: Une minute.
1: Vous me permettez. Ça va beaucoup vous amuser. On parlait tout à l'heure de mai 68. Je faisais un lapsus. Après mai 68, moi, il y a eu un grand colloque à Paris et mon journal m'a envoyé sur place pour le traiter. Et donc il y avait là Raymond Aron, Sartre, etc., qui n'ont pas voulu se voir. D'ailleurs, ils sont venus à Tournol. Et brusquement, qui n'était pas prévu, Salvador Dali.
2: Ah.
1: Et Salvador Dali arrive et alors inutile de vous dire que l'auditoire c'était rien que des étudiants et il arrive et se précipite vers eux. Je n'étais pas prévu, mais j'ai absolument tenu à venir vous saluer parce que vous êtes des enfants de la haute bourgeoisie et vous avez trahi votre classe. Oh, enthousiasme inouï. Oui, bravo, bravo, bravo. Il faut toujours trahir sa classe. Oui, oui, oui. Moi aussi, j'ai trahi ma classe. J'étais un enfant de la bourgeoisie. Aujourd'hui, je suis devenu un aristocrate. Silence de mort. Je me suis donc mal lynché.
0: Pas du tout. Très belle journée.
2: Nous retrouvons donc en juin.

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0: 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Et tout de suite, voici la rediffusion de la première partie de la matinale ligne droite de ce matin. Je vous souhaite une excellente soirée à l'écoute des programmes de Radio Courtoisie, les 21h.
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4: Bonjour à tous, chers auditeurs. Merci d'être avec nous ici. Il est 7h du matin sur Ligne Droite, la matinale de Radio Courtoisie. Merci d'être si nombreux à nous écouter chaque matin. Je suis accompagné d'Alice Meunier aujourd'hui. Bonjour Alice.
5: Bonjour Alexandre.
4: Et puis à sa gauche, c'est Maëlys Clauzel.
6: Bonjour à tous les auditeurs et bonjour Alexandre.
4: Derrière la vitre, Arnaud.
7: Bonjour à tous, bonjour Alexandre.
4: Bon, et alors aujourd'hui un programme qui est plutôt intéressant, je trouve. On va commencer à parler avec un maire RN, Aurélien Lopez Liguori, qui répondra aux attaques réalisées par la gauche, notamment par Manon Aubry à son encontre et à l'encontre des maires RN en général. Maires RN qui sont évidemment scrutés par la gauche radicale, on le sait. Il expliquera aussi comment ça se passe dans sa nouvelle mairie, celle de la ville d'Agde. Et puis à 7h25, nous parlerons de l'offensive pro-GPA du clan progressiste. Il y a désormais deux candidats qui défendent la GPA dans leur pré-programme pour 2027, Bernard Cazeneuve et Gabriel Attal. Et on parlera de ça avec Laurence Trochu et Anne Chaube qui est psychologue spécialiste de ces sujets. Et puis en débattons-en, nous parlerons de pédocriminalité avec le député UDR Alexandre Allégret-Pilot, qui a sa proposition de loi à ce sujet. On recevra aussi Régis Le Sommier, 5 minutes, qui nous expliquera un petit peu la censure à laquelle il fait face. Et puis enfin, à 8h57, comme tous les jeudis, ce sera l'analyse de Jean Messia. Voilà un programme bien chargé qui commence avec un bulletin d'actualité avec Alice Meunier.
8: Chers auditeurs, un vote qui passe mal et qui en dit long sur le décalage abyssal entre le peuple français et une partie de sa classe politique. Hier soir au Sénat, le projet de loi Riposte, un amendement de bon sens proposé par la droite, a été rejeté. Cet amendement visait à rendre automatique l'expulsion du territoire français pour tout étranger condamné pour rodéo urbain aggravé sous drogue ou alcool ou pour violation de domicile. Ces actes intolérables qui pourrissent la vie des quartiers, terrorisent les riverains et symbolisent l'insécurité croissante liée à une immigration incontrôlée. Le bloc central macroniste et la gauche ont voté contre. Ils ont préféré protéger les droits des délinquants étrangers plutôt que la sécurité et la tranquillité des Français chez eux. C'est le même refrain. Les conventions européennes, les recours possibles, l'individualisation des peines, toujours les mêmes excuses pour justifier l'impunité. Écoutez Jacques Serret, journaliste politique sur CNews.
9: Lorsqu'un étranger est condamné pour ce type de fait, il ne doit tout simplement plus rester sur le territoire français. Et on aurait pu imaginer que dans le contexte où le ministre de l'Intérieur, Laurent Nunes, parle de choc d'autorité, on aurait pu imaginer que ce texte soit défendu par le gouvernement. Eh bien non, le texte a finalement été rejeté par le bloc central, rejeté par la gauche, tout simplement, puisqu'ils n'ont pas voté en sa faveur hier soir au Sénat. Bref, c'est une occasion manquée, encore une fois, de renforcer la fermeté face à des délits qui alimentent un très fort sentiment d'impunité dans le pays.
4: Et d'un autre côté, bonne nouvelle quand même sur le dossier migratoire au niveau de l'Union européenne.
8: Alors oui, ce mercredi, l'Union européenne devait approuver la création de hubs de retour en dehors de son territoire, un principe validé par la CJUE. Ces centres permettront d'accueillir et de renvoyer plus efficacement les migrants dont la demande d'asile a été rejetée. Inspirée du modèle italien de Giorgia Meloni en Albanie, cette mesure est poussée par plusieurs pays de droite et du centre-droit comme le Danemark, l'Autriche et l'Allemagne. L'objectif est clair, augmenter le taux d'expulsion aujourd'hui dramatiquement bas. François-Xavier Bellamy l'a bien résumé. Ce n'est pas un texte de plus, mais la condition pour reprendre le contrôle de notre politique migratoire en Europe. Évidemment, la gauche et les ONG comme Amnesty International hurlent à la violation du droit international. Mais après des années d'immigration incontrôlée, d'insécurité et de submersion, ce genre de mesures concrètes est devenu indispensable.
4: Et une nouvelle alerte sur la sécurité des Français.
8: Oui, en effet, en 2025, la CNIL a enregistré 6167 violations de données, un record absolu, soit 50% de plus en 3 ans. Au premier trimestre 2026, on est déjà à plus de 2730 nouvelles fuites. Personne n'est épargné, reconnaît la présidente de la CNIL.
4: La CNIL.
8: Ouais. Et bien, les administrations santé, opérateurs télécom, hôtels, même l'ANTS, avec les données de 12 millions de Français piratées, les attaques se multiplient, souvent via les prestataires fragiles, et sont rendues plus dangereuses par l'intelligence artificielle. Face à cette explosion, la réponse de l'institution, eh bien, plus de contrôle, plus de sanctions. La CNIL a déjà infligé près de 487 millions d'euros d'amende l'an dernier. Mais pendant ce temps, les données personnelles des Français, dont beaucoup sont sensibles, continuent de fuiter massivement. Ce record pose une vraie question. À force d'accumuler des bases de données gigantesques sur les citoyens, tout en étant incapables de les protéger correctement, l'État et les grandes entreprises ne sont-ils pas en train de mettre en danger la vie privée et la sécurité de millions de Français? La CNIL appelle à la bonne hygiène numérique. Les Français, eux, attendent surtout des résultats concrets et une vraie protection.
4: Et puis, vous allez nous parler du périscolaire maintenant.
8: Eh bien oui, plusieurs centaines d'animateurs périscolaires ont manifesté ce mardi dans la capitale pour dénoncer un climat de suspicion généralisée. Depuis janvier, la mairie de Paris a suspendu 78 agents, dont 31 pour suspicion de violences sexuelles. Face à la multiplication des affaires graves révélées ces derniers mois, le nouveau maire PS Emmanuel Grégoire a mis en place un plan tolérance zéro. Les syndicats crient à la répression et aux suspensions abusives. Pourtant, on parle bien de protéger des enfants confiés à des adultes dans le périscolaire. Des cas dramatiques ont été révélés. Des animateurs mis en examen pour agression sexuelle sur mineurs, parfois réembauchés après avoir été innocentés ou signalés. Derrière les pancartes « Stop répression », on voit surtout une filière très précarisée, largement vacataire, où le contrôle et la sélection des personnels ont manifestement été défaillants pendant des années, sous la gestion Hidalgo-Grégoire. Priorité absolue, la sécurité des enfants. Mieux vaut quelques suspensions abusives que de laisser un seul prédateur seul avec des petits. Le climat de suspicion n'est que le début logique d'années de laxisme et de manque de vigilance dans les services publics parisiens.
4: Et que se passe-t-il en sport ?
8: Eh bien, mauvaise nouvelle pour les fans de tennis. Carlos Alcaraz a déjà déclaré forfait pour Roland-Garros et sera également absent du tournoi de Wimbledon. Le numéro 1 mondial ne sera donc pas sur les courts cet été.
4: Et puis, pour ce qui est de la météo maintenant?
8: Eh bien, aujourd'hui, l'ensoleillement est généreux avec un plein soleil sur la moitié sud du pays et quelques cumulus décoratifs au nord, le tout dans une grande douceur. Côté température, nous attendons pour les maximales de 18 à 32 degrés du nord au sud, avec notamment 18 à Cherbourg, 25 à Paris, 27 à Lyon et jusqu'à 32 à Biarritz. Et nous célébrons en ce 21 mai Saint-Constantin, Sainte-Gisèle et Saint-Venant.
4: Merci Alice.
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4: Maïlys, décryptée.
6: Oui Alexandre, alors chers auditeurs, alors que Cannes a vu débarquer sur la croisette les plus grandes stars du petit écran de la planète, depuis plusieurs jours, une partie du cinéma français fait surtout parler d'elle en jouant les résistants face au grand méchant Bolloré. Pour rappel, si certains d'entre vous auraient manqué un épisode de la saga Absurdité gauchiste, 600 signataires ont trouvé tout à fait intelligent de rédiger une tribune alarmiste faisant retentir le bruit des bottes, suivi d'accusations de prise de contrôle fasciste sur l'imaginaire collectif à l'encontre de Vincent Bolloré. Rien que ça. Le problème, c'est qu'il y a un léger détail qui rend toute cette agitation assez ridicule. Cela fait plus de 10 ans que Canal+ appartient au groupe Bolloré. 10 ans et soudainement, en 2025, nos héros du Festival de Cannes découvriraient qu'ils collaborent avec un système crypto-fasciste. Bon, C'est un peu tard pour nous faire croire au Père Noël, on n'est pas dans un feuilleton à l'eau de rose de fin d'année. Parce qu'il faut être un petit peu cohérent, si Canal+ est devenu l'organe culturel de la bête immonde, pourquoi avoir accepté pendant toutes ces années les préachats, les financements, les tapis rouges, les promotions et les montées des marches? Pourquoi tant de films de réalisateurs très engagés à gauche ont-ils continué à être financés par Canal+ sous l'ère Bolloré? La vérité est très claire, il n'existe aucun exemple concret de censure idéologique massive dans le cinéma chez Canal+, absolument aucun. En réalité, cette tribune ressemble surtout à une posture morale ou à une crise d'ado qui veut se faire remarquer, jusqu'au moment où, pour une fois, il y a une conséquence, et là, eh bien, c'est la panique générale. Car ce qui est fascinant dans cette affaire, c'est la réaction du milieu. Dès que Maxime Saada rappelle qu'on ne peut pas cracher publiquement sur une entreprise tout en exigeant son argent, les grands résistants du 7e art, pouf, ils enfilent tous la cape d'invisibilité d'Harry Potter et disparaissent. D'un coup, les producteurs deviennent anonymes, les déclarations se floutent et les quelques courageux expliquent qu'ils ont signé par inquiétude, par anxiété, pour lancer un débat. Bref, beaucoup de révolutionnaires de canapé et très peu de véritables martyrs, on s'en doutait. Et surtout, cette affaire révèle quelque chose de bien plus profond. Le cinéma français n'est absolument pas un milieu artistique parmi tant d'autres. C'est probablement l'un des secteurs les plus subventionnés, protégés et institutionnellement verrouillés de France. CNC, commissions, festivals, audiovisuels publics, écoles de cinéma, presse culturelle. Pendant 50 ans, les mêmes sensibilités idéologiques progressistes ont occupé l'essentiel des positions du cinéma. Le paradoxe est donc flagrant, s'il n'est pas étonnant venant d'eux. Ceux qui parlent aujourd'hui d'hégémonie sont précisément ceux qui l'exercent depuis des décennies. Ils ont tellement longtemps défini seuls ce qui était moralement acceptable, artistiquement respectable et politiquement fréquentable qu'ils vivent désormais toute contradiction comme une agression. Le fond du problème n'est donc pas vraiment Bolloré. Le vrai problème pour une partie du milieu culturel, c'est qu'un acteur extérieur au consensus idéologique traditionnel puisse exister sans demander la permission à la dynastie gauchiste. Et cela explique l'hystérie actuelle. Pour la première fois depuis trop longtemps, certains découvrent qu'ils ne sont peut-être pas les seuls à fabriquer l'imaginaire collectif français à travers le cinéma. Eh bien non, ils perdent de la vitesse. Et pendant ce temps-là, on l'espère, le cinéma de la France authentique, celui de Brigitte Bardot, Alain Delon, Louis de Funès ou Jean-Paul Belmondo, autrement dit celui d'une France qui s'aime profondément, d'une France enviée par le monde entier, cherche à se retrouver, et ça, c'est tout ce qu'on souhaite.
4: Merci Maïlys.
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4: Et pour ce premier entretien, nous allons parler bien des attaques de la gauche contre les mairies RN, et pour ça, qui de mieux pour en parler qu'un maire Rassemblement National, Aurélien Lopez-Ligori, bonjour.
5: Bonjour.
4: Alors, vous êtes anciennement député et désormais maire RN de la ville d'Agde. Alors, la raison pour laquelle on vous a invité aujourd'hui, c'est d'abord que, eh bien, la gauche, depuis votre élection, depuis l'élection, les dernières municipales, se met comme en tête de réaliser une offensive contre les mairies RN. Je pense notamment à l'observatoire des mairies RN qui a été lancé. Voilà, émanation de l'observatoire de l'extrême droite. Et là d'ailleurs, la députée Manon Aubry a récemment dressé une sorte de grande liste dans laquelle, voilà, députée Manon Aubry qui est LFI, je rappelle, une grande liste dans laquelle elle va expliquer tout ce qu'elle trouve abominable dans ce que réalisent les maires RN. Et là, elle vous met en cause, elle met en cause la ville d'Agde, notamment sur la question de la réduction du festival du cinéma, la réduction des concerts gratuits sur la scène flottante. Autrement dit, vous vous en prendriez à la culture.
5: Manon Aubry s'intéresse à Agde, très bien. Je pense que c'est des attaques absurdes. Ils sont en train d'essayer de trouver des biais pour attaquer des mairies RN. Alors là, ils ont trouvé le monde de la culture, mais ils n'ont jamais géré une ville, ces gens. Ce qu'il faut savoir, alors moi, j'ai supprimé 2 jours sur six de festivals de cinéma, et j'ai supprimé une date sur 4 d'un concert de musique, enfin qui est sur plusieurs jours. Pourquoi ? Parce que j'arrive dans une ville avec un budget qui est insincère, que je dois trouver 2 millions d'euros d'ici le 5 juillet, et que donc je dois faire des efforts partout. Mais j'en fais sur la culture, j'en fais sur les heures supplémentaires, j'en fais sur les RH. Je demande à mes services d'en faire. Et c'est, quand vous voulez gérer une mairie en bon père de famille, ben il faut faire des arbitrages. Mais en même temps, on est en train de relancer une fête traditionnelle à Agde qui avait disparu autour des joutes, autour de nos traditions occitanes et agatoises qu'on va faire cet été, qui va durer pendant 3 jours et qui est une activité culturelle supplémentaire. Donc bon, ça c'est, je pense que Madame Aubry cherche juste à attaquer les MRN, mais la vérité c'est que ben, l'entrée en fonction de ses maires s'est faite de manière impeccable, qu'il y a pas de polémique, tout se passe très bien, les habitants sont contents.
4: Alors si, pardon, Aurélia Lopez-Ligoury, mais il y a eu une polémique, on recevait d'ailleurs le maire en question à ce sujet, je pense par exemple à Hervé de Lépineau, qui lui justement a subi une polémique d'ampleur nationale sur la diffusion qui, encore une fois je le rappelle, n'était pas de sa responsabilité, on l'a compris par l'enquête, mais de la musique Maréchal Nouvola dans les rues de sa ville pour le 8 mai.
5: L'extrême gauche ou que la presse crée des polémiques contre le RN, ça c'est une vérité absolue, mais ça sera toujours le cas. Par contre, que le RN les engendre, là pour le coup tout se passe très bien dans ces villes.
4: Ouais. Et alors justement, question comme ça, c'est que vous faites partie de ces jeunes maires déjà et de ces nouveaux maires en réalité qui justement ont créé un petit peu la surprise durant ces dernières élections municipales. Est-ce que vous diriez que être un maire RN dans le fond, c'est être un maire comme les autres, ou est-ce que vous sentez que vous avez un statut particulier, que ce soit au niveau national, que ce soit au niveau local ou dans votre manière de gérer la ville?
5: Or, c'est sûr qu'on sera plus scruté que les autres, donc on n'est pas tout à fait normal, mais on, du moment où on est maire, moi j'étais député, avant d'être maire, j'étais le député de pas uniquement le député du RN. Député est une fonction, on représente des Français, maire c'est exactement la même chose, je représente ma ville. Après je pense que c'est une patte, moi aujourd'hui je rentre dans une mairie, j'ai 1200 employés, 127 millions de budget, c'est la première station balnéaire de France, la quatrième d'Europe, c'est le Cap d'Agde. Donc, il y a, je pense, une manière de gérer que moi je veux apaiser, que je veux très direct, carte sur table, avec les citoyens. Moi, je communique de cette manière. Et c'est des choses qui sont faites de manière générale que par des MRN. Et le côté bon père de famille aussi, et quelque chose qui est très développé, je vois aussi par mes collègues, on n'est pas du tout concerté, et pourtant c'est de manière générale ce qu'on est tous en train de faire.
4: Alors, la dernière fois qu'un maire a été élu à Agde, il s'agissait de Gilles, alors je sais pas comment on prononce son nom de famille, Détor, oui, c'est ça. Gilles Détor, qui est désormais condamné pour vraiment de nombreux scandales assez ubuesques, on va dire. Qu'est-ce que ça fait pour vous aujourd'hui? En réalité, on se doute que ça vous a sans doute un peu aidé à être élu, mais dans le fond, quelles ont été les conséquences, finalement, au sein de la ville, eh bien, des frasques de Gilles Détor?
5: Bon, après il y a une enquête qui est encore en cours, mais c'est vrai que on récupère une ville qui est un peu traumatisée. Et l'un des premiers chantiers que j'ai à mettre en place, c'est regagner la confiance des Agatois, qui avaient perdu la confiance en leur mairie très clairement, et qui avaient une administration qui fonctionnait. Mais pour autant qui était un peu, je dirais pas à l'arrêt, mais enfin, qui faisait les affaires courantes. Donc là, on arrive derrière, c'est assez dur, parce qu'en fait, bon, on voit le côté élection, je suis le maire d'Agde.
4: Vous devez peut-être expliquer en un mot à nos auditeurs, justement, de quoi est accusé Gilles Détor, et un petit peu expliquer quel était son rapport avec les habitants, justement, lié à ça.
5: Alors, c'était un maire qui était très apprécié, extrêmement apprécié à Agde, et c'est surtout ça qui a traumatisé les gens, c'est que du jour où même il y a cette affaire qui arrive, après, il est pas jugé, il est toujours présumé innocent, moi j'y tiens. Mais donc c'est une affaire avec une voyante. C'est assez long, mais j'invite les auditeurs à taper affaire voyante Agde.
4: C'est
5: un grandissement.
4: C'est effectivement, ce que j'allais dire, c'est que c'est une affaire à suspense, donc effectivement, oui. On invite les auditeurs à regarder. Mais donc effectivement, donc une confiance à rebâtir, et même sur, on sait que, justement, on en discutait également avec Hervé de Lépineau il y a peu de temps, mais on sait que généralement, dans ce genre de cas, on retrouve aussi la ville avec une certaine dette, avec une situation économique compliquée. Vous parliez de trouver 2 millions d'euros d'ici début juillet, expliquez-nous.
5: Bon, en gros, j'ai l'État qui me demande 1,3 million, enfin, qui j'ai des rentrées fiscales en moins de 1,3 million d'euros de l'État, qui n'était pas prévu dans le budget. J'ai une amende SRU, vous savez, c'est les HLM. J'ai pas assez d'HLM à Agde, donc j'ai 700 000 euros supplémentaires. J'ai eu des dégâts à cause des inondations. J'ai pas mal de choses qui se sont accumulées. J'ai aussi mon projet à mettre en place, puisqu'il me reste 8 mois. Comme beaucoup de municipalités, mais pendant les 3 mois de campagne électorale, ces municipalités, moi en tout cas la mienne, a cramé la caisse.
4: Oui.
5: Donc, il faut que je tienne jusqu'au bout de l'année. Donc, il y a beaucoup de choses qui s'accumulent et j'ai un budget à construire. Mais aussi, quand on arrive dans une mairie, il y a, je pense, un fait important. On pense qu'on arrive maire et on devient le patron de l'administration. Mmh. C'est pas exactement le cas. Quand vous arrivez, et qui plus est, moi, à Agde, avec ces traumatismes qu'il y a eu, vous devez gagner la confiance de l'administration, vous devez travailler avec elle, et le temps qu'elle vous suive et que les choses fonctionnent et qu'il y ait une certaine réactivité, ça prend quand même un certain temps. Et nous, c'est la relation qu'on est en train de construire en ce moment, et c'est... je pense... Pour tout le monde, quand on rentre dans une mairie, il y a au moins 7-8 mois d'acclimatation et de prise en main des services.
4: Et alors, justement, maintenant que vous devez effectivement trouver cet argent, remettre tout cela en place, quels sont les leviers que vous allez utiliser? Parce que, d'une certaine façon, c'est toujours la même question, le même objectif pour de nombreux maires du Rassemblement National, c'est à la fois éponger la dette, à la fois retrouver un budget sain, et puis de pas augmenter les impôts locaux. Alors, comment vous réalisez cette équation?
5: Le fonctionnement. Aujourd'hui, je suis en train de faire 3 audits. Un audit sur les finances publiques, un audit sur ma commande publique et un audit sur le pilotage de ma masse salariale, comme pourrait le faire en fait un chef d'entreprise. Et le but, c'est de tirer le fonctionnement sans impacter le service rendu aux agatois, aux habitants. Mmh. Mais quand vous êtes dans une mairie avec 1200 employés, je peux vous dire que vous avez quand même des marges de manœuvre. Moi, j'ai une chance, c'est que j'ai un tiers de ma salariale qui part à la retraite dans les 4 prochaines années. Donc, ça permet aussi de chercher dans du fonctionnement. Mais il y a plein de choses. Moi, par exemple, j'arrive. On parlait de festival sur la de musique où j'ai supprimé une date. Il y avait des caisses de diplomatico qui étaient achetées par la municipalité sur le festival de cinéma, c'était des caisses de champagne avec des tapis rouges, des restaurants, des frais de restauration qui étaient démentiels. Et aujourd'hui, c'est ce qu'on est en train de mettre en place aussi. Je suis arrivé dans une mairie. Enfin, on est en train de supprimer ces lignes budgétaires. Et moi, je suis arrivé dans une mairie. Depuis 2 mois, j'ai pas été au restaurant sur les frais du contribuable. C'était pas le cas de mes prédécesseurs qui étaient pas tous les jours, mais voilà. Et c'est une chose à faire, c'est une gestion en bon père de famille, comme vous gérez votre budget ou comme vous gérez une entreprise.
4: Mais alors le bon père de famille, il peut aussi avoir des projets justement pour sa famille. Alors vous, justement, à Agde, qui est une ville quand même particulièrement touristique, qu'est-ce que vous cherchez? Vous parliez de relancer une tradition locale. Qu'est-ce que vous cherchez à réaliser pour votre ville, qui est quand même une ville de 30 000 habitants, donc théoriquement qui est touristique et donc théoriquement qui doit avoir des projets?
5: Alors, c'est une ville de 30 000 habitants, INSEE, vous avez raison, mais c'est une ville qui est considérée par l'État comme une ville de 120 000 à 130 000 habitants. Puisque nous avons l'été 300 000 habitants, au maximum à Agde, entre 250 et 300 000 habitants. Et au jour le plus bas, la semaine la plus basse de l'année, c'est la troisième semaine de janvier, on a 54 000 habitants. Mmh. Ce qui fait qu'en moyenne, dans l'année, on est au-dessus des 100 000. Mmh. C'est une grosse machine. Il y a beaucoup de choses à faire. Déjà, je pense qu'on a tous quand on arrive, on a envie d'embellir sa ville. Moi, j'arrive dans une ville qui a beaucoup d'infrastructures, mais qui a des infrastructures vieillissantes. Et la campagne, on a accès aussi sur ça. Je ne fais pas des grands projets. J'en ai quelques-uns, comme la création d'un musée de la Grèce antique, puisque Agde est une ville qui a 2600 ans d'histoire. Elle a été créée par les Phocéens au même moment que Marseille.
10: Eh ben, je ligue.
5: C'est Marseille et Agde sont les deux plus vieilles villes de France. Donc il y a toute une histoire à retrouver où on va travailler dessus. Mais voilà, Agde est la première station balnéaire de France. Elle fut l'une des plus grandes d'Europe, ce n'est plus le cas. J'ai envie de revenir à ça, que Agde redevienne un lieu de fête. Ça a été aussi le Ibiza français à une période. Et y a beaucoup de choses à faire sur l'attractivité touristique de la ville, sur la sécurité, sur les infrastructures du quotidien. Mais ça, c'est aussi un peu le quotidien de tous les maires de France.
4: Merci beaucoup d'avoir été avec nous, Aurélien Lopez-Ligori. Effectivement, on vous souhaite bon courage pour tous les chantiers qui s'annoncent devant vous. Et on vous dit à très bientôt, ici, sur Ligne Droite.
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4: Chers auditeurs, merci d'avoir été avec nous ce matin ici sur Ligne Droite, la matinale de Radio Courtoisie. 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

0: 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Et à suivre dans quelques instants et également en direct, le libre journal des chevaux légers dirigé par Luc Legarsme.
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0: Vous aurez probablement reconnu à l'instant l'Agdossienne numéro 1 de Satie. Je vous rappelle que tout à l'heure à 23h, nous rediffuserons les répliques du nouveau conservateur dirigé hier après-midi par Valentin Gore, consacré au courage de programmer des auteurs rares, de tenir un théâtre sans subvention à Paris et d'être libre et indépendant. Et tout de suite, voici en direct le Libre Journal des Chevaux Légers dirigé par Luc Le Guersmeur. Vous pouvez intervenir au cours de cette émission par courrier électronique en écrivant à courtoisie@rc.fr. Je vous souhaite une très belle soirée à l'écoute de Radio Courtoisie, les 21h30.
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0: Chers auditeurs, bonsoir. Merci de votre fidélité à l'écoute de Radio Courtoisie d'abord et en particulier du Libre Journal des Chevaux Légers. Alors l'émission de ce soir est en grande partie, pas exclusivement, mais en grande partie consacrée au seul président centriste de la Ve République, Valéry Giscard d'Estaing, qui fut président de la République de 1974 à 1981, mort en 2020 et qui aurait fêté cette année son centenaire. Et j'ai choisi de consacrer à cette figure politique française la première partie de cette émission à la faveur de la parution de ce qui est plus qu'un album du souvenir. Le livre sort aujourd'hui aux éditions Erol. Il est intitulé VGE 1926-2020, Le Visionnaire, livre publié sous la direction de Louis Giscard d'Estaing. Alors le livre contient un grand nombre de contributeurs. Beaucoup sont des politiques comme Thierry Breton, Alain Juppé, Alain Lamassoure, Gérard Longuet, Hervé Novelli, Jean-Pierre Raffarin. D'autres ne sont pas principalement connus pour leur rôle politique. Dominique Bonnat, Jacques Delarosière, Jean-David Lévite, Anne Méo, Étienne de Poncin, le général Benoît Pugat, Éric Roussel, qui consacre à Valéry Giscard d'Estaing une biographie très intéressante chez Perrin, publiée dans la collection de poche Tempus. Et puis évidemment Jean-François Sirinelli, bien connu comme historien des droites et davantage comme historien des droites que comme historien des centres. Alors ce livre évidemment, VGE 1926-2020, Le Visionnaire, n'est pas un livre à charge, mais c'est un livre qui rappelle l'importance d'un septennat de libéralisation, de modernisation, un septennat dont les effets industriels et législatifs notamment sont toujours sensibles dans la France de 2026. Et puis en deuxième partie de notre émission, nous recevrons Guillaume Golfin, qui est président de l'Institut Sujet, qui vient nous présenter une journée d'études sur la possibilité de recréer un droit en France. Et en dernière partie, nous recevrons André Liotot, membre de l'Union des Cercles Légitimistes de France, l'UCLF, qui est un cadre de l'Université Saint-Louis. Mais débutons donc sans plus attendre avec vous, Louis Giscard d'Estaing, bonsoir.
1: Bonsoir.
0: Merci beaucoup de cette interview que vous nous accordez ce soir, de cette entrevue que vous nous donnez, je crois, de la mairie de Chamalières. On voit bien le fil à la fois éthique et familial et historique entre votre père et vous. Vous êtes le troisième enfant de Valéry et Anémone Giscard d'Estaing. Vous êtes diplômé de SUB de Rouen. Vous avez fait l'INSEAD. Vous avez travaillé dans le secteur privé. Vous avez été élu député du Puy-de-Dôme de 2002 à 2012. À l'Assemblée, vous avez été vice-président de la Commission des Finances, puis vice-président de l'Assemblée nationale et vice-président du groupe UMP. À Chamalières, vous êtes maire depuis 2005, soit depuis plus de 20 ans, et vous êtes président de l'Association des villes marraines des forces armées depuis 2014. Vous êtes également conseiller régional Auvergne-Rhône-Alpes, et vous êtes depuis 2021 président de la Fondation Valéry Giscard d'Estaing, dont nous parlerons évidemment tout à l'heure. Pour débuter cette entrevue, Louis Giscard d'Estaing, je voulais vous demander quel souvenir vous gardiez de la campagne présidentielle de 1974, car on vous trouve évidemment sur certaines des photographies de cette campagne, pas sur les affiches contrairement à votre sœur Jacinthe, mais on vous trouve bien évidemment dans l'équipe militante sur certaines des photographies qui d'ailleurs illustrent VGE 1926-2020, Le Visionnaire.
1: Alors en fait, c'est une, et merci beaucoup de me permettre d'être avec vous ce soir, parce que c'est effectivement le soir du jour où ce livre est en librairie dans toute la France, et donc c'est un moment important pour tous ceux qui s'intéressent à cette période de l'histoire politique française, qui est une période tout à fait, il faut reconnaître, exceptionnelle et remarquable, et que je suis très heureux de pouvoir apporter un petit éclairage personnel. Alors, vous me posez la question, en 1974, bon, j'avais 15 ans, j'étais lycéen, enfin j'étais même en classe de première, j'ai passé mon bac l'année suivante, et donc c'est un souvenir d'une période très forte de la vie politique française, parce que finalement c'est un moment clé, c'est la disparition prématurée de Georges Pompidou, du président Pompidou, dont mon père était ministre des Finances, sans discontinuer depuis le premier jour de la présidence de Georges Pompidou, après avoir été pendant 4 ans ministre des Finances général de Gaulle. Et donc c'est un moment très fort parce que il réussit une remontada incroyable. Le candidat de la gauche, François Mitterrand arrive en tête au premier tour avec 43% des voix. A priori, c'est un score remarquable et irremontable. D'ailleurs, le général de Gaulle en 65 et Georges Pompidou en 69 avaient fait entre 43 et 44% des voix au premier tour, mais tous les deux avaient été élus au second tour. Et là, il y a une novation. La campagne, la tonalité de la campagne, le fait que Valéry Giscard d'Estaing aussi apparaît comme l'homme du changement dans la continuité. Il n'est pas en rupture avec ses prédécesseurs, auprès de qui il avait travaillé. Mais il y a cette novation, il est jeune, il a 48 ans à ce moment-là, et il associe tous les jeunes à sa campagne. Vous avez dit, ma sœur Jacinthe figure sur une des affiches emblématiques, qui est illustrée dans ce livre. Et donc, c'est une campagne qui aboutit à une victoire qui a deux caractéristiques. L'élection de 74, plus fort taux de participation jamais atteint sous la Ve République.
0: Supérieur à 80%, à 83% même, je crois.
1: Je crois que c'est 87% pour le deuxième tour. C'est hallucinant, c'est très très important. Et deuxièmement, le plus faible écart entre le candidat élu, Valéry Giscard d'Estaing, qui réussit à remonter François Mitterrand, et il est élu avec 50,9% des voix contre 49,1% des voix pour François Mitterrand. Donc c'est une élection très particulière, mais avec une forte mobilisation de la France, des Français, et qui décide de porter un candidat issu du centre droit, qui est celui qui apporte effectivement une profonde volonté de réforme et d'innovation dans la société et dans la vie politique française.
0: Louis Giscard d'Estaing, ça signifie que la campagne d'entre-deux tours a été particulièrement brillante pour permettre cette remontada que vous évoquiez ?
1: Oui, c'est bon, un célèbre débat.
0: À cause de ce vent de jeunesse ?
1: Le premier débat télévisé entre les deux candidats du deuxième tour, puisque ni Georges Pompidou contre Alain Poher, ni Général de Gaulle face à François Mitterrand, on avait voulu avoir ce type de débat. Et donc, mon père l'accepte et il est face à François Mitterrand qui est à peu près certain de son succès. Il pense qu'il va gagner et puis il est déstabilisé par une célèbre phrase « Monsieur Mitterrand, vous n'avez pas le monopole du cœur ». Et à partir de là, le débat bascule et François Mitterrand se rend compte qu'il est en difficulté parce que il voudrait apparaître comme l'homme d'une France bien pensante ou d'une France avec une dimension sociale. Et en fait, il se fait remettre à sa place par Valéry Giscard d'Estaing qui apparaît comme étant celui qui sera en mesure d'apporter un certain nombre d'avancées sociales majeures pendant tout son septennat pour faire évoluer la France.
0: Louis Giscard d'Estaing, qui est l'auteur de cette formule ? Vous n'avez pas le monopole du cœur, non, vous ne l'avez pas, j'ai un cœur, moi aussi, je cite en substance, pardon, qui bat.
1: Oui.
0: L'auteur, c'est l'un de ses conseillers, c'est lui-même ? Il l'avait évoqué
1: alors,
0: devant vous ?
1: C'est lui, il avait un conseiller qui s'appelait Michel Duval, qui a été député du Puy-de-Dôme, qui était son conseiller pour l'Auvergne et qui était à ses côtés et qui lui avait fait une note pour lui dire il faut absolument montrer que l'image de mon père était celle d'un ministre des Finances puisqu'il avait été ministre des Finances pendant 5 années de Georges Pompidou. Donc c'était un homme qui était connu des Français mais évidemment connu dans une fonction un petit peu, on va dire, technique ou particulière, puisque le ministre des Finances, c'est l'homme des impôts, c'est l'homme des finances publiques, de la bonne gestion, mais ce n'est pas toujours très valorisant sur le plan politique. Et en tout cas, sur les conseils de Michel Duval, il a cette idée que dans le débat, il faut absolument qu'il démontre, ce qui était d'ailleurs tout à fait cohérent par rapport à sa pensée politique, qu'il démontre qu'il a une forte dimension sociale dans son parcours.
0: Louis Giscard d'Estaing, avant la dimension sociale, ou parallèlement à cette dimension sociale, il y a un parcours qui est non pas linéaire, mais d'une grande transparence, d'une grande évidence, et qui est un parcours de serviteur de l'État. Alors, il y a cet engagement volontaire pris en 1944 dans la première armée. Valéry Giscard d'Estaing a servi dans les Spahis, dans les Dragons, au 2e régiment de Dragons. Il était décoré de la Croix de Guerre. Ensuite, il y a eu l'école polytechnique. À la sortie de l'école polytechnique, ou plutôt de l'école nationale d'administration, il y a eu l'inspection générale des finances. cet itinéraire de serviteur de l'État s'enracinait aussi dans une tradition familiale très forte. Pour vous, c'est un fil rouge dans sa démarche, et c'est ce qui explique aussi son engagement politique, parce qu'on l'a présenté comme un grand libéral, mais c'est d'abord un serviteur de l'État. C'est un libéralisme qui est toujours resté un libéralisme à la française, pas un libéralisme à la Javier Milei ou un libéralisme à la Ross Perot, d'entrepreneur à succès.
1: Oui, enfin, il faut bien comprendre qu'il a été auprès du général de Gaulle. Alors d'abord, effectivement, vous avez eu raison de rappeler ce que beaucoup de Français ne savent pas, qu'à 18 ans, en 1944, il décide de s'engager dans l'armée, parce qu'il il a conscience du fait que il est à Paris le 27 août 44, il entend le discours du général de Gaulle au balcon de l'Hôtel de Ville, Paris outragé, Paris libéré par ses propres forces. Mais mon père, qui était dans les mouvements de résistance, et d'ailleurs dans le livre, il y a un ordre de mission que lui donne la Croix-Rouge française, le directeur général de la Croix-Rouge française, daté du 24 août 44, qui est un document inédit que les archives nationales ont retrouvé, qui est tout à fait remarquable. Et donc ça fait partie des aspects particulièrement intéressants de ce livre. Voilà. Et il s'engage dans l'armée, il est simple soldat au départ, il est formé, il obtient l'autorisation de son père d'abord de s'engager, puisqu'il n'a pas encore 21 ans, mais à l'époque, la majorité était à 21 ans, c'est lui qui l'abaissera à 18 ans en 74. Donc il s'engage dans l'armée et il participe à la libération de la France. Et il est décoré pour des faits de bravoure, il a une citation à l'ordre du corps d'armée qui est tout à fait remarquable, à 19 ans. En 1945, en avril 45, et ce qui fait que cette décoration, d'ailleurs, il la portera comme sa décoration fétiche sur sa tenue d'académicien quand il est élu à l'Académie française. Mais enfin voilà, donc tout ça fait qu'il s'engage dans un parcours qui ensuite le conduit à l'école polytechnique, une école militaire mais une école d'ingénieur, dont il est, un produit tout à fait remarquable, parce que pour lui, la dimension scientifique, la dimension des chiffres, c'est très important. Alors, c'est la création dans la foulée de l'École nationale d'administration, et il y passe, il sort inspecteur des finances, comme son propre père était inspecteur des finances, et ensuite, il a effectivement cette volonté d'apporter ses compétences, d'apporter son vécu dans les hautes sphères de la politique française. Il est élu très jeune député du Puy-de-Dôme, dès 1956, sous l'étiquette des indépendants et paysans, qui était le mouvement que dirigeait Antoine Pinay à l'époque. Et ensuite, en 1958, il rejoint la majorité qui est constituée par le général de Gaulle, et il est le benjamin du premier gouvernement du général de Gaulle comme secrétaire d'État aux Finances, auprès d'Antoine Pinay, ministre des Finances. Et donc c'est cette volonté que vous avez rappelée, de mettre ses compétences au service d'un pays, et puis il ira au-delà, il les mettra au service de l'Europe, il les mettra au service des relations internationales et du reste du monde, et peut-être y viendrons-nous plus tard, en créant le G7. Là, en ce moment, nous sommes dans un moment où la France va présider le G7, M. Macron va présider au mois de juin à Évian un sommet du G7, où le président américain Donald Trump vient d'annoncer qu'il se rendrait. Eh bien, c'est l'occasion de rappeler que le G7 est une création que l'on doit à Valéry Giscard d'Estaing, président de la République, en lien avec son homologue américain, Gerald Ford.
0: Alors, vous avez parlé de Charles de Gaulle. Comment est-ce que vous, Louis Giscard d'Estaing, son fils, vous qui avez été vice-président du groupe UMP à l'Assemblée nationale, c'était de 2004 à 2012, comment est-ce que vous jugez son gaullisme? Comment est-ce que vous le comprenez? Ce n'était pas un gaulliste partisan. Est-ce qu'il a été un gaulliste intermittent? Est-ce qu'il a été un gaulliste tiède? Est-ce qu'il a été un anti-gaulliste, notamment sur des sujets comme la guerre d'Algérie ou sur le rapport à l'État?
1: Alors, c'était un gaullien dans la mesure où il avait la même approche que le général de Gaulle sur les grands enjeux. C'est-à-dire qu'il il n'était pas dans une démarche partisane et non politicienne, comme le général de Gaulle. Donc, si vous voulez, moi, je fais la différence entre gaulliste et gaullien. Il a été le plus longtemps de tous ministre des Finances du général de Gaulle. Moi, je suis un fils d'un ministre du général de Gaulle. Il n'y en a pas beaucoup en France qui peuvent le dire, qui peuvent avoir, je dirais, cette même capacité de rappeler. Mais il n'était pas politiquement rattaché au parti gaulliste. Il a créé le mouvement des républicains indépendants, vous avez eu raison de rappeler sur la question de l'Algérie. Il refuse, le général de Gaulle lui demande en 1961 de participer aux négociations avec le FLN, les négociations qui aboutiront à ce qu'on appelle les accords d'Évian. Et mon père n'était pas d'accord avec cette approche de l'avenir de l'Algérie française. Il avait été admiratif, comme jeune inspecteur des finances, du développement du territoire algérien, de l'Algérie française, où il s'était rendu dès 1952 pour faire des missions d'inspection des finances. Et il disait, mais finalement, ce territoire, la France, les Français, enfin les métropolitains, les pieds noirs, etc., l'ont développé, mais en liaison avec, bien sûr, la population qui était autochtone dans ces territoires. Et il disait, Alger, la baie d'Alger, quand c'est d'ailleurs repris dans cet ouvrage, la baie d'Alger, quand il la découvre, il dit, mais c'est exceptionnel, c'est un endroit exceptionnel. Et ce territoire, la France l'a quand même, la France, dans sa responsabilité de... on va dire aujourd'hui, on dirait de puissance coloniale, enfin peu importe, dans sa responsabilité de population apportant son savoir et sa culture et sa volonté de développer le territoire de l'Algérie. Donc ça fait un point de différenciation avec le général de Gaulle. Il y en a un deuxième, c'est sur la question des rapports entre l'État et, on va dire, le corps social français. Le général de Gaulle était profondément convaincu que l'État était l'instrument majeur pour gérer les affaires du pays. Et mon père, dans la culture qui était celle du mouvement des indépendants et paysans, puis ensuite de ce qu'il appelle qui s'appelle les républicains indépendants à partir de 1962, il croit fondamentalement à l'idée d'une répartition des pouvoirs et enfin qui était d'ailleurs une tradition très ancienne, c'est Montesquieu ou c'est Montaigne. Enfin, ce sont des gens qui disent attention, tout n'est pas alors à l'époque dans les mains du roi et il faut aussi accepter l'idée qu'il y a des pouvoirs intermédiaires, qu'il y a des pouvoirs locaux, qu'il y a des corps qui sont importants à prendre en compte pour faire en sorte qu'un pays puisse s'équilibrer et pas uniquement être sous la tutelle d'un État central.
0: Donc Valéry Giscard d'Estaing n'était pas centralisateur, il n'était pas césarien, il était sincèrement parlementariste ?
1: Alors, il l'était. Il a d'ailleurs été élu député très jeune. Donc
0: mais ça s'oublie assez vite une fois parvenu à l'Élysée, ça, Louis Giscard d'Estaing.
1: Non, écoutez, prenons un exemple. Les questions d'actualité au gouvernement. Qui les crée ?
0: C'est Valéry Giscard d'Estaing sur le modèle britannique.
1: Oui, enfin c'est surtout sur le modèle de donner au Parlement un moyen d'expression qui soit reconnu par la population, puisque donc c'est les questions d'actualité au gouvernement que tout le monde peut suivre à la télévision, et c'est lui qui les crée, dès 1974. Il dit qu'il faut donner au Parlement des moyens d'expression et à l'opposition des moyens d'expression plus forts pour se faire entendre. Et puis le deuxième, là c'est un deuxième levier très important sur le plan constitutionnel, c'est la réforme constitutionnelle de 1974 qu'il met en œuvre pour que 60 députés ou 60 sénateurs, quelle que soit leur tendance politique, puissent saisir le Conseil constitutionnel. Jusqu'alors, entre 1958, la création de la Ve République, et 1974, le Conseil constitutionnel avait été, on dirait, ce qu'on dirait aujourd'hui, en chômage technique, parce que il ne pouvait être saisi que par le gouvernement ou par la majorité, mais qu'il n'avait pas vocation à mettre en difficulté leur propre vote. Donc, c'est vraiment la réforme de 1974 qui donne son pouvoir de contrôle au Conseil constitutionnel, et c'est aussi des droits nouveaux pour l'opposition. Et donc, de ce point de vue-là, il démontre qu'il est pour l'équilibre des pouvoirs entre le pouvoir exécutif, qu'il incarne comme président de la République, avec son gouvernement, avec une majorité à l'Assemblée nationale, mais aussi en donnant des pouvoirs de contrôle à l'opposition.
0: Louis Giscard d'Estaing, si Valéry Giscard d'Estaing n'avait pas été si jeune, il se serait présenté face à Charles de Gaulle en 65 ?
1: Mais non ! Là aussi, c'est une méconnaissance complète de la vie politique. En 1965, vous avez dans le livre une photo extraordinaire, qui est la photo du dîner chez Lippe,
0: avec Pompidou,
1: avec Georges Pompidou, Premier ministre. Valéry Giscard d'Estaing est ministre des Finances depuis 1962, donc depuis 3 ans. Ils sont dans le même, enfin, il est auprès de Georges Pompidou dans le gouvernement. Le général de Gaulle hésite à se représenter à l'élection présidentielle qui va intervenir pour la première fois au suffrage universel direct en décembre 65. Le général de Gaulle demande à Georges Pompidou de donner des signes de bonne entente entre lui-même et son ministre des Finances, qui est une personnalité montante, on va dire, dans la vie politique, et qui est le chef de file du parti allié des gaullistes, parti allié, les Républicains indépendants. En 1967, d'ailleurs, le général de Gaulle n'aura plus de majorité sans les Républicains indépendants, après les élections législatives de 67. Mais pour en revenir à ce dîner est organisé à la demande du général de Gaulle. Georges Pompidou, donc, invite mon père à dîner chez Lippe et prévient la presse. Donc, il y a des photographes qui viennent pour prendre des photos. Et ces photos sont publiées. Et j'ai découvert la dédicace que Georges Pompidou a envoyée à mon père au dos de cette photo, qui est publiée dans ce livre, c'est un document inédit, à Valéry Giscard d'Estaing, en souvenir d'un dîner dont la cordialité n'a pu surprendre que les autres, entre guillemets, bien amicalement, Georges Pompidou. Et tout est dit dans cette phrase. Georges Pompidou, qui n'est pas un compagnon du gaullisme, puisqu'il n'a pas combattu pendant la guerre, donc il devient Premier ministre du général de Gaulle, mais il n'est pas intégré dans les compagnons du gaullisme. Et mon père, qui lui, a participé à la guerre, mais qui n'est pas dans le parti gaulliste, voilà, ils ont cette complicité, et d'ailleurs la preuve en est, c'est que dès que Georges Pompidou sera élu président de la République, il prendra mon père comme ministre des Finances et il le gardera jusqu'au dernier jour de l'exercice de sa présidence.
0: Et en 69, alors, quelle a été la démarche, quels ont été les motifs de Valéry Giscard d'Estaing dans ce dos qu'il a tourné en quelque sorte à Charles de Gaulle? Est-ce que Charles de Gaulle aurait échoué sur la réforme territoriale si Valéry Giscard d'Estaing lui avait conservé son soutien?
1: Alors, ça c'est un point très intéressant, et merci de le soulever. La réalité, c'est que le général de Gaulle a beaucoup hésité à se représenter à l'élection présidentielle de 1965. Et dans des documentaires récents que j'ai regardés, qui sont très bien faits, on voit bien que Madame de Gaulle dit à son mari « Il faut que tu arrêtes ou il faut que vous arrêtiez, vous avez déjà 70 ans passés, etc. Et il faut revenir à la boisserie et ne pas se représenter. » Ils sont deux à vraiment faire campagne auprès du général de Gaulle pour qu'il soit candidat à la présidentielle de fin 65. C'est Michel Debré et André Malraux, qui ont été d'ailleurs ministres jusqu'au bout du général de Gaulle. Et en fait, le général de Gaulle dit à Madame de Gaulle, de toute façon, à 80 ans, j'arrête. J'arrêterai à 80 ans.
0: Donc en 70.
1: Exactement. Un an, en fait, après le référendum. Et si vous voulez, tout ce qui est aujourd'hui évident, enfin, ce sont des choses que toute personne de bon sens peut constater, c'est que le référendum de 69 était pour le général de Gaulle, après le choc qu'il avait eu en mai 68, très ébranlé, partant à Baden-Baden pour éventuellement quitter le pouvoir si il n'est pas rassuré par Massu, par le général Massu. Mais donc le général de Gaulle était vraiment convaincu que, bon, il avait fait l'exercice de son autorité présidentielle, il avait fait des choses importantes pour la France, mais que le moment s'approchait où il allait quitter la scène politique. Et donc, il choisit un référendum sur lequel mon père, chef de file d'un parti qui est très important au Sénat, or ce référendum porte en particulier sur une sorte de suppression du Sénat, enfin, ou en tout cas réforme du Sénat.
0: Un abaissement caractérisé de la Chambre haute, oui.
1: Voilà, exactement. Donc c'était impossible pour mon père, président d'un parti qui était très fortement représenté au Sénat, de sacrifier une partie de ses propres supporters qui étaient sénateurs. Donc en fait, il a très bien expliqué, d'ailleurs, depuis la mairie de Chamalières, il y a une très intéressante interview qu'il fait pour expliquer les raisons pour lesquelles il ne pourra pas voter oui. Il ne dit pas qu'il votera non, il ne le dit jamais, et d'ailleurs, probablement, je pense qu'il ne l'a pas fait, mais il dit toutes les raisons pour lesquelles il ne peut pas voter pour ce référendum. Et très honnêtement, le référendum se termine à 52%, mais c'est parce que les Français aussi ont compris que le général de Gaulle, en réalité, cherche une occasion de quitter le pouvoir. Il décédera un an plus tard et il souhaitait sortir de l'exercice du pouvoir par une façon très noble et très remarquable, c'est-à-dire de soumettre à référendum un projet qui, en fait, n'allait pas recevoir l'assentiment des Français. Et je pense que le général de Gaulle en était convaincu lui-même.
0: J'en viens à 1974. Est-ce que, à cette date, à cette élection présidentielle-là, Louis Giscard d'Estaing, Valéry Giscard d'Estaing, était, selon vous, le successeur naturel, on pourrait dire, des deux présidents gaullistes, Charles de Gaulle et puis Georges Pompidou?
1: Alors, il a ce slogan qui est le changement dans la continuité. Et qui est donc finalement la cohérence par rapport à son propre parcours. Il a été auprès du général de Gaulle comme ministre des Finances pendant 4 ans, celui qui l'a été le plus longtemps, puis ensuite le seul ministre des Finances de Georges Pompidou. Donc quand on parle de toute cette période comme étant une période de bonne gestion des finances publiques, on a raison de le dire, mais il y a un homme qui est déterminant dans cette période, c'est celui qui est, comme le dit le général de Gaulle, ce qui est une citation dans le livre, il dit « je n'ai pas eu de meilleur grand argentier que lui ». Donc c'est dans cet esprit qu'il est aussi candidat en 1974, parce que le candidat issu du camp ou du clan gaulliste s'appelait Jacques Chaban-Delmas, et en réalité, il le devance au premier tour. Et ensuite, il fait la démonstration au deuxième tour qu'il peut rassembler plus largement que n'aurait fait Jacques Chaban-Delmas, qui aurait été battu très largement par François Mitterrand, ça c'est absolument évident. Donc c'est dans cette condition qu'il apporte une dimension nouvelle, et la preuve en est, c'est que 4 ans plus tard, aux législatives de 1978, il fait faire le bon choix pour la France aux Français, qui était, à l'époque, tout le monde pensait que la gauche allait gagner, le programme commun de gouvernement, Mitterrand, Marchais, etc. Tout ça faisait que, normalement, les prédictions disaient « la gauche va l'emporter ». Il fait un discours à Verdun-sur-le-Doubs, où il dit « faites le bon choix pour la France ». Et le texte original, manuscrit, de ce discours figure aussi dans le livre.
0: Louis Giscard d'Estaing, en mai 1981, c'est François Mitterrand qui l'emporte. Est-ce que ce tournant politique, selon vous, n'est pas davantage une revanche des gaullistes sur le Giscard de 69 et celui de 74 qu'une réelle victoire d'un progressisme, certes de gauche, mais d'un progressisme auquel votre père lui-même avait sacrifié?
1: Vous savez, en 1981, il y avait beaucoup de facteurs qui s'accumulaient. Vous aviez les deux chocs pétroliers, celui de 73-79, qui avait évidemment commencé à fortement impacter l'économie française. Vous aviez l'idée depuis 1958 que finalement c'était une même majorité qui était toujours au pouvoir, puisque quand même, mon père est issu de la majorité gaulliste et il est auprès de Georges Pompidou. Donc en fait, François Mitterrand capitalise sur l'idée qu'il peut faire, vous savez, selon cette formule, faire passer la France de l'ombre à la lumière. On a vu ce que ça a donné. Ça a été l'abaissement de l'âge de la retraite de 65 à 60 ans, qui est une réforme catastrophique dont nous continuons à subir les conséquences. Ça, c'est François Mitterrand en 81 et d'autres réformes qui ont finalement plongé notre pays depuis 1981. Dans une difficulté et je publie d'ailleurs dans le livre le diagramme avec l'augmentation de la dette publique qui a été constante et très forte au-delà de 1981 et dont nous avons du mal à nous remettre quand actuellement les gouvernements, Emmanuel Macron et ses gouvernants ou gouvernements essayent de réformer les retraites. En fait, il suffirait de revenir à la situation de 1981, c'est-à-dire d'avoir une retraite à 65 ans pour tous les Français et avec, à l'époque, des régimes de caisses de retraite qui étaient excédentaires, qui étaient donc en situation qui ne demandaient pas d'être renfloués, etc.
0: Est-ce que ça signifie, Louis Giscard d'Estaing, qu'Emmanuel Macron, quoique ancien adhérent du Parti Socialiste, est, à sa manière, un héritier politique de Valéry Giscard d'Estaing?
1: Écoutez, s'il avait réussi la réforme des retraites, je dirais oui.
0: Parce que c'est une réforme majeure à vos yeux? Ou c'est la
1: Mais
0: réforme capitale?
1: Bien sûr. Mais bien sûr, si vous voulez, l'augmentation de la dette, j'entends en ce moment tout ce qui est dit par rapport à Bruno Le Maire et tout ce que Bruno Le Maire essaye lui-même d'ailleurs d'expliquer par rapport à sa propre gestion des finances publiques. Si vous voulez, quand vous êtes en situation de responsabilité d'un pays, vous devez avoir à un moment donné des décisions courageuses. Quand mon père donne le droit de vote à 18 ans aux jeunes, tout le monde lui dit, mais oh là là, mais vous allez être immédiatement battu dès que les jeunes vont pouvoir voter. C'est faux. En
0: C'est un peu ce qui
1: 1978.
0: se passe en tout cas en 1980.
1: Non, non. Vous avez en 1980, vous avez 10 classes d'âge qui votent pour la première fois, 10 classes d'âge de Français qui votent pour la première fois à l'élection présidentielle. Ceux qui avaient 18 ans, 19 ans et 20 ans en 1974, qui acquièrent le droit de vote, et puis tous ceux qui sont nés dans les années suivantes, en 75, 76, 77, etc. Ça fait 10 classes d'âge. L'écart de l'élection de 1981, c'est 2,6%. Donc c'est pas les jeunes qui ont voté massivement pour François Mitterrand. Non, par contre là où vous avez mis le doigt sur un point sensible, c'est qu'il y a 3 candidats au premier tour qui sont issus du clan gaulliste, Jacques Chirac, Marie-France Garot et Michel Debré, l'ancien ministre, premier ministre du général de Gaulle. Il fait 1% des voix ou 2% des voix. Mais ils sont tous les trois candidats. Et donc, ils déstabilisent effectivement quelques pourcentages de l'opinion publique. Et tout cela est conjugué à la manipulation aussi orchestrée par
0: la presse.
1: Une campagne tout à fait montée de toutes pièces, qui est la campagne du diamant. Des diamants de Bokassa, et dans le livre, vous avez l'affiche de la campagne de 81, où les yeux de mon père sont remplacés par des diamants, et ça, ce sont des gens qui sont pas forcément des opposants politiques, en tout cas officiels, qui mettent ça sur les affiches.
0: Et qui étaient gaullistes ?
1: Enfin, encore une fois, le seul, je suis fils d'un ancien ministre général de Gaulle.
0: J'ai bien compris, Louis Giscard.
1: Encore une fois, pas beaucoup dans ma classe d'âge politique. J'ai côtoyé Jean-Louis Debré à l'Assemblée nationale. J'ai côtoyé d'autres qui se disaient inspirés du gaullisme. La vérité, c'est que voilà, il y a les Gaulliens et l'attitude gaullienne, ça a été celle de mon père. Par contre, ceux qui font de la politique politicienne et qui se présente en 1981 contre le président de la République sortant, dont ils sont issus de la même majorité, oui, ils n'ont pas une attitude gaulliste. Ça, c'est, en tout cas, à aucun moment, le général de Gaulle n'aurait apprécié ce type d'attitude.
0: Est-ce que la campagne de presse contre François Fillon en 2017, l'affaire des costumes, vous a rappelé l'affaire des diamants, ou plutôt la cabale médiatique sur les diamants, vous avez vu à nouveau une presse déchaînée contre un candidat légitime de droite ?
1: Alors ça, il y a une différence de nature, puisque en fait, l'affaire, si on peut appeler ça l'affaire Fillon, elle est lancée par la justice et non plus par la presse.
0: Oui.
1: Donc c'est quelque chose de nature très différente. Pour ce qui concerne la campagne dite des diamants de Bokassa en 81, il faut se souvenir que à l'automne 80, 6 mois avant l'élection présidentielle ou 8 mois avant l'élection présidentielle, le président sortant, Valéry Giscard d'Estaing, est à 56% d'intention de vote dans les sondages. Donc il est, a priori, sûr d'être réélu. Et c'est le moment où, évidemment, certains organes de presse, en liaison avec certains partis politiques, cherchent à altérer son image pour essayer, non pas de le battre sur les idées, ne pas le battre sur le bilan, puisque, encore une fois, les Français sont satisfaits à une large majorité de ce qui a été réalisé. Par contre, effectivement, ils cherchent à altérer l'image et ils y parviennent pour partie, puisque, encore une fois, l'écart n'est que de 2,6 points, ce qui est infime, en 7 ans et par rapport à des campagnes de presse qui étaient destinées à faire bouger une partie du corps électoral.
0: Est-ce que Louis Giscard d'Estaing, vous pensez aussi ou vous envisagez aussi une sorte de réajustement social, c'est-à-dire que on sait à travers les livres de Valéry Giscard d'Estaing qu'il axait ses campagnes et sa politique sur les 2/3 des Français, sur les classes moyennes, sur les Français propriétaires. Est-ce qu'il a suffisamment vu une sorte d'évolution de la tectonique des plaques, une montée des revendications des classes populaires, ne serait-ce qu'en raison de l'augmentation du chômage, ou peut-être, vous le laissiez entendre, un comportement différent de la part des classes les plus fortunées ou celles dotées du plus grand pouvoir d'influence?
1: Vous savez,
0: est-ce que c'est aussi une revanche sociale?
1: Non. Ça, c'est en fait une interprétation postérieure qui pourrait donner ce sentiment. La réalité, je vais prendre deux critères. Je l'ai dit, l'écart entre François Mitterrand et Valéry Giscard d'Estaing en 81, François Mitterrand fait moins de 52%. C'est le deuxième écart le plus resserré d'une élection présidentielle de la Ve République après 1974. Le deuxième, c'est 81. En 1988, François Mitterrand se représente pour un deuxième septennat. Il a face à lui au deuxième tour Jacques Chirac. Jacques Chirac, il fait 45% face à François Mitterrand. 45%. Donc il ne faut pas qu'on puisse inventer rétrospectivement une idée qui aurait eu un décalage. Ah non. Non, la réalité, c'est que effectivement, beaucoup de choses se sont conjuguées en 81. Une campagne très bien menée pour essayer de déstabiliser l'image du président. Mais sur son bilan, les Français le soutiennent. Une grande partie de la jeunesse, contrairement à ce que l'on peut croire, vote pour lui. Parce que ils ont conscience du fait qu'il leur a donné des nouveaux droits et beaucoup de nouveaux droits, y compris pour les jeunes femmes, et c'était tout ça était évidemment tout à son crédit, et que en fait, moi je voudrais retenir trois éléments fondamentaux de son empreinte dans la vie des Français et du reste du monde d'ailleurs. Un, le programme électronucléaire, c'est lui qui construit toutes les centrales nucléaires à une exception près, celle de Fessenheim. Fessenheim est lancé en 69. On en parle aujourd'hui parce que c'est la plus ancienne et qu'il est question de la fermer. Mais toutes les autres centrales, c'est lui qui décide de les lancer à partir de 1974. Toutes les grandes centrales électronucléaires, toutes. Deuxième, donc c'est lui qui crée les conditions de la souveraineté et de l'indépendance énergétique de la France. Deuxièmement, avec le chancelier allemand, ils sont convaincus qu'il faut que l'Europe arrive à avoir une monnaie commune. Il crée le système monétaire européen en 1979, et c'est aujourd'hui l'euro. Et troisième chose, il crée avec le président des États-Unis une instance de concertation des grandes économies occidentales, qui sont déstabilisées par le choc pétrolier de 1973, qui nous ramène à la situation du détroit d'Hormuz et de la situation actuelle au Moyen-Orient. Et en fait, il décide, avec le président américain, qui vient d'être désigné, puisque c'était à la suite de la démission du président Nixon, il s'appelle Gerald Ford, et il l'invite à un sommet bilatéral donc qui a lieu à la Martinique, fin d'année 1974, et dans la piscine, et la photo figure dans ce livre, évidemment c'est une photo emblématique, dans la piscine de cet hôtel ou de cette plantation à la Martinique, il invite le président américain avec son secrétaire d'État, un dénommé Henry Kissinger, qui a évidemment laissé une trace très forte dans la diplomatie américaine et mondiale. Il l'invite à regarder la possibilité de créer une instance de concertation des grandes économies occidentales. C'est le G7. La première réunion a lieu à Rambouillet, au château de Rambouillet, l'année suivante, à l'invitation du président français. Et nous allons avoir dans quelques semaines
0: une nouvelle édition du G7 à Évian.
1: Voilà. Et je souhaite que, évidemment, on puisse rappeler qui a été le créateur du G7. C'est un Français. Il a été président de la République. Et c'est lui qui a créé le G7.
0: Louis Giscard d'Estaing, nos auditeurs nous écoutent attentivement. Ils ont quelques questions et remarques pour vous. Bonsoir. Merci de parler du président Valéry Giscard d'Estaing. Pouvez-vous me dire si votre père a aidé l'OS lors de la guerre d'Algérie? Je pense à l'attentat du Petit Clamart. Votre père aurait-il donné le trajet du général de Gaulle, etc. Vrai ou faux?
1: Alors, totalement faux. Autant mon père refuse de participer aux négociations avec le FLN, mais il est au gouvernement. Il est secrétaire d'État aux finances et à aucun moment, et vous imaginez bien que s'il y avait eu le moindre doute à ce propos, sur des liens éventuels avec l'OAS, d'abord, dans le comportement de mon père, si tel avait été le cas, et comme il l'a montré à plusieurs circonstances, il aurait quitté le gouvernement. Ça, c'est la première des choses à dire. La deuxième, c'est que il n'est pas d'accord avec le général de Gaulle sur la façon de donner soit l'indépendance, soit une autonomie à l'Algérie. Et il exprime ce désaccord. Le général de Gaulle respecte sa position. D'ailleurs, le général de Gaulle désigne un autre député républicain indépendant, en l'occurrence Jean de Broglie, comme négociateur des accords de Vian. Et ensuite, mon père est nommé en 62 ministre des Finances de plein exercice du général de Gaulle. Donc ça voulait bien dire qu'il y avait entre eux une confiance forte, même s'il y avait eu des tensions et des désaccords sur la façon de faire évoluer le sort de l'Algérie.
0: Louis Giscard d'Estaing, autre remarque de l'un de nos auditeurs. Bonsoir, merci pour cette émission intéressante. Et voici ma question. Pourquoi votre père, le président français Valéry Giscard d'Estaing, n'a-t-il pas envoyé cette pique à Mitterrand lors du débat, donc en mai 81 ? Pendant la guerre, je n'ai pas reçu la Francisque pétiniste, mais je suis parti me battre pour la France libre.
1: Alors, dans le livre, j'ai voulu, et c'est important, que soit publiée la photo de Mitterrand avec Pétain. Mais il faut, et c'est important, effectivement, vous avez raison, et celui qui pose la question, on peut légitimement se dire que mon père n'a pas utilisé cet argument, il n'a pas souhaité l'utiliser, au même titre d'ailleurs que ses deux prédécesseurs, puisque la photo de Pétain de Mitterrand rencontrant Pétain, prise à l'hôtel du Parc à Vichy en 1942. Cette photo, le général de Gaulle en disposait, puis Georges Pompidou, puis mon père. Mon père l'avait dans son coffre à l'Élysée, a priori, depuis 1974. Et il n'a pas voulu l'utiliser parce qu'il considérait que c'était pas dans sa conception d'une façon de traiter les sujets politiques qu'il voulait s'opposer à François Mitterrand sur le fond et pas sur des questions subalternes. D'ailleurs, la même chose, on pourrait dire, par rapport au fait que mon père connaissait parfaitement l'existence de Mazarine Pinjot, puisque je rappelle que Madame Pinjot, Anne Pinjot, était d'une famille montoise et que mon père était tout à fait au courant du fait qu'il y avait cette liaison entre François Mitterrand et Anne Pinjot.
0: Louis Giscard d'Estaing, autre remarque d'un auditeur. Merci à votre père d'avoir écrit un livre sur une retraite de Russie triomphale pour notre empereur Napoléon. Merci à Valéry Giscard d'Estaing d'avoir été un vrai combattant de la résistance française, mais je reproche au président Valéry Giscard d'Estaing le regroupement familial, car le président n'a pas eu une vision de la France après lui. Alors même chose, vous allez me répondre, Louis Giscard d'Estaing, que vous publiez le décret dans ce livre dont nous parlons depuis trois quarts d'heure et qui est intitulé VGE 1926-2020, le visionnaire, et vous allez me répondre que Valéry Giscard d'Estaing n'est pas signataire du dit décret. Et peut-être même que vous ajouterez que Jacques Chirac, lui, l'est, mais je ne pense pas. Qu'est-ce que vous en pensez ?
1: Ah, mais bien sûr, enfin, il faut que tout le monde comprenne de quoi on parle. On parle d'un décret qui est un décret de 1976, le Premier ministre Jacques Chirac. Donc un décret, c'est du niveau gouvernemental, ce n'est pas le président de la République. Donc mon père n'est en rien signataire ni inspirateur du décret en question qui crée les conditions du regroupement familial. Et là, je parle avec mon expérience de maire, parce que...
0: De Chamalières
1: Oui, de maire de Chamalières depuis 20 ans maintenant, une ville de 18 000 habitants, et où j'ai été à différentes reprises sollicité par mon CCAS, par mon Centre communal d'action sociale, pour délivrer un avis sur les conditions de regroupement familial. Et en fait, c'est ce décret de 1976 qui crée trois conditions pour qu'il y ait la possibilité d'un regroupement familial. Il faut qu'il y ait un titre de séjour depuis au moins un an, un titre de séjour régulier en France. Donc ça ne s'intéresse pas ou ça ne concerne pas dans l'esprit du décret, évidemment, les travailleurs immigrés clandestins ou les immigrés clandestins. Deuxièmement, il faut qu'il y ait un revenu pérenne, c'est-à-dire un contrat de travail, donc un bulletin de salaire. Troisième condition, il faut qu'il y ait un logement susceptible d'accueillir les membres de la famille qui seraient amenés à rejoindre. Ces trois conditions devant être réunies, il n'y a pas de problème de regroupement familial, sauf à l'égard d'un pays, l'Algérie. Pourquoi ? Parce qu'il y a les accords de 68 et que les accords de 68 sont signés ou sont gérés dans la fin du régime du général de Gaulle, dans un complexe que je n'ai jamais compris, que mon père lui-même ne partageait pas, d'un complexe de départ de l'Algérie française, de l'Algérie de la période française. Et c'est d'ailleurs en ce moment toute la question, c'est pourquoi est-ce que ces accords de 68 sont toujours d'actualité, sachant qu'à l'époque donc du décret de 76, l'Espagne et le Portugal sont à 10 ans de leur entrée dans la communauté économique européenne. Ils n'y rentreront qu'en 86. Vous avez toute la communauté portugaise et toute la communauté, les Espagnols qui avaient fui l'Espagne pendant la période de la guerre et de la guerre civile, qui étaient venus se réfugier en France et qui, n'étant pas français et étant espagnol ou portugais, n'avaient pas le droit de faire venir leur famille en France. Donc l'essentiel du décret de 76, et qui est signé par Jacques Chirac, Premier ministre, est un décret qui en fait s'adresse à la population d'origine espagnole et portugaise, qui étaient des grandes communautés qui étaient venues s'installer en France dans les périodes de l'après-guerre.
0: Et on en revient à la difficulté, à l'échec de la résolution du problème algérien, et vous nous avez redit Louis Giscard d'Estaing, comme Valéry Giscard d'Estaing différait de la doxa sur ce sujet. Autre question sur les racines chrétiennes de l'Europe, absentes du projet de constitution européenne de Valéry Giscard d'Estaing. Est-ce que vous concevez la déception de quantité de Français sincères par rapport à ce projet de constitution dans sa rédaction initiale, dans son imposition finale antidémocratique, dans laquelle Valéry Giscard d'Estaing n'est pour rien, bien sûr.
1: Mais oui, mais non, mais il faut que tout le monde, c'est très bien ce genre de ce débat et ce type de questions parce que ça permet de clarifier les choses et de dire les choses.
0: Alors on vous écoute, Louis Giscard d'Estaing.
1: Il préside. Mon père est désigné par Jacques Chirac et Lionel Jospin en 2000. C'est après l'échec, le sommet de Nice sous présidence française en 2000. C'est un sommet où les Espagnols et les Polonais sont mécontents parce qu'ils voulaient avoir plus de députés européens et que les règles n'étaient pas claires par rapport à leur situation, qui étaient des nouveaux membres qui étaient venus rejoindre le noyau d'origine de ce qui est devenu l'Union européenne. Donc il y a cet échec du sommet de Nice et tout le monde dit il faut trouver une solution pour réformer les institutions européennes compte tenu de l'élargissement aux pays de l'Europe de l'Est. On cherche une personnalité qui serait susceptible de pouvoir organiser ce type de réforme et Jacques Chirac et Lionel Jospin, qui étaient pourtant pas susceptibles d'être des grands supporters de Valéry Giscard d'Estaing, qu'ils avaient combattu l'un et l'autre, se disent, finalement, on a un ancien président de la République française qui a une autorité qui est reconnue en Europe, et donc on va lui proposer de présider la Convention sur les institutions européennes. Et mon père accepte. C'était un vrai défi, un vrai challenge, comme on pourrait le dire aujourd'hui, et il accepte, et il commence un travail très important avec tout le monde, avec tous les pays membres de l'Union européenne, y compris les Britanniques. Il a auprès de lui un ancien Premier ministre belge, un ancien Premier ministre italien. Il crée une task force, il crée un groupe de travail tout à fait remarquable et il arrive à déterminer le fait qu'il faut que dans cette constitution, il y ait la référence aux racines judéo-chrétiennes de l'Europe. Et il le met dans le projet de traité. Celui qui l'empêche de le faire s'appelait Jacques Chirac, qui, au nom du principe de laïcité de la République française, demande à ce que ça soit retiré. Voilà, il faut dire les choses aujourd'hui, il faut que tout le monde soit conscient du fait que mon père lui-même était totalement convaincu de la nécessité de faire référence dans le préambule de la Constitution européenne aux racines judéo-chrétiennes de l'Europe, et que c'est à la demande de celui qui était à l'époque président de la République française que c'est retiré parce que au nom du principe de laïcité. Voilà. Mais il faut que la vérité soit tout à fait établie de ce point de vue-là, parce que mon père était, et d'ailleurs dans le livre vous avez aussi évidemment un événement très important qui est l'invitation qu'il adresse
0: à Jean-Paul II.
1: Et c'est la venue en France de Jean-Paul II en 1980, qui est un voyage officiel extraordinaire, parce que c'est le premier voyage officiel en France d'un pape depuis 1804, depuis la brouille à cause de Napoléon et du fait qu'il avait voulu se faire couronner par le pape alors qu'il était divorcé. Et donc, c'est la brouille entre le Vatican et la France. Et donc, passant outre cette longue période de brouille, et qu'il y a un pape polonais, alors que pendant ce temps-là, le régime soviétique est toujours en place à Moscou, et y compris en Pologne, il y a un régime communiste, et donc c'est ce pape polonais, Jean-Paul II, qui est élu, et immédiatement, le président français lui envoie une invitation pour un voyage officiel qui est absolument exceptionnel, avec les Champs-Élysées couverts de monde, et cette remontée ensemble dans un...
0: Cette fois en commande-car, contrairement à 74. Vous avez parlé de divorce, Louis Giscard d'Estaing. Est-ce oui. qu'il fallait assouplir les conditions du divorce? Est-ce qu'il fallait dépénaliser l'avortement? Est-ce que Valéry Giscard d'Estaing, dont le libéralisme sur ces matières semble plus résigné que convaincu, est-ce que ces démarches-là n'ont pas ouvert une boîte de Pandore dont ont découlé un effondrement de la structure familiale, une dissolution d'une bonne partie des liens sociaux et en tout état de cause, le maintien dans des volumes très importants des avortements en France?
1: D'abord, sur la question de l'avortement, vous savez que quand le sujet se posait dans les années qui précédaient 1974, c'était un sujet à la fois d'inégalité profonde entre des femmes françaises de ce point de vue-là, puisque certaines pouvaient aller se faire avorter en dehors de France, dans des pays où c'était légal, en Angleterre, en Belgique, je crois, enfin, dans d'autres pays proches, mais il fallait avoir les moyens et les conditions nécessaires sur le plan économique pour pouvoir le faire. Donc c'était un sujet d'inégalité très profonde entre les femmes. Deuxièmement, sur le plan des

0: nomme une femme dont certains ont découvert par la suite le parcours incroyable, toute sa vie et son parcours de déporté, qui n'est pas connu en 74 quand il la nomme. Il la nomme sur la qualité
1: Mais revenons à
0: humaine.
1: l'avortement, Louis Giscard
0: Oui,
1: d'Estaing, et au
0: oui,
1: divorce d'ailleurs.
0: oui,
1: C'est l'ensemble,
0: oui.
1: la libéralisation de la société qui m'intéresse ici, sans esprit polémique.
0: Oui, mais écoutez, de deux choses l'une. Ou cette fameuse, enfin, ce qu'on pourrait appeler, je sais pas quoi, une évolution de la société française avait été à ce point, si on prend vos adjectifs, avait été à ce point une dérive de la société française, et il y en aurait eu d'autres depuis qui y auraient mis fin. Or, vous avez peut-être remarqué que M. Macron, non seulement il a, et parmi d'autres, personne n'a remis en cause, d'ailleurs, la loi Veil a été remise en cause par personne depuis. Donc, il y a
1: Aucun
0: eu des
1: élu.
0: alternances politiques. Il y a eu des alternances
1: Aucun grand
0: politiques.
1: élu, oui. Oui.
0: Monsieur Chirac a été président de la République. S'il voulait la remettre en cause, il pouvait le faire. Monsieur Sarkozy, Nicolas Sarkozy, a été président de la République.
1: Bah, aucune
0: Et donc,
1: réforme sociale n'est jamais remise en cause par un
0: non,
1: président
0: non, non.
1: ni les chambres,
0: Il
1: Louis
0: faut,
1: Giscard d'Estaing.
0: non, mais il faut regarder la situation de l'Espagne par rapport à nous. L'Espagne, nous considérions que l'Espagne était un pays très catholique, très traditionnaliste, etc. Ils sont beaucoup plus, malheureusement, je le dis parce que je le pense, ils sont beaucoup plus libéraux, mais dans le mauvais sens du terme, sur un certain nombre de choses, d'aspects dans les mœurs espagnoles.
1: Et aussi
0: Donc,
1: beaucoup plus socialiste. Je voudrais pas qu'on
0: oui.
1: parle que de ça, Louis Giscard d'Estaing. On a
0: Oui.
1: entendu votre réponse et elle est importante.
0: Et
1: Pour
0: sur le
1: finir,
0: divorce, par
1: oui.
0: consentement mutuel, et sur le divorce, vous avez évoqué la question du divorce, c'est une question de très importante par rapport à la situation qui était celle en 74, où il fallait prouver la faute de l'autre. Bon, et donc là, il y avait à la fois une question qui était très injuste, c'est-à-dire qu'il fallait que la femme qui voulait divorcer ou qui était en situation de divorce parce qu'il y avait un conflit avec son mari, etc., il fallait prouver la faute. Enfin, tout ça était absurde. Le divorce par consentement mutuel a été un grand progrès dans la vie familiale des Françaises et des Français depuis lors. Et personne, d'ailleurs, ne l'a remis en cause. Et au contraire, je crois que ça a
1: Aucun
0: été
1: grand élu.
0: reconnu comme étant quelque chose qui est préférable, voilà,
1: Louis Giscard
0: à des
1: d'Estaing,
0: situations.
1: je voudrais qu'on finisse sur une autre question, une autre réponse. Et
0: Oui.
1: voici cette question. Savez-vous, en lequel de ses collaborateurs politiques votre père Valéry Giscard d'Estaing avait le plus d'estime et peut-être d'affection? Qui a été pour lui le meilleur compagnon? Et je reprends là à dessein un terme gaulliste. Est-ce que c'était Poniatowski? Est-ce que c'était Dornano? Est-ce que il opérait une hiérarchisation? Est-ce qu'il avait pensé à un dauphin au cas où il aurait effectué un nouveau mandat?
0: Alors,
1: Peut-être vous?
0: dans la hiérarchie, très clairement, et Michel Poniatowski et Michel Dornano sont ses deux compagnons de route les plus fidèles et les plus emblématiques. Je ne créerai pas de hiérarchie entre les deux, parce que c'est vraiment ce qu'on appelle les deux Michel. Il y a d'ailleurs une très belle photo où ils sont tous les trois ensemble, parce qu'il y avait une très grande complicité entre eux. Et que Michel Poniatowski a été ministre de l'Intérieur, Michel Dornano est le ministre de l'Industrie qui lance le programme électronucléaire. Voilà, ils ont été des grands ministres auprès de lui. Et puis un personnage que l'on doit se doit de citer, c'est Raymond Barre. Raymond Barre, Premier ministre à partir de 1976, à partir du départ de Jacques Chirac de Matignon, et qui aura été un Premier ministre qui aura gérer la France de façon extrêmement avisée sur le plan économique. Mon père lui donne le titre de meilleur économiste de France, qui était d'ailleurs, enfin, en gros, reconnu par la classe universitaire par rapport au livre d'économie, les précis d'économie de Raymond Barre, et qui a été aussi un personnage très important auprès de lui jusqu'en 1981, puisqu'il reste Premier ministre jusqu'à la fin, et que d'ailleurs, peut-être aussi dans les condition du succès de François Mitterrand en 81, il y a le fait que Raymond Barre n'a pas été un démagogue. Il n'a pas lâché sur des questions de finances publiques. Il est resté fidèle à une certaine conviction de bonne gestion de la France. Et je crois que c'est tout à son honneur.
1: Giscard d'Estaing, merci beaucoup pour cette longue et riche entrevue et bien évidemment,

0: Nous vous présentions ce soir ce livre, VGE 1926-2020, Le Visionnaire, publié aux éditions Erol. Vous pouvez, chers auditeurs, le trouver dans toutes les bonnes librairies à partir d'aujourd'hui. Merci Louis Giscard d'Estaing, à bientôt, bonsoir.
1: Merci beaucoup. Bonne soirée.
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0: Chers auditeurs, retour sur le plateau du Libre Journal des Chevaux Légers, une émission de Radio Courtoisie, et nous poursuivons cette émission avec Guilhem Golfin, bonsoir.
3: Bonsoir.
0: Alors Guilhem Golfin, vous êtes le président de l'Institut Sujet, et on dit sujet ou sugère ?
3: Je sais pas. étant moi-même du sud de la France, j'aurais plutôt tendance à prononcer le R. Mais je ne sais pas quelles sont les coutumes qui sont quand même plutôt parisiennes en l'occurrence. Plutôt légitimement parisiennes.
0: En tout cas, qui était-il et pourquoi l'avoir choisi comme patron de cet institut ?
3: Alors, sujet, ça a été le un compagnon et conseiller de roi, et enfin compagnon surtout du père, c'est-à-dire en l'occurrence Louis VI. On est donc à la seconde moitié du 11e siècle, début du 12e. Enfin, je suggère, il a à cheval donc sur le 11e, 12e siècle, et il sera aussi conseiller, une sorte de ministre du fils donc de Louis VI, donc de Louis VII, qui succédera donc à son père. Donc il est un religieux, un moine, qui va être très attaché donc à l'abbaye de Saint-Denis, qui va contribuer à non pas rebâtir, mais enfin à agrandir, donc à considérablement modifier, à agrandir sur le plan architectural et à donner à Saint-Denis l'ampleur que l'abbaye et la
0: sans aller jusqu'à bâtir une seconde flèche.
3: Non. Alors, je serais pas à vous redire là. Je l'ai lu, mais ça, j'ai pas forcément tout le détail en tête de toutes les modifications qu'a apporté Sugère à la basilique, notamment de Saint-Denis, et plus largement à l'abbaye, mais d'abord à la basilique. Mais elles ont été en effet considérables. Ça, il a vraiment beaucoup, beaucoup agrandi. Il en a vraiment fait donc le lieu, pour l'époque, vraiment un des lieux centraux de la royauté française sur le plan mission spirituel.
0: Vous nous présentez ce soir un événement donné par cet institut Sujet. C'est une journée d'études. Elle est intitulée « Sortir du droit révolutionnaire. Quel fondement juridique pour le renouveau politique de la France ?» On pense pas toujours à la nécessité de réformer, mais je pense que vous ne retenez pas le terme, de réformer juridiquement pour réformer politiquement. On est enfoncé dans une conception démocratique et libérale de la politique qui fait que, pour nous, le changement, la réforme se fait à la faveur de bascules électorales au terme de campagnes endiablées. En réalité, il faut s'attaquer au droit pour obtenir quelque chose politiquement ?
3: Changement politique au terme des campagnes qui ne change pas fondamentalement les choses.
0: Comme nous l'a dit Louis Giscard d'Estaing, entre autres considérations beaucoup, beaucoup plus intéressantes. Mais...
3: En tout cas, qui ne change pas le cap qui est donné et dont le développement progressif au fil des décennies semble quand même montrer que ce cap nous mène vers des récifs relativement dangereux pour notre pays. Et je pense qu'aujourd'hui, nous en sommes là. Donc oui, la réflexion qu'on a eue, ça a été de dire que un changement politique au sens d'un changement du personnel politique, du président, des ministres, du gouvernement, sera sans doute nécessaire, mais absolument insuffisant pour redresser la barre, on pourrait dire, de notre pays, et qu'il y a en effet, au-delà du jeu immédiat des influences politiques, du jeu des partis et du jeu des institutions républicaines qui sont les nôtres, il y a en effet une conception du politique qui est en jeu. Et cette conception du politique, elle ne s'identifie pas strictement et uniquement à une conception du droit, mais elle a, parmi ses facettes majeures, en effet, une conception même du droit, de ce qu'est le droit.
0: Mais notre ordre juridique, l'ordre juridique sous lequel nous vivons, l'ordre juridique, c'est pas simplement l'ordre politico-constitutionnel, non, c'est même l'ordre judiciaire. Cet ordre est un ordre révolutionnaire. Nous sommes toujours sous le régime, selon vous, d'un droit révolutionnaire. Droit révolutionnaire?
3: Voilà, l'expression, on a fait le choix de cette expression qui est bien sûr un petit peu intrigante au premier abord.
0: Peut-être un oxymore d'ailleurs, normalement, le droit met un terme à la révolution. La révolution abat le droit.
3: Tout à fait. Alors là, l'observation, on va dire, et le constat empirique montre que ce qu'on peut appeler une sorte d'instabilité juridique, enfin qui serait relative du reste, qui serait un petit peu nuancée, mais qui est quand même un aspect de notre législation, donc une instabilité juridique, comme on dit, c'est-à-dire en fait législative, a pour effet de progressivement modifier la société. Donc on a parmi les leviers, mis en œuvre, enfin utilisés par le pouvoir en place pour modifier la société et donc quelque part la révolutionner au sens politique du terme, il y a en effet le droit. On en a encore des exemples malheureusement dans l'actualité la plus contemporaine
0: avec
3: la question de l'euthanasie qui est en cours. C'est bien entendu une révolution anthropologique majeure, mais qui passe par une manière par la loi et par l'acte de légiférer. Et derrière...
0: C'est-à-dire, pardon de vous couper, Guillaume Golfin, oui, que le simple fait de légiférer sur ces questions est déjà la marque d'un esprit révolutionnaire, c'est-à-dire d'un esprit qui n'accepte pas de conception naturelle du droit.
3: Alors, du droit, de la personne sans doute aussi, puisqu'on peut... Mais en effet, derrière ça, tout ce qu'on met derrière le terme de droit naturel, alors qu'il faudrait préciser, parce que des conceptions du droit naturel, il y en a plusieurs, c'est bien entendu un sujet qu'on abordera en partie durant la journée d'études. Disons qu'il y a des normes, en effet, du juste et de l'injuste qui transcendent donc les décisions du pouvoir politique, donc ce qu'on appellera le droit positif. Ça, c'est précisément ce que l'ordre juridique dans lequel nous vivons refuse. Et refuse explicitement. Et sur des sujets, alors là où c'est le plus tangible, c'est sur les sujets des mœurs. C'est pas forcément les seuls, mais là où bien entendu c'est le plus apparent, c'est par rapport aux questions de filiation, de mariage, de filiation, donc là par rapport en effet à la question de la vie et de la mort avec la loi qui nous guette donc sur ce qu'on appelle donc l'euthanasie, et on pourrait sans doute trouver d'autres exemples qui illustrent en effet, enfin dire un certain usage de la loi. Non pas pour maintenir un certain ordre et maintenir un certain ordre, disons, juste, mais pour transformer la société et la transformer de façon...
0: Les législateurs espèrent... Oui, c'est-à-dire qu'on substitue du génie social à la recherche de la justice. Vous parliez d'ordre juste, donc on voit bien la différence. En fait, c'est tout simplement une prolongation de l'esprit des Lumières,
3: oui,
0: contre la philosophie aristotélico-thomiste. Contre évidemment la civilisation catholique, etc.
3: Tout à fait, tout à fait. Bon, on peut rappeler il me semble, si ma mémoire ne me trompe pas, que c'était Erwan Binet qui était le ministre lors de la fameuse loi Taubira, qui disait clairement que, je sais plus s'il parlait en termes de loi ou de droit, mais que c'était un simple rapport de force, et que, c'est celui qui a le pouvoir et qui est en position d'imposer, qui fait le droit et qui instaure ses normes et qui réforme la société et les mœurs comme il entend.
0: Alors je paraphrase
3: un peu et je développe un petit peu son propos, mais en substance, il avait clairement dit ça, me semble-t-il, à la Chambre.
0: Et ça, c'est une conception erronée, parce qu'il n'y a plus de notion de durabilité, peut-être d'éternité de la norme.
3: Parce qu'il n'y a plus de notion de durabilité, parce qu'il n'y a pas de notion, en effet, de normes quand même du bien et du mal qui seraient donc transcendantes en effet à la volonté humaine et donc qui aurait une certaine permanence. Donc derrière ça, si on prolonge philosophiquement, il y a vraiment une négation qu'il y ait une certaine nature humaine qui appelle à une certaine, disons, perfection, à une certaine, à un certain accomplissement, ce qui est donc normalement l'aboutissement de la vie morale, et que la vie politique et donc le droit et les lois qui doivent, disons, animer cette vie politique sont censés, dans une conception, vous disiez les noms qu'il ne faut peut-être pas citer, Aristote et Saint Thomas, dans leur conception, en effet, ça c'est au service d'une certaine, d'un certain perfectionnement humain qui suppose le perfectionnement d'une certaine nature humaine qui a certaines aspirations à laquelle la société, le pouvoir politique et donc l'ordre juridique doivent normalement répondre. Et là, on est dans une... aujourd'hui, mais c'est pas qu'aujourd'hui, hein, c'est pas récent, on est dans la continuité, pour le coup, de ce qui a été mis en place. En effet, pas uniquement, mais enfin, pour une part importante à partir de la Révolution, et qui n'a jamais été radicalement remis en question par la suite. Ouais. Et donc, on a en effet une forme de droit, oui, qui sert au moins, peut-être par période, ça n'a pas forcément toujours été le cas, les choses... Bien sûr, si on rentre dans le détail, c'est un peu plus complexe. Il y a une partie du droit aussi qui a servi aussi à conforter des intérêts et à les conforter longtemps. Bon, il y aurait beaucoup d'éléments qu'on pourrait apporter. Mais pour une part au moins, et nous sommes en une période où c'est quand même assez clairement donc, le cas et assez violent même, où le droit sert, oui, à bouleverser un ordre reçu au nom, en effet, d'un appel au changement, au nom du... de sorte de mot d'ordre, ça n'est pas dit aussi explicitement, aussi radicalement, mais qui est quand même du passé, faisant à nouveau table rase. Enfin, il faut continuer à le
0: faire. Tout en cherchant sans cesse et sans succès à asseoir dans le temps ses conquêtes, et ça nous donne tout ce continuum qui va jusqu'à la constitutionnalisation de l'interruption volontaire de grossesse, entre la dépénalisation et la constitutionnalisation, toutes les étapes de suppression du consentement, de création du délit d'entrave, d'allongement de la durée légale, etc., etc. Ce colloque, cette journée d'études a lieu le 6 juin.
3: Le 6 juin, le samedi 6 juin.
0: En quel lieu ?
3: Alors nous sommes donc au 1 rue d'Olan, c'est chez les frères Eudistes, donc le foyer Saint-Jean Eudes, dans le 14e arrondissement de Paris. C'est pour le situer, c'est près de, pas très loin de la station RER d'Enfer Rochereau sur la ligne B du RER, ou sur la station Saint-Jacques de la ligne 6. On accueille les personnes à partir de 8h30 et on commencera, si tout va bien, à partir de 9h et ça prendra la journée entière parce qu'on a une journée assez remplie.
0: Eh oui, vous avez beaucoup d'orateurs. Vous avez vous-même, Guilhem Golfin, qui est docteur en philosophie et qui présidait l'Institut Sujet. Guilhem Golfin, sur le droit et l'ordre, le droit révolutionnaire est-il un instrument de subversion ? Puis les autres orateurs sont Franck Bousco, Philippe Pichot-Bravard, Nicolas Huten, Francesco Biuso, Miguel Ayuso, Frédéric Lozère et Pierre-Emmanuel Dupont. La plupart d'ailleurs de ces orateurs sont bien connus de nos auditeurs. Comment s'inscrire ? Comment recueillir davantage d'informations sur cette journée d'études du 6 juin ?
3: S'inscrire donc en se signalant donc sur une adresse mail qui est tout simplement contact@institut-sugère, donc avec un r.fr. ou via le site, alors qui est un site encore vraiment très incoatif, on vient juste de l'ouvrir, mais il y a une page donc qui présente le colloque, et si on déroule la page, il y a un encart par lequel on peut aussi s'inscrire via le site. Donc le site, c'est institutsugère.fr, enfin c'est www.institutsugere.fr.
0: Voilà, entrée libre le 6 juin, libre participation aux frais, l'inscription en revanche est obligatoire.
3: Oui, c'est voilà, pour qu'on ait un peu une idée de nombre de personnes qu'on va accueillir. Enfin, c'est un petit peu, c'est pour ça qu'on rend ça obligatoire, pour avoir
0: une visibilité. En deux mots, Guilhem Golfin, à quelle conclusion voulez-vous que la journée d'études parvienne ? On a des moyens de lutter contre cette roue du temps, mais pour mieux lui opposer une forme d'éternité, tout au moins de durabilité, de normes qui ne seraient pas exclusivement parlementaires et qui, en tout cas, n'ont pas subi la même inflation durant les derniers siècles.
3: Disons, la journée, pour arriver peut-être au but, justement, la journée, très schématiquement, elle est construite en deux volets. Un volet qui fait état, disons, de la crise du droit actuel. Donc, il y a un volet plus d'analyse critique, donc ça, c'est la matinée. Et l'après-midi, c'est la tentative laissée, on va voir ce que ça donne, d'essayer de repenser en effet selon un autre paradigme juridique, notre de conception du droit, comment cela pourrait s'incarner. Alors, on a choisi un certain nombre de thèmes, bien sûr, c'est pas du tout exhaustif, c'est pas possible, mais donc comment ça pourrait s'incarner d'abord en lui-même, que ça pourrait être, comment ça pourrait s'incarner dans les institutions. Comment ça pourrait éventuellement aussi s'incarner dans ce qu'on appelle classiquement le droit international, donc dans les relations entre États ou entre nations, à quoi ça pourrait ressembler. Et là, l'objectif, c'est que si on commence en effet à montrer qu'on peut quand même réfléchir dans cette direction-là, qu'on peut commencer à dessiner quelque chose qui a un petit peu un sens et qui peut donner une direction aussi de recherche, en fait, on aura rempli un petit peu l'objectif. L'objectif, c'est de rester modeste, c'est vraiment de lancer ce domaine de réflexion, commencer donc à l'initier, bien entendu, mais vraiment de le lancer et de le proposer comme vraiment domaine de réflexion à part entière et qui, bien entendu, appellera à des travaux à venir et un appel aussi à des personnes à nous rejoindre si ça les intéresse de travailler dans ce sens.
0: Et peut-être une publication des actes
3: de la journée d'études ultérieurement. Les actes seront publiés, devraient être publiés. Alors ça, c'est encore bien sûr tôt, mais dans le principe, il n'y a pas normalement de problème. Ça devrait être publié aux éditions Oradissima. Alors, je n'ai pas du tout encore là de possibilité de
0: dédicter. Ça vous coûtera encore beaucoup de travail, Guylaine Gonfin, mais pour notre d'ailleurs. Grand plaisir. Et mais vous merci. Reviendrez présenter ces actes. Merci beaucoup, Guylaine Gonfin, président de l'Institut Sujet. Vous présentiez la journée d'études du samedi 6 juin, sortir du droit révolutionnaire, quel fondement juridique pour le renouveau politique de la France. Inscription à contact@institutsujet.fr. Et puis nous avons, pour clore cette émission, en ligne, ou plutôt au téléphone, André Liotot. Bonsoir André Liotot.
4: Bonsoir.
0: André Liotot, vous êtes membre de l'Union des Cercles Légitimistes de France, l'UCLF. Vous êtes cadre de l'Université Saint-Louis et c'est cette Université Saint-Louis que vous nous présentez à présent. C'est la 40e édition de l'Université Saint-Louis d'abord, qui est le grand événement d'été de formation offert par l'UCLF, l'Union des Cercles Légitimistes de France.
4: Alors, c'est la 36e édition de l'Université d'été de l'UCLF, donc de l'Université Saint-Louis. C'est donc une université qui a le poids d'une certaine tradition. C'est un système qui est assez rodé, un événement qui est assez rodé, qui fonctionne sur une formule qui, bien sûr, évolue en fonction des contraintes particulières à chaque session, mais qui conserve un cadre éprouvé qui a toujours fait ses preuves. Donc, en quelques mots, il s'agit donc d'un événement de formation intellectuelle avec qui est ouvert à tous ceux qui peuvent être intéressés par les thématiques qui sont abordées et où il s'agit donc de creuser la question de la pensée traditionnelle, à la fois de proposer sur des thématiques nouvelles de nouveaux axes d'approche à la lumière des penseurs de la tradition et également de transmettre pour ceux qui ne nous auraient pas forcément reçus les fondements, disons, de la pensée traditionnelle.
0: Alors, la pensée traditionnelle, André Liotot, je vous coupe une seconde, qu'est-ce que c'est? C'est l'école contre-révolutionnaire, c'est la doctrine légitimiste, c'est l'école pérennialiste, c'est une école exclusivement française. Qu'est-ce que c'est, ce courant de pensée?
4: Alors, un courant de pensée qu'on pourrait être qualifié de très large en réalité, puisque nous inscrivons bien sûr dans les courants de pensée contre-révolutionnaires et plus particulièrement légitimistes, mais nous remontons bien en amont en allant chercher dans des auteurs évidemment plus que classiques, mais qui sont réellement le socle de notre pensée, comme Aristote, Saint Thomas, tous ses commentateurs, etc., etc. Donc une liste bien sûr très très riche, très longue.
0: Cette année, quel est le thème qui sera retenu pour l'université d'été Saint-Louis de l'UCLF?
4: Alors, nous avons choisi un thème qui est un thème qui a une résonance particulière dans le monde actuel et qui, en réalité, permettrait de répondre à de nombreuses questions sous-jacentes qui ne sont pas nouvelles. C'est la question de l'homme face à son environnement, c'est-à-dire de l'homme face à la question de l'écologie et de l'économie. Nous, le sous-titre de ce thème est le suivant, de l'écologie radicale à l'économie débridée, quelle est la place, quelle place pour un mode de vie traditionnel ? Voilà, c'est la phrase qui figure sur le tract qu'on peut retrouver sur le site uclf.org, sur lequel on a toutes les informations donc, pour s'inscrire, toutes les informations pratiques. Et donc voilà, cette thématique explore donc des questions bien sûr très, très actuelles, comme la question de la technique face à la technologie, la question de l'écologie bien comprise, et bien sûr ce serpent de mer qui est la question de l'économie envisagée d'un point de vue traditionnel. Donc une thématique très riche que nous allons aborder sous plusieurs axes très divers, très variés. Pour n'en citer que quelques-uns, il y aura par exemple une conférence sur un essai de distinction entre la technique et la technologie. Il y aura aussi une conférence sur les origines légitimistes du mouvement écologiste. Un propos également sera tenu sur la question de la politique moderne envisagée comme technique et non pas comme techné, et bien d'autres sujets d'études qui vont jusqu'à des choses très concrètes, comme par exemple la question du remembrement et des conséquences territoriales de cette subversion technologique qui ont eu lieu donc dans les dernières décennies du XXe siècle. Donc un sujet très vaste et qui touche à des thématiques vraiment fondamentales de toute pensée de philosophie politique en réalité.
0: Alors l'Université d'été Saint-Louis, André Liotot, les dates et le lieu et puis les activités, il n'y a que des contenus d'enseignement, que des modules d'enseignement, des conférences?
4: Alors, les dates, donc encore une fois, on peut les retrouver sur uclf.org. Il y a un encart avec divers tracts, dont celui de l'Université Saint-Louis. Donc c'est une université qui se déroule du 28 juillet au 2 août, dans les environs de Poitiers, dans le village de Romagne. Et la particularité de notre événement, du nouveau format qu'on a mis en place depuis l'an dernier, et qui a un format qui fonctionne à merveille, c'est qu'on a la possibilité de venir sur uniquement un ou deux jours. On peut venir évidemment les cinq jours, mais pour ceux qui ont un été particulièrement chargé, qui ont quand même à cœur de se former politiquement, il est donc possible de venir un ou deux jours seulement. Bien entendu, il n'y a pas que des conférences, il y a aussi ce qu'on appelle des cellules, c'est-à-dire des cercles de formation. On va lire des textes sous l'autorité d'un chef de cellule qui en assurera le commentaire. Ensuite, on va discuter ces textes. Donc, ce sont bien sûr des textes fondamentaux des fondamentaux de la pensée politique légitimiste. Et à côté de ça, évidemment, l'idée de l'Université Saint-Louis, c'est bien sûr de faire communauté, donc de se retrouver entre personnes qui partagent bien sûr les mêmes valeurs, ou pas d'ailleurs. Il n'y a pas que, ce n'est pas un événement exclusivement réservé aux légitimistes. Donc l'idée, c'est de faire communauté. Donc il y a d'autres activités, des veillées, des visites culturelles, et bien sûr le spirituel avec la messe tous les matins, ainsi que le chapelet en fin de journée.
0: Alors cet événement donc aura lieu du 28 juillet au 2 août, et on comprend, André Liotot, en vous entendant, que l'on peut venir pour un jour, pour deux jours ou pour les cinq jours. C'est à Romagne, à côté de Poitiers. Plus d'informations afin de s'inscrire à cette 36e édition de l'Université d'été Saint-Louis sur le site uclf.org.
4: C'est tout à fait. C'est
0: bien. Merci beaucoup.
4: Merci.
0: André Liotot, merci beaucoup. Bravo pour cette organisation d'une nouvelle édition de l'Université de Saint-Louis. Et puis évidemment, plein succès pour la 36e. À très bientôt, André Liotot. Chers auditeurs, merci. Cette émission s'achève. Je vous remercie de l'avoir suivie. Je remercie mes trois invités de ce soir. Louis Giscard d'Estaing, maire de Chamalières, ancien député. Il nous présentait un livre-album consacré à son père que vous retrouverez aux éditions Erol, sorti du jour, VGE 1926-2020, Le Visionnaire. Et puis évidemment, mes deux autres invités, Guilhem Golfin, qui est président de l'Institut Sujet, qui nous présente une journée d'études à la date du 6 juin prochain. Et puis vous venez d'entendre André Liotot, membre de l'Union des Cercles Légitimistes de France, l'UCLF, cadre de l'Université Saint-Louis. Merci à mes trois invités, donc merci à Stéphane à la technique. Rendez-vous, chers auditeurs, dans 4 semaines, le 18 juin. 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

0: 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Et à suivre dans quelques instants la rediffusion des répliques du nouveau conservateur d'hier après-midi.
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0: Je vous rappelle que tout à l'heure, à minuit, nous rediffuserons le Libre Journal des Entrepreneurs du 19 juin 2025, dirigé par Louis Laboca et Hugues Sérapion, consacré au redressement et à la cession d'une télévision régionale. Et tout de suite, voici la rediffusion des répliques du nouveau conservateur dirigé hier après-midi par Valentin Gore. Je vous souhaite une excellente soirée à l'écoute des programmes de Radio Courtoisie, les 23h.
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0: Bonjour à tous, chers auditeurs, très heureux de vous retrouver. Valentin Gore au micro des répliques ce mercredi en remplacement de Paul-Marie Couteau que nous entendrons tout à l'heure à partir de 16h45 depuis sa chère Corrèze où il s'entretiendra avec nous des fameuses provinces, du retour de ces vieilles provinces par rapport à ces régions administratives créées par François Hollande. On verra comment la vérité finalement de ce qui vient du bas de l'organique remonte à la surface. Et de surface, il est aussi question avec vous, Jean-Luc Génère, qui est notre invité pendant toute cette heure, pour parler évidemment de théâtre. Vous animez sur cette radio le Libre Journal du Théâtre.
1: Absolument.
0: Et puis vous êtes évidemment le directeur du Théâtre du Nord-Ouest, hein, rue du Faubourg-Montmartre, institution des gens qui savent aussi naviguer en dehors de l'officialité, puisque vous n'êtes évidemment pas un théâtre public et vous ne touchez absolument aucune subvention, donc vous êtes un homme libre.
1: Absolument.
0: Ce qui a un prix élevé, mais un prix évidemment essentiel pour vous. Hein.
1: Tout à fait, on n'a pas de subvention, donc nous sommes libres.
0: Voilà. Voilà,
1: mais on peut aussi être libre avec des subventions, c'est pas mal non plus.
0: Vous pensez
1: oui. Ça dépend comment on les utilise, c'est tout le problème.
0: Très bien, on va en parler. Et puis je voulais commencer par dire un mot évidemment de votre chronique hebdomadaire dans Valeurs Actuelles. Depuis combien de temps avez-vous cette chronique
1: Ça doit faire maintenant 6 ou 7 ans.
0: Six ou sept ans.
1: Parce qu'avant je travaillais au Figaro et surtout au Figaroscope qui a disparu maintenant, où on parlait beaucoup, beaucoup de théâtre. C'était un très bon journal dans lequel il y avait beaucoup de place pour parler du théâtre. Mmh. Aujourd'hui, il y a peu de place. Mais là, dans Valeurs Actuelles, depuis 7 ans, je tiens la chronique après celle de Jacques Nerson et de plein de gens qui l'ont fait. Et une chronique dans laquelle je suis d'une absolue liberté, comme ici. Mmh. C'est-à-dire que je peux dire tout ce que je veux, on ne m'a jamais censuré d'un mot, que je parle d'un spectacle d'extrême gauche ou d'extrême droite, qui d'une forme de théâtre ou d'une autre, on ne m'a jamais, jamais censuré. C'est ça qu'il faut le dire, parce que très souvent on dit oui, alors surtout maintenant avec l'affaire Bolloré, de notre ami Bolloré, alors il est tout le temps en train de critiquer, d'attaquer, le méchant, pas du tout, vraiment... Valeurs Actuelles, bon, ce qui n'appartient pas à Bolloré, mais c'est pareil. Les gens de droite sont vraiment extrêmement libres, et il faut le dire et le redire.
0: Voilà,
1: c'est très important.
0: C'est peut-être la composante première de la droite. Cette semaine, vous vous intéressez à un homme de droite qui a été lui aussi particulièrement libre, hein, puisque c'est un spectacle autour de Bernanos. Bernanos chez Bernanos, avez-vous titré à partir d'un roman, Un mauvais rêve, qui se joue Espace Bernanos, donc
1: oui.
0: Dans le 9e. Une critique assez dure, assez en tout cas en contradiction avec la dithyrambe qu'on a entendue ailleurs sur cette pièce.
1: Oui, c'est un petit peu étrange. En plus, ce sont des gens que j'ai reçus, moi, avant d'avoir vu le spectacle ici, des gens merveilleux, vraiment
0: bien
1: merveilleux,
0: sûr.
1: Des gens très très très bien, c'est pas la question.
0: Mmh.
1: Et puis ensuite, il y a eu une série, là j'ai vu le spectacle, j'ai été un peu, pas atterré, mais j'ai été franchement déçu. Et puis j'ai vu partout dans les journaux, et même dans le Figaro Magazine, encore hier, il y avait deux critiques de spectacles que j'ai vus, Antigone au Poche, qui est très très mauvais, donc un article dithyrambique, et puis un article sur le spectacle de Bernanos, et très mauvais. Mais là encore, on se dit, il y a une confusion entre la qualité d'un spectacle et puis l'idéologie. C'est pas parce que des gens partagent notre point de vue et sont d'accord avec nous sur plein de choses que les spectacles sont bons.
0: Mais
1: et
0: non.
1: Je dirais même qu'on doit être un peu plus sévère avec les gens qui pensent comme vous. Le drame des gens qui pensent comme vous, c'est que souvent ils pensent comme vous en dessous.
0: Alors, oui, bien sûr. Mais c'est vrai que souvent, vous avez parfois la réputation d'être un critique un peu dur, à la dent un peu féroce. Mais il faut quand même bien dire que vous êtes bien placé pour le savoir, puisque vous écumez les théâtres de Paris.
1: Bah oui.
0: C'est vrai que la scène parisienne est devenue quand même assez pauvre. Il y a toujours de très bonnes surprises, bien sûr. Il faut pas être pessimiste. Mais de manière générale, alors évidemment c'est la part belle au monologue, ce qui n'est pas mauvais en soi, mais enfin ça finit par être lassant pour des raisons évidemment économiques.
1: Bien sûr. Non, le gros problème dans lequel on est, c'est que la critique qui a l'air d'être une méchanceté, alors que pas du tout. Je veux dire qu'une critique mauvaise n'est pas une méchanceté. Une critique mauvaise, c'est de dire attention, il y a des tas de gens qui vont voir par exemple ce spectacle de Bernanos, qui vont aller le voir. et qui vont se dire on en a parlé partout, etc. Ils vont aller là-bas, ils vont voir ça, ils vont être déçus. Simplement, comme c'est pas des spécialistes, comme c'est pas des trains, ils ont dit, oh bah, c'est pas de la faute du spectacle, c'est moi, parce que Bernano, c'est un peu difficile. Bon, on n'entend peut-être pas très bien les comédiens, mais parce que il y a tel ou tel problème, le lieu, que, etc. Donc, ils vont être gentils.
2: Bien sûr.
1: Le coup d'après, ils reviendront pas au théâtre. C'est tout le problème. Alors que si, tout d'un coup, ils ont un relais avec un critique qui va dire, attention, non, là, c'est pas bien. Le spectacle n'est pas bon. Et c'est normal que vous éprouviez ça, même si vous ne le dites pas. Et à ce moment-là, on se dit, bon, voilà, on fait des essais, c'est normal, on est spectateur, on va voir une chose, et puis on se dit, bon, je me suis planté, le spectacle, et puis j'y retourne. Vous voyez, c'est tout le problème de la critique. C'est vraiment, et cette espèce de confusion de croire qu'on est méchant parce qu'on fait une mauvaise critique, c'est pas ça. Le critique, il faut le dire, n'est pas là pour défendre un spectacle, il est là pour défendre le théâtre. C'est pas là pour le cinéma, pour tous les autres arts, pour la littérature, pour tout. On n'est pas là. Voilà. Et si on commence à faire c'est ce qui est en train de se faire, le béni oui, tout est bien, tout est formidable, non. Voilà. Et là, c'est pas parce que c'est Bernanos, j'adore Bernanos, on en a parlé ici, j'adore l'équipe de gens qui sont venus, Christelle Roboul, etc., qui étaient des gens merveilleux, mais le spectacle est raté. Je dis que c'est pas bien. Voilà, c'est tout. C'est pas. Alors maintenant, on n'a pas le temps ici de développer pourquoi c'est
0: sûr,
1: pas bien. Mais
0: on va pas rester sur ce spectacle de Bernanos.
1: Bien sûr.
0: Mais peut-être.
1: Non, mais c'est symbolique. C'est très symptomatique de ce qui se passe.
0: Du rôle du critique qui est de moins en moins accepté.
1: Et alors les amis, ça, et notamment le directeur de théâtre, Vianney Malin, qui est un type merveilleux, va m'en vouloir sans doute. Bon, tant pis. S'il m'en veut, ça sera tant pis pour lui, pas pour moi. Moi, je voilà, c'est pas voilà.
0: Bien sûr.
1: Mais je dirige moi un théâtre. Dieu merci pour les gens qui travaillent dans mon théâtre. Heureusement que je suis pas critique parce qu'il y aurait les 8/10 des spectacles que je trouve pas bons.
0: Voilà, vous avez dit un jour que dans votre théâtre il y avait les meilleurs et les pires spectacles de Paris.
1: Exactement.
0: On va y venir à votre théâtre.
1: Exactement.
0: Mais avant, d'abord, nous allons saluer
1: Gilles Brochard qui vient d'arriver, notre ami
0: Gilles Brochard.
3: Bonjour Valentin, bonjour Jean-Luc.
0: Que les auditeurs évidemment de Radio Courtoisie connaissent très bien puisque vous animez chaque matin la revue de presse dans la matinale Ligne Droite.
3: Je lis les journaux pour la France entière, donc j'exagère. J'essaye de lire beaucoup le matin pendant 2 heures.
1: Tu lis ce qui reste des journaux.
3: Ce qui reste, oui, les débris. Mais il y a toujours quelque chose à tirer. C'est ça qui me fascine toujours, parce qu'il y a des bons journalistes, il y a des bonnes enquêtes, il y a des bons entretiens. Et moi, je suis un papivore depuis toujours. Donc j'accumule la presse comme les livres. Donc je suis envahi de matière. Je suis un peu comme un personnage de Balzac, un petit peu, vous voyez. J'aurais aimé d'ailleurs vivre au 19e siècle pour écrire dans la presse, parce qu'à l'époque il suffisait de frapper à la porte d'un journal, il y en avait 10 fois plus,
0: oui,
3: et si on avait un petit peu de talent et un peu de curiosité, on pouvait écrire.
0: Et c'est toujours le cas, espérons-le.
1: C'est très difficile d'être journaliste
3: aujourd'hui. Oui, mais alors moi je donne toujours un conseil aux étudiants que j'ai en charge en journalisme, je leur dis, mais vous savez, un journal, un quotidien, c'est 60 pages chaque jour, hein, plus même. Donc il faut nourrir ces journaux. Donc moi, ce que j'ai fait quand j'avais 22-23 ans, j'ai envoyé un article à Max Clot, qui était ancien grand reporter, et c'était une chronique sur la correspondance de mon arrière-grand-père avec Verlaine, puisqu'il était médecin de Verlaine. J'avais des inédits et j'en ai fait une chronique, parce qu'à l'époque il y avait des chroniques, et c'est comme ça que je suis rentré par la petite porte au Figaro. C'est-à-dire que Max Clot m'a écrit, j'étais encore chez mes parents, il m'a envoyé une lettre, j'avais pas mis mon téléphone, et il m'a dit réduisez à tel format, et je l'ai envoyé. C'est comme ça que j'ai continué, que je suis rentré.
0: Et que vous continuez jusqu'à Raskar Kapak, dont on va parler, cette excellente revue. Voilà, notamment avec un entretien, évidemment, de Jean-Luc Génér, Jean-Luc Génér sur Monterland, et vous êtes venu, Gilles, avec une archive, justement, d'Henri
3: Monterland.
0: Oui, parce
3: que j'ai retrouvé, sur YouTube, j'ai retrouvé, vous savez, il y a une émission qui s'appelait Archives du XXe siècle, et dedans, il y a un entretien d'Henri de Monterland qui date de 1971, donc juste un an avant son suicide. Il porte des lunettes noires, il est chez lui, parce qu'il est chez lui au milieu de ses, de ces bustes romains, ces bustes antiques, parce qu'il avait fait d'autres entretiens. Par exemple, quand il a sorti le Chaos et la Nuit, il avait fait l'interview. J'ai reconnu le décor de Gallimard. Et là, c'est une archive qui date donc de 71, donc qui est assez intéressante parce que Monterland raconte sa vie. Alors on va entendre si
0: nous l'écoutons.
3: On va entendre une ou deux minutes, mais et moi, avant de l'envoyer, je vais dire une chose, c'est que ce qui m'a frappé, c'est que il a un peu la voix de d'André Malraux. Et on verra le timbre et la voix. Moi, j'ai eu la chance de croiser Malraux qu'une fois dans ma vie, un an avant sa mort en 75. Je l'ai déjà dit ici. Mais vous allez voir, c'est le timbre peut-être d'une époque.
0: Ah oui, absolument.
3: En tout cas.
0: C'est très daté.
3: Et c'est quand même un homme qui, Monterland, avait une mémoire très féconde. Ouais. C'est-à-dire que sa mémoire lui sert toujours pour argumenter dans les thèmes, on en parlera, sur le tragique, sur la mystique, sur la spiritualité, etc.
0: Et nous l'écoutons.
2: Nous sommes aujourd'hui le 10 mai 1971. Vous avez devant vous un homme qui a reçu à la guerre de 1918 sept éclats d'obus, qui a reçu un coup de corne d'un taureau un peu plus tard touchant la périphérie du poumon, qui a reçu en 1940 un éclat de bombe à la Nouvelle-Guerre, et qui a, en 1959, à Paris, subi une insolation qui lui a valu une douzaine de chutes, soit dans la rue, soit chez lui, et dans une de ces chutes, il a perdu entièrement et pour toujours la vision d'un œil, et il a eu une fracture du crâne. Vous avez donc devant vous un homme qui a quelquefois souffert et qui a quelquefois été gêné. Et c'est pourquoi je me permettrai de regarder quelquefois des notes sans lesquelles je crains que je perdrai pied. Je suis né, puisqu'on me demande de parler d'abord de ma vie, je suis né en 1896 dans l'arrondissement de Beauport, enfin de Saint-François-Xavier. J'étais enfant unique et nous vivions dans une maison très nombreuse où il y a eu à un moment 7 maîtres et 6 domestiques. Nous vivions avec...
0: Voilà, c'est vrai que c'est un parfum, c'est une époque, vous l'avez dit, Gilles Brochard. Henri de Monterland, ce nom qui évoque à la fois beaucoup de choses, évidemment, pour ceux qui le connaissent, mais qui sont par définition de moins en moins nombreux. Mais voilà, il reste encore un théâtre à Paris où on peut le voir jouer Monterland.
1: Puisqu'il était en train de parler de son enfance, de sa jeunesse, il vient de sortir... Infantilia,
3: chez Garnier.
1: Chez Garnier, des textes de Monterland qu'il a écrit entre l'âge de 11 ans et l'âge de 14 ans. Et c'est absolument incroyable. C'est-à-dire qu'il y a des tragédies en vers, il y a des poèmes absolument merveilleux, des nouvelles, tout ça avec une maturité hallucinante. Incroyable. Il m'a fait penser un peu à De Gaulle avec ce...
3: C'est ce que j'allais dire.
0: Avec ses rédactions.
3: Avec côté un peu Rostand.
1: Et puis même, c'est les deux pièces de De Gaulle. Quand il a écrit Une mauvaise rencontre, par exemple, qui est un petit chef-d'œuvre. En alexandrin. Et les alexandrins sont de Monterland, comme celle de De Gaulle, sont hallucinantes. C'est d'une justesse, il n'y a pas une faute.
3: Ce qui est extraordinaire chez Monterland, c'est un peu comme Marguerite Yourcenar, c'est des auteurs qui ont passé leur temps à réécrire un peu les textes qu'ils avaient écrits qu'ils avaient travaillé depuis l'enfance, depuis l'adolescence. Là, on parle d'une époque, il était même pas encore à Sainte-Croix-de-Neuilly où il est entré à l'âge de 16 ans et il avait déjà cette maturité. En effet, pourquoi? Parce qu'il avait lu des livres qu'on ne lisait pas forcément à cet âge-là. Il a lu Quo Vadis de Sienkiewicz, par exemple, qu'il a formé pour sa maturité sur l'Antiquité, sur les Romains. C'est extraordinaire. Mais ça, et alors, moi, ce qui m'a passionné quand j'avais 18 ans, quand je suis tombé, moi, le premier texte que j'ai lu de Monterland, c'était La ville dont le prince est un enfant. Vous savez, il y a des auteurs, quand vous lisez un texte, ça vous donne envie d'en lire d'autres. Puis d'autres, pas du tout. Par exemple, moi, j'ai lu Camus, j'ai pas eu envie de lire Camus. Bon, mais après, je l'ai redécouvert. Mais Monterland, j'ai eu envie de lire. Et un jour, je suis allé au premier étage de la maison de mes grands-parents paternels et j'ai découvert dans une bibliothèque une vingtaine de livres de Monterland, dont je l'ai apporté aujourd'hui, le livre que mon père lisait en 1942, il avait 18 ans, et c'était la même année où j'ai découvert ce livre. C'est quand même incroyable, et il y a encore des initiales de son nom. Et pourquoi La vie en forme de proue? Parce que c'était à l'époque, chez Grasset, avant qu'il passe chez Gallimard, on faisait des recueils, des anthologies de textes d'écrivains. Parce que, comme Monterland a publié assez jeune, dans les années 30, les années 40, il avait déjà publié plein de textes.
0: Il fallait ramasser tout ça.
3: Exactement. Et donc là, vous avez Mors et Vita, vous avez les Olympiques, vous avez la relève du matin, vous avez cette fameuse lettre d'un père à son fils, solstice de juin, évidemment. Et là, il parle de souffrance. Et pour lui, il a répété souvent que les souffrances les plus importantes étaient les souffrances physiques. Alors peut-être parce qu'il avait connu la guerre, et il disait que les atermoiements du cœur pouvaient toujours être secrets ou être combattus.
0: Toujours cette sécheresse apparente.
3: Apparente, parce que n'oubliez pas la dédicace « Tout vient des êtres qui se trouve dans les garçons et dans la ville dont passe un enfant ».
0: Et puis cette phrase que Pascal Praud aime beaucoup citer « Seul le désir ne ment pas ».
3: Ah bah oui, ça c'est sûr.
0: Jean-Luc Génère, donc je le disais, vous êtes aujourd'hui le seul à la tête du seul théâtre de Paris, de France, sans doute, peut-être même du monde, à jouer encore Monterland, qui pourtant a été tant joué jusqu'au début des années 60, on pourrait dire ça.
3: Même un peu plus, c'est vrai.
0: Jusqu'aux années, mettons, 70, et puis alors depuis... quand on voit... Alors comment vous expliquez, par exemple, avant de venir à ces pièces, l'espèce de différence qu'il y a entre le théâtre de Claudel, très joué, très répandu, qu'on peut voir un peu partout, récupéré beaucoup par le théâtre public, et l'absence absolue, saisissante de Monterland?
1: Parce que Claudel a eu la chance, ou la malchance, hein, parce que faut voir les mises en scène.
0: Bien sûr.
1: Maintenant, quand vous montez une pièce de Claudel, on monte Claudel en écartant toute la spiritualité. C'est quand même absolument hallucinant. Mais il y a la langue de Claudel, et qui est, paradoxalement, et c'est ça qui est assez drôle, mais je ne veux pas rentrer parler comme un spécialiste, mais l'écriture de Claudel est très distancée. Donc finalement, elle rencontre l'obsession des metteurs en scène d'aujourd'hui, qui sont des metteurs en scène post-brechtiens, si vous voulez.
0: Voilà.
1: Donc, il y a une espèce de correspondance entre... Monterland, c'est pas ça. Monterland, il correspond exactement à l'idée que je me fais du théâtre. L'hypostase. C'est-à-dire que le comédien qui devient le personnage. Et des personnages qu'on peut rencontrer. On peut rencontrer aujourd'hui. Là, tu parlais de la ville dont le prince est un enfant. Les problématiques d'aujourd'hui dans l'Église, c'est celles d'hier. Bon, voilà, c'est tout. Le maître de Santiago, les problèmes spirituels. Hier, je faisais un raccord sur Port-Royal qui va se rejouer, parce qu'il y a une comédienne qui change. Bon, ben voilà, ce sont des pièces sur l'engagement spirituel, sur le voilà.
3: Et avec une chose,
1: hein, tu parlais de Camus tout à l'heure, avec une chose que Camus n'a pas, c'est-à-dire la liberté des personnages. Tous les personnages ont raison à leur place.
0: Voilà.
1: C'est ça qui est extraordinaire. Alors que chez Camus, le théâtre de Camus qui a vieilli d'une manière hallucinante, qui est devenu, c'est une catastrophe. Bon, et pourquoi? Parce qu'il nous donne une leçon.
3: Voilà.
1: C'est des thèses au théâtre qui sont en train de gagner. Là, c'est pas des thèses, c'est des personnages. Des personnages qui s'affrontent avec des pensées qui s'affrontent, avec des sensibilités qui s'affrontent. Voilà ce que devrait être la vie.
0: Ce que vous aimez, donc, c'est Monterland que vous êtes le seul à jouer. Alors, le maître de Santiago, qui n'est pourtant pas sa pièce, c'est une de ses pièces les plus connues, c'est peut-être pas celle que les gens
1: spontanément... Moi, c'est celle que je préfère.
3: Monterland l'a cité parmi les quatre qu'il préférait lui-même.
0: Alors, d'ailleurs, j'allais y venir, parce que vous la mettez en scène d'une façon fabuleuse dans ce théâtre du Nord-Ouest, avec ses torches quand on arrive, c'est tout à fait impressionnant. Puisque le théâtre du Nord-Ouest a cette particularité qu'on arrive sur scène. Ce qui est quand même peu commun pour un théâtre.
3: On se prend un peu pour un comédien 30 secondes.
0: 30 secondes, après on est évidemment ramené à notre place de simple spectateur. Mais qu'est-ce qui vous plaît tant dans cette pièce qui est d'une incandescence, d'une ardeur, c'est vrai, très séduisante et
1: alors
0: très forte.
1: C'est très amusant parce que je viens de jouer aussi, là on vient de terminer, on va peut-être le reprendre même sûrement, La ville dont le prince est un enfant, où je jouais le père supérieur.
3: Ah,
1: alors la différence, c'est que quand je joue le père supérieur dans La ville dont le prince est un enfant, je joue un personnage avec lequel je suis en accord idéologique, spirituel. Là, dans le Maître de Santiago, je joue donc Alvaro, avec lequel je suis en désaccord profond, parce que mon christianisme n'est pas celui-là. Monterland fait dire au personnage des choses qui, moi, me glacent d'effroi.
3: C'est de l'absolutisme.
1: C'est de l'absolutisme. C'est du jansénisme poussé à son extrême, qui fait que qu'un catholique que je pense être est un peu, entre guillemets, choqué. Donc c'est toujours amusant de défendre un personnage avec lequel on n'est pas en accord.
0: C'est plus amusant, n'est-ce pas, que jouer quelqu'un avec lequel on est en accord.
1: Oui, enfin, les deux sont intéressants. Les deux sont intéressants.
3: Je pense qu'il y a, alors dans le, alors je reviens à ça, mais simplement une petite parenthèse, parce que ça me fait penser au mot élévation. Et dans Raskar Kapak, sur le Forum romain avec Monterland, la revue qui vient de sortir, l'entretien que j'ai eu avec Philippe de Saint-Robert, il cite cette phrase, il y a du mérite sans élévation, mais il n'y a pas d'élévation sans quelques mérites. C'est la phrase de La Rochefoucauld. Et pour moi, toujours, chez Monterland, ça me grandissait quand je lisais ça, parce que j'avais jamais lu ça nulle part. Évidemment, pas chez les classiques que j'avais lus à l'époque, et encore, j'avais pas lu Racine. J'avais lu plutôt Corneille. J'avais un professeur Henri IV qui était cornélien jusqu'au bout des ongles. Mais ce que j'aimais dans Monterland, que ça soit dans Port-Royal, que ça soit même dans Fils de personne, que ça soit même dans des pièces en costume, comme on dit, c'est qu'il y a toujours un langage qui vous élève et qui vous remue l'esprit, parce que en dehors du principe de l'alternance, il se mettait un peu dans chaque personnage, dans chacun de ses héros, entre guillemets. On en sort toujours grandi. Et moi, je trouve que c'est pour moi la plus belle leçon de Monterland, parce que c'est un peu comme quand vous avez lu Bernanos, on est quand même un peu secoué. Chez Monterland, vous êtes secoué par le haut, et en même temps, il n'y a jamais de... C'est toujours l'ordre et le désordre, c'est toujours la liberté et l'oppression. Enfin, à chaque fois, il y a comme ça des dualités qui sont pour moi essentielles quand on veut lire de la littérature au sens large, quand on veut lire du théâtre, parce que pour moi, Monterland, c'est un des rares auteurs qu'on peut prendre de la première à la dernière page, on peut le lire facilement sans être incarné au théâtre.
0: Oui, c'est une consolation, comme il n'est plus joué, à part chez vous, on peut au moins le lire.
1: C'est le mot du général de Gaulle, quoi. On est bien que dans les hauteurs. C'est exactement ça. Mais pour revenir à Alvaro, homme qui dit, un personnage qui dit, tout être humain est un obstacle pour qui tend à Dieu, je ne peux pas être d'accord. L'amour de Dieu passe par l'amour des hommes. Voilà. Mais c'est ça qui est intéressant. Ce qui est intéressant, c'est que tous ces personnages, parce qu'il y a, c'est Alvaro qui dit ça, mais son ami dit le contraire, enfin bref, et il s'oppose, et c'est ça.
0: Bien sûr.
3: Oui, le seul être humain, c'est sa fille, finalement.
1: qui va le sauver à la fin de la pièce.
0: Voilà. Vous parliez, Gilles, de Philippe de Saint-Robert, vous parliez, Jean-Luc Génère, de Gaulle. Il y a presque un lien entre les deux, quelques points communs.
3: Oui, parce que Monterland, qui n'était pas très gaullien, à défaut d'être gaulliste, quand Philippe de Saint-Robert lui raconte que le général de Gaulle est en train de lire un de ses livres, Monterland a peine à le croire. Et en même temps, dans l'échange, dans les deux livres qu'il a sortis de sa correspondance, on voit un peu le rapprochement. On comprend pourquoi de Gaulle aimait Chateaubriand, pourquoi il aimait Saint-Simon, mais on comprend aussi pourquoi il aimait Monterland.
0: Oui,
3: et je pense que pour Monterland, de Gaulle, c'était une ombre sur la France, au sens ombre tutélaire. C'était une forme de pérennité, même si on n'était pas toujours d'accord avec lui. Mais Monterland est un apolitique. Enfin, Jean-Luc sera d'accord avec moi. Quelqu'un. Il est dans la métapolitique, comme dirait Paul Marie Couteau d'ailleurs. C'est-à-dire que moi, je prends tous les grands thèmes, la chevalerie, l'amitié, la camaraderie, la guerre, les vertus de la guerre au service de la paix, c'est un grand thème récurrent chez Monterland. Il a vécu ça dans sa chair. On peut se moquer de Monterland, mais pour moi, il a tout compris de ça. Moi, il y a quelques années, quand j'avais fait des entretiens avec Robert Mallet à France Culture, il m'avait emmené sur le seul monument en France dédié aux Français et aux Allemands. C'est-à-dire, pour lui, c'était la réconciliation. Ben, il y a ça dans Monterland. C'est exactement ça. Quand il envoie, il a obtenu un prix, il envoie ça au général Bugeaud, je crois, et il lui donne en disant, donnez-le à vos ennemis, enfin à ceux que vous avez combattus, et il le donne à la Croix-Rouge, finalement. Donc, il y a beaucoup de choses là-dessus. Il faut lire dans Les Jeunes Filles aussi des textes,
0: bien sûr,
3: dans
0: Les Lépreuses,
3: quand il va en Algérie, etc. Il est très, très proche des indigènes, comme on disait autrefois, des autochtones. il a beaucoup de reconnaissance avec ça. En dehors de ça, il cultive des vertus qui aujourd'hui sont complètement mises à bas, comme le mépris. Le mépris, c'est pas la haine. Et ça, faut comprendre Monterland pour lire ça. Et on le retrouve, en effet, dans des personnages hauts en couleur qu'il a su dépeindre. D'ailleurs, pratiquement à la fin de sa vie, il disait qu'il préférait même écrire des pièces de théâtre que des romans, finalement. Et on comprend pourquoi, parce que ce sont des personnages, c'est des personnages incarnés. Voilà. Et même s'il est pas d'accord avec eux, il les représente. Il est dans une sorte de figuration de sentiments qui nous élève toujours.
0: Bien sûr.
1: Il respecte la liberté des personnages. Voilà. C'est fondamental.
0: Vous avez cité, évidemment, Les Jeunes Filles, qui est son roman le plus célèbre. On pourrait aussi parler de ses carnets un instant.
3: Ah, bah, bien sûr.
0: C'est aussi très intéressant, peut-être, pour le découvrir, pour ceux qui ne l'auraient pas lu.
3: Alors, ils sont disponibles, en Pléiade, bien sûr, ils sont disponibles à la Table Ronde aussi. Donc, ce sont des vrais carnets, qui sont, un petit peu son journal. Ils sont disponibles à la Table Ronde aussi. Donc, ce sont des vrais carnets, qui sont, un petit peu son journal, intime.

0: on retrouve toute la, je dirais, comment ça, j'essaie de trouver le mot, le côté mauvais garçon de Montherlant qu'on aime bien. C'est-à-dire quelqu'un qui est réfractaire, qui est réformateur, le mot réforme qu'on retrouve évidemment dans Port-Royal, qu'on retrouve dans La Ville dont le prince est un enfant, évidemment, avec Sevrais et Souplier, qu'on va retrouver dans Les Garçons. On le retrouve dans ses carnets. Parce que je trouve qu'il y a une grande acuité, une grande intelligence d'esprit qui fait qu'on peut les prendre à n'importe quel moment d'une époque. D'ailleurs, c'est antidaté presque. C'est daté, oui, mais c'est antidaté.
1: C'est un personnage qui vit en effet un peu en dehors de son époque. Alors parlons maintenant, vous l'avez déjà un peu fait évidemment, de cette revue Raskar Kapak, revue au nom étrange que les tintinophiles vont reconnaître tout de suite, puisqu'il s'agit de la momie du Temple du Soleil, hein, c'est bien ça.
0: Oui, oui, absolument.
1: Alors est-ce que vous pourriez nous dire quelle est cette revue, alors, et puis nous dire pourquoi vous avez choisi de placer Montherlant sur le forum romain, puisque c'est la couverture.
0: Alors, d'abord, c'est Maxime Dalle qui a créé cette revue avec Archibald Ney, avec toute une petite bande. Moi, je suis arrivé après le premier numéro qu'ils avaient créé autour de Jean-René Huguenin. Bon, ce qui fait qu'après, on a créé le prix, enfin, il a créé le prix Jean-René Huguenin, dont j'ai l'honneur de faire partie, qui vient d'être décerné à Bertrand Duguay chez Barry Ball. Donc là, Raskar Kapak, en fait, c'est une revue littéraire qui se veut, si vous voulez, en décalage avec les revues du temps, et qui ne parle pas forcément des livres qui sortent d'aujourd'hui, mais qui veut réhabiliter des auteurs, des écrivains qui ne sont plus forcément dans le sérail, dans les rails. Donc on a fait un numéro, un des derniers, c'était sur Paul Morand, qui était assez intéressant.
1: Aussi, oui.
0: Sur Hergé, bien sûr. Sur Malaparte. Alors là, c'est le Forum Romain. Pourquoi ? Parce qu'il y a un entretien. Alors Forum Romain, évidemment, on l'a dit tout à l'heure, c'est le lien avec l'Antiquité et puis le rapport que le côté éthique de Montherlant, hein. C'est un lecteur de Sienkiewicz, c'est un lecteur de Sénèque, c'est un lecteur des grands auteurs romains. Alors évidemment, il y a un entretien avec Gabriel Matzneff. Pourquoi ? Parce que Matzneff a été avec Jean-Claude Barat, le fils de Montherlant. Ils ont dispersé les cendres de Montherlant. Je vais pas refaire toute l'histoire, mais ça, c'était un peu le vœu, donc, de Montherlant, d'avoir ses cendres dispersées à Rome. Évidemment, c'est tout à fait symbolique. Et donc, Maznev revient un petit peu sur toute cette, il avait écrit d'ailleurs dans Le Défi le tombeau de Montherlant dans la deuxième édition. Et donc, on lui a demandé, évidemment, de témoigner, comme on a demandé à Philippe de Saint-Robert, qui a bien connu Henri de Montherlant, qui a fait trois livres d'ailleurs sur lui. Moi, je me souviens qu'à 20 ans, je lisais Montherlant le séparé, qui justement est un livre sur le tragique, sur la mystique de Montherlant, donc qui a beaucoup compté pour moi. Alors il y a aussi dans ce livre plusieurs textes. Bon, moi j'ai fait un texte sur la tauromachie, mais
1: c'est une autre thématique.
0: Alors voilà,
1: parce que
0: rapport entre le taureau et l'homme, parce que pour Montherlant le taureau c'est aussi une métaphore ou une allégorie des sentiments humains. Le combat, l'ordre, la défaite, enfin beaucoup de choses hein, qui sont donc je laisse aux auditeurs le soin de lire ces passages. Et puis on a il y a un texte dans une revue, il faut toujours des textes inédits hein. Et donc là il y a le facsimilé inédit justement de l'interrogatoire de Montherlant par la commission d'épuration qui est présenté par un grand spécialiste qui est Patrick Brunel et qui évidemment dédouane complètement Montherlant de la collaboration. Même s'il a publié un texte qui s'appelle Dans le solstice, qui pourrait être pris à défaut, il a refusé le fameux voyage des écrivains en Allemagne, à une époque où c'était quand même assez tragique d'y aller. Alors il y en a qui sont allés pour d'autres raisons, etc. Chacun est libre de le penser. Et là, ça nous renvoie encore. D'ailleurs, vous voyez que comme quoi, c'est toujours récurrent et que en ce moment, on parle beaucoup de la Seconde Guerre mondiale avec les rayons et les ombres. Il y a le film sur le général de Gaulle qui est présenté aujourd'hui à Cannes, qui est formidable.
1: Après un autre sur Jean Moulin. Donc voilà, on est tout à fait dans la période.
0: Ça sera en deux. Ça sera en deux parties. Le premier, va être diffusé dans les salles le 3 juin, l'autre en début juillet. Vous voyez, il y a tout un chapelet. En fait,
1: Bien sûr,
0: c'est notre histoire. part immédiate, parce que finalement, nous qui n'avons pas connu la guerre, on a des parents, des grands-parents qui l'ont connu, qui étaient d'un côté ou de l'autre, et c'est une charnière.
1: C'est une obsession française,
0: oui.
1: Ça c'est certain, c'est, ouais. On voit bien que c'est

0: époque qui agite, qui sous-tend tous les débats politiques, et peut-être même un peu trop, parce que, mon Dieu, il n'y a pas eu que cette époque dans l'histoire de France, et s'y référer sans cesse n'est peut-être pas toujours une excellente idée, quoi.
1: Mais
2: c'est plus récent.
0: Mais enfin, je souhaiterais qu'on revienne, évidemment, à votre cher Théâtre du Nord-Ouest, qui nous est cher à tous ici, avant de recevoir dans un quart d'heure Paul-Marie Couteau depuis la Corrèze. Théâtre du Nord-Ouest, donc, en face du défunt palace, mais d'abord, nous allons écouter le beau de votre radio avant de parler du Théâtre du Nord-Ouest. Chaque chose en son temps.
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0: Et donc le Théâtre du Nord-Ouest, disais-je, en face du défunt palace qui, paraît-il, va revivre.
1: Vous êtes au courant.
0: Mais bon, ce qui est important, c'est surtout que le Théâtre du Nord-Ouest ne meurt pas. Hein. Alors, il a passé par des phases évidemment difficiles.
1: En ce moment, ça va beaucoup mieux. Oui.
0: Ça va beaucoup mieux. Avec cette année, puisque vous êtes connu pour vos intégrales, vous avez consacré une intégrale à Monterland, mais en fait, vous faites un peu tous les auteurs importants. Et cette année, c'est Musset.
1: On refait Musset.
0: Ah, voilà, on l'avait absolument déjà fait. Enfin, l'intégrale, on revient toujours à ces mêmes plaisirs, bien sûr. Musset, dont d'aucuns ont tendance à dire que c'est un théâtre un peu daté, les gens, on ne badine pas avec l'amour. Idée évidemment tout à fait fausse. Qu'est-ce qui vous plaît tant chez Alfred de Musset?
1: En ce moment, je suis en train de mettre en scène « Il faut qu'une porte soit ouverte ou fermée ». C'est une pièce qui soi-disant est courte, en fait elle est très longue. C'est entre les rapports humains, entre les rapports de désir, entre un homme et une femme. C'est magistral. C'est magistral de subtilité. D'intelligence. Il faut voir ça pour comprendre comment fonctionnent les approches amoureuses. Voilà, il a une connaissance des êtres qui est absolument incroyable. Puis là, je viens de mettre en scène Lorenzaccio.
0: C'est une pièce qui est très chère à votre cœur, je crois.
1: Oui. Sinon, je ne la mettrais pas en scène.
0: Bien sûr.
1: Ça demande tellement d'énergie de mettre en scène un spectacle qu'on ne peut pas passer sa vie à... Je vais passer 3 mois, 4 mois, 5 mois de ma vie sur une œuvre. Il faut vraiment qu'elle m'emporte. Et puis surtout, qu'elle puisse aussi emporter les spectateurs. On est au cœur de ce que je définis comme ce théâtre d'incarnation, c'est-à-dire des comédiens qui deviennent des personnages qu'on pourrait rencontrer. Le problème de Lorenzaccio, c'est un problème aujourd'hui. C'est-à-dire, qu'est-ce qu'il faut faire? Est-ce qu'il faut tuer le tyran? Pourquoi on va le tuer? Et si on le tue, comment on va se salir les mains en tuant? Voilà, c'est des problématiques qui sont fondamentales.
0: Bien sûr.
1: Dès qu'on peut pas. C'est la vie. On est au cœur de la vie. On est au cœur de l'existence humaine. Et Monterland comme Musset, parce que pour moi c'est pareil, il n'y a pas de différence. Souvent on me dit, mais pourquoi tu montes des auteurs classiques? Je dis, mais je ne monte pas des auteurs classiques, je monte des auteurs qui, dès l'écriture, permettent l'incarnation. Que ce soit Monterland aujourd'hui, ou Musset hier, ou Molière, ou demain je pourrais monter du Yasmina Reza par exemple, c'est pareil. C'est des auteurs qui, dès l'écriture, permettent l'incarnation.
0: Il n'y a que deux auteurs, je crois, que vous proscrivez, c'est Brecht et Ionesco.
1: Non, Brecht.
0: Enfin, vous l'avez peut-être dit sous forme d'humour un peu.
1: Non, pas du tout. Non, je l'ai pas dit ça. Le théâtre de Ionesco, c'est pas un théâtre d'incarnation, c'est un théâtre là aussi il est brechtien d'une certaine façon, le théâtre de parce que c'est des archétypes, ces personnages, c'est pas des vraies personnes. Bon, alors il y a des pièces comme toujours, on peut arriver à et c'est la même chose avec Brecht. Dans Brecht il y a tout. Mais il a écrit son livre de théorie, qui est le petit Organon, dans lequel il explique pourquoi. Mais quand les pièces sont montées, ça a été l'accusation de Villard, par exemple. On a les Brechtiens de l'époque ont attaqué Villard en disant « Vous avez trahi Brecht !» Parce que Villard montait les pièces d'une manière incarnée. Et ce qui est drôle, c'est que même la femme de Brecht, Hélène Wenzel, quand elle jouait une pièce de lui, elle était totalement incarnée, elle était en désaccord avec le principe de distanciation, qui est pas fou, qui est un projet. C'est-à-dire que l'idée de Brecht, c'est de se dire, il faut pas que les que les spectateurs rentrent dans le spectacle, il faut qu'ils restent en distance, ouais. Parce que s'ils sont pas en distance, ils vont se laisser avoir par la par l'humanité, par l'émotion, etc. Donc restons là et regardons d'une manière objective ce qui se passe, ouais. dans le truc. C'est une illusion.
0: Bien sûr.
1: C'est totalement utopique. Enfin, c'est ridicule même.
0: Voilà. Et ça va évidemment en complète contradiction avec ce que vous disiez, l'hypostase, et ce qui est au fond de votre théâtre, c'est ce théâtre chrétien, parce qu'il y a cette dimension, hein, dans l'incarnation d'abord. Hein.
1: Voilà. Théâtre chrétien, mais pas théâtre sous prétexte que je suis catholique ou chrétien. On m'envoie souvent des vies de saint machin ou de saint truc, mais c'est pas le propos. Ouais. Le théâtre chrétien, c'est de montrer l'homme dans sa globalité, c'est-à-dire aussi bien dans sa dimension de sainteté que sa dimension de pécheur. On peut monter, on peut faire une pièce sur Hitler ou sur Staline, et puis faire une pièce sur Jeanne d'Arc. C'est pareil. L'homme est l'homme. Et il y a souvent des spectateurs qui peuvent être scandalisés parce que voilà, alors on vous montrer je sais pas la nudité, le sexe, les horreurs, le meurtre. Bah oui, je montre ça, et puis je montre aussi la sainteté, la pureté, la générosité, et puis surtout, parce que hein, ça c'est des extrêmes, le mélange des deux. Parce que nous sommes des créatures humaines et on a des désirs qui sont quelquefois un peu troubles, et puis des désirs de beauté, de grandeur, de générosité, de charité. Voilà, on a tout ça. C'est l'homme, quoi.
2: C'est le paradoxe, et on revient à Montalent, dans la ville, on reprend, c'est un enfant de l'abbé de Prats, qui est prêtre, mais qui n'a pas la foi.
1: Voilà, qui perd la foi. Oui, mais c'est très très important aujourd'hui, parce que il y a cette chose qui est en train de nous tomber dessus, qu'elle y a.
0: Oui. Hein,
1: et on va avoir de plus en plus besoin du vivant.
2: Ouais.
1: Pourquoi le théâtre est nécessaire à la cité? Parce qu'il montre l'homme dans sa globalité. Ouais. C'est pour ça qu'il est nécessaire. Et là, avec l'IA, on va remplacer, tous les films peuvent être remplacés par n'importe quoi, la synchro, etc.
2: Ouais,
1: là, on va avoir besoin toujours de cette personne vivante en face de soi, et sans tricher.
0: Surtout chez vous, on la voit si bien, parce que vous
1: avez... À condition qu'il soit incarné.
0: Ces deux salles qui sont tout à fait hors normes. Je disais, la première, celle du bas, où on arrive, on débarque sur scène. Mais puis celle du haut qui est assez petite et où vous jouez des pièces.
1: On est à un mètre.
0: Aucun dirait qu'elles sont un peu surdimensionnées pour une petite pièce, mais vous l'assumez pour justement qu'on soit à un mètre des comédiens, vraiment de façon très rapprochée, ce qui est impossible partout ailleurs ou presque.
1: Et on peut monter, c'est ça qui est formidable, c'est que je peux monter Lorenzaccio avec 15 comédiens dans la petite salle. Alors qu'il y a 60 places,
0: ça
1: et pas monter
0: fou.
1: Dans la grande. Ouais. Mais parce que le Théâtre du Nord-Est, il essaye de faire fi de toutes ces
0: questions d'argent
1: qui tue le théâtre aujourd'hui.
0: Ouais,
1: je le raconte à chaque fois, 150 one-man show en ce moment, c'est plus possible. C'est pas possible, c'est plus du théâtre. C'est des spectacles qui sont en train de grignoter. Mais le théâtre véritablement incarné, il y en a de moins en moins. Et pour des raisons idéologiques et pour des raisons financières. Il y a un accord entre les deux, quoi. Un accord objectif, comme dirait nous.
0: Le public et le privé se retrouvent. Là, c'est les deux, ça fait le ciseau. Les spectateurs, est-ce que vous avez un peu une idée de qui sont vos spectateurs?
1: Ah oui,
0: c'est très varié. Ce sont des gens, quand même, qui sont un peu à contre-courant de la société. Parce que aller au théâtre aujourd'hui, c'est presque un acte militant. Vous l'avez dit, contre l'intelligence artificielle, les écrans. C'est un peu un acte presque iconoclaste aujourd'hui d'aller au théâtre.
1: En tout cas, Les spectateurs sont des gens incroyablement fidèles. On a fait une souscription pour sauver le théâtre, ça a quand même rapporté 150 000 euros. C'est hallucinant quand on y pense, même plus que ça. Donc c'est extraordinaire.
2: Paris est la deuxième ville après Londres pour le nombre de théâtres, déjà.
1: Même avant Londres.
2: Peut-être même avant Londres. Et on voit quand même dans les familles qu'il y a le... Enfin, moi, j'ai été élevé comme ça, où le théâtre, ça faisait partie vraiment de la culture, au même titre que qu'acheter un livre, qu'aller au cinéma. Enfin,
0: les jeudis après-midi à la Comédie Française, si important pour une génération, bien sûr.
2: Et puis, il n'y avait pas de mauvais, de bons théâtres. Il y avait de bons ou de mauvais auteurs, entre guillemets. Mais c'est-à-dire que normalement, il n'y a pas d'ornière quand on va au théâtre. Quoi. Enfin, moi, j'y vais avec débarrassé d'ornière. On est préparé quand même...
0: Question prosaïque, est-ce que vous regrettez la fin des trois coups? Parce que je sais qu'il y a beaucoup de... Ça vous paraît étonnant, mais il y a des gens pour qui c'est très important, parce que ça fait une coupure aussi avec le monde extérieur.
1: Oui, pour moi, c'est pas important.
0: C'est pas important.
1: Ouais. Ce qui compte, c'est le comédien incarné. Voilà. C'est comme le souffleur, ça n'a pas de sens, le souffleur. Mais c'était... C'était pour des comédiens paresseux. À la Comédie-Française, ils répétaient les choses très très vite. Ce qui est paradoxal, par exemple, à la Comédie-Française, c'est que les comédiens aujourd'hui de la Comédie-Française sont bien meilleurs que ceux d'avant. Bien meilleurs, ils travaillent beaucoup plus. Simplement, c'est que les metteurs en scène, eux, sont des metteurs en scène de gauche qui font du théâtre de distance. C'est là où ça va pas. Ouais. Mais paradoxalement, les comédiens de la Comédie-Française n'ont jamais été aussi bons qu'ils le sont en ce moment.
0: Vous parliez des metteurs en scène, alors là aussi, quelle impudence. Quand on voit le nom des metteurs en scène en trois fois plus gros que le nom de l'auteur, ça paraît absolument scandaleux.
1: Ça s'est un peu calmé. Avant, c'était ça, quoi.
0: Et alors, quel est votre rôle de critique, qui j'imagine est très important pour vous en tant que directeur de théâtre, de savoir ce qui se passe en dehors de chez vous.
1: Moi, je suis pas comme beaucoup de mes camarades qui ne vont jamais au théâtre, les comédiens qui vont jamais au théâtre, c'est pathétique. Ça,
0: c'est sûr, c'est les cordonniers qui sont les plus mal chaussés, c'est le fameux proverbe. Mais quelle est la dernière très bonne surprise que vous avez eue en allant voir un spectacle, en allant voir une pièce qui vous a surpris? Pris, déçu en bien, comme disent les Suisses.
1: Alors, il y a encore une pièce qui se joue au Théâtre Essayon, qui est vraiment très très bien sur la maladie d'Alzheimer. Je me souviens pas du titre, mais c'est vraiment très très bien.
0: Bon, on retrouvera. Thématique pourtant doloriste, dont on peut craindre
1: Claire Mirande, qui est une très bonne comédienne et qui est assez formidable. Le spectacle n'est pas parfait, mais c'est vraiment... c'est drôle que vous me disiez ça, parce que l'autre jour, il y avait un spectateur qui était au Nord-Ouest, qui, comme je faisais la caisse, et puis il bavarde avec moi, il dit « Mais vous êtes Monsieur Jenner ?» J'ai dit « Bah oui ». Il me dit « Ah oui, vous savez, je lis vos critiques dans Valeurs Actuelles, mais vous dites du mal de tout le temps, ce n'est pas possible. Ben » Alors il me dit « C'est pour ça que je suis venu, pour vérifier ici ce qui se passe, et vous voir jouer, pour voir un peu... » mais je ne disais pas que je fais de mauvaises critiques. Ça rejoint la conversation de tout à l'heure, ce qu'on a le début de notre mais c'est que malheureusement c'est ce qui se passe, quoi. Et puis il faut pas qu'il y ait de complaisance. Moi, ça m'est complètement égal que quelqu'un dise du mal d'un de mes spectacles. Ça m'est totalement égal. S'il est sincère, s'il est honnête. Souvent, d'ailleurs, la critique ne va pas voir un spectacle. Il va voir le spectacle qu'il aurait voulu voir.
0: Et vous n'avez pas beaucoup de critiques.
1: Et qu'il ne voit pas.
0: C'est le problème du théâtre du Nord-Ouest. C'est vrai qu'il est totalement inclassable. C'est que les autres journaux, finalement,
1: ne viennent pas.
0: Vous avez une existence tout à fait autonome.
1: Les critiques ne viennent pas, parce que soit je les connais, et ils ont peur de faire des papiers de complaisance, ou soit je suis un catholique qui travaille dans un journal qu'il faut montrer du doigt, et donc à cause de ça, on va pas monter, c'est pas possible, donc voilà.
0: Bien sûr. Alors je vous lis un message d'auditeur qui nous dit « Monterland m'a toujours ennuyé quand je l'ai ouvert, je pense aux jeunes filles et tout le reste, cela me semble très daté. » C'est drôle.
2: Non, attendez,
0: peut-être lirai-je La Rose des Sables, qui contient des passages très sulfureux, paraît-il.
2: Oui.
0: Pour l'anecdote, c'est sur le forum que les cendres de l'écrivain furent dispersées, car sur le forum romain, c'est interdit. Sur le forum Boarium. Voilà.
2: Oui, il y a deux endroits où ça a été, il faut lire le texte, il y a deux endroits où ça a été dispersé la nuit, en fait. Alors, concernant l'ennui, je suis pas du tout d'accord, parce que c'est un des rares, enfin, pour moi, je pense que c'est un écrivain qui l'emporte par le style, par le rythme de ses phrases. Il y a des phrases très saccadées, il y a des très belles choses, et puis en même temps on peut ne pas être d'accord avec ce qu'il dit. D'ailleurs, on peut voir les jeunes filles, les quatre volumes, puisqu'il y en a quatre, qui peuvent, le cycle des jeunes filles, d'ailleurs, devrait-on dire. D'ailleurs, il faudrait voir l'adaptation qui avait été faite par Lazare Iglesias, je crois, avec Jean-Pierre, qui est en Costal, qui était extraordinaire, avec une grande comédienne qui jouait Solange Dandillo, qui était et puis celle qui jouait André Agbo, qui était extraordinaire, qui était une comédienne godartienne. Bon, les deux noms m'échappent à l'instant, c'est dommage. Et on voyait toute la jouissance du langage, des répliques, même si ça pouvait choquer le bourgeois, si j'ose dire. Hein.
0: Et c'est aussi ça qui est formidable.
1: Bah,
2: il y a beaucoup de drôleries, de causticité dans Monterland. C'est ça qui est assez fort. de trouver de trouver le ton, ouais. De trouver le ton qui voilà, c'est jamais il est jamais, pour moi il est jamais pris en défaut en fait.
1: C'est la vie, c'est drôle, c'est tragique, oui. C'est tout, voilà, bah oui, c'est la vie, voilà.
2: Exactement.
1: Voilà, c'est ça.
0: Et pas de division, là aussi, vous reveniez sur Camus, c'est vrai que ce théâtre de thèse, bon, qui chez Camus n'est pas toujours si marqué que chez Sartre, évidemment, par exemple, mais il est tout de même
1: paradoxalement,
0: marqué.
1: Sartre donne plus de liberté à ses personnages.
0: Ah oui.
1: Dans les pièces de Sartre, les personnages ont chacun...
0: Pour vous, c'est un dramaturge supérieur.
1: Ah, c'est bien supérieur, Ah oui, tout à fait.
0: Et c'est vrai qu'on
1: mais le théâtre de Sartre n'a quasiment pas vieilli, hein, contrairement à ce qu'on croit.
0: Très bien, ça.
1: Alors que celui de Camus, et ce qui est paradoxal, parce que Camus, il a mis en scène, il a eu cette aventure.
0: Une comédienne,
1: Maria Cazares, avec laquelle ils ont eu des échanges épistolaires.
0: Qui paraît-il sont très bien. Moi, j'avoue, je ne les ai pas lus, mais oui, ça peut être beaucoup aux jeunes gens.
1: Je les ai lus, c'est comme, si vous voulez, c'est du niveau de Mitterrand avec sa...
0: Ah oui, alors
1: voilà,
0: bon,
1: c'est du même ordre.
0: D'accord. Qui ont été interprétés au théâtre.
1: Oui,
0: vous
1: oui.
0: Avez peut-être adapté au théâtre.
1: Oui, les deux d'ailleurs, les deux ont
0: alors
1: été adaptés
0: aussi,
1: au théâtre.
0: Alors ça aussi, c'est peut-être, je ne sais pas ce que vous en pensez, c'est parfois une facilité.
1: Vous l'avez
0: dit avec Barnanos.
1: Oui. Mais maintenant, c'est pathétique. On ne fait plus de pièces de théâtre. On va prendre un texte littéraire et puis on le met au théâtre, et tout simplement pour avoir des spectateurs, c'est tout. Parce que les gens sont paresseux, ils ne lisent plus. Alors on se dit, bon, on va leur mâcher. Je viens de voir encore, je sais pas, les mémoires d'une jeune fille rangée, là, il y a 4-5 jours au théâtre de Poche. Bon, bah voilà, c'est ça. Alors que lisez, bon Dieu! Hein, ou les adaptations, on en parle de Bernanos.
0: Bien sûr.
2: Je voudrais faire un petit rectificatif. Donc, c'était Jean Pian, donc, qui jouait Costal dans l'adaptation de 77. Emmanuel Riva, qui jouait donc
0: André Agbo, qui est magnifique.
2: Elina Labourdette, qui jouait Madame Dandillot, la mère, et qui était l'épouse de Louis Powells, puisque c'était Louis Powells qui avait adapté le. Et puis, celle qui joue, il y avait Jean Davy qui jouait Monsieur Dandillot, c'est formidable.
1: Qui a terminé avec moi, oui.
2: Ah oui,
1: il a fait son dernier spectacle.
2: Ah, formidable.
1: Et deux jours après, il est mort.
2: Et Yolande Folliot.
1: Dans une de mes pièces.
2: Extraordinaire, Yolande Folliot, qui joue Solange Dandillot, la jeune fiancée qui ne pourra jamais se marier. Et c'est magnifique, parce qu'il y a une scène dans Les Jeunes Filles où ils sont, où il y a donc Costal et Solange Dandillot dans la cuisine. Et Costal demande à Dandillot de fermer les yeux et de décrire tous les bruits qu'il y a dans une cuisine. Et c'est une page absolument magnifique avec la bouilloire, avec l'oiseau dehors. Enfin, c'est absolument magnifique.
0: Il y a un sublime
2: détail qui est formidable.
0: Tout à fait. Formidable. Et puis il y a une chose qu'on n'a pas dit, c'est que une certaine Amélie Nothomb a paradoxalement donné une seconde jeunesse à ce texte des jeunes filles. Puisqu'elle le révère, elle dit partout que c'est sa grande inspiration.
2: Mais même son premier livre, c'est du Monterland, le
0: dialogue. Il vient de l'assassin.
2: Moi, ça m'a fait penser. C'est une écriture très masculine,
0: on
2: déjà.
0: Pas,
2: et puis, dans le dialogue entre la journaliste et cet homme qui est un peu un samouraï, d'une certaine manière, c'est formidable. Voilà.
0: Bon, non, mais c'est intéressant parce qu'on voit que la littérature est aussi faite de mode et il faut pas parfois pour que les auteurs passent par un purgatoire avant.
2: Voilà, il faut que les jeunes aujourd'hui, moi, je fais lire mon talent à des jeunes et ils ont les mêmes émotions. Je veux dire, c'est pas une question d'âge, c'est pas une question d'époque. On a les livres, il faut être curieux. Et puis parfois il y a des. Moi, j'ai trouvé, je veux dire, la ville un jour dans un manoir comme ça par hasard chez un cousin. Et ça a été un choc. Et parfois, il y a des chocs littéraires.
0: On peut avoir des chocs.
2: Et
0: alors,
2: voilà.
0: Jeunes gens qui nous écoutaient, qui rêvaient d'avoir ce choc, allez au Théâtre du Nord-Ouest, je donne les dates. Hein. Vous avez en plus un peu de temps, parce que c'est au mois de juin, les prochaines représentations de Monterland, c'est bien ça. Le 5 juin, 20h45, le Maître de Santiago, qui, à mon avis, est la plus belle des trois que vous mettez en scène actuellement. C'est celle que vous avez toujours mis en scène, j'ai l'impression.
2: Il n'y a jamais tellement.
1: Oui, c'est pas ma mise en scène, je joue dedans.
2: C'est
1: Patrice Lecard.
2: Patrice Lecard.
0: Oui, bien sûr.
1: Non, moi je ne suis que
2: avec
1: comédien.
2: Des comédiens d'alternance en plus. Les jeunes.
0: Voilà, le 6 juin, un samedi à 20h30, Port-Royal.
1: Oui.
0: De nouveau à l'affiche.
1: Là, c'est la maison,
0: depuis 9 mois,
1: Depuis, au moins.
0: Le dimanche 7 juin, 16h45, pardon, je pense, Port-Royal, là aussi. Et le 23 juin, à 20h30, Port-Royal également. Et puis il y a aussi la ville dont le prince est un
1: oui,
0: enfant
1: qui vient de se terminer, mais on va le reprendre, ouais, on va reprendre
0: voilà, parce qu'il faut préciser, on ne l'a pas dit, que vous n'êtes, que vous ne produisez, que vous ne n'interprétez ces pièces qu'avec des comédiens qui ne, comment dire, ne sont pas amateurs, mais
1: non,
0: n'ont
1: non,
0: pas
1: ce
0: un
1: sont
0: statut
1: des,
0: salariés.
1: Oui, ce sont des professionnels.
0: C'était deux professionnels.
1: Ouais. Simplement, c'est que l'alternance, c'est souvent on comprend pas bien. L'alternance permet de pouvoir mettre en scène des spectacles sans finance, parce que à ce moment-là, ben ils peuvent travailler ailleurs à côté, et puis les jours où ils sont libres, eh bien on se réunit et puis on voilà. Mais si vous voulez, on produit les spectacles par le travail et par le talent et par l'énergie.
0: C'est comme ça que c'est possible. Je vous coupe un instant, Jean-Luc Génère, parce que miracle, Paul-Marie Couteau est de retour avec nous depuis sa chère Corrèze, je le vois. Comment allez-vous, cher Paul-Marie? Vous nous entendez?
4: Que se passe-t-il? Mais alors la dernière fois, mercredi dernier avec Gilles, c'était un peu problématique, et cette fois ça l'était aussi parce que je n'avais pas le lien, j'avais pas compris qu'il fallait que j'utilise le lien de la dernière fois.
0: Bon, alors vous vouliez nous parler des provinces, peut-être simplement dire un mot du théâtre du Nord-Ouest que vous avez beaucoup fréquenté vous aussi.
4: Oui, mais je sais pas pourquoi j'y suis pas allé depuis longtemps. Il faut dire que je suis de plus en plus souvent en Corrèze et même de moins en moins au théâtre du Nord-Ouest.
0: Mais la campagne est un théâtre à sa manière.
4: En fait, théâtre, je voudrais tirer de la dernière rencontre entre De Gaulle et Malraux une pièce que je soumettrai à maître Jean-Luc. Et je sais qu'il est sévère, donc si c'est mauvais, il me le dira. Il le dira facilement. Bon, écoutez, non, mais je n'ai pas grand-chose à vous dire, si ce n'est vous saluer. Je suis très heureux que vous ayez... que toute l'équipe d'ailleurs du Nouveau Conservateur, Gilles la semaine dernière, bientôt ce sera Guillaume, Pierre Lours et vous Valentin, qui êtes toutes à l'origine du Nouveau Conservateur, tous, prenez un peu le relais. D'ailleurs, les répliques du Nouveau Conservateur sur Radio Courtoisie le mercredi après-midi à 16h et le jeudi à 23h, c'est vraiment pour toute l'équipe du Nouveau Conservateur, voilà.
0: Eh bien, écoutez, c'est dit. Alors, c'est une carte postale depuis la Corrèze, si je comprends bien, qui est intéressant.
4: Mais va sortir un numéro ces jours-ci sur la société organique contre la société du contrat. Évidemment, c'est un relent très conservateur au sens de mon race. Il faut dire les choses telles qu'elles sont. Mais j'aime beaucoup ce numéro où nous retrouvons les vieux fondements de la société pré-révolutionnaire. Où l'on n'était pas obsédé par le droit, le contrat, etc., et où les fonctions des uns et des autres se entraient en harmonie, réglées par la tradition. Là, j'aime beaucoup le prochain numéro du Nouveau Conservateur. Le précédent, celui du mois d'avril, était aussi assez intéressant sur, j'en avais déjà parlé, sur la capacité pour la France de maîtriser les nouveaux organes comme l'intelligence artificielle. La question est très problématique, mais pour ceux qui ont le numéro, je les invite à lire l'article d'un merveilleux jeune homme que nous avons découvert, qui est bardé de diplômes, Thibaut Perrin, qui a montré qu'au fil de la Ve République, le plan calcul et le Minitel, etc., la France avait su relever les défis techniques, on dit technologiques, je ne sais pas pourquoi. Compliqué. Voilà, ici je suis loin de tout ça, mais je vous suis, je vous remercie, je suis dans une campagne très profonde, c'est-à-dire profondément perdue.
0: Ah bon, vous vous sentez perdu? Vous êtes pourtant vraiment au centre de la France, davantage qu'à Paris.
4: Le centre de la France, il est comme la France, il est en pleine déréliction, relié à rien du tout. Ah, on voit ici, si j'ai une minute, mais vraiment une minute.
0: Ah non, 30 secondes.
4: On voit ici comment les campagnes françaises ont été torpillées au fond depuis la Révolution française, depuis l'interdiction faite par la Constituante, puis la convention aux paysans de racheter les terres que les nobles et le clergé soyaient confisqués. Les paysans, même en coopérative, se voyaient interdits de racheter la terre parce que c'est une révolution bourgeoise faite pour les bourgeois des villes. Ensuite, il y a eu la saignée du code civil napoléonien, c'est-à-dire le démembrement des terres au nom du principe d'égalité, le droit d'aînesse n'exerçait plus, résultat, les terres ont été divisées, début de l'exode rural, les guerres napoléoniennes d'abord, ensuite la grande saignée 14-18 a saigné la paysannerie française, elle a été la grande victime de la République depuis 2 siècles et demi, maintenant elle est saignée aussi par Bruxelles, par les fausses épidémies.
0: Bien sûr.
4: Il y a quelque chose sur lequel je reviendrai, qui est terrible pour la vie des villages. Il faut redonner vie à nos villages, ça va être un grand travail. C'est l'autorisation donnée au supermarché de s'installer à la périphérie.
0: Voilà. Paul-Marie, on s'arrête, mais je vous souhaite vraiment d'écrire ce livre que nous attendons avec impatience dans cette campagne. Et puis, je me souhaite. Il nous reste 10 secondes pour annoncer la semaine prochaine Guillaume de Thieulois. Et puis, je vous retrouverai dans 15 jours, mercredi 3 juin à 16h avec Michel Maffesoli. Merci beaucoup.

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1: Et voici donc le programme de Radio Courtoisie. Tout à l'heure, à 2h, vous pourrez écouter la rediffusion du Libre Journal de la Résistance française, dirigé hier soir par Nicolas Stocker, intitulé « Vitraux de Notre-Dame, le couple élu veut travestir Notre-Dame ». À 4h, rediffusion de l'émission Culture et Éducation, dirigée ce matin par Sophie Rouberti, intitulée « Le monde appartient aux gentils ». À 5h, rediffusion de Restons Courtois, dirigée ce soir par Marc Hainaut, avec la question « La politique rend-elle pessimiste ?». Et puis, ligne droite, la matinée de Radio Courtoisie demain matin dès 7h et en direct avec attaqué par un LR pour avoir dénoncé l'islamo-droitisme, Damien Rieu est acquitté. 25 ans de la loi Taubira, parlons esclavage, la christianophobie sujet tabou sur l'audiovisuel public. En analyse, Xavier Aymon dépiotera les pétitionnaires anti-Bolloré avec également les chroniques d'Alexis Poulain, Pascal Pointu, Maximilien Friche et Alexandre de Gelsin. Pour ma part, je vous laisse en compagnie de Sylvain qui vous accompagne toute la nuit à la technique. Tout de suite, voici la rediffusion du Libre Journal des Entrepreneurs, dirigé le 19 juin 2025 par Louis Laboca et Hugues Sérapion et consacré au redressement et à la cession d'une télévision régionale. Je vous souhaite une très belle nuit à l'écoute des programmes de Radio Courtoisie, il est minuit.
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0: Bonjour à tous. Louis, l'avocat, très heureux de vous accueillir dans notre émission du jour avec un invité exceptionnel, Laurent Constantin, qui a un parcours extrêmement diversifié et riche. C'est la raison pour laquelle il va se concentrer plus particulièrement sur une partie de son parcours qui vous intéressera sans doute beaucoup. Laurent, merci de vous accueillir sur Radio Courtoisie. Vous êtes lyonnais, vous avez un parcours avec beaucoup de prises d'initiatives dans différents domaines. Est-ce que vous pourriez nous résumer en quelques minutes qui vous êtes et comment aborder cette interview avec vous?
1: Qui je suis? Un entrepreneur, un homme libre, ça a été un fil rouge de mes décisions pour prendre des responsabilités. Un lyonnais, vous l'avez dit, donc un gone, issu d'une famille modeste, qui a fait des études par contrainte. Je ne prenais pas du tout mon plaisir dans les études, mais néanmoins, je les ai prolongées jusqu'à une école de commerce. Ensuite, j'ai découvert le secteur humanitaire avec Handicap International, dont le siège mondial est à Lyon. Peut-être on en parlera un tout petit peu. Ensuite, je fais un passage dans une start-up. Et je découvre les travers des start-up, dans le management, la gestion de l'argent et parfois la cupidité de certains. Donc, je quitte cette start-up au bout du sixième mois en étant remercié un vendredi soir après avoir mis le doigt sur quelques travers dans cette start-up. Ça m'amène à décider, après l'humanitaire où je faisais 6 mois d'heures sup non rémunérées par passion avec un petit salaire, et la start-up où je faisais quasiment pas d'heures sup mais avec un très gros salaire à 27 ans, je me suis dit, eh bien Laurent, rassemble les deux. Si tu veux travailler par passion et gagner l'argent que tu mérites, deviens entrepreneur. C'est comme ça que je reprends l'agence aujourd'hui que je dirige toujours, qui s'appelle Acti, et Naga, qui est une des premières agences web sur Auvergne-Rhône-Alpes. Et en parallèle de ça, en effet, j'ai engagé du militantisme patronal. J'ai fait le choix du MEDEF. Après avoir fait une comparaison personnelle entre CPME et MEDEF, je trouve le MEDEF plus profond dans sa réflexion, moins poujadiste dans ses actions et plus positif dans sa prise de parole. En parallèle de ça, ça m'a amené à être président d'un IUT, mandat MEDEF. Donc j'ai fait 6 ans, j'avais pris l'engagement de faire 6 ans, donc 2 fois 3 ans. Et en parallèle de ça, engagement associatif, Handicap International m'a rattrapé en me demandant d'être représentant de la France, de la Fédération mondiale. Un engagement pour l'armée de l'air et de l'espace. Et ça suffit. Il y en a d'autres, mais ça suffit. Parce que là, vos auditeurs ils vont dire c'est trop long.
0: Alors, ce que je vous propose, merci pour ce CV résumé. On va beaucoup parler d'une télévision régionale qui s'appelait à l'époque TLM et qui rayonnait surtout Aura, ce qu'on appelle aujourd'hui la région Aura. Il y a eu beaucoup de télévisions régionales qui ont été reprises, rachetées, beaucoup de difficultés. Je me rappelle de TV Mont-Blanc aussi à une certaine époque. Et je crois que c'est intéressant pour nos éditeurs de comprendre un peu quelle a été cette évolution pour les télévisions régionales, d'autant plus que la vôtre a été cédée à BFM. Donc c'est intéressant aussi de voir la stratégie qu'il y a derrière cette approche de ce type de marché. Et avant de revenir à ça, on va parler de votre parcours initiatique, puisque comme tout le monde, vous êtes issu d'un milieu familial qui a ses particularités, qui vous a sans doute marqué et qui vous a peut-être préparé d'une manière ou d'une autre plus tard à devenir l'entrepreneur que vous êtes. Est-ce que vous pouvez peut-être repérer dans votre parcours ce qui vous a un peu guidé et façonné pour vous, les responsabilités que vous avez prises après?
1: Le parcours, c'est des parents qui sont issus d'un milieu très très modeste. Des parents qui, dans leur famille, de chaque côté, sont ceux qui ont le mieux réussi, si je puis le dire comme ça, même en étant dans un milieu modeste. Ils ont notamment une grande réussite vis-à-vis de leurs 2 enfants, mon frère et moi. Ils ont consacré leur vie à notre éducation, fondamentalement. Chaque franc ou chaque euro qu'ils mettaient de côté, c'était pour nous éduquer, parce qu'ils avaient la volonté farouche de nous sortir du milieu dans lequel ils étaient. C'est une enfance très heureuse. Des parents ont une éducation que je trouve, je la qualifierais de militaire, mais vraiment au sens positif. C'est-à-dire que strict, mais juste. Si tu fautes, ne viens pas nous expliquer que c'est pas de ta faute.
0: Ouais.
1: Voilà. Donc si tu fautes, t'as une fessée, c'est normal. ensuite, ils nous ont éduqués avec une très grande intelligence, On n'a jamais vécu la jalousie, jamais l'envie, jamais ce genre de déviance. Ils ont un bon sens, une intelligence de situation. Si quelqu'un te fait envie, comprends pourquoi il en est là, pourquoi il réussit, pourquoi ça t'intéresse, pourquoi il te fait envie, etc. Le travail, la valeur première, le travail. J'ose pas dire, j'allais dire quelque chose, mais qui est trop connoté. Donc, j'allais dire travail, famille, nation et amis. Voilà, on va dire comme ça.
0: Oui.
1: Donc, mais oui, vraiment, ils auraient pu être entrepreneurs, mais le poids social ne leur a pas permis de sortir du tunnel social.
0: Alors, je rebondis, je fais une petite parenthèse par rapport au parcours d'entrepreneur. Comme vous parlez de votre éducation, et manifestement, cette éducation, vous l'avez appréciée malgré son niveau d'exigence. Aujourd'hui, on a un peu l'impression dans l'éducation que les enfants sont surprotégés et finalement, ça joue à leur détriment. Qu'est-ce que vous diriez aux jeunes ménages aujourd'hui qui ont leurs premiers enfants? Quelle est la ligne directrice gagnante pour vous?
1: C'est un peu comme le management d'entreprise. Si vous êtes manager, ne cherchez pas à être aimé par vos équipes, en fait. Ne cherchez pas à faire du happy management avec vos équipes ou avec vos enfants. Donc, moi, je suis quelqu'un de très binaire. Je suis très simple. C'est-à-dire que l'eau, ça mouille, le feu, ça brûle. Et donc, je n'essaye pas d'expliquer que l'eau, ça peut brûler. Et donc, je suis basique. Ça veut dire qu'il faut donner des règles. Et quand tu ne les respectes pas, il y a une sanction. Et c'est vrai pour tout. Donc c'est vrai quand on est avec son entreprise, c'est vrai quand on est avec ses enfants, c'est vrai quand on conduit sa voiture. Voilà. Et c'est bien la problématique. Il ne faut pas chercher... Enfin, comment dirais-je? Il ne faut pas séduire ses enfants, comme il ne faut pas séduire ses collaborateurs. Il faut un management basé sur le bon sens, l'intelligence de situation. Voilà. Et quand il y a faute, il faut sanctionner. Si on ne sanctionne pas, si on cherche à expliquer le pourquoi de la faute, c'est le début de la fin.
0: Et la sanction, quand il n'y a pas faute, mais il y a réussite, elle peut être positive aussi.
1: Et la sanction peut être positive. Moi, en management, j'ai plein de souvenirs. Chez TLM, de recruter un numéro 2 qui est réserviste opérationnel de l'armée et de lui permettre de conserver 100% de son salaire tout en touchant les émoluments de l'armée quand il était en mission. Bon, ça, c'est une manière de remercier quelqu'un qui faisait bien le job. J'ai le souvenir d'avoir, oui, enfin, je vais pas rentrer dans le détail, mais pour des collaborateurs d'Acti, et certains sont devenus entrepreneurs, de louer, entre guillemets, pendant plus d'un an et demi, 200 mètres carrés de bureau à titre gracieux.
0: Oui.
1: Voilà. Ça, c'est une manière de remercier un salarié qui, avant, a beaucoup donné pour l'entreprise.
0: Alors, tout à l'heure, vous disiez que vous n'étiez pas franchement copain avec les études. Et que vous avez pris des options qui vous ont quand même permis de faire un cursus. On a parlé de la famille, d'éducation, on peut parler aussi rapidement de l'enseignement, parce que c'est ce qui prépare à l'entreprise en principe, et on reviendra sur l'expérience dans l'UT, avec les messages que vous essayez peut-être de faire passer dans des structures comme celle-ci, mais avant d'aborder ce sujet-là, globalement, dans l'enseignement, tel que vous l'avez vécu, quels étaient les points que vous avez pu remarquer et qui aurait pu être amélioré déjà à votre époque. Vous avez 52 ans, c'est encore très jeune, mais les choses évoluent vite dans ce domaine.
1: Alors, mes parents ont fait le choix de mettre mon frère et moi dans l'enseignement catholique privé sous contrat. Ouais. Quand tous leurs copains disaient « mais pourquoi pas dans le public ?»
0: Ouais.
1: J'ai compris plus tard qu'il y avait déjà une confrontation intellectuelle avec leurs amis à l'époque, ou avec la famille à l'époque. Moi, j'ai eu du mal parce que je pense que j'étais un garçon un peu actif. Je dirais pas du tout ce qu'on entend maintenant. Hein. Dès qu'un gamin il bouge un peu, il est soit au potentiel, soit je ne sais quoi. Enfin bon, tout ça c'est un peu d'habillage et de foutaise. Donc j'étais simplement un gamin comme tous les gamins et j'avais besoin de concret. Donc typiquement, j'affectais mes efforts là où le retour sur investissement était le plus efficace pour moi. Donc les maths je ne comprends pas, donc je préfère avoir 1 que 9 ou 12. En revanche, si j'aime l'histoire, géo et la philo, je veux 20. Donc ça m'a permis d'aller jusqu'au bac correctement.
0: C'était vos matières favoris, l'histoire et géo?
1: Histoire, géo, français,
0: ouais.
1: J'adorais tout ça, latin, grec. Et souvent quand même, c'est la clé d'un prof ou d'une prof. C'est la rencontre avec une personne. Après, les maths, bon, il y a sûrement eu des bons, mais en tout cas, ils n'arrivaient pas à m'embarquer. C'était trop abscons. Et comme je le dis aujourd'hui, quand je témoigne devant des jeunes, je leur dis, vous savez, pour être un très bon entrepreneur, si vous savez multiplier et additionner, ça suffira bien.
2: Ouais.
1: En revanche, ne prenez pas à soustraire ou à diviser, c'est souvent moins bon.
0: Non, mais c'est une citation, oui.
1: Enseignement catholique, j'arrivais à 7h du matin, ma mère me récupérait à 18h. En lycée, quand je change de lycée pour aller à Saint-Thomas-d'Aquin-Véritas, chez les Dominicains, je redouble ma cinquième, ce qui est quand même un échec total. Et la première année de cinquième, je suis collé tous les vendredis soirs, 3h. Il y a une petite rébellion qui opère chez moi. Mais au bout d'un an, le système est plus fort que le jeune homme que je suis. Et donc, je rentre dans le cadre. Et en fait, je passe mes meilleures années. Vraiment, c'est génial, génial. Saint-Thomas-d'Aquin, je recommande à tout le monde. C'est un super lycée. Et maintenant que je suis plus âgé, je reprends contact avec eux, puisqu'on parlera de ma vie future.
2: Oui.
1: Et je pense que je ferai tout pour aider le développement de ce lycée. Donc, non, ce que j'ai aimé, c'est la rigueur, l'apprentissage de l'effort, un accompagnement sincère, une célérité juste. J'ai été plusieurs fois dans le bureau du conseiller d'éducation, je sais pas comment on disait, CPE. J'ai un souvenir extraordinaire. C'est un homme que j'aimerais vraiment re-rencontrer parce que je le trouvais très dur à l'époque. Et aujourd'hui, il a tellement été constitutif d'une certaine partie de mon éducation. C'était la couche supplémentaire à celle de mes parents, donc ça faisait un global très homogène. Ce qu'on a moins aujourd'hui sur des jeunes, où les parents peuvent être déficitaires et c'est pas l'école qui va les sauver.
2: Oui.
1: Enfin, pas l'école publique en tout cas.
0: Et alors après, donc, les études supérieures, vous êtes orienté vers une école de commerce, vous aviez déjà ce goût du business qui commençait à apparaître?
1: Alors, un peu, parce qu'en lycée, comme j'étais un peu perçu comme un interne, j'avais bon contact avec les internes qui ne pouvaient pas sortir de l'école. Et de certains mercredis après-midi où je devais rester sur place et on n'avait pas de contrôle, ils me passaient leurs commandes et j'allais acheter la cartouche qui manquait ou le compas qui manquait et qui allait faire qu'ils allaient prendre un 100. Mais bon, si je vais acheter un franc, je le revendais à 1,50 franc. Donc probablement, il y avait déjà... enfin, je savais pas que c'était un côté entrepreneur, mais oui, il y avait sûrement un côté comme ça avec un relationnel développé, un sens de l'opportunité, mais en mode gentil, hein. Je pouvais revendre au même prix si je sentais que le copain était dans ma situation, par exemple.
2: Oui.
1: Voilà. Mais c'est vrai qu'à Saint-Thomas-d'Aquin, on avait quand même la bourgeoisie lyonnaise. Et bon, bah, ceux qui avaient un peu de sous, j'avais compris qu'il fallait prendre une marge.
2: Oui.
0: Il y avait des habitudes de marché spontanées. Voilà.
1: Ouais. À Saint-Thomas-d'Aquin, mon pion à l'époque est François Le Buffet, actuel ministre. Et c'est un pion avec qui j'avais eu un bon feeling. Et ensuite, il m'a embarqué à prendre l'association des diplômés du lycée. Et on est toujours bons copains maintenant, et on a fait des choses. Notre parcours, moi je fais pas de politique, mais en tout cas, on s'est bien suivi et on se parle.
0: Et alors, après votre école de commerce, bon, en général, on prend le job dans les bras le plus vite, hein. Ouais. Comment ça s'est passé pour vous, le premier job? C'était un peu un hasard, ça a été.
1: À l'époque, on devait faire l'armée. Pour les garçons, c'était la dernière année avant. La grosse bêtise de Jacques Chirac, il a arrêté les essais nucléaires et il a arrêté l'armée, deux grosses conneries pour un président qui était perçu comme fainéant. Il aurait dû s'abstenir sur les deux décisions. À l'époque, on devait faire l'armée et avec l'école, on avait la capacité à faire notre dernière année avec l'armée. Et moi, je fais un choix qui est de faire une armée civile, ce qui peut être assez étonnant quand on connaît ensuite mes engagements, mais comme quoi tout est possible. Et je fais le choix d'aller chez Handicap International. Et là, je rentre au marketing, collègue de fonds privés. Je rencontre un entrepreneur qui est rentier à 45 ans, donc bénévole pour l'ONG.
2: Ouais.
1: Et on lance ensemble le sac à sapin. Il devient, dès 1996, le produit le mieux marketé en Europe et qui, 25 ans plus tard, génère toujours des centaines de milliers d'euros de revenus pour Handicap International. Et j'en suis très, très fier parce que Richard Dill, fondateur, Dr. Richard Dill, fondateur, a laissé entre les mains d'un jeune de 23 ans la capacité, entre guillemets, à créer une entreprise, hein, puisque le sac à sapin, c'était vendre un produit en grande distribution. Et très vite, on est dans 6000 points de vente en France. Très vite, on fait bosser plus d'une centaine de personnes. Enfin, et au sein de Handicap, j'ai une équipe de 10 salariés. Donc, c'est très vite une grande entreprise. Et c'est ça qui m'a permis de...
0: Et ça vient comment, l'idée du sac à sapin?
1: L'idée du sac à sapin, elle vient par un directeur marketing qui travaille chez un leader au sac poubelle. Son épouse vit dans, je crois, un bel immeuble haussmannien parisien, descend son sapin déplumé en janvier et se fait engueuler par la femme de ménage parce qu'elle en a mis tout le long sur le tapis qui est le long des escaliers. Elle en parle à son mari, son mari dit bah, « t'aurais dû le mettre dans un sac poubelle » et fil en aiguille, il en parle, etc. Il est lyonnais le week-end. Et je crois que c'est chez une coiffeuse que l'affaire se fait, puisqu'il propose ce projet à son PDG qui dit non, mais nous, on met ça de poubelle, ton truc, là, on fout, on sac à sapin. Et la coiffeuse dit, mais vous devriez proposer à des ONG. Il appelle une première ONG, on parle d'il y a 30 ans.
0: Ouais.
1: Donc il y a 30 ans, les ONG réparent le monde que les entreprises détruisent. On est dans la binarité de l'intelligence, de la non-intelligence. Mmh. Et cette coiffeuse lui dit, mais pourquoi vous proposez pas ça à une ONG? Ça pourrait leur faire des sous, peut-être. Et une ONG dit non, alors que sur Lyon, c'était une ONG très connue pour sa proximité avec les entreprises, équilibre, ça va équilibre, feu équilibre. Et il rencontre Handicap International, il rencontre le fameux bénévole de 45 ans, homme d'entreprise rentier. Ils font un golf ensemble et ça se fait comme ça. Et je suis l'artisan du lancement de tout ça.
0: À 23 ans.
1: Ouais, 23 ans.
0: Bon, c'est intéressant pour tous les utilisateurs de sacs à sapin. Aujourd'hui encore, il y a une exclusivité de Handicap International sur sacs à sapin ou ça a été repris?
1: Moi, dès la première année, il y a eu beaucoup de contrefaçons, y compris d'associations françaises. On m'a tout de suite expliqué que c'était pas bien.
0: Oui.
1: Et ensuite, le sac à sapin est devenu un produit d'appel. Les consommatrices, avant de rentrer dans l'hypermarché, demandaient à l'accueil « Vous avez reçu le sac à sapin ?»« Non, je vais faire mes courses ailleurs. »
0: Oui.
1: Donc en 2 ans, on a réussi à être un produit d'appel, plus de 400 articles de presse, une couverture média extraordinaire. Quasiment toutes les émissions de télé nous présentaient, alors que c'est interdit de présenter des produits en émission de télé. Certains animateurs réenregistraient leur émission quand ils avaient oublié de présenter le sac à sapin. C'est remarquable. Mac Lesgy, par exemple. D'autres présentaient le sac à sapin plusieurs fois, par exemple le Juste Prix. C'était une aventure. Franchement, à 23 ans, j'ai vécu 4 ans d'entrepreneuriat sans être entrepreneur, sans le risque de l'entrepreneuriat, j'ai pas bien senti, avec une motivation extraordinaire parce que vous bossez pour une cause.
0: Oui.
1: Donc c'est juste extraordinaire, 23 ans, de dire mais je suis en train d'amener des millions d'euros qui se transforment en prothèses, qui se transforment en délinage. Donc c'est super. Avec une équipe, j'ai eu la chance. Le recrutement, on sait que c'est quelque chose de complexe. Moi, j'ai eu la chance, on a quasiment fait 100% de très bons recrutements. Mon équipe était géniale. Aujourd'hui, ce sont tous des amis. Nombreux sont soit des grands dirigeants, soit des entrepreneurs. C'est incroyable. Le Handicap International a finalement été un creuset de futurs grands dirigeants, on va dire, si on peut dire comme ça. Mais le sac à sapin, c'est plein d'anecdotes. C'est ma première conférence de presse. On prend Jérôme Bonaldi, qui présentait à l'époque les nouveaux produits sur Canal+, et qui se plantait toujours dans sa présentation. Et là, en conférence de presse, en début, il me dit « Laurent, qu'est-ce que je dois dire ?» Parce que les conférences de presse emmerdent tout le monde. Je dis « Bah, tout va bien, en fait. Donc, mais il n'y a pas quelque chose qui va mal. » Je dis « Bah, il y a Intermarché qui ne nous a pas référencé. C'est quasiment la seule enseigne. Mais vous n'en parlez pas, parce que sinon, ça va faire des heures. » Vous me voyez venir. Jérôme Bonaldi, la seule chose qu'il y a en conférence de presse, c'est « Vous savez, messieurs, mesdames, les journalistes, les conférences de presse emmerdent tout le monde. La seule info, c'est qu'il y a Intermarché qui n'a pas référencé le sac à sapin. Et le lendemain matin, alors que j'ai 23 ans, que je suis tout frais en affaires, la standardise, bonjour Laurent, j'ai monsieur Nananin, directeur d'Intermarché, qui veut te parler. Je me suis dit, Laurent, ce soir, tu es dehors, tu es viré ce soir. Et en fait, c'était le directeur de la communication, monsieur Constantin, j'ai une piche qui remonte ce matin, il paraît qu'Intermarché n'a pas référencé le sac à sapin. Mais vraiment, ils sont cons aux achats. Vous allez rentrer dans la totalité de nos magasins. Je vais imposer votre présence sur le catalogue. Ils sont tous indépendants. Ils sont obligés d'en avoir quand même. Et on rentre chez Intermarché, qui est le premier acheteur de sacs à sapin, plus de 100 000 sacs à sapin achetés, oui. Et qui deviendra un super partenaire de l'Handicap International.
0: Oui. Encore aujourd'hui, parce que c'est une très, très belle réussite, Intermarché.
1: Intermarché, c'est une très belle réussite. Je veux dire, très belle réussite. Système U, très belle réussite. Oui. La grande distribution française, très belle réussite. Après, il y a des travers dont on pourrait parler. Mais...
0: Oui.
1: Mais c'est quand même un leadership français, comme les French Doctors.
0: Oui.
1: La création humanitaire, c'est la France, c'est les French Doctors.
0: Il y a eu des difficultés de Casino plus récemment, de Carrefour aussi.
1: Mais c'est la vie des entreprises.
0: Oui, c'est ça. Ça peut pas être.
1: L'entreprise, c'est mortel.
0: C'est pas la même chose tranquille. C'est
1: non.
0: Ouais. Et alors, donc, après cette expérience, et avant d'arriver à TLM, c'était quoi les étapes intermédiaires?
1: Après, un partenaire de l'étape internationale me recrute à Toulouse. Les conditions étaient formidables, mais en fait, les entrepreneurs n'étaient pas formidables. Et moi, j'ai besoin quand même de, si je donne mon énergie, il faut que j'ai besoin d'être à 110%, en fait. Je sais pas faire autrement, c'est ma personnalité. Je dors peu, donc j'ai beaucoup d'énergie. Et l'énergie, elle était super pour les équipes, super pour le projet, mais les dirigeants, on partageait pas les mêmes valeurs. Donc ça s'est arrêté, c'est comme ça que je deviens fondamentalement entrepreneur en faisant Active.
0: Oui, alors vous êtes d'accord pour dire que entrepreneur, c'est pas un statut, il y a des entrepreneurs de tout profil, des gens extrêmement méritants, des gens qui ne le sont pas, et se référer aux entrepreneurs de façon générale, on est déjà un peu dans l'erreur.
1: Ouais, entrepreneur, je pense que pour beaucoup, c'est une personnalité.
0: Ouais.
1: Voilà. C'est une personnalité. Il faut se méfier, par exemple, les auto-entrepreneurs ne sont pas des entrepreneurs, selon mon point de vue. Un entrepreneur, c'est quelqu'un qui a une ambition de faire grandir, de constituer une équipe, d'avoir un impact sur la société au sens global.
0: Oui.
1: Un auto-entrepreneur, c'est quelqu'un qui fait son propre emploi et son salaire.
0: Oui.
1: Bon, c'est très bien, hein, tant mieux pour lui. Bon, on pourrait parler des inconvénients. Moi, je pense que c'est quand même, on est en train de créer là une ribambelle des centaines de milliers de gens qui finalement auront une vie difficile parce qu'ils n'auront pas l'accès à l'emprunt, ils auront une précarité de leurs revenus puisque quand on est entrepreneur, le salaire ne tombe pas de manière régulière au même montant tous les mois. Bon, bref, ça a permis aux politiques de faire croire que le chômage baissait. Non, l'entrepreneur, c'est une personnalité. Je pense que pour beaucoup, on a une résistance mentale. On a probablement un cerveau plus seul, enfin, on dirait, plus solide, plus résilient, plus apte au combat aussi. Oui, un entrepreneur, c'est une personnalité, c'est une tête, c'est des tripes, et c'est presque un peu plus bas que les tripes aussi parfois.
0: Ouais.
1: Si je peux me permettre.
0: Ouais, c'est bien, on a le droit de le dire. Voilà, hein, voilà. Ok, alors on revient sur votre parcours. Donc, les autres étapes avant TLM, en tout cas, celles qui sont marquantes.
1: Alors, c'est pas tellement les autres étapes parce que j'ai eu plusieurs vies en même temps parfois.
0: Oui.
1: Donc, quand j'étais entrepreneur, j'étais aussi investisseur. J'ai pu être en même temps président d'un IUT, peut-être on en parlera. Et dans mes investissements, TLM, si vous voulez, d'abord, je suis annonceur. En 2008, je décide de mettre à l'antenne une émission, donc de financer une émission. Et ça me permettait, dans mon secteur d'activité, de faire tout ce que ne faisaient pas mes concurrents.
0: Alors, financer, parce que pour les investisseurs financiers, je reviens un petit peu en arrière, vous partez de rien, vous n'avez pas beaucoup d'argent.
1: Oui.
0: Comment vous accédez aux moyens pour être investisseur et financer?
1: C'est la chance de la France. On est quand même dans un pays où il y a un droit. On n'a pas une corruption au niveau des entreprises, il peut y avoir une corruption des élites, mais au niveau de l'entreprise, quand on réussit, il n'y a pas un gars qui vient tâter à la porte pour dire « je prends 10% », ce qui peut arriver dans notre pays. Donc, on a quand même des conditions. Alors, Acti est très vite devenue la deuxième ou la troisième la plus rentable de son secteur d'activité.
0: Acti, c'est votre agence
1: web. Acti, c'est l'agence web.
0: À l'époque, c'était quoi Acti? C'était au plus haut monde. Vous pouvez la qualifier comment?
1: Comme une petite entreprise naissante et qui essayait de faire sa place sur un secteur d'activité très, très compétitif, constitué d'ingénieurs et de designers. Moi, j'étais le seul patron d'agence web, pas ingénieur, pas designer. Donc, j'avais une vision qui était très tournée vers le client et la satisfaction du client.
0: Et l'agence web, c'est quoi, là, pour nos
1: auditeurs? Une agence web, c'est créer un site Internet, si je fais simple.
0: Au départ, c'était ça.
1: Au départ, c'est ça. Ouais. Et après, ça s'est étendu. C'est le site de Canson, Oxford, l'SCP... BCP Europe, la grande école de commerce à Paris, si vos auditeurs sont à Paris. Mais c'est aussi maintenant les réseaux sociaux. On a pu faire l'écoute de tout ce qui se dit sur Panzani pendant plusieurs années, sur les laboratoires Varon dans l'homéopathie. Voilà, on accompagne de grandes marques dans leur prise de parole sur les réseaux sociaux, Facebook et les autres, LinkedIn, etc. Voilà, c'est ça une agence web aujourd'hui.
0: OK.
1: On en était où sur le...
0: Donc, du coup, vous l'aviez déjà à l'époque, vous l'avez toujours gardé.
1: Donc je l'ai toujours gardé. Chaque année, ça sortait beaucoup de bénéfices. Quand vous êtes en effet fils d'ouvrier, chaque euro est mis de côté.
0: Ouais.
1: Mon éducation a fait que quand j'ai eu 5 euros, mon premier rêve n'était pas d'acheter une voiture de luxe ou je ne sais quoi de luxe. J'ai pas besoin de flamber. J'ai un ego qui est très relatif. Donc tout va bien. Et mes parents disaient toujours les cailloux. Si un jour tu as de l'argent, mon fils, achète-toi ton appartement.
0: Oui.
1: C'était vraiment la sécurité. Là, on est dans la pyramide de Maslow, c'est le premier niveau, un toit et de quoi manger. Donc, les confrères, c'est vrai que très vite, on achète le premier appart, puis le deuxième, puis le troisième. Alors, lui, il gagne plus vite son argent.
0: Oui.
1: Alors, lui, il a 3 ans de plus. Voilà, il est aîné, il a 3 ans de plus. Et lui, à 18 ans, il quitte la France et il va faire l'opposé de moi, tout à l'international et tout dans les grands groupes. Donc, moi, je vais faire tout à Lyon et dans les petites entreprises.
0: Mais il part en Suisse, c'est ça?
1: Alors, il part pas en Suisse. Il part d'abord en Angleterre. Après, je crois qu'il part en Italie. Ensuite, il sera PDG d'un grand groupe en Grèce et en Turquie. Je crois qu'après, il passe par Amsterdam. Je crois qu'il fait un saut à Bruxelles. Et en effet, depuis quelques années maintenant, avec son épouse qui est ukrainienne, mais qui s'est nationalisée belge, ils se sont fixés en Suisse.
0: Quel patchwork.
1: C'est drôle.
0: Ouais.
1: Et moi, je suis un peu l'opposé de ça.
0: Ouais.
1: Quand après handicap international, je m'expatrie à Toulouse.
0: Ouais.
1: Pour moi, c'est une expatriation.
0: Voilà. Vous ne connaissiez pas la ville du tout?
1: Non, ça a duré 9 mois et je suis revenu à Lyon. Voilà. Les racines, c'est très important, les racines.
0: Ouais.
1: Il n'y a pas besoin de voyager. Voilà. Moi, j'ai pas le syndrome du en retour de vacances, tu es parti où?
0: Oui.
1: Bah, je suis parti dans le Beaujolais. Ouais. En pont, avec une grande déception, souvent.
0: Oui.
1: Mais non, c'est passionnant, le Beaujolais. Ouais. N'imaginez pas qu'on peut avoir beaucoup plus d'émotions dans le Beaujolais qu'à Marrakech.
0: Oui. Ouais, je vous rejoins sur cet aspect-là. Vous parlez des racines, de l'enracinement. Ça se traduit comment dans les initiatives que vous prenez, dans ce sur quoi vous investissez?
1: Les racines, c'est... faut avoir la générosité pour tout ce qui est à 5 km. Les racines, c'est... faut avoir la générosité pour tout ce qui est à 5 km autour de nous.

0: pour faire briller un peu et dire à ces gamins qui sont en banlieue ou pas en banlieue, ou qui sont dans des schémas sociaux qui étaient peut-être les miens, de leur dire, mais en fait, on a une voix, hein. Des gens comme nous, on a une vraie voix, et on a souvent une voix plus facile que les autres. Parce qu'aujourd'hui, le français qui est dans une famille bien éduquée avec de l'argent, pour moi, il est probablement trop mou. Son cerveau n'a pas combattu, son cerveau n'est pas résilient, et son cerveau n'a pas vécu l'adversité. Et je pense qu'aujourd'hui, des jeunes qui sont dans des milieux sociaux difficiles ont déjà vécu l'adversité, ont déjà fait fi de la consommation, c'est-à-dire qu'ils ne courront pas après la marque bêtement comme ceux qui ont de l'argent courent bêtement après les marques, ont besoin de consommer tout le temps, sinon il y a un manque. Non, quand vous êtes fils d'ouvrier, votre relation au consumérisme, elle est rapide, hein, parce que de toute manière, il n'y a pas l'argent pour jouer le jeu. Donc, vous vous concentrez sur l'essentiel, vos amis, votre famille. Et vous jouez avec rien, comme un enfant africain.
1: Oui.
0: Voilà. Donc, être ancré dans son territoire, c'est ensuite, en effet, réinvestir. Par exemple, quand je prends TLM, on en parlera en détail, mais c'est une entreprise qui est en très grande difficulté. Je suis nommé président pour 5 ans.
1: Oui, on va y revenir.
0: On y reviendra. J'en parle pas
1: Vous avez
0: maintenant.
1: parlé de l'UT.
0: Bah, l'UT, voilà, c'est donné. L'UT, c'est un mandat MEDEF.
1: C'était l'UT dans
0: L'UT Lumière,
1: Oui.
0: Lyon 2, c'est l'Université Lyon 2 à Rouen. C'est 1 000 étudiants, 120 collaborateurs. C'est un UT 100% d'alternance depuis plus de 30 ans. Donc ça c'est très rare dans le secteur universitaire de faire rentrer il y a plus de 30 ans les entreprises grâce à l'alternance. Ben voilà, s'ancrer dans le territoire, c'est accepter de faire un mandat de président sans rater une seule réunion, un seul conseil d'administration, faire jouer son réseau aussi pour pas un euro. C'est réinvestir dans des entreprises locales.
1: Et qu'est-ce qui vous intéresse dans cette mission?
0: Ce qui m'intéresse, c'est que on n'a qu'une vie. J'ai la chance de vivre une vie que j'avais pas imaginée. Elle se déroule bien. Moi, j'ai pas besoin de, enfin, je veux dire, j'ai pas besoin de voler en jet entre deux villes. J'ai pas besoin de prendre l'hélico. Enfin, si je le prends, tant mieux, c'est fun. Mais en réalité, j'ai pas besoin de tous ces artifices. Et donc, avec mon frère, on considère qu'on a chacun accumulé une somme d'argent qui est largement supérieure à la nécessité d'un homme qui a les pieds sur terre. Et donc, bien, cet argent, je pourrais bêtement le rendre en impôts, mais comme je trouve que l'utilisation de nos impôts, 99% du temps, ça ne me convient pas bien, je préfère réinvestir moi-même en amont.
1: Oui. Alors ça, par contre, on va revenir sur cette question fiscale, parce que je sais que vous avez pris des positions à un moment donné significatives. On termine sur les UT. Vous avez des étudiants, vous avez le pouvoir de faire passer quelques messages auprès de ces étudiants ou pas du tout? Vous êtes...
0: Énormément. D'abord, j'avais un conseil d'administration constitué des collaborateurs des UT, des profs, des encadrants, etc., mais aussi des étudiants. Et comme c'est un UT en alternance, pour chacun des diplômes, logistique, je sais pas, sécurité, etc., on avait des représentants du monde professionnel.
1: Oui.
0: Un colonel des sapeurs-pompiers pour la licence HSE, etc. Enfin, bon,
1: Oui.
0: etc. Dans l'IUT, je m'imposais de faire toujours le discours de rentrée. Donc là, j'ai tous les gamins qui arrivent en première année, qui sortent du bac, qui n'ont jamais croisé un entrepreneur, qui arrivent à l'université quand même, donc c'est une certaine manière d'approcher l'éducation. Et je faisais toujours le discours de remise des diplômes. Et eh bien, j'ai gardé mes discours. C'était des discours très francs, très directs. En remise des diplômes, j'ai vu des parents pleurer. Et ça me touchait beaucoup pour le fils d'ouvrier que j'étais, de voir des parents venir me dire, mais c'est incroyable, vous parlez vrai, on rencontre plus de gens qui parlent vrai. Oh là là, c'est super, bravo. Et puis en plus, vous semblez pas frimer. Enfin, on se parlait très. Vraiment, il y avait là d'un coup, je retrouvais cette sorte d'empathie dans le monde ouvrier. Et ses parents, on sentait bien que le gamin, il était là parce que peut-être qu'il ne pouvait pas lui payer autre chose. Et le discours que je tenais à l'entrée, c'était de leur dire, les gars, allez-y, ne vous posez pas de questions, en fait, il y a une place pour tout le monde. Mais après, la place, elle est pour tout le monde, mais si tu bosses et si tu es honnête. Donc si tu vas vers l'argent facile, si tu vas vers la fainéantise, ça ne marchera pas. Enfin, ça marchera d'une certaine manière, mais en réalité, si tu veux une belle vie, et une belle vie, c'est de nouveau pas avoir une grosse voiture, ou je ne sais pas, c'est pas ça le sujet. Écoute-moi, je l'ai fait, et ce que j'ai fait, c'est pas un exemple, et c'est pas non plus une vérité, mais si je l'ai fait, tu peux le faire. Voilà, j'essaye de me remémorer un peu le discours, mais en fait, faut parler franc aux gens. Et quand vous venez du milieu ouvrier, le milieu ouvrier...

0: milieu qui est très franc, très vrai, très dur et en même temps très doux. Voilà,
1: Parce que basé sur la réalité des faits.
0: basé sur la réalité des faits. Je veux dire, un ouvrier ne va pas prendre le temps d'interroger le psy.
1: Oui.
0: Ce n'est pas le sujet. Donc l'ouvrier, il fait front. Il tape dedans.
1: Oui.
0: Voilà, on retrousse les manches. Moi, ça ne me gênait pas de faire une brouette de béton 10 ans. Ça me gênait pas le mercredi après-midi à la maison d'avoir la liste. Tu passeras la serpillière dans tel truc, tu feras ça. Et puis en 1 heure, tu passeras la tondeuse. Et ensuite, si tu as le temps, tu iras finir les joints en ciment du mur qu'on est en train de faire dans le jardin. Ah, mais je me rendais pas compte, hein, de mon Dieu, combien c'est précieux, toutes ces tâches qu'on a fait faire en étant gamin, ado. Mais vraiment, si j'avais de l'argent, vraiment, je paierais des stages ouvriers de 6 mois à tous les Français, puis je leur paierais un petit billet d'avion pour aller dans des pays durs,
1: Oui.
0: pas faire du tourisme.
1: Et vous avez des enfants,
0: Je n'ai pas d'enfant.
1: du coup, vous avez une autre forme d'approcher la jeunesse en transmettant. Hein. Et alors, on est parti sur l'IUT, on a abordé les impôts, la fiscalité. Qu'est-ce que vous pouvez nous dire sur ce sujet? Parce que je crois qu'il y a quelques années, vous aviez pris des positions assez, assez remarquées.
0: Oui, bien renseigné. Non, alors moi j'ai une vision très. Je suis vraiment un citoyen. Vraiment ça. Comme je vous le disais, mes parents, ils m'ont éduqué dans l'honnêteté, la droiture, pas de jalousie, etc. Pas de vision négative du monde. Et en tant qu'entrepreneur et en tant avec la réussite financière que j'ai eue, je n'ai jamais cherché la défiscalisation. J'ai toujours payé 100% de mes impôts. Dans les entreprises où je suis, par exemple chez Active, je ne suis jamais allé chercher un crédit innovation, etc., qu'on aurait pu avoir. Jamais. Je veux zéro subvention. Donc le seul argent public que j'obtiens dans les entreprises où je suis, c'est quand il m'est imposé. Par exemple, je recrute un alternant. Bon, ben, l'État me verse une aide. Là, je peux pas renvoyer l'argent, quoi. Ils vont me dire, c'est bizarre votre truc. Mais en revanche, jamais de subvention, jamais rien. Mes collaborateurs vous diraient, je ne fais aucune note de frais. Depuis le premier jour d'actif, quand je vais au restaurant avec un client, je paye avec mon argent perso. Alors, vos
1: Ça, c'est
0: auditeurs diraient, c'est
1: un
0: trop,
1: cadeau.
0: c'est pas sérieux. Voilà. Et mon comptable me disait, mais Laurent, c'est pas sérieux. Bon. Et les comptables en fin d'année, quand vous arrivez avec un gros bénéfice, ils me disent, bon, ben Laurent, on va peut-être passer une charge, trois charges, deux charges, un truc. J'ai dit, non. Mon bilan, c'est la photo exacte de l'activité de cette entreprise. Donc, si je dois payer beaucoup d'impôts, eh bien, tant mieux, ça contribue à l'État. En revanche, pour arriver jusqu'à ce que vous dites, moi, je trouve que le taux maximum, c'est 30%. Voilà. Je trouve qu'on est un homme libre, un citoyen, quand on contribue à 30% de la communauté. Mais au-delà de 30%, ça commence à m'interroger. Et en effet, j'avais pris une position forte dans les années 2012. La France subit l'arrivée de François Hollande. François Hollande, comme quoi, il ne faut pas parler des diplômes, hein, parce que sur le papier, c'est un intellectuel, HEC ENA. Sur le plan pragmatique, il a à peine le niveau d'un stagiaire, ce garçon. Donc, aucune vision stratégique, aucune capacité à organiser. Bon, bref. Donc, il s'amuse comme un bon technocrate. Et au lieu de travailler sur les charges, il travaille sur les recettes. Et donc, il augmente l'imposition des entreprises, des personnes physiques. Rappelez-vous, c'est l'homme qui disait qu'en France, vous étiez riche à partir de 3 000 euros. Ben, c'est une insulte d'un homme de gauche qui lui-même devait déjà gagner 10, 15, 20 000 euros par mois. Bon, donc c'est extraordinaire. Mais je pense qu'il devait, à mon avis, 90% de son salaire, il devait le reverser aux bonnes œuvres. Et je pense qu'il n'allait jamais dans les hôtels de luxe avec son épouse pendant ses congés. Eh bien, à l'époque, je déclare, alors sur une radio en direct, je fais une déclaration que je ne vais pas répéter aujourd'hui. Mais en revanche, le 20 minutes d'interview quelques jours plus tard, et là, je déclare, quand ils me disent alors, votre perception de la fiscalité française sous François Hollande, je lui dis, bah, c'est simple. Comme on est à plus de 50%, je suis vite devenu un esclave de la République. Voilà, il faut quand même être franc aujourd'hui. Quand vous donnez plus de 50% de vos revenus, pour un homme qui n'a pas hérité, qui travaille beaucoup, qui travaille honnêtement, qui ne profite pas du système, qui n'a aucune subvention, parce que je n'en veux pas, ben je trouve qu'à l'époque, je versais plus de 50% de mes revenus en impôts, mais je devenais un esclave de la République. Il faut dire les choses.
1: Et surtout, effectivement, la question qui se pose, c'est dans les 50%, c'est comment c'est utilisé.
0: Ah, bien sûr.
1: Le problème, ce n'est pas tellement le prélèvement, même si ça reste un problème dans l'absolu, mais c'est la manière dont c'est utilisé. Il faudrait que l'État soit exemplaire dans le domaine.
0: TLM était un petit État français, quand on parlera de la télévision. PLM avec toutes les dérives de gestion de l'État français. Voilà. Et donc, je suis inquiet de l'avenir de notre pays.
2: Oui.
0: Et en même temps, ma mère me disait toujours, si aujourd'hui c'est dur, demain le soleil se lève pour toi. Et si demain c'est dur, après-demain le soleil se lève pour toi. Et donc, j'ai toujours gardé ce côté positif en tête. Et donc, oui, l'état de la France est catastrophique. Mais en réalité, c'est un État qui est très riche. Enfin, c'est un État. L'État n'est pas riche, pardon. Hein, mais le pays est riche. On a quand même encore des personnes qui ont la tête bien faite. On a encore des fondamentaux sur les valeurs. Vraiment, il y a encore des choses. Si on réanimait ça, si on trouvait simplement quelques hommes ou femmes qui sont bien dans leur tête, qui ont une relation saine à l'argent, une relation saine au pouvoir, je vous assure, en 4-5 ans, vous refaites de la France un des pays leaders en Europe. Leader sur les idées. Et quand je dis leader, c'est pas forcément leader sur le cash, le degré. Il n'y a pas que ça dans la vie. Mais leader sur les idées. Voilà. Bon, on verra si on arrive à trouver l'homme ou la femme d'État plutôt que l'homme ou la femme politique.
1: On sait qu'il faut avoir une vision de long terme.
0: Oui.
1: Et il y en a peu qui ont cette vision de long terme. Et puis une vision globale parce que tous les symptômes s'interconnectent, en fait. Hein. Donc, traiter un sujet, par exemple le chômage, sans traiter la retraite, sans traiter la sécurité sociale, c'est aberrant.
0: Ouais. En plus, ce matin, on a appris que M. Retailleau avait aujourd'hui 4000 policiers en France qui avaient attrapé des clandestins. Bon, c'est super, on en met 5000 pour surveiller un match de foot, mais ça ne marche pas bien.
2: Ouais.
0: Et là, on va en mettre 4000. Donc, 4000 répartis sur 36 000 communes, ça ne vaut pas grand-chose. Et surtout, j'ai envie de dire, M. Retailleau, ce qui m'intéresse, ce n'est pas les 4000 que vous mettez aujourd'hui. Et moi, dans 2 mois, je veux savoir où sont les 4000. S'ils sont clandestins, si dans 2 mois, les 4000 sont 100% dans leur pays d'origine, je vous félicite. Et si vous voulez, je vous fais un don. Mais si dans 2 mois, dans les 4000, il y en a 200 qui sont rentrés, vous faites que du marketing, de la com et de la politique de bas niveau, en fait. Et donc, vous n'avez pas la carrière d'un homme d'État. Il faut vite laisser la place à quelqu'un d'autre.
1: Mais quelqu'un d'autre, il n'y en a pas beaucoup.
0: Là, on les cherche.
1: Ouais.
0: Et moi, je pense que la France les trouvera quand on sera en très grande difficulté.
1: Oui.
0: Aujourd'hui, les Français pensent encore que l'on est dans le mou, alors que nous, on sait qu'on est déjà un peu dans le dur. Mais quand on sera dans le très dur et que ce sera visible par tous les citoyens,
1: oui.
0: Alors je pense que les Français sont bons dans les difficultés.
1: Oui.
0: Et que là, où les hommes sortiront, des femmes sortiront.
1: Il faut qu'ils soient tous interpellés personnellement. Et malheureusement, leur motivation principale, elle est alimentaire, c'est en bénéficier d'avantages, etc. Ils votent pour ceux qui vous proposent ou qui vous font rêver avec ça.
0: Nous sommes 40% à financer 60%.
1: Oui,
0: 40% des Français financent 60% des Français qui, eux, ne financent rien.
1: Oui.
0: Bon. Et j'ai pas de critique avec ça. Mais bon, c'est pas logique. Enfin, aujourd'hui, on vous explique évidemment que 80% des Français devraient avoir accès à un logement social. Enfin, là, ça voudrait vraiment dire que le pays est tombé dans un sale état. Non, le logement social, ça doit être pour aider les personnes en situation exceptionnelle. 10% de la population, 20%. On peut pas dire que c'est accessible à 80%. Ou alors, vraiment, notre pays est tombé dans la pauvreté.
1: Juste, alors, dans 2 minutes, on fera l'interruption, Bobino. On termine sur la partie handicap international. Vous y êtes encore aujourd'hui.
0: Oui.
1: Hein. Qu'est-ce que vous pouvez nous en dire, finalement, de ce que vous pouvez apporter au sein d'une énorme ONG comme celle-ci? Les ONG, c'est un peu compliqué, hein, parce qu'au départ, ça part de super initiatives, et parfois, ça dérive parce que ça devient un État dans l'État. Comment est-ce que vous faites pour éviter ça dans une organisation comme celle-ci?
0: Alors, Handicap International, c'est une des meilleures ONG mondiales. Je le dis vraiment très sérieusement. C'est une ONG qui est partie de rien. Hein. 2-3 médecins au Cambodge qui pensent juste l'aider à un moment donné, puis finalement, c'est devenu une grosse ONG mondiale. Je pense que Handicap International, c'est une très bonne ONG parce qu'elle a toujours été gérée avec un bon père de famille.
1: Ouais.
0: Moi, quand j'étais chez Handicap International, nos rendez-vous de grande distribution pour faire du lobby, pour avoir des articles de presse ou voilà, faire de l'influence, il fallait aller à Paris. Mais moi, en tant que manager, je n'autorisais de payer un billet TGV que si mon collaborateur avait 2 ou 3 rendez-vous minimum. Et s'il me disait, j'ai rendez-vous avec le PDG de Leclerc, j'ai dit, ouais, mais t'as quoi comme autre rendez-vous? Ben, j'ai rien, je viens de décrocher, ça fait 6 mois qu'on essaie de rencontrer le PDG de Leclerc. Ah ben non, parce que ton TGV, c'est un don qu'il va payer. Et moi, je vais être droit, si demain on interroge sur l'utilisation de nos fonds, je dirais, mais gars, quand ils vont à Paris, ils ont 3 rendez-vous, c'est pas un seul rendez-vous. Voilà. Et ça, c'est vrai dans tous les services de handicap international, cette sensibilité à la dépense. Donc ça, c'est vrai. Ensuite, je pense que chez Handicap International, les fondateurs ont eu une intelligence extraordinaire qui est de toujours refuser l'appel politique. Donc pas fait comme Emmanuelli, donc pas fait comme Kouchner. Parce qu'un humanitaire qui part dans la politique, bah oui, ça vous nourrit votre ego d'être ministre. Mais à quoi ça sert fondamentalement? Voilà, l'humanitaire, c'est l'indépendance, c'est le droit d'ingérence. Si vous allez en politique, c'est terminé. Vous êtes tamponné, inévitable, d'une couleur. Bon, d'une prise de position qui est souvent pas la vôtre, qui est plus celle du président ou du premier ministre. Bon. Donc voilà, eux, ils ont eu la sagesse de toujours refuser les appels pour entrer à des postes importants. Ensuite, ils ont eu l'intelligence. Bah, un était plus, c'est plus tourné vers la communication, l'appel au fond. L'autre, c'est plus tourné vers l'organisation sur le terrain. Ils ont su répartir, entre guillemets. Oui. Ils ont structuré, ils ont su répartir les responsabilités sans jamais se manger le bec.
1: Oui.
0: Ça, c'est extraordinaire. On sait que c'est pas simple, hein, dans les entreprises quand ça grandit, de nouveau, voilà. Toujours bien géré. Ils ont vécu leur crise, hein. Handicap International a eu des plans de licenciement. On a fait l'Assemblée Générale Mondiale. C'était vendredi dernier, là, pendant 4 heures. Passionnant parce que tous les pays sont présents, donc les échanges sont extrêmement intéressants. Vous sentez que même si sur l'année 2024, 20 millions d'euros ont été coupés suite au retrait, et je ne dirais pas de Trump, parce qu'en réalité, savez-vous par exemple que la France vient de couper 800 millions d'euros d'aide aux associations humanitaires françaises? Savez-vous que Macron a prévu de couper encore 35% de cette aide en 2025? Voilà, donc les journalistes qui vont toujours au plus simple, qui font souvent du copier-coller de communiqués de presse, le méchant Trump a coupé l'aide humanitaire. Non, la totalité des pays européens sabrent l'aide humanitaire à leurs associations. Donc Trump ne fait que comme les autres. Voilà. Mais comme il s'appelle Trump, évidemment, c'est un peu plus lisible. Bon, bah, Handicap International vient de perdre 20 millions d'euros, et pourtant, on sort un exercice à l'équilibre.
1: Sur un budget total de...
0: Sur un budget de 160-180 millions.
1: Oui,
0: donc c'est remarquable.
1: Oui.
0: Voilà, Handicap International, c'est une ONG innovante. Pensez bien, il y a 30 ans, une ONG qui s'autorise à lancer un sac à sapin, qui n'est qu'un sac poubelle doré en grande distribution, alors qu'à l'époque, les humanitaires ne devaient surtout pas mettre un doigt dans le business, dans les affaires, c'était très couillu, si je puis dire. En tout cas, vraiment, c'est une ONG qui a toujours su innover. C'est une ONG qui a fait ses premières prothèses avec un bout de pneu, un bout de bambou. Voilà. Quand une autre ONG aurait dit, il faut tout de suite faire un truc extraordinaire, plastique, fer, acier, je ne sais quoi, enfin, carbone. Non, pas du tout. C'est une ONG très pragmatique. Ce soir, j'ai appris, là, qu'il y avait une collaboratrice qui part, ce soir, en retraite, que moi, j'ai connu il y a 30 ans. J'ai chamboulé mon agenda, et ce soir, je serai au siège mondial du handicap, elle ne le sait pas. Mais je veux être en face d'elle, lui faire un gros bisou, et voilà. Elle était à la collecte de fonds, elle rédigeait les courriers qui allaient partir chez les Français pour leur dire, bah, donner un peu de sous. Et voilà.
1: Non, c'est bon, super, c'est intéressant.
0: Handicap International,
1: dont vous en parlez.
0: Je vous encourage à faire un don.
1: Oui, en l'occurrence, on est assez proche d'eux par ailleurs. On aura l'occasion d'en reparler. On va faire le break à mi-parcours. Je vous laisse la technique faire le bobino.
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1: Donc c'est reparti pour nous, merci. Je vous rappelle que nous sommes en présence de Laurent Constantin, qui a un parcours extrêmement riche, et donc on part un peu dans toutes les directions. On va revenir sur une partie qui est très intéressante, la partie médias, communication, télévision, avec l'expérience qu'il a eue chez TLM. Et ça va occuper la deuxième partie de notre émission en grande partie. Donc, Laurent, comment ça s'est présenté ce défi d'entrer chez TLM? Et peut-être que vous pouvez nous resituer TLM de l'époque, dans le contexte des médias.
0: TLM, à l'époque, on est dans les fins des années 80. On est en France, on doit avoir 3-4 chaînes, à mon avis. Quand TLM est lancé en 89, on a 7 chaînes en France, je crois. Oui. Donc, on est sur un paysage audiovisuel très serré. Et donc, l'État autorise la création de télévisions locales. Donc, très vite, il s'en crée de nombreuses. TLM est une des premières, si ce n'est la... Oui, ça doit être une des premières, on va être dans les cinq premières. Elle est créée à l'époque par un chef d'entreprise, qui est le fondateur de Jet Service, qui est devenu TNT Express, qui est devenu Federal Express.
3: Roger Caille.
0: Roger Caille, voilà, exactement. Bravo.
3: Ouais.
0: Et ensuite, très vite, les industriels comprennent que les télévisions sont quand même des business models très particuliers. C'est repris par des grands groupes, par exemple General Deso à travers l'une de ses filiales. Alors, je vais vous faire un accéléré. Ensuite, ça va finir chez un banquier, Crédit Mutuel, qui est propriétaire à nous du Progrès, qui est la presse quotidienne. Et le Progrès prend TLM sous un argument complémentarité des offres papier et télévision. Mais en réalité, je pense que leur arrière-pensée, c'était surtout protéger la pub papier et phagocyter la télévision. Bon, donc ça ne fonctionne pas. Et TLM a déjà fait un ou deux passages au tribunal de commerce. Depuis son premier jour, cumule des exercices déficitaires, mais très déficitaires. Donc, c'est quand même ça devient une filiale coûteuse pour tous ceux qui ont la propriété de la filiale. Et en 2012-2011, je ne sais plus, dans ces eaux-là, que le Progrès Crédit Mutuel dit « Ok, on vend ». Et à l'époque, c'est censé être repris par Jean-Michel Aulas, qui est le patron de l'Olympique Lyonnais, qui probablement veut en faire OLT. Et l'un des journalistes économiques de TLM, comme il a l'habitude d'interviewer à longueur de journée des grands patrons, il se dit, mais si je montais un dossier, alors je n'ai pas de sous, je suis journaliste économique, mais si je montais un dossier et si je demandais à mes ex-invités s'ils mettraient pas un peu de sous. Et il commence à appeler le premier qui dit, bah oui, pourquoi pas. Et en fait, il rassemble comme ça une somme d'argent, il monte un dossier et le tribunal dit, TLM est attribué au projet de monsieur. Et là, Jean-Michel Aulas, grosse claque, parce que sur Lyon, bah, il est quand même très présent et c'est un homme d'affaires qui a réussi. Donc, il est, je pense, il prend une douche froide. Et là, TLM repart avec des investisseurs privés, donc des chefs d'entreprise ou des sportifs, etc. Mais deux ans plus tard, TLM est déjà au tribunal de commerce, donc en 2014. Non, on est en 12-13, là, très vite, très très vite. Hein, le retour au tribunal de commerce est très très vite. Donc moi, je suis actionnaire à l'époque sur le deuxième tour. J'essaie de me remettre mes mémoires en tête. Et quand vous êtes actionnaire, ça veut dire qu'en fait, un conseil d'administration, il gagne un chèque, mais pas en jetant de présence.
3: Oui.
0: Un chèque pour la trésorerie d'entreprise.
3: Oui.
0: En 2014, on reçoit un courrier qui nous dit « Bon, ben les gars, projet de cession, acceptez-vous la cession pour 1 € symbolique ?» Là, c'est bon d'être fils d'ouvrier. Parce que moi, je me dis, mais 1 € une télévision, c'est pas possible. On peut pas céder 1 €. Et donc, je prends la tâche avec un des actionnaires qui me semble les plus influents. Le rendez-vous prend un peu de temps, mais finalement, on se voit dans un très bon restaurant. Son assistante me dit, avec monsieur Intel, vous aurez un dîner de 20h à 22h. Et à 22h, monsieur rentre chez lui. Et en fait, on est parti de ce resto à 1h du matin. Il a dit, OK, je crois qu'on se comprend, on a des valeurs communes. Faisons vite un audit financier, on verra ce qu'il en sort. Et quelques semaines plus tard, on a un audit financier qui nous dit il faut un vrai patron à la tête, il faut que TLM devienne digital. Bon, il y avait 2-3 canaux. Et là, cet actionnaire me dit, mais Laurent, on s'est un peu renseigné, il paraît que tu as un patron où chaque euro compte, donc il nous faudrait un gars comme toi. Il paraît que tu as une des plus belles agences faites de la région. Ok. Je dis, mais vous allez où là? Ben, en fait, c'est soit tu deviens président, soit on arrête et on cède à un euro. J'aurais dit, mais attention, je vous ai alerté, pas pour devenir président, j'ai d'autres choses dans ma vie. Bon, bref, l'histoire se fait comme ça, j'accepte la présidence, je donne quelques conditions, notamment les 100 premiers jours, la non-rémunération du dirigeant, ce qui peut être inquiétant pour des actionnaires. Hein. Un dirigeant qui ne souhaite pas de rémunération, ça peut être un dirigeant qui va très vite se détourner du sujet. Bon, et en réalité, c'est en décembre 2014, si la mémoire est bonne, que je suis élu. C'est annoncé en grande pompe par hasard, puisqu'en fait, il était prévu dans les salons de l'hôtel de ville de Lyon de fêter un anniversaire. Et en fait, c'est au cours de cette soirée que Gilles Moreton, l'actuel président de la Fédération française de tennis et qui était le président de TLM, a fait son dernier discours. Et ensuite, je suis appelé à la tribune et le maire de Lyon dit « Bon, bah, nous allons écouter Laurent Constantin, le président de TLM. » Toute l'audience est un peu « OK, Qu'est-ce que c'est que ça ? En effet, dans la salle, il y avait quelques amis qui me connaissaient. Ils me disaient, tiens, qu'est-ce que tu fais là ce soir ? Bon, ils n'avaient pas compris qu'en effet, j'étais depuis quelques jours investi d'une nouvelle présidence. Et là, je tiens un discours très clair et un peu militaire. Je prends l'image du commando qui, quoi qu'il arrive, il devra faire son objectif. Et s'il échoue au premier tir, il devra y retourner jusqu'à ce que l'objectif soit atteint. Et l'histoire de TLM s'engage comme cela. Après, on pourra raconter plein d'anecdotes. Ou la spécificité de TLM, une entreprise privée sous contrainte de l'État.
1: Donc, vous aviez plutôt une vision d'entrepreneur qui doit retourner une situation, mais pas de stratégie de communication avec des vecteurs particuliers pour utiliser l'outil télévision, en fait.
0: Non, alors moi, c'était un engagement, vous disiez tout à l'heure, les racines du territoire.
1: Oui.
0: Pour moi, sauver TLM, c'est sauver un outil de démocratie locale.
1: D'accord.
0: Sinon, on a quoi comme autre télévision locale ? France Télévisions.
1: Oui.
0: Il y a un biais. Mmh. Il y a un biais. France Télévisions, quand ils viennent dans votre entreprise, c'est parce qu'il y a un problème, un accident, une grève. Ils viennent rarement pour dire que vous avez innové. Voilà. Donc, ça me semblait pour moi essentiel d'avoir une télévision locale avec une vision éditoriale positive pour les initiatives associatives, les initiatives d'entreprise, les initiatives culturelles, sportives. Bon. Donc, mon idée, c'est ça. Il faut qu'on ait à Lyon une télévision indépendante. Et donc, oui, il fallait tout refaire. Mais une télévision indépendante, ça ne tient que si c'est rentable. En France, c'est 40 télévisions locales. À l'époque, hein, donc on est en 2015, on a 4 liquidations par an. Sur 40 télévisions locales, il n'y en a pas une qui est rentable.
1: Oui.
0: Et certaines télévisions locales, dans le Nord, par exemple, on parle en millions d'euros de subsides publics. Chez TLM, on parle pas en millions d'euros de subsides publics. Et sous ma présidence, j'ai été très, très attentif à développer les ressources privées et à ne pas avoir de subventions sèches. Donc TLM n'avait aucune subvention. TLM pouvait avoir un contrat public, mais quand on gagnait l'appel d'offres de la mairie de Lyon, c'était parce que nous engagions des moyens pour retransmettre en direct les conseils municipaux. Quand on gagnait un contrat sur appel d'offres de la région Auvergne-Rhône-Alpes, c'était parce que la région Auvergne-Rhône-Alpes souhaitait valoriser son territoire, faisait un appel d'offres aux producteurs et aux télés, et TLM, on était les meilleurs à répondre, on gagnait. Mais derrière, j'engageais bien une équipe et des frais. Donc on est dans un schéma classique commercial. C'est pas une subvention sèche où je vous donne 100 000 euros, faites-en ce que vous voulez.
1: Et pour pouvoir conquérir des contrats comme ceci, il faut avoir une audience.
0: Oui. Enfin,
1: le but, c'est de faire monter l'audience.
0: Oui, alors l'audience de TLM, elle s'était vraiment éclatée. Hein. Quand TLM est lancée, je vous dis, il y a 7 télévisions. Tous les Lyonnais, tous les soirs, regardent TLM. Parce que c'était l'info du quartier.
1: Et oui.
0: Simplement, quand moi, en 2015, je prends TLM, il y a 400 télévisions en France. Donc, autant vous dire que le Lyonnais, avant qu'il passe sur TLM, il a 399 autres propositions. Par le web, par plein de choses. Donc, ma première démarche, je reçois très très vite à Lyon le président du CSA de l'époque, Arcom aujourd'hui, et on a une discussion très franche. C'est un haut fonctionnaire, mais qui avait un côté pragmatique et en tout cas à l'écoute des entrepreneurs. Et globalement, il me dit « Est-ce que je peux aider ? Comment je peux aider ?» Et je lui dis « Vous savez, aujourd'hui, on a besoin d'élargir notre zone de diffusion. » Et la zone de diffusion d'une télévision, ça s'obtient sur appel d'offres. C'est une fréquence, etc. C'est des émetteurs. Et donc, dans les 8 mois après la prise de fonction, il lancera en plein été un appel d'offres pour étendre la zone de diffusion, doubler, plus que doubler la zone de diffusion de TLM. Ce sera un acte fort pour lui, mais ce sera pour moi un acte très dangereux, puisque pour qu'il lance cet appel d'offres d'extension de zone, ça sous-entend que je fais un abandon du contrat actuel de diffusion. Donc, si je perds l'appel d'offres, TLM n'existe plus. Bon, il faut prendre des risques dans la vie quand on est entrepreneur. Mm-hmm. J'en parle avec mes actionnaires et j'avais des actionnaires tous entrepreneurs qui me disent « Mais c'est toi le boss, donc tu prends ta décision. » Je dis « Ok, hein. Allons-y comme ça. Mm-hmm. » Et donc, on prend la décision, on gagne l'extension de zone. Donc là, c'est extraordinaire parce que ça permet enfin, après des années de communication négative sur l'entreprise, ça permet enfin d'avoir une communication très positive. TLM reprend de la vitesse. Et après, on a tout revisité, hein, tout l'éditorial, tous les RH. J'ai fait aucun licenciement pendant 4 ans, ce qui est remarquable dans ce milieu, puisque la télévision publique dont on parlait est licenciée chaque année, en local. On a réinventé le marketing, on a rendu cette télévision très sexy. On a innové énormément. En télévision locale, j'ai fait une émission littéraire. J'ai mis la philosophie à l'antenne avec Laura Lange. On a soutenu un gars qui était inconnu, qui est devenu en moins de 2 ans champion du monde de magie, etc. Enfin, des choses incroyables, Kevin Nicou.
4: Deux arrêts sur image, sur Laura Lange et Kevin Nicou.
0: Oui.
4: Ça fait partie des personnalités que vous avez aidées, lancées et reconnues un peu partout. Comment ça s'est passé et avec quelles conséquences?
0: Ben, comment ça se passe? Moi, c'est toujours la rencontre. Et vraiment, moi, la poignée de main et le regard, ça me donne déjà 99% d'informations sur et j'ai envie d'aller plus loin avec cette personne. Et vous serez surpris, mais dans 95% des cas, il n'y a pas de regard, il y a une poignée molle. Bon, ben, quand dans ma vie, je croise 5% des cas où il y a le regard franc dans les yeux, dans les chaussures et la poignée ferme, je me dis là, il y a quelque chose. Il y a une personnalité, il y a sûrement de l'honnêteté, il y a sûrement de la franchise, il y a sûrement une capacité de travail et d'engagement. Voilà, et Laura Lange, Kevin Nicou, ce sont des personnes comme ça. Et là, ma personnalité, c'est-à-dire, je suis à disposition. Ils ne le savent pas, mais intellectuellement, je suis à disposition. C'est-à-dire, d'un coup, je sais que je peux mettre mon temps, mon agenda, mon argent, mon réseau à disposition. Parce que j'ai envie. Juste, ça me fait plaisir. C'est ça qui me fait triper. Et donc, bah oui, quand vous croisez Laura Lange et que vous l'écoutez, vous dites,
4: ça me fait que je vous situe, Laura Lange.
0: Laura Lange, c'est une philosophe qui philosophe en entreprise,
4: oui.
0: Mais qui n'est pas rébarbative, qui n'est pas universitaire quand elle cause. Donc, c'est très concret. Elle joue avec les mots. Et à partir d'un mot, elle vous fait une intervention d'un quart d'heure. Et bah, les auditeurs peuvent taper sur Google Laura Lange, L-A-N-G-E. Oui. Et vous écouterez sa manière de jouer avec les mots. Et vous verrez l'intelligence de sa fille. Et puis, elle vous embarque. C'est-à-dire que ça dure un quart d'heure. Mais au bout d'un quart d'heure, vous dites, tiens, ça a duré 2 minutes. C'était sympa, c'était léger, c'est intelligent. Non, stop. Kevin Nicou, c'est pareil, vous voyez, un gars qui, voilà, qui met l'énergie.
4: Un facilitateur. Ouais.
0: Oui, bah, j'ai plus de termes là, mais il connaît le dictionnaire par cœur. Enfin, vous savez, il s'est retrouvé un nom, il ferait mieux quand vous êtes avec Kevin Nicou, MICOUD, et vous verrez, il est génial. Et champion du monde maintenant dans plein de sujets, donc extraordinaire. Et TLM, c'est aussi un journaliste maintenant qui est journaliste politique sur BFM, Loïc Besson. Un gars extraordinaire. Je sens que ce gamin est bien. Et il est chez nous, étudiant, termine ses études. Eh bien, je vais à la remise de diplôme. Et qu'est-ce que j'apprends? Ben, qu'il est le meilleur de sa classe. À la sortie, je vais voir les parents. Stratégie d'influence. Je dis, mais ça serait bien que Loïc fasse quelque chose sur notre télévision, TLM, etc. Ah, bah oui, mais Loïc, maintenant, il est déjà un peu BFM, il est déjà un peu le Figaro, il est un peu... Waouh, ok, super, moi, il est déjà à Paris. Eh bien, Loïc Besson, j'aurai un échange avec lui très très franc, et on est toujours copains, et on se fait des SMS maintenant, et on s'appelle de temps en temps. Et Loïc, eh bien, tous les jeudis, il partait très tôt de Paris pour venir nous enregistrer à Lyon 2 émissions politiques, et il repartait tout de suite vers 14-15 heures à Paris. Voilà un gamin qui fait les efforts nécessaires à la construction d'une très belle vie. Mais il fait les efforts. Il dit pas, ben non, s'il faut que je prenne le train à 6 heures du matin, ça va être compliqué. Mais non, t'as l'énergie de ta jeunesse. Vas-y.
4: Alors, du coup, vous avez retravaillé, revisité l'intégralité, finalement, des programmes, en essayant d'apporter une valeur ajoutée dans chacun des domaines concernés.
0: Ouais, émission sportive.
4: Et en démarrant de zéro, parce que je crois que quand vous avez repris la télé, c'est vous qui avez fait le ménage, qui avez tout rangé de vos propres mains.
0: Oh, vous avez enquêté, hein. En fait, oui, moi, quand je reprends la télévision, évidemment, je rencontre les collaborateurs et globalement, je retiens le discours suivant. OK, je viens là parce que j'ai envie de vous aider, mais je suis incompétent parce que je n'ai jamais été entrepreneur de télévision. Dans mes entreprises, je suis toujours actionnaire majoritaire. Toutes mes entreprises ont des gros bénéfices. Et là, j'arrive dans une industrie que je ne connais pas. Je suis actionnaire minoritaire. Nous sommes majoritaires à 3 avec 2 autres actionnaires, Jacques Gaillard et Roland Chéniaud. Qui seront vraiment, on sera un trio hein, dans le redressement de cette télé. Jacques Gaillard et Roland Chéniaud sont vraiment des personnes qui ont œuvré autant que moi. J'ai monté le troisième. L'industrie.
4: Bref. Ouais. Et Roland Chéniaud, c'est tout par gel. Ah.
0: C'est tout par gel. Voilà, c'est par gel et les places du marché.
4: Qui a été vendu à qui,
0: ça? N'en parlons plus, ça a été liquidé. Mais,
4: oui, oui.
0: Mais ça a été en revanche une très très belle aventure, vraiment un homme extraordinaire. Et, super, super gras, comme Jacques Gaillard, super, super. des gens qui ont des belles valeurs, des belles vies, mais qui les ont construites. Non, je disais, c'est à ça. Je prenais intervention devant les collaborateurs et je leur dis, donc, ok, je ne suis pas compétent. Et donc, je dois acquérir très, très vite la compétence. Et donc, je dois très, très vite transférer votre entreprise. Donc, je vais aller dans tous vos bureaux, dans les chaque samedi qui vient, je vais arriver à 8h, je vais rentrer les grandes poubelles grises, vides, je vais les mettre au milieu de l'entreprise, vous ne serez pas là, mettez dans un couloir fermé, dans un tiroir fermé à clé, ce que vous ne souhaitez pas que je lise ou que je vois, parce qu'il y a votre petite vie perso, il y a vos documents et tout, très bien. En revanche, laissez-moi vos armoires ouvertes, parce que je vais ouvrir tous les classeurs. Et en effet, pendant deux mois et demi, tous les samedis, je tire tous les classeurs. C'est quand même le bazar, hein. Une entreprise qui a 26 ans de pertes cumulées, c'est quand même quelque part une entreprise désorganisée. Bah, vous tirez les classeurs fournisseurs, vous avez les 26 catalogues du même fournisseur. Ça n'a aucun intérêt. Bon. Donc, je remplis très vite les poubelles, et quand les poubelles sont remplies, je les mets sur le trottoir et je reviens samedi suivant. Ça, c'est un vrai intérêt, c'est que quelques mois plus tard, quand les salariés me diront, mais non, monsieur Constantin, c'était comme ça. Ah, non, c'était comme ça, ça a coûté tant, c'était tel fournisseur à tel temps. Ça, ça me donnera très vite une légitimité, une crédibilité pour asseoir mes décisions, ne pas éviter de me laisser raconter des sornettes. Voilà. Mais c'est vrai, moi, j'aime bien transpirer, j'aime bien être crédible, j'aime bien être légitime. C'est peut-être un défaut des fils d'ouvriers, ça. On fait pas d'effet de beurre, on dit pas juste je suis diplômé d'école de commerce, je suis nommé président, suivez-moi. Non. Moi, le titre m'importe peu. Et d'ailleurs, quand des personnes me disaient « Bonjour, président », j'ai dit « Non, moi, c'est Laurent Constantin, donc on porte un titre. Ouais. » Et voilà.
4: Ouais. Mais il y a aussi cette attitude, entre guillemets, fils d'ouvriers, de la part de personnes qui ont été plus guettées, on va dire, à la naissance, et qui ont cette simplicité. Avant, on opposait la noblesse de terre et la noblesse d'Europe, de cour. Hein. On retrouve un petit peu ça aussi. Hein.
0: Oui. Mmh. Bon, après, TLM, c'est une belle histoire, parce qu'au bout de 3 mois, on obtient le zéro d'exploitation, l'équilibre. Et
4: 3 mois.
0: Au bout de 3 mois.
4: Incroyable.
0: Incroyable. Mmh. Mais en fait, je vous le dis, c'est un peu comme l'État français, c'est-à-dire que c'est désorganisé, non structuré. Chaque salarié se prend pour le président. Les journalistes, notamment l'un d'entre eux, disaient l'information n'a pas de prix. Je dis, bah si, ça a le prix du chèque des actionnaires. Donc, ça a un prix. C'est-à-dire qu'à l'époque, on pouvait aller envoyer un journaliste tourner à Grenoble.
4: Ouais.
0: Donc, ça vous coûte une journée de tournage, alors qu'à Grenoble, il y a une télé locale, et que si vous l'appelez, ils vous font les images, ils vous les fournissent gratuitement. Voilà. C'est du bon sens. À l'époque, on tournait les émissions chaque jour.
4: Oui.
0: Mais la convention des intermittents du spectacle, bon, ils sont intermittents du spectacle, mais ils ne sont pas intermittents dans intérêt personnel. C'est-à-dire que vous travaillez 1 heure, la convention collective, vous payez 7 heures. Voilà. Donc après, vous avez une sorte de petite mafia aussi qui se crée dans ces métiers où le copain, vous le faites venir parce que ça lui permet d'obtenir le nombre d'heures. Vous savez, dans l'intermittent du spectacle, et après, vous ne bossez pas. Et oui. Et vous avez un chômage sympathique. Bon, donc, ce sont des gens qui gèrent, je travaille, je suis en vacances. Bon, je le dis un peu crûment, hein.
4: Non, mais ça se dit aussi par ailleurs.
0: Voilà.
4: Et après, ça n'empêche pas que partout, il y a des gens qui sont impliqués, agacés, etc., qui ont d'autres qui sont sur le système.
0: C'est ça, c'est ça. Voilà. Il n'y a pas de méchanceté dans mon propos, mais somme toute, donc, on enregistrait un peu chaque jour. Et moi, j'ai imposé très vite qu'on enregistre que 2 jours par semaine à la queue.
4: Ouais.
0: Donc au moins, quand on prenait un intermittent pour faire le son, il venait toute une journée pour travailler.
4: Ouais.
0: Les journalistes m'ont dit, mais alors Laurent, on n'aura plus d'invités. Parce que le maire de Lyon, s'il peut pas venir le mardi ou le jeudi, il n'y en a jamais. Je dis, moi je suis pas d'accord. Parce que le maire de Lyon, il est en train d'être connu, et quand il vient chez TLM, c'est gratuit. Donc vous savez, son agenda, vraiment, je vous assure, il viendra le mardi ou le jeudi. Et en effet, pendant 4 ans, il n'y a jamais eu un seul invité qui n'a pas pu venir. Ouais. Et on a reçu les plus grands chanteurs, les plus grands politiques, les plus grands sportifs, etc. Voilà, donc on a organisé tout ça.
4: Dans les personnalités que vous avez côtoyées à TLM, est-ce qu'il y en a qui vous ont marqué?
0: Vraiment, le meilleur souvenir que j'ai, c'est d'avoir reçu l'ancien procureur général Pierre-Olivier Vieux avec Maître Soulier, qui avait contribué à mon procès contre Klaus Barbie. Et on avait reçu à l'époque un ancien rescapé, Benjamin Orenstein, qui avait survécu à 14 ans à 4 camps d'extermination, juif polonais, qui venait témoigner avec un âge très avancé, hein, et puis une ancienne résistante lyonnaise qui s'appelait Yvette, une femme très, très fragile, très fine, très, voilà, assise, petite voix fluette, et ça, oui, dans mes 4 ans, ça restera vraiment la rencontre la plus bouleversante, la plus, vraiment plein d'émotions dans cette rencontre. Les deux sont décédés. Je m'étais promis de pouvoir aller à leur enterrement. Malheureusement, j'ai eu l'info que trop tard. Donc, j'ai raté ça. Mais les deux avaient une profondeur. Enfin, Yvette, qui était le surnom de résistante, se fait arrêter par la Gestapo et est emmenée au siège de la Gestapo à Lyon. Arrive dans un grand bâtiment, il y a un grand escalier. Elle arrive au pied de l'escalier avec deux soldats allemands qui la tiennent. Puis elle entend quelqu'un en haut de l'escalier qui dit « Ah, Yvette, bonjour, ah, je suis content de te voir !» À 18 ans, elle a l'intelligence de ne pas lever la tête, sinon c'était la reconnaissance de son pseudo de résistante, et donc ça allait mal se passer. Bon, et la personne continue à l'interpeller, elle monte les escaliers, elle arrive sur le palier, et là la personne lui dit « Mais Yvette, je suis content de te voir, mais tu ne me reconnais pas, je t'attends depuis si longtemps. » « Mais non, monsieur, je ne vous permets pas, je m'appelle », elle donne son nom civil. Et là, l'homme en question lui met une très grande gifle qui l'a fait tomber dans les escaliers et cet homme, c'est Klaus Barbie. Voilà. Bon, ben, quand vous êtes face à des personnages comme cela, moi, ça me touche beaucoup parce qu'aujourd'hui, on a le burn-out parce qu'on a oublié son téléphone ce matin. Jeune de 18 ans, j'ai entendu que les moins de 25 ans, aujourd'hui, 33% étaient en dépression. Ah oui, parce qu'ils sont en dépression de ne pas consommer chaque jour ce qu'on leur impose de consommer. Donc, on a construit leur cerveau s'est construit autour de la consommation, au lieu de se construire autour de valeurs essentielles. Voilà. Donc, quand vous croisez Yvette et Benjamin, c'est extraordinaire. Et Benjamin Orenstein qui me parlera qu'il ne comprend pas comment les Français d'aujourd'hui ne perçoivent pas le risque qui est en train de nous arriver d'un nouveau fascisme, etc. Alors là, je ne le préciserai pas parce qu'on est sur un média et que j'ai autre chose à faire que prendre des procès, mais... En tout cas, il m'interpelle sur quelque chose qui arrive en France et qui est très inquiétant pour lui parce qu'il dit « Je vois tous les signes avant-coureurs de ce que j'ai vécu quand j'étais jeune. » Bah, c'est une parole qui m'est toujours restée et qui m'a éclairé. Ça m'a mis en éveil et je me suis dit « Mon Dieu, c'est vrai qu'il y a plein de signaux faibles. » Alors aujourd'hui, en 2025, c'est des signaux forts, mais bon, on va pas parler de ce sujet. Ouais, donc non, TLM, c'est plein de belles rencontres, plein de témoignages extraordinaires. On a réouvert le plateau au public. On a remis en place les journées du patrimoine en septembre. Pareil, j'ai le souvenir d'accueillir. Moi, je me mettais à l'entrée, j'avais mon petit polo TLM. J'étais jeune, hein, c'était il y a 10 ans, donc 40 ans, on va dire. Et les gens attendaient. Il y avait plus de 1000 personnes en une journée. Il y avait une queue dans la rue pour visiter une télévision. Ça attire vraiment. Hein.
5: Oui.
0: Et là, il y a une grand-mère qui attend. Et vous, vous faites quoi, jeune homme? Et là, je suis président de la chaîne. Oh, mais non, c'est pas possible, vous rigolez, jeune homme. J'ai dit non, je suis président de la chaîne, vraiment, je fais que cette chaîne vive. Ah, mais non, c'est pas possible. Hein. Bon, bref, puis on ne discute plus. Puis il y a quelqu'un de TLM qui passe, et la coquille, dites-moi, quel jeune homme, il est président de la chaîne. Et la personne dit, ah, bien sûr, c'est notre président. Et ça devait être Jean-Baptiste Jusot à l'époque qui fait cette réponse, qui est un numéro 2 que j'aurais recruté, qui est un homme extraordinaire, et qui aura aussi été un très, très grand contributeur du redressement de cette chaîne. Hein. Il aura mis une énergie. Du réseau, un sourire permanent, une résilience forte, parce que si la première année, la présidence se déroule plutôt bien, autant vous dire que les deux dernières années, j'ai une résistance intérieure extraordinaire que je n'ai jamais vécue dans mes autres entreprises.
5: Oui. Ouais.
0: Vous voyez, parce que TLM, c'était un peu France Télévisions pour certains.
5: Oui.
0: Toutes les quatre semaines, j'avais délégué du personnel, et quand je voyais l'ordre du jour, je me disais, mais ont-ils conscience d'être dans une entreprise qui perd l'argent depuis 26 ans? Quand en fin de première année, on fait le premier bénéfice, moi, je dis aux actionnaires, quand même, on sort le premier bénéfice, il faudrait donner une augmentation de salaire aux collaborateurs. La moitié des actionnaires me disent, Laurent, ils ne pensent pas. On est quand même encore au tribunal, on a encore une dette à payer pendant plusieurs années. L'autre moitié me dit, Laurent, t'es le patron, tu fais ce que tu veux. Et ça veut dire, entre entrepreneurs, quand on dit, fais ce que tu veux, ça veut dire, fais ce que tu veux, mais en fait, il faut quand même que tu réussisses.
5: Oui.
0: C'est pas fais ce que tu veux et crame l'argent.
5: Oui.
0: Bon, donc c'est une manière polie quand même de dire, mon gars, vas-y, mais si tu échoues, on s'en rappellera. Bon. Et moi, je prends la décision de passer une augmentation de salaire. Et en janvier, lors d'une réunion d'équipe où je présente un peu mes vœux, et puis je dis, bah, quand même, bravo à tous, parce qu'on a quand même réussi le premier bénéfice. Bon, j'ai bien compris qu'en fait, ça n'excitait que nous et pas eux. Et là, il y a une journaliste qui se lève et qui dit, oui, mais Laurent, quand même, hein, on voudrait vous dire qu'on a bien compris l'objet de cette augmentation de salaire. C'est pour mieux nous manipuler. Je dis, bon, ben, soyez rassurés, comme mon éducation n'est pas basée là-dessus, je suis encore PDG 4 ans, pendant les 4 ans qui viennent, il n'y aura plus d'augmentation de salaire, comme ça, on dormira tous tranquille. Bon, voilà, c'est ça, des vraies prises de management. Quand je dis le management, l'intelligence de situation, c'est pas, il ne faut pas se laisser rater des bêtises, mais il faut oser dire les choses, il faut oser, mais avec sincérité, justesse. Quand je l'attaque, c'est pas pour l'attaquer que je le fais. Mais c'est dans l'intérêt de l'entreprise, quand même, qu'à un moment donné, on doit comprendre. Une télévision indépendante, c'est une télévision indépendante quand il y a de l'argent sur le compte. Si vous êtes en dette, comme l'État français, Mais nous sommes indépendants de qui? Qui détient notre dette? Ben, celui qui détient la dette de la France détient la stratégie future de France. Enfin, c'est basique.
4: Oui. Et alors, une parenthèse par rapport au MEDEF. Vous êtes très actif au sein du MEDEF. Vu de l'extérieur, le MEDEF, c'est la réunion de grands entrepreneurs, pas toujours très proches du terrain. Enfin, je caricature volontairement. Et vous préférez pourtant le MEDEF à la CPME, qui donne l'impression d'être plus proche du terrain. Comment vous arrivez à animer et à faire bouger un peu une organisation comme celle-ci, dans le bon sens, hein?
0: Alors, moi, d'abord, je ne pense pas influencer le MEDEF, hein, vous pouvez être très clair. Et ensuite, surtout, je n'opposerai pas CPME-MEDEF.
4: Oui.
0: Parce que là, ce serait le succès du politique.
4: Oui.
0: Le politique, s'il veut passer ses réformes, il faut qu'il ait un patronat pour, un patronat contre.
4: Oui.
0: Ça, hop, il joue de la division. Donc, il faut que nous, entrepreneurs, nous soyons tous soudés, artisans, CPME et MEDEF. Ensuite, pourquoi le MEDEF, c'est le syndicat perçu comme celui des grands patrons, etc. Mais parce que, de nouveau, sur le plan médiatique, c'est plus simple. Un journaliste, ça doit recevoir des dizaines de communiqués de presse par jour. Ça a besoin d'aller au plus rapide. Et donc, c'est plus simple pour lui de dire le MEDEF, c'est les grands méchants patrons, la CPME, c'est les gentils patrons de PME, et les artisans, c'est vraiment ceux qui bossent.
4: Ouais.
0: Bon. C'est aussi simple que ça.
4: Ouais.
0: C'est que, de toute manière, le journaliste, il n'aura pas le temps dans sa journée de passer une demi-heure à quelqu'un du MEDEF pour dire « Explique-moi le MEDEF ». Ah, le MEDEF, c'est le CAC 40. Donc, c'est 40 entreprises importantes. Ah, mais 85% des adhérents du MEDEF ont moins de 50 salariés. Ah, merde, c'est le syndicat principal des PME françaises. Ah oui? Ah bon? Et pourtant, c'était assez PME. Ah non? Voilà. Mais il faut prendre le temps d'eux.
4: Oui.
0: Voilà, vous allez dans une soirée MEDEF, vous verrez qu'on est à l'opposé de la caricature qu'aurait probablement tout lambda à qui on dirait MEDEF, ça veut dire quoi pour toi? La grande boîte, cocktail, Chéri Rocher, enfin Roche d'Or, je crois quoi, etc. Bon, non, pas du tout. Le MEDEF, c'est un syndicat qui est terre à terre, qui soutient ses entrepreneurs. Moi, je suis adhérent depuis plus de 20 ans. Donc vraiment, j'ai vu en quoi le MEDEF, c'est une assurance vie. Un syndicat, alors on va pas dire MEDEF, mais adhérer pour un entrepreneur, un syndicat patronal, pour moi, c'est une assurance vie. C'est l'assurance d'avoir l'information avant qu'elle me tombe sur le coin de la figure. C'est l'assurance de savoir comment vont évoluer les normes, les impôts, etc. Et quand vous êtes entrepreneur, ben, c'est mieux de le savoir avant plutôt que de le subir. C'est quand même des milliers de bénévoles. Le MEDEF fournit, ben, moi je le disais, hein, dans l'éducation, j'étais bénévole en tant que président, mais on a aussi des administrateurs bénévoles dans des écoles, l'INSA Lyon, Centrale Lyon, CPE. 100% des juges au tribunal de commerce sont des bénévoles, 100% des juges au prud'homme sont des bénévoles. Enfin, dans plein d'endroits de la vie française, on est bénévole. C'est pas toujours le cas des hommes politiques, par exemple, qui cumulent des salaires ou des jetons à droite à gauche.
4: Oui, c'est ce qui influence vous aussi trop. Pour revenir à TLM,
0: oui.
4: Il y a le redressement, assez spectaculaire en termes de temps. Hein. Et puis après, vous avez voulu vendre. Hein. Enfin, vous, vos
0: associés. C'était ouais. La feuille de route du départ.
4: Oui.
0: L'idée, quand on a décidé d'y aller avec Roland, Jacques et moi, on avait quand même tiré la conclusion qu'une télévision doit être gérée par quelqu'un du métier. Et tous les actionnaires qui étaient chez TLM, vous aviez ben, tout Bargel, leader du surgelé, vous aviez un assureur Rousset, le leader de l'April, vous aviez Mérieux, vous aviez, j'en oublie pas d'autres qui vont m'en vouloir, bon, vous aviez aussi des sportifs, vous aviez Parker, Marion Bartoli, la première femme qui a gagné Wimbledon, bon. Tous ces gens-là le faisaient dans un... Vraiment, on n'était pas dans un intérêt capitalistique. Ils n'ont pas besoin de ça. Ils avaient la notoriété, le pouvoir et l'argent. Ils n'ont pas besoin de TLM, on recule pour ça. Bon. Et ils le faisaient tous comme moi. On veut une télévision indépendante en local avec une ligne éditoriale positive. Et quand on décide de relancer l'aventure, on se dit tous, il faut qu'on redresse en 3 ans et il faut qu'on donne les clés d'une entreprise pérenne à un industriel du secteur. Et on s'était donné 3 ans et ça a pris 4 ans. Moi, ça m'a beaucoup coûté, parce que la 4e année, en termes d'énergie, était vraiment très consommatrice de mon énergie personnelle, et pourtant, j'ai une pile intérieure qui est assez solide, assez nucléaire. Et au final, on va faire une session dans l'intérêt de l'entreprise, c'est-à-dire qu'on a quand même eu plusieurs propositions, et certaines n'émanaient pas d'industriels du secteur. Et la plus pertinente a été celle du groupe Altice, celle d'Alain Veil et de Patrice Drahi, Patrick Drahi, pardon, et quand ils nous ont exprimé leur vision stratégique, on s'est dit, là, On parle et on voit la même chose. On parle de la même chose et on voit la même chose. Et donc, ça s'est fait. Évidemment, c'est un sujet très délicat. Une session de télévision, vous faites une session de fréquence, donc il faut un accord du CSA. Donc là, pour moi, c'est de nouveau des apprentissages parce que je suis un entrepreneur libéral. Donc, je ne suis pas du tout habitué à travailler sous l'autorisation de la force publique. Bon. Donc, je me dis, OK, ça va être compliqué, cette histoire. Il s'avère qu'en 4 ans, j'avais quand même développé de très bonnes relations avec les membres du CSA, qui ont été toujours très à l'écoute. Franchement, je pense qu'ils avaient compris que les télés locales étaient importantes pour la démocratie et en même temps en grande souffrance sur le plan financier. Donc, ils prêtaient une bonne attention. J'étais monté 2 ou 3 fois faire des auditions face à eux. Je pense qu'ils avaient compris qu'ils avaient face à eux un entrepreneur désintéressé qui fondamentalement voulait structurer, créer une entreprise viable, une chaîne de médias viable. Et donc, ça se fait. On est dans les médias. Très vite, tout le monde n'est pas favorable à la cession de la télévision. Je pense qu'en interne, tout le monde n'était vraiment pas favorable, puisque assez vite, mon assistante m'appelle pour me dire qu'un journaliste de Challenge cherche à me joindre. J'ai dit, mais why? Et elle dit, je sais pas, c'est bizarre, il parle de cession de TLM. Je dis, bon, pourtant, c'est pas du tout le sujet, donc je donne pas suite. Bon, et en fait, évidemment, des personnes faisaient sortir l'info, qui était bien une grande réalité, puisqu'on était en discussion à ce moment-là très, très avancé, et que je pense que ces personnes voulaient faire capoter la vente. Donc, le problème, c'est que TLM, c'est une télévision, et donc, ça, sur le territoire, ça a une influence. Et donc, très vite, on se dit, il faut informer tous les politiques, toutes les personnes qui comptent sur Lyon, etc. Et je me souviens monter à l'époque sur la base aérienne du Mont-Verdun pour, l'engagement, mais on n'en parle pas, c'est pas le sujet.
4: Et non, mais vous êtes lieutenant de l'aide de
0: l'État. Non, ça n'a pas d'intérêt, et on reste citoyenne. Et donc, je me rappelle monter là-haut, et je me rappelle le maire de Lyon, de l'époque. Et donc, je m'arrête. Et il dit oui, alors j'apprends que vous seriez en session de TLM, mais avec qui, et pourquoi et comment, etc. Parce que vous comprenez, TLM, c'est quand même la télévision des Lyonnais, etc. Et à l'époque, je lui réponds avec un peu de, comme je sais faire parfois, j'ai dit, mais monsieur le maire, TLM, c'est la télévision des Lyonnais? Ben oui, bien sûr, monsieur Constantin. Je lui dis, c'est une excellente nouvelle, je vous propose de partager la dette avec la totalité des Lyonnais. Bon, ça m'a fait sourire parce qu'il a compris que c'était un peu d'ironie de ma part. En l'occurrence, il a eu un accueil très positif. Je lui ai expliqué le projet, comme je l'ai dit. Nous sommes tous des industriels, mais on n'est pas des industriels de la télévision et il faut laisser ça à ceux qui savent faire. Et la vision de BFM était très constructive. BFM visait à l'époque 20 de télévisions locales en France sur 40. Ils en ont aujourd'hui 10. Sachant que quand ils rachètent TLM en 2019, en 2020, ils ont le Covid et qui a mis un frein très important à leur ambition. Et aujourd'hui, ils ont quand même 20 BFM en France, en local, qui sont bien montés. Ça fait de belles télévisions locales.
4: Oui. Du coup, la continuité était bien assurée par rapport à ce que vous avez initié.
0: Oui, le passage. Alors, ils sont allés plus loin que nous. Moi, dans mon plan, j'avais plein d'ambition aussi. Déménager, c'était obligatoire. On avait des bureaux qui coûtaient très, très cher. Enfin, pour ceux qui sont entrepreneurs, si je vous donnais le pourcentage du loyer de toutes les charges comprises sur le chiffre d'affaires, vous diriez, c'est pas sérieux. Ben non, ça n'était pas sérieux. Mais pour plein de raisons, on était tous bénévoles. Moi, je mettais déjà 30% de mon temps. Organiser le déménagement d'une télé, c'est très compliqué pour des raisons techniques. On a réussi à rendre 10% de rentabilité sans déménager. C'est-à-dire qu'en déménageant, on passait à 20% de rentabilité.
4: Oui,
0: donc, ça aurait été extraordinaire.
4: Oui.
0: Bon, ça, BFM l'a fait évidemment tout de suite. Nous, pour tourner une émission de télé, il fallait au minimum 4 ou 5 salariés. Aujourd'hui, TLM en local fait une émission de télé avec 1 à 2 salariés seulement, puisque le journaliste que vous avez face à vous a un piano, et c'est lui qui gère l'envoi du générique, les changements de caméra, etc.
4: Oui.
0: Voilà, donc c'est un journaliste polyvalent.
4: Oui. Bon, alors écoutez, on arrive au terme de l'émission, Laurent. Il nous reste, on va dire 4-5 minutes pour conclure, comme vous le souhaitez. D'ailleurs, j'avais juste une question à vous redonner la parole. Puisque je suis bien renseigné, vous l'avez dit, on m'a dit que vous financiez différentes œuvres. Il y en a une qui m'a un peu interpellé, c'est des calvaires, la réfection de calvaires. Ah, qu'est-ce qui vous a intéressé dans la réfection des calvaires?
0: C'est vrai, vraiment bien renseigné parce que là c'est du don, donc les dons chez moi c'est anonyme. Travailler aux impôts, mais non, j'ai d'abord le savez peut-être, mais j'ai vendu ma principale entreprise. J'envisage de prendre ma retraite dans quelques mois. Donc, j'ai 52 ans. Donc, je vais bientôt devoir gérer ma vie de manière différente. Plus de clients, plus de salariés. Je ne veux plus facturer rien du tout. Donc, je vais faire du conseil pour des amis entrepreneurs, mais à titre gracieux. J'irai témoigner dans les écoles, bien sûr. Donc, l'entrepreneuriat, l'éducation et puis l'intérêt général. Et l'intérêt général, depuis quelques années, notre entreprise est probablement la plus mécène de la région. Sur le plan artistique, sportif, on fait tout, mais en grande discrétion. Mais on a accompagné Patrick Jorda, Georges Rousse et Ernest Pignon-Ernest, qui est à l'Académie des Beaux-Arts. Bon, on a livré récemment un site en totale gratuité au club de foot de Lyon-la-Duchère, un club de foot socialement très engagé. Alors, on va bientôt refaire pour plus de 50 000 euros la stratégie de France Répit, qui est une association il y a 10 ans, qu'on accompagne en gratuité totale depuis 10 ans. On fait plein de choses comme ça. Et dans l'intérêt général, il y a ce côté catholique, etc. J'ai un regard sur la situation psychologique de la France qui est assez rude. Et donc, je me dis, il faut quand même que demain, on ait des ressorts. Parce qu'un jour ou l'autre, le contexte fera qu'on pourra rebondir et que les forces désintéressées par l'argent et le pouvoir se mettront au service du pays honnêtement. Et je pense qu'une partie des forces intellectuelles et des bras qui sont nécessaires viendront de ce creuset de notre civilisation chrétienne, etc. Donc moi, j'aime la religion catholique, je n'en suis pas un pratiquant au sens réel du terme, mais je pense que là, il y a vraiment des valeurs très structurantes, très profondes et très positives qui peuvent faire adhérer le plus grand nombre. Mais quand même, je constate que certains ont une gomme extrêmement importante, ont une influence extrêmement puissante et dangereuse pour faire tomber les croix devant les cimetières, dans les villages, etc. Et ça m'hallucine. C'est-à-dire que moi, je suis respectueux de tout. Et donc, quand je vais dans un pays où la religion est X, mais je suis hyper respectueux de la religion historique, parce que c'est son histoire. Et donc, moi, je rêve d'une diversité permanente. Quand je vais dans un pays avec une religion différente, je veux connaître la religion différente, je ne veux pas la changer, et je ne veux pas surtout l'annihiler. Bon, et en France, j'ai le sentiment que notre histoire, cette belle croix, on l'efface. Ça ne fait pas sens. Et par hasard, je tombe sur une interview sur CNews, du dirigeant de cette association, un jeune gars, hein, et je me dis, tiens, lui, il parle vrai, il parle bien, il a l'air sérieux. Je me renseigne, je regarde, je trouve que l'association a l'air sérieuse, bien gérée, je dis, ok, il s'agit pas de donner 100 euros, donc je me dis, tiens, il faut quand même regarder un peu, ça fait sens, j'envoie un mail, ça répond vite, je dis, ok, donc il y a vraiment des gens derrière, c'est pas des touristes, et puis je fais un premier don, et puis ensuite j'offre une statue de la Vierge Marie à mes parents, et puis ensuite j'en parle à mon frère, bon voilà. Et c'est vrai que SOS Calvaire, je trouve que ce qu'ils font, c'est extraordinaire, parce que finalement, ils permettent à notre civilisation de perdurer au milieu des campagnes, à chaque croisement de route. Voilà, comme j'avais soutenu à Lyon, les Madones de Lyon, qui essayent de remettre des statues de la Vierge Marie sur les immeubles bourgeois, où elles sont soit volées, soit enlevés à l'occasion des rénovations, puisque la copropriété considère que c'est quand même cher de rénover une statue. Voilà où on en est aujourd'hui dans le niveau de la relation à notre histoire. Bon. Donc oui, SOS Calvaire, bah, bravo d'avoir trouvé celui-là, c'est bien. Et oui, j'espère. Alors, je verrai, pour l'instant, tant que je ne suis pas sorti des affaires définitivement, je ne range pas mes futurs engagements, mais ensuite je vais les ranger. Hein. J'essaierai de participer soit financièrement, soit peut-être si on accepte de rentrer dans des conseils d'administration, mais avec une volonté de une ambition de faire grandir. Et SOS Calvaire, ils sont rangés par là-haut. Je me suis promis, à un moment de mes vacances, de faire un détour, d'aller les rencontrer physiquement. J'ai besoin de voir les personnes, j'ai besoin de sentir. Comme je le disais, c'est la poignée de main et les yeux. Ouais. Et là, je ne les ai encore pas eus en poignée de main et dans les yeux. Donc, mais mes parents ont vu ce fameux directeur qui a livré lui-même la fameuse statue dans le Beaujolais. Et mes parents ont dit, oh, il est bien ce gars. Donc je me dis, si mes parents disent, c'est-à-dire que moi, je vais le trouver extraordinaire. Voilà.
4: J'en ai déjà fini. Oui, on a pratiquement fini. Je crois qu'il doit nous rester une minute. Alors, elle est pour vous, cette minute, pour conclure. C'est terminé. Bon, et ben voilà. Ben, écoutez, merci. Et à la prochaine fois, à la technique.

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0: 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Très belle nuit à tous sur Radio Courtoisie, à suivre à 2h la rediffusion du Libre Journal de la Résistance Française dirigé par Nicolas Stocker, suivi à 4h de Culture et Éducation dirigé hier matin par Sophie Rouberti. Mais tout de suite, notre pause musicale dédiée à Robert Schumann avec le second cahier de l'album pour la jeunesse, opus 68, interprété par Patricia Faradji. Cette œuvre est parue sur un disque compact aux éditions MSP.
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0: Ainsi s'achève notre pause musicale sur Radio Courtoisie avec le second cahier de l'album pour la jeunesse, opus 68, de Robert Schumann, interprété par Patricia Faradji. Cette œuvre est parue sur un disque compact aux éditions MSP. Dans un instant, vos rendez-vous de la nuit, suivi du Libre Journal de la Résistance française, dirigé par Nicolas Stocker.
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0: Tout à l'heure à 4h, rediffusion de Culture et Éducation, dirigée hier matin par Sophie Ruberti, suivie à 5h de Restons Courtois, dirigée hier soir par Marc Hainaut. Mais pour l'heure, voici la rediffusion du Libre Journal de la Résistance française. À l'écoute de Radio Courtoisie, il est 2h.
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Eh bien, voilà, on a voulu, chers auditeurs, vous faire écouter ce livre journal de la résistance française, ce qui l'anime depuis de nombreuses années, qui vous signale que c'est le mercredi, nous sommes mercredi 20 mai, il est 19h30 et nous vous saluons bien, chers auditeurs, bonsoir à vous et bienvenue donc dans ce livre journal de la résistance française. Alors, je remercie bien sûr, nous allons faire un concours de chant, tiens, je sens aujourd'hui, je remercie Nini Vlam, c'est Virginie, à la réalisation de cette émission. Bonsoir Virginie, Virginie qui va nous gratifier tout à l'heure d'une musique de son cru, ce sera au moment à peu près du Bobino, c'est-à-dire à 20h15, chers auditeurs. Donc n'hésitez pas, posez rapidement vos questions, chers auditeurs, avant même toute autre information. Dépêchez-vous de poser, nous allons pendant 45 minutes faire une revue de presse, mais dans la deuxième partie, nous avons un invité, Paul Codance. On parlera avec lui, entre autres, des vitraux de la honte. Les vitraux de la honte, ce sont les vitraux de Madame Claire Tabouret, qui vont remplacer les grisailles de Viollet-le-Duc, qui avaient échappé miraculeusement au feu de Notre-Dame, mais qui n'ont pas échappé au